0: Dans le traitement d'information, oui, c'est ça. Et donc, il fallait juste bien l'orchestrer, bien le réaliser. Quand je dis juste, c'est pas si simple que ça, mais oui. En tout cas, c'est ce qu'il fallait faire. Et je crois que bon, il a fallu pas mal d'années, hein, presque 10 ans, mais aujourd'hui, c'est ça, hein, c'est un savoir-faire, une histoire et des beaux produits.
1: Et une adéquation avec aussi une clientèle à même d'aller chercher ces produits, d'aller même en termes d'engagement d'acheter du Made in France. Le savoir-faire, il représente quoi aujourd'hui? C'est combien de personnes encore dans l'atelier?
0: Aujourd'hui, on est 22, dont presque, on va dire, 17 à la production.
1: Avec comme choix des matières, évidemment essentielles pour vous, de la laine, du mérinos, et vous recommencez aussi à aller vers la laine recyclée. Il y a un autre engagement après celui du Made in France?
0: Alors, le premier engagement, c'est de faire des pulls haut de gamme de qualité et qui rendent les gens élégants qui les portent. Et le pull, c'est l'un des produits les plus compliqués à réaliser, puisque nous, en fait, on va acheter du fil.
1: Oui.
0: Que l'on reçoit vraiment comme ça, sur une bobine.
1: À l'état brut de la matière.
0: À l'état brut, et on va transformer ce fil en pull-over via la programmation, via le tricotage, via l'ennoblissement. C'est une étape qui va permettre de gonfler, de rendre plus doux et de stabiliser le produit. Puis l'assemblage, donc les coutures qui vont terminer une pièce. Et ce qui rend le pull à la fin bien fait. Donc c'est toutes ces étapes-là que l'on maîtrise et qui nous permettent de dire qu'aujourd'hui, on est des experts de la maille, du produit.
1: Qui dessine, qui imagine? C'est vous? Vous êtes accompagné?
0: C'est relativement moi avec le directeur de production.
1: Une marque pour les hommes, c'était une évidence? C'était une opportunité business ou c'était ce que vous maîtrisiez?
0: C'était plus une volonté personnelle.
1: c'est un choix aussi.
0: C'était une volonté personnelle, oui.
1: Avec l'objectif de s'ouvrir à la femme ou trop de concurrence, c'est trop difficile?
0: En fait, on faisait déjà de la femme depuis 1972 et on en fait toujours aujourd'hui sous le nom de Tricot Jean-Marc, donc de l'atelier.
1: À côté.
0: C'est la marque que l'on a notamment vendue au Japon en 2017-18 qui nous a permis de redécoller et qu'on vend aujourd'hui aussi en France.
1: Des collections limitées à la demande, quel stock pour justement avoir cette facilité et tenir le choc? Comment vous modulez à ce niveau-là?
0: Alors, on travaille sous collection. Donc on fait 2 collections par an, hiver-été, qu'on présente via des agents et des salons tous les 6 mois. On prend nos commandes, on les fabrique, puis on les distribue. Et nous-mêmes, on fabrique aussi pour nos distributions directes, c'est-à-dire le site internet, les réassorts avec nos clients en boutique, et aussi de plus en plus des ventes éphémères, des boutiques que l'on va ouvrir dans Paris et ailleurs, ou même à l'atelier. On fait quelques visites d'atelier dans lesquelles on propose à la fin de toucher, essayer et pourquoi pas reproduire
1: avec le produit. Justement, parce qu'en bout, en fait, et ça dit beaucoup de l'histoire de la marque, c'est en adéquation. Quelle est la stratégie retail? C'est d'avoir des boutiques en propre, d'avoir les bons revendeurs partout dans le monde. C'est quoi? C'est le marché français en premier lieu ou le marché américain?
0: En premier point, vous avez entièrement raison, c'est d'avoir les bonnes boutiques dans le monde entier pour que les gens puissent toucher le produit. Puisque notre produit, il a du sens lorsqu'on le touche, qu'on l'essaye, qu'on regarde le tomber sur soi, et c'est là où vraiment on peut être séduit. C'est très dur de séduire avec des photos, avec des vidéos, c'est beaucoup plus dur.
1: L'IA suffira pas?
0: Non. On aime le toucher et l'essayage. Ensuite, c'est les boutiques éphémères que l'on va faire parce qu'on peut rencontrer le client. Et même si les détaillants avec qui on travaille dans le monde entier font un super travail, nous, quand on parle de notre produit, évidemment, on le connaît mieux que personne. Donc, on est bien placé pour en parler. Et un jour, pourquoi pas, une boutique en propre, ouais.
1: La plupart de vos ventes aujourd'hui, elles se font quoi? Elles se font sur votre site? Elles se font en ligne ou elles se font quand même en physique?
0: Alors elles se font en physique.
1: Vous parliez de matière justement et de pouvoir toucher la matière.
0: Exactement. Et donc elles se font en physique. On a choisi ça parce qu'on voulait que les gens touchent notre produit. Donc en France, on est vendu dans 80 boutiques haut de gamme, pour la plupart masculines. Dans le monde, une 60aine qu'on a rencontrées via des agents ou via des salons qu'on faisait. Ça se développe d'année en année, de saison en saison. Donc pour l'instant, c'est plutôt bien. Ça permet aux clients, aux gens de pouvoir voir notre produit, de l'essayer réellement. Avec ça, suit le web. Je pense que ça, c'est les vases communicants en fait. Nous, évidemment, on présente toute la gamme. Une boutique multimarque ne peut pas présenter toute la gamme. Donc les gens vont dans les boutiques multimarques, ils achètent là-bas, ils achètent sur le site. Aujourd'hui, c'est 70% en boutique multimarque et 30% qui est réalisé sur le site internet.
1: Avec une clientèle majoritairement française, européenne ou diverse?
0: Française.
1: Française. Avec cet attachement finalement et à la valeur du Made in France?
0: Alors, tous mes clients multimarques me le disent lorsqu'ils font essayer le produit, qu'ils montrent le produit à la fin et qu'ils disent aux clients français que c'est fait en France, à Clamart, en région parisienne. Ils disent c'est la cerise sur le gâteau ou alors c'est le dernier coup de...
1: Oui, pour valider l'achat.
0: Pour valider, et c'est vrai que ça a l'air de bien marcher, donc j'en suis content que

0: les gens aient ce côté un peu attaché à la fabrication française. Mais avant tout, c'est une question de style. C'est-à-dire qu'un homme ou une femme va choisir un produit parce qu'elle se sent bien dedans, élégante. Et ensuite, je pense qu'il y a le confort. Moi, j'y porte énormément de temps pour que nos puces soient confortables et bien faites. Puis après, ça ne peut pas se vérifier tout de suite, mais nos puces sont robustes, ils vont durer longtemps dans le temps. On a des pulls aujourd'hui, ça fait 4 ans qu'on les porte, 5 ans qu'on les porte, nos clients aussi. D'ailleurs, on a même un petit service de réparation.
1: Ah, vous avez intégré déjà la démarche pour avoir ce service en plus ?
0: Oui, alors heureusement, on n'a pas beaucoup de demandes, parce que pour l'instant, on n'est pas énormément organisé pour, mais on le fait quand on a une demande ponctuelle, mais on n'en a pas beaucoup.
1: Il y a un marché qui vous fait rêver, un marché que vous visez dans vos objectifs, là ?
0: Pas nécessairement, non. Je suis très content et très fier de vendre en France, parce que c'est un marché qui n'est pas facile.
1: Non, clairement, sur le textile.
0: Sur le textile, pas du tout. Donc, je pense que c'est déjà très très bien d'être bon en France. Ouais.
1: Et quand on se dit c'est très très bien sur le marché français, est-ce qu'on se dit ça y est, on a touché la rentabilité, on a sauvé l'atelier et la marque, ou il y a encore une marge et une étape à franchir ?
0: Je crois qu'il y a beaucoup de marge, beaucoup d'étapes à franchir encore. C'est trop récent pour dire qu'on a sauvé l'atelier. On est sur la bonne voie, mais on se structure. Aujourd'hui, depuis 3-4 ans, on est en développement. Et donc, chaque année, il y a des nouvelles personnes qui viennent travailler. Aujourd'hui, il y a peu d'écoles en France où on forme au métier du textile, que ce soit du tricotage, de la programmation, de la couture et de l'ennoblissement.
1: Et justement, comment vous les trouvez ? Comment vous les attirez ?
0: Alors, il y a quand même pas mal de jeunes qui font des écoles de mode et qui sont très travailleurs. Et dernièrement, on a embauché une nouvelle programmatrice. Par simple passionnée de la maille, elle a voulu apprendre la programmation. On est assez proche de nos fabricants de machines, on a un petit réseau de tricoteurs en France encore, donc on l'a envoyé chez notre fabricant de machines qui l'a formé, ils viennent aussi. Quand il s'agit des couturiers, bah on fait appel à notre réseau, et vu la demande qu'on a eue pour l'instant, qui n'est pas non plus gigantesque, on n'a pas eu trop de mal à en trouver. Et puis on forme en interne, oui.
1: Bon, vous ne regrettez pas ?
0: Ah non, pas du tout.
1: Merci beaucoup Vélique Baratian, fondateur de Nito Knitwear, d'avoir été dans Iconic Business pour cette aventure entrepreneuriale et cette aventure familiale dans le textile français. Tout de suite, un duo qui s'est lui aussi lancé dans le textile, les enfants d'abord, la famille ensuite, Atelier Chou dans les Désirables de la semaine. Et dans les Désirables de la semaine, cette semaine, on a choisi une marque, Atelier Chou. Nicolas Smolarski et Daniel Agelman sont les cofondateurs en plateau avec moi. Nicolas Smolarski, bonjour.
2: Bonjour.
1: Pourquoi se lance-t-on dans le textile ? C'est déjà pas facile, mais alors l'enfant puis la famille de surcroît, c'est quand même un vrai défi, non ?
2: C'est vrai. Alors le textile, en France, on en a beaucoup entendu parler. Oui. C'est une industrie qui a quasiment disparu. Atelier Chou est vraiment fier de faire vivre les derniers acteurs qui sont là et peut-être de faire renaître une industrie. Mais c'est vrai qu'au début, on s'est demandé si on allait pouvoir fabriquer en France. Et on a passé presque un an à aller voir différentes usines de tissage, d'impression, de confection, de tumbler, pour parler un petit peu, un petit peu technique, pour essayer de recréer une chaîne de valeur afin de créer un produit exceptionnel.
1: Donc il y a 10 ans, vous avez sélectionné ces savoir-faire. Il y avait aussi, évidemment, une opportunité business et vous êtes allé chercher une offre quoi, qui n'existait pas ou qui ne correspondait pas à vos attentes, vous aussi, en tant que consommateur et donc, de fait, après, en tant qu'entrepreneur.
2: Alors c'est vrai, il y a un petit peu des deux. D'abord, nous, on a créé Atelier Chou en 2016, donc il y a 10 ans. Un an et demi, 2 ans après avoir eu notre premier enfant. Et donc, on était assez sensibilisés à tout ce qui était cadeau de naissance. On voyait qu'en termes de cadeau de naissance, c'était joli, c'était pas forcément exceptionnel.
1: Oui, joli encore quand on a de la chance.
2: Voilà. Bon, généralement, on a de la chance, parce que c'est les personnes qui nous aiment bien. Mais voilà, on a eu pas mal de cadeaux de naissance. Tout est utile, tout est joli, mais rien n'est, comme je vous disais, exceptionnel.
1: Et donc exceptionnel, le mot est important, parce que vous avez choisi un positionnement luxe d'emblée et indépendamment de ce que faisaient déjà les grandes maisons, vous vous êtes installé à côté pour développer cette offre-là.
2: Exactement. On a regardé un petit peu ce que faisaient les grands acteurs du luxe à l'époque et on s'est dit vraiment qu'on avait une carte à jouer. Il faut savoir que nous, on est vraiment des amoureux des arts décoratifs français, de l'artisanat. On a travaillé de nos mains, Daniela et moi, par le passé, en plus de nos carrières. Et on aime forcément l'entrepreneuriat. Donc, on a voulu créer quelque chose à la croisée de ces trois passions.
1: Et on voit justement vos influences. Alors, des produits lifestyle et textiles pour les familles et l'inspiration, clairement, et on le voit à l'image à la télévision, si vous nous regardez, les hôtels particuliers et immeubles haussmanniens, un esprit renaissance jusqu'au 19e siècle. On retrouve un peu tous ces codes et cet esprit si particulier.
2: Exactement. Quand on crée un dessin, déjà on est des amoureux de ça. Donc pour nous, c'est pas vraiment un travail. On fait énormément de recherches documentaires et on nourrit notre illustrateur avec tout ce qu'on a vu dans nos vies antérieures et tout ce qu'on adore, les rues parisiennes, les immeubles, les hôtels particuliers, les châteaux. Et on essaye de trouver en fait ce qui peut les rendre atelier chou. Parce qu'on n'est pas du luxe, je dirais, classique. On peut être un petit peu impertinent. On s'adresse quand même aux familles, aux tout-petits, voire un petit peu...
1: Oui, les clins d'œil, les couleurs, il faut aller chercher justement ces codes-là, les codes du luxe d'une part, et s'adresser d'emblée aussi à une clientèle internationale attirée par ce lifestyle à la française.
2: Exactement. Alors, la France attire toujours de par Paris, forcément, et le luxe parisien. La marque est sans surprise très appréciée aux États-Unis, mm-hmm. au Moyen-Orient, en Asie et notamment en Corée.
1: Ce sont vos marchés principaux ?
2: Exactement, ce sont nos marchés principaux. On s'est très bien développé en Corée. Mm-hmm. En Corée, la marque est vraiment la première marque de luxe pour les enfants. On en voit partout dans la rue, ça nous fait très plaisir. Mm-hmm. Au Moyen-Orient, aux États-Unis, on continue à se développer.
1: Le carré, c'est votre produit phare. C'est toujours le cas d'ailleurs, c'était au démarrage, c'était ça. Est-ce que c'est toujours le cas ? Toujours ce qui est le plus vendu ?
2: Tout à fait, c'est toujours le cas. C'est un cadeau qui est tellement facile et qui impressionne tellement que c'est quelque chose qui, je pense, ne se démodera pas.
1: Combien d'exemplaires vendus ?
2: Alors, depuis le démarrage ?
1: Sur un rythme annuel, en fait, un produit phare, ça représente quoi chez vous en termes de commandes ?
2: Ce sont plusieurs dizaines de milliers de carrés vendus, voire même peut-être atteindre la centaine.
1: Davantage. Et vous renouvelez avec des collaborations comme avec le Lutetia dernièrement, c'est ça ? Et vos carrés évoluent comme ça jusqu'à avoir une collection ?
2: Exactement. Bah, là, à peu près, on a 25 dessins. Et mmh. c'est vrai qu'on fait de temps en temps une collaboration avec des grandes institutions. Donc on a le Lutetia, on a le Crayon, on a le Château de Versailles et puis on a d'autres lieux très intéressants dans le monde. On a le Burj Al Arab, on a d'autres hôtels. Il y a aussi Harrods avec qui on a fait mm-hmm. une collaboration, Bergdorf Goodman à New York.
1: Oui, donc vous avez vraiment implanté, c'est très lié aussi à la clientèle que vous ciblez. Et à chaque fois, ces lieux deviennent des points de vente aussi ?
2: Oui, tout à fait. Chez Bergdorf, chez Harrods, on a des corners.
1: Les hôtels aussi, c'est ça la particularité, c'est qu'on vous retrouve dans les hôtels.
2: Tout à fait. Nous, on aime bien les hôtels parce que déjà, ce sont des palaces. Hein, et donc, ce sont des hôtels qui nous permettent de montrer notre savoir-faire et puis de viser une clientèle très haut de gamme.
1: Une clientèle très haut de gamme, en adéquation avec vos points de vente donc dans les hôtels, des revendeurs très ciblés dans 30 pays. Est-ce que vous avez des boutiques en propre où vous déclinez justement tout l'univers ?
2: Alors, tout à fait. On a ouvert en 2019 notre première boutique dans le 6e à Paris. En 2024, notre deuxième boutique à Paris qui est rue de Grenelle. Et on a ouvert un corner il y a à peu près un an et demi au Galeries Lafayette, qui est un corner permanent au 5e étage, étage de l'enfant. Au-delà de ça, donc on a toutes les collaborations avec les mm-hmm. hôtels, les grands magasins que je viens de vous citer. Après, il y a aussi Isetan au Japon, Shinsegae en Corée.
1: Et avec aussi un panier qui se fait en ligne avec un panier moyen qui augmente année après année. Comment ça se répartit entre le e-commerce et les ventes
2: Alors, l'e-commerce est assez fort chez nous. Tout le monde n'a pas la possibilité d'aller dans une boutique, même mm-hmm. si on a plus de 100 oui. endroits dans le monde où on peut trouver Atelier Chou. Mais c'est vrai que le e-commerce se développe particulièrement fort. Après, tout ce qui s'est passé aux États-Unis, forcément, oui. ça impacte. Avec le UK aussi, avec le Brexit, ça impacte. Mais nous, on se développe à une croissance de plus de 50% sur le web et à plus de 50% dans l'entreprise.
1: Oui, c'est ça. Il y a un même rythme de croissance qu'au début de l'aventure. C'était déjà impressionnant, des croissances à deux chiffres. C'est toujours le cas. Et est-ce qu'aussi un panier moyen qui augmente année après année ?
2: Le panier moyen augmente, tout à fait. On essaie de lancer d'autres produits. Voilà, autre que le carré. Et donc, on s'est lancé dans les sacs allongés, par exemple, mais toujours avec une très, très grande finesse. On a un très, très beau jacquard. On a du cuir de très grande qualité et on fait extrêmement attention. On a aussi toute une collection de vêtements, de layettes, on a des coussins.
1: Mais vous avez étiré pour avoir tout l'univers et vous arrivez à fabriquer. On parlait du sourcing au début et du savoir-faire. Vous arrivez à tout fabriquer en France ?
2: Alors, la très grande majorité, oui, est fabriquée en France. Je pense que 90% presque de notre chiffre d'affaires vient de produits fabriqués en France. Et le reste, on essaye de faire autrement.
1: Un univers que vous avez amené vers la décoration de fête aussi. Vous êtes allé jusqu'à organiser en fait, l'ensemble de l'univers autour des enfants et de la famille. Ça reste un pôle de dépenses. Et est-ce que vous voyez en termes d'évolution, il n'y a pas d'arbitrage sur cette dépense ? Les gens continuent, les familles continuent à dépenser ?
2: Alors oui, sur la fête, les personnes qui nous demandent d'utiliser les visuels Atelier Chou et les produits Atelier Chou pour la fête, sont des personnes qui ont généralement des budgets assez
1: aisés. Conséquents et qui n'arbitrent pas à ce niveau-là.
2: Voilà, et qui n'arbitrent pas. Donc, c'est des personnes qui veulent se faire plaisir, qui veulent faire plaisir à leurs enfants, parce que ça crée de très, très beaux souvenirs. Mmh. Ça permet d'inviter toute la famille. Et le thème Atelier Chou se décline très bien entre garçons, filles, voire même gender reveal quand il le faut.
1: Vous parliez tout à l'heure du panier moyen, on n'a pas donné de chiffres, on est autour de quoi ? Parce que les sacs allongés autour de 400-500 euros, les carrés autour de 100 euros, qui est en fait l'accessoire d'entrée de gamme dans votre maison de luxe, si on fait des comparaisons, et un panier moyen qui est maintenant plus tiré vers les 500 euros que l'entrée de gamme ?
2: Je ne pense pas. Je pense que le carré, qui est plutôt aux alentours de 70-75 euros, c'est vraiment notre produit principal, et c'est un cadeau qui est généralement accessible pour un beau cadeau de naissance. Donc, on se restreint pas à uniquement des paniers extrêmement élevés. Quelqu'un qui veut vraiment faire un très beau cadeau de naissance peut venir chez Atelier Chou. C'est pas réservé à des clientèles ultra luxueuses.
1: Avec en tête des projets, j'imagine, il en faut, et une extension de gamme de produits. Il y a encore des terrains, des territoires que vous n'avez pas explorés, que vous avez en tête ?
2: Alors, bien sûr, parce que nous, on voit pas Atelier Chou comme une marque de mode pour enfants. On voit Atelier Chou comme une maison de création.
1: Oui, c'est ça. Et on voit tout l'univers de la famille.
2: Voilà. Donc, on se développe dans la famille et puis aussi un petit peu pour les adultes, certaines choses. On crée de l'expérientiel. Ce sont des choses qui se font au fur et à mesure. Je pense que c'est important, en tout cas dans les premières dizaines d'années d'une marque qui se veut être une marque de luxe qui va dans la durée, de faire les choses assez lentement pour créer ces codes et qu'ils soient éternels.
1: Pour consolider justement l'ADN, vous parlez d'expérientiel, c'est la clé en termes de dépenses, de communication aussi. L'expérientiel, il va jusqu'où chez vous ? Il y avait l'hiver de la décoration de fête, mais qu'est-ce que vous avez en tête quand vous parlez d'expérientiel pour aller au-delà ?
2: Alors en fait, il est partout. Moi, je dis souvent à mes équipes, un produit exceptionnel, une expérience exceptionnelle et des endroits exceptionnels. Dans nos boutiques, tout est fantastique. Avec Daniela, on a vraiment trouvé des artisans français qui nous ont fait des boiseries incroyables, des répliques de lustres du XVIe siècle. Il faut que vous veniez dans cet endroit-là. Les personnes qui viennent nous rencontrer dans ces boutiques, généralement, elles font leur itinéraire dans Paris et elles nous mettent sur la carte à ce moment-là. Donc, c'est des personnes qui viennent pour un moment extrêmement spécial dans leur vie. Elles ont besoin de vivre un moment extrêmement spécial. Et c'est ce que nos vendeurs et vendeuses font en boutique. Ils créent ce moment qui permet de rendre un cadeau qu'on se fait à soi-même pour la future naissance de son enfant, quelque chose dont on se souvient toute sa vie.
1: L'adéquation avec l'expérience retail. Merci beaucoup Nicolas Smolarski d'avoir été dans Iconic Business. Daniela Gelman est aussi à vos côtés, fondateurs tous les deux d'Atelier Chou. Merci d'avoir été dans Iconic Business, le luxe par BFM Business. Dès à présent, bien sûr, en replay et en podcast sur l'app BFM Business et sur l'ensemble des plateformes. À la semaine prochaine.
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5: Bonjour, bonjour et bienvenue dans La France à tout pour réussir. Chaque semaine, vous le savez, un concentré d'économie positive sur BFM Business. Et vous le voyez, cette semaine, une émission spéciale. Nous sommes au CNIT à Paris à la Défense à l'occasion de la rencontre annuelle de l'ISO. Alors l'ISO, c'est l'organisation qui, au niveau mondial, gère les normes. Et vous verrez que cela concerne notre quotidien, que l'on soit un particulier, que l'on soit une entreprise. On verra aussi qu'il ne faut surtout pas confondre normalisation et réglementation. Et puis, si nous sommes ici, c'est aussi parce que cette édition 2026, eh bien, elle est organisée par la branche française de l'ISO qui s'appelle l'AFNOR. L'AFNOR qui, au passage, fête ses 100 ans. De tout cela et bien sûr des très forts enjeux de souveraineté et d'impact sur l'activité économique. Eh bien, on va parler avec mes deux premiers invités dans quelques instants. C'est Franck Lebeugle, le directeur général adjoint de l'AFNOR, et Noelia Garcia-Nebra qui est en charge de la durabilité et de partenariat au sein de l'ISO. Et puis, dans la deuxième partie de l'émission, je recevrai Jérôme Bailly, c'est le directeur R&D et innovation chez Suez, ainsi que Benoît Lavigne, délégué général de la FIEC. La FIEC, c'est la filière des électrotechnologies. Tous les deux reviendront bien sûr sur l'importance des normes dans leurs activités avec un slogan que l'on va beaucoup entendre dans cette émission. Qui fait la norme, fait le marché. Mais tout de suite, donc, direction le plateau de la France à tout pour réussir pour la première séquence de cette émission spéciale ISO 2026.
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5: Bonjour Franck Lebeugle.
6: Bonjour.
5: Merci en effet d'accueillir le plateau de la France à tout pour réussir ici donc à l'ISO Annual Meeting que j'ai traduit dans le sommaire en rencontre annuelle. Et donc après la Tunisie et le Rwanda, c'est donc en France que se tient depuis lundi dernier cette édition 2026. Et ce n'est pas anodin puisque l'AFNOR, donc qui est la branche française de l'ISO, fête cette année ses 100 ans. Vous en êtes donc le directeur général adjoint. J'imagine 100 ans que c'était une des premières branches de la normalisation au niveau mondial en France.
6: Absolument, nous faisons partie des membres fondateurs de l'ISO et il y a plus de 100 ans, effectivement, il y a 100 ans même cette année, eh bien, la France, après la Première Guerre mondiale, sentait la nécessité de se mettre autour d'une table pour construire des standards, des normes volontaires pour accélérer la reconstruction du pays.
5: Et l'AFNOR, donc, c'est une présence en France, mais aussi à l'international. Quelques chiffres clés sur votre présence en France, dans d'autres pays, le chiffre d'affaires et le nombre de vos clients.
6: Alors, le groupe AFNOR, c'est 220 millions d'euros de chiffre d'affaires. Nous avons une implantation dans plus de 40 pays, notamment pour notre activité de certification. Aujourd'hui, nous célébrons l'activité de normalisation, vraiment le cœur historique de l'activité du groupe AFNOR.
5: Alors donc, nous sommes le vendredi, le dernier jour de cet événement annuel 2026. Qu'est-ce qui s'est passé? C'était quoi les temps forts et qui sont les participants? Je crois qu'il y a 5000 participants qui sont venus tout au long de la semaine.
6: Alors nous sommes dans ce beau lieu du CNIT, effectivement ce qu'on appelle l'ISO Village, où nous accueillons l'ensemble de nos homologues partenaires de l'ISO de plus de 140 pays qui ont pu venir aujourd'hui à l'ISO pour co-construire cette semaine, remporter les défis de la construction des normes de demain autour de sujets aussi variés que l'IA, le développement durable. C'est un moment important pour nous puisque c'est notre assemblée générale où on effectivement fait un point d'étape de notre construction internationale, de notre outil de multilatéralisme international.
5: Est-ce qu'il y avait des thèmes pour cette édition 2026, des thèmes spécifiques?
6: Le thème de cette semaine était sur l'adaptation et pas qu'au changement climatique, avec évidemment l'arrivée de l'IA et d'autres sujets qui perturbent nos sociétés, nos économies. Les normes volontaires internationales sont un formidable outil pour aider nos sociétés à s'adapter, nos entreprises à s'adapter et à se préparer à tous ces changements qui sont déjà à l'œuvre.
5: Alors donc, l'AFNOR était la branche invitante, mais c'est bien toute l'ISO qui est présente ici à Paris. Bonjour Noelia Garcia-Nebra.
7: Bonjour.
5: Vous êtes en charge de la durabilité des partenariats donc au sein de l'ISO. L'ISO, rapidement, c'est combien de pays membres? À l'instant, Franck nous parlait de 140 délégations, mais je crois que c'est encore plus de pays membres. Et surtout, quelles en sont les principales missions?
7: Effectivement, donc l'ISO, c'est 177 membres qui représentent les intérêts des acteurs économiques de leur pays. L'ISO, pour moi, c'est vraiment un lieu d'entente où effectivement les acteurs économiques se trouvent pour trouver du consensus sur la meilleure façon de faire un produit ou d'offrir un service. Franck le disait, a été créé après la Seconde Guerre mondiale. Les fondateurs, donc l'AFNOR, qui nous a accueillis à Paris cette semaine, ont entendu l'importance de la norme internationale, que c'est le résultat de ces consensus, comme un outil très important pour la reconstruction et pour la coordination de l'activité économique. Donc vraiment un outil qui permet aux entreprises, au marché, de continuer à travailler. Si je peux résumer en quelques mots, quelle est la valeur de l'ISO et de la norme internationale pour les entreprises, je dirais quatre choses très précises. Un, permet le dialogue, même quand un contexte international peut être tendu.
5: Et c'est le cas en ce moment.
7: Le cas en ces moments. Deux, construire la confiance entre les entreprises, entre les partenaires, de continuer à travailler ensemble, la confiance des clients, la confiance des investisseurs. La norme internationale permet l'alignement des marchés, donc réduit la fragmentation et permet vraiment aux entreprises de pouvoir travailler dans plusieurs marchés d'une façon efficace. Et finalement, donne la voie vraiment aux entreprises, parce que les entreprises qui participent à le développement de la norme internationale, ils participent pas seulement, ils regardent pas seulement les marchés, mais ils construisent vraiment le cadre international de demain.
5: C'est très important. On va faire d'abord un peu de pédagogie, donc avant de revenir sur l'importance pour les entreprises de la norme. C'est vrai que quand on pense norme, on pense souvent réglementation. Absolument. Et quand on a préparé cette émission il y a quelques jours, vous m'avez dit surtout faisons de la pédagogie et rappelons que ce sont des choses bien différentes.
6: Absolument. C'est un des rares endroits en France où vous n'entendrez pas parler du trop de normes. Pourquoi ? Parce qu'on ne parle pas de la même chose. Souvent, dans le discours aujourd'hui en France, on parle de l'inflation réglementaire. Ici, comme l'a dit Noélia, on parle de normes volontaires, de standards en anglais, qui permettent un dialogue, un fonctionnement entre les entreprises. C'est un outil d'export, c'est un outil d'interopérabilité. Et donc souvent la confusion est faite en France, donc il était important qu'on rappelle cette distinction entre les deux concepts. Un qui effectivement a peut-être besoin, mais ce n'est pas à moi de m'exprimer, d'une certaine déflation réglementaire.
5: Absolument.
6: Et le sujet ici, de construire effectivement les normes de demain, les standards de demain.
5: Et les standards et les normes, ça passe par notre vie quotidienne. Là, j'ai des fiches A5. Est-ce que ces A5, ça fait partie des normes et des standards qui ont été mis en place? Et quels autres exemples de notre vie vous avez en tête?
6: C'est un excellent exemple, évidemment. Le format du papier, le format des buts de football. Si on passe côté...
5: Et la fin des poteaux au carré qui ont tant coûté à Saint-Etienne, pour ceux qui se rappellent de la finale en 76. Et les poteaux ronds, c'est une norme aussi.
6: Exactement. Leur format, leur dimension. Les normes sont partout dans notre vie. Les standards sont partout dans notre vie. La prise électrique, le chargeur universel qui sont produits par nos homologues de l'IEC en électrotechnologie. Les normes sont dans notre quotidien parce qu'effectivement, c'est un outil très utile pour fonctionner ensemble.
5: Et les cartes bancaires aussi. Une carte bancaire, on s'en sert de la même façon à Madrid, à Paris ou dans le reste du monde parce que des normes ont été mises en place.
6: Absolument. Les normes en télécommunications sont très connues. C'est cela qui vous permet d'utiliser les mêmes moyens technologiques que vous soyez en Chine, aux États-Unis ou en France.
5: Une phrase que vous dites souvent, que ce soit à l'ISO ou à l'AFNOR, c'est qui fait la norme fait le marché. Ça m'amène à la question sur l'importance pour les entreprises de cette normalisation. Qui veut prendre la main?
6: Allez, je peux dire un mot sur les entreprises françaises et je laisserai Noélia parler du reste du monde. Nous avons comme mission de rappeler à toutes les entreprises que c'est un sujet, qu'elles soient start-up sur le quantique, mais aux grandes entreprises comme Suez qui est présente aujourd'hui, que la norme est un outil d'importance et qu'ils doivent être là lorsqu'on élabore ces normes internationales. Car lorsqu'on est absent, les autres industriels, les autres entreprises, les autres pays feront, élaboreront de toute façon des normes. Donc l'absent a toujours tort. Et c'est notre mission à l'AFNOR que d'accompagner les entreprises françaises, quelle que soit leur taille, pour être à la table des discussions sur le plan économique, technologique ou du développement durable.
5: Et Noélia.
7: Peut-être si je peux ajouter, parce qu'à l'international, on a les mêmes objectifs, mais effectivement, c'est de s'assurer que tous les acteurs économiques des 177 pays sont à la table et participent, parce que si la norme internationale est un langage commun, pour tout le monde. Pour s'assurer qu'il y a le commerce international, que les chaînes de valeur fonctionnent, il faut que tous les acteurs soient à la table. Donc il y a vraiment, c'est une priorité stratégique de l'ISO de s'assurer que tous les voix sont autour de la table et peuvent participer effectivement au développement de la norme volontaire internationale.
5: Est-ce que dans le monde, il y a un palmarès? Est-ce qu'il y a des pays qui sont plus impliqués dans justement toute la phase en amont d'être là quand il faut penser et rédiger et construire les futures normes? Est-ce que la France fait partie, Franck, de ces pays leaders?
6: Alors, à l'instar de l'ONU, la France, évidemment, n'a pas à rougir de sa position. Les entreprises françaises n'ont pas à rougir de leur position. Nous avons, dans ce qu'on appelle le baromètre d'influence, on mesure, c'est un moyen de mesurer l'influence des entreprises, dans le nombre de comités techniques de l'ISO que nous présidons, nous avons une belle position. Mais il y a bien sûr des pays, évidemment, comme l'Allemagne, qui est culturellement en tête, hein. Voilà. Est le numéro un mondial, qui a compris ce sujet depuis plus de 100 ans. Et puis d'autres régions du monde qui sont parties de très loin. Je pense notamment à nos amis chinois qui, lorsqu'ils ont rejoint l'OMC, n'étaient pas du tout présents dans notre écosystème et qui sont aujourd'hui, bien sûr, devant un pays comme la France, mais aussi comme d'autres homologues européens qui ont parfaitement intégré dans leur stratégie industrielle ce sujet des standards. Et donc nous avons ce baromètre qui nous permet de mesurer l'influence régulièrement. Ce n'est qu'un moyen à nouveau.
5: Je reviens, Noélia, sur l'importance pour les entreprises de la norme. Est-ce que c'est important donc pour créer le marché, donc pour y accéder? Est-ce que c'est important aussi pour sentir les transformations, les besoins futurs des entreprises, donc des consommateurs?
7: Bien sûr, la norme internationale se développe quand il y a un besoin de marché. C'est pas nous, au secrétariat central de Genève, qui décide quelle est la norme à développer. C'est vraiment le marché, le besoin, qui lance le développement de cette norme. C'est très important pour les entreprises. Pourquoi? Et aujourd'hui encore plus, parce qu'on est dans un monde de plus en plus complexe, dans des chaînes de valeur beaucoup plus connectées à chaque fois. Des entreprises ont des clients partout dans le monde, des fournisseurs partout dans le monde, et une décision prise dans la capitale, on va dire, va influencer dans toute la chaîne des valeurs. C'est là où cette référence commune, cet langage commun de comprendre qu'est-ce que c'est la qualité, qu'est-ce que c'est l'innovation, qu'est-ce que c'est, comment mesure les émissions de carbone, est important pour permettre à ces entreprises de décider plus rapidement, avec moins de risques, et aussi de pouvoir passer plus de temps dans ces complexités et vraiment mettre les points à l'effort dans la création des valeurs et devenir beaucoup plus compétitive.
5: Et si je résume bien, Franck, c'est un outil de pouvoir, mais de pouvoir doux, ce qu'on appelle en mauvais français le soft power.
6: Absolument, c'est un outil du multilatéralisme économique, c'est un outil de soft power, évidemment. Et donc c'est toute l'importance pour nous, pour faire comprendre, exactement comme Noélia l'a dit, la FNORPA plus ne génère de projets, ce sont les entreprises qui doivent s'emparer de ce sujet pour être influentes au niveau mondial, pour être à l'initiative du standard de demain, que ce soit en matière de technologie quantique, mais aussi de développement durable. Nous couvrons tous les champs d'activité. Et donc, il est vraiment important, effectivement, qu'on utilise cet outil. Et je pense que cette semaine, cela a démontré la mobilisation de nos entreprises françaises, qu'on se saisisse de ce sujet à la hauteur historique qu'elle peut représenter.
5: Merci beaucoup à tous les deux. Merci Noélia, merci beaucoup Franck d'avoir été les invités de cette première partie. Et justement, je vous propose de voir un peu comment des entreprises accueillent ces normes, comment elles les développent, comment elles prennent part à leur élaboration, avec le témoignage à la fois de Suez et de la FIEC. C'est tout de suite sur BFM Business. Bonjour Jérôme Bailly.
8: Bonjour.
5: Vous êtes directeur R&D Innovation chez Suez. Et bonjour Benoît Lavigne.
9: Bonjour.
5: Vous êtes délégué général de la FIEC. La FIEC, c'est la filière des entreprises des électrotechnologies. On va parler dans un instant donc des enjeux de la normalisation pour vos entreprises. Mais tout d'abord, quelques éléments pour planter le décor. Je commence par l'entreprise la plus âgée par Suez, créée il y a plus de 160 ans. Rappelez-nous les grands métiers et les grands chiffres clés du groupe Suez.
8: Alors Suez, donc nous sommes un acteur majeur de l'environnement. Nous avons en fait deux activités principales, l'eau Et nous faisons de l'engineering, de la construction d'usines d'eau, de stations d'épuration, d'usines de dessalement. On exploite également des réseaux. Et dans le Lichet, c'est à peu près pareil. On couvre toute la chaîne. On fait de la collecte, l'incinération, le tri, la valorisation. Et aujourd'hui, on va jusqu'au recyclage des batteries. Suez, c'est 9,5 milliards d'euros de chiffre d'affaires, 40 000 personnes. Grosse partie de l'activité en France, mais également très présent en Asie, en Australie et en Europe.
5: Et la FIEC, Benoît Lavigne, donc c'est officiellement la Fédération des industries électriques et numériques, même si le sigle ne correspond pas. Mais qu'est-ce qu'on fait? Qui sont les adhérents de la FIEC?
9: Alors c'est une fédération un peu plus jeune, nous n'avons que 100 ans, mais une fédération qui s'est développée en même temps que la normalisation. On représente les industries des équipements électriques et numériques, c'est-à-dire tous les équipements qu'on a autour de nous, dans la maison, dans les bâtiments tertiaires et industriels, qui aident à fonctionner l'infrastructure électrique. Alors, c'est beaucoup de PME et de grands groupes. Je cite quelques grands groupes pour que ça soit parlant pour tout le monde. Schneider, Legrand, Siemens. On a aussi des grands distributeurs mondiaux, Rexel, Sonepar, dans ce cœur électrique. Et puis aussi la partie électronique et numérique, les équipements que vous utilisez tous au quotidien.
5: Et ça représente combien d'entreprises et combien d'emplois?
9: Ça représente environ 8000 entreprises, 800 000 salariés, 300 000 salariés dans le domaine industriel. Beaucoup d'exports, on a environ, on représente 10% de l'export français. C'est assez peu connu. On a des entreprises aussi présentes partout dans le monde. Et puis 8% de R&D quand le reste de l'industrie, par exemple, est aux alentours de 2.
5: Alors on en vient donc à l'importance pour les entreprises, on en parlait dans la première partie de cette émission, de la normalisation pour le groupe Suez. Pourquoi c'est important de participer aux travaux de normalisation puisque comme on l'a dit, l'important c'est aussi d'être en amont de toutes ces normes et de tous ces standards?
8: Alors c'est important tout d'abord parce que dans le métier de l'eau et des déchets, la normalisation elle est présente en fait partout et sur des sujets essentiels. Sur l'eau par exemple, la qualité de l'eau, c'est juste l'aspect numéro un. Aujourd'hui, on parle de micropolluants, on parle des PFAS. Bon, comment mesurer les PFAS? Eh bien, il faut définir les critères. Sinon, on parle de n'importe quoi. Et donc, il y a des normes là-dessus. Sur l'eau, on parle de traquer les fuites, on parle de la mesurer. Et donc, on doit échanger des données. Comment faire en sorte pour que les données qui soient échangées, elles puissent être interopérables, c'est-à-dire qu'on puisse les utiliser pour beaucoup d'autres choses? Il y a également des normes. Dans les déchets, on est quand même, nous, consommateurs, toujours ravis qu'on s'approche d'un point d'apport volontaire, de voir un code couleur, de voir un design qui est standardisé pour avoir les réflexes, pour bien trier. On a également des métiers qui sont très dangereux. Je pense par exemple à la collecte des déchets, beaucoup de machines, etc. Pareil, il faut opérer des équipements qui sont voilà, sécurité avant tout, et pour ça ces normes sont très très importantes. Donc ça, c'est, on a des métiers donc où les normes sont très présentes. Et après, eh bien, vous avez toujours deux choix: soit vous subissez, on attend que ça se passe et puis après il faut s'adapter, soit on essaie d'être présent à la table des négociations, et c'est le choix que fait Suez.
5: Et pour la FIEC, quelle est l'importance de la normalisation? Est-ce qu'il y a ces mêmes enjeux d'être en amont pour pouvoir peut-être mieux accéder au marché ensuite?
9: Oui, alors je dirais même que c'est plus que ça, c'est-à-dire que aucun de nos produits ou très peu de nos produits peuvent accéder au marché s'ils ne répondent pas aux standards, parce que les standards sont consubstantiels à notre activité.
5: Et qui d'ailleurs fait même, la norme fait le marché, hein, c'est
9: exactement,
5: la phrase,
9: c'est-à-dire voilà. Que même la normalisation électrotechnique précède celle de la normalisation générale, elle est plus ancienne. Pourquoi? Parce que on est dans un domaine d'infrastructure, et pour transporter l'électricité de la centrale nucléaire ou de l'éolienne jusqu'à votre grille-pain, ou à votre machine à café, eh bien, c'est une chaîne de standards à respecter. Et aucun de nos adhérents dans toute cette chaîne-là ne peut mettre un produit sur le marché s'il n'est pas standardisé. Et donc, forcément, comme c'est en plus l'industrie électrique, s'est beaucoup développée dans les zones occidentales, aux États-Unis et en Europe. On a aussi acquis des positions stratégiques fortes dans ces domaines-là. C'est aussi pour cette raison-là que nos entreprises mondiales sont leaders de marché parce qu'elles étaient leaders dans le domaine de la normalisation.
5: Et vous êtes certes à l'ISO, mais vous avez, je crois, votre propre organisation de normalisation.
9: Oui, l'IEC, qui le comité électrotechnique international qui travaille en parallèle avec l'ISO, mais ça nous empêche pas de travailler aussi dans l'ISO, puisque en plus, avec le digital, il y a énormément de ponts entre les deux métiers. Et puis, comme n'importe quelle entreprise, on participe au groupe de travail de l'ISO également.
5: Jérôme Bailly, vous m'avez dit quand on a fait la préparation de cette émission, ce que j'aime dans la normalisation, c'est sa capacité à générer, à être dans le temps long, qui est un luxe dans un moment où tout est beaucoup plus rapide.
8: Alors, Suez, donc métier de l'eau, métier des déchets, ce sont des métiers d'infrastructure, donc de temps long. Donc oui, nous avons l'habitude de ce temps long. Et effectivement, souvent, il est reproché à la normalisation que tout ça prend du temps. Mais nous, on le comprend, on aime ça. Ce qu'on aime aussi dans la normalisation, c'est que c'est ces aspects volontaires, c'est cet aspect expertise, c'est-à-dire que on traite des sujets qui sont complexes et donc il faut prendre le temps. Il faut faire venir des experts. Et Suez, on veut être et nous sommes une référence en matière d'expertise dans l'eau et dans les déchets. Et donc, c'est un moyen de valoriser notre expertise pour à la fin arriver à des normes qui soient intéressantes, pas trop coûteuses et qui servent l'utilité publique.
5: Est-ce que Benoît Lavigne, ce temps long, il est compatible avec l'innovation technologique et l'accélération de l'innovation technologique?
9: Oui, alors c'est un sujet qui monte aussi chez nous. Je suis aussi d'accord que ce temps long est profitable. C'est presque un modèle de démocratie ou de diplomatie internationale. Je connais peu d'instances comme les instances de normalisation qui prennent ce temps de trouver le consensus. Donc ça, c'est vraiment un atout et c'est ce qui fait qu'ensuite les normes se déploient tout naturellement. Le danger, effectivement, c'est que quand la normalisation va moins vite que la technologie et que certaines entreprises technologiques peuvent être tentées de contourner la normalisation pour aller plus vite accéder au marché. Donc il faut qu'on garde cette culture du consensus et en même temps qu'on apprenne aussi à aller vite pour continuer à passer par la normalisation et qu'on sinon le risque c'est que on passe par d'autres outils concurrents à la normalisation qui seront moins démocratiques, moins consensuels et moins répandus internationalement.
5: Et dans votre secteur, l'importance de l'interopérabilité aussi avec les autres acteurs, ça compte le fait d'avoir des normes et des standards qui deviennent les mêmes pour mieux travailler ensemble, donc pour mieux développer le marché.
9: Oui, l'interopérabilité c'est une donnée de base de nos travaux, mais il n'y a pas que l'interopérabilité, il y a la sécurité de nos produits, il y a l'impact environnemental de nos produits, il y a tout un tas de thématiques à prendre en compte dans les normes liées à nos produits.
5: Quelle est la place de la France, Jérôme Bailly, dans ces normes? On en parlait dans la partie précédente avec Franck Lebeugle. La France est dans le top 3 mondial, je crois, à égalité avec le Japon. Est-ce que vous diriez que la France, dans la partie de conception, de définition des normes et des standards, a sa place encore? Et est-ce que c'est une place qui est stagnante ou peut-être déclinante?
8: Alors, dans nos métiers de l'environnement, la France a vraiment sa place, déjà parce que la France est en avance sur l'industrie de l'eau et des déchets française, est vraiment en avance. Hein. Les champions mondiaux, en fait, ils sont français. Donc, nous avons cette expertise et donc, on peut légitimement peser sur les normes. Donc, évidemment, la France a toute sa place dans la normalisation et encore plus effectivement dans les métiers qui sont les nôtres. C'est pour ça d'ailleurs qu'on essaie de peser sur des comités techniques au niveau expert, mais également en termes de gouvernance. J'ai une collaboratrice qui est au conseil d'administration de l'AFNOR, justement pour que nos sujets soient bien représentés. Donc voilà, quatrième place, c'est bien. Continuons.
5: Et dans un contexte, Benoît Lavigne, où la Chine, entre autres, est en train de monter commercialement, mais donc elle est aussi, j'imagine, en train de monter dans le domaine de la normalisation.
9: Oui, alors la normalisation, c'est aussi le reflet de vos, de la façon dont vous,
5: dont on
9: vous
5: consomme.
9: Êtes leader sur les marchés et inversement. Et donc, forcément, comme pour Suez, ben, nous, dans le domaine électrotechnique, on est leader pour l'instant. Et donc, du coup, on a une forte influence sur la normalisation électrotechnique. Comme pour l'ISO, on est très bien placé avec les Allemands, les États-Unis. Mais effectivement, la Chine arrive à grands pas. Et comme dans tout le reste de l'industrie, elle a compris que pour continuer sa stratégie industrielle, la normalisation est un élément fondamental. Elle l'a mis à l'ordre du jour de son plan 2035 pour être leader dans le domaine de la standardisation. Je dirais que pendant longtemps, elle a décidé de suivre les technologies et elle a compris que la normalisation, c'était pas seulement suivre les technologies, c'était fixer les règles du jeu. Donc, très logiquement, elle met les moyens pour prendre une place de leadership et elle y arrivera très certainement. Et à nous de faire acte de résistance,
5: faire en sorte et de résister
9: et d'y aller ensemble. Alors nos entreprises ont un rôle à jouer évidemment, mais aussi on attend que l'État nous soutienne dans cette démarche. C'est ce qui se passe dans tous les pays où la normalisation est forte. Il y a un soutien de l'État à la normalisation.
5: Eh bien, merci messieurs d'avoir participé à cette deuxième partie de l'émission La France a tout pour réussir. Donc ici, au CNIT à Paris, c'était donc les 100 ans de l'AFNOR qui organisaient cet annual meeting de l'ISO en France. Donc un événement important et on l'a vu avec les entreprises, ce sont des sujets cruciaux pour leur développement. On rappelle cette phrase qui fait la norme, fait le marché. 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Je vous souhaite un bon week-end, une très belle semaine et à très bientôt sur BFM Business.
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10: Il est 9h31 sur BFM Business. Bonjour à tous. Ce sont les experts qui commencent ce matin pour ouvrir une nouvelle semaine avec pas mal d'inquiétudes autour de la zone euro. Inquiétude bien sûr autour de la France et de nos taux. Mais il y a quelques instants, Pedro Sanchez en Espagne vient d'annoncer qu'il allait convoquer deux nouvelles élections. Échec pour lui au Parlement après notamment des sujets sur le logement. Annalisa Capellini est avec nous, va tout nous expliquer dans un instant. L'euro continue de se déprécier autour de 1,17$. On est au plus bas depuis mai 2025 avec ses inquiétudes évidemment autour de la zone euro. Nos sujets de marché à nous avec ce CAC sous les 8000 points. Les opérations financières qui continuent. Schneider Electric a annoncé la plus grosse opération jamais effectuée par une entreprise française. Un rachat de 20 milliards de dollars du groupe American Power Conversion. On est là évidemment dans le développement de l'intelligence artificielle. On essaiera également de dire un mot du contre-budget qui doit être présenté par Marine Le Pen demain. Marine Le Pen qui s'est fendue d'une tribune dans l'Opinion vendredi pour expliquer qu'elle était le parti du sérieux économique. Est-ce que c'est crédible ou pas? On verra ça dans un instant. Le RN qui continue quand même d'être légèrement dans le déni démographique puisqu'on est toujours sur des retraites à 62 ans. Les experts, c'est parti. Avec nous ce matin, c'est Olivier Luanzi. Bonjour, professeur. Bonjour. Au CNAM. Vous êtes auteur de Réindustrialiser le défi d'une génération. À côté de vous, Robin Rivaton. Bonjour, président. Bonjour. De Stonal et essayiste et Christian Poyot. Bonjour, vous
11: Bonjour,
10: êtes fondateur et CEO de Micropole qui appartient au groupe Talent. Annalisa Capellini, on a donc, c'est pas vraiment un coup de tonnerre, on s'y attendait quand même, mais Pedro Sanchez qui en Espagne annonce de nouvelles élections. Ça sera pour la fin novembre.
12: Oui, c'est pour le 29 novembre. Donc attention, c'est une décision de Pedro Sanchez qu'on attendait quand même depuis plusieurs jours. Il a été mis en échec au Parlement parce que tout le bloc de droite a voté contre ces mesures pour protéger le logement, des mesures qui font suite à des manifestations en mécontentement social, tiens, en Espagne, là aussi. Donc voilà, en général, tout le parti socialiste de Pedro Sanchez a estimé qu'il fallait dissoudre, que c'était la seule issue, pour plusieurs raisons. D'ailleurs, parce que la gauche a la main, elle gère le tempo, elle est sur un mouvement de légère hausse dans les sondages. Ensuite, parce que ça permet quand même de détourner l'attention de tout un tas de sujet qui était très inconfortable pour le gouvernement Sanchez ces derniers mois. Il y avait les scandales de corruption dont on a beaucoup parlé sur cette antenne. Il y a eu le scandale de CETA qui a coûté très cher au gouvernement Sanchez. Et puis, c'est une opportunité aussi de mobiliser la gauche qui est très démobilisée en ce moment. On sait que Sanchez a cette capacité de rassembler, mobiliser son parti. Donc, on va voir s'il y arrive encore cette fois-ci.
10: Mais dissolution pour se faire réélire, en fait.
12: Oui, le but, c'est ça. Lui, c'est ce qu'il espère. On sait qu'il l'a déjà fait en 2023, où il avait perdu en nombre de sièges, mais il avait quand même réussi, en allant chercher par-ci, par-là, les soutiens à s'opposer à la droite et donc à gouverner jusqu'en 2026. Si on regarde les sondages, on s'aperçoit que c'est la droite qui a l'avantage, avec 31% pour le Partido Popular, donc la droite, le centre-droit, et Vox avec 18,4%. Donc au total, le bloc de droite, avec la droite et l'extrême droite, arrive à 50%, on va dire, du point de vue purement mathématique, et le Parti Socialiste est à 27,4%. Mais voilà, on n'est pas à l'abri que Sanchez fasse une Sanchez, si j'ose dire, et donc il arrive à récolter des voix par-ci par-là dans le camp de la gauche, et surtout auprès des gouvernements régionaux. On sait qu'il avait beaucoup sollicité les Catalans, c'est les Catalans qui lui ont permis de rester au pouvoir. Donc voilà, à voir s'il y arrive encore cette fois-ci.
10: Romain Rivaton.
11: Bah, tout d'abord, les élections normales auraient lieu dans 9 mois, donc il avance la date de pas non plus, c'est pas trop en avance. Effectivement, il a perdu Younes, qui était les quelques voix centristes qui lui permettaient d'accrocher une majorité entre le bloc de droite et son parti socialiste avec les alliés régionaux. Il les a perdus, puisqu'ils ont Younes a rejoint le PP et Vox pour s'opposer à ces deux décrets-lois en faveur du logement, qui sont deux décrets qui viennent durcir très considérablement un certain nombre de choses sur le marché du logement. Donc, interdiction des expulsions pour les gens qui n'auraient pas une solution de relogement, donc quasiment interdiction des expulsions tout court. Gel des loyers pour les loyers qui sont au-dessus du barème, et donc c'est une grande partie du parc espagnol. Et donc, c'est des décisions qui étaient très, très, très rigides, dirigistes sur le plan du logement en Espagne. Elles font suite à effectivement des mois de mobilisation avec une affaire assez symbolique qui est Maria Carmen, une octogénaire qui effectivement perdait son logement et n'avait aucune solution de relogement. Et donc, il espère surfer sur ce sujet-là, ce sujet de la crise du logement espagnol. Ça paraît dingue parce que tout le monde pense à l'Espagne de 2000 à 2012, où on a construit, on construisait plus en Espagne qu'en France, en Allemagne et en Angleterre réunis.
10: Donc, ah oui,
11: oui, c'est ça les chiffres.
10: Donc elle vient d'où, leur crise du logement, si c'est pas de la construction?
11: Eh ben, en fait, ils sont mal. Ces logements, d'une part, après la crise de 2012, ils ont arrêté de construire. Donc même si vous avez un gros stock, quand vous arrêtez de construire pendant 15 ans, bah à la fin, il vous manque des choses. Et puis, à la fin, c'est surtout un phénomène de métropolisation. C'est-à-dire que les logements, bah oui, il y a beaucoup de logements vides en Espagne, mais personne n'a envie d'aller au fin fond de la Murcie ou dans une région de l'Extremadour, une région où il n'y a rien à faire. Donc, les gens, ils veulent habiter à Barcelone, à Madrid et à Malaga. Et bah, il n'y a pas assez de logements dans ces zones-là. Et le tourisme, évidemment, on parle beaucoup des performances de l'Espagne, de sa croissance. Une grande partie du redressement espagnol des trois dernières années est liée à du tourisme. Bah, si vous avez des touristes, il faut bien qu'ils se logent.
10: Oui, qu'ils se logent. Donc c'est lié.
11: C'est mathématique.
10: Juste, Christian Poyot, on se disait quand même que l'Espagne, c'était, je ne sais pas si c'était un îlot de stabilité, mais c'est compliqué en France, c'est compliqué en Allemagne politiquement, c'est compliqué en Italie. Là, ça se complique en Espagne. C'est bien pour ça que l'euro, là, continue sérieusement de baisser quand même.
13: Oui, ce qu'on constate, alors je ne suis pas un spécialiste de la politique espagnole, mais on voit effectivement qu'il y a une archipélisation des partis, mais on le voit dans d'autres grands pays que nous ne citerons pas, enfin, la France, l'Allemagne notamment, mais aussi l'Angleterre de manière générale. Donc c'est un peu un phénomène européen qui je pense, traduit pas l'instabilité, mais le manque de vision supérieure, si j'ose dire. Chacun reste sur ses petits intérêts, enfin petits ou un intérêt catégoriel, sans avoir une vision plus large de l'intérêt général du pays et de l'intérêt général de l'Europe. Bon, donc au final, bah, ça mène sur des tensions. Alors vous citez l'euro, on voit bien, je pense qu'on va parler de la dette française et des taux français, évidemment.
10: On ne fait pas une émission sans parler de la dette française.
13: Oui, ça, je pense qu'on en a encore pour un petit bout. Mais c'est la crainte des investisseurs de se dire, ok, qu'est-ce qui se passe? Où va l'Europe? Est-ce qu'on peut arriver à une explosion de la zone euro? Bon, touchons du bois, on n'en est pas là, et puis on espère bien que ça n'arrivera pas un jour. Bon, vous me direz d'un autre côté, si l'euro baisse, c'est bon pour nos exportations, c'est sûr. Moi, par contre, sur le pétrole, etc. Ouais,
10: ça
13: c'est
10: nous coûte cher quand même sur le pétrole.
13: Ça nous coûte cher, oui, non, mais il y a toujours une partie positive, une partie négative. Mais je pense qu'on est. Peut-être qu'on est au bout d'un cycle en Europe. Encore une fois, je ne connais pas trop l'Espagne, je vois plus l'Allemagne en général, où on n'a pas de ligne directrice claire sur la politique à moyen et long terme. Vous voyez, on a l'impression qu'on fait des réactions sur tel ou tel sujet. Bon, là, c'est le logement, là, ça va être tel autre sujet, etc. De dire quelle va être la construction européenne sur les 10-20 ans à venir, avec des mesures qui seront certainement difficiles à prendre dans tous les pays. Donc, ça génère, c'est assez logique, de l'incertitude, de l'inquiétude des investisseurs internationaux.
10: Pour l'instant, sur les taux obligataires, ça a ouvert il y a une heure, hein, sur les taux européens, on reste à 4,10 à peu près stable sur les taux espagnols. Sur les taux à 10 ans français, on est reparti au-dessous des 4,90. Toujours cette inquiétude forte, Olivier Léandi, vous êtes inquiet sur l'ensemble de cette zone euro et de l'ensemble des sujets politiques qui s'amoncellent ?
14: Je pense que là, il y a une convergence. Hein. et je dirais même, on peut même utiliser le terme un peu plus fort. Hein. Moi, j'utilise le terme de colère du tissu économique et notamment du tissu économique productif en France, hein, avec des sentiments très très forts. La campagne qui est à peine ouverte, on va peut-être parler d'une candidate tout à l'heure, hein, va être un lieu, à mon avis, d'expression de cette colère. D'ailleurs, il faut qu'elle soit traitée. C'est aussi le rôle des campagnes. Mais il faut espérer que derrière, on arrive à faire émerger quelque chose sur le long terme. On passe beaucoup de temps à commenter l'immédiateté. Moi, je suis toujours très triste de ne pas voir les solutions long terme. C'est ce que vous appeliez de vos vœux. On les appelle tous de nos vœux, mais il n'y a personne qui les met sur la table aujourd'hui. Et donc là, on a un vrai, vrai sujet de fond.
10: C'est-à-dire que là, on en est à se demander si on va avoir une crise financière avant ou après la présidentielle. C'est-à-dire que c'est même plus une question hypothétique.
13: Personne n'a la réponse. Moi, personnellement, je pense que jusqu'à la présidentielle, ça va continuer à dérouler. Alors, ça ne veut pas dire que les taux ne vont pas continuer à monter. Maintenant, tous les taux mondiaux montent. Hein, donc, il faut aussi prendre ça en clair. Non, ce qui est toujours archi désolant, mais encore une fois, on en parlait certainement en 5 minutes, c'est l'irresponsabilité d'un certain nombre d'acteurs politiques et syndicaux. Là, on a parlé de l'Espagne, on a parlé de l'Allemagne. Au moins, dans ces pays-là, il y a un consensus assez clair sur la retraite, qui est quand même l'éléphant dans la pièce de manière générale. En France, je ne sais pas quel terme je peux prendre, quoi. C'est hallucinatoire de voir cette non-reconnaissance de la réalité des choses, du pragmatisme. J'entendais sur une autre antenne ce matin Ségolène Royal, l'intervieweur lui pose la question de la dette. Ah bah oui, mais vous avez vu, les grandes entreprises ont fait 60 milliards d'euros de distribution de dividendes, où va l'argent? Mais quel est le rapport? Du point de vue économique, ça n'a aucun rapport. Je veux dire. Voilà, et c'est quelqu'un qui se présente et qui a été aussi candidat à l'élection présidentielle. Donc il y a cette, je vais dire nullité.
10: Mais vous êtes dépité un peu quand même ce matin.
13: Face à la proposition
10: de l'offre politique.
13: C'est affolant, c'est incroyable, c'est incroyable. On voit François Hollande qui, lui, il était aux manettes, donc effectivement, il a peut-être une vision un peu plus réaliste des choses, qui prend des positions qui sont
10: sur la capitalisation,
13: courageuses sur un ensemble de choses, etc. Mais les autres, et encore une fois, j'insiste bien, et je ne veux pas cibler tel ou tel, mais les syndicats portent une part de responsabilité aussi, en laissant croire mais des sornettes, des âneries, des trucs, mais c'est incroyable.
10: Robin Rivaton, vous dites ce matin, une crise financière, c'est possible avec potentiellement la BCE qui intervient, ou même nous-mêmes qui demanderions de l'aide à nos amis européens.
11: La question de la crise financière, la crise financière, qu'est-ce que ça veut dire? Aujourd'hui, la France peut continuer de s'endetter avec des taux croissants. Elle s'endette avec des taux qui sont passés de 3,50 à 500 points de base. La signature de la France, si les taux montent à 550 ou 600, on trouvera toujours des gens pour apporter de l'argent.
10: Pourquoi? En spread vis-à-vis de l'Allemagne?
11: Même en valeur absolue. Ah. Aujourd'hui, le taux, il est à 500 points de base. Si on passait à 550, à 600, il y a des gens qui vont apporter l'argent, puisque ça reste une bonne signature et c'est un taux de rendement intéressant pour des investisseurs internationaux. Donc la France n'aura pas de difficulté à trouver de l'argent. Pour vous donner les ordres de grandeur, on doit refinancer 140 milliards de dettes jusqu'à juillet. On a 4 grosses remboursements doigtés qui arrivent à échéance entre maintenant et juillet, en novembre, en mars, en mai, en juillet, et on a un déficit de 15 milliards par mois. Donc ça, c'est la masse de ce qu'on doit trouver entre maintenant et juillet.
10: Sauf que c'est du refinancement de dettes qui a été fait quasiment à taux zéro.
11: C'est du refinancement qui a été fait à taux zéro, et plus particularité que les gens ne connaissent pas, cette dette, elle a été faite entièrement par l'Union européenne, par la BCE, pardon. Et donc c'est une dette qui était, c'est la dette de il y a 10 ans, quoi. Grosso modo, la dette, elle a une durée de vie de 8 à 10 ans. Donc vous faites 2026 moins 8 ans, c'est une dette de 2018. Cette dette, c'est quasiment 100% de l'eurosystème et de la Banque centrale européenne. Et la Banque centrale ne recycle pas sa dette. Ça, c'est une grosse différence avec ce qu'on vivait dans le passé, c'est que autrefois un assureur qui apportait de l'argent à l'État français, quand l'obligation arrivait à échéance, il reprenait la même sauce. Tu disais, bon ok, vous me rendez mes 10 milliards, je vous remets 10 milliards. Là, aujourd'hui, il y a cette particularité, c'est qu'en fait, la BCE, elle dit, vous me rendez mes 10 milliards, je les mets dans le bilan, j'écrase le bilan de la BCE parce que je suis en deleveraging du bilan. Et donc, il faut trouver cet argent auprès de nouveaux investisseurs. C'est ce qui rend la tâche actuelle si compliquée. Hein. C'est vraiment ça qui fait la difficulté actuelle. Mais donc, la France, elle peut passer à 5,50, même à 6% de taux d'endettement. Ça va tenir. La question, c'est que ça a des effets négatifs sur l'activité économique. C'est ce que les gens voient peu encore. On n'a pas encore eu la contagion. C'est-à-dire que l'OAT à 6%, ça veut dire que demain, les ménages, dans le crédit bancaire, et on commence à le voir. Alors, ça ne suit pas totalement. Il y a une petite décorrélation.
10: doucement. Mais
11: ça monte progressivement. Donc ça veut dire moins de transactions immobilières. Ça veut dire, alors dans l'économie, on travaille beaucoup, on ne travaille pas avec les taux longs, on travaille en général avec des taux courts, donc les taux de la Banque Centrale Européenne, le Ribor et autres. Donc ça a moins d'impact. Mais ça aura quand même une contagion sur, l'activité économique. Donc il n'y aura pas de crise financière au sens où il n'y a aucune émission qu'on va rater, c'est-à-dire qu'on va arriver tous les premiers et les 15 du mois, on va toujours trouver trouver 30 milliards par mois. Donc on va toujours les trouver, ça sans trop de difficultés. La difficulté, c'est qu'on va le payer de plus en plus cher, et à un moment, ça devient intenable. Quand vous êtes à 100 milliards de charges d'intérêt dès 2029, ça veut dire que vous prenez 100 milliards chaque année et vous les envoyez. En plus, cette dette est détenue à 58% maintenant par les étrangers, donc c'est-à-dire que vous prenez cet argent.
10: Mais donc à un moment, vous dites stop, il faut que la BCE rachète des titres.

0: Du tout.
1: Ou si on n'a pas le choix, Christian Poyou, si finalement on n'a pas de consensus politique, imaginez qu'au législatif, il n'y a rien qui ressort, on puisse rien faire voter.
0: Ça, c'est le scénario noir. Scénario noir, c'est on arrive en juillet. En fait, tout le monde
1: arrive en juillet, on peut rien faire.
0: En une seconde, juste pour dire, tout le monde sait que le président ou la présidente qui sera élue en avril n'aura pas les marges de manœuvre. Donc les marchés ont déjà anticipé que ça tire jusqu'à juillet, ça tout le monde le sait. Par contre, si en juillet, devant la sortie des élections législatives deuxième tour, il n'y a pas une majorité et que c'est un peu le bazar, alors là, pour le coup, c'est le scénario. Ouais.
1: Ouais. Et là, alors Olivier.
2: C'est assez probable. Enfin, après, on n'a pas de boule de cristal.
1: Non, mais quand vous regardez le tissu politique,
2: ce qu'il faut essayer de construire. Et je reviens aux solutions. C'est qu'on prenons l'hypothèse qu'il n'y ait pas de majorité politique en France en juillet. Ok. Dans ces cas-là, il faut arriver à faire ce qu'on appelle des majorités de projet. C'est-à-dire que dès aujourd'hui, on commence à travailler non pas sur un programme global parce que ça, on n'y arrivera pas. Mais il y a quelques sujets chauds sur lesquels il faut avancer. Est-ce que c'est l'éducation? Est-ce que c'est la santé? Actuellement, je suis porteur d'un message sur l'industrie autour d'un manifeste citoyen où on arrive à réunir des syndicats qui sont dits de lutte ou contestataires, du patronat, des territoires.
1: Vous pensez que c'est possible?
2: On peut aller en klaxonnant dans le mur ou bien se dire qu'il faut préparer quelque chose. Je pense c'est le rôle de ce que j'appelle la société civile au sens très très large, c'est-à-dire en dehors du monde des partis qui est en carence de nous avoir proposé un projet et d'avoir géré correctement financièrement la France dans les années passées, eh bien de proposer un certain nombre de choses. Pour ce qui me concerne, encore une fois, dans le domaine que je connais, c'est plutôt autour des sujets de l'industrie. Encore une fois, il y a des trajectoires dans lesquelles on peut dégager, alors peut-être pas les 100 milliards, mais au moins 50 milliards d'euros pour les finances publiques dans les 10 ans. Ce sont des trajectoires ambitieuses mais réalistes. On sait comment y arriver. Proposons-les. Et puis.
1: Mais ça ne se fera que sous l'égide de la BCE qui nous oblige à faire ça. Christian.
3: La BCE, je vais paraphraser en partie ce qui a été dit. De toute façon, les taux montent. Mais enfin, il y a un moment donné, c'est le sujet risque-rentabilité. Si on est à 6%, c'est quand même vachement rentable. 6% pour des investisseurs.
1: Mais pour les investisseurs,
3: oui. Oui, on est d'accord. Oui, pas pour la France. Donc, ils ont au risque par rapport à 6%, je vais prendre les 6%. Bon. Maintenant, la BCE, et là aussi, je paraphrase ce qui a été dit. Elle va certainement pas intervenir avant les présidentielles parce que sinon c'est un peu dormez braves gens, tout va bien, de toute façon regardez la BCE est là, on peut emprunter, allons-y, embrassons-nous Folleville, etc. Bon. Après, encore une fois, c'est dire quelle est la dérivée seconde de ce qui va sortir politiquement au niveau des présidentielles, et c'est vrai des législatives, hein, on oublie un peu trop les législatives par rapport à ça.
2: Et les régionales en 28 aussi.
3: Oui, les régionales, c'est moins impactant politiquement pour
1: voter les réformes à la Chambre.
3: Alors, quel est le vrai sujet à traiter? Parce que j'essaie de mettre dans la tête des investisseurs internationaux, c'est dire est-ce qu'on traite le sujet central? Encore une fois, on va pas réduire le déficit de la France en 2 ans, hein, ça va prendre 10 ans, 15 ans.
1: Bon. Une question de pente, quoi.
3: Voilà, c'est une question de pente. Est-ce que la trajectoire est la bonne? Quand on est un chef d'entreprise, ou quelle que soit la même personne physique, quand on a un certain nombre de problèmes, on regarde quel est le plus gros problème, on regarde le sujet le plus impactant et qui va donner le mieux la tendance qu'on a pris les choses en main en avance. Et là-dessus, je n'aurais pas bouclé, mais c'est le coût du social en France, et notamment les retraites. Voilà. Donc, moi, j'ai le sentiment, post-élection 2027, la sphère économique mondiale regardera le sérieux de ce qu'on propose, encore une fois, même si ça s'étale dans le temps. Et si on est sur la bonne trajectoire, je ne dis pas que ça va être parfait, mais en tout cas, on aura certainement une détente. Modulo, les sujets internationaux, mais enfin, on voit Corbouze est en train de se détendre, etc. Si on n'y est pas, alors là, on part dans le grand n'importe quoi, effectivement, et tout peut se produire. Et là, la BCE peut intervenir, mais elle interviendra, il ne faut pas se leurrer, en imposant des mesures drastiques. Mais drastique, il faudra couper dans les retraites, il faudra couper dans les salaires des fonctionnaires, il faudra couper dans les dépenses.
1: La vraie austérité, quoi.
3: La vraie austérité, quoi. Je veux dire, qu'on n'imagine pas, qu'on a vu en Grèce, hein, bien évidemment. Alors, on n'est pas la Grèce, peut-être, mais enfin, quand même. Donc, c'est ça, la réalité de l'intervention de la BCE. C'est pas juste de dire, on va remettre de l'argent. Je remets de l'argent si vous faites ça.
1: Je rappelle que sur l'euro, on est à 1,12 dollars, on est à des plus bas niveaux depuis 17 mois. Ça, c'est quand même un très mauvais signal, Robin. Alors, on s'est vu dans le couloir tout à l'heure, on m'a dit 1,12 encore, ça va. Mais quand même.
0: Je trouve que ça reste un euro assez fort par rapport au dollar. Ça monte quand même. Alors, ça peut avoir des effets un peu positifs quand même, parce que ça permet quand même un petit peu de stimuler les exportations, même si on n'est pas le pays le plus exportateur du monde, mais ça fait quand même un peu de bien. Ça a des effets négatifs parce qu'on paye plus cher nos matières premières et notamment l'essence. Il n'empêche que aujourd'hui, quand on regarde la situation de la zone euro à travers le prisme politique que vous avez évoqué préalablement avec des pays, les pays moteurs de la zone qui sont des situations de fragilité politique extrêmement fort. Hein. Frédéric Merz, qui en Allemagne est totalement démonétisé, ouais. Et son parti essaye de le débrancher toutes les deux semaines. Vous avez en France

0: la situation qu'on a évoquée, on ne va pas la répéter. L'Italie est quelque part un îlot de stabilité dans ce paysage-là. Vous avez l'Espagne qui, effectivement, va moins bien. Et donc, on voit bien qu'aujourd'hui, quand on prend la zone euro à travers ce prisme-là, la situation politique est très compliquée. Et une relance de l'Union européenne, suite au rapport Draghi, suite au discours de l'Union de 2025, après, vous vous rappelez, la grande claque qu'on a prise, on l'oublie, tout ça paraît très loin, mais c'est le discours de l'Union de Donald Trump, où il met une grande claque, c'est la réception de Zelensky en février 25, c'est l'accord terrible qu'on signe en Écosse, et donc l'idée de relancer à fond la machine de l'Union européenne, et malheureusement, force est de constater que 18 mois après ce grand élan, le Competitive Compact passe pour le reprendre. Vous savez, cette boussole qui indiquait toutes les directions, donc c'est un peu compliqué la boussole qui tournait partout. Elle n'a pas amené grand-chose. Les gens qui suivent vraiment l'Union, et pour ceux, ben, moi je suis sur certaines des politiques qu'on suit, on essaie de pousser au Parlement européen les sujets sur l'IA, sur la data et autres, on est dans les limbes, quoi, très, très clairement. Donc malheureusement, quand on regarde la zone de l'extérieur, bah, elle est dans un état qui n'est pas un très bon état. Donc le fait que l'euro se maintienne à 1,12, c'est déjà en soi une performance.
1: Hein. Olivier, sur l'industrie, c'est 1,12, c'est pas si mal, ça permet de pousser un peu nos exportations. Comment vous voyez le dossier ?
2: Oui, mais sauf qu'il faut se rappeler, notamment sur l'industrie, alors que l'Europe est nette exportatrice, donc c'est un bénéfice pour l'Europe, mais que la France, c'est pas notre cas. On est net importateur de biens, et même à peu près globalement sur la balance commerciale,
1: c'est trop une bonne nouvelle.
2: Y compris les services. Donc, je suis désolé de le dire, on peut regarder, enfin c'est à chaque fois la même histoire, hein. Il y a un côté positif, il y a un côté négatif, mais quand on met la balance, la singularité française qui est liée à 40 ans de désindustrialisation fait qu'aujourd'hui, c'est pas une bonne nouvelle pour nous, c'est pas une si mauvaise nouvelle peut-être au niveau européen, mais pour nous, en tous les cas, ça l'est pas, ça va accroître notre déficit commercial en biens en tous les cas.
1: Alors, on peut pas continuer que sur des mauvaises nouvelles. Ce matin, Schneider Electric a annoncé une grosse opération de rachat, 20 milliards de dollars pour American Power Conversion. Ça serait la plus importante opération réalisée par un groupe industriel français. C'est de l'intelligence artificielle, Christian Poyot, cette entreprise-là. Schneider est quand même au cœur du développement de l'IA dans le monde entier.
3: Alors, je dirais pas au cœur, je dirais que c'est un des acteurs importants de la chaîne de valeur. Si vous voulez, l'IA, ça part des terres rares, parce qu'il faut extraire, etc. Bon, après, on les raffine, voilà, bon, on va faire vite, mais il y a toute l'installation électrique, donc les data centers. Mais les data centers, c'est effectivement des puces, des matériels, mais c'est des capteurs électriques, des installations, et c'est là-dessus où Schneider a une position extrêmement importante au niveau international. Donc, c'est effectivement un des leaders mondiaux sur cette chaîne de valeur. Après, bah derrière, il y a vraiment les logiciels, ChatGPT, Gemini, etc., etc. Voilà. Là, alors, je connais assez peu la société qu'ils ont achetée.
1: C'est une sorte d'associé.
3: Voilà, exactement. C'est-à-dire qu'ils remontent dans la chaîne de la valeur. Hein, et, enfin, remonter, il n'y a pas de sens négatif dans le sujet, mais cette société est plus dans le logiciel, entre guillemets, c'est-à-dire vraiment équiper des entreprises globalement sur comment gérer les différentes implantations industrielles, comment gérer l'IA, etc. Donc, ils se disent, il y a une réalité industrielle incontestable, de toute façon, tout le monde le reconnaît, et donc, essayons d'élargir notre champ d'investigation. Donc, l'opération telle qu'on la connaît aujourd'hui semble effectivement très intéressante, et puis cette société effectivement aux États-Unis a évidemment un footprint qui était tout à fait intéressant.
1: Bon, pour l'instant, ça fait chuter le titre Schneider Electric de quasiment 7%, Robin.
0: C'est vraiment un changement de stratégie pour Schneider. C'est-à-dire que Schneider était très fort dans l'automatisation et l'électricité. Et aujourd'hui, il est en train de devenir un acteur important du logiciel. Donc, il va concurrencer la branche logicielle de Siemens et Dassault Systèmes. Voilà, les deux grands concurrents. Donc, cette société, ils ont racheté il y a maintenant quelques trimestres, je dirais, Aviva, Aviva, c'était un logiciel qui est spécialisé dans les designs des processus industriels. Donc, dans l'usine, la PTC, c'est vraiment quelqu'un qui aide à des logiciels de designer les produits, donc ce qu'on appelle du CAD ou autre, donc vraiment de designer le produit, designer son cycle de vie. Et donc, vous avez quelqu'un qui fournit l'énergie, un logiciel qui vous explique comment les process tournent dans l'usine, un logiciel qui vous explique comment est fabriqué l'objet en question. Et bien, à la fin, ce que vous faites, c'est que vous créez l'IA du manufacturing, quoi. À vos clients, vous leur vendez toute la couche logicielle qui leur dit, ben, vous pouvez gérer votre usine grâce à nos outils. Donc, c'est un changement, pas de paradigme, mais c'est vraiment effectivement, ils complètent totalement les briques.
1: Mais c'est une grosse marche, quand même, parce que le titre, carrément, c'est moins 8,58.
3: Oui, mais je pense que la bourse réagit mal, entre guillemets, parce que justement, ils sortent un peu de leur territoire de confort, mais c'est le propre d'une entreprise. Je dis, OK, je me développe, je vois où est-ce qu'il y a des possibilités. Alors après, le gros challenge va être de l'intégration de la société. Enfin, l'intégration, ça ne veut pas dire les fusionner, parce que les business pas complètement différents, mais sensiblement différents. Donc ça va être comment on va arriver à marier ces deux activités. Donc, je pense que la réaction de la bourse est vraiment très court terme. Moi aussi, j'ai comme ça à chaud l'impression que l'opération est très, très intelligente en diversification.
1: Olivier lui en dit, voilà un secteur industriel qui fonctionne. Parce que là, on parle de Schneider, mais on pourrait parler de Legrand aussi, qui se développe notamment beaucoup aux États-Unis.
2: Tout à fait. PTC est connu hein, de longue date hein, dans le milieu industriel. C'est exactement les fonctions qui ont été décrites, c'est-à-dire le pilotage des lignes et la conception des produits. Hein. Alors certes, c'est dans un secteur, donc c'est pas du grand public. Donc on le connaît peut-être moins dans le grand public, mais c'est un acteur très très connu. Ça fait un moment que Schneider était dessus, sur ce type de sujet-là, hein, ce qu'on a appelé l'industrie 4.0 il y a quelques années déjà, quasiment une dizaine d'années. Donc là, il y a une marche très très importante qui est prise. C'est la tendance naturelle que l'on voit dans l'industrie, c'est-à-dire qu'il y a un déplacement de la valeur de la matière à la donnée. On le connaît partout dans tous les secteurs économiques. C'est vrai aussi aussi sur l'industrie. Le petit point, moi, que j'aimerais souligner, parce que je pense que par rapport au contexte économique français, vous avez dit, c'est l'opération la plus grosse d'un groupe français. Ouais. À quel point Schneider est encore un groupe français. Excusez-moi.
1: Moi, je fais ce que je peux. Hein.
2: Mais voilà. Alors, c'est super parce qu'il est effectivement d'origine française, il se développe, il y a une empreinte en France, etc. etc. Mais encore une fois, on est sur une dynamique internationale qui est en train de se passer. C'est un groupe tout à fait international avec des décisions très courageuses et parfois contestées qui ont été prises il y a une vingtaine d'années par Jean-Claude Tricoire de déplacer une partie du siège en Asie. Hein. Souvenez-vous du débat que ça avait fait. Hein. Mais, encore une fois, il faut s'en réjouir pour Schneider. Quel va être l'impact pour l'économie française par rapport à notre trajectoire? Ça, c'est à mon avis
1: quelque chose... Mais vous dites rien, en fait. C'est-à-dire que ça ne nous concerne pas?
2: Oh si, mais à la marge, je pense. Ah. À la marge, simplement, il faut se le dire. Donc oui, super, cocorico, et après, combien d'euros ça rapporte à l'économie française et au budget français avec le sujet qu'on a, qui est le sujet d'actualité.
1: Non mais je ne cherche pas à ramener de l'argent systématiquement pour le budget, Robin.
0: Non mais c'est un très très bon point, une très bonne remarque. C'est vrai qu'aujourd'hui, Schneider, alors c'est 175 milliards, peut-être un peu moins avec la chute, mais c'est une entreprise qui vaut 175 milliards de valorisation, donc c'est des plus grandes entreprises cotée en France. La nuance est très forte. Elle a une implantation encore industrielle historique en France, qui a plutôt tendance à se spécialiser, se concentrer qu'augmenter. Bon, c'est une très bonne chose que des groupes d'origine française continuent de croître, c'est mieux que rien. Après, évidemment, ça n'a pas forcément un impact immédiat sur le territoire.
3: Ouais, enfin, faut s'en féliciter bien quand sûr. Même, quoi, si j'ose dire. Bien sûr, ils sont internationaux, mais enfin, on pourrait faire le même raisonnement sur LVMH ou sur Total ou sur d'autres sociétés de manière générale, qui quand même gardent un tropisme et je suis persuadé, une partie du cerveau français. Voilà. Donc, c'est une bonne nouvelle pour l'industrie française.
1: Ouais, ils sont dans le CAC 40. Donc, déjà, on considère que c'est français. 9h58, enfin, quoi qu'on pourra encore en débattre pendant une heure. 9h58 sur BFM Business. Vous ne bougez pas, les experts, on revient.
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1: Il est 10h01 sur BFM Business. Les experts aujourd'hui avec Olivier Luandi, professeur au CNAM, avec Christian Poyot, cofondateur de Micropole, et Robin Rivaton, président de Stonal. Une actualité riche ce matin avec notamment cette opération du côté de Schneider Electric, dont on était en train de parler. Schneider qui rachète le groupe American Power Conversion pour 20 milliards de dollars pendant la pub. Robin, vous disiez quand même, ça nous dit que le logiciel n'est pas mort.
0: Oui, puisque le deal s'est fait sur une base d'une part en cash et d'autre part sur une base de 21 fois l'EBITDA. C'est une très belle société, hein, PTC, ça fait 40% de marge, donc c'est un beau bébé. Mais ça nous montre que le logiciel dont on disait que le logiciel allait être bradé, que ça vaut moins de 10 fois l'EBITDA désormais, c'est la
1: avec
0: nouvelle
1: norme.
0: Avec
1: des chiffres vertigineux en bourse,
0: il
1: faut dire.
0: L'IA, voilà, il y a l'indice qui suit tout le software aux États-Unis sur le Nasdaq, c'était vraiment cassé la figure. Et en fait, depuis 3 mois, il y a eu un rebond extraordinaire. Et surtout, ça a montré que les logiciels très verticalisé, très spécialisé, avec beaucoup d'historique de data. C'est aussi à l'ère de l'IA, ce qui a beaucoup de valeur, c'est l'historique de data. Quand vous avez utilisé vos logiciels pour dessiner des produits de vos clients pendant des décennies, quoi, en tout cas ça, deux décennies, vous avez un historique qui est très précieux aussi pour l'acquéreur. Donc tout ça fait que voilà, on voit que le logiciel n'est pas mort à l'ère de l'IA, loin de là, et qu'on peut payer très cher des beaux actifs.
1: Christian.
3: Alors d'accord, à 150%, hein, c'est vrai que le cœur du système, c'est la data. Hein, tous les logiciels d'IA que vous voulez, s'il n'y a pas de data, vous n'arrivez à rien du tout. Et ces grands acteurs internationaux, effectivement, connaissent un historique très fort. Alors on ne va pas citer les Américains, mais il y a aussi SAP en Europe, etc., qui ont donc cette connaissance, première chose. Deuxième chose, tout ça est d'une complexité quand même énorme. Il faut être un professionnel du sujet pour bien mesurer ce que ça représente de mettre en place ce genre de produit. Donc le sujet de dire, ça y est, on va mettre une IA qui va reconstruire l'intégralité des systèmes d'information, c'était quand même un petit peu du fantasme total. Bon, donc le rebond est relativement logique. Ce qu'on voit plus en ce moment, effectivement, dans la bulle de l'IA agentique, qui a une réalité, mais qui là aussi, et par moments, est sur
1: avec des mouvements très violents quand même.
3: Oui, mais c'est work in progress. Vous voyez ce que je veux dire ? C'est en train de se bâtir, donc effectivement, on ne sait pas trop, on tâtonne.
1: Hein, donc lundi, on se dit les logiciels, c'est fini. Mardi, on se dit c'est la cybersécurité. Mais, et puis en fait, non.
3: Voilà. Donc ce qu'il faut, c'est savoir raison garder, essayer de voir un tout petit peu, un truc plus loin, etc. Et les marchés surréagissent en passant la roche tarpéienne est proche du Capitole, etc. Voilà. Donc sur ces sujets-là, on s'aperçoit en fait que c'est plutôt l'IA agentique qui, elle, va ordonner des opérations et qui, elle, va aller agir, va aller interagir, va aller demander des opérations à des logiciels de RP ou de CAO, etc. Il y a un article, je crois, dans les Échos, d'ailleurs, qui est très intéressant là-dessus. Donc ça se construit comme ça. Mais encore une fois, dire qu'aujourd'hui, les logiciels au sens large sont voués à disparaître, c'est pour moi une ânerie. Alors, peut-être à 20 ans, j'en sais rien, ça, on en reparlera, mais horizon de gestion, ça n'a aucun sens. Et vraiment, je reviens sur ce qui a été dit, je suis en pensant encore, c'est le sujet de la data, y compris d'ailleurs si on élargit le sujet au niveau européen, pour se dire comment arriver à garder un certain niveau de souveraineté. Nos data sont quand même le cœur de notre connaissance et de ce qu'on peut réussir à garder.
1: Et là, Olivier, on a une révolution industrielle à faire pour justement garder nos data en Europe, essayer d'avoir une offre correcte vis-à-vis des Américains qui ne soit pas moins bonne que ce que propose Amazon et consorts. Là, on a une belle révolution industrielle, non ?
2: Tout à fait, tout à fait. D'abord, juste pour revenir sur PTC, hein, cette évolution de la technologie, on va dire autour de la donnée, dans l'outil productif, c'est 20 à 30% de gain de productivité qui est attendu, d'où les valorisations qui sont expliquées, et avec beaucoup moins d'incertitudes qu'on peut avoir sur l'IA générative dont on est en train de parler. C'est des processus qui sont en route dans l'outil productif et qui se déroulent avec pas mal de certitudes. Oui, sur les données, c'est assez intéressant. Il y a 4 ou 5 secteurs en France sur lesquels on a annoncé des investissements de plus de 100 milliards d'euros dans les 10 ans à venir.
1: Ouais.
2: D'accord ? Il y a la défense, le nucléaire, les réseaux électriques, le ferroviaire, mais on ne sait pas trop comment ça va être financé. Et puis, effectivement, le stockage des données. Alors, le grand enjeu derrière, c'est d'en faire un succès aussi, je dirais, économique, de souveraineté, mais aussi économique. Aujourd'hui, il y a une partie de l'offre pour faire ces data centers qui existent en France et en Europe. On a cité Schneider. Il y a aussi des questions, par exemple, moi, c'était un autre nom, Dalkia, sur le refroidissement de ces data centers ou les échanges de chaleur. Mais il y a le cœur qu'on ne sait pas encore faire. Donc oui, c'est un potentiel énorme, à condition qu'on ait derrière une feuille de route en se disant, aujourd'hui, on fait 40 à 60%, on est capable de faire une offre européenne sur 40 à 60% de ces investissements. Est-ce que dans 10, 15 ans, on est capable de faire une offre souveraine dans le sens européen sur quasiment 100%? C'est-à-dire, est-ce qu'on est capable de remonter la chaîne de valeur jusqu'à la puce ou pas? Voilà pour moi le niveau d'ambition qu'il faudrait avoir sur
1: ces
2: data
1: centers. On a besoin de vraiment remonter la chaîne de valeur jusqu'à la puce, ou on ne peut pas être très bon sur des morceaux de la chaîne?
2: Alors, c'est tout le débat habituel. Je pense qu'il y a quelques productions qu'on peut qualifier d'essentielles, c'est-à-dire sur lesquelles on ne peut pas simplement se baser sur une interdépendance. C'est ce que vous évoquez. Hein. Moi, je dépends de la puce électronique qui va devenir Taïwan, mais Taïwan va dépendre de moi, etc. Donc, est-ce que la puce électronique, par exemple, fait partie de ces productions essentielles? On travaille dessus, d'ailleurs. On a un projet de recherche au CNAM. À mon avis, oui, mais le travail n'a pas été fait, il n'est pas définitif. Voilà. Donc, c'est une des questions qui va se poser. Mais à un moment donné, au-delà de la puce électronique, est-ce que dépendre du soja brésilien, est-ce que dépendre des terres rares ou du cuivre de la République démocratique du Congo sont des choses acceptables dans un monde de retour des empires? Là, on a une question en face de nous. Encore une fois, dressons des perspectives. On n'a pas fait
1: cette liste-là. Faisons une liste de dépendances acceptables.
2: Exactement. C'est ça qu'on va faire à un moment donné dans un monde de retour des empires. Et encore une fois, on est sur l'actualité parce qu'elle est brûlante. Elle nous brûle les doigts, la dette, les taux, etc. Mais dans quel monde se projette-t-on? On a retour des empires, limite planétaire. Comment est-ce qu'on commence à dessiner un chemin?
1: Mais c'est
2: on pourra
1: quoi,
2: très bien réduire la dépense si on ne se donne pas des perspectives de croissance, notamment aux investisseurs étrangers demain. Moi, je ne sais pas comment on va simplement, par la réduction de la dépense, être capable de convaincre
1: Christian,
2: sur les 10
1: qu'est-ce qu'on peut accepter comme dépendance potentielle? Alors, que les empires changent parfois.
3: De mon point
1: les
3: de vue,
1: ennemis deviennent des amis, inversement.
3: Oui, oui. On ne peut pas dire qu'on va contrôler l'ensemble de la chaîne de la valeur. Personne ne l'a, d'ailleurs. Absolument personne ne l'a. Simplement, il faut avoir une vision la plus large possible, puis surtout la plus prospective possible, parce que cette chaîne de valeur, elle évolue au fur et à mesure du temps, évidemment, et de se dire sur les éléments clés, qui est en face? On prend les terres rares, qui encore une fois ne sont pas si rares que ça, surtout le raffinage qui est fait en Chine. Par contre, là, la Chine nous sert le kiki, pour le dire de manière encore relativement polie. Donc là, oui, là, il y a un vrai sujet sur lequel il faut réagir. Si sur un des morceaux de la chaîne de valeur, on a en face de nous des pays qu'on peut considérer comme dans une sphère acceptable économiquement parlant, pour moi, c'est moins sensible, entre guillemets. Ouais, excusez-moi, donc on peut pas dire je vais être présent partout, sauf sur les sujets de défense, par exemple. Mais encore une fois, qui est présent, enfin, qui est notre concurrent et quelquefois adversaire sur tel ou tel morceau de la chaîne de la valeur? Et à ce moment-là, il faut pouvoir réagir. Ça, c'est un point important. Au passage, aussi, sur les sujets de la data, on y revient 30 secondes. Il y a le sujet du SecNum Cloud, donc, c'est-à-dire de construire des clouds européens qui soit souverain, ça avance quand même plutôt pas mal, et ça aussi c'est un point je pense relativement crucial dans la chaîne de valeur. Mais encore une fois, il faut raisonner, qui avons-nous en face de nous sur chacun des
1: morceaux de la chaîne de valeur? Mais avant de donner notre avis sur l'évolution européenne, Romain, les Chinois, ils n'ont pas toute la chaîne de valeur?
0: Si, aujourd'hui, c'est la stratégie chinoise a été de remonter l'intégralité de la chaîne de valeur sur les semi-conducteurs. C'est une stratégie qui avait été exprimée dans Made in China 2025, donc le plan annoncé en 2015, qui a été très largement renforcé avec le début des sanctions américaines à partir de 2017 et leur renforcement à partir de 2019-2020 par Biden. Aujourd'hui, sur cette partie-là, en tout cas des semi-conducteurs, ils vont avoir l'intégralité de la chaîne de valeur. Ils sont pas encore les machines lithographiques, donc la spécialité d'ASML, de fabricant néerlandais, notamment les machines de ce qu'on appelle UV, des extrêmes UV, EUV. Ils en sont encore, disons, à 5-7 ans, mais bon, 5-7 ans, ça arrive, et le DUV, ils y arrivent pour 2030, donc aujourd'hui, c'est le seul pays...
1: C'est des tailles de puces? C'est quoi?
0: C'est des machines qui permettent de tracer des chemins dans la puce, et donc de graver la puce, et c'est le dernier... Mais bon, après, même dans la machine, vous avez... Après, c'est là où c'est subtil, c'est-à-dire que même dans la machine, après, vous avez un composant optique, qui est un composant Zeiss ou un composant japonais, et c'est une boîte qui le fait au monde, et donc à la fin, vous avez toujours une dépendance de quelqu'un. La question, c'est est-ce que cette dépendance, elle pèse 1% du prix de la machine, ou est-ce qu'elle pèse 15% du prix de la machine, ou 50%, ou toute la machine. Et donc, ces subtilités-là, quelque part, à la fin, vous avez toujours une interdépendance.
3: Oui, ça peut bloquer la production. Il y a effectivement les sujets japonais, je n'ai plus le nom de la boîte, mais il y a une boîte japonaise qui fait une partie des produits nécessaires à la construction des puces, et ils ont 90% du marché. Voilà.
0: Oui, vous avez, en fait, à chaque fois, ce sont des opérations extrêmement complexes. Donc, il y a quelqu'un qui fabrique la photorésine, donc la résine que vous mettez sur la puce avant d'imprimer les circuits. Cette photorésine, ça coûte beaucoup trop cher de reconstruire. C'est pas tellement que ce soit compliqué, c'est que ça coûte beaucoup trop cher de reconstruire une usine pour le faire. Donc vous n'allez pas reprendre tous les composants un à un.
1: Vous nous avez dit tout à l'heure, moi je surveille évidemment tous les sujets d'IA au niveau européen, et on est loin d'avoir pris conscience de l'importance du dossier et de créer une chaîne souveraine. C'est-à-dire qu'on a raté cette marche-là. Je croyais que, au moins sur un certain nombre de dossiers, l'Europe avançait, l'Europe avait pris conscience qu'il fallait développer des gens européens.
0: Non, non, on a des années-lumière d'avoir compris une stratégie IA. Encore une fois, la stratégie IA, ça veut tout rien dire. Est-ce que c'est les semi-conducteurs? Est-ce que c'est les data centers? Est-ce que c'est l'énergie pour faire tourner les data centers, même s'ils nous appartiennent et qu'ils nous appartiennent pas? Est-ce que c'est l'adoption de l'IA? Donc, il y a plusieurs champs, scénario ou en tout cas solution de politique, et on peut pas tous les adresser. C'est-à-dire que aujourd'hui, pour recréer une,
1: mais est-ce qu'on en adresse au moins un?
0: Non, pas vraiment. C'est un peu le problème. C'est comme on peut pas tous les faire, on essaye de faire des micros initiatives dans chacun d'entre eux, sans que ce soit véritablement à l'échelle. Si on voulait faire la stratégie semi-conducteur, il faut. De toute façon, on l'a enterré assez vite. Rappelez-vous, c'est la stratégie semi-conducteur. C'est les Allemands qui décident de tirer à eux, de construire une usine Intel à Magdebourg et une usine dont le nom m'échappe d'un autre fabricant américain dans l'est de l'Allemagne. Et en 2021, ces deux projets tombent direct. Donc, ça va très vite. La stratégie data center, on a des positions qui sont très différentes d'un pays à l'autre. La France a le SecNum Cloud, donc une stratégie avec des opérateurs de cloud souverains. L'Allemagne est dans une stratégie où ils ont accepté qu'Amazon ait une filiale indépendante européenne d'Amazon. Donc, ouais. Deux stratégies différentes. L'Union européenne n'a pas de doctrine alignée là-dessus. Et sur la stratégie d'adoption à l'IA, il n'y en a pas. Il n'y a pas de stratégie. On se dit, aujourd'hui, ce qu'il faut, c'est de dire, au pire, on n'est pas bon sur la technologie. Et on en fait.
1: Mais utilisons-la.
0: Mais au moins on l'utilise à fond et on augmente la productivité de notre économie.
1: Et là non.
0: Par exemple, les Chinois sont très forts là-dessus. Les Chinois ont mis en place une stratégie qui est comment je diffuse l'IA dans toute ma sphère économique avec des one-person company. Donc il y a des gens qui créent une société avec plein d'agents IA. Comment je fais en sorte que tous mes métiers augmentent par l'IA, les services publics, l'école et autres. Aujourd'hui, c'est là-dessus, on n'est pas très bon. Donc, ouais, malheureusement, on a un peu tous les sujets. On les adresse avec des initiatives très cosmétiques, médiatiques, mais on les fait pas jusqu'au bout.
3: On pâtit de notre histoire. L'Europe, c'est 27 pays, 2000 ans d'histoire, etc., etc. Et la position, effectivement, moi, j'ai œuvré pendant longtemps et je continue à le faire au sein du MEDEF sur tous ces sujets. Je veux dire, sur le SecNum Cloud, les Allemands étaient alors officiellement réfléchissaient, en fait, étaient contre. Les Hollandais étaient totalement contre. Je veux dire parce que eux voyaient pas le fait d'être dépendants des Américains, ça c'était pas grave pour eux. Mais regardez la discussion qui est en ce moment sur le Made in Europe. Ceux qui sont quand même contre, c'est les Allemands, les grands groupes allemands, les BASF.
1: Sur les contenus.
3: Oui, parce que si vous voulez, eux, ils considèrent qu'ils ont encore un marché en Chine, en Chine qui est important, même si ils ont subi quand même des revers assez significatifs. Donc, ils disent, si on fait ce genre de choses, on va avoir des rétorsions et compagnie. Donc, c'est la situation actuelle. Donc, on n'arrive pas au niveau européen. Alors, ça progresse. Après, c'est toujours pareil. On voit le verre à moitié plein ou le verre à moitié vide. Moi, par nature, je suis optimiste ou en tout cas réaliste et positif. Ça a quand même avancé. Même les Allemands, encore une fois, je me souviens, il y a 10 ans, les discussions sur ces sujets avec le BDI, qui est l'équivalent du MEDEF allemand, c'était quand même très fermé. Bon, ça a quand même beaucoup bougé avec l'Ukraine. Évidemment, malheureusement, et puis les derniers rebondissements, les psy,
1: le gaz plus les Chinois,
3: le côté cyber, etc. Voilà. Mais aujourd'hui, on pâtit la dispersion des positions, et l'Allemagne là-dessus, il faut continuer à travailler avec eux, évidemment, mais ont une position qui est quand même assez, qui est encore loin d'aller dans le sens de l'Europe en permanence.
1: Olivier?
2: Mais sur des sujets de coordination européenne, je pense aussi que là, le voile se déchire. Le constat qu'on peut faire, c'est que les intérêts économiques ne sont pas alignés. Et donc, c'est très, très difficile, sur un certain nombre de sujets, d'avoir des stratégies européennes, au moins par défaut. On sait que c'est pas l'optimum économique, que l'Europe, c'est la bonne dimension dans laquelle on devrait traiter des sujets de souveraineté, des sujets de développement d'outils économiques et productifs. On n'y arrive pas. Au moins, ayons une stratégie au niveau français. Sur l'IA, je pense que le sujet a été évoqué. Moi, sur la partie production, je regrette que derrière les... Grosso modo, on accueille en France des centres qui sont possédés par notamment des capitaux américains. On leur donne du terrain qui est rare parce qu'on a fait la loi sur le zéro artificialisation net et de l'électricité qu'on a encore pour un temps en n'ayant pas de perspective qui vont pas manger toute la capacité qu'on a dont on pourrait servir à autre chose. Enfin, c'est quand même un sacré choix et on n'a pas de contrôle capitalistique derrière. Ou à minima, c'est bon. Et puis,
1: c'est pire que tout ce que vous nous racontez là. C'est-à-dire que là, en termes de stratégie,
2: on a des grands discours et derrière. Alors, par contre, pour revenir sur le oui,
1: ça fait des emplois, pas beaucoup en plus.
2: Ça fait peu d'emplois. Alors, il y a tout un débat. Où est-ce qu'ils sont? Les emplois devraient être là où on utilise l'IA, c'est-à-dire plutôt dans les métropoles, alors que vous installez ces centres qui sont assez volumineux, plutôt dans des territoires qui sont pas métropolitains, où vous leur bouffez une capacité de développement économique. c'est ce qu'on voit arriver dans tout le débat sur l'acceptabilité des data centers ou pas. Le dernier bout de terrain qui est disponible, vous le prenez pour un data center, vous y mettez 3 emplois seulement, alors que vous pourriez y mettre une activité industrielle, logistique ou autre qui vous ferait des centaines d'emplois. Et les emplois créés par le data center, ce sont dans les start-up qui, elles, sont plutôt métropolitaines.
1: Maintenant, on va défendre les entrepôts logistiques vis-à-vis des data centers.
2: Et donc, on crée une tension. Sur le With Europe, effectivement, là, par contre, il y a une stratégie française, il faut le reconnaître, hein, absolument clair, qui est que doit être étiqueté Made in Europe, ce qui est fabriqué en Europe, tel qu'on l'a défini, je dirais, avec du bon sens, les États membres de l'Union européenne. La position allemande évolue, et évolue sans doute plus vite que moi je ne l'avais imaginé. C'est vrai qu'il y a encore même un an, la position du BDI était très très marquée, hein, tirée par des groupes comme BASF.
1: Mais parce qu'ils se font sortir des marchés chinois, non ?
2: Non, c'est parce qu'il y a une tension. Alors, ils se font sortir par les marchés chinois, mais il y a surtout, ils perdent de l'influence en Allemagne, avec le Mittelstand qui commence à dire « et moi, et moi, et moi » dans l'histoire. La fameuse solidarité des grands groupes allemands avec leur tissu productif ne va pas aussi bien que ça en temps de crise, notamment dans l'automobile. Et on voit le débat qui était à l'intérieur du monde économique émerger dans le monde politique. Vous avez maintenant des présidents des Länder. Alors, les régions allemandes qui ont plus de poids que les régions françaises, vous me le rappeliez tout à l'heure. Il y a des présidents de Länder qui sont pour une définition très élargie. Il y en a d'autres qui ont mis ça dans le débat politique en disant non, non, maintenant nous voulons une.
1: Mais est-ce que c'est pas trop tard? Parce que quand vous faites du contenu Made in Europe sur les voitures, vous voyez,
3: jamais,
1: j'ai l'impression que.
3: Il est jamais trop tard.
1: Les voitures chinoises, elles sont déjà là. Hein, et puis regardez-les.
2: On peut le faire. Enfin, je veux dire, ça nous prendra 10 ans. Il faut se mettre dans le temps long, mais il ne peut pas être trop tard. C'est vraiment des sujets de souveraineté.
1: Mais 10 ans, on sera équipé en voiture électrique.
2: Ben, il y aura peut-être une autre évolution technologique qui viendra sur laquelle on aura notre mot à dire. Mais c'est la liberté de choisir notre destin. On ne peut jamais dire par rapport à ce type de sujet qu'il est trop tard.
1: Très bien, très bien. Robin.
0: Non, je partage entièrement et je pense que c'est aussi le type de discours qu'on devrait avoir pour reboucler avec nos sujets de politique publique et de crise de la dette. On ne résoudra pas la situation qu'avec le prisme des dépenses. Moi, il faut le faire, c'est évident. C'est-à-dire qu'on a un problème de surdépense. Je veux dire, personne, tous les gens qui disent le contraire sont des gens qui mentent. On a un problème de surdépense. Mais on a un problème de sous-croissance aussi. Et donc, le problème de sous-croissance, c'est bien qu'il faut qu'on ait aujourd'hui une politique très forte. C'est une politique qui, je pense, et on a eu un changement intellectuel assez puissant ces dernières années, elle doit être plus dirigiste, c'est-à-dire que la puissance publique doit indiquer plus fortement les grandes directions. Ça ne veut pas dire qu'elle fait, hein, qu'elle peut le faire, mais ça ne veut pas dire
1: mais
0: qu'elle...
1: Mais en termes de planification économique avec des France 2030 un peu plus fort, c'est quoi?
0: Non, alors justement, je pense qu'elle doit moins, elle doit plus indiquer la direction que faire du micro-design, de faire des appels d'offres, où à la fin, c'est sûr qu'elle va se foirer parce qu'elle est beaucoup moins, connaisseuse du marché, donc elle ne va pas forcément choisir les bons chevals, les bons projets.
1: L'investissement, c'est un sujet d'impulsion et direction.
0: Et surtout de mettre autour de la table. On l'a dit, aujourd'hui, les choses sont complexes. Il y a une multitude d'acteurs, une fragmentation des territoires, une fragmentation des intérêts avec des gens qui ont des intérêts plus ou moins longs. Le rôle de la puissance publique, c'est ce que fait extraordinairement bien la Chine. Vraiment, c'est la Chine. Du point de vue économique, ce qu'elle fait très fortement, c'est d'aligner l'intérêt des acteurs vers un horizon temporel en disant le stratégie, c'est dans 10 ans, on doit faire ça. C'est pas qu'elle... À la fin, le dirigisme, il se découpe
1: pas à l'échelle. Mais on a essayé de le faire avec les voitures électriques, en disant on arrête non, avec le thermique, je vous donne un objectif. Non, c'est pas ça, on avait une date.
2: On l'a fait à moitié. C'est un superbe exemple, franchement. Vous donnez sur l'écologie, on le fait pas sur le social, sur l'économique.
0: Vous donnez la contrainte qui est le bon outil, mais à côté de ça, vous devrez dire toutes les voitures qui doivent être vendues doivent être européennes ou avec une batterie qui est à 50% européenne. Ouais. C'est-à-dire qu'on a fait la moitié du chemin, donc c'est sûr que ça peut pas marcher. Et donc je reviens sur ce sujet de croissance, ça veut dire qu'il faut que la puissance publique soit plus présente pour indiquer la direction et qu'elle soit beaucoup moins présente pour indiquer le quotidien, le jour au jour. Et donc moi, je le redis, c'est que on n'aura pas de sortie de crise en 2027 s'il n'y a pas une dérégulation. Je reparlais de l'Union européenne, mais le Competitive Compass, je fais des échanges lunaires avec des hauts dirigeants de la Commission, ils refusent qu'on utilise le mot dérégulation. Il faut que ce soit simplification. Pour eux, dérégulation, c'est un gros mot.
1: Ah oui.
0: Mais aujourd'hui, la réalité, c'est ça. C'est qu'on devrait avoir une puissance publique qui indique les grands projets, et je pense qu'il y en a plein. Il y a des projets extrêmement intéressants, il y a plein de choses à faire.
1: Et après, débrouillez-vous pour arriver à l'objectif.
0: Exactement. Et aujourd'hui, c'est tout l'inverse.
3: Ouais,
1: Christian.
3: d'accord avec ce qu'a dit Robin, évidemment. Moi, je rajouterais cependant que le sujet des entreprises françaises, c'est pas qu'elles manquent d'idées ou qu'elles manquent d'envie, etc. C'est le sujet de la rentabilité des entreprises françaises. Vous voyez ce que je veux dire ? Parce qu'on dit souvent, les entreprises françaises sont un peu rétives à l'adoption de l'IA, ce qui est pas complètement faux. Enfin, nous, Micropole Talent, on intervient sur ce périmètre-là, mais vous voyez clairement. Alors, les très grands groupes, dont on a parlé tout à l'heure, mais les très grands groupes, ils font la majeure partie de leur activité à l'international et ils ont effectivement des marges qui sont correctes, mais correctes pourquoi ? Certes pour distribuer des dividendes, mais avant tout pour investir, pour prendre des risques, pour dire tiens, on va essayer si ça marche, on essaie, etc. Quand vous avez une entreprise française, les ETI ou même en dessous, PME, etc., qui a des niveaux de marge qui sont très tendus, ben vous investissez pas. Enfin, je sais pas, moi je prends toujours le comparatif d'une famille, hein, à la fin du mois, il lui reste 10, bah, elle ne va pas partir en vacances ou elle ne va pas faire grand-chose. L'autre, il lui reste 100, bah, elle va partir en vacances. Une entreprise, c'est pareil. Donc, la capacité d'investir des entreprises françaises est limitée du fait de leur marge. Et leur marge, pourquoi ? Bah, là, on reboucle sur les impôts de production, la charge du social, etc. Donc, le point de départ, encore une fois, je suis tout à fait d'accord pour dire qu'il faut augmenter notre production de manière générale, mais... ce qui manque, c'est pas l'envie ou la capacité de créer des entreprises. On dit toujours les entrepreneurs français sont parmi, c'est un peu vantard de dire ça, mais parmi les plus innovateurs et dynamiques, en tout cas dans la zone européenne. Voilà. Mais ce qui manque, c'est le temps, le carburant et surtout l'argent pour faire tout ça. Voilà. Donc le poids de la puissance publique est sur les normes. Ça, je ne peux que me joindre évidemment à ça. Donc vous avez le poids des charges qui bloquent vos rentabilités et en plus un poids des normes où on surtranspose, etc. Bah, les deux, on court avec des boulets aux pieds, un sac à dos rempli de pierres, etc. Voilà. Et faut,
1: parce que il faudra passer par la dérégulation pour libérer la
3: croissance. Mais ce que je veux dire par là, c'est qu'à chaque fois, c'est les entreprises françaises ne font pas assez ceci, ne font pas assez cela. Mais excusez-moi, les entreprises françaises ne sont ni plus connes ni plus intelligentes que les autres. J'ai la faiblesse de penser qu'elles sont par moments peut-être un tout petit peu plus fufutes. Simplement, il faut leur laisser les moyens d'avancer.
1: Olivier ?
2: Oui, je pense qu'on est sur un point clé. Il y a d'abord le bout de la simplification sur tout le monde, sur lequel tout le monde est d'accord, qui est de.
1: Vous voulez pas dire le mot dérégulation, en
2: fait. Je vais arriver à dérégulation.
1: Faites plaisir à ce pauvre Robin.
2: Mais d'abord, il faut qu'on ait.
3: Dérégulation, dérégulation.
2: Une carte claire de qui décide quoi. Quand vous avez un comité avec 25 décideurs de la puissance publique, c'est un truc infernal qui fait des délais. Ça améliore pas la qualité de la procédure de la protection.
3: Dont 23 n'y connaissent pas grand chose.
2: Donc ça, il faut déjà avoir une carte claire. Le deuxième point, c'est ce que nous, on porte comme proposition, il faut inverser Notre-Dame. On a fait des procédures. Alors, certes, on met les projets dans des paquets, dans des catégories, les petits, les moyens, les gros. Mais à chaque paquet, on a des procédures qui sont pour le pire des projets qui est dans ce paquet-là. Quand je dis le pire, il ne faut pas se leurrer. Un projet productif peut avoir des problèmes d'acceptabilité. Il faut concerter.
1: C'est ce qu'on a vu dans le nucléaire. On a poussé les curseurs.
2: Il peut avoir un impact environnemental et donc il faut qu'il y ait une étude d'impact. Mais nos procédures sont conçues pour chacun de ces paquets en fonction du pire des projets de ce paquet. Alors, comme on a constaté ça, on a dit « Ah, on va en sortir 150 ». C'est les 150 Notre-Dame. Il faut faire l'inverse. Il faut dire « On fait des procédures très simples. » Okay. Et on prend les 150 projets qui sont les plus compliqués, sur lesquels on leur fait un traitement spécifique. On concentre les fonctionnaires qui sont compétents et qui peuvent traiter ces projets afin qu'on s'assure qu'il y ait acceptabilité sociétale par de la concertation, impact environnemental maîtrisé. Voilà un petit peu, c'est l'inversion de la logique Notre-Dame. Encore une fois, les idées sont sur la table. Elles sont relatives. Quand on présente ça à des syndicats, au monde patronal, il y a un relatif consensus. Et il n'y a plus qu'à. Voilà.
3: Syndicats, bon.
2: Ah, si, si, si.
1: Qu'est-ce qu'on va faire montrer contre les syndicats ? C'est...
3: Non, mais je suis pas remonté. Il faut des syndicats, etc., etc. Ce que je veux dire, c'est que déjà très souvent, on arrive à avoir des discussions avec les syndicats en local qui sont constructives et qui sont sur le terrain, parce qu'on est face à des choses. Voilà, le mur est bleu. Bon, bah le mur est bleu, on va faire avec. Par contre, au niveau national, enfin, je suis désolé de dire, une partie des syndicats se comportent comme des partis politiques. Ils passent leur temps à prendre des positions politiques. Est-ce que c'est le rôle d'un syndicat de prendre des positions politiques ? Bah non.
1: Robin.
0: Oui, bah pour aller dans le sens, le seul problème des lois Notre-Dame, c'est qu'elles obligent l'État à choisir les projets en amont, ceux qui vont bien ou pas. Et ça me gêne toujours, parce qu'encore une fois, l'État n'est pas le meilleur acteur face à ça. Donc moi, la solution que je propose et que je défends maintenant depuis plusieurs années, et qui est encore une fois ce qui a marché en Chine, c'est les zones franches. C'est-à-dire qu'à un moment, il faut donner des endroits du territoire qui sont des zones franches, où la loi s'arrête aux frontières de ce territoire, de ce bout du territoire-là. Et on considère que dans ce territoire-là, pourquoi ça marche à Dunkerque. parce que le port autonome de Dunkerque porte autonome dans son nom. Et donc, sur le port autonome, il fait à peu près ce qu'il veut. Et donc, sur le port autonome, c'est une mini-zone franche. Hein, le droit français s'applique quand même sur le port autonome, je rassure un peu. Mais il fait à peu près ce qu'il veut sur le droit d'urbanisme, la fonction, la façon de faire les choses et autres. Et c'est ce qu'il nous faut. Il faut multiplier ces zones franches, ces zones autonomes à l'échelle du territoire. Dans ces zones autonomes, bah, les gens choisiront des projets, des petits, des grands, des moyens, des très gros, des immenses, des nuls, des très bons et autres. C'est sûr que ça ne marchera pas tout le temps, soyons assez certains avec ça. Mais au moins, on aura un endroit où on aura protégé de la norme. Parce que le sujet de la simplification, c'est très beau, mais ça ne marche jamais. Le poids, il est tellement... C'est une armoire à détricoter, c'est impossible. Vous ne pouvez pas y arriver. Donc, il ne faut pas faire ça. Il faut créer...
1: Pour repartir from scratch, quoi.
0: Une zone franche par métropole, par département, j'en sais rien, ça c'est un choix politique quelque part. Et vous leur dites, là-dedans, les normes ne s'appliquent pas. Bah, pas toutes les normes, évidemment.
1: Mais maintenant, il faut se protéger de la norme, quoi. Maintenant, il faut se protéger de la norme. La norme qui elle-même est faite pour, a priori, se protéger.
0: C'est un schéma qui commence à avoir cours en Europe. Les Allemands commencent à s'y rallier. Les Hollandais sont très à l'aise avec cette idée-là. Et je pense que c'est la seule solution pour sortir de notre masse. On parlait de l'euro et de la difficulté de l'Union européenne. Je pense qu'aujourd'hui, notre seule solution, c'est d'avoir ces zones-là. Et dans ces zones-là, on peut faire venir du capital international. On peut faire venir de l'expertise. On peut avoir du transfert des procédés.
1: Il reste 10 secondes, Olivier.
2: Je partage. Je suis pas sûr de la zone franche, mais l'idée qu'il faut pendant 5 à 10 ans déroger, alors on peut faire des dérogations préfectorales aussi, c'est une autre forme de dérogation, mais on aura besoin de déroger. Deuxième point sur Dunkerque, oui, il y a peut-être le port autonome, mais il y a surtout tous les acteurs économiques, syndicats, patronat et élus qui sont mis autour de la table en disant nous avons touché le point zéro et il faut remonter. Et ça, c'est vraiment important.
3: Et si on supprimait le principe de précaution ?
1: Ah oui, non, mais là, le droit du travail s'applique quand même dans les zones franches.
0: Oui, bien sûr.
1: Ah oui, quand même, il y a quelques règles. Et puis, il faut marcher à droite dans les escalators, il y a quelques trucs qui restent, c'est quand même pas complètement n'importe quoi. Merci beaucoup à tous les trois d'être venus ce matin dans Les Experts, Olivier Luandi, Christian Poyot et Robin Rivaton. On se retrouve demain pour une nouvelle émission. En attendant, dans un instant, Les Experts de l'IMO avec Marie-Cœur Doroy. À demain.
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6: Bonjour et bienvenue, très heureux de vous retrouver dans Les Experts sans frontières. Aujourd'hui, ils nous viennent du Canada, de Russie, des États-Unis et de Hongrie. Vladimir Poutine a besoin d'hommes et de pétrole. Derrière le pétrole, il y a entre autres le débouché arctique. On va le découvrir, hein. Il a l'avantage d'être à l'abri des drones ukrainiens et pourrait peut-être devenir un des principaux relais de croissance russe. Et puis, derrière les hommes, il y a cette armée russe que Poutine essaye de gonfler sans avoir encore recours à une nouvelle mobilisation, mais à ce stade, la dynamique semble dramatique. Les plus de 15 000 nouveaux soldats ne viennent même pas compenser les pertes mensuelles sur le front ukrainien. Des hommes, du pétrole, mais aussi une menace de plus en plus forte qui pèse sur l'OTAN. Plus que jamais, on a besoin de nos experts sans frontières pour prendre le pouls de cette menace russe. C'est parti. Ils sont autour de moi, ces experts sans frontières. Sandrine Weiss, journaliste franco-hongroise, spécialiste du commerce international et de la diplomatie économique. Bonjour et bienvenue, Sandrine.
7: Bonjour, merci.
6: Miko Blujon-Mered, chercheur au Canada, à l'Université du Québec, à Trois-Rivières, spécialiste de l'Arctique et de la géopolitique des pôles. Et j'allais dire, là, on vous a mis un drapeau canadien, mais on aurait pu mettre la planète Terre. Hein. Vous êtes un peu partout. Vous êtes en Inde, en Chine, au Groenland, à Nuuk, qui n'a aucun secret pour vous.
8: C'est
6: vous
8: pas
6: êtes...
8: faux. Et là, je reviens du labo au Canada, effectivement.
6: Et vous arrivez juste du Canada. Bienvenue, vous êtes ici chez vous. Et puis, Sergueï Girnov, qu'on a le plaisir d'accueillir aussi pour la première fois. Bienvenue, Sergueï, ancien officier du KGB. Vous êtes russe vivant en France avec le statut de réfugié. Steven Ekovitch, aussi un ami des Experts sans frontières, vous êtes le bienvenu. Bonjour Steven, professeur de sciences politiques et d'histoire à l'Université américaine de Paris. J'aimerais commencer avec ce débouché arctique, peut-être avec vous qui est peut-être un des plus grands spécialistes mondiaux de ces questions arctiques, du Groenland. Miko, vous revenez là du Canada. Moi, j'ai découvert il n'y a pas longtemps ce gisement de Vostok Oil en Sibérie. Et ce gisement est colossal et peut-être une pièce maîtresse pour Vladimir Poutine, si j'ai bien compris. Hein.
7: Mais vous avez parfaitement compris, Mathieu, parce que ici, avec Vostok Oil, on est sur un projet de pétrole dans l'Arctique russe. On est à quelques centaines de kilomètres de la côte de l'Arctique russe, mais il n'y a qu'un débouché possible, c'est effectivement par cet océan Arctique. Pourquoi ? Parce qu'en réalité, on voit que sur 60% du territoire de la Russie, eh bien, le permafrost, ce sol gelé, fond. C'est très difficile aujourd'hui pour la Russie d'envisager mettre, par exemple, des oléoducs ou des gazoducs nouveaux, par exemple, depuis cette zone où il y a ce fameux gisement de Vostok Oil jusqu'en Chine, par exemple. C'est très instable et effectivement, ça pourrait, au contraire, justement, rendre très difficile de protéger environnementalement ces zones-là, parce qu'il pourrait y avoir des marées noires, des fuites, tout ce que vous voulez. Donc, ce qui est en train d'être envisagé, c'est une exportation par la voie maritime. Et Vostok Oil, pour donner l'échelle, la magnitude de ce projet qui a commencé à produire cette année, à terme, c'est-à-dire à fin 2028-2029, si il se passe bien comme les Russes le souhaitent, la totalité du développement du projet, c'est 2 millions, ce sera 2 millions de barils par jour qui seraient extraits de ce gisement uniquement. Et pour donner un ordre de grandeur, c'est la moitié des Émirats Arabes Unis total, qui font 4 millions de barils par jour aujourd'hui.
6: C'est-à-dire que Vostok Oil, on parle de 2, si on l'exploite à fond, ou en tout cas si Vladimir Poutine arrive à vraiment exploiter l'ambition chiffrée qu'il a, on parle de 2% de l'offre mondiale de pétrole, juste sur ce gisement de Vostok Oil. Sergueï Girnov, je disais aussi, l'avantage stratégique pour Vladimir Poutine d'arriver à exploiter un tel gisement, c'est que géographiquement, il est aussi très loin en Sibérie et peut-être à l'abri des drones ukrainiens. Pour en tout moment, cas, pas à la portée.
9: Pour le moment, mais le réseau ukrainien qui a amené les camions et donc qui a frappé les aérodromes stratégiques avec les bombardiers stratégiques, avec les petits drones, parce que en fait ils ont réussi à mettre ces drones à la portée de ces avions. En plus, l'Ukraine se développe, elle a de plus en plus de missiles, mais il y a autre chose. En fait, pour la Russie, la distance c'est un atout. Mais c'est aussi un malheur, parce que les conditions, vous imaginez les conditions d'extraction. Les Saoudiens, ils poussent un doigt dans le sable et ça jette, en fait ça ne coûte rien au niveau d'exploitation. Leur coût de revient d'un baril, c'est quelques copecs, tandis que les Russes, c'est tout de suite 10 fois, voire même 20 fois plus que les Saoudiens. En plus, les Russes ne savent pas produire la technologie d'extraction, donc ils ne construisent pas eux-mêmes le matériel pour extraire. Donc ils sont obligés d'avoir des partenaires étrangers, ne serait-ce que pour pouvoir exploiter ce pétrole. Et en plus, ça va se passer dans les conditions abominables, par les moins 40, par le froid, par les glaces, par la mer, par l'océan Arctique, qui est l'océan le moins accueillant sur Terre, si on oublie son pendant sur le pôle Sud. Donc, la question n'est pas gagnée non plus.
6: Alors, ce qui est intéressant dans ce que vous nous dites, Sandrine Weiss, je vous fais réagir, c'est que, si je comprends bien, il est obligé, pour exploiter pleinement ce formidable débouché de Vostok Oil, de s'appuyer sur des partenaires étrangers. Là, on est peut-être sur un point de vulnérabilité, Sandrine Weiss. Qui dit partenaires étrangers, dit des points potentiellement à porter des sanctions occidentales.
10: Exactement, puisque la Russie est touchée par des sanctions qui ont pour but justement d'amoindrir l'effort de guerre et qui visent souvent les infrastructures liées à l'énergie. Et là, en l'occurrence, comme le disait effectivement Sergueï, les technologies nécessaires pour exploiter ce pétrole ne sont pas à la disposition de la Russie. Alors, jusque-là, les sanctions européennes et au-delà de l'Europe, parce qu'il y a une cinquantaine de pays signataires de ces sanctions, avaient été assez moindres, puisqu'elles étaient ou bien détournées, c'est-à-dire qu'on s'apercevait que les entreprises exportaient vers la Turquie ou vers d'autres plateformes, notamment en Asie centrale, et qu'ensuite c'était réexporté vers la Russie. Là, ça va être beaucoup plus visible. C'est-à-dire qu'on peut tricher pour exporter, par exemple, de l'électroménager. Ça a été le cas dans le passé, qui transitait par des pays d'Asie centrale. Là, ça va être plus compliqué. Il y aura une plus grande visibilité. Voilà, ça va être plus compliqué. Et puis, l'autre chose, c'est que dans ces sanctions, souvent, la Russie réussissait très rapidement à développer des entreprises de substitution. Par exemple, certains grands groupes dans le domaine de la grande distribution se sont retirés de Russie. Et là, la Russie avait les moyens de remettre en place, effectivement, des canaux. canaux de grande distribution. Là, quand on parle d'industrie plus lourde, c'est impossible pour un pays comme la Russie de mettre sur place très rapidement une industrie elle-même.
6: Miko, vous voulez réagir?
7: Oui, parce qu'il y a deux choses qui ont évolué ces dernières années. Et quand je dis ces dernières années, c'est véritablement depuis 10 ans. C'est-à-dire depuis les premiers trains de sanctions liés d'abord à la question de la Crimée à partir de 2014. C'est qu'on l'a vu sur le gaz naturel liquéfié, on l'a vu maintenant, notamment avec Vostok Oil, la société russe qui développe ça, donc Rosneft, qui est le numéro un russe du pétrole aujourd'hui, Rosneft a développé justement depuis 2021, 22, 23, les capacités, les technologies nécessaires pour justement dépendre le moins possible des Occidentaux et dépendre aussi le moins possible des Chinois. Donc aujourd'hui, un projet comme Vostok Oil, qui a été donc contraint, parce qu'il a été imaginé, designé, construit dans un cadre, un schéma où les sanctions étaient déjà présentes.
6: Et bien, le projet qui a pris d'ailleurs beaucoup de retard à cause des sanctions occidentales, si j'ai bien saisi.
7: Absolument. À la base, Vostok Oil devait sortir de terre en 2022, puis en 2024, en 2026, puisqu'il a commencé donc à produire avec le premier bateau qui a exporté la marchandise.
6: Donc là, on essaye d'être un peu indépendant.
7: Le 6 septembre 2026, donc dernier. L'enjeu, il est clair ici, c'est que Rosneft a, comme Gazprom l'a fait ailleurs, ou comme Novatek dans le gaz naturel l'ont fait ailleurs, ils ont réussi à développer leur propre technologie pour tout ce qui est de l'upstream, donc c'est-à-dire tout ce qui est véritablement de la production de ce pétrole, de la condition du conditionnement de ce pétrole, et effectivement, ils se sont basés sur des technologies chinoises pour pouvoir faire ce pont entre ce qu'ils utilisaient avant occidental et ce qu'ils ont maintenant. Mais très clairement, aujourd'hui, ce projet-là, c'est un projet qui est à majorité technologie russe.
6: Ces sanctions, j'en profite, je reste avec vous, parce que vous connaissez très bien aussi cette région, mais je crois que un autre point de vulnérabilité qui a été repéré par les Occidentaux, que j'ai vu à travers des think tanks de défense américains, ce sont la petite flotte de brise-glace nucléaire russe.
10: Là-dessus, il n'y a pas la technologie, effectivement. Là-dessus, il y a besoin d'une aide étrangère, effectivement. Autant la Russie est capable d'explorer, d'exploiter du pétrole dans des zones plus faciles, là, c'est plus compliqué.
6: Oui, c'est ça, parce que ces brise-glaces nucléaires russes, si j'ai bien compris aussi, 40% des composants de ces brise-glaces nucléaires sont étrangers. Donc là encore, on a peut-être, et ces brise-glaces, on en a besoin pour tracer la route, casser la banquise, pour amener le pétrole jusqu'à des plateformes de transbordement.
9: Alors, disons que c'est pas condamné, parce que en fait, il y a un malheur qui inquiète la Terre, ça veut dire le réchauffement climatique, et ben là, il joue en faveur de la Russie, des États-Unis, du Canada, en fait, de tous les pays en Arctique, parce qu'il y a l'Arctique qui fond. Bon, après, ça se discute, hein, parce qu'en fait, il y a la faune et la flore qui changent, donc en fait, ça peut dramatiquement changer, en fait, les conditions, mais du coup, en fait, les voies maritimes au moins se dégagent. Et donc, à un moment donné, peut-être, dans l'espace de 10 ans, 15 ans, 20 ans, peut-être, il y aura une partie de l'océan Arctique qui sera navigable toute l'année, sans les brise-glaces. Parce que c'est quand, en France, on aura 40 degrés en permanence et il y aura déjà des déserts qui vont se désigner. Donc, vous voyez...
6: Je crois qu'il y a une voie arctique qui longe les côtes russes et qui, maintenant, est accessible quasiment 10 mois sur 12.
9: C'est ça.
6: Alors qu'elle ne l'était il y a 15 ou 20 ans, c'était juste 2 mois par an, etc.
9: Effectivement. Et les Russes...
6: Vous m'arrêtez si je dis une bêtise, parce que c'est le...
9: C'est exactement ça. Et les Russes, malgré les restrictions, ils ont quand même développé cette flotte des brise-glaces nucléaires, atomiques. Donc en fait, ils ont construit pas mal de flottes dans ce sens. Après, c'est vrai que les composants, vous savez, c'est même pour les missiles actuels. En fait, dans les missiles, les composants soit les Chinois, soit américains, soit japonais ou coréens du Sud. La Russie ne possède pas l'électronique. La Russie, malgré le fait, même Miko a dit, ce projet est quasiment russe, ou 80% russe, en fait, c'est sur le papier. Parce qu'ils vont créer une entreprise russe qui participe à ce projet, mais cette entreprise russe, elle va détourner la technologie américaine et elle va fournir les composants américains ou les machines allemandes pour ce truc-là. Et donc, en fait, sur le papier, ce sera russe, mais en réalité, c'est la technologie occidentale. Vous savez, il y a un autre truc. Il y a par exemple un jugement... GPL russe en Arctique qui a été construit avec l'aide des Chinois, et les Chinois ont obtenu 10%, 10 années d'annulation de taxes. Ça veut dire que l'État russe ne va gagner pendant 10 ans rien sur ce gisement. Il y a le gaz liquéfié qui part en Chine, avec beaucoup de difficultés d'ailleurs, mais l'État russe ne gagne rien. Et donc en fait, les Russes, c'est souvent ça aussi.
11: Ça, c'est le prix de la dépendance à l'investisseur chinois, forcément. Le Mico.
7: Alors, deux choses. Le GPL, c'est un distillat du pétrole brut. Donc, ici, les projets dont Sergueï parle, en fait, c'est des projets de GNL, c'est-à-dire de gaz naturel liquéfié et pas de GPL.
9: Oui, c'est ça.
7: Donc, ça, c'est deux choses différentes. Donc, c'est le GNL dont vous parlez ici. Très clairement, il y a deux éléments qui sont importants. Un, c'est que la question de l'indigénisation des technologies, donc c'est-à-dire le fait que les technologies soient maintenant véritablement russes, c'est avéré et c'est prouvé. Et c'est justement le fait qu'il y ait ces sanctions qui ont accéléré la recherche et le développement chez toutes les grandes sociétés russes, pétrolières, gazières, etc.
11: Les ingénieurs russes turbinent pour rattraper le retard.
7: Mais c'est exactement ça. Ouais. Ils ne plus dépendent des sociétés occidentales. Là, sur le cas de Vostok Oil spécifiquement, donc dans la péninsule du Taïmyr, là, ce sont donc des technologies indigènes russes sur la base de la connaissance qu'ils avaient de technologies occidentales, mais qu'ils ont donc adaptées et qu'ils ont fait manufacturer en Chine et en Inde essentiellement, en plus évidemment de la Russie. Donc ici, vous voyez un axe qui se dégage. Ça, c'est le premier point. Et le deuxième point, sur la question des navires. En fait, l'Arctique n'est pas forcément ouvert uniquement juste à cause du réchauffement climatique. Ce qui fait la différence entre les 2 mois d'ouverture avant et les 10 mois d'ouverture aujourd'hui, c'est à la fois la fonte de certaines parties de l'Arctique côté russe, et c'est aussi l'augmentation technologique. C'est-à-dire que là, aujourd'hui, les Russes ont actuellement 9 brise-glace nucléaire. Si je prends tous les brise-glace de la Russie, il y en a plus de 70, mais donc 9 brise-glace nucléaires actuellement, plus 4 actuellement en construction, des brise-glace qui peuvent effectivement ouvrir la voie jusqu'à 10 mois par an, et on a les 2 mois d'été aujourd'hui qui sont libres de glace avec des navires chinois ou coréens qui n'ont pas de renforcement de glace et qui passent des porte-conteneurs, par exemple. On en a vu plusieurs cet été ou depuis 3 ans, par exemple. Donc, cette situation aujourd'hui, elle change complètement la donne, et elle change la donne également parce que la Russie à cause du réchauffement climatique, peut de moins en moins compter sur les exportations de la terre à la terre. Parce que, comme je vous l'ai dit tout à l'heure, la terre est de plus en plus meuble, donc difficile à bâtir.
11: Et c'est pour ça que je voulais partir de Vostok Oil, parce que si on élargit la focale, ça nous raconte énormément de choses qui se passent aujourd'hui, notamment Steven Ekovich, l'activité stratégique américaine dans cette région arctique qui est énorme. Et pour rester sur les brise-glaces, il y a un peu plus d'un an, Donald Trump signait un décret en urgence pour lancer la construction de plusieurs brise-glaces nucléaires américains. Alors ça va arriver, je sais pas, peut-être ce sera peut-être pour les calendes grecques, je ne sais pas. Mais ça montre bien, en tout cas, une volonté stratégique américaine de surveiller ce qui se passe de l'activité chinoise et russe dans cette région.
12: Ben oui.
11: C'est une volonté stratégique américaine de surveiller ce qui se passe de l'activité chinoise et russe dans cette région.
12: Ben oui, c'est clair. Mais toujours avec les propos de Donald Trump, on peut se demander quelle échéance on va vraiment voir ces investissements et ces brise-glaces. Donc, puisque Donald Trump fonctionne toujours sur les annonces, les effets de l'annonce, on peut toujours se demander dans quelle mesure matériellement on va voir ces engins.
7: Et ici, il faut faire la distinction entre ce que les Américains appellent les brise-glaces et ce qu'ils appellent les cutters. Donc là, ce que vous voyez ici, ce dont on parle, ce sont des security cutters. Donc en fait, ce sont des brise-glaces de capacité moyenne et ce sont des brise-glaces qui sont essentiellement utiles pour du garde-côte. Donc c'est-à-dire pour désenclaver, si vous voulez, la côte nord de l'Alaska et faire en sorte qu'il y ait une présence américaine. Mais ce n'est pas non plus les brise-glaces lourds, comme on le voit avec les brise-glaces nucléaires russes, où là, on est dans une autre dimension complète. Typiquement, c'est Arctic security cutters dont on parle ici, ne pourraient pas forcément aller jusqu'au pôle Nord, là où des brise-glaces lourds, eux, et les Américains aujourd'hui en ont un seul en opération, eux peuvent aller jusqu'au pôle Nord.
11: C'est ça, ça devient un élément assez stratégique. J'aimerais revenir sur l'impact économique des frappes de drones ukrainiens sur les sites énergétiques russes. Sergueï Irneuf, il y a un chiffre moi, qui m'a assez impressionné, qui est tombé cette semaine, qui était relayé par un média qui citait des sources à Moscou, qui disait que la production pétrolière russe allait chuter à son plus bas niveau depuis plus de 17 ans cette année. Et donc Moscou dit sobrement, l'explique sobrement en disant c'est dû à des maintenances imprévues.
9: En fait, il faut séparer deux questions parce que la post-production pétrolière, en fait, qui est concernée par ces frappes, n'influe pas forcément directement sur la production de pétrole. Mais, en fait, le problème, il est là. C'est que si vous avez des usines qui traitent le pétrole brut, et si vous avez ces usines qui disparaissent ou qui tombent en panne ou qui sont détruites, en fait, se pose la question pour les Russes, qu'est-ce qu'on fait de pétrole brut qui est extrait parce que, en fait, l'exportation est limitée. Donc, soit il faut exporter plus de pétrole, ce qui est le cas.
11: Pour le faire raffiner ailleurs.
9: Et parce que le faire raffiner à l'étranger ou le proposer tout simplement, vendre le brut, et puis après, les autres pays se débrouillent. C'est d'ailleurs, ça contredit d'ailleurs la théorie de Trump, comme quoi les frappes ukrainiennes influent sur le coût de diesel, parce qu'en réalité, les Russes, quand leur usines de raffinage sont détruites, en fait, ils exportent plus. Donc, en fait, la proposition, l'offre de pétrole mondial augmente. Et donc, du coup, ça joue à l'inverse de tout ça. En plus, Trump, vous imaginez qu'il a parlé de ça parce que les États-Unis, c'est le plus grand producteur de pétrole, c'est le plus grand exportateur de pétrole. Ils auraient pu, enfin, il aurait pu faire prendre des mesures comme Poutine. Poutine interdit l'exportation d'essence et de diesel. Et donc du coup pour laisser ça à l'intérieur du pays, Trump aurait pu faire ça. Mais bon, c'est un pays libre, les libertaires, donc c'est un peu plus compliqué.
11: Il est tenté. Hein.
9: Disons en fait c'est un problème majeur. Mais il y a un autre problème. Et là on retrouve aussi le problème à long terme de technologie, parce que les technologies d'extraction de pétrole russe, ce sont les technologies soviétiques qui sont désuètes maintenant, et les technologies occidentales qui ne sont plus maintenues par les entreprises qui les ont livrées. Et donc, et en plus, la Russie, les gisements russes sont en train de se, de,

de se vider de pétrole facilement extractable. Et en plus, bien évidemment, quand vous, vous faites extraire le pétrole dans les conditions sibériennes, c'est un problème technique énorme parce qu'il faut, il faut le réchauffer pour ne serait-ce que pour le rendre plus liquide et plus, plus transparent.

0: sur la Russie ou est-ce que bien loin d'Hormuz, comment oui, c'est quoi le récit, c'est quoi le récit qu'on entend aux États-Unis en ce moment?
1: La crise centrale aux États-Unis, la crise à l'intérieur des États-Unis, c'est le flambée du prix du diesel qui est une ramification sur toute l'économie et bien évidemment ça plombe aussi les sondages, pas seulement de Donald Trump mais du Parti républicain qui sont en face d'un, semble-t-il, si les sondages sont fiables jusqu'à novembre, à un échec cuisant du Parti républicain lors des midterms elections. Donc évidemment, Trump veut porter sur le dos des Ukrainiens cette flambée de prix de diesel aux États-Unis pour faire oublier que c'était sa guerre dans le Golfe Arabo-Persique qui est en fait fondamentalement de nos jours responsable pour cette problème.
0: Ça. C'est-à-dire que la guerre en Ukraine a bon dos quoi là pour le coup.
1: Voilà. Regardez là et pas ici.
0: Et alors il y a un chiffre qui m'a sidéré il y a quelques semaines. C'était une note de l'Atlantic Council qui disait que qui marque les esprits, pour prendre conscience du diesel aux États-Unis, les camions qui roulent au diesel aux États-Unis roulent plusieurs centaines de milliards de kilomètres par an.
1: Et oui.
0: On parle de donc les camions aux États-Unis, c'est eux qui déposent les marchandises, ça irrigue, c'est les veines dans le corps donc là on réalise l'impact que ça peut avoir au quotidien pour les Américains.
1: Si vous avez récemment voyagé sur une autoroute américaine, les autoroutes ce sont des chemins de fer de nos jours, il y a camion après camion. Camion. D'ailleurs, c'est très pénible de conduire maintenant sur notre route américaine. Voilà. Il faut plutôt prendre des petites routes pour arriver à temps. Donc, non, évidemment, il y a camion, pas seulement qui distribue le pétrole, mais tous les produits de consommation aux États-Unis.
2: C'est un très grand marché de consommation intérieure. La consommation des ménages, c'est 19 000 milliards de dollars, c'est énorme. Je dis souvent, le PIB des États-Unis, c'est 24% du PIB mondial, mais dans les échanges, c'est que 13%. Ça veut dire qu'il y a énormément de produits
0: ça consomme, et donc le diesel, c'est de la nitroglycérine.
2: Il faut les expédier au consommateur final.
3: Voilà ce qui se passe quand vous n'investissez pas dans vos infrastructures ferroviaires, effectivement, et que vous n'avez pas effectivement les moyens de substituer la route par le rail. Oui. Ça vous donne une situation comme celle-là. Effectivement, Donald Trump, comme vous l'avez très bien dit, essaye de cacher sa responsabilité en mettant l'accent sur les Ukrainiens, mais la réalité des chiffres, elle est évidente. C'est-à-dire que le Golfe, dans son ensemble, c'est 1,5 million de barils jour de diesel, donc je parle bien que du diesel, exporté dans le monde entier. La Russie, c'est 1,2 million de barils jour avant la guerre. Je vous donne les chiffres 2022. Et là, au mois d'août 2026, on est tombé à respectivement un peu moins de 400 000 barils jour pour le Golfe, le Moyen-Orient dans son ensemble, et on est tombé à peine moins de 200 000 barils jour pour la Russie. Et de fait, on a aujourd'hui 75% de cet apport-là qui est donc disparu du Golfe et de la Russie, mais le principal élément ici, vous l'avez bien compris, c'est la disparition du Golfe. Donc de fait, la Russie a un impact qui est évident. Mais effectivement, Donald Trump met l'axe focal sur les Ukrainiens pour surtout ne pas avoir à reconnaître sa responsabilité dans la situation évidemment liée au Golfe.
0: C'est ça, et j'imagine qu'il met d'autant plus la focale que là, on arrive à l'échéance du 3 novembre. On est dans la dernière ligne droite des midterms. Oui. Tous les signaux sont au rouge.
1: Pour les républicains.
0: Quand je dis on, c'est Donald Trump, mais je me mets pas dedans. Donc là, il est quand même en position très très délicate là.
1: Évidemment. Dans quelle mesure il se rend compte? Ça, c'est une bonne question pour tous les politologues américains et les journalistes aussi. Vraisemblablement, il y en a qui disent qu'il commence à paniquer, mais je ne sais pas si Donald Trump est en mesure de paniquer, mais de toute façon, son parti, pour l'instant, va dans une impasse électorale et ça peut être une impasse électorale cuisante.
3: Et aujourd'hui, au Canada, c'est quelque chose qu'on voit très fort. C'est-à-dire que dans le cadre de la guerre commerciale entre les États-Unis et le Canada, initiée, là encore, par l'administration Trump, Mark Carney, le premier ministre canadien, dit très clairement, bon, on va jouer justement sur cet aspect énergétique, parce qu'aujourd'hui, 60% des importations de pétrole brut des États-Unis viennent du Canada. Donc, si vous voulez essayer de bâtir une infrastructure de raffinage vers le diesel, le gazole non routier, etc., ce qui soit la plus résistante possible, la plus robuste possible, il va falloir que vous ménagiez du point de vue américain, il va falloir que vous ménagiez les Canadiens. Donc les Canadiens savent très bien aujourd'hui faire effet de levier sur ça.
0: Quand Donald Trump parle du Canada, du 51e État, en fait, ce qui l'intéresse, c'est l'Alberta.
3: C'est l'Alberta, exactement. Ouais, c'est l'Alberta, le Colombie-Britannique, le Saskatchewan, mais surtout l'Alberta qui est là

0: principale, effectivement, province pétrolière et du coup de capacité de raffinage, évidemment, de produits distillés pour les États-Unis aussi.
1: Sergueï.
2: Il faudra juste préciser peut-être pour nos téléspectateurs qui ont entendu que les États-Unis sont le plus grand producteur de pétrole, comment ça se fait qu'ils importent le pétrole ? Parce que les États-Unis, en fait, ne produisent pas le pétrole lourd. Oui. Donc, ils ont besoin de pétrole soit canadien, soit russe, soit vénézuélien. Donc, Venezuela qui était sous les sanctions, la Russie qui est sous les sanctions, du coup, il y a le Canada qui devient le principal producteur de ce pétrole qui sert au bitume, aux asphaltes.
1: Je crois qu'au Venezuela, c'est quoi ? C'est la ceinture de l'Orénoque, qui a un pétrole très lourd,
2: Du coup, Trump a fait, il n'a pas fait que des conneries, excusez-moi, mais effectivement, quand il a extrait Maduro cette année, là, quand même, il a fait le jackpot sur le pétrole vénézuélien.
0: Oui, ouais, ici, ce qui compte, c'est une métrique qui n'est pas très connue, mais c'est la gravité API. C'est-à-dire que la gravité API, c'est justement, est-ce que votre pétrole, il est visqueux ou pas ? Est-ce qu'il est lourd ou pas ? Et dans ce contexte-là, au Venezuela, on va avoir une gravité API qui va être en dessous de 15 degrés. Et plus vous montez dans les degrés, plus c'est du pétrole effectivement léger. Et aux États-Unis, aujourd'hui, avec le pétrole de schiste, avec les nouveaux pétroles qui sont développés, on est sur des pétroles qui sont au-delà de 30, 35, 40 degrés de gravité API. Donc des pétroles qui sont très légers. Or, toutes les infrastructures de raffinage de la grande ceinture du Sud, du Texas, de Louisiane, des États-Unis, du fameux Golfe du Mexique, maintenant renommé Golfe de l'Amérique par Donald Trump, elles sont basées, ces infrastructures, sur du pétrole lourd, parce qu'à l'époque, c'est ça que l'Amérique utilisait produisait.
1: Donc, aujourd'hui, mais ça veut dire qu'il faut réadapter toutes ces infrastructures
0: vous avez deux solutions. Soit vous réadaptez tout ça, effectivement, et ça coûte évidemment des dizaines et des centaines de milliards de dollars, soit vous allez chercher, vous allez préempter, comme avec le Venezuela, par la force, les ressources qui sont les plus adaptées à ces capacités de raffinage-là.
1: Passionnant. Allez, on va marquer une courte pause et ensuite on va filer à nouveau en Russie, essayer de comprendre ce qui se passe notamment au niveau de l'effort de guerre et de cette menace de plus en plus forte sur l'OTAN. À tout de suite dans Les Experts sans frontières.
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1: Bienvenue si vous nous retrouvez dans Les Experts sans frontières. Autour de moi, Sandrine Weiss, journaliste franco-hongroise, Miko Blujon-Mered, chercheur au Canada, spécialiste de l'Arctique, Sergueï Girnov, ancien officier du KGB, russe vivant en France avec le statut de réfugié, et aussi économiste international. On va rappeler aussi cette casquette. Steven Ekovich, professeur de sciences politiques et d'histoire à l'université américaine de Paris. Sergueï Girnov, Vladimir Poutine augmente ses effectifs dans l'armée d'un peu plus de 15 000 soldats. J'allais dire, c'est presque une goutte d'eau. C'est moins, de ce que j'ai compris, c'est moins que les pertes mensuelles constatées en ce moment sur le front. Ma question, c'est aujourd'hui, est-ce que vous savez où en est la société russe ? Est-ce qu'elle le soutient ou pas dans cette guerre en Ukraine ?
2: Oh là, c'est très large, les questions que vous avez posées. Donc déjà, il ne faut pas confondre le chiffre officiel du ministère de la Défense. Ouais. Le ministère de la Défense, c'est 2 millions et demi de personnel, dont 1,6 million de militaires actuellement. Ce chiffre de militaires de carrière au ministère de la Défense a été augmenté déjà 4 fois les quelques années et en fait cette année-là déjà Poutine a augmenté 2 fois ce chiffre. Mais ce n'est pas le chiffre qui concerne le front en Ukraine. Parce que le front en Ukraine, vous avez actuellement 720 à peu près 1000 personnes, 1000 militaires qui sont sur le terrain, qui se composent, les deux tiers, même les trois quarts, sont les contractuels. Donc, ils ne rentrent pas dans le chiffre donné. Ça n'a rien à voir. C'est les gens qui ont été contractués avec les contrats ponctuels et ils ne rentrent pas dans le chiffre du ministère de la Défense. Et ils sont encadrés par les autres 150 000 qui les encadrent et qui sont sur les fronts. Eux, Ils font partie de ce chiffre. Ça veut dire qu'ailleurs, sur la Russie, vous avez un million qui est quelque part, qui est en Sibérie, qui est dans les deux circonscriptions militaires que Poutine est en train de refaire, donc face à la Finlande, la circonscription militaire de Saint-Pétersbourg et la circonscription militaire de Moscou, qui est face aux Pays-Baltes et la Pologne. Et donc, en fait, vous savez, c'est beaucoup plus complexe que ça. Le chiffre sur le front ne concerne pas ça. Parce que, en fait, les 15 000 avec lesquels dont fait l'occasion de Poutine, c'est pour renforcer ce chiffre à la frontière future avec l'OTAN.
5: En fait, c'est la partie émergée de l'iceberg, là.
2: En fait, l'iceberg est complètement émergé. On ne voit que très peu de choses sur ces choses. Mais Poutine, actuellement, il mène en même temps une guerre d'attrition, une guerre globale contre l'Ukraine, mais qu'il considère la guerre contre l'OTAN. Et sur le front de cette guerre, il lui faut chaque mois 35 000 de personnes, parce que les Ukrainiens ont tué 35 000. Ce mois-ci, c'est même 46 000.
5: Tués, blessés ou disparus.
2: Tués, blessés ou disparus. Beaucoup de tués, hein, parce que d'habitude, c'est un tué contre trois blessés. Là, c'est beaucoup plus, parce qu'en fait, c'est les drones. En fait, il y a une, kill zone où no human est susceptible de survivre, quasiment. La vie sur le front d'un Russe est actuellement, par les sources américaines, elle est estimée à 20 minutes ou une demi-heure. Tellement qu'il y a de robots, tellement il y a le drone, etc. Et Poutine, en fait, donc, il se pose la question pour lui, comment il remplace ces hommes qui sont tous les mois liquidés par les Ukrainiens. Et donc se pose la question, la fameuse question de mobilisation
5: exactement.
2: Qui pose à Poutine un autre problème, parce qu'en fait, actuellement, jusqu'à maintenant, il y avait les Russes qui venaient faire la guerre aux Ukrainiens contre l'argent, donc les familles gagnaient de l'argent, beaucoup d'argent, parce qu'en fait, on vous recrutait déjà contre le paiement de 200 000 euros, et on payait à la famille 400 000 euros, 500 000 euros, si on vous tue. Et donc, il y avait beaucoup de familles qui poussaient leur fils et leur mari et leur père à aller gagner de l'argent et sortir des familles de la misère totale qui est souvent en Russie. Mais là, s'il y a mobilisation, en fait, ce sont les volontaires, en quelque sorte. Mais s'il y a mobilisation, ça veut dire que Poutine, à ce moment-là, fait économie de ses paiements, parce qu'il n'est plus obligé de payer ces sommes extraordinaires. Mais en même temps, il oblige les gens qui ne veulent pas aller à la guerre et en même temps, leur donner des armes qui peuvent être retournées contre le pouvoir. La Russie a connu ça, l'Empire russe a connu ça en 1916. Le résultat était la révolution de février et la révolution d'octobre de 1917.
5: D'où ma question sur le soutien aujourd'hui, l'état d'esprit de la population russe. Est-ce qu'elle soutient aujourd'hui ce qu'il appelle encore l'opération spéciale, la guerre en Ukraine?
2: La sociologie est très difficile à mesurer dans un camp de concentration. Et donc, vous savez, si vous faites un sondage dans un camp de concentration, tout le monde va dire qu'on adore notre directeur de camp. C'est ce qui se passe en Russie. Ça veut dire que la sociologie n'existe pas, quasiment. Mais il y a les signaux faibles qui sont plutôt alarmistes pour le pouvoir, parce que de plus en plus de personnes commencent à critiquer ouvertement Poutine, y compris les ministres, y compris les députés, y compris des blogueurs, y compris les blogueurs, ce qu'on appelle les Z-blogueurs, ça veut dire les blogueurs militaires qui accompagnent l'armée russe sur le terrain. Et en gros, en fait, la sociologie dit que la Russie n'est pas pour cette guerre, mais le pouvoir fait comme si la Russie l'était. Et donc, est-ce que Poutine est conscient qu'en réalité... parce que si vous prenez la Russie, 140 millions d'habitants, vous avez bien évidemment de 20 ou 30 millions de personnes qui vivent sur la guerre. Ce sont les familles, enfin, ce sont les militaires qui sont sur le front, ce sont les familles de ces militaires qui en profitent. Vous avez l'industrie militaire qui produit toutes les choses. L'économie russe, actuellement, c'est 40% du budget de l'État. La chose militaire officielle,
5: ça
2: veut dire non officielle, c'est peut-être 60%. Donc, en fait, la Russie est en économie de guerre, en état de guerre, mais c'est aussi sa faiblesse.
5: Parce que je voulais justement, Sandrine, vous faire réagir là-dessus, parce que là, on est quasiment au bout de 5 ans de guerre en Ukraine, on a une économie russe qui repose essentiellement sur l'effort de guerre, une économie de guerre. Ça, c'est une économie qui est un peu en trompe-l'œil, non ?
6: Oui, mais c'est un pays qui peut tenir longtemps, parce que pour plusieurs raisons. D'abord, il y a encore un fonds souverain. Un fonds souverain, ce sont des réserves financières contrôlées par l'État. Le plus grand, à titre d'exemple, le plus grand fonds souverain au monde, c'est le fonds souverain norvégien, 2000 milliards de dollars. Et puis après, vous avez les pays du Golfe, évidemment. La Russie a vu son fonds souverain réduire, sans jeu de mots, c'est pas le réchauffement climatique, réduire de beaucoup, mais il reste encore un fonds souverain. Donc ça, ça permet aussi de financer l'effort de guerre. Et puis, on le dit pas souvent, mais c'est un pays qui est très peu endetté. En France, on parle beaucoup de la dette. La dette en France, elle dépasse 100% du PIB. Là, en Russie, c'est 20%. 16. Voilà. De l'ordre de 20%, donc ça veut dire qu'il y a une capacité d'endettement de la Russie, donc ça fait aussi une possibilité de réserve financière que pourrait utiliser la Russie. Alors après, je ne sais pas qui accepterait de prêter à la Russie, c'est un autre sujet. On se souvient des emprunts russes qui n'ont pas été remboursés.
2: Le Japon est endetté à
5: 295%. Après, la Russie est aussi un pays qui doit vivre dans une inflation très forte.
6: Oui, mais c'est un pays qui peut tenir, qui a des réserves financières, qui peut tenir encore quelques années. Oui.
2: Malheureusement.
5: Un pays qui a l'air insolite. Et je voulais vous faire réagir, Steven, peut-être sur ce sujet. J'ouvre encore une parenthèse, mais l'effet miroir de comment une population peut soutenir son dirigeant dans une guerre qu'il est en train de mener. Aux États-Unis, est-ce que les Américains soutiennent en ce moment Donald Trump dans la guerre qu'il mène en Iran ?
7: Ben non, c'est lamentable. Mais je voulais juste ajouter quelque chose sur cette capacité russe par rapport à sa diplomatie, par rapport aux États-Unis, qui est chaotique d'ailleurs. Mais Poutine veut faire croire, par exemple, à Witkoff et Kouchner et d'autres, que la victoire russe est inévitable. Donc, ses propos et ses chiffres vont dans ce sens, de tenter de convaincre que, de toute façon, il faut mettre pression sur l'Ukraine pour céder, parce que, regardez, on a toute cette résilience, cette capacité, et on va gagner. Donc, cette discussion a aussi fait sur les démarches de politique étrangère vis-à-vis des États-Unis.
2: Je voudrais rebondir. Je voudrais rebondir par rapport à ça, parce que vous savez ce qui s'est passé la dernière fois lorsque Witkoff et surtout Jared Kushner qui était en Russie. Et donc, Poutine a dit ça, il nous faut encore 2 mois et on va écraser l'Ukraine. Et on dit que Kushner lui a répondu, vous nous avez dit ça il y a un an.
7: Ah, il fait du progrès alors. Ça, Kushner, voilà.
0: Mais Miko, ici, ce qui est intéressant, c'est que aujourd'hui, la structure pyramidale de l'oligarchie russe fait que si la Russie n'exploite pas sa zone arctique, l'économie russe ne pourra pas justement conserver cette profondeur industrielle et stratégique dont vous parliez à l'instant, Sandrine, parce que de fait, c'est sur cette base-là aujourd'hui l'Arctique représente déjà plus de 20% du PIB russe en temps de guerre. C'est sur ça que se base le modèle économique et surtout le modèle du régime russe. Or, on voit que les Ukrainiens, à mesure qu'ils développent justement des drones de plus en plus puissants et surtout de plus en plus capables de pouvoir aller loin, ils commencent à pouvoir toucher cette zone arctique. On l'a vu l'année dernière avec des premiers bombardements sur la péninsule de Kola, donc la partie la plus arctique à l'ouest du territoire russe, frontalier de la Norvège et de la Finlande. Là, tout ce dont on a parlé tout à l'heure avec Vostokoï, le GNL, dans la péninsule de Yamal, la péninsule de Taïmyr, c'est encore un petit peu loin, c'est au-delà des 3200 kilomètres de rayon dont les Flamingos, les FP5 de chez Firepoint en Ukraine, qu'ils sont capable d'aller toucher. Donc il y a besoin d'un effort extra côté ukrainien pour aller toucher ces infrastructures-là. Et de fait, c'est dans cette partie du subarctique, à la frontière entre l'Arctique russe et ce qui n'est pas l'Arctique russe, à la frontière entre la partie sibérienne et la partie véritablement arctique occidentale russe, que peut se jouer une partie du destin de l'économie russe à ce stade. Et il y a un secteur qui va être clé parce que c'est le secteur qui ramène aujourd'hui le plus d'argent à la Russie de l'export, c'est évidemment ce secteur énergétique et le secteur des minerais, et en particulier, on va en reparler, le secteur du gaz naturel liquéfié.
5: Et là, on va en arriver à cette question quand même toujours vertigineuse, mais jusqu'où l'Occident peut aller taper ses points de vulnérabilité stratégique, sachant que l'entourage de Poutine agite de plus en plus le spectre de l'hypothèse d'une frappe tactique, de l'emploi d'une bombe tactique.
2: Vous savez,
5: personne n'a de boule de cristal, mais selon vous et votre expérience, est-ce que l'emploi d'une bombe tactique pour essayer de se sentant trop acculé, essayer de siffler la fin de la récré, c'est une hypothèse qu'il faut quand même garder dans un coin de la tête et prendre au sérieux ou pas?
2: C'est une question, tout ce qui peut détruire la planète entière est à prendre au sérieux. Donc, et entre la Russie possède 45% du potentiel nucléaire mondial, les États-Unis, les autres 40%, 47%. Il y a l'Institut de Stockholm qui vient de publier les chiffres de cette année et qui sont alarmants. Parce que dans le cadre de START 3, les Américains et les Russes avaient le plafonnement à 1550 têtes nucléaires déployées sur les 700 vecteurs jusqu'à il y a deux ans. Actuellement, le rapport est à 1796 têtes nucléaires russes déployées, ça veut dire prêtes à l'emploi à n'importe quel moment, et 1770 américaines. Ça augmente d'ailleurs chez les Chinois, ça a augmenté aussi chez les Coréens du Nord, et ça a augmenté aussi chez les Indiens. Poutine a utilisé la question nucléaire, vous savez, le 24 février 2022, j'étais sur le plateau d'une chaîne concurrente où j'ai pour la première fois parlé de l'arme tactique nucléaire. On a ouvert les yeux en disant « taisez-vous, on ne prononce pas le mot nucléaire sur les plateaux ». Depuis, donc en fait, j'ai publié deux livres sur la guerre en Ukraine où j'ai développé cette question. Et en fait, Poutine utilise ça à chaque fois lorsqu'il est en mal sur le terrain de guerre conventionnelle, lorsqu'il y a des sanctions qui sont programmées, à chaque fois il sort cette menace nucléaire. Il vient de le sortir hier dans le fameux discours sur le club Think Tank à Valdaï, qui n'est plus à Valdaï, qui a été à Sochi, maintenant c'est à Moscou. D'ailleurs, c'est assez marrant, parce qu'en fait, il a transporté de Sochi à Moscou parce qu'il craignait les drones ukrainiens qui l'empêcheraient la tenue de ce club. Mais à chaque fois, il nous fait peur, et le problème, c'est qu'en fait, ils ont changé la doctrine militaire nucléaire russe. La doctrine nucléaire a changé depuis 2010 trois fois, les armes nucléaires sont les armes d'emploi en Russie, contrairement à tout ce qu'on raconte. Ça veut dire que la doctrine nucléaire russe prévoit que non seulement ces armes seront employées si jamais il y a une guerre avec un État nucléaire, ce qui est la plupart du temps pour les autres pays, mais aussi contre les États qui ne sont... la Russie est menacée dans son existence, donc si la question de l'existence existentielle est posée... Et
5: donc, faites bien de rappeler, c'est une doctrine qui a été assouplie. Voilà.
2: Qui était très assouplie. D'accord. Et dangereusement assouplie. Et donc, Poutine, en gros, en fait, dans son discours, il disait que si vous nous menacez, par exemple, à Kaliningrad, si vous bloquez ne serait-ce que la région de Kaliningrad, en fait, il nous menaçait de nous mettre les armes nucléaires. Le problème pour Poutine, c'est que je crois qu'il croit qu'il possède des armes qui lui permettront de gagner dans une guerre nucléaire, et c'est une faute grave qui peut le pousser à des choses dangereuses. Et il y a quelque chose aussi, c'est que il met cette question en permanence comme si les autres pays n'allaient pas répondre. D'ailleurs, dans le
5: on a quand même la France
2: et
5: la Grande-Bretagne qui a fait des discours stratégiques qui sont quand même extrêmement rares
2: et non
5: qui
2: seulement proposent des discours
5: à d'autres pays alliés de se ranger sous le parapluie français.
2: Et non seulement, le discours.
5: D'avoir une dissuasion avancée. Voilà,
2: la France et les nucléaire États-Unis avancée. Actuellement proposent le parapluie nucléaire à chacun de son côté.
5: C'est ça.
2: Change la donne.
8: C'est pas exactement
9: juste une question. Hein.
8: Oui. Attention, la dissuasion nucléaire avancée.
5: Oui. Il y en a un qui a la décision finale, ça reste la France.
7: Vous avez parlé de la doctrine qui est abstraite sur papier. On parle de la possible où se trouve la fiabilité de l'arme nucléaire de la Russie, parce qu'il y a discussion sur la possibilité que c'est une arme assez vétuste et on peut pas compter dessus. Qu'est-ce qu'on peut dire de...
2: En fait on n'en sait rien, ou si on sait on le dit pas, parce que bien évidemment ça aussi c'est les questions stratégiques dans la question nucléaire. C'est souvent aussi le non dit qui compte beaucoup plus que les dits,
7: bien sûr.
2: Il y a beaucoup de chercheurs qui disent que l'arme nucléaire est soviétique et donc les 5600 têtes que la Russie possède. En réalité, ils sont tombés en désuétude et rien ne marche, etc. Mais bon, vous savez, une seule tête, c'est déjà quelque chose. Mais Poutine a perdu, et ça c'est important, a perdu le moment. Ça veut dire que s'il avait utilisé contre l'Ukraine une arme tactique en début de cette guerre, ça aurait produit un effet absolument abominable et à mon avis, on aurait pu, ça nous aurait fixé le monde entier, même si Poutine aurait été devenu une personne infréquentable.
7: Mais c'est le moment où les Américains ont aussi menacé une frappe conventionnelle massive à ce moment-là.
2: Aussi, donc, mais je crois qu'actuellement, il a perdu le moment.
5: J'aimerais quand même revenir sur cette question d'effort de guerre, d'économie de guerre russe. On voit que Vladimir Poutine est au taquet pour essayer de muscler son armée et de trouver des débouchés, des relais de croissance. Est-ce que nous, côté OTAN, alliés européens, est-ce que on est au rendez-vous? Si vous regardez l'Europe de la défense, les industriels qui essayent de répliquer, de faire de l'Europe une mosaïque de modèles ukrainiens industriels en tout cas.
6: Est-ce
5: qu'on est au rendez-vous?
6: Je vais vous donner quelques exemples. Alors, d'abord, c'est vrai qu'il y a cette peur nucléaire, mais il y a aussi en premier dans les pays de l'OTAN la peur d'une agression plus classique. Par exemple, je suis allée depuis le déclenchement des hostilités, on va dire en Ukraine, je suis allée deux fois dans les pays baltes, en Lettonie et en Lituanie, pour étudier un projet dont on ne parle plus, qui était gigantesque, qui était un projet Rail Baltica. Il a pris 10 ans de retard. L'idée, c'était de relier la Pologne aux pays baltes par des trains à grande vitesse. Ça devait être énorme. Bon, là, voilà. Première fois que j'y suis allée, on me disait, oh, il n'y a pas de danger parce qu'on ne va pas être envahi. La Russie s'enlise déjà sur le front ukrainien. Là, la dernière fois que je suis retournée, il y avait une vraie peur. Et donc, ce projet, comme d'autres projets, sont passés un peu à la trappe et l'effort, effectivement, des puissances européenne, par exemple de la Pologne, par exemple de tous les pays qui sont proches de la Russie, c'est d'augmenter le budget défense. Les budgets défense, ils ont explosé. Ce qui n'est d'ailleurs pas forcément négatif pour notre économie française, parce que la France, c'est un grand
5: pays producteur.
6: Évidemment, ça explose. Ils sont tous rehaussés, je n'ai pas les chiffres, mais tous ces budgets défense traditionnels sont rehaussés dans tous les pays de l'Europe.
5: C'est un carburant pour l'économie. Oui, Miko.
0: Très, très, très court, parce que concernant Rail Baltica, c'est un sujet que je suis notamment par rapport à la question de qu'est-ce que Rail Baltica peut permettre aussi de construire comme infrastructure énergétique. De fait, ce qui est intéressant, c'est de voir que Rail Baltica, même s'il y a un glissement, effectivement, en termes de délai, il y en a déjà 40% de la ligne principale qui est construite. Donc aujourd'hui, on a un cas assez particulier où il y a une construction qui avance, il y a un projet qui est bien là, qui continue, mais pour autant, la géopolitique est en train de rendre sa finalisation véritablement difficile. Mais pour le coup, la construction continue.
6: Et ce sera un beau projet à terme parce que ça permettra d'acheminer du matériel de guerre plus haut, ça permettra de désenclaver ces pays, ça permettra de faire transiter de l'énergie.
5: Peut-être de prendre le relais d'un énorme réseau d'oléoducs qui date de la guerre froide, qui à l'époque, la menace s'arrêtait en Allemagne. Et aujourd'hui, l'idée, c'est de continuer à ramener d'utiliser ces oléoducs là où s'est déplacée la menace, quelques centaines de kilomètres plus à l'est.
2: Sauf que l'endroit par lequel le rail passe, c'est les Souvalkis. Forcément, parce que c'est 100 kilomètres qui relie la Lituanie et la Pologne. Et si jamais les Russes et les Biélorusses frappent à cet endroit-là, le rail est fini.
6: Et donc, il y a
2: quand même la fragilité aussi géopolitique et géostratégique de ce projet, malheureusement.
5: Voilà, cette vulnérabilité ce corridor de Souvalki que le monde découvre, que vous connaissiez déjà depuis bien longtemps. On va terminer avec vos cartes blanches respectives, des articles, des médias que chacun a choisi de son pays d'origine respectif. Je commence avec vous, Sergueï. Vous avez choisi un article qui évoque l'état de lucidité des élites russes.
2: Oui, parce qu'on se pose des questions. Est-ce que Poutine sait tout? Est-ce que les gens autour de lui connaissent la situation réelle en Russie et géopolitique? Et il y a une fuite qui est survenue ces jours-ci. En fait, il y a un groupe de hackers qui a volé le contenu de mail d'un certain monsieur Babich, qui est un haut fonctionnaire de Russie. Et on a découvert, en fait, ils ont mis sur le réseau quelques échanges échanges avec Dmitri Peskov, qui est le porte-parole de Kremlin. On ne garantit pas que c'est véridique, hein, parce que, mais en fait, ouais. quand même, quand on regarde, on a quand même peu de doutes. Et donc, en réalité, ce qu'on constate, c'est les échanges sur le putsch de Prigogine en 2023 et la situation actuelle. Et en réalité, quand on lit ça, on comprend que Peskov approuve en fait les critiques qui sont au Poutine. Ça veut dire que l'élite autour de Poutine est consciente de la difficulté, des difficultés de la catastrophe économique que Poutine a créée, mais l'interdiction d'en parler publiquement. Et ça, c'est très intéressant.
5: Un article à retrouver donc dans la
2: sur plusieurs articles
5: sur
2: en fait
5: plusieurs articles qui ont évoqué ce sujet.
2: Suivant dans quelle langue vous lisez, mais aussi il y a sur Yahoo, on peut lire en anglais.
5: Sandrine, vous avez choisi un poste que vous nous avez envoyé de l'ambassade de France qui commémore la révolution hongroise de 1956.
6: Exactement. Alors c'est le journal France Soir qui date de octobre 1956, un journal que les moins de 20 ans ne peuvent pas connaître. Et effectivement, c'est un anniversaire funeste mais très important puisque octobre 1956, c'était l'insurrection hongroise contre l'occupation russe qui a malheureusement été réprimée. J'en profite pour dire que le 23 octobre, c'est une des dates de fête nationale de la Hongrie. C'est un pays qui a une particularité à souligner. C'est un pays qui a trois dates de fête nationale. Il y a trois fêtes nationales en Hongrie, en octobre, en mars et en août. C'est celle de mars le plus souvent qui est célébrée. D'accord. Mais il y a une fête nationale le 23 octobre aussi.
5: Bon, on pourrait essayer d'en rajouter deux en France. Miko, vous avez choisi, vous, un article de Juno Indépendant, le journal local de Juno, la capitale de l'Alaska, sur, on en a parlé sur BFM Business, un investissement record annoncé par Trump cette semaine.
0: Et oui, un investissement dont on a beaucoup parlé.
5: Trop.
0: Mais en fait, beaucoup trop, effectivement.
5: La bulle a éclaté.
0: Ben oui, parce qu'en fait, au Canada, en Alaska, il y a une forme de concurrence, bien sûr, sur la question du gaz naturel liquéfié. Et il y a un acteur qui est clé, c'est la Corée du Sud. La Corée du Sud, c'est le troisième importateur mondial de gaz naturel liquéfié, plus de 46 millions de tonnes par an. Et la Corée du Sud cherche à investir, bien sûr, dans des infrastructures de GNL sur la côte pacifique. Et là, on a au Canada un grand investissement, Canada LNG, plus de 22 milliards de dollars d'un côté, et Alaska LNG côté alaskien, donc évidemment, sur la partie nord, l'Arctique de l'Alaska, 43 milliards il y a quelques années. Maintenant, on parle de 54 milliards. Donald Trump a dit, vous allez voir ce que vous allez voir dans le cadre de mes accords avec la Corée du Sud. Les Coréens vont mettre les 54 milliards. En réalité, les Coréens, c'est-à-dire les ministères en l'occurrence, ont corrigé Donald Trump quelques heures plus tard en disant très clairement, attendez, la géopolitique, elle est très claire, on est intéressé, mais la bancabilité du projet, elle est incertaine. Donc, quand vous nous aurez prouvé la commerciabilité, la viabilité, la bancabilité de ce projet, là, on mettra peut-être les 54 milliards. Et encore, c'est pas sûr.
5: Bon, ça, je pense que c'est un élément à rajouter aux 10 248 ou je ne sais pas quoi allégations fausses que recense le Washington Post chez Donald Trump depuis son premier mandat.
0: Et le Juno Indépendant, donc Juno, c'est la capitale de l'Alaska. Donc regardez la presse locale aussi dans ces régions.
5: Allez, dernière carte blanche, Stephen Ekovitch, un article du New York Times sur Trump qui lorgne le capital des géants de l'intelligence artificielle.
7: Oui, et pour les démocrates, c'est une ironie délicieuse parce que Trump est constamment en train de fustiger les démocrates comme des communistes, des socialistes, des marxistes, et c'est lui qui nationalise des entreprises privées américaines. Le dernier bilan de Forbes, que votre public doit connaître très bien, est qu'on est à déjà une trentaine d'entreprises privées nationalisées par la Maison-Blanche de Trump. Mais au-delà de ça, ce sont souvent des entreprises de haute technologie, des technologies les plus récentes et les plus prometteuses. Et donc, je veux relayer cet article américain à des propos d'un pape américain, parce que dans son encyclique récent, il parle de cette conjugaison entre maîtrise de technologie et d'ailleurs démocratie. Cette encyclique déploie toutes nos valeurs, d'ailleurs, de démocratie libérale. Donc, qu'est-ce qu'il dit? Il dit si les technologies sont en effet des incarnations de nos valeurs, de nos désirs, il faut que, à la base, que le public soit capable de discuter et d'agir en concertation avec toutes ces technologies. Et il ne faut pas laisser ces décisions aux puissantes qui risquent d'encaisser, d'empocher, pas seulement des profits, mais aussi des pouvoirs.
5: Et ce que dit Léon XIV, c'est qu'il faut désarmer l'IA. Ça, c'est aussi le maître mot qui est au cœur de...
7: Désarmer les mots.
5: Et voilà, qui est au cœur de cette encyclique du pape américain. Merci beaucoup en tout cas à tous nos experts sans frontières, Sandrine Weiss, journaliste franco-hongroise, spécialiste du commerce international, Miko Blujon-Mered, chercheur au Canada, Sergueï Djirnov, ancien officier du KGB, russe vivant en France avec le statut de réfugié, et puis Steven Ekovic, professeur de sciences politiques et d'histoire à l'Université américaine de Paris. Très beau week-end à tous, à la semaine prochaine sur BFM Business, bien sûr.
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9: Bonjour à toutes et à tous, merci d'être là et puis surtout bon week-end. Vous le savez, de quoi je me mêle, en fin de semaine, c'est votre rendez-vous tech pour bien terminer la semaine et bien commencer ce week-end que d'ailleurs je vous souhaite excellent. Dès le vendredi, vous pouvez nous retrouver sur la chaîne YouTube de BFM Tech, le vendredi soir sur BFM Business, à la radio, à la télé, le podcast audio aussi qui vous attend à midi pile et puis bien sûr rediffusion le week-end sur BFM Business, à la radio, à la télé. Avec en deuxième partie de ce de quoi je me mêle tout à l'heure, on va parler maison connectée. Vous savez que Leroy Merlin est très, comment dirais-je, dynamique sur ce domaine, avec toute une offre de maisons connectées assez intéressante. On fera le point tout à l'heure avec justement leur nouvelle solution, maisons connectées pour économiser de l'argent, notamment de l'énergie. On évoquera ce sujet donc avec le porte-parole de Leroy Merlin et de Enki qui sera avec nous en deuxième partie. Je vous rappelle le hashtag DQJMM, bien sûr, si vous voulez réagir à tout ce qu'on raconte. Bienvenue, c'est parti, c'est de quoi je me mêle.
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9: Évidemment, pour commencer ce de quoi je me mêle, c'est le club de la presse IT. Permettez-moi pour l'occasion, puisque nous allons parler lunettes connectées, de changer de lunettes. Et je passe maintenant en lunettes, j'allais dire what the fuck,
8: mais wow.
9: Ça
8: ne
9: pas à la radio. Quand même.
6: Ah ouais, la classe. C'est futuriste là.
9: Voilà. Bon, le problème, c'est que je fais pas trop le malin parce que je vous vois pas. Mais c'est plutôt cool. Et pour vous, pour tous ceux qui sont avec nous en audio, nous sommes chaussés avec Anthony Morel qui est avec nous. Salut Anthony.
8: Salut François.
9: De BFM Business. Et puis Mélinda d'avance. Salut Mélinda.
6: Bonjour François.
9: De la rédaction de BFM Tech. Nous sommes chaussés chacun, c'est pas facile à dire, mais je m'en suis plutôt pas trop mal sorti. Nous sommes chaussés chacun de lunettes connectées différentes parce que, voilà, on voulait faire un petit peu le point sur ce sujet parce que déjà les chiffres de vente sont monstrueux. Hein. Les lunettes connectées, Anthony, ça explose.
8: Ouais.
9: Alors évidemment, il y a les Ray-Ban Meta, mais il y a tout un écosystème qui est en train de se créer aujourd'hui.
8: Là, c'est intéressant.
9: Et tout le monde se positionne là-dessus.
8: Mais c'est ça parce que Meta, alors on a beaucoup parlé évidemment leur partenariat avec Ray-Ban qui a été quand même un succès énorme. Je rappelle que, alors je sais pas si c'est toujours le cas, mais en tout cas à un moment les modèles de Ray-Ban les plus vendus c'était les modèles connectés de Meta, donc c'est quand même pas rien, ça veut dire qu'il y a quand même eu une adoption assez large. Et dans le sillon de Meta, eh bien c'est vrai que tout le monde s'est mis à faire des lunettes connectées. Alors lunettes connectées ça veut dire plein de choses différentes et on va vous en présenter d'ailleurs différents formats, différentes fonctionnalités, mais avec intelligence artificielle embarquée, avec des caméras, sans caméras, avec de la réalité augmentée, sans réalité augmentée, avec des écrans à l'intérieur comme celles que tu portes. Et c'est pour ça que tu ne voyais rien d'ailleurs, parce qu'il y a des petits écrans et qu'elles ne sont pas faites pour voir, en fait, elles sont faites pour regarder un écran à l'intérieur. Mais c'est intéressant de voir qu'il y a un foisonnement, une avalanche de lunettes qui... Et c'est aussi ce qui est intéressant, ressemble maintenant à des lunettes, c'est-à-dire que pour la plupart, tu ne ferais plus la différence, celle que je porte par exemple sur le nez, franchement, bon.
6: Ça pourrait être tes lunettes du quotidien.
8: Ça pourrait être mes lunettes du quotidien, elles sont un tout petit peu plus épaisses, enfin les montures sont épaisses forcément parce que vous avez de l'électronique, mais globalement, ça, c'est des lunettes de mode, quoi, sans aucun problème.
9: Alors si je puis me permettre, lorsque tu es de profil, je vois qu'il y a comme des petits écrans qui sont incrustés dans les verres.
6: Parce qu'il a une version en réalité augmentée avec un écran qui permet de faire de la réalité augmentée.
9: Voilà.
8: Celle-ci, c'est celle de Rockid. Alors, c'est Melinda qui me les a prêtées, donc c'est elle qui va les présenter. Moi, je serve juste de top modèle. Là,
6: oui, et tu es parfait.
9: Et tu le fais tellement bien.
8: Oh, c'est gentil. J'ai pas l'habitude, hein, donc voilà. mais je les trouve, non, pas pour le coup, mais je les trouve assez. C'est pas parce que c'est moi qui les porte, mais je les trouve assez esthétiques en tout cas.
9: Oui, oui, voilà. C'est vrai.
8: Mais après, sur les fonctionnalités, alors si je peux dire quand même, il y a de la réalité augmentée parce que je vois effectivement des petits trucs qui s'affichent en vert devant moi.
9: De chaque côté.
8: Oui, de chaque côté.
6: En fait, ça fait un seul écran maintenant.
8: Oui, c'est ça.
6: C'est la prouesse, elle est là aujourd'hui, c'est que c'est comme si tu avais un seul écran sous les yeux.
9: Oui, c'est mais
6: pas...
9: c'est, en fait, c'est deux affichages sur un sur chaque verre, en fait. Là.
6: Qui, bah oui, en fait, les
9: oui,
6: deux,
9: oui, oui. Par rapport après, au Google Glass d'antan. Qui converge.
6: Exactement, voilà. Mmh. Par rapport au Google Glass d'antan, en effet, tu n'as plus un seul écran dans un coin. Ils arrivent à avoir le champ de vision qui devient en réalité augmentée, ça.
9: Non, mais je dis ça parce que les Meta Ray-Ban Display n'ont qu'un écran.
6: Exactement, en bas.
9: Sur le verre droit, c'est pour ça. Parce qu'effectivement, c'est un petit peu plus compliqué à mettre en œuvre.
8: Et là, tu as quoi comme fonctionnalité? Du coup, tu peux voir quoi? Parce que je n'ai pas tout testé encore.
6: Hein, non, tu as, alors là, tu as accès, parce qu'il a toutes mes infos.
8: Je vois tout. Ah ouais. C'est pas joli, Mélanie.
9: C'est pas joli. Va voir dans le panier de son achats. Site e-commerce attends, préféré, attends, tu vas voir. Attends. Là, ça ne va pas être joli. Joli, c'est moi qui te le dis.
8: Je balance pas, mais j'apprends des trucs sur toi, en tout cas.
6: Non, là, c'est les Rockid AI Glasses. Alors, Rockid, c'est une marque qui arrive, qui a deux versions, une avec écran et sans écran. Des Meta classiques et des Meta Ray-Ban avec écran, comme tu dis. Un assistant vocal. Il y a la caméra sur celui-là. Je vous parlerai d'un autre modèle après, qui sont les Event G2 d'Event Realities, ouais. Qui, eux, ont fait le choix de ne pas avoir de caméra.
9: D'accord.
6: Celle-là, il y a une petite caméra, donc on peut faire, comme sur les Ray-Ban Meta, la musique, la photo, la vidéo... Et en plus, on a donc cet écran affichage tendance vert, donc c'est la nouvelle réalité augmentée, qui va donner accès à ce que moi j'autorise. Donc, tu as mon agenda normalement.
8: Ouais, en fait, c'est en touchant les montures en
6: ouais.
8: Fait hein, que je peux faire défiler.
6: Là, tout le contrôle est sur la monture.
8: Ouais, absolument. C'est affiché. Je le dis quand même parce que c'est important. On dit souvent, enfin, c'est le pari de Mark Zuckerberg de dire on va remplacer les smartphones avec ces lunettes. Je pense qu'il y a encore du chemin parce que là, c'est un écran, c'est juste en vert, quoi. C'est oui. Vert sur noir.
6: C'est pas très agréable. Pas
9: oui, mais ça fait tellement 80s, ça fait Wargames.
8: Oui, c'est ça.
9: Tu te rappelles.
8: C'est exactement ça.
9: Mais voilà, les moniteurs, c'était de l'affichage vert.
6: Mais c'est ça.
9: Mais c'était cool.
8: Mais est-ce que c'est ce que tu as envie d'avoir au quotidien, tu vois,
9: tu connais ça, une imprimante, tu sais, de l'époque là où tu sortais des trucs avec les petits rouleaux.
8: Ouais, non, mais c'est un peu ce style là et du coup tu te dis bon, c'est à la fois c'est cool parce qu'effectivement avoir toutes les informations dans le champ de vision, moi je peux imaginer plein de trucs, enfin ne serait-ce que les flèches du GPS quand je suis en train de faire mon footing ou ce genre de trucs, j'adore ça. En revanche, ça va pas aller jusqu'à remplacer tout ce que tu peux faire aujourd'hui sur un smartphone, en tout cas pas pour l'instant.
6: Pas tout à fait, non, sur cette paire là comme sur les Event Realities, ça peut te servir pour de la traduction par exemple, quelqu'un te parle dans une autre langue. Ouais. J'ai pas encore testé sur les Rockid, mais j'ai testé sur les Event G2. C'est instantané, c'est impressionnant. C'est-à-dire que vraiment, j'avais quelqu'un face à moi qui me parlait en chinois, et comme je la coupais, je sais que c'était pas un discours préenregistré, elle me répondait, et je voyais vraiment l'affichage.
8: T'as les sous-titres, quoi.
6: En temps réel, c'est des sous-titres. C'est vraiment du sous-titrage.
9: Ah ouais.
6: Ça existait déjà il y a quelques années. On avait vu, je sais pas, certains s'en souviendront plus, peut-être, ce monocle de Huawei, qui était en fait qu'on mettait d'un seul côté et qui affichait. Mais c'était la même techno, en fait, mais sur un seul verre. C'était pareil en verre, oui. Verre sur
9: le
6: verre.
9: Monocle.
8: Et qui porte des monocles,
9: qui porte des monocles aujourd'hui, c'est quoi.
8: À part le monsieur du Monopoly avec son chapeau de forme.
9: Il y a un ingénieur chez Huawei qui s'est dit, mais le monocle, il y a...
8: Le monocle.
6: C'est génial. Mais non, mais c'était complètement... C'était une demi-paire de lunettes, c'était un peu absurde, mais c'était la même idée. Donc il y avait cette idée de traduction. Je crois que celles-là aussi le font, les Rockid, et en tout cas c'est fait sur les Event Realities, il y a un système de prompteur. C'est-à-dire que vous allez rentrer votre texte et ça va vous le faire défiler. Et franchement, ça se lit bien.
9: Ouais.
6: Ah bah, et j'ai discuté avec...
8: C'est pratique pour les chroniques, ça, le
6: matin. Eh ben, toi qui as des lunettes, en plus,
9: un jour, t'es mal réveillé, ouais. t'as pas l'esprit clair et tout. Ouais. T'appuies sur ton bouton et tu lis.
8: Et ça lit directement. Non, faut jamais faire ça, évidemment.
6: Mais toi qui as des lunettes naturel. Au quotidien et ça te fait une monture. Alors, elle est un peu plus massive, c'est vrai, que celle que tu as d'habitude, mais crédible. Tu pourrais tout à fait l'utiliser.
8: Non, c'est clair.
6: Et j'ai discuté avec le fondateur de Event Realities, qui est un ancien d'Apple, qui voulait monter des projets de lunettes, qui travaillait sur des lunettes comme ça.
9: D'accord.
6: Chez Apple, le projet a été visiblement arrêté, ou en tout cas, lui a été arrêté du projet. Donc, il est parti. Il a monté sa start-up.
9: Il s'est vengé en créant
6: ses
9: lunettes.
6: Il s'est un peu vengé avec ça. Et donc, ses lunettes, c'est celle-là, pour vous montrer ceux qui regardent l'image. Ça ressemble vraiment, pour le coup, je trouve, à des... Alors, je retire mes Meta Ray-Ban, enfin mes Ray-Ban Meta sur ma tête. Je vous mets celle-là. Et là, pour le coup, on dirait vraiment Ah ouais. Je trouve que ce sont les plus discrets.
9: Oui, c'est vrai.
8: Celles-ci,
9: c'est vrai.
8: Je ne fais pas la différence.
9: Et puis, tu sais quoi, elles te vont très bien.
6: Ouais. C'est vrai. Ah, ouais. Gentil.
8: Les autres aussi, tout te va, Mélinda. Mais c'est vrai que c'est hyper discret.
6: Vous êtes très gentil. J'ai tout le texte là qui s'affiche donc dans mon regard. Et je peux choisir donc ce système de prompteur où je pourrais voir.
9: Alors, qu'est-ce que tu vois là? Décris-nous ce que tu vois.
6: Là, j'ai dans mes verres, donc j'ai deux écrans parce que j'avais activé un peu le menu. J'ai un fil de news. Je peux choisir un fil d'infos où j'ai toutes les dernières infos, Variety, France 24 et tout.
9: D'accord.
6: Tout
9: mais ça défile ou est-ce que...
6: C'est moi qui vais sur le côté pareil. Alors là, à la différence d'Anthony, c'est sur le bout, vraiment l'extrémité. Il y a une zone tactile sur l'extrémité des branches.
9: D'accord.
6: Ce qui fait que pour vous, messieurs, c'est très bien. Là, moi, j'ai les cheveux attachés, c'est très bien. Mais quand vous êtes une fille, vous avez un peu les cheveux qui traînent dessus, ça répond un peu moins bien. Donc, ils ont trouvé un système à vous proposer. C'est une bague. Bague connectée qui va servir de télécommande. Vous savez, vous roulez dessus votre doigt et ça fait défiler. Donc, si je tapote, c'est pareil, c'est toujours ou balayage ou tapotage. Je peux avoir accès à la musique. Alors, pour le moment, la musique, c'est via un service ou Spotify Connect. Et encore, ça ne marche pas terrible. Ou un service à eux. Donc, ils vont généraliser, l'ouvrir à d'autres services musicaux.
9: Okay.
6: Mais pareil, des infos, mon agenda, si je l'ai. La navigation, comme pour
9: Tu
6: ne
9: peux
6: Anthony.
9: Pas regarder une petite vidéo, quoi.
6: Non, en revanche, c'est pas du tout fait pour. Alors, c'est pas du tout fait pour ça. C'est vraiment, j'ai envie de te dire, de l'appoint.
8: Mais
6: la réalité augmentée dans les lunettes aujourd'hui, c'est de l'appoint. Ça remplacera pas ce que tu as toi.
8: Mais le système de prompteur, là, moi, ça me fait penser à le potentiel en matière de triche, par exemple. C'est un truc de fou.
6: Ah bah évidemment.
8: T'imagines, vraiment, tu te présentes même face à un recruteur avec l'IA embarquée et le son qui arrive dans les branches des lunettes.
6: Ouais.
8: Tu le connectes à ChatGPT. Il écoute les questions du recruteur dans un entretien d'embauche, par exemple, et t'as toutes les réponses, les meilleures réponses qui s'affichent directement dans ton champ de vision, et t'as plus qu'à jouer, finalement, c'est qu'un jeu d'acteur, quoi, derrière. Alors là, je pensais à un entretien d'embauche. Pour les examens, c'est pas mal non plus, hein, ça dit. Bon, normalement, j'espère que les examinateurs vérifieront ce genre de choses maintenant, mais c'est dingue, quoi.
6: Parce que toi, comme moi, on a de l'IA embarqué. On a une IA qui étudie des IA propriétaires, enfin, retravaillées, qui peuvent servir à quelques petits trucs, par exemple, chez Rokid. Vous pouvez lui poser des questions, elle vous répond. Alors j'adore parce qu'elle répond comme quelqu'un qui vous répondrait avec des hésitations, avec des pauses. C'est très particulier, tu essaieras après Anthony. Ouais. Alors que
9: ChatGPT me parle comme ça maintenant.
6: Donc ouais, alors que d'habitude, avant, c'était vraiment blablabla.
9: Mais la voix de ChatGPT,
6: oui, c'est ça.
9: Des fois, il commence un truc, il recommence.
6: Ouais. Mais ça, c'est fait exprès.
9: Et c'est vachement bien fait.
6: Mais c'est fait exprès.
9: J'ai l'impression
6: aussi
9: que c'est un humain qui hésite à te répondre. C'est fou.
6: Parce que c'est fait aussi pour qu'il ait le temps de calculer, de réfléchir et de te répondre.
9: Ouais, je suis
6: mais c'est bien fait. C'est bien fait.
9: Mais comme nous, finalement.
6: Mais
9: quand on fait humble, c'est que notre cerveau calcule. Il fait comme nous.
6: Mais
9: c'est ça qui est dingue.
6: C'est ça qui est dingue, c'est parce que celle-là, c'est plus naturel. Donc les IA peuvent aider. Sur les Event Realities, pourquoi je vous en parlais sur le prompteur, ils ont découvert, sans solliciter les gens pour qu'ils l'utilisent, qu'aujourd'hui c'est utilisé en TED Talk. Donc quand on racontait ça, les mecs, en fait, ils se sont aperçus, en regardant des TED Talk, qu'ils ont reconnu leurs lunettes sur les gars.
8: Ah,
6: et
8: oui.
6: Surtout sur des sommets présidentiels, pas mal au Moyen-Orient. En fait, les mecs ont les lunettes, pareil, en fonction, et ils font prompteur. Mais là, on parle de chef d'État, ouais, quand ils font des discours. Et ils ont découvert ça, ils m'ont montré donc les photos.
9: Bien, bah, c'est pas...
8: Pour le coup, enfin, tu vois, comme, même toutes les keynotes qu'on voit avec où ils ont tous en fait un prompteur. On a déjà eu des accidents d'ailleurs où le prompteur tombait en panne et le mec se retrouvait comme un le lapin, les yeux pris dans
9: et
8: les phares.
9: Et puis le prompteur, t'es dépendant d'un gars qui suit ce que tu dis.
6: Bah, voilà, t'es dépendant de la techno aussi.
8: Oui,
6: alors c'est censé à ton rythme.
9: S'il est en train de se déconnecter,
6: c'est censé aller. Mais surtout, là où c'est encore plus intelligent, c'est la traduction en temps réel.
8: Ça, c'est tout.
6: Si là vous étiez tous les deux à parler une langue que je parle pas, vous parlez entre vous et vous racontez des trucs sur moi, je comprends pas.
8: Ce serait pas
6: là,
8: génial pour les spectateurs.
6: Là, tout s'affiche. Mais ce qui est intéressant sur les lunettes, c'est qu'aujourd'hui, c'est vraiment, on disait, un marché en plein boom. C'est un marché qui était archi dominé par Meta. Ils étaient à 80% des ventes. Figurez-vous que là, au premier semestre 2026, c'est plus 120% les lunettes connectées. Les lunettes à l'IA essentiellement, mais là, on arrive sur les lunettes en réalité augmentée. C'est ce que nous, on a là avec Anthony. C'est pas nouveau. C'est juste qu'aujourd'hui, c'est le bon marché. Et qu'on ne cherche plus à faire apparaître une vache ou je ne sais quoi, un bocal au milieu de la pièce. On s'en fout. On a compris que ça pouvait nous servir à des choses beaucoup plus intelligentes et intéressantes.
9: Ouais. Mais tu sais,
6: c'est ça le virage.
9: La semaine dernière, on parlait justement des lunettes Snapchat.
6: Ben, les specs.
9: Voilà, les specs.
6: C'est encore autre chose, les specs.
9: C'est autre chose. Mais on est toujours dans cette.
6: On est dans un nouveau registre.
9: Voilà, dans ces essais de mettre du hardware dans des lunettes.
8: En fait, c'est ça qui est intéressant. Parce que tu dis, c'est pas nouveau, effectivement. Ça existe depuis les Google Glass, donc ont été un énorme échec. La nouveauté, c'est que, un, l'IA est beaucoup plus efficace aussi, et beaucoup plus fiable. La miniaturisation des composants fait qu'on a des lunettes qui peuvent peuvent ressembler à des lunettes normales, ce qui change quand même énormément la donne aussi. Et c'est ce qui fait aussi qu'il y a une adoption massive. Et aussi le fait que, et je pense que de ce point de vue-là, on peut rendre hommage à Meta, c'est qu'ils ont...
10: Ils ont démocratisé le marché.
8: Ils ont démocratisé le marché en considérant les lunettes connectées d'abord comme des lunettes. Et on l'a bien vu lors de la Meta Connect, où ils ont sorti, donc ils ont plein de nouveaux modèles, peut-être qu'on y reviendra, mais ils ont annoncé notamment que les nouvelles générations, donc la troisième génération, sortiraient en 100 modèles différents. Ah, ça veut dire qu'il faut vraiment... C'était déjà le cas, il y avait Oakley, ils avaient déjà plein de partenariats. Et en fait, c'est ça le truc, c'est que en gros, demain, tu iras choisir ta paire de lunettes chez l'opticien, et puis ensuite, tu choisiras les briques technologiques que tu veux à l'intérieur. Est-ce que je veux de l'IA? Est-ce que je veux pas d'IA? Est-ce que je veux de la caméra? Est-ce que je veux pas de caméra? De la réalité augmentée? Pas de réalité augmentée? Et après, ça ira encore plus loin. Reconnaissance faciale? Pas reconnaissance faciale? Avec toutes les questions que ça va poser en termes de respect de la vie privée, d'éthique, et c'est aussi ça. Là où Meta joue un petit peu avec le feu, c'est qu'on voit bien que... Ils testent des trucs et ils voient jusqu'où ça peut aller dans l'opinion publique. Ah, les caméras, là, on voit bien qu'en France, il commence à y avoir un petit retour de bâton. Pas qu'en France, d'ailleurs. Il y a des pays qui commencent à l'interdire. Il y a des problèmes de harcèlement de rue avec les lunettes, avec les caméras embarquées. On sait qu'ils travaillent sur les fonctionnalités de reconnaissance faciale. On voit bien que, globalement, ça passe pas très bien dans l'opinion publique pour l'instant. Donc, voilà, ils testent des trucs, ils voient jusqu'où ils peuvent aller et puis, bah, ils sortent plein de modèles différents. C'est assez malin.
10: Là où je suis d'accord avec Anthony sur la miniaturisation et le choix, on sait que l'avenir de la tech facile, c'est ce qu'on peut porter. Est-ce que ce sera un pendentif? Est-ce que ce sont des lunettes? Tout le monde ne porte pas des lunettes. Nous, on en a là à des niveaux différents. Moi, je sais qu'aujourd'hui, j'ai une paire de Meta, enfin de... Si, c'est des Meta. Les Optics, qui sont mes lunettes de vue, faites à ma vue et qui me servent aussi.
9: Donc, ce n'est pas les Ray-Ban Meta, c'est les nouvelles
10: Optics. C'est les Meta Optics, ouais.
9: Voilà, qui sont un peu moins chères.
10: Ah non, ça, c'est les Meta Glasses. Moi, les miennes, elles sont à ma correction de vue.
9: Ah, d'accord.
10: Donc, on peut les faire aussi à sa correction et de fait, on s'en sert plus facilement. Et c'est là où, en effet, ils sont forts, c'est le style. Enfin, quand vous voyez ça, ça, c'est le partenariat qu'ils ont fait, la paire de lunettes que j'ai qui est ultra fashion, c'est le partenariat qu'ils ont fait avec Kylie Jenner. Quand on arrive à ce truc-là, c'est-à-dire à se faire des partenariats, comme dit Anthony, demain, c'est la démocratisation absolue. Ils avaient 20 gammes différentes. Je ne vous parle même pas de modèles, de choses comme ça. C'est-à-dire des catégories, des formes carrées, rondes et tout. Il y a du choix pour tous. Il n'y aura plus d'excuses de ne pas en avoir. La bonne chose, c'est qu'il y a un marché qui s'ouvre et qu'il y a des concurrents qui arrivent. Ça va faire aussi baisser un peu les prix. Bon, je vous dis ça, mais elles sont à 800 euros, hein, les Event Realities.
9: Ah oui, d'accord, oui, mais parce qu'elles sont un peu
10: 700
9: plus
10: évoluées. Euros et voilà.
9: C'est d'ailleurs le prix des Meta Displays hein, quand elles vont sortir en France. Je crois, elles sont à 890.
10: Ouais, c'est ça, elles sont un petit peu plus chères. Avec bracelet pour contrôle gestuel. Et ça, c'est un handicap, en revanche.
9: Oui, c'est vrai. Tiens, puisqu'on parle de Meta, la semaine dernière, on n'a pas eu l'occasion d'en parler dans De quoi je me mêle, puisqu'on s'était focalisé sur les specs. Mais il y a eu quand même pas mal d'annonces aussi concernant ces lunettes connectées. Moi, il y en a une paire qui me bluffe. C'est la version de réalité augmentée qui veut marcher sur les plates-bandes d'Apple et du Vision Pro qui coûte 3 ou 4 fois moins cher.
8: Les VR Glasses.
9: Qui permet de regarder des films avec une super qualité en HDR, Dolby Vision, enfin, etc. etc. Et on voit que Meta ne lâche pas l'affaire et étoffe sa gamme, justement.
8: C'est peut-être ce qu'aurait dû être le Vision Pro, finalement, d'Apple, puisqu'ils ont sorti un appareil qui
9: et puis 100
8: reprend
9: grammes.
8: Toutes les fonctionnalités du Vision Pro d'Apple, à peu près, qui pèse 100 grammes, donc qui est vraiment hyper léger. Alors, avec là encore, on triche un petit peu, c'est-à-dire que vous avez quand même la puissance de calcul et la batterie.
9: Mais tu prends le Vision Pro, c'est pareil.
8: Oui, c'est pareil, non, mais tout à fait.
9: T'as un moitié déporté.
8: Et qui coûte 4 fois moins cher aussi, accessoirement, hein, qui est à 1200 euros. Moi, c'est vrai que ça m'a donné envie, alors on l'a pas testé en vrai, donc on va attendre un petit peu, il faut voir. Mais moi, cette Meta Connect d'abord, d'une manière générale, elle m'a plutôt enthousiasmé, ce qui n'est pas le cas tous les ans, mais là, j'ai trouvé qu'il y avait vraiment plein de choses assez intéressantes. Et effectivement, ces lunettes, casques, Meta VR Glasses, je ne sais même pas comment, trop ordinateur spatial, diraient certains.
10: Alors, c'est le nouveau mot à la mode, il faut dire ordinateur spatial. Maintenant, tu le sais, Snap nous l'a dit, Apple a mis le mot, tout le monde s'est moqué, mais tout le monde est en train de l'utiliser.
8: Ouais, mais là, pour le coup, on a un truc. Là, je
10: ça
8: me
10: différencie.
8: Dis, là, je me dis, pour le coup, il y a un truc qui pourrait effectivement remplacer éventuellement mon écran d'ordinateur quand je suis en train de bosser. Alors, c'est pas. Quand ils disent on va remplacer le smartphone, on va remplacer la télé, je suis pas certain parce qu'il y a un côté qui est anticonvivial au possible aussi, tu vois, tu t'es quand même complètement enfermé dans ta bulle, mais j'ai trouvé en tout cas que ça donnait plutôt envie et j'ai hâte de le tester, moi. Ouais.
9: Voilà donc pour cette sélection de lunettes, mais c'est pas terminé parce que j'aimerais parler
10: quand même. Il faut quand même que tu nous parles celle-là.
9: Des Reneo GT Max qui me donnent quand même un look un peu particulier.
8: Un peu, mais
9: ouais,
10: futuriste, moi je dis.
9: une Harley Davidson.
10: C'est des... bon, un côté retour vers le futur, moi, je trouve.
8: C'est des grosses lunettes de soleil.
9: Oui, mais alors ces lunettes ont une particularité qui est vraiment très intéressante, et c'est pour ça que je voulais vous en parler. Parce que déjà derrière, il y a TCL. Et TCL, c'est quand même un géant de l'image. Et ils ont, avec ce spin-off de TCL, un Reneo, fabriqué ces lunettes qui vous permettent d'avoir un écran de cinéma lorsque vous les déployez. C'est-à-dire que vous branchez ça en USB-C d'un côté sur la branche d'une des lunettes et sur votre smartphone, sur votre PC, sur votre tablette, sur ce que vous voulez, en fait. Hein. Je pense que même ça doit marcher sur une console de jeu.
8: Oui, ça fonctionne avec les Switch, par exemple.
10: Voilà, sur les portables.
9: Ça fonctionne génial. Très
10: bien. Moi, voilà. J'ai testé sur des portables. Sur
9: et là, vous êtes dans votre avion personnel, puisque, évidemment, nous avons la chance, nous, comme nous sommes très riches, Melinda, Anthony et moi, d'avoir chacun notre jet privé.
10: On ne voyage que comme ça.
9: Voilà, ou votre yacht, pourquoi pas.
8: On se le prête, hein, quand même.
9: Éventuellement, le TGV, si, bon, voilà, vous n'êtes pas à notre niveau, ben, on vous pardonnera, il n'y a pas de souci. Mais là, d'un coup, vous vous retrouvez avec un écran géant qui fait plus de 300 cm de diagonale, donc vous avez l'impression d'être au cinéma. La définition, alors tout dépend de la source que vous envoyez. Si vous regardez du TikTok, c'est pas incroyable. Mais en revanche, si vous avez une appli Netflix, 4K HDR, là, vous avez quand même une super qualité. Et franchement, c'est impressionnant parce que il y a aussi des technologies qui font que lorsque vous bougez la tête, vous voyez l'écran bouger aussi. Donc ça donne un aspect réaliste à ce que vous êtes en train de regarder. Pour tout vous dire, j'ai testé 10 minutes. J'ai pas regardé un film.
8: Oui, sur un film de 3 heures, je pense que tu le sens quand même à un moment.
9: C'est ça qui fera le truc parce que ça pèse 76 grammes. C'est pas énorme, mais il faut voir si.
10: C'est le confort.
9: Au bout d'un moment, le confort est toujours là. Moi, j'imagine, tu vois, bientôt, on va aller au CES de Las Vegas. Je branche mes petites lunettes. Je me rends compte que sur mon vol Air France, j'ai tous les films que j'ai déjà vus. Là, je me télécharge mes petites séries Netflix. Paf!
8: Là, t'es comme un roi. La différence, quand même, il faut le noter hein, pour ceux qui nous écoutent, c'est que celle-ci, c'est pas des lunettes de vue. C'est-à-dire que, tu disais, tu vois rien à l'intérieur. Contrairement à celles dont on a discuté jusqu'ici.
9: C'est des lunettes de non-vue.
8: Voilà, c'est des lunettes de non-vue. C'est un peu contre-intuitif parce qu'on peut se dire des lunettes, c'est quand même, a priori, c'est quand même fait pour voir.
9: En fait, c'est un cinéma portable.
8: C'est un cinéma portable.
9: Je le présenterai comme ça.
8: C'est-à-dire qu'à l'intérieur, en fait, tu peux peut-être les montrer d'ailleurs, François, t'as deux écrans micro OLED qui vont en fait donner l'illusion qu'il y a un écran de 7 mètres de diagonale qui flotte devant vos yeux.
9: Exactement,
8: donc le résultat, c'est vrai, est assez bluffant. Mais en revanche, c'est des lunettes que tu dois porter dans tes poches en plus de tes lunettes classiques.
10: Tu as des lunettes classiques.
8: Donc ça va être intéressant. Moi, je pensais typiquement dans le train, tu disais ça, c'est hyper hyper bien. C'est-à-dire que t'as le côté où tu peux par exemple quand t'es en télétravail, tu branches ton ordinateur. Ça veut dire aussi que ton voisin peut pas voir ce sur quoi t'es en train de travailler, ce qui est pas mal pour les questions de confidentialité.
9: Mais est-ce que ça désactive l'écran?
8: Bah, tu peux baisser un petit peu ton écran.
9: Si tu baisses ton écran, est-ce que tu arrives à travailler? Tu vois, enfin bon, c'est des questions là.
8: Ouais, c'est
9: une bonne... Excuse-moi, tu me remarques, t'es comme ça, tu peux bosser. Hein.
10: Il me semble que ça peut couper, mais c'est pas automatique.
8: Oui, tu dois pouvoir le paramétrer en tout cas.
9: Non, mais je pense que dans Windows, tu dois pouvoir
10: comme
9: paramétrer.
10: Tu sais, comme le Vision Pro, je sais que ça coupe automatiquement ton...
9: Oui.
10: Ouais. Mais moi, j'avais testé un précédent modèle de TCL, ça fait longtemps qu'ils sont sur ce format cinéma. Mais
9: bien sûr.
10: C'est un truc de fou.
9: Ça fait des années.
10: Et j'ai joué en branchant sur une console portable. En revanche, ça annulait pas l'écran de la portable.
8: D'accord. Ouais,
10: mais jouer sur une taille d'écran...
9: C'est dommage parce que ça augmenterait l'autonomie de la console si l'écran était éteint.
10: C'est du mirroring.
9: Bon, après, tu peux baisser la lumière. Tu peux baisser la luminosité de l'écran.
10: Après, peut-être qu'il y avait un réglage que je n'avais pas fait.
9: Puis attention, alors petit truc, c'est que ces lunettes n'ont pas de batterie. Elles vont pomper l'énergie de votre appareil sur lequel vous allez les brancher. Donc, Switch... Bah, vous allez vous retrouver avec une autonomie
10: encore moindre.
9: On n'a pas vraiment calculé, mais je pense que ça doit quand même manger un peu la batterie. Pareil pour les smartphones, pareil pour tout ce qui n'est pas branché au courant.
8: C'est vrai. Hein. Mais alors après, le truc positif aussi, c'est la simplicité d'utilisation. C'est-à-dire que là, t'as juste vraiment,
9: tu disais, t'as juste
8: à brancher en USB-C et c'est parti.
10: C'est du plug and play.
8: T'as vraiment rien à faire, quoi. C'est une simplicité enfantine. Celles-ci, elles sont à
9: 450, je crois.
8: 300, c'est pas 350. On va vérifier.
9: Mais d'ailleurs, j'ai regardé.
10: Ils ont plusieurs modèles, je sais plus.
8: C'est celle-ci, c'est les. Alors oui,
9: 459.
8: C'est les GT Max et il y a les GT qui doivent être un petit peu moins chers.
9: Voilà. Et donc la définition de l'écran, c'est du Full HD 1920x1080 à 120 Hz avec 59 degrés de vision. Hein, c'est important. Et puis les haut-parleurs, c'est du Bang & Olufsen. Donc vous avez un son.
10: Son image pas mal quand même. Hein.
9: Voilà. Alors c'est bon, il faut pas mettre trop fort parce qu'autrement votre voisin d'à côté va savoir que vous regardez pour la 18e fois Star Wars. Mais bon. Rien ne vous empêche après de... Je pense qu'on peut connecter des trous wireless sur votre téléphone en Bluetooth et regarder ce que vous voulez par les lunettes. Pas mal du tout, franchement. Ça n'a rien à voir avec ce que vous avez présenté.
8: Non,
9: c'est là, vraiment, c'est un truc qu'on ne va pas utiliser tous les jours. Mais si vous voyagez beaucoup, et alors on parle des Renéo, mais il y en a plein. Il y a plein d'autres marques qui font ces trucs-là. Regardez la définition de l'écran, parce que c'est ça le plus important pour que vous puissiez avoir une très bonne qualité d'image. Et puis après, le reste, voilà, on y va. Franchement, ça peut être pas mal.
10: T'as des X-Reel, t'as beaucoup de marques sur ce créneau cinématographique. T'en as énormément. C'est vrai que dans les transports en commun, enfin, les transports
9: en région, on pose la question très intelligente de savoir si on peut mettre deux en série. Je ne pense pas. Je ne pense pas qu'on puisse en brancher deux, parce qu'en fait, il n'y a qu'un port USB-C
10: dessus. En série, non, mais en revanche, sur ton ordinateur, s'il a deux sorties USB-C, qu'est-ce qui t'en empêcherait?
8: Oui, c'est ça, tu peux pas.
10: Le côté pratique d'être tous collés. Mais
9: je ne pense pas, parce qu'à partir du moment où tu branches une paire de lunettes en
10: ça
9: USB-C.
10: Ça fait une sortie d'écran.
9: Et la deuxième USB-C ne sera pas en sortie d'écran aussi. Parce qu'elle aura déjà détecté une sortie.
8: Non, mais faut pas se mentir. En fait, c'est vraiment un appareil individuel.
10: C'est individuel.
8: C'est pas un truc qui est fait pour regarder.
9: Non, mais la question est pas mal. Parce que t'es en avion, t'es avec ta fiancée, ton pote ou je sais pas quoi. Vous avez envie de regarder la même chose. Vous avez un téléphone.
8: Ah ouais.
9: Mais bon, le problème, c'est que le téléphone, il n'y a qu'un USB-C.
10: Alors, le téléphone, c'est sûr. En série, c'est sûr que non.
9: Non, j'en ai deux
8: pour USB.
9: On va un peu creuser, mais je pense qu'on peut brancher qu'un écran dessus.
10: On va tester ça.
9: Pas mal du tout, en tout cas. Voilà pour les lunettes. Mais c'est important. Et je pense que de temps en temps, on fera un point justement sur les lunettes connectées parce que ça bouge beaucoup.
8: La question qui va se poser, je finis là-dessus, mais c'est comment on va faire ceux qui ne portent pas de lunettes? Parce que vraiment, ça va devenir l'accessoire.
9: Mais tu sais quoi? J'ai remarqué qu'il y a de plus en plus de gens qui n'ont même pas besoin de correction et qui se servent de lunettes comme d'un accessoire de mode.
10: C'est de la mode. Ouais. Il y en a beaucoup. C'est ce que j'allais dire. Il y a beaucoup de gens qui ont zéro correction.
9: Voilà.
10: Et c'est le succès des premières.
9: C'est fou.
10: Ray-Ban Meta. Hein. Elles étaient.
9: Mais tu as raison, c'est pas tout le monde qui a le chic de porter des lunettes comme nous, si tu veux. Voilà, c'est ça. On évoquait Meta tout à l'heure. Meta qui est sur tous les fronts en ce moment, hein, Anthony, puisque il y a quelques jours, ils ont annoncé, en même temps que leur présentation des lunettes connectées, c'était une très très belle présentation qui était très riche, très dynamique. Mark Zuckerberg a aussi annoncé Muse, qui est leur première IA sèche. J'ai envie de dire. Parce que c'est vrai qu'auparavant, Llama, Meta AI, c'était, je vais vous le dire, hein, une tannée. Moi, ça marchait pas bien. C'était pas fluide. Sur mes lunettes Meta, c'était pas bon. Et là, Muse, on a l'impression que tous les investissements qu'il a pu faire dans l'IA commencent à payer.
8: Puis toutes ces briques commencent à se coller les unes aux autres. Ça qui est intéressant. Parce que Muse a été annoncé en fait quelques jours avant la Meta Connect, mais ils en ont beaucoup reparlé.
9: Présenté le Muse March.
8: Il y a eu ça. Et puis l'intégration de Muse en tant qu'IA dans toutes les lunettes dont on vient de parler. C'est aussi ça qui est intéressant. Et Muse, donc leur IA qu'ils ont lancée au mois de septembre, connaît un succès incroyable aux États-Unis. Alors, elle n'est pas encore sortie chez nous, donc n'essayez pas de la télécharger, ça ne sert à rien. Elle est sortie aux États-Unis, au Canada, au Mexique pour l'instant. Et en fait,

0: hyper simple d'utilisation. On va pouvoir discuter en langage naturel et on va pouvoir demander des trucs à l'IA. Et surtout, l'IA, elle va faire des trucs pour nous. C'est ça, hein, l'IA agentique, c'est l'IA qui va réaliser des actions dans la vie réelle, qui va être capable, si je lui demande de faire des courses, de remplir un formulaire, de résilier un abonnement à ma place, de me trouver des places, deux places pour le prochain match du PSG, eh bien, c'est elle qui va aller sur Internet. Elle a son propre petit navigateur et se débrouille avec ses petits bras musclés d'intelligence artificielle. Elle va trouver les places au meilleur prix. Elle va remplir tous les formulaires, remplir le panier à ma place, ce qui me demanderait en temps normal des dizaines ou en tout cas plusieurs clics et surtout du temps. Et une fois qu'elle a tout validé, elle me demande évidemment de valider le paiement si je suis OK pour le prix. Et ensuite, c'est fait. C'est-à-dire, en gros, une IA, alors là, c'est un exemple hyper simple, évidemment, mais c'est vraiment une IA qui va être capable eh bien, de réaliser des actions pour moi. Elle va aussi, 24 heures sur 24, travailler pour moi. C'est-à-dire que, par exemple, si je lui demande, tiens, bah, réserve-moi un rendez-vous chez le dermato. C'est toujours un peu galère, dermato, il faut 6 mois d'attente et tout. Et en fait, elle va regarder, elle va se connecter, je sais pas, à Doctolib, par exemple, et elle va se reconnecter peut-être toutes les heures pour voir s'il n'y a pas un créneau qui s'est libéré chez mon médecin habituel. Et elle va réserver la place, le créneau, pour moi à ce moment-là. C'est comme si j'avais finalement un secrétaire virtuel qui bosse pour moi 24 heures sur 24. C'est un
1: c'est
0: peu
1: pas
0: ça
1: mal,
0: l'idée,
1: hein,
0: quoi.
1: Ça. Hein. C'est pas mal du tout. Hein.
2: Un vrai assistant.
0: Un vrai assistant.
1: Bah alors, après... Et le shopping, alors là.
0: C'est... Pour le shopping, c'est extraordinaire. C'est vraiment, ça te fait tes courses à ta place.
2: Mais il y a quelque chose qui est intéressant dans ces agents, parce qu'en effet, comme tu disais, c'était vraiment pour les plus aguerris.
1: Ouais, les early adopters.
2: Les early adopters, les gens qui font ça à but professionnel.
1: Bien sûr.
2: Quand ça commence à tomber dans le domaine grand public, c'est là où ça devient intéressant. Et de faire des petits agents, parce qu'en plus, ils leur mettent des petites têtes sympas, des petits noms sympas, pour vraiment attirer beaucoup de gens.
1: Oui, pour les incarner.
2: Tu sais, sur les plates-bandes de qui vont marcher, en fait, des gros assistants vocaux de la maison, les Alexa+, les Siri, alors les Siri AI dans une version idéalisée quand ça marchera, ou Google Home, parce qu'en fait, c'est ça qu'ils voulaient faire. C'est vous aider à faire des choses hyper facilement, hyper intuitivement. Quand tu demandes Alexa+, par exemple, elle peut... Alors, scanner surtout Amazon, parce que c'est la maison, et te dire, tu attends tel produit et tu veux voir dès qu'il est en solde, tu lui demandes et elle te fait une alerte. Google essaye de faire
0: pas, pareil. C'est pas un hasard si Amazon a bloqué l'accès à Muse, précisément.
2: Exactement. Hein,
0: donc, on a bien compris pourquoi.
2: Parce qu'on sait qu'Alexa Plus fonctionne avec X modèles de langage et parce qu'ils ont fait leur propre agent à eux, mais de manière transparente, parce que ce qui effraie les gens, c'est de ne pas comprendre. Là, tout est fait avec Muse, et on va parler après de Dot, de rendre ça hyper grand public, ce qui est le plus grand défi de l'IA aujourd'hui,
0: c'est ça.
2: Et c'est le succès de Muse. Alors, c'est tout le paradoxe, c'est-à-dire que les gens ne veulent pas donner leurs données à Meta, mais ils se ruent tous pour télécharger et utiliser Muse.
1: Non, mais imaginez, c'est le gros problème. Je sais pas, voilà, on a entendu hier à la télé ou avant-hier que la SNCF ouvrait les billets pour Noël.
2: Les concerts.
1: Et ça va être incroyable, parce que vous allez pouvoir... dire, bah écoute, trouve-moi le meilleur billet entre,
2: je veux partir entre temps et temps.
1: Gare de Lyon, Marseille, telle date, tu surveilles, tu checkes, et là, ça va être terrible.
0: Bien
1: imaginez
0: sûr.
1: Pour
2: concerts.
1: Les billets d'avion, pour les hôtels,
0: pour les concerts,
1: etc.
2: Les concerts, ça devient une telle folie,
1: oui.
2: Aujourd'hui, les concerts, parce qu'il y a des gens
1: qui ont
2: déjà ça, qui ont déjà mis en place des agents.
1: Oui.
0: Et l'intégration avec les lunettes, ça va être, par exemple, c'est tu te balades dans la rue avec tes lunettes, tu croises une affiche pour ton groupe préféré, et là, en fait, juste en croisant, tu dis, l'IA, en fait, comme elle saura que c'est ton groupe préféré, elle va dire, est-ce que tu veux que je te réserve des places de concert pour Oasis, machin? Et bah oui, ok, trouve-les-moi au meilleur prix, à telle date, et l'IA va faire le boulot pour toi. Donc là, on entre, en fait, c'est la prochaine étape, en fait, de l'IA générative qui répond aux questions, c'était une chose. Là, l'IA qui t'assiste réellement au quotidien, ça en est une autre. Et vraiment, on sent que la bataille des agents est en train d'être lancée, là.
1: Donc, là, alors c'est intéressant parce qu'on sent qu'il y a une vraie pression de la part de tous ces géants de l'IA hein, qui se collent, j'allais dire, à l'arrière-train, pour rester poli. Et il a fallu attendre quoi, quelques heures, quelques jours pour que, en fait, OpenAI dégaine en fait son Muse qui s'appelle Dots et qui est peu ou prou la même chose, en fait.
0: C'est un peu la même chose. Alors, eux, ils ont plutôt insisté dans les démonstrations, les premières démonstrations sur des usages professionnels dans un premier temps. Donc, du genre, tu vois, l'IA, je sais pas, tu prépares un PowerPoint pour une réunion la semaine prochaine. Et en fait, l'IA va faire de la veille pour toi sur les mails que tu reçois, sur peut-être l'évolution de l'actualité et actualiser ton PowerPoint au fil du temps pour toi. Ou alors, ta réunion, elle tombe en même temps que l'anniversaire de ta fille. Et ben, en fait, l'IA va se rendre compte qu'il y a une contradiction et donc elle va décaler la réunion, envoyer un mail à tous les participants. Ouais. Enfin voilà, encore une fois...
1: Elle ne pourra pas décaler l'anniversaire de la fille.
0: C'est plus compliqué,
1: c'est
0: du coup.
1: Pas possible.
0: C'est pour ça que c'est plus facile de décaler la réunion.
2: Elle pourra tout organiser, mais pas décaler.
1: Non, changer la date de naissance de ta fille. Ne t'inquiète pas, je m'inscris au registre des naissances.
2: Ça s'est calé dans ton agenda, nickel.
1: Quel jour veux-tu?
0: Ce qui est intéressant, c'est qu'eux, ils l'ont sorti en

0: mode professionnel, donc pour les abonnements qui sont des abonnements assez chers.
1: Ou à 100 dollars, je crois, quelque chose comme ça.
0: Et en fait, moi, je pense qu'on va avoir une vraie dichotomie là entre, si tu veux, les acteurs comme Meta ou comme Google qui ont déjà une puissance financière absolument considérable et qui ont un cœur de business qui n'est pas l'intelligence artificielle.
2: La publicité et les données personnelles.
0: Et donc, qui peuvent, bah oui, et qui peuvent te proposer, comme c'est le cas de News, un outil qui est complètement gratuit. Et puis OpenAI qui, eux, disent, bah attendez, les agents, ça coûte de l'argent, c'est quand même des trucs qui tournent 24 heures sur 24 pour toi, ça bouffe quand même du token, bah en fait il faut le monétiser, donc tu vas devoir payer. Et ça, je me demande si ça va pas être un gros désavantage pour OpenAI ou pour Anthropic par exemple.
2: Alors, tu sais très bien ce qui va se passer, c'est-à-dire qu'au bout d'un moment, OpenAI va proposer, et c'est souvent comme ça, hein, ils font en cascade leur nouveauté et premium, et puis petit à petit ça arrive dans le gratuit, mais tu peux pas l'utiliser beaucoup.
0: Oui.
2: C'est-à-dire que c'est presque du freemium finalement.
0: Ouais.
2: Tu testes, tu vas peut-être pouvoir faire 2-3 actions avec ton assistant Dots, et puis après il faudra payer.
0: Oui, mais ils ont un enjeu financier quand même. Il faut qu'ils gagnent de l'argent là maintenant.
1: Ils
0: sont près de leur introduction en bourse avec des valorisations
2: pas de la
0: complètement
2: pub qui
0: folles.
2: S'affichera, tu vois, sur ton truc.
0: Parce que
2: c'est vrai qu'ils ont passé un accord d'affichage de publicité.
0: Il va falloir qu'ils commencent à.
1: Le modèle de Meta est intéressant. C'est-à-dire que toi, tu penses que ça va être difficile pour OpenAI. Moi, je me dis qu'il y a un moment Meta quand même, avec tout ce qu'ils lancent gratuitement. On sait que par exemple, leurs produits, que ce soit les lunettes, le casque, ou même là, on parlait des Meta VR. C'est des produits, ils cassent un peu les prix dessus aussi pour être compétitifs. Tu peux pas tout faire à moindre coût. Après, OpenAI, il se repose sur quoi ? Sur le fait qu'il y a des gens qui n'ont pas envie de laisser leurs données à Meta. Il y a aussi ça qui joue en défaveur de Meta. Moi, la question que je me pose, et on a vu beaucoup d'exemples, et tu en as parlé toi aussi, Anthony, c'est des dérives. Confier toutes ces informations à Meta. Là, on rigolait tout à l'heure parce qu'Anthony voyait mon agenda, alors c'est qui n'a rien d'hyper intéressant, mais toutes les infos. Mais on confie toutes nos vies à des IA, et on voit en ce moment le nombre de fois où on a des exemples d'IA qui partent en sucette et qui font n'importe quoi, comme la nana ou le mec là qui s'est mis, l'IA a mis en vente un produit pour lui, et en gros a tout réglé. C'est-à-dire qu'à un moment, il y a quelqu'un qui est venu frapper à la porte. Bonjour, j'ai acheté votre produit. Ouais. Et elle avait tout calé. L'IA avait calé la vente, à prix bradé, le rendez-vous. Ouais. Et puis le mec s'est retrouvé.
0: Le gars, il dit, j'ai rien demandé, quoi.
1: Ouais,
2: et merci pour cette voiture à 10 euros.
1: Mais c'était
2: très sympa, vraiment.
1: Tu rigoles,
2: j'ai l'impression d'avoir fait une bonne affaire.
1: Tu rigoles, mais c'était ça. Parce que l'IA, vous lui donnez tout. Vous la laissez gérer en autonomie, mais enfin.
2: Oui, mais après, il faut lui laisser.
0: Mais oui, mais c'est le problème des agents IA. Le problème des agents IA, c'est que pour qu'ils soient vraiment utiles, faut que tu leur donnes beaucoup de pouvoir.
2: Bien sûr.
0: Plus tu leur donnes d'accès à tes informations, à tes outils, plus ils vont être intéressants. Si tu leur donnes accès
1: Mais il faut que tu les cadres.
2: Non, mais
1: c'est comme les enfants.
2: Tu dois pouvoir avoir une option qui te dit, avant chaque transaction, on va dire sensible.
1: Faut que tu le donnes.
2: Il faut que tu dois recevoir une notification. Voilà, je suis en train de vendre votre voiture à 10 euros. Est-ce que vous êtes OK?
1: Mais si tu lui dis pas, oui, parce que mais le problème c'est que si elle y a, tu lui dis pas de te demander, elle ne le sait pas d'elle-même.
2: Mais je pense que par défaut, il faudrait qu'il mette toutes ces protections, tu vois.
1: Par défaut, ouais. C'est le problème est toujours le par défaut avec les géants de la tech.
2: Mais après, il faut pas qu'ils déçoivent trop les utilisateurs, parce que s'ils déçoivent les utilisateurs avec des agents IA qui font un peu n'importe quoi et qui sont pas véritablement au service de leur propriétaire.
1: Oui, mais quelle est la part de responsabilité de l'humain ? J'ai envie de te dire, il faut pas oublier ça.
2: Non, c'est des outils.
1: Oh,
0: il va y avoir
1: hein,
0: plein d'histoires rigolotes avec les agents IA.
2: On
0: va avoir des trucs à raconter. Je peux te dire sur les
2: préparez les popcorn, les amis.
0: Oui,
1: on va bien rigoler. Avant fin à l'humanité, je te rappelle.
0: Oui,
1: on a un petit peu de temps, mais pas tant que ça, visiblement.
0: Rigolo.
2: Oui, c'est vrai, avant qu'on soit tous décimés par l'IA. Google a dégainé aussi son Argon.
0: Oui.
1: Gemini 4 Argon, le meilleur nom.
0: Ouais, très joli. Ouais, très
2: Argon,
0: joli.
2: Attention. Ça fait un peu genre super-héros, mais du Moyen-Âge.
1: Ouais, puis t'as un peu. T'as intérêt à te protéger parce que t'as l'impression que c'est une attaque.
2: Le gaz Argon, un truc comme ça. Donc c'est pareil, là aussi, on va pas en faire des heures.
0: Oui, c'est
1: super modèle, plus puissant. Et pareil, comme disait Anthony.
2: Gemini 4, qui paraît très bien.
1: Gemini 4 l'Argon, réservé aux experts en cybersécurité.
2: Oui, parce que comme les autres.
1: Pas tous justement. Et à la différence de beaucoup, ils cadrent pour des questions de coût, mais aussi parce qu'il faut mettre des garde-fous à l'IA avant de voir. Sinon, là, avec le modèle qui vient de sortir, demain, n'importe qui crée un virus et c'est réglé. Ils veulent s'éviter ça. Donc
0: ils commencent à faire OpenAI aussi. Hein, ils ont dit qu'ils arrêtaient temporairement l'entraînement des modèles les plus performants. Enfin, ils ont toujours ce double discours. Moi, c'est ça qui me frappe aussi.
1: Ils le mettent à 100 dollars. Pour justement ne pas l'ouvrir à tout le monde, à différence de Meta.
0: Ouais.
2: Allez, il nous reste quelques minutes. J'aimerais qu'on évoque la banque en ligne Revolut, qui propose un truc assez étonnant. Moi, ça fait des années que je rêve de ne plus avoir sur moi de moyen de paiement pour valider une transaction. Et c'est vrai que souvent, on se dit, on a l'empreinte digitale, on a la paume de la main, on a aussi la reconnaissance faciale.
0: Ouais.
2: Eh ben voilà. Vlatipag Revolut m'a écouté, dis donc.
0: Exactement.
2: Ça, c'est bien.
0: Le paiement par reconnaissance faciale. Alors, c'est un truc qui existe depuis longtemps en Chine, hein, par exemple. Hein. Ils font tout là-bas.
1: Ils font
2: déjà tout. Mais la reconnaissance faciale, elle est généralisée.
0: Ça fait partie de la vie. Ça fait partie de la vie quotidienne, y compris quand tu vas acheter des trucs. Et donc, pour le coup, pour la première fois en Europe, au Royaume-Uni, c'est encore l'Europe, hein, Revolut teste dans des cafés londoniens, le paiement par reconnaissance faciale. Donc, le principe, c'est qu'une fois que tu as fini ton cappuccino, tu te lèves, tu vas à la caisse, et en fait, à la caisse, tu as une caméra qui va analyser les traits de ton visage en une fraction de seconde, qui va les comparer avec la photo que Revolut a de toi quand tu es inscrit
2: sur ton identité bancaire, en quelque sorte.
0: Exactement. Et si ça match, ton compte va être débité automatiquement.
2: Donc tu n'as rien d'autre à faire que de montrer ton visage.
1: Ouais.
2: Tu n'as pas, par exemple, à montrer ton visage, appuyer sur OK.
0: Non, c'est ça. Tu peux arriver vraiment les mains dans les poches ou tout nu, si tu veux. Enfin, ça ne sert pas à faire dans les cafés, normalement. Mais tu peux.
2: Je ne suis pas sûr qu'on ait le temps de boire le cappuccino si on arrive tout nu.
0: C'est ça. Mais en tout cas, sans rien sur toi, et tu peux régler, payer tes courses sans aucun problème.
2: Ouais, mais alors attends. Ouais. Je me mets à la place d'un petit filou. Si par exemple tu tournes le l'appareil qui te filme et que tu n'as pas acheté, est-ce que on peut pas
0: que tu sois quand même à proximité, c'est-à-dire si tu veux tourner vers une personne en disant voilà c'est lui qui va payer, genre tu approches l'appareil de sa tête,
1: genre
0: c'est un terminal de paiement qui est fixé.
1: C'est comme dans les aéroports,
0: tu peux pas faire n'importe quoi.
2: Aujourd'hui, je pense qu'il faut rester 2-3 secondes immobile pour que ça valide le truc.
1: Je pense que c'est le même système qu'il y a de plus en plus dans les aéroports, notamment aux États-Unis, où tu ne montres plus ta carte d'embarquement avant d'embarquer. Tu passes devant la caméra et de toute façon, déjà quand tu passes ton passeport.
2: Non, mais plus de billets, plus de carte d'identité, c'est le top en fait.
1: Mais oui, mais parce qu'en fait, t'as déjà tout donné,
0: c'est du flicage.
2: Oh, arrêtez ça.
1: C'est l'éternel défi.
2: Les flicages, mais à partir du moment où tu prends l'avion, forcément t'es fliqué. C'est obligé.
0: Je te dis pas le contraire.
2: Je pense que c'est l'argument qu'on va.
0: Tu
1: vois, c'est le pays qui a laissé quelqu'un faire.
2: Alors peut-être pas dans le métro, mais quand tu es dans des zones comme ça qui sont ultra sécurisées, moi je préfère à la limite pour ma sécurité que de toute façon on va savoir que je prends l'avion, que mon visage soit scanné.
1: Je te rappelle qu'ils font ça aux États-Unis et qu'on y va suffisamment souvent pour le savoir. Tu montes ton visage au moment où tu présentes ton passeport pour qu'il valide, tu montes ton visage pour que ça valide ton embarquement. C'est aussi le pays qui a laissé passer une nana qui a fait New York-Paris. On n'a toujours pas compris comment, parce qu'elle elle a passé l'embarquement sans rien présenter, elle est montée dans l'avion.
0: Oui, ça enlève du miracle quand même.
1: Donc tu vois, il y a quand même encore des moyens.
2: Elle est passée en soum-soum. Elle n'est pas passée avec le truc, je pense.
0: Je sais pas.
1: Mais je pense que tu sais, quand tu fais ça.
2: Elle a dû être là.
0: Je sais pas comment. Là, c'est tout quand même un concours de circonstances, à mon avis, pour réussir à faire ça.
1: Pour réussir à faire ça, il faut être bien malin et se faufiler. Mais c'est intéressant, en tout cas, Revolut, ce système. Avoir, comme on dit, c'est le problème des données.
2: Oui.
1: Et après, c'est ta banque, c'est entre ta banque et toi.
2: Et Revolut, c'est bien, mais ça serait bien que American Express, Visa, etc. s'y mettent aussi.
0: Ils vont tester.
2: Je suis pas en train de sous-estimer la puissance de Revolut, mais il faudrait que les grands moyens de paiement traditionnels s'y mettent aussi.
0: C'est Revolut, c'est plus gros que certaines banques.
2: Je parle des organismes de carte bancaire.
0: Bien sûr.
2: Visa, Amex, c'est une autre dimension, en fait.
1: C'est Visa, en fait.
2: Exactement. Oui. Eh bien écoutez, voilà, c'était notre club de la presse IT avec Anthony Morel, Mélinda d'Avansoulas. Vous voulez encore un peu d'Anthony et de Mélinda?
1: Il
2: faut nous... la foule en délire. Ouais. Eh bien il faut nous écouter sur le podcast parce que tout à l'heure, vous aurez quelques minutes supplémentaires qui, vous le savez, sont réservées à tous ceux qui sont avec nous en podcast audio exclusivement. Vous restez avec nous, deuxième partie dans un instant. On va parler maison connectée avec Enkit de Leroy Merlin qui arrive sur ce plateau. À tout de suite.
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2: Notre deuxième partie de ce De quoi je me mêle, on va parler maison connectée avec un acteur qui s'y est mis depuis 9 ans. Il s'agit de Leroy Merlin. Si vous allez visiter ce magasin comme des millions de Français, vous l'avez sans doute remarqué, la maison connectée est de plus en plus présente, à la fois pour les éclairages, mais aussi pour les ouvertures, les systèmes de sécurité, les caméras, etc. etc. On va faire le point justement sur la stratégie maison connectée de Leroy Merlin avec mon invité Thomas de Flandre. Bonjour Thomas.
4: Bonjour, merci pour l'invitation.
2: Et merci d'être avec nous. Vous êtes directeur général de Enki. Donc, Enki qui est, on va dire, le petit cousin de Leroy Merlin. Finalement, je ne sais pas trop comment on peut le présenter, mais en tout cas, c'est une marque qui appartient.
4: C'est une, une solution effectivement qui a été inventée par
2: Leroy Merlin.
4: Leroy Merlin, comme vous l'avez dit il y a 9 ans.
2: Il y a 9 ans. L'idée de départ, c'était quoi? C'est de sensibiliser tous les clients Leroy Merlin à la possibilité de connecter sa maison, c'est ça?
4: Oui, l'idée vient de là, de se rendre compte qu'il y a un certain nombre de verticales et d'enjeux sur lesquels la connectivité peut apporter de la valeur pour les clients, pour l'habitat. Et donc, Leroy Merlin a fait ce pari de se lancer dans la maison connectée il y a 9 ans. Et aujourd'hui, on se rend compte qu'effectivement, d'un point de vue sur toutes les verticales sur lesquelles peut jouer Enki, vous l'avez rappelé, l'éclairage, les ouvrants, la sécurité et la gestion énergétique, on peut vraiment avoir un impact sur le foyer.
2: Cela dit, on se rend compte que la maison connectée, c'est pas facile. Ça fait 9 ans que Enki est là-dedans. Vous avez lancé des box qui se connectaient aux objets connectés. Voilà, il y a aussi toutes les problématiques de compatibilité ou non avec les certains objets connectés. C'est pas un peu galère quand même encore aujourd'hui la maison connectée, ou est-ce que vous trouvez que ça se facilite quand même aujourd'hui?
4: Je pense qu'aujourd'hui justement on est dans une ère où toutes les technos et toutes les briques sont là pour justement rendre accessible la maison connectée, et c'est vraiment ce qui...
2: Ça y est, c'est simple?
4: Ouais, je pense qu'on en est vraiment arrivé. C'est vraiment ce que j'aime d'ailleurs dans cette aventure, et c'est pour ça que j'ai aussi accepté de rejoindre le challenge, c'est qu'on est vraiment capable d'installer rapidement une ampoule connectée, mais notamment sur l'énergie, de pouvoir connecter son chauffage, qu'il soit intelligent par défaut, ou même en ajoutant un petit module derrière pour le rendre connectable.
2: Et donc, ouais, là, être obligé de changer le chauffage en lui-même. En fait,
4: exactement.
2: Aujourd'hui, l'écosystème maison connectée d'Enki, c'est quoi en fait? Dans quel secteur vous êtes de la maison? Dans quels usages de la maison?
4: Alors, comme je vous le rappelais, on est sur ces quatre verticales, donc de l'éclairage, où on peut continuer à...
2: Avec son smartphone, on pilote la lumière,
4: on peut piloter...
2: On part la voix...
4: Exactement, si exactement.
2: C'est ce qui marche le mieux, ça?
4: Alors, ça reste le cœur historique d'entrée dans l'expérience de la maison connectée. Mais dernièrement, on a eu aussi beaucoup de succès sur les ventilateurs de plafond. Donc on est aussi
2: avec l'été qu'on a connu, à la limite la lumière on s'en foutait quoi, on voulait plutôt de l'air. Et c'est vrai qu'aujourd'hui les ventilateurs de plafond sont connectés.
4: Effectivement.
2: Et pour vous ça rentre dans l'écosystème Enki.
4: Ça rentre dans l'écosystème Enki, et la chance qu'on a aussi de faire partie de ce réseau de distribution aussi avec Leroy Merlin et d'avoir un peu ce panel, c'est que on est capable d'intégrer bien évidemment les marques propres Leroy Merlin, mais on a aussi un portefeuille de compatibilité avec des partenaires de grands noms, dont Philips Hue, mais aussi dans le chauffage. On travaille avec Noiro, on travaille avec Dussauter. Donc on a cette agrégation qui est possible via Enki et qui, je pense, parle directement aux clients.
2: Alors, les quatre piliers, donc on a dit la lumière, les ouvrants.
4: Oui, la
2: donc,
4: sécurité.
2: La sécurité, caméra, alarme.
4: Oui.
2: Aussi.
4: Et le dernier, l'énergie, sur lequel aujourd'hui on passe vraiment une étape. On est la première et la seule entreprise à rémunérer les habitants pour mieux piloter leur consommation d'énergie. Et là-dessus, je pense que dans le contexte économique où on est actuellement, on sait que le prix de l'énergie, de l'électricité, de l'essence et du gaz augmente. On n'a pas vraiment de contrôle là-dessus. Par contre, s'il y a bien une chose sur laquelle on peut...
2: On subit ces augmentations.
4: On subit, effectivement.
2: Et à part moins consommer, on n'a pas le choix.
4: Effectivement. Et donc, pour mieux consommer, Enki a vraiment toute la solution de A à Z. Il y a un spectre 360. Donc, on permet vraiment de mesurer, et en mesurant, on s'aperçoit un peu de notre consommation, de piloter. Il faut savoir qu'en pilotant, on peut faire jusqu'à 20% d'économie sur sa facture. Ensuite, on a le bonus énergie, que nous on appelle chez Leroy Merlin. Donc on rémunère les clients pour leur contribution à la flexibilité du réseau électrique.
2: Alors on va en parler parce que c'est intéressant. Alors c'est pas des sommes mirobolantes, vous n'avez pas gagné au loto, mais en tout cas c'est une petite motivation supplémentaire qui peut-être rembourser à terme les produits que vous achetez. Finalement c'est ça l'objectif. Mais aujourd'hui, à quel type de maison vous vous adressez? Parce que quand on parle de consommation d'énergie, ça peut être plusieurs choses. Ça peut être le fuel pour ceux qui se chauffent au fuel, au gaz, à l'électricité. Vous vous adressez à qui là?
4: Alors là, on est particulièrement sur le credo de l'électricité. Et pour donner quelques chiffres, on est capable de, on a fait une estimation sur un foyer moyen chauffé à l'électricité, on est capable de faire des économies jusqu'à 710 euros, dont 100 euros en cash par an via l'écosystème et l'expérience Enki. Donc ça se décompose sur plusieurs volets, comme je vous l'ai dit, sur le pilotage, on permet de faire jusqu'à 20% d'économies directement sur sa facture initiale. Ensuite,
2: mais comment, excusez-moi, je vous coupe, mais oui. Comment vous arrivez comme ça par magie, genre Harry Potter, à faire 20% d'économie simplement en installant un objet connecté?
4: Ben, c'est aussi simple que déjà d'être capable de connaître sa consommation. Parce que ben, dans la plupart des foyers, on a notre chauffage, notre ballon d'eau chaude qui sont branchés, on consomme, et au final, on ne sait pas, avant de recevoir notre facture à la fin du mois, combien on a réellement consommé. Donc là, on permet, grâce aux connectés, à apporter cette intelligence et à rendre visible, du coup, la consommation en temps réel. Donc ça...
2: Mais la consommation en temps réel de tous les objets, enfin de tout ce qu'ils consomment dans la maison, ou des objets qui sont... Avec un capteur Enki?
4: Tous les objets qui sont effectivement connectés sur la plateforme Enki.
2: D'accord.
4: Alors ce qu'il faut savoir, c'est que sur la facture d'électricité, 66% de la facture est impactée par le chauffage et 10 à 15% par le chauffe-eau. Donc c'est pour ça aussi qu'on a vraiment mis l'accent sur ces segments pour pouvoir avoir un maximum d'utilité pour les Français.
2: Et ça, on le met où? Par exemple, comme vous parlez de chauffage électrique, c'est quoi? La plupart du temps, c'est des radiateurs, hein, tout bête. On rajoute quoi? C'est un module qu'on branche en fait sur le radiateur électrique? C'est compatible avec tous les radiateurs?
4: Alors, on a deux approches, on va dire, pour de la nouvelle installation. Donc là, directement acheter un radiateur qui est nativement connectable.
2: Voilà.
4: Et donc là, la nouveauté, c'est qu'on a 80% des références de Leroy Merlin qui seront, et qui sont d'ailleurs à partir d'aujourd'hui, compatibles Enki. Donc on passe de l'année dernière à 20% de références à aujourd'hui 80%. Donc on essaye de vraiment démocratiser cette entrée avec des prix qui commencent à 85 euros en entrée de gamme.
2: Pour
4: le petit chauffage, pour les plus petites, des plus petites pièces ou pour des usages un peu plus récréatifs. À côté de ça, on ne veut pas oublier les chauffages qui sont déjà installés, le parc qui est existant.
2: D'accord.
4: Donc pour ça, on a des modules pilotes qu'on est capable soit de mettre directement dans la boîte ou la nouveauté, de pouvoir ajouter ça à côté du radiateur et de du coup simplement de rendre un radiateur qui n'était pas connectable.
2: Et donc là après, pour faire ces économies, il y a une IA derrière qui va, moduler la température, peut-être décaler le démarrage du chauffage à des moments plus propices. Comment ça fonctionne?
4: Alors l'IA, on surfe pas cette vague marketing IA. L'IA, on l'utilise quotidiennement en interne dans les équipes.
2: Oui, c'est des algorithmes en fait.
4: Effectivement. Ouais. Donc on a en interne, on a plus de 90% de nos collaborateurs qui utilisent l'IA, qui nous permettent d'accélérer les process, d'améliorer la qualité. La seule, on va dire, expérience utilisateur qui est indirectement boostée à l'IA, ça va être notre coach énergie, qui remplit un peu ses fonctions, qui va permettre d'analyser un peu nos consommations et de donner des suggestions. Donc ça, c'est de l'algo derrière. On pourrait surfer la vague IA et dire c'est de l'IA. Mais aujourd'hui, on réfléchit vraiment où l'IA peut apporter une utilité sur l'usage pour les clients, vraiment dans les enjeux, sans apporter de la friction. Donc on est toujours en recherche, il y a des choses dans les tuyaux, mais aujourd'hui on n'est pas à dire concrètement l'IA fait ci, l'IA fait ça avec
2: Enki. Ça va arriver, parce que bon, Enki, vous y songez, mais on peut imaginer que les Apple, tous les géants de la tech,
4: c'est la force de l'écosystème,
2: Amazon, etc., vont s'y mettre aussi, parce qu'ils sont des acteurs de la maison connectée. On murmure qu'Apple pourrait accélérer justement concernant la maison connectée. Et alors ces économies, je les fais comment? C'est-à-dire que comment vous allez pouvoir me récompenser?
4: Ouais. Alors comme je vous le disais, plusieurs volets. Le premier volet, donc, c'est à l'usage. Le fait de mesurer, piloter, on réduit de 20% ses factures. Par contre, le caractère unique d'Enki, c'est le bonus énergie. Donc c'est le fait de participer à la flexibilité du réseau. Si vous voulez, je pourrais expliquer un peu ce principe plus tard.
2: La prochaine fois, parce qu'on est à la bourse. Mais bon, c'est pas grave. Mais au moins, des gens ont...
4: Mais l'idée, c'est que chaque chauffage et chauffe-eau connecté rémunère le foyer. Donc à hauteur de 15 euros par radiateur et par an.
2: D'accord.
4: Et 40 euros par chauffe-eau et par an. Et donc ça, c'est un deuxième volet, c'est vraiment unique. On est les seuls à rémunérer le foyer pour leur contribution à la flexibilité. Et enfin, on participe aussi, mais comme bien d'autres, au choix du meilleur contrat d'électricité pour votre logement. Et donc, on fait forcément des économies grâce à ça.
2: Merci beaucoup Thomas. À suivre donc cette montée en puissance d'Enki, notamment dans le chauffage et la consommation énergétique qui bien sûr devient un vrai phénomène de société aujourd'hui. Hein. C'est plus que du confort, hein. C'est une nécessité pour certains.
4: Effectivement.
2: Merci beaucoup Thomas de Flandre, donc directeur général d'Enki. Pour terminer ce De quoi je me mail, un grand merci de nous suivre chaque semaine à la radio, à la télé ou en podcast. D'ailleurs tiens, le podcast audio qui se poursuit dans un instant avec quelques minutes supplémentaires, vous le savez, vous qui est avec nous en audio. Et on se retrouve bien sûr la semaine prochaine pour tous les autres. Salut à tous et merci d'être là.
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6: Bonjour et bienvenue dans Air et Défense. Est-ce que nos marines sont suffisamment dimensionnées pour faire face aux bouleversements du monde ? Est-ce qu'il nous faut plus de frégates, plus de chasseurs de mines, plus de drones maritimes ? Comment les produire plus rapidement, moins cher ? Ce sera l'une des grandes thématiques du Salon Euronaval qui ouvre ses portes dans presque un mois. On en parle aujourd'hui avec notre invité, le commissaire général du Salon Euronaval, l'amiral Guillaume Merveilleux Duvigneau. De la mer au ciel, il n'y a qu'un pas, si j'ose dire, et on se penchera sur le petit dernier d'Airbus, l'A350F, un avion cargo qui a déployé ses ailes cette semaine pour la première fois. Ce sera dans le décryptage avec Léo Barnier. Enfin, on restera dans les airs pour finir avec un avion qui a essuyé plus de 1000 tirs de missiles sans jamais être touché. On évoquera le possible retour du mythique SR-71 américain, le Blackbird. Antoine Larry-Gaudry nous expliquera ça dans Les Signaux Faibles.
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6: Amiral Guillaume Merveilleux Duvigneau, bonjour.
7: Bonjour.
6: Vous êtes contre-amiral à la Marine nationale. Vous avez notamment commandé une flottille d'hélicoptères de combat, mais aussi les frégates, Lafayette et Jean de Vienne. Et vous êtes aujourd'hui le commissaire général du Salon Euronaval qui va ouvrir ses portes dans un mois. Merci d'être avec nous. On va en parler très largement. Avec nous, comme chaque semaine, Michel Cabirol. Bonjour Michel.
8: Bonjour Jean-Baptiste.
6: Rédacteur en chef à la Tribune du pôle aérospatial défense et transport.
8: C'est pas faux.
6: Euronaval ouvre ses portes dans un mois, dans un contexte évidemment très particulier avec tout ce qu'on voit ces derniers mois autour de l'Iran, contexte géopolitique très particulier qui met plus que jamais en retour, en avant sur le devant de la scène, le naval. Quelles vont être les grandes tendances qui vont sous-tendre ce salon Euronaval ?
7: Vous avez souligné effectivement en introduction le contexte géopolitique et stratégique dans lequel se situe le salon aujourd'hui. Ça se traduit déjà de manière générale par un mouvement global de réarmement avec cette montée des tensions très préoccupante hein, au travers dans le monde. Et ce mouvement global de réarmement qui est la cause du souhait des nations justement de prévenir les crises auxquelles elles sont confrontées aujourd'hui, se traduit aussi par une dynamique très forte sur le salon Euronaval puisqu'on s'attend à une augmentation significative et inédite du nombre d'exposants.
6: Petit parallèle, mais la guerre en Ukraine nous a montré à tous finalement qu'on n'avait peut-être pas suffisamment de masse, de muscles dans le terrestre, pas assez de chars, pas assez de canons, etc. Est-ce que c'est un peu la même chose finalement dans le naval ? Est-ce qu'on se rend compte aujourd'hui qu'il faudrait peut-être beaucoup plus de navires, beaucoup plus de frégates, beaucoup plus de chasseurs de mines ?
7: Oui, alors la mer, c'est vaste. La mer, c'est pas uniquement ce que les Français ont dans le dos quand ils sont à la plage, comme disait Tabarly, c'est aussi porteur d'un certain nombre d'intérêts et d'enjeux hein, extrêmement forts, les ressources naturelles, le changement climatique, tout ça. Mais aussi, bien sûr, ça transporte le commerce international, 80% en valeur, 90% en volume, des biens qui sont transportés et qui arrivent dans nos caddies, le sont par la mer. Et donc, pour protéger, surveiller et assurer justement la protection de tous ces enjeux-là, eh bien, il faut des moyens. Il faut des moyens en nombre, Il faut des moyens en nombre et en qualité également. Et effectivement, aujourd'hui, on a quand même, au cours des dernières décennies, vu une baisse assez importante des formats des marines de manière générale. Et aujourd'hui, il s'agit de renforcer ces formats pour être capable d'affronter les défis qui arrivent.
8: Alors Jean-Baptiste a évoqué évidemment le contexte international assez trouble actuellement. On va évacuer cette question. Est-ce que le gouvernement français a-t-il mis des restrictions à la présence des entreprises israéliennes à Euronaval 2026?
7: Alors vous faites allusion au fait que les Israéliens, les exposants israéliens ont pu être écartés ou partiellement écartés, notamment du salon Eurosatory l'été dernier. Aujourd'hui, le gouvernement français n'a pas mis de restrictions. C'est une décision, comme vous le soulignez, qui relève des autorités gouvernementales et qu'on appliquera dès lors qu'elle sera prise, si elle est prise effectivement un jour.
8: D'accord. Le salon Euronaval aujourd'hui est un peu sur le dogme produire vite et livrer vite, plus vite. Qu'est-ce qui fait qu'aujourd'hui, vous avez l'impression, vous, en tant que commissaire, l'industrie navale française est prête sur ce point-là?
7: Alors, le salon Euronaval, c'est effectivement, comme vous soulignez, c'est le premier salon mondial du naval de défense. Je faisais allusion à sa croissance. Hein. On aura plus de l'ordre de 40% de croissance cette année, ce qui est absolument inédit. Et ça reflète justement l'état de préparation, la volonté de préparation de l'industrie navale, en particulier de l'industrie navale française.
6: Grosse représentation française, européenne, au salon.
7: Oui.
6: Quelles sont les autres nationalités remarquables qui seront présentes cette année?
7: Alors effectivement, une présence évidemment importante de l'industrie navale française, qui d'ailleurs diffuse au travers du monde entier, hein, qui exporte et qui est extrêmement dynamique. Une présence importante également, comme vous soulignez, de l'industrie navale européenne. Et puis des acteurs qui viennent de partout dans le monde, des Amériques, notamment les États-Unis bien sûr, d'Asie et d'Océanie, du Moyen-Orient aussi, avec notamment les Émirats arabes unis, Arabie saoudite. Et puis je voudrais souligner qu'au sein de l'Europe, en tous les cas, il y a une évolution aussi assez notable depuis quelques années. On voit l'émergence et la présence de plus en plus forte d'industriels qui arrivent d'Europe de l'Est, notamment les Pays-Baltes en particulier, qui se déploient de plus en plus, notamment à Euronaval.
8: Qu'est-ce que le salon Euronaval va montrer en termes de survivabilité des plateformes navales? Est-ce qu'il y aura des thèmes précis là-dessus ou pas?
7: Oui, il y aura des thèmes précis. D'ailleurs, chaque journée sera dédiée, en tous les cas en ce qui concerne les conférences, à des grandes thématiques. Et l'une des thématiques, ce sera notamment l'évolution des plateformes. Une plateforme pouvant être un drone ou un bâtiment de combat, un sous-marin ou un aéronef. Une plateforme résiliente et évolutive. Donc il y a forcément derrière cela la notion de survivabilité qui, vous y faites allusion, elle devient de plus en plus nécessaire dans des contextes, des environnements maritimes extrêmement contestés, où on recourt malheureusement de plus en plus facilement ou rapidement à la violence. Et donc derrière cela, alors que jusqu'ici les marines, notamment occidentales, évoluaient dans des environnements très permissifs, aujourd'hui ces marines-là et les autres sont confrontées à l'usage de la violence, à la montée aux extrêmes assez rapide et à ce qu'on appelle aujourd'hui la haute intensité.
8: Donc dans les couloirs du salon Euronaval, on va beaucoup parler de guerre électronique, d'intelligence artificielle, de radar évidemment, pour justement contrer la saturation, en tout cas des missiles et des drones.
7: Oui, on va parler de tout ça, bien sûr. De manière générale, dans les grandes évolutions qu'on peut noter, c'est la transparence augmentée, on va dire, et j'avais complète, loin de là d'ailleurs, des espaces aéromaritimes. Donc c'est de plus en plus de capteurs, de plus en plus de porteurs pour transporter ces capteurs, notamment des drones, donc l'autonomie et la robotisation, de plus en plus de moyens, de données qui sont récupérées à partir de ces capteurs, et donc de moyens de traiter ces données, notamment à partir de l'intelligence artificielle. Donc ça, on va en parler à Euronaval. Et puis, ces capteurs-là, pour fonctionner, il faut qu'ils soient interconnectés, il faut qu'on puisse les diriger, les commander. Donc ça induit aussi des capacités de communication, et donc de la cybersécurité pour pouvoir protéger ces communications, de la guerre électronique pour pouvoir protéger ces communications ou éventuellement brouiller celles de l'adversaire. Donc toutes ces notions-là sont évidemment présentes lors du salon.
6: Et vous êtes confiant dans la capacité de nos industriels dans les décennies qui viennent à savoir justement placer correctement le curseur entre de l'intelligence artificielle, du numérique, mais en même temps du conventionnel, des armes plus conventionnelles, plus classiques qu'on peut retrouver sur les navires?
7: Oui, alors celle des industriels et celle de ceux et la capacité aussi de ceux qui les utilisent, c'est-à-dire les marins eux-mêmes, qui doivent aussi réfléchir à ces questions, bien sûr, ils sont confrontés. Oui, je suis confiant, c'est un travail permanent. Une marine, c'est du temps long, Vous connaissez la phrase de Richelieu qui dit « Les larmes de nos souverains ont le goût salé de la mer qu'ils ont souvent négligé ». Donc c'est vraiment une notion de temps long et de décision politique d'abord. Et puis ensuite, ça se décline dans tout le spectre, jusqu'à l'utilisateur final qui est le marin. Mais ça veut dire aussi la recherche, ça veut dire aussi les capacités, l'innovation, les capacités industrielles d'industrialisation, y compris de montée en cadence, de robustification de ces capacités-là, la supply chain, les notions de souveraineté, etc., etc. Donc oui, en ce qui concerne la France, en tous les cas, je suis pleinement confiant. On a une base industrielle de technologie de défense qui est une des premières au monde. On a une des premières marines au monde. Et on a des capacités d'innovation et de recherche qui sont extrêmement solides. Il faut continuer de les entretenir. Il y aura aussi derrière cela la problématique, bien évidemment, des savoir-faire techniques. Donc, des compétences et des talents qu'il faut évidemment continuer de générer.
9: Je rebondis juste sur votre phrase, marine négligée. Vous avez le sentiment aujourd'hui qu'elle n'est plus négligée ou il y a encore du travail à faire ?
7: Bon, c'est les deux à la fois. Elle n'est pas négligée, je ne pense pas qu'elle ait jamais été. Ensuite, on pourrait nuancer en disant qu'il y a un niveau de priorité qui a été donné.
9: Il n'y a pas la place où elle devrait peut-être être.
7: Oui, dans un monde idéal, non, évidemment, elle n'est pas à la place où elle pourrait peut-être être. Elle est à la place de la réalité et du monde d'aujourd'hui et qui est l'héritage d'un certain nombre de décisions qui remontent pour certaines à plusieurs décennies. Le temps long encore auquel je faisais allusion. Donc on est dans une période de rattrapage aujourd'hui, très nette, avec en France notamment la loi de programmation militaire hein, et son actualisation, avec les marges budgétaires qui ont été augmentées. C'est un effort extrêmement significatif de la part de la nation dans un contexte économique qu'on connaît, qui est extrêmement difficile. Donc il y a ce gros effort de rattrapage, effectivement, qui je pense, est nécessaire et rassurant.
9: Au moment où on fête d'ailleurs les 400 ans de la Marine nationale.
7: Tout à fait. 400 ans de la Marine nationale, ça dit plusieurs choses, ça dit même plein de choses, mais c'est encore une fois le temps long. Ça montre que si depuis 400 ans, l'État, qu'il soit, et le gouvernement, qu'il soit royal ou républicain, investit dans une marine, et c'est un coût important, c'est que ça illustre la centralité du fait maritime dans la géopolitique et dans les intérêts des États. Première des choses, ça illustre aussi la notion de la permanence de l'innovation et de l'effort que ça nécessite. Et puis ça illustre aussi, si aujourd'hui la marine fête ses 400 ans, le fait qu'elle existe encore, comme dirait monsieur de la Palice, et si elle existe encore, c'est parce qu'elle a des qualités qu'elle continue de développer et de mettre en exergue, et ce qui en fait aujourd'hui une des toutes premières marines au monde, pas forcément par la taille, évidemment les Américains, les Chinois sont nettement supérieurs en taille, mais bon, en tant que les gars en Europe, une des premières marines, même si ce n'est la première marine, et en qualité certainement dans les toutes premières marines au monde.
8: On va parler un peu de dronisation. On avait l'impression que jusqu'ici, en tout cas ces dernières années, la marine était un peu en retard sur la dronisation. Aujourd'hui, il y a beaucoup de tests, de démonstrations. Est-ce que Euronaval 2026 sera l'année, en tout cas le salon, où la dronisation va passer à l'opérationnel dans la marine ?
7: Bon, j'espère, mais ça c'est aux décideurs et à ceux qui achètent ou qui de vraiment le fixer. Mais oui, Euronaval va être la manifestation, une manifestation parmi d'autres d'ailleurs, mais une manifestation centrale pour ce qui concerne l'industrie navale, de la dronisation des capacités aéromaritimes. Et quand on dit dronisation, ça n'est plus seulement, et c'est peut-être ça qui va changer dans cette édition, c'est plus seulement le véhicule, entre guillemets, la plateforme qui se promène tout seul, plus ou moins toute seule d'ailleurs, hein, parfois un peu radiocommandée par l'arrière, avec un niveau d'autonomie qui grandit, effectivement, mais c'est aussi la capacité d'intégrer cette plateforme dans un ensemble plus cohérent et plus général, qui est une flotte qui existe déjà et qui va continuer d'exister, une flotte de surface ou sous-marine ou aéronautique qui va continuer d'exister avec des hommes et des femmes à bord, un système de commandement et de contrôle, des systèmes de transmission, et puis l'intégration physique aussi. Il faut y penser. Comment est-ce qu'on embarque un drone de surface, par exemple, d'une quinzaine de mètres à bord d'une frégate ou à bord d'un autre bâtiment? Comment est-ce qu'on le met à l'eau? Je ne sais pas si vous avez déjà fait des croisières dans votre vie sur des bateaux à voile ou à moteur, mais rien que pour mettre un dinghy à l'eau quand il y a 2 cm de clapot, ça peut être compliqué pour monter dessus. Donc vous imaginez qu'au large, par des creux de 5 mètres, c'est une autre affaire. Donc il y a toutes ces capacités-là, toutes ces questions-là qui se posent aussi aujourd'hui, et c'est, je pense, une des évolutions notoires qu'on verra à Euronaval.
8: Est-ce que la dronisation de la marine nationale va permettre justement de, du fait des budgets limités, contraints, de multiplier, de démultiplier, je dirais, les moyens de la marine et de cacher un peu les lacunes capacitaires, parce que, comme l'évoquait Jean-Baptiste tout à l'heure, ce qu'il n'a pas voulu le dire, c'est que 15 frégates de premier rang, c'est pas suffisant.
7: Non, c'est jamais suffisant. Enfin, c'est pas suffisant dans le contexte actuel, dans le contexte qu'on, malheureusement, on voit se dessiner devant nous. Avec ces espaces maritimes qu'il faut sécuriser, qui sont confrontés et soumis à ces tensions-là. Donc c'est insuffisant. Et effectivement, le drone peut être un démultiplicateur. Il n'est pas là pour cacher. Il va permettre d'aller agir dans des surfaces, dans des volumes où on ne peut pas être suffisant. En n'ayant pas le don d'ubiquité, on ne peut pas projeter des bâtiments. En tous les cas, la projection de ces bâtiments ne suffit pas.
9: Est-ce qu'on a suffisamment pris en compte, selon vous, aujourd'hui en tout cas, les besoins fondamentaux en hommes et en femmes dans les années qui viennent? Plus de bateaux, ça dit bien sûr, ça veut dire plus de marins, ça veut dire plus de spécialistes de l'intelligence artificielle, de data scientists, etc. Mais ça veut dire aussi des mécaniciens sur le terrain, du MCO. Mm. Est-ce qu'il va falloir, dans le domaine des hommes et des femmes, faire un gros effort dans les années qui viennent?
7: Oui, il faudra faire un gros effort. Les fondamentaux, en tous les cas pour la France, sont présents. Dans la marine, comme dans l'industrie d'ailleurs, ou dans la recherche, on a d'immenses qualités. C'est pas pour rien qu'on sait encore concevoir, construire, mettre en œuvre, entretenir des plateformes d'une complexité sans nom, comme un sous-marin nucléaire lanceur d'engins, qui est un réacteur immergé, qui transporte 16 fusées Ariane, qui elles-mêmes portent des bombes atomiques. Donc c'est quand même très complexe comme instrument. Un porte-avions nucléaire aussi, par exemple. Donc on a ces compétences-là, il faut tout le défi, c'est effectivement de les entretenir. Et c'est quelque chose de... C'est un grand défi, puisque on connaît aussi l'état de notre démographie en France, des évolutions technologiques qui sont extrêmement rapides aujourd'hui, dont il faut pouvoir suivre le rythme au fur et à mesure des années.
8: Une thématique importante pour la marine, et j'imagine pour Euronaval de 2026, c'est la disponibilité des bateaux à la mer, c'est une disponibilité de combat. Et il y aura une thématique à aborder là-dessus ou pas?
7: Ouais, c'est très juste ce que vous soulignez, c'est qu'on peut parler technologie et tout ce qu'on veut, mais tout ça, ça a de la valeur que si ça dure, et si ça permet de fonctionner, et si ça fonctionne dans la durée. Et le milieu maritime est extrêmement abrasif, donc en plus, c'est autre chose de mettre en œuvre un système, comme je le soulignais, sur des mers démontées, chaudes, froides, avec beaucoup de sel, des choses comme ça. Donc c'est une difficulté. Donc la survivabilité, notamment vis-à-vis des agressions aussi maintenant qui sont de plus en plus dures, hein, pas seulement celles de l'environnement, mais celles du combat naval, la capacité à durer, la capacité à réparer, à fonctionner en environnement dégradé et dans des conditions dégradées, même techniques elles-mêmes, ça fait partie des dimensions qui seront abordées effectivement au cours du salon.
9: J'avais juste une dernière question à vous poser, alors plus internationale, mais on évoquait la Chine. Comment vous regardez la Chine aujourd'hui? On sait, avec ses chantiers navals qui sont absolument considérables, ces flottes qui surgissent presque de nulle part en quelques temps, très rapidement. Comment vous regardez ça?
8: Des flottes fantômes?
7: Nulle part, je ne sais pas, parce que si on va en Chine, on les voit bien. Ouais. C'est effectivement le premier producteur mondial et de très très loin de flottes de commerce. 90% aujourd'hui, ou même plus de 90% est produit en Chine, c'est gigantesque, avec l'avantage de ce pays, c'est d'avoir une vision sur le temps long. En l'occurrence, les souverains chinois ont peut-être moins de larmes qui coulent de leurs joues que ceux qui ont pu négliger la mer, puisqu'ils ont écrit une politique et une stratégie industrielle sur le temps long, qui fait qu'aujourd'hui, toute la chaîne de valeur est consolidée, depuis l'approvisionnement en matières premières jusqu'à la construction, la livraison et maintenant la mise en œuvre de ces bâtiments-là. Une des interrogations concernant la marine chinoise, qui clairement a augmenté en volume de manière considérable, c'est le niveau d'aguerrissement, on va dire, et le niveau de la capacité opérationnelle intrinsèque aux marins eux-mêmes, qu'évidemment on n'a pas encore pu tester, et que j'espère on ne testera jamais d'ailleurs.
9: Amiral Guillaume Merveilleux de Vigneault, un grand merci. Merci beaucoup d'avoir été avec nous. Vous êtes le commissaire général du salon Euronaval, qui ouvre ses portes, allez, dans quasiment presque un mois, jour pour jour, au nord de Paris, à Villepinte. Merci beaucoup. Michel, merci.
8: Merci Jean-Baptiste.
9: Pour la semaine prochaine. Tout de suite, c'est l'heure du décryptage.
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9: Léo Barnier, bonjour. Bonjour. Rédacteur en chef chez Air et Cosmos, comme chaque semaine, c'est l'heure du décryptage avec vous Léo. Et alors cette semaine, on a tous pu découvrir un nouveau bambin, si j'ose dire, un beau bébé en tout cas dans le ciel, puisque Airbus a dévoilé son A350F Freighter, donc son avion cargo. Quel va être l'objectif d'Airbus avec ce nouvel avion?
11: Effectivement, Jean-Baptiste, avec cet avion qui a fait son premier vol, donc je crois que c'était mardi, Airbus a tout simplement envie de mettre le pied dans un marché qui est ultra dominé par Boeing, le marché des avions cargo. On voit le constructeur européen depuis quelques années maintenant arrive à être en position de force sur le moyen courrier. Sur le long courrier, un peu moins. Et sur les avions cargo, c'est clairement le domaine de Boeing qui revendique 90% de la capacité de cargo aérien mondial. C'est dire sa domination. Et en plus, il a plusieurs appareils dessus. Le 777F qui est dérivé de son emblématique 777. Le 747-8F, pardon. Pour ces noms-là, mais voilà, c'est effectivement, ou le 767 qui est un peu plus petit, mais voilà, ils ont vraiment une gamme complète. Et en face, Airbus a déjà fait des tentatives. Il y a certes des avions passagers qui sont convertis en freighter, en avion cargo par la suite, mais surtout, il y a une quinzaine d'années, ils avaient lancé un programme qui était l'A330-200F, mais malheureusement, cet avion n'a jamais trouvé son marché. Il s'est terminé avec 38 commandes, et voilà. Donc, pas de quoi remettre en cause la domination de Boeing qui, pendant ce temps-là, a vendu plusieurs centaines d'appareils. Mais bon, avec la 350F, Airbus veut justement un peu rebattre les cartes.
9: Avec Airbus, les choses sont rarement anodines. Il y a un timing quand même. On est dans un moment assez particulier pour le coup. Est-ce qu'Airbus va y arriver?
11: Alors, effectivement, Airbus, déjà, ils ont des arguments à faire valoir. Cet A350F, il ne sort pas de nulle part. C'est un dérivé de l'A350, qui a déjà un avion mature. Puis, il a quand même de belles capacités. Pour citer quelques chiffres, il peut emporter jusqu'à 111 tonnes de fret. C'est plus que le 777F actuel, avec un volume supérieur de quelques tonnes en plus, 11% de volume de plus dans sa soute. Son autonomie de 8700 km, ce qui lui permet de relier depuis Paris, Miami d'un côté ou Pékin de l'autre. Voilà, et en plus, il peut aller encore plus loin s'il prend un peu moins de charge avec lui. Airbus revendique un gain de consommation de l'ordre de 20% par rapport à la génération précédente, ce qui n'est clairement pas rien. Et comme vous le disiez, il y a aussi une affaire de timing. En 2021, quand Guillaume Faury, le président exécutif d'Airbus, lance ce nouveau programme, il dit clairement que c'est pour être là à temps pour le renouvellement des anciennes générations d'appareils cargo. Alors, aujourd'hui, les 777F, les 747-8F, ils ont une quinzaine d'années. Il y en a un qui est déjà sorti de production, l'autre ne devrait pas tarder. Mais voilà, Airbus a quand même 2 ans de retard sur son calendrier initial. Mais la chance pour lui, est-ce que c'est de la chance? On ne peut pas franchement dire ça. Mais le Boeing est encore plus en retard avec son 777-8F. Qui est, lui, le remplaçant du 777F actuel et donc le concurrent direct de Boeing, de la 350F de Airbus, pardon. Je me mélange un petit peu dans tout ça, mais voilà. Et il ne devait arriver que vers 2028, voire 2029.
9: Un grand merci, Léo Barnier, rédacteur en chef chez Air & Cosmos. J'en profite pour vous montrer justement la une de Air & Cosmos cette semaine, qui fait un focus sur le maintien en conditions opérationnelles. Vous le savez, absolument fondamental, le MCO de combat, c'est le salon AD2S qui se déroule à Bordeaux, donc c'est à lire cette semaine dans Air et Cosmos. Tout de suite, c'est l'heure des signaux faibles.
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9: Antoine Arrigaudry est avec nous, journaliste à la rédaction de BFM Business. Antoine, vous prenez le pouls chaque jour des marchés américains dans USA Today. Puis vous êtes aussi le grand ordonnateur, le chef d'orchestre de tout pour investir sur BFM Business. Et vous êtes un passionné d'aéronautique.
1: Oui.
9: Et alors cette semaine, je marque une pause, parce que là, on va quand même parler d'un avion qui a essuyé dans sa carrière 1000 tirs de missiles et qui n'a jamais été touché. On parle peut-être du retour du mythique SR-71.
12: Il est là.
9: Le Blackbird.
12: Vous l'aviez, le poster?
9: Je l'avais. Alors, je vais vous dire mieux. J'avais des cartes d'atouts qu'on s'échangeait dans la cour de récréation.
12: On gagnait toujours avec le Blackbird.
9: Eh bien, j'avais le Blackbird dessus.
12: Il volait à Mach 3,5%. Donc, cet avion totalement ovniesque qui a été développé dans les années 60. Alors, pas par l'armée de l'air américaine, pas par le DARPA, par la CIA. Donc, autant vous dire que le programme était bien caché pendant des années. Il a été testé dans la fameuse Area 51 archi-sécurisée. Et il a servi à observer pendant des décennies l'Union soviétique, la Chine. Il a été opérationnel au Vietnam également. Et pendant la première guerre du Golfe. Donc, il a de longues années de service derrière lui. C'est l'avion, à ce jour, le plus rapide du monde. Ses records n'ont jamais été égalés. Il vole à Mach 3,5, donc 3 fois et demi la vitesse du son. Il vole à 30 000 mètres d'altitude. Donc là, ça commence à être les limites de l'atmosphère. Hein. La Terre, elle devient bien arrondie, le ciel, il devient bien sombre, et les combinaisons de vol des pilotes du SR-71 sont des tenues d'astronautes de la NASA. Donc voilà, c'est pas n'importe qui cet avion. Il a été opérationnel pendant des années et ça a été un atout maître pour la reconnaissance stratégique américaine et pour les forces armées américaines. Il a pu recouper des tas de renseignements et collecter tout un tas d'informations.
0: C'est un avion qui ne dispose pas d'armement, c'est un avion de reconnaissance.
12: C'est pas, oui, voilà, c'est pas un avion de chasse, c'est pas, à l'origine, il aurait pu être développé dans ce sens-là, mais ça n'a pas été le cas. Il devait être un atout pour la reconnaissance, parce qu'à l'époque, les Américains n'avaient pas de système de satellites suffisamment puissant hein, pour bien observer ce que faisaient les Russes ou les Chinois. Arrivent les années 90, là les satellites deviennent plus performants, le Blackbird, c'est un gouffre financier à entretenir, à faire voler, il est obligé de se ravitailler en vol toutes les heures quasiment, tellement il consomme de carburant, il consomme un carburant spécial qui doit être fabriqué, enfin c'est une tannée, et donc l'armée de l'air américaine met en sommeil le projet et met le Blackbird à la retraite, et rétrocède d'ailleurs 3 Blackbird à la NASA pour des recherches sur la haute vitesse. Alors là, c'est vraiment un instrument scientifique hein, sur ses dernières années d'existence, parce que en 99, il part à la retraite et il est dispatché dans différents musées aux États-Unis, musées aériens. Il y en a d'ailleurs un, c'est un A-12, un prototype qui est sur l'Intrépide, le porte-avions musée qui est à New York. Et il s'est passé quelque chose de très étonnant, parce que un a été cédé au centre de vol de Dryden. Et d'ailleurs, il était à l'entrée sur un piédestal, on le voyait, il était beau, il accueillait les visiteurs. Et il y a des petits curieux, des visiteurs de Dryden, qui, il y a quelques semaines, ont dit, mais il n'y est plus. Il a été retiré du poteau. Qu'est-ce qu'il est devenu? Alors on s'est dit, on va lui remettre un coup de peinture, voilà, il s'est dégradé avec le temps. Mais dans le même temps, Aviation Week sort un scoop. L'administration américaine, la NASA, la DARPA, toutes les officines de recherche aéronautique cherchent à corps perdu tous les anciens du programme. Donc, à recouper tout ça, il y a une vérité qui émerge. Les États-Unis veulent faire revoler le Blackbird. Alors, pour faire quoi ? Lui désigner un successeur ? On a su dans les années 90 qu'il y avait eu des recherches à ce niveau-là. Peut-être un prototype, on l'appelait l'Aurora, qui est très, c'est une spéculation, hein, mais qui aurait pu prendre la suite du Blackbird. Ça n'a pas été vérifié. Est-ce que les États-Unis veulent reprendre des essais à grande échelle de vitesse hypersonique? Est-ce qu'ils veulent un successeur du Blackbird qui, là, pourrait être un vecteur d'armes, qui pourrait prendre le relais de systèmes spatiaux encore pas super bien développés, mais être capable de... Je vous rappelle, le Blackbird, il est capable de faire New York-Londres en 2 heures, en moins de 2 heures, en 1h54. Mais il va falloir le remettre en état de vol, il va falloir reconstruire du carburant, il va falloir toute une logistique. Mais si jamais on peut le revoir dans le ciel, mon Dieu.
9: On va suivre ça. Ah ben on va suivre ça avec vous, Antoine. Vous nous tiendrez informés des pérégrinations peut-être du retour du Blackbird. Merci beaucoup, Antoine.
12: Avec plaisir.
9: On vous retrouve avec plaisir la semaine prochaine dans Air Défense. C'est la fin d'ailleurs. Rendez-vous la semaine prochaine, même lieu, même heure.
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15: Bonjour à tous, bon réveil, bienvenue dans la matinale de l'écho. Il est presque 6h sur BFM Business, RMC Live, Canal 25. Très heureuse de vous retrouver avec l'ensemble de l'équipe. Nous sommes en direct jusqu'à 9h et c'est donc Good Morning Business. Alors au sommaire de ce mardi 6 octobre, l'Allemagne se range aux côtés de la France pour riposter à la guerre commerciale contre la Chine. Dans une forme de protectionnisme, les deux pays s'accordent sur une arme pour couper l'accès au marché sans majorité qualifiée. Vous y reviendrez dans le journal, Léo Dumas.
16: Oui, ça va clairement plus loin que le bazooka commercial, c'est plus facile à mettre en place. Et cette annonce intervient à 2 jours d'une rencontre au sommet entre le commissaire européen et des responsables chinois à Pékin.
15: À la veille du début de l'examen du budget à l'Assemblée, arrêt sur les arrêts maladie, le gouvernement, qui espère économiser 1 milliard dès 2027, lance une concertation entre patronat et syndicats. La réaction de Mathias Savignac, président de la MGEN, Mutuelle Générale de l'Éducation Nationale, à 7h45. Il sera l'invité du grand entretien. Et puis le tour de l'actu ce matin, c'est aussi le monde qui bouge. Bonjour Annalisa Capellini.
17: Bonjour Brigitte.
15: De quoi parlons-nous ?
17: On va parler de l'Espagne qui va vers des élections anticipées. Alors le Premier ministre Pedro Sanchez affiche un bilan économique plutôt bon, hein. L'Espagne est le fleuron économique d'Europe. Pourtant, il risque de les perdre, ces élections, face à la droite.
15: Culturia avec Anthony Morel. Bonjour Anthony.
18: Bonjour.
15: Griffin, une IA qui crée des avatars bluffants.
0: Oui, c'est ça. Bientôt, il sera impossible de savoir si vous êtes en train de discuter avec un humain ou avec une IA en visioconférence. Je vais vous montrer cette IA qui est absolument incroyable et qui pose un certain nombre de questions, notamment en termes de sécurité.
15: 6h tout juste sur BFM Business, RMC Live, Canal 25. C'est le journal. Léo Dumas.
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15: Paris et Berlin passent à l'offensive dans la guerre commerciale.
16: Qu'on sorte de la naïveté, demandent Emmanuel Macron et Friedrich Merz dans une lettre qu'ils adressent à la Commission européenne, les deux dirigeants qui réclament en fait à Bruxelles une nouvelle arme de riposte pour se protéger en cas d'escalade commerciale contre Pékin, Annalisa Capellini.
17: Oui, en allant jusqu'à exclure du marché européen les entreprises et les produits d'un pays qui menacerait l'Union européenne. La Chine n'est pas nommée, mais elle est très clairement visée. Il s'agirait d'une sorte d'armes nucléaires commerciales à utiliser un dernier recours. Voilà l'idée d'Emmanuel Macron et de Friedrich Merz. L'idée, c'est d'envoyer un message très clair à la Chine. Si le dialogue ne suffit pas, l'Europe sera prête à riposter et de manière beaucoup plus rapide, en quelques jours seulement, grâce à des mesures de rétorsion qui seraient adoptées directement par l'Union, à moins qu'une majorité qualifiée d'États membres ne s'y oppose. C'est vrai que Bruxelles disposait déjà d'instruments coercitifs, le fameux bazooka par exemple, mais Paris et Berlin considèrent désormais qu'ils sont trop lent, trop complexe à déclencher face à la Chine qui, elle, peut utiliser très rapidement son excédent commercial et sa maîtrise de la chaîne des terres rares comme des moyens de pression face à l'Europe.
15: Alors l'Allemagne soutient aujourd'hui cette ligne beaucoup plus dure face à Pékin. Pourquoi Friedrich Merz a-t-il changé d'avis ?
17: Eh bien parce que le rapport de force a changé lui aussi. Pendant des années, les Allemands ont surtout cherché à préserver l'accès au marché chinois, notamment pour l'industrie automobile. Aujourd'hui, le problème s'inverse puisque Pékin devient un concurrent direct. À cela s'ajoute le déficit commercial devenu insoutenable selon Paris et Berlin. Les deux capitales parlent dans leur lettre à Ursula von der Leyen de distorsions systémiques et persistantes du marché qui menacent très directement désormais l'industrie et l'emploi en Europe.
16: Merci Annalisa Capellini. Et donc cette position franco-allemande, elle sera défendue dès la semaine prochaine au Conseil européen. Mais avant ça, ça se joue jeudi et vendredi à Pékin où va Maros Sefcovic, le commissaire européen au commerce, pour tenter d'obtenir des gages pour les filières qui souffrent des surcapacités chinoises. C'est le cas évidemment des industriels de l'acier qui espèrent beaucoup de ce rendez-vous, Erwan Maurice.
21: L'acier européen a du plomb dans l'aile. Ses exportations ont chuté de 20% sur la première moitié de l'année, fragilisées par la flambée des coûts de l'énergie, par les surtaxes douanières américaines, mais aussi par les surproductions chinoises qui ont sur les industriels des effets délétères, comme le rappelle le représentant de la filière Bruno Jacquemin.
22: Il est clair qu'il faut que l'Europe exprime une position ferme vis-à-vis de la Chine, pas une position naïve. On sait que la Chine accorde à ses industriels un certain nombre d'avantages que nous considérons comme étant unfair, pas loyaux. Ils ne respectent pas, je dirais, l'équité, la réciprocité des normes que nous appliquons, que ce soit sur les sujets environnementaux, les sujets sociétaux, et qui font qu'effectivement, les coûts européens sont beaucoup plus chers que les coûts chinois.
21: Voilà pourquoi l'Europe impose depuis juillet 50% de droits de douane sur l'acier chinois importé, ce qui devrait permettre aux industriels européens de redresser leurs ventes ces prochains mois. Pour autant, leur porte-parole appelle à aller encore plus loin avec des taxes à 100%.
22: Il faut des droits de douane plus importants, il faut aller vite aujourd'hui. Si on n'a pas des taux qui sont suffisamment significatifs, c'est pour ça que j'évoque les 100%, on a très peu d'effets.
21: Bruno Jacquemin appelle aussi à un sursaut français en misant sur les compétences et l'énergie nucléaire, le pays ayant chuté plus fortement que ses voisins ces 10 dernières années dans la production d'acier.
15: On en vient à présent au débat budgétaire J-1 avant le coup d'envoi à l'Assemblée. Mais en parallèle, ça se joue aussi entre partenaires sociaux.
16: Oui, le gouvernement compte sur eux pour réduire la facture des arrêts maladie notamment. Alors il lance une négociation où il leur demande d'aller chercher 1 milliard d'euros d'économies et rapidement, Caroline Morisseau.
2: Patronat et syndicats ont jusqu'à mi-décembre pour aller chercher ce milliard d'euros d'économies afin que les mesures puissent s'appliquer dès l'an prochain. Le ministre du Travail insiste sur trois problèmes. Les arrêts courts sont globalement mieux couverts que les arrêts longs. Plus de 3 millions de salariés intérimaires ou intermittents ne sont pas couverts par leurs employeurs. Enfin, certains arrêts longue durée vont au-delà de ce que recommandent les autorités sanitaires. En clair, durcissement pour les uns, assouplissement pour les autres. Jean-Pierre Farandou donne du grain à moudre au syndicat comme au patronat. De quoi relancer le débat autour d'une idée chère aux employeurs, instaurer un jour de carence d'ordre public, c'est-à-dire qui ne serait pris en charge ni par l'employeur ni par les mutuelles. Les syndicats, eux, vont insister sur

0: déjà tout trouvé, moins de dépenses publiques et moins d'impôts pour plus de croissance et une dette sous contrôle dès le début de son mandat. Marine Le Pen propose ainsi de lancer un grand plan de 125 milliards d'euros d'économies nettes sur 5 ans, un ajustement budgétaire d'au moins 4% du PIB pour libérer la France de ce qu'elle qualifie de poids mort. Le député Jean-Philippe Tanguy confirme une baisse de la fiscalité dès les premiers mois du quinquennat.
1: Nous baisserons les prélèvements obligatoires d'au moins 20 milliards d'euros sur les ménages dès la première année, d'au moins 20 milliards d'euros sur les entreprises dès la première année.
0: Mais ce n'est pas tout. Pour réussir un tel ajustement budgétaire, il faudra surtout le respect des investisseurs étrangers, assure Marine Le Pen. La candidate propose donc d'instaurer une règle d'or budgétaire par référendum. Concrètement, le déficit public maximal autorisé chaque année devrait rester inférieur de 0,5 points au niveau qui permet de stabiliser la dette. Il ne s'agirait pas d'une règle fixe, mais plutôt d'un plafond progressif. Par exemple, au rythme de croisière actuel de l'économie française, le déficit passerait à 4,9% du PIB en 2027, puis 3,9% en 2030 et 2,9% en 2032. Une règle qui suscite des réserves chez les économistes, à la fois sur le risque d'un ajustement contre-productif ou d'économies pas assez travaillées.
2: En attendant, dans le budget du gouvernement, terminé pour la TVA réduite sur les télévisions payantes. Et là, c'est Canal+ qui va en faire les frais. Son patron, Maxime Saada, est clairement vent debout, alors qu'il se revendique comme le premier financeur privé du cinéma français. Il menace de représailles en réduisant de 3/4 son soutien au secteur. Mais ces menaces trouvent leurs limites, Nathan Cocampo.
3: 160 millions d'euros dans le cinéma cette année, plus d'un milliard d'ici à 2032. Canal+, le premier financeur du cinéma français, estime que ce soutien mérite une fiscalité adoucie. Sans elle, Maxime Saada évoque 200 millions d'euros de pertes, des licenciements et une baisse des financements. Aujourd'hui, Canal+ profite du taux de TVA réduit de 10% réservé à la télévision payante, sauf que désormais, une grande partie des abonnés consomment ses contenus sur sa plateforme de streaming. En face, les Disney+, Amazon Prime, Netflix, eux, sont soumis au taux de TVA normal de 20%. Pourtant, ils prennent de plus en plus de place dans le paysage audiovisuel, proposant aussi des lives en direct, nouant des partenariats avec des chaînes traditionnelles comme TF1, M6. Alors pourquoi cette différence de traitement? Si Canal met en avant son investissement soutenu dans le cinéma, cet argument s'érode. Netflix, lui, a investi l'an dernier 308 millions d'euros dans les films et les séries françaises, ce qui en fait au global le premier financeur privé de la création tricolore. Rééquilibrer la fiscalité ou céder aux menaces de Canal+, la balle est dans le camp du gouvernement.
2: Et puis l'actualité des entreprises toujours, et c'est le spécialiste de l'aménagement Lapeyre qui ne s'en sort pas. Il va passer sous pavillon italien puisque son propriétaire actuel, le fonds allemand Mutuares, annonce qu'il vient de recevoir une offre irrévocable, Pauline Tadevin.
4: Des investisseurs italiens, nouvelle planche de salut pour Lapeyre. 5 ans après l'avoir racheté à Saint-Gobain, l'allemand Mutares, spécialiste du retournement d'entreprise, lâche l'affaire. Il va conserver une part minoritaire, mais pour le reste, ce sont des entrepreneurs italiens, notamment des membres de la famille propriétaire du Conforama italien, qui vont devenir actionnaires majoritaires de cette entreprise presque centenaire, ses 115 magasins et ses 9 usines en France. Lapeyre emploie près de 2000 personnes et génère un chiffre d'affaires de 475 millions d'euros environ. Mutares, lui, se recentre sur d'autres secteurs comme la chimie ou l'énergie. Sur BFM Business, en juin, son patron France expliquait qu'il avait appliqué à Lapeyre un plan d'économie massif de 80 à 100 millions d'euros par an. On ne connaît pas le montant que les Italiens mettent sur la table pour reprendre la marque française qui ne va pas mieux. Au contraire, selon une source syndicale, l'enseigne continue de perdre 4,5 millions d'euros chaque mois.
5: Merci Léo Dumas, 6h10 sur BFM Business, RMC Live, Canal 25. On vous retrouve à 6h30 et tout de suite, c'est le Morning Briefing avec Étienne Brack. Étienne, l'euro retrouve la barre des 1,12€ face au dollar, après avoir touché un plus bas depuis un an et demi.
6: Oui, coup dur pour l'euro, que ce soit avec l'impasse politique en France, les élections anticipées désormais en Espagne, quand hier le chancelier Merz dans la presse supplie les oppositions de ne pas faire tomber la coalition. Toute l'Europe dépend de la stabilité en Allemagne, dit-il. Un échec du gouvernement aurait des conséquences incommensurables pour toute l'Europe. Bref, tout cela amène les investisseurs internationaux à être très prudents sur la zone euro et donc sur l'euro, d'autant plus que le dollar en face est particulièrement fort. Encore hier, vous avez eu un indicateur très scruté hein, qui est publié par S&P qui montre que l'activité dans le secteur des services aux États-Unis est en pleine expansion. Les nouvelles commandes ont progressé à leur rythme le plus rapide depuis plus de 4 ans, portées par une forte demande intérieure, quand sur le front de l'emploi, vous aviez un troisième mois consécutif en territoire positif aux États-Unis. Bref, aujourd'hui, le dollar est fort, l'euro est faible et donc

0: Tout cela se voit donc sur le niveau de l'euro-dollar qui est donc sur des plus bas d'un an et demi.
1: Vive réaction sur les marchés hier après le premier tour de l'élection présidentielle au Brésil.
0: Au point même que la bourse de Sao Paulo a touché un plus haut historique. Elle a clôturé sur un record grâce à une progression de plus de 7,7% hier soir, perçue par les marchés comme plus restrictive sur le plan budgétaire. Le fils Bolsonaro a fait également décoller la bourse. À l'inverse, les taux brésiliens, eux, se sont très nettement détendus. Le 10 ans brésilien était au-delà des 14% vendredi. Hier, il a perdu 128 points de base. Vous voyez quand même, c'est spectaculaire ce qui se passe en ce moment à Sao Paulo quand le Real brésilien s'est fortement apprécié, passant sous la barre des 5 pour 1 dollar américain pour la première fois, là aussi, en espace d'un an et demi. Bon, on est vraiment sur des réactions épidermiques très spéculatives avec beaucoup de volume et des effets de levier. Tout cela, bien sûr, sera à confirmer avec donc le second tour qui se tiendra maintenant le 25 octobre au Brésil.
1: Merci Étienne Brack. On vous retrouve à 6h40 pour un nouveau point sur les marchés. Restez avec nous dans un instant. Le monde qui bouge. On fait le tour de la presse avec Annalisa Capellini. On partira en Espagne.
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1: Avec Annalisa Capellini. L'Espagne est entrée en campagne depuis hier. Annalisa, Pedro Sanchez a convoqué des élections législatives anticipées pour le 29 novembre. La presse s'intéresse ce matin à un paradoxe. Sanchez va devoir défendre son bilan alors que l'économie espagnole se porte plutôt bien.
17: Mais oui, c'est vrai que c'est un paradoxe. L'Espagne est le bright spot de l'Europe. C'est ce qu'on lit sur Reuters ce matin. C'est, on va dire, l'économie la plus lumineuse, en tout cas, de la zone européenne. C'est vrai que si on regarde les chiffres purement économiques, bah, le bilan de Pedro Sanchez fait déjà lourd. Regardez juste la croissance autour des 2,5%, un chômage au plus bas, un SMIC qui a augmenté de plus de 60% en 8 ans de gouvernement socialiste. Donc vous voyez, sur le papier, l'économie espagnole, en réalité, affiche l'un des meilleurs bilans de la zone euro. Mais le problème, c'est qu'une partie des Espagnols dit ne pas le sentir dans son portefeuille. Et c'est ce qu'explique Reuters ce matin. La vérité, c'est que cette croissance n'explique pas vraiment toute l'histoire, ne raconte pas la réalité des Espagnols au quotidien. Déjà parce que l'un des moteurs de cette croissance, eh bien, c'est la forte croissance démographique. Il y a 2 millions de résidents supplémentaires en Espagne depuis 2020, ce qui a d'ailleurs contribué à créer une tension très très forte sur le marché immobilier, sur le marché locatif en particulier. Et d'ailleurs, c'est cette tension sur le marché locatif qui est à l'origine de la crise sociale et donc de la crise politique que connaît l'Espagne aujourd'hui.
1: Et de la chute de Pedro, enfin Sanchez en tout cas, de ces élections législatives anticipées. Alors si l'économie espagnole va plutôt bien, comment la droite peut-elle espérer battre Pedro Sanchez ?
17: Bah oui, vous avez le bon mot, espérer battre Pedro Sanchez. Et bah, il faut essayer de convaincre les Espagnols que ces chiffres justement ne racontent pas toute la réalité du pays. C'est ce qu'essaye de faire Alberto Feijóo, c'est le chef du Parti Populaire, donc le centre droit espagnol. On va aller lire un article de El Espagnol, c'est un quotidien qui raconte la première apparition publique du leader de la droite depuis l'annonce des élections. Alors, il a choisi un terrain très symbolique parce qu'il s'est exprimé au congrès de l'entreprise familiale, donc devant 700 chefs d'entreprise. Évidemment, le maître mot était économie. Et il y a un mot-clé dans le programme d'Alberto Feijóo, c'est compétitivité. Lui, il dit que l'Espagne a perdu en productivité, en compétitivité. Donc, il annonce, s'il arrive au pouvoir, un grand plan de compétitivité, une baisse de la fiscalité sur une partie des revenus et la promesse de ne pas augmenter les impôts. Alors, pour l'instant, son parti est crédité de 30% dans les intentions de vote. C'est plus que le Parti Socialiste de Pedro Sanchez, mais il pourrait quand même avoir besoin d'une alliance. Et d'une alliance avec qui ? Eh bien, avec Vox, le parti d'extrême droite. En tout cas, Vox s'y prépare et a déjà posé ses conditions pour un éventuel accord avec le Parti Populaire. C'est Il País qui le raconte ce matin. Il y a trois mots d'ordre pour cette future potentielle alliance. Préférence nationale, dérégulation et rémigration. Voici les conditions de Vox. Vox qui espère arriver enfin au pouvoir, même si ces élections vont être très incertaines, de l'aveu même de Santiago Abascal, le chef du parti d'extrême droite.
1: Et puis on part maintenant dans le détroit d'Ormuz. Les pétroliers recommencent à circuler presque normalement, mais la crise énergétique, elle, est loin d'être terminée.
17: Oui, il y a une raison très simple qu'on retrouve à la une du Wall Street Journal ce matin. Ce qui recommence surtout à sortir du détroit d'Ormuz, eh bien c'est du pétrole brut. Et en fait, ce qui manque encore, ce sont les produits raffinés et notamment le diesel. Ces produits raffinés, avant la guerre, ils représentaient 20% des cargaisons qui transitaient par Ormuz. Aujourd'hui, il ne représente que 11%. La raison, c'est que plusieurs grandes raffineries du Moyen-Orient ont été endommagées par les frappes de missiles, les frappes de drones, et du côté iranien et du côté yéménite. Donc, même si le brut recommence à circuler, eh bien, il manque encore les capacités pour le transformer en carburant utilisable. Donc, effectivement, la crise énergétique est loin d'être terminée.
1: Voilà, et le prix du carburant, toujours aussi haut. Merci à vous, Annalisa Capellini. On vous retrouve à 8h35 pour la revue de presse et à 7h15 pour votre parti pris. La Commission européenne qui présente son nouveau plan pour l'élargissement de l'Union. Mais est-elle prête à accueillir ? C'est ce que vous nous direz. Au fond, l'élargissement est-il devenu un instrument de puissance géopolitique ? Ce sera donc votre parti pris. Il est 6h19 sur BFM Business et sur RMC Live, Canal 25. C'est le plus.
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1: On se penche sur Smoby. Qui n'a pas joué à la marchande ou à l'établi sur l'un des produits du premier fabricant français de jouets? Je vous posais la question, Anthony.
18: Ah oui, l'établi, quand j'étais petit.
1: Exactement, j'en étais sûr. Voilà. Eh bien, la collection de Noël est déjà prête, rassurez-vous, Anthony. L'entreprise familiale rachetée par un groupe allemand en 2008 a relocalisé les trois quarts de sa production en France entre Oyonnax et Bourg-en-Bresse. Reportage Alexandra Paget.
19: Ici à Arinthod, en plein milieu du Jura, cette usine derrière moi, celle de Smoby, fabrique des jouets depuis 50 ans et elle dessert toute l'Europe.
20: À l'origine, c'était des pipes en bois. Les jouets sont arrivés dans les années 70, quand cette vallée est devenue celle du plastique. Aujourd'hui, Smoby, devenu un vrai plasturgiste, utilise des machines et des process de l'industrie automobile et exporte près de la moitié de ses iconiques petites maisons et toboggans, établis, cuisines, des milliers de pièces produites à partir de près de 2000 moules différents pour 800 références, explique Florent Nevers, directeur des opérations.
21: On va changer 100 fois de moules sur toutes nos machines toutes les semaines. Et on va produire des millions de pièces. On a des moules qui font à eux seuls plus d'un million de pièces dans l'année. Et tout ça, c'est parce qu'on a pas mal de références à la fin de jouets. Et dans un jouet, vous n'allez pas mettre deux pièces, vous allez mettre peut-être 20, 25, 30, des fois 50. Et donc, il faut 50 moules en plasturgie pour faire un produit à la fin.
20: Environ la moitié des pièces et des jouets produits ici sont en matière recyclée, issue des déchets ménagers de poubelles et de tri ou des surplus d'autres productions. Et la marque de fabrique de Smoby, c'est la solidité de ces jouets qui se transmettent.
21: Il faut faire en sorte que le produit dure le plus longtemps possible dans le temps. On fait certes du plastique, mais ce n'est pas du plastique à usage unique. Nos jouets ne sont pas faits pour jouer une fois avec.
20: Il y a même un service de pièces détachées pour les réparer, des jouets durables qui permettent d'être compétitifs, explique Alexis Delorme. Le directeur général de Smoby parvient à maintenir un chiffre d'affaires florissant à environ 130 millions d'euros, notamment parce qu'il fabrique en France.
0: En termes de volume, on gagne sur le fret. D'accord ? Le produit Chine, il faut qu'il vienne jusqu'en Europe, alors que nous, on fabrique en France. Deux, commercialement parlant, c'est intéressant pour nos clients, parce que quand ils passent des commandes en Chine, il faut 3-4 mois pour approvisionner. Alors que nous, en 15 jours, on est capable de répondre à la demande de nos clients. Donc ça, ça a un prix, c'est vrai, on n'est pas tout à fait au prix du chinois, mais ça, c'est une vraie force qu'on peut avoir vis-à-vis de nos clients et du marché.
20: Alexis Delorme doit néanmoins se battre à armes inégales contre des fabricants étrangers qui ne suivent pas les règles en vigueur. Il appelle de ses voeux une réaction européenne à la hauteur.
0: On parle de tous ces jouets qui arrivent, qui ne sont pas aux normes. Et on parle de 80% de jouets qui sont dangereux, qui arrivent sur le marché européen. Aujourd'hui, on a mis en place une taxe, 2, 3, 5 euros, je dirais, sur ces petits colis. Mais ça ne règle pas le problème. Ça veut dire qu'on autorise juste le produit à rentrer sur le marché. Quand on n'a pas les mêmes règles, on n'a pas le droit de jouer.
20: Malgré cette concurrence et la baisse de la natalité, le marché français du jouet continue d'afficher une croissance de plus de 10% et Smoby de surfer sur la vague, notamment avec des licences, Disney par exemple, et une nouvelle gamme plus orientée vers des enfants plus grands.
1: 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C'est toute l'actualité de la tech avec Anthony Morel.
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1: Voilà, maintenant qu'on a fini de rêver sur l'établi de Smoby, on va parler de tech avec vous, Anthony. Bientôt, il sera parfaitement impossible de savoir si la personne avec laquelle on discute en visioconférence existe vraiment. Vous nous parlez d'une IA qui est devenue virale sur les réseaux sociaux, capable de discuter en direct de manière tellement réaliste que près d'une personne sur deux pense avoir affaire à un véritable humain.
18: Oui, c'est ça. Alors imaginez le scénario, on vous met en visio face à une personne que vous ne connaissez pas et vous allez discuter avec cette personne en langage naturel, hein, comme si vous étiez en visio avec un collègue, pendant une minute. Et à la fin de la discussion, on vous demande, à ton avis, est-ce que la personne avec laquelle tu as discuté était une vraie personne ou est-ce que c'était une intelligence artificielle ? Eh bien, c'est l'expérience qu'a menée cette start-up qui s'appelle Tavus pour prouver l'efficacité de son IA conversationnelle Griffin. Et c'est absolument dingue parce que la moitié des testeurs, eh bien, se sont fait berner. Ils ont cru qu'ils discutaient avec un humain alors qu'en fait, ils étaient en train de discuter avec un avatar virtuel. C'est-à-dire qu'on est arrivé à un tel niveau de sophistication dans ces avatars qui peuvent discuter avec nous en langage naturel. Eh bien qu'on s'y trompe, tout simplement. Jusqu'ici, il y avait toujours un petit truc qui trahissait la machine. C'est-à-dire que quand vous discutiez avec un avatar,
1: la voix ou le...
18: voilà, il y avait une désynchronisation, la voix était un petit peu trop robotique, il y avait un petit temps de latence. Là, pas du tout. En fait, cette IA, elle reproduit de manière hyper précise eh bien, tout ce qui fait une conversation naturelle. C'est-à-dire, elle va, par exemple, hocher la tête à certains moments pour acquiescer à ce que vous dites. Elle va laisser un silence ou au contraire, si vous êtes un peu trop long, elle va vous couper la parole. En fait, il y a tous les signaux de la communication verbale et non verbale qui font que d'habitude on sait qu'on est en train de discuter avec un être humain, sauf que là, bah, en fait, vous êtes en train de discuter avec une machine. Pourquoi c'est un jalon ? Bah, parce que pour la première fois, une machine, une IA vidéo, a passé ce qu'on appelle le test de Turing. Le test de Turing, c'est un test qui a été imaginé dans les années 50 par Alan Turing, qui est l'un des pères fondateurs de l'informatique et de l'intelligence artificielle, et qui disait, pour qu'on sache qu'une machine est vraiment intelligente, eh bien, il faudra qu'un jour, elle puisse faire croire à un être humain qui est en train de discuter avec elle qu'il est en train de discuter avec un être humain alors qu'en fait, il est en train de discuter avec une machine. Et c'est exactement ce qui s'est produit ici. Ça existe déjà avec ChatGPT ou Claude en mode écrit. Quand vous écrivez, il n'y a pas moyen de savoir si vous discutez avec
1: ça,
18: un IA.
1: Vrai.
18: Parce que c'était tellement réaliste dans les interactions qu'on a avec ces IA maintenant. Mais en vidéo,
1: c'est
18: la première fois.
1: Une personne en face
18: Exactement. C'est complètement différent. Et donc, voilà, énorme jalon. Alors, c'est l'entreprise elle-même qui donne les chiffres et qui a monté l'expérience. Donc, il faudrait monter une expérience un peu plus scientifique et un peu plus rigoureuse, mais on va dire que les pistes de recherche sont assez intéressantes.
1: Alors, c'est vrai, mais au-delà de la prouesse technologique ou scientifique, ça sert à quoi ?
18: Alors, il y a du bon et du moins bon. On peut imaginer plein de choses. Par exemple, dans la formation, avoir un prof particulier, personnel, avec lequel on va pouvoir échanger. On a l'impression d'être avec un vrai prof. Les entretiens d'embauche aussi. Un entretien, vous avez un recruteur en face de vous. En fait, c'est une IA, mais elle va discuter de manière extrêmement naturelle avec vous. Pour la vente ou le service après-vente aussi, discuter avec un téléconseiller. Tout ça, ça peut être audible, en tout cas comme argument ou comme cas d'usage. En revanche, là où ça va être un tout petit peu plus dangereux, c'est pour les deepfakes qui vont devenir de plus en plus impossibles à distinguer des vidéos réelles. Et donc avec ce genre d'outils, pas forcément celui-ci, mais on va dire c'est le prélude à plein d'autres qui vont se développer sur ce mode-là, eh bien on va avoir une multiplication des arnaques dans tout genre où vous avez l'impression d'être en train de discuter avec une personne réelle, alors qu'en fait c'est quelqu'un qui essaye de vous extorquer de l'argent ou des informations.
1: Ouais, mais alors du coup ça veut dire que bientôt dans les réunions en visio, il faudra prouver qu'on est un humain.
18: Exactement. C'est vraiment ça. Et d'ailleurs, on commence à avoir des outils qui sont incorporés à Zoom ou à ce genre de logiciel de visioconférence où on vous demande de prouver effectivement votre humanité. Donc, vous allez devoir réaliser tout un tas de tests. Et puis ensuite, vous allez avoir un petit badge en dessous de votre vignette de portrait avec humain vérifié. Ce qui est quand même complètement fou. Mais on est en réalité entré dans cette époque-là où il va falloir aussi faire énormément de pédagogie et partir du principe très contre-intuitif qu'on ne peut jamais faire confiance à 100% à ce que l'on voit en numérique, que ce soit un appel vocal ou une conférence en vidéo. Il faut toujours avoir au fond de son esprit ce doute. Est-ce que je suis vraiment en train de discuter avec un humain ou est-ce que je suis en train de discuter avec une IA ?
1: Anthony, est-ce que vous êtes bien un humain ?
18: Pour l'instant, oui, mais rien ne le prouve.
1: Quoi. Rien ne le prouve encore. Merci à vous. On vous retrouve à 8h15 dans un instant. Toute l'actualité éco avec Léo Dumas. Il reviendra sur les arrêts maladie dans le prochain budget. L'État espère économiser 1 milliard.
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1: 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C'est le journal de Léo Dumas. On commence avec les titres.
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6: Et à la une, 38 jours d'absence en moyenne par an. Ça continue de grimper. Dans le secteur privé, on se rapproche des niveaux du Covid. On voit les derniers chiffres dès le début de ce journal. Plusieurs dizaines de millions d'euros de dégâts déjà dans les lycées, mais la garantie émeute des assureurs ne s'appliquera pas forcément. Et puis, information BFM, La Tribune. Dans ce journal, le ministère des Armées écarte Pascal d'un programme militaire majeur.
1: Le taux d'absentéisme frôle les 5% dans le privé.
6: En hausse pour la deuxième année de suite, il se rapproche doucement des pics observés pendant la pandémie. C'est ce que nous dit ce matin le baromètre WTW pour l'année 2025. Et alors Eva Serraiol, la principale raison, c'est en fait l'allongement de la durée des arrêts de travail.
7: Oui, puisqu'elle est de 38 jours en moyenne par salarié l'année dernière. C'est 2 jours de plus qu'en 2023. Dans le détail, 11% des salariés arrêtés l'an dernier l'ont été plus de 90 jours en cumulé. Et ça, ça représente 61% de l'absentéisme total. Cet absentéisme long, qui ne concerne que peu de travailleurs, est en fait celui qui pèse le plus. Parce qu'au contraire, à l'opposé, 41% des salariés absents l'année dernière ne le sont qu'entre 1 et 7 jours. Et ça, ça ne pèse que 4% de l'absentéisme total.
1: Et quel est le profil de ces travailleurs absents, Eva ?
7: Eh bien, de façon assez logique, plus les travailleurs sont âgés, plus ils sont absents, mais l'étude note surtout un boom des arrêts chez les cadres. Ils ont augmenté de 17% en 2 ans. Ce sont malgré tout les non-cadres qui gardent la palme avec un taux d'absentéisme de 6,2%. Autre point notable de l'étude, l'écart se creuse année après année entre les arrêts de travail chez les femmes et chez les hommes. Elles sont absentes 3,5 jours de plus en moyenne, mais l'écart se fait surtout sur la prévalence. 37% des femmes ont été absentes au moins 1 jour l'année dernière, contre 30% des hommes. L'étude avance plusieurs causes, l'augmentation de l'incidence des cancers féminins, l'exposition à des violences sexistes et sexuelles, mais également, et c'est la première cause, la souffrance psychique au travail. Enfin, si on prend un peu de recul, l'étude interroge sur une dégradation générale des conditions de travail. 40% des arrêts sont dus à des troubles musculo-squelettiques et un arrêt sur 3 est lié à la santé mentale. Arrêt qui pourrait être évité, selon les auteurs, grâce à l'application de mesures de prévention.
6: Merci Eva Serraiol. Et dans ce contexte, c'est le projet d'une grande sécu qui refait surface à quelques mois de la présidentielle, alors que le déficit de l'assurance maladie devrait atteindre 14 milliards cette année-là et qu'on attend aussi une forte hausse des cotisations des complémentaires. C'est là un rapport parlementaire qui propose plusieurs pistes de réforme, Hélène Cornet.
8: Après 18 mois d'audition, les parlementaires sont parvenus au même constat. Le système est à bout de souffle. La répartition des dépenses de soins entre l'assurance maladie et les complémentaires est à réinventer. Mais quel scénario retenir ? Les 3 co-rapporteurs n'ont pas réussi à trancher. Thibault Bazin, député LR de Meurthe-et-Moselle, le reconnaît.
10: Ce qui nous a rassemblés tous, c'est l'intérêt des patients a posteriori. Mais personne n'est capable d'assurer à 100% que demain, la solution préconisée dans un sens ou dans l'autre permettra d'améliorer le système.
8: Jérôme Gadge, l'autre co-rapporteur, député PS de l'Essonne, prend nettement position, lui, pour l'instauration d'une grande sécu. Il s'agit de confier à l'assurance maladie la prise en charge intégrale du remboursement des soins.
11: On va, j'aime bien ce terme, démarchandiser. Parce que je le dis sincèrement, qu'aujourd'hui le secteur de la complémentaire santé, il soit à 36% ou 37% assuré par des assureurs privés, dont le chiffre d'affaires sur la complémentaire santé ne représente que 8% du total de leur chiffre d'affaires, etc. On se dit, c'est pas indispensable.
8: La question divise. Un rapport d'experts remis le mois dernier au gouvernement préconisait à l'inverse d'élargir nettement le périmètre d'intervention des mutuelles pour recentrer la sécu sur les soins coûteux et innovants.
1: Et sur ce sujet, la réaction de Mathias Savignac, président de la MGEN. Il sera l'invité du grand entretien à 7h45.
6: En attendant, il est 6h35 et encore 400 à 500 lycées étaient fermés hier en France. Ça risque de s'accentuer aujourd'hui avec un mouvement qui annonce son acte 3 à travers le pays. Matignon demande des manifestations pacifiques alors que les dégâts sont déjà importants. Ils se chiffrent en dizaines de millions d'euros et se pose donc la question du rôle des assureurs dans la réparation, Astrid Olivier.
12: Plus de 40 millions d'euros de dégradation dans les lycées français. Pour les bâtiments et portails abîmés, les régions peuvent au cas par cas avoir une couverture d'assurance, mais tout dépend des contrats négociés, détaille Ariane de Lyon, avocate spécialisée en droit des assurances.
13: L'indemnisation en raison de dommages causés par les émeutes
0: pouvait être pris en charge. Ça dépendait complètement du contrat qui avait été prévu avec l'assureur. Et il y a eu un vote en février 2026 d'une loi qui parle de garantie émeute. Il peut y avoir une assurance obligatoire en cas de dommage qui résulterait de dommages causés par des émeutes.
12: Cette garantie sera appliquée l'année prochaine par tous les assureurs, mais portera uniquement sur les dégradations de biens privés, c'est-à-dire les voitures ou commerces aux abords des établissements scolaires, par exemple. Avec cette garantie, une hausse des prix chez les assureurs est attendue.
0: Comme il faut que les assureurs arrivent à modéliser leurs risques, il faut qu'ils prélèvent plus de primes pour justement pouvoir être en mesure d'indemniser au mieux, compte tenu de l'ampleur des dégâts qu'on a pu constater récemment.
12: 260 millions d'euros de réparation après les gilets jaunes, 800 millions d'euros lors des émeutes de 2023, encore 950 millions en 2024 en Nouvelle-Calédonie. Les assureurs qui seront désormais obligés de couvrir les biens pourront ensuite, si les jugés responsables, se retourner contre l'État.
1: L'actualité des entreprises à présent, le champion français du quantique Pascal fait les frais de son appétit pour la bourse américaine.
6: Oui, c'est une information BFM La Tribune. Ce matin, la société a été écartée d'un programme militaire par le ministère des Armées. Sa cotation au Nasdaq n'y est pas pour rien. Enquête signée Michel Cabirol et Arwan Maurice.
9: Officiellement, c'est un retrait qui s'est fait d'un commun accord. En réalité, Pascal s'est fait éjecter du programme militaire Proxima en raison de son arrivée à Wall Street, selon les informations de Michel Cabirol, rédacteur en chef à BFM La Tribune.
13: Le programme Proxima, c'est un programme militaire classifié sur le quantique. L'objectif, c'est d'avoir deux ordinateurs quantiques à l'horizon 2032. La volonté de Pascal de se coter au Nasdaq a fait que le ministère des Armées a réagi parce qu'il pensait qu'il y avait un problème de souveraineté et de captation technologique. Donc, ils sont allés les voir et ils leur ont proposé quand même, parce qu'ils tenaient à eux, ils leur ont proposé une alternative financière que Pascal a refusée.
9: Au profit de Wall Street, donc, une source rassure en revanche sur l'avenir du programme Proxima qui se poursuit avec d'autres sociétés comme Candela ou Alice et Bob.
13: A priori, il n'y a pas de. Ce ne sera pas préjudiciable au projet Proxima, dont la phase 2 a été lancée récemment.
9: À ce stade, Pascal poursuit son travail en France, mais sur des projets civils. La société a toujours comme ambition une double cotation sur le marché parisien.
6: 6h38, la situation au Moyen-Orient tendue encore ce matin, notamment entre l'Arabie Saoudite et les Houthis du Yémen, puisque le groupe rebelle dit avoir frappé l'aéroport international de Riyad, la capitale saoudienne, ainsi qu'une raffinerie du géant pétrolier Aramco en guise de riposte au soutien de l'armée saoudienne à la contre-offensive menée par le gouvernement du Yémen. L'Arabie Saoudite qui est désormais soutenue par le Pakistan et la Turquie dans sa défense face aux Houthis. Les trois pays ont annoncé hier soir la mise en œuvre immédiate de leur accord de défense mutuelle signé au mois d'août. Une situation tendue donc qui ne permet pas d'apaiser les cours du pétrole malgré les bons chiffres sur les exportations. Le baril de Brent évolue à 100 $ tout pile ce matin.
1: Merci Léo Dumas. Rendez-vous à 7h pour un nouveau journal et toute l'actualité économique. On fait le point sur les marchés avec Étienne Brack. Étienne, nouveau record pour le Nasdaq hier, grâce notamment aux 7 magnifiques qui ensemble frôlent les 25 000 milliards de dollars de capitalisation.
14: C'est un record. Pour rappel, les 7 magnifiques sont Nvidia, Apple, Alphabet, Microsoft, Amazon, Meta et Tesla. Et en ce moment, ce sont ces valeurs qui font la performance de Wall Street. Microsoft a repris 50% depuis la fin du mois de juillet. Le titre est sur un plus haut d'un an à 525 $. Du côté de Meta, vous avez un titre qui a repris 35% depuis la fin du mois d'août, 741 $ hier. L'intelligence artificielle Muse fait son effet et le titre a très clairement rebondi depuis les dernières annonces. Dans un contexte de forte remontée des rendements obligataires partout dans le monde et d'une inflation collante aux États-Unis, les investisseurs se sont peu à peu délaissés de beaucoup de secteurs, hein, que ce soit les valeurs liées à la consommation, mais également les banques américaines. Et les investisseurs en ce moment, ils achètent quoi ? Ils achètent le secteur de la tech, un petit peu de santé, un petit peu d'énergie. Ce sont les trois secteurs en ce moment qui tiennent depuis cet été. À Paris hier, le CAC 40 a perdu 0,8%, pénalisé par la deuxième pondération de l'indice après Total. Il s'agit de Schneider Electric. Le titre a perdu 9%. Avec ce projet d'acquisition, nous en parlions hier, hein, l'américain PTC qui est spécialisé dans la modélisation 3D, acquisition pour plus de 22 milliards de dollars. Ça n'a pas du tout plu aux investisseurs, hein, puisqu'en ce moment, il y a pas mal de doutes en ce qui concerne ces logiciels, avec la disruption, avec les craintes autour de l'intelligence artificielle. Et puis surtout, le groupe va émettre 5 à 6 milliards de nouvelles actions afin de financer ce projet. Du côté d'Air Liquide, Maître Maigre Consolation, le titre a pris seulement 0,3% hier soir à la clôture, alors que le groupe a mis le petit plat dans les grands. Augmentation de la marge de 400 à 600 points de base d'ici à 2030. Et puis surtout, le premier rachat d'actions de l'histoire d'Air Liquide. Jusqu'ici, le groupe ne voulait pas en entendre parler, mais là, sous la pression d'Elliott, il va racheter 4 milliards d'euros d'actions d'ici 2028.
1: Voilà, et la montée d'Elliott au capital d'Air Liquide, c'était l'information hier de BFM Business et de La Tribune. Merci à vous, Étienne Brac. On vous retrouve à 7h10 pour toute l'actualité des marchés. Dans un instant, le pitch, nous recevrons Adélaïde DeVos, fondatrice de Cabal Exquise, Mieux que The Game, le thriller psychologique qui nous emmène en pleine fiction.
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1: 6h46 sur BFM Business, RMC Live, Canal 25. Tous les jours, on s'intéresse à un secteur focus ce matin sur l'immobilier avec Marie Cœur de Roy, comme tous les mardis. Bonjour Marie.
4: Bonjour.
1: Alors, vous nous parlez d'un truc un petit peu technique, c'est le taux d'usure qui pourrait rendre le crédit moins accessible.
4: Ouais, on l'avait vécu au moment de la précédente crise inflationniste, au moment de la guerre en Ukraine. Vous allez voir, le taux d'usure is back. Je vais vous expliquer pourquoi ça pourrait vous embêter pour obtenir votre crédit IMO.
1: Alors, des explications. Dans quelques instants, mais ce sera juste après le pitch. Anthony Morel nous a rejoint dans le studio pour interviewer le directeur général et cofondateur de Greenfield IT.
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1: Bonjour Marc Feld.
5: Bonjour.
1: Voilà, directeur général, cofondateur de Greenfield IT.
5: Oui.
1: Vous avez une minute pour pitcher votre entreprise, puis on en débat après.
5: Bonjour. Avec l'essor de l'IA, les serveurs sont de plus en plus puissants et dégagent énormément de chaleur. Pour extraire cette chaleur, le refroidissement par air, qui représente encore 90% du parc installé, n'est plus capacitaire et consomme jusqu'à 40% de l'énergie d'un data center. Pour répondre à cette problématique, nous avons inventé le refroidissement par micro-immersion. Chaque serveur est immergé dans son propre boîtier rempli d'huile diélectrique. Déployés en batterie et régulés individuellement, ces boîtiers permettent un déploiement progressif et un fonctionnement à haute température pour économiser de l'énergie et mieux valoriser la chaleur fatale. Nous avons déjà déposé 3 demandes de brevets et préparons nos premiers pilotes. Notre objectif maintenant, lever 1 million d'euros pour accélérer notre développement et aller partir à la conquête des 3300 data centers existants en Europe.
1: Alors justement, vous réduisez l'énergie ou vous supprimez complètement l'énergie qui est consacrée au refroidissement de ces data centers?
5: C'est ça l'objectif, c'est de réduire et de supprimer complètement sur notre premier produit qui est le Foilbox, sur lequel nous travaillons depuis 3 ans. Et donc qui est composé d'ailettes creuses, c'est l'objet de notre premier brevet qui a été valorisé à plus de 600 000 dollars et que nous avons apporté au capital de l'entreprise. En fait, les foils, ce sont des ailettes creuses dans lesquelles l'huile va circuler. Et donc notre premier boîtier destiné à des serveurs de puissance modérée est totalement passif.
7: Qu'est-ce qu'on met dans l'huile exactement? C'est quoi? C'est les composants électroniques?
5: Alors,
7: c'est un bain d'huile et on met les GPU d'intelligence artificielle dedans, par exemple?
5: Alors, il existe le refroidissement par immersion.
7: Ouais.
5: C'est quelque chose qui est connu. Il faut se représenter une baignoire ou comme un rack couché. Et nous, on a rapporté ça à une unité de serveur. Donc, dans le bain d'huile, vous avez le serveur intégralement plongé dedans.
7: Ouais.
5: Et les calories vont passer des composants à l'extérieur du boîtier. Ça, c'est notre premier boîtier. Mais il est limité en capacité de puissance et destiné à des usages assez modérés. Et nous avons protégé un deuxième boîtier qui, lui, est destiné vraiment à l'intelligence artificielle et les très fortes puissances. Il s'appelle l'Alambox parce qu'il ressemble à un alambic dans lequel on va retrouver un échangeur intégré qui, lui, va permettre justement de dissiper des puissances très élevées de gros serveurs.
1: Et si vous réduisez l'énergie qui est donc consacrée au refroidissement, est-ce que ça veut dire qu'on n'aura plus du tout besoin d'eau à terme?
5: Alors, l'idée, c'est effectivement de ne pas consommer d'eau pour le refroidissement. Dans la plupart des data centers en France, on n'en consomme pas énormément pour le refroidissement, mais le fait de dépenser moins d'énergie fait qu'on va consommer moins d'eau du fait de ne pas avoir besoin de la produire également.
1: C'est quand même une avancée hyper importante. On consomme quand même pas mal d'eau pour les data centers. Ça veut dire qu'on pourrait aussi construire dans des endroits où il y a du stress hydrique, ces data centers?
5: Oui, tout à fait. Nous adressons à la fois au data center existant, au parc existant, qui nous paraît plus accessible au démarrage, mais aussi au grand data center, puisque c'est là qu'on imagine avoir le plus d'impact. L'idée, c'est de faire tourner ces équipements à plus haute température pour ne pas dépenser moins d'énergie.
1: Merci à Marc Feld d'avoir été avec nous ce matin, directeur général
5: Merci
1: fondateur
5: beaucoup.
1: De Greenfield IT. Et je rappelle que vous recherchez 1 million d'euros, donc à bon entendeur, salut. C'est une interview à retrouver en podcast en replay sur l'application BFM Business et sur toutes nos plateformes. Le mardi, vous le savez, dans Good Morning Business, focus sur le secteur de l'IMO. C'est avec Marie-Cœur de Roy.
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1: Alors on y vient Marie, vous nous parlez de ce fameux taux d'usure. Le sujet est un tout petit peu technique, mais il est important car vous nous dites qu'à cause de lui, il y a de nombreux ménages qui pourraient se voir refuser leur crédit IMO ces prochains mois.
4: Et oui, et si je vous en parle, c'est parce que le nouveau taux d'usure pour le dernier trimestre est donc entré en vigueur au 1er octobre. Alors d'abord, on va rappeler, on va essayer de faire de la pédagogie, on rappelle ce qu'est le taux d'usure. Le taux d'usure, c'est le taux maximal auquel les banques sont autorisées à nous prêter de l'argent. Au départ, ce taux d'usure, il est donc censé nous protéger, nous, emprunteurs, pour pas payer trop cher notre crédit immobilier. Sauf que le problème dans le taux d'usure, c'est son mode de calcul. Pour le déterminer, la Banque de France, déjà, elle regarde les taux des banques accordés les 3 mois précédents. Donc il y a 3 mois, donc ça a commencé depuis le mois de juillet dernier quand même, hein, et elle l'applique, la moyenne auquel j'ajoute 3/3, je vous passe les détails, est appliquée pour les 3 mois suivants. Donc autant vous dire qu'il y a une côté un peu obsolète de notre taux d'usure, d'autant plus quand on est en contexte inflationniste où on a des banques qui augmentent régulièrement leur taux de marché, ce qui fait qu'on risque d'avoir des frottements avec cette inflation qui pousse et donc les taux de marché qui augmentent et ce taux d'usure qui est figé jusqu'au 31 décembre de cette année.
1: Donc Marie, sur le papier, ce nouveau taux d'usure paraît pourtant suffisamment élevé pour ne pas bloquer le marché.
4: Mais oui, sur le papier, on regarde là, le nouveau plafond à ne pas dépasser donc, jusqu'à la fin de l'année, c'est 5,40% sur les crédits au-delà de 20 ans. Vous me dites, bah, là, c'est les taux de marché ont autour de 3,60.
1: Tranquille.
4: Ça passe large. Sauf que non, parce qu'en fait, ce taux d'usure, c'est un taux tout compris. Votre taux de 3,5, 3,6, 3,7, plus les frais de dossier, les éventuels frais de courtage si vous avez eu affaire à un courtier en crédit immobilier, et surtout l'assurance de prêt qui va avec. Donc pour vraiment comparer, il ne faut pas regarder le taux nominal de la banque, il faut regarder le fameux TAEG, le taux tout compris. Et là, vous avez des dossiers qui commencent déjà à ne pas passer.
1: Ça passe plus. Ah ouais.
4: Ben ouais, je vous donne un exemple, un client de 54 ans qui voulait acheter un bien à Laval, en Mayenne, entre le taux proposé par la banque, et pourtant c'est un petit crédit, hein, le taux proposé par la banque plus son assurance de prêt et ses frais de dossier, bah son fameux TAEG, il était à 5,49 là, il y a 2 semaines. Bah, ça passe plus là, ça y est, ça passe
1: oui,
4: plus.
1: Oui, en même temps, 5,50, ouais. Un taux, ça fait quand même
4: cher. TAEG, il avait 3,71 en taux de marché. Donc si j'ajoute ma fameuse assurance de prêt, etc., bah, en fait, ça dépasse.
1: Oui, alors on imagine quand même qu'il y a des solutions pour ce type de profil.
4: Alors effectivement, quand c'est l'assurance de prêt qui ne marche pas, bah, qu'est-ce que vous faites? Vous ne prenez pas l'assurance auprès de votre banque prêteuse, évidemment, parce qu'elle est tout
1: faut
4: le temps
1: faire
4: plus
1: jouer
4: chère.
1: La concurrence,
4: faut aller voir un assureur alternatif. Le problème, c'est que vous pouvez aussi avoir à carrément vous couvrir moins. Je vous donne un exemple. Vous êtes un couple, au lieu de vous assurer à 100% sur chaque tête, vous faites 50-50. Vous avez la possibilité aussi de réduire vos frais annexes. Il y a certains courtiers qui renoncent carrément à leurs honoraires. Il faut bien voir quand même que pour que ça passe, on est obligé de passer par là. Et puis, bah, quand c'est le taux nominal qui pose problème, et bah là, carrément, il y en a qui proposent des crédit à taux variable. Ben oui, le crédit à taux variable, au démarrage, il est plus faible que le crédit à taux fixe, ça peut passer.
1: Sauf que par les temps qui courent, c'est un peu risqué.
4: Ben non, c'est pas. Non. Alors, c'est capé, on en reparlera du crédit à taux variable, Brigitte, parce que je vois que ça
7: c'est
4: vous passionne.
7: Je savais même pas que c'était autorisé.
4: Bien sûr que c'est autorisé. Okay. Bien sûr, c'est capé
1: bon,
4: à la
1: là, c'est
4: comme
1: fini,
4: à la baisse.
1: Marie, là.
4: Mais non,
1: on
4: c'est pas fini,
1: maintenant.
4: C'est important, parce que je vous le dis quand même, il y a des jeunes couples qui voient proposer des taux à 4,30 en ce moment. Donc rigolez pas, parce que le taux d'usure va poser un vrai gros problème dans les prochaines semaines. Il va falloir que la Banque de France rechange son mode de calcul.
1: On plaisante pas avec le taux d'usure. Sur BFM Business
4: jamais.
1: Et surtout pas avec Marie-Cœur de
4: Roy.
1: Merci Marie, c'est une chronique à retrouver en replay et en podcast sur l'application BFM Business. Tout de suite l'actualité avec Léo Dumas. Il reviendra sur l'entente franco-allemande pour contrer la guerre commerciale chinoise. Restez avec nous, 6h55.
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4: Bienvenue dans Trajectoire, la chronique des entrepreneurs. Aujourd'hui, je reçois Angélique Pétel, fondatrice d'Apaxia, un cabinet conseil dédié à l'éthique au travail. Bonjour Angélique.
14: Bonjour Karine.
4: Alors, pourquoi Apaxia ?
14: En cabinet d'avocat, j'ai appris le droit, en cabinet de conseil, la méthode, et en entreprise, le terrain. Avec plus de 100 enquêtes, ce que j'ai pu constater, c'est que les dirigeants sont dans des situations où ils sont paniqués, souvent seuls. Ils ne peuvent parler en fait à personne de ce qui se passe et ils ont besoin d'avoir une multiplicité d'expertises. C'est ça qu'offre Apaxia aujourd'hui, c'est un interlocuteur avec une multitude d'expertises.
4: Alors, au-delà de ces enquêtes internes dont vous parlez, comment la souffrance éthique se manifeste en entreprise ?
14: C'est d'abord un conflit de valeurs et ce que je constate sur le terrain, c'est que les salariés qui sont en conflit de valeurs, lorsque l'entreprise ne leur permet pas en fait d'avoir une parole libre, il y a des collectifs qui se montent et ça devient plus un cas isolé, mais un système.
4: Comment accompagnez-vous concrètement les dirigeants face à ces enjeux éthiques ?
14: En trois temps. D'abord, en structurant un dispositif d'alerte éthique que l'on va appliquer et communiquer. Dans un second temps, c'est de prévenir toutes les situations qui seraient des risques psychosociaux et particulièrement dans les projets de transformation avec une analyse des impacts humains. Et quand la situation éclate, on enquête en 4 semaines, ce qui est assez rapide. Et la différence avec Apaxia, c'est qu'on a une méthodologie uniforme, une confidentialité de bout en bout avec des enquêteurs seniors qui ont l'habitude, en tout cas, du terrain puisqu'ils ont managé dans les entreprises.
4: Merci Angélique Pétel d'être venue nous parler d'Apaxia dans Trajectoire.
14: Merci Karine.
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18: Bonjour à tous, le temps va nettement changer à partir de demain, mais pour ce mardi, c'est encore généralement ensoleillé et même particulièrement chaud. On le verra dans un instant jusqu'à 28 degrés, notamment du côté de Bordeaux. Ce matin, c'est vrai que la lumière est déjà bien présente, même si on a quelques brouillards et nuages bas entre le Cotentin, les Hauts-de-France. Remarquez ces précipitations, toujours de la partie vers le golfe du Lion, également des averses orageuses vers l'est de la Corse. L'après-midi, ça va vraiment stagner autour du golfe du Lion, ces précipitations qui vont même se renforcer dans le courant de la soirée et de la nuit prochaine, est prémisse d'un épisode méditerranéen qui va nous concerner. Donc dès la nuit prochaine et pour demain, on va surveiller les cumuls de pluie de très près. Dans le même temps, ces averses orageuses qui arrivent progressivement par l'arc atlantique, on en aura aussi vers le massif central, les Alpes du Sud ou encore vers la Corse. Vos températures pour ce matin sont assez contrastées. Fraîcheur vers le nord-est avec 5 degrés du côté de Reims, déjà 19 dans le secteur de Nice. Et l'après-midi, chaleur au programme jusqu'à 28 degrés dans l'ouest du pays, notamment pour vous à Biarritz, à Bordeaux, également du côté de Bourges. Il fera 27 degrés à Clermont-Ferrand, à Lyon et 25 degrés dans le secteur de Paris. Pour ces prochains jours, et bien demain, net changement d'ambiance avec une perturbation qui va traverser le pays, des cumuls que l'on va surveiller dans le sud-est. Tout cela se décale à l'est pour jeudi avec une nette baisse des températures.
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1: Bonjour à tous, bon réveil, bienvenue dans la matinale de l'écho. Il est presque 7h sur BFM Business, RMC Live, Canal 25. Nous sommes en direct avec toute l'équipe jusqu'à 9h pour Good Morning Business. Au sommaire de ce mardi 6 octobre, l'Allemagne se range aux côtés de la France pour riposter à la guerre commerciale contre la Chine. Vous y reviendrez dans le journal, Léo Dumas.
19: Oui, avec une arme pour couper l'accès au marché des 27 sans majorité qualifiée. C'est donc plus fort, plus facile à mettre en place. Paris et Berlin se préparent à l'escalade.
1: Haro sur les arrêts maladie, le gouvernement espère économiser 1 milliard en 2027 et lance une concertation entre patronat et syndicats alors que le taux d'absentéisme frôle les pics observés pendant le Covid. La réaction de Mathias Savignac, président de la MGEN, à 7h45, il sera l'invité du grand entretien. Et puis à 7h20, parole de patron, Jean-Claude Bourrelier, président de Bourrelier Group, constate-t-il une baisse des ventes dans ses magasins de bricolage? Nous lui poserons la question. Le tour de l'actu ce matin, le monde qui bouge, Annalisa Capellini, votre parti pris.
20: Non, aujourd'hui, la Commission européenne présente sa stratégie pour préparer l'Union au prochain élargissement. Eh bien, on se demande souvent si les pays candidats sont prêts pour rentrer dans l'Union. Mais nous, est-ce qu'on est prêts à les accueillir ?
1: C'est toute la question. À 7h40, la Tribune Écho. Éric Heyer, le gouvernement veut raboter la prime d'activité. 7h sur BFM Business et RMC Life. Le journal, Léo Dumas.
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1: Paris et Berlin passent à l'offensive dans la guerre commerciale.
19: Qu'on sorte de la naïveté, demandent Emmanuel Macron et Friedrich Merz dans une lettre qu'ils adressent à la Commission européenne. Les deux dirigeants réclament en fait à Bruxelles une nouvelle arme de riposte décisive en cas d'escalade face à Pékin, Annalisa Capellini.
20: Absolument, qui pourrait aller jusqu'à exclure du marché européen les entreprises et les produits d'un pays qui menacerait l'Union européenne. La Chine n'est pas nommée, pourtant elle est clairement visée. Il s'agirait d'une sorte d'arme nucléaire commerciale à utiliser. Donc, en dernier recours, voilà l'idée d'Emmanuel Macron et de Friedrich Merz. L'idée, c'est d'envoyer un message très clair à la Chine. Si le dialogue ne suffit pas, l'Europe est prête à riposter et de manière beaucoup plus rapide, en quelques jours seulement, grâce à des mesures de rétorsion qui seraient adoptées directement par l'Union, à moins qu'une majorité qualifiée d'États membres ne s'y oppose. C'est vrai que Bruxelles disposait déjà d'instruments coercitifs, notamment le fameux bazooka, mais Paris et Berlin considèrent désormais qu'ils sont trop lents, trop complexes à déclencher face à une Chine qui, elle, peut utiliser très rapidement son excédent commercial et sa maîtrise de la chaîne des terres rares comme des moyens de pression très efficaces face à l'Europe.
1: Alors l'Allemagne soutient aujourd'hui cette ligne beaucoup plus dure face à Pékin. Pourquoi Friedrich Merz a-t-il changé d'avis ?
20: Eh bien parce que le rapport de force économique a changé lui aussi. Pendant des années, les Allemands sont surtout cherché à préserver leur accès au marché chinois, notamment pour l'industrie automobile. Eh bien aujourd'hui, le problème s'inverse puisque Pékin devient un concurrent direct. À cela s'ajoute le déficit commercial devenu insoutenable selon Paris et Berlin. Les deux capitales parlent dans leur lettre à Ursula von der Leyen de distorsions systémiques et persistantes du marché qui menacent désormais très directement l'industrie et l'emploi en Europe.
19: Merci Annalisa Capellini. Et donc cette position franco-allemande, elle sera défendue dès le prochain Conseil européen dans 10 jours. Mais avant ça, il y aura des discussions tout de même ce jeudi et ce vendredi à Pékin où va Maroš Šefčovič, le commissaire au commerce. Il veut obtenir des gages pour les filières qui souffrent des surcapacités chinoises. Évidemment, c'est le cas des industriels de l'acier qui espèrent beaucoup de ce rendez-vous, Erwan Morris.
22: L'acier européen a du plomb dans l'aile. Ses exportations ont chuté de 20% sur la première moitié de l'année, fragilisées par la flambée des coûts de l'énergie, par les surtaxes douanières américaines, mais aussi par les surproductions chinoises qui ont sur les industriels des effets délétères, comme le rappelle le représentant de la filière Bruno Jacquemin.
23: Il est clair qu'il faut que l'Europe exprime une position ferme vis-à-vis de la Chine, pas une position naïve. On sait que la Chine accorde à ses industriels un certain nombre d'avantages que nous considérons comme étant unfair, pas loyaux, qui ne respectent pas, je dirais, l'équité, la réciprocité des normes que nous appliquons, que ce soit sur les sujets environnementaux, les sujets sociétaux, et qui font qu'effectivement, les coûts européens sont beaucoup plus chers que les coûts chinois.
22: Voilà pourquoi l'Europe impose depuis juillet 50% de droits de douane sur l'acier chinois importé, ce qui devrait permettre aux industriels européens de redresser leurs ventes ces prochains mois. Pour autant, leur porte-parole appelle à aller encore plus loin avec des taxes à 100%.
23: Il faut des droits de douane plus importants, il faut aller vite aujourd'hui. Si on n'a pas des taux qui sont suffisamment significatifs, c'est pour ça que j'évoque les 100%, on a très peu d'effets.
22: Bruno Jacquemin appelle aussi à un sursaut français en misant sur les compétences et l'énergie nucléaire, le pays ayant chuté plus fortement que ses voisins ces 10 dernières années dans la production d'acier.
1: 7h05 sur BFM Business, RMC Live, Canal 25 à 8h40. Ce sera face à le Chypre. Emmanuel, vous êtes déjà sur le plateau avec
0: Bonjour
1: nous.
0: À tous.
1: On va parler protectionnisme européen face à la Chine. Justement, l'Europe a-t-elle raison ou fait-elle fausse route?
0: Alors écoutez, moi je suis à fond derrière les dirigeants européens et vous vous doutez bien que Jean-Marc Daniel, le chantre absolu du libre-échange, s'il ne devait en rester qu'un dans ce monde, ce serait lui. Donc Jean-Marc voit ça d'un mauvais œil. Moi, je vois ça plutôt d'un très bon œil, effectivement, parce que, le libre-échange que pratique la Chine n'est pas le vrai libre-échange pur dont rêve Jean-Marc.

0: l'économie et rapidement, Caroline Morisseau.
1: Patronat et syndicats ont jusqu'à mi-décembre pour aller chercher ce milliard d'euros d'économies afin que les mesures puissent s'appliquer dès l'an prochain. Le ministre du Travail insiste sur trois problèmes. Les arrêts courts sont globalement mieux couverts que les arrêts longs. Plus de 3 millions de salariés intérimaires ou intermittents ne sont pas couverts par leurs employeurs. Enfin, certains arrêts longue durée vont au-delà de ce que recommandent les autorités sanitaires. En clair, durcissement pour les uns, assouplissement pour les autres. Jean-Pierre Farandou donne du grain à moudre aux syndicats comme au patronat. De quoi relancer le débat autour d'une idée chère aux employeurs, instaurer un jour de carence d'ordre public, c'est-à-dire qui ne serait pris en charge ni par l'employeur ni par les mutuelles. Les syndicats, eux, vont insister sur la prévention. S'ils parviennent à s'entendre, ces économies s'ajouteront à celles déjà prévues dans le budget grâce au durcissement de la fiscalité sur les indemnités journalières. Accidents de travail, maladies professionnelles, arrêt longue durée, avec là aussi 1 milliard d'euros d'économies à la clé.
0: 7h08 et les débats démarrent maintenant dans 24 heures à l'Assemblée nationale en commission des finances. Il y aura plus de 1700 amendements à étudier. Rien que sur la partie fiscalité, le Rassemblement national en a déposé 220 avant de présenter son contre-budget ce matin, celui qui doit servir de trajectoire en cas de victoire de Marine Le Pen l'an prochain. La candidate qui, pour faire avaler un retour en arrière à 60-62 ans sur les retraites, tente de convaincre avec sa règle d'or, Margot Fodéré.
2: Au Rassemblement national, la formule est déjà toute trouvée. Moins de dépenses publiques et moins d'impôts pour plus de croissance et une dette sous contrôle dès le début de son mandat. Marine Le Pen propose ainsi de lancer un grand plan de 125 milliards d'euros d'économies nettes sur 5 ans. Un ajustement budgétaire d'au moins 4% du PIB pour libérer la France de ce qu'elle qualifie de poids mort. Le député Jean-Philippe Tanguy confirme une baisse de la fiscalité dès les premiers mois du quinquennat.
3: Nous baisserons les prélèvements obligatoires d'au moins 20 milliards d'euros sur les ménages dès la première année, d'au moins 20 milliards d'euros sur les entreprises dès la première année.
2: Mais ce n'est pas tout. Pour réussir un tel ajustement budgétaire, il faudra surtout le respect des investisseurs étrangers, assure Marine Le Pen. La candidate propose donc d'instaurer une règle d'or budgétaire par référendum. Concrètement, le déficit public maximal autorisé chaque année devrait rester inférieur de 0,5 points au niveau qui permet de stabiliser la dette. Il ne s'agirait pas d'une règle fixe, mais plutôt d'un plafond progressif, par exemple au rythme de croisière actuel de l'économie française, le déficit passerait à 4,9% du PIB en 2027, puis 3,9% en 2030 et 2,9% en 2032. Une règle qui suscite des réserves chez les économistes, à la fois sur le risque d'un ajustement contre-productif ou d'économies pas assez travaillées.
0: Et en attendant, dans le budget du gouvernement, terminer la TVA réduite pour les télévisions payantes. C'est donc Canal+ qui va en faire les frais. Son patron Maxime Saada est vent debout. Alors qu'il se revendique comme le premier financeur privé du cinéma français, il menace donc en représailles de réduire de 3/4 son soutien au secteur. Mais ces menaces trouvent leurs limites. Nathan Cocampo.
4: 160 millions d'euros dans le cinéma cette année, plus d'un milliard d'ici à 2032. Canal+, le premier financeur du cinéma français, estime que ce soutien mérite une fiscalité adoucie. Sans elle, Maxime Saada évoque 200 millions d'euros de pertes, des licenciements et une baisse des financements. Aujourd'hui, Canal+ profite du taux de TVA réduit de 10% réservé à la télévision payante, sauf que désormais, une grande partie des abonnés consomment ses contenus sur sa plateforme de streaming. En face, les Disney+, Amazon Prime, Netflix, eux, sont soumis au taux de TVA normal de 20%. Pourtant, ils prennent de plus en plus de place dans le paysage audiovisuel, proposant aussi des lives en direct, nouant des partenariats avec des chaînes traditionnelles comme TF1, M6. Alors pourquoi cette différence de traitement? Si Canal met en avant son investissement soutenu dans le cinéma, cet argument s'érode. Netflix, lui, a investi l'an dernier 308 millions d'euros dans les films et les séries françaises, ce qui en fait au global le premier financeur privé de la création tricolore. Rééquilibrer la fiscalité ou céder aux menaces de Canal+, la balle est dans le camp du gouvernement.
0: Ou dans celui de l'Assemblée, puisque parmi tous les amendements déposés au budget, plusieurs qui viennent du bloc central visent à supprimer la hausse de la TVA prévue contre Canal+. D'autres arrivent de la France insoumise pour la taxer davantage Canal+, dans les prochaines années si jamais le groupe venait à licencier après l'application du budget 2027.
5: Merci Léo Dumas pour ce journal. On vous retrouve à 7h30 pour toute l'actualité économique. Le Point Marché tout de suite, Étienne Braque.
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5: Étienne, l'euro retrouve la barre des 1,12 face au dollar après avoir touché un plus bas depuis un an et demi.
7: Avec un euro qui ne cesse de glisser ces dernières semaines entre impasse politique en France, élections anticipées des

0: Mais en Espagne, et puis le chancelier Merz dans la presse qui supplie les oppositions de ne pas faire tomber la coalition. Toute l'Europe dépend de la stabilité en Allemagne, dit-il. Un échec du gouvernement aurait des conséquences incommensurables pour toute l'Europe. Bref, tout cela amène les investisseurs internationaux à être très prudents en ce moment sur la zone euro, d'autant plus que le dollar en face est fort. L'économie américaine ne cesse de surprendre positivement. Hier, un indicateur très scruté publié par S&P démontre que le secteur des services est en pleine croissance. Les commandes ont progressé à leur rythme le plus rapide depuis 4 ans, quand sur le front de l'emploi, il y a toujours une très bonne dynamique. Le revers de la médaille, par contre, c'est que vous avez une inflation qui est toujours persistante aux États-Unis, d'où le fait que le 10 ans américain est toujours sur des plus hauts de 2002. 5,35 ces dernières heures aux États-Unis. Néanmoins, le Nasdaq a touché un record, comme nous le verrons, à 8h40.
1: Et puis, vive réaction sur les marchés hier, après le premier tour de l'élection présidentielle au Brésil.
0: Avec la bourse de Sao Paulo qui a gagné plus de 7%. C'était sa plus forte hausse depuis 6 ans, la bourse de Sao Paulo qui est sur un record après donc le premier tour de l'élection au Brésil qui montre une percée du fils Bolsonaro, avec aujourd'hui beaucoup de banques, notamment des banques américaines, qui estiment qu'il est plus restrictif sur le plan budgétaire, et tout cela notamment JP Morgan a passé à l'achat sur le Brésil. Les taux brésiliens se sont très largement détendus. Le 10 ans brésilien a perdu 128 points de base hier en séance quand le Real a gagné du terrain face au dollar, le Real qui est sur des plus hauts d'un an et demi face au dollar. Tout cela, bien sûr, ça sera confirmé dans les prochaines séances. Pour l'instant, on est vraiment sur des réactions épidermiques en attendant le second tour qui se tiendra le 25 octobre.
1: Merci Étienne Brack. Rendez-vous à 7h40 pour un nouveau point bourse. Le parti pris tout de suite d'Annalisa Capellini.
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1: Aujourd'hui, la Commission européenne présente sa stratégie pour préparer l'Union au prochain élargissement. Analysa, on demande depuis des années aux pays candidats de mener énormément de réformes pour pouvoir entrer dans l'Union. Mais cette fois, eh bien, c'est aussi l'Europe elle-même qui va devoir changer.
3: Mais oui, c'est l'éléphant dans la pièce qu'on a fait semblant de ne pas voir toutes ces années. C'est vrai que quand un pays veut rentrer dans l'Union européenne, on lui explique tout ce qu'il doit changer, son système judiciaire, son administration, sa manière de lutter contre la corruption, parfois même une partie de sa politique étrangère. Avec cette question, est-ce que l'Ukraine est prête? Est-ce que la Moldavie est prête? Est-ce que les Balkans occidentaux sont prêts? Mais on a beaucoup moins posé la question inverse, c'est-à-dire est-ce que nous, on est prêts pour les accueillir? Sauf que cette question-là, elle commence à devenir très urgente aujourd'hui, parce que l'élargissement n'arrange plus seulement tous ceux qui veulent rejoindre l'Europe, ça nous arrange nous aussi. Aujourd'hui, ça devient un instrument géopolitique. Par exemple, intégrer l'Ukraine, la Moldavie, les Balkans occidentaux, bah aujourd'hui, ça veut dire les arrimer définitivement au camp européen et donc réduire l'influence de Moscou. D'ailleurs, la Commission parle elle-même de l'élargissement comme d'un choix stratégique et d'un investissement pour la sécurité européenne. Donc aujourd'hui, si on a vraiment envie d'utiliser cet élargissement comme un instrument de puissance, eh bien, on ne peut plus repousser la question. Il faut qu'on se pose la question. Est-ce qu'on est prêt? Est-ce qu'on peut changer, nous aussi, et très rapidement?
1: Oui, alors d'abord, il va falloir changer politiquement, parce qu'à 30 ou à 35, oui, c'est pas très facile de prendre des décisions quand même.
3: C'est clair, à 27, on voit déjà que ça peut être très compliqué. Donc imaginez à 30, à 35, surtout sur la politique étrangère ou sur les sanctions. En fait, chaque nouveau membre ramène des nouvelles possibilités de blocage avec son droit de veto. Il suffit de regarder ce qu'ont fait les Hongrois pendant des années. Donc peut-être qu'il faut abandonner l'unanimité et aller plus vers la majorité qualifiée. D'ailleurs, c'est ce que préconise la Commission. Mais est-ce qu'on est prêt, par exemple en France, à appliquer des décisions auxquelles on se serait opposé en Europe? Et puis, il y a derrière cette réforme possible de la majorité qualifiée, ça paraît très technique, mais il y a une vraie question de souveraineté. C'est-à-dire qu'avec des nouveaux membres, il y a forcément une redistribution politique de laquelle on ne se rend peut-être pas compte. Je vous prends l'exemple de l'Ukraine. L'Ukraine, elle serait le 5e État de l'Union en termes de population, et donc elle aurait un poids très très considérable dans le calcul des votes au Conseil. Pour la majorité qualifiée, on parle de 9%, 10% environ. Donc vous voyez, ce n'est plus la même chose de décider avec de nouveaux membres.
1: Et puis il n'y a pas seulement le pouvoir qu'il va falloir partager, il va aussi falloir partager l'argent.
3: Et oui, surtout qu'on a déjà énormément de mal à se mettre d'accord sur le prochain budget. Il y a 6 pays, l'Allemagne, les Pays-Bas, la Suède, le Danemark, l'Autriche et la Finlande, qui réclament plusieurs centaines de milliards d'euros de coupes dans le projet de Bruxelles. Et ces 6 économies, elles fournissent 40% des recettes du budget européen. Donc leur voix compte aujourd'hui. En face, il y a des pays qui refusent de sacrifier les politiques traditionnelles comme l'agriculture, comme la cohésion, et on parle par exemple de l'Espagne, de l'Italie ou de la France. Donc vous voyez, dans le noyau dur européen historique, on va dire. On se dispute déjà pour savoir quelle doit être la taille du gâteau, comment on le partage et qui doit payer. Donc si on installe aujourd'hui des nouveaux convives à table, bah, il va falloir se reposer toutes ces questions autrement. Je vous fais là encore un exemple. L'Europe envisage par exemple de limiter l'accès de l'Ukraine aux subventions agricoles si elle rentrait dans l'Union, parce que l'Ukraine est un immense producteur agricole et sinon elle prendrait une place énorme dans la PAC. Bah, là, ça créerait un grand précédent et il est là, l'éléphant dans la pièce. Soit on augmente le gâteau, soit on accepte tous d'en avoir une plus petite part, soit on change les règles pour que les nouveaux membres n'aient pas tout de suite tous les droits que les autres. Mais là, vous voyez, on arrive face à la vraie question. Est-ce qu'on accepte enfin qu'en Europe, il faut plusieurs vitesses? Et est-ce que nous sommes prêts, nous aussi, à changer suffisamment, à changer une partie importante de notre ADN aujourd'hui pour accueillir tous ces nouveaux pays?
1: Merci Annalisa Capellini pour ce parti pris. Une chronique à retrouver bien sûr en podcast et en replay sur l'application BFM Business. Une question à présent, les chefs d'entreprise sont-ils les perdants du prochain budget?
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1: Bonjour Jean-Claude Bourrelier.
4: Bonjour.
1: Merci d'être avec nous ce matin dans le studio de BFM Business. Vous êtes président de Bourrelier Group. Vous avez cédé Bricorama au groupe Les Mousquetaires. Vous avez aujourd'hui 1500 collaborateurs, des magasins de bricolage en Belgique et aux Pays-Bas, ainsi que plusieurs prises de participation. Alors le budget a été présenté la semaine dernière. Il arrive en commission des finances demain à l'Assemblée. Alors il va évoluer, hein, mais pour l'heure, le MEDEF estime, lui, à 20 milliards d'impôts en plus pour les entreprises, ce projet de loi de finances. Le gouvernement lui dit 10 milliards. De votre côté, est-ce que vous avez fait les calculs et est-ce que vous estimez l'impact pour votre groupe?
4: Mais c'est complètement fou. Je suis en train de lire le livre de Nicolas Dufourcq, le patron de la BPI, et il fait l'histoire de toute la succession des élections. À chaque fois, on met des impôts, des taxes sur les entreprises. Et plus que sur les entreprises, on met des taxes sur les salariés. Comment voulez-vous? Personne ne parle d'économie des productives, tout le même. Mais comment peut-on s'en sortir si on est toujours en train de taxer, de surtaxer et d'augmenter les prélèvements?
1: Mais est-ce que là, tout le monde ne doit pas prendre sa part, finalement, face à une situation financière et une dette catastrophique?
4: Les entreprises et les salariés prêtent plus que leur part. Vous savez que dans une entreprise, les personnes les plus importantes, c'est après les clients, c'est les salariés. Comment voulez-vous que dans nos entreprises, nous puissions nous en sortir si nos salariés sont trop taxés? Moi, quand j'ai commencé à travailler, on me prélevait 20% sur mon travail, 5% au titre salarial et 15% au titre patronal. Mais pour moi, c'est 20% qui pèse sur les salaires.
1: Maintenant, et le modèle social fonctionnait peut-être mieux à votre époque.
4: Pardon?
1: Et le modèle social fonctionnait peut-être mieux même à votre époque.
4: Je ne sais pas, mais en tous les cas, le travail était pas dissuadé, on ne dissuadait pas de travailler, au contraire, moi on me disait travaille, tu
1: t'en sortiras. Qu'est-ce qui pèse le plus aujourd'hui sur les entreprises et justement sur ce coût du travail?
4: Toutes sortes de taxes. Vous savez que, alors moi je propose, si on veut qu'on s'en sortir, il faut que l'économie soit au cœur du relèvement. Qu'on supprime les prélèvements sur les salaires, ça fera 20% de plus de gains de pouvoir d'achat pour les salariés.
1: Sauf qu'il va falloir le financer, ce modèle social-là.
4: Il y a d'abord des économies. Il y a énormément d'économies à faire. Il y a des équilibres financiers à retrouver. Et il y a éventuellement quelques contributions supplémentaires à quelques-uns à faire. Mais il y a forcément...
1: C'est qui, quelques-uns?
4: Quelques-uns, ça peut être les retraités, ça peut être ceux qui ont des revenus plus élevés, il doit y avoir, mais d'abord des économies, d'abord on recherche l'efficacité.
1: Par exemple, les grands groupes, là, ils vont payer la surtaxe d'IS, qui certes est abaissée, vous trouvez ça normal?
4: Comme la CSG pour les salariés, on leur dit que c'est provisoire, et du provisoire, ça devient définitif. Et à chaque fois, c'est la même chose, on dit c'est du provisoire, c'est du définitif, et maintenant... Les entreprises françaises sont les plus accablées de taxes et d'impôts au monde. Et après, on s'étonne que le déclassement de...
1: Mais elles versent aussi des dividendes très élevés. Alors certains se disent, y en a qui s'enrichissent et il faut partager le gâteau.
4: Mais non, il ne faut pas partager. Il faut d'abord privilégier le travail. Et le travail, c'est d'abord les collaborateurs. Mettons d'abord les collaborateurs au centre de l'économie.
1: Il y a quelque chose dans le budget, c'est la réforme de l'apport-cession. Beaucoup s'inquiètent sur la transmission d'entreprise, c'est votre cas?
4: Alors, surtout la possession qu'on modifie et la législation veut bien, mais a priori, ça serait rétroactif. Alors ça, c'est encore quelque chose que pour des entreprises. Quand on voit des lois qui sont rétroactives, comment voulez-vous diriger ?
1: La loi rétroactive, ça, en principe, ça n'existe pas. Il y a le problème aussi des ruptures conventionnelles. Il y a eu des abus ou pas ?
4: Mais naturellement, il y a eu des abus et il y a des abus dans les ruptures conventionnelles. Moi, je serais partisan, il faut que les charges patronales diminuent, mais il faut plus de responsabilités. Ça pourrait se faire comme ça se pratique en Hollande. Moi, j'ai des magasins en Hollande. On est responsable de l'abstentéisme de nos collaborateurs pendant 2 ans, mais naturellement, nous n'avons pas toutes ces taxes et ces impôts. Si on est des bons entrepreneurs, ça ne nous coûte pas trop cher parce qu'on fait attention à nos salariés. Si nous prenons des assurances individuelles par entreprise pour nous couvrir, naturellement, plus nous avons d'absentéisme, plus nous avons de ruptures conventionnelles et plus ça nous coûte cher. Mmh. Il faut réindividualiser, responsabiliser.
1: Sauf que ce taux d'absentéisme, il y a une étude de WTW qui nous dit ce matin qu'il frôle les niveaux du Covid.
4: Le Covid. Mais là, naturellement, il y a des abus. Tout le monde dit ben, c'est l'État qui va payer. Il n'y a plus de responsabilisation. Les gens, en définitive, l'état d'esprit, c'est que c'est celui qui n'en abuse pas qui est l'idée, qui est bête.
1: Faut augmenter les jours de carence ?
4: Pardon ?
1: Faut augmenter les jours de carence ?
4: Oui, naturellement qu'il faut augmenter les jours de carence. Ça ne sera pas fondamental sur le problème actuel, puisque c'est des absences de très longue durée, mais les jours de carence qui seront obligatoires, qui doivent être obligatoires aussi dans les grandes entreprises. Mmh. Parce qu'après, que c'est si les grandes entreprises payent la totalité et que les fonctionnaires
1: disent
4: « Ah ben nous, on n'en veut pas », tout ça, il faut que ça soit des jours de carence d'État.
1: Est-ce que c'est un budget qui tourne le dos à la politique de l'offre ?
4: Oui, naturellement. Macron a été élu sur la politique de l'offre. Petit à petit, il y a la dérive et maintenant, on est plutôt sur la politique des charges.
1: Aujourd'hui, on le voit, il y a des taux qui augmentent fortement. Bon, l'OAT qui frôle les 5%. Vous, ça vous freine vos investissements ? Comment vous envisagez 2027 ?
4: Naturellement, je viens de faire un investissement, je viens de toper la semaine dernière pour un investissement. Ça va me coûter 150 000 euros d'intérêt en plus par an sur mon investissement.
1: Mais ça ne vous a pas freiné dans votre politique d'investissement ?
4: Pardon ?
1: Ça ne vous a pas freiné, en tout cas, dans votre...
4: Mais non, c'était trop tard. Quand on fait un investissement, c'est un investissement qui a été décidé. Il y a 2 ans, il y a eu la construction. Pendant la construction, on est en taux variable et arrive le moment où on doit passer en taux fixe. Et là, on doit appuyer sur le bouton. Et quand j'ai appuyé sur le bouton, ça me coûte 150 000 euros de plus d'intérêt que lorsque j'avais fait le budget.
1: Merci d'avoir d'être venu en tout cas témoigner, Jean-Claude Bourrelier, président du groupe Bourrelier Group, ce matin sur BFM Business. Dans un instant, vous retrouvez cette interview bien sûr en podcast et en replay sur l'application BFM Business. Et puis donc à 7h30, dans 5 minutes, toute l'actualité éco avec Léo Dumas. À tout de suite.
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1: 7h30, tout juste sur BFM Business, RMC Live, Canal 25. C'est le journal de Léo Dumas. On commence avec les titres.
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32: Elle a une 38 jours d'absence en moyenne par an. Ça grimpe dans le privé et on se rapproche des niveaux du Covid. On voit les derniers chiffres dès le début du journal. Plusieurs dizaines de millions d'euros de dégâts dans les lycées en France, mais la garantie émeute ne s'appliquera pas partout. Et puis, une information BFM La Tribune. Dans ce journal, le ministère des Armées écarte le champion du quantique Pascal d'un programme militaire majeur.
1: Le taux d'absentéisme frôle les 5% dans le privé.
32: En hausse, pour la deuxième année de suite, il se rapproche doucement des pics connus pendant la pandémie. C'est ce que nous dit le baromètre de WTW ce matin sur l'année 2025. Et alors Eva Serraiol, la principale raison, c'est l'allongement de la durée des arrêts de travail.
33: Oui, puisqu'elle est de 38 jours en moyenne pour un salarié en 2025. C'est 2 jours de plus qu'en 2023. Dans le détail, 11% des salariés arrêtés l'an dernier l'ont été plus de 90 jours en cumulé. Ils concentrent à eux seuls 61% de l'absentéisme total. En fait, cet absentéisme long, il ne concerne que peu de travailleurs, mais il est finalement celui qui pèse le plus, parce qu'à l'opposé, 41% des salariés absents l'année dernière l'ont été entre 1 et 7 jours. Et ça ne représente que 4% de l'absentéisme total.
1: Alors, quel est le profil de ces travailleurs absents ?
33: Eh bien, de façon assez logique, plus les travailleurs sont âgés, plus ils sont absents. Mais l'étude note surtout un boom des arrêts chez les cadres. Ils ont augmenté de 17% en 2 ans. Autre point notable de l'étude, l'écart se creuse entre les arrêts chez les femmes et chez les hommes. Elles sont absentes 3,5 jours de plus en moyenne. Elles sont 37% à avoir été en arrêt 1 jour l'année dernière, contre 30% pour les hommes. L'étude avance plusieurs causes, l'augmentation des cancers féminins, l'exposition à des violences sexistes et sexuelles, mais également, et c'est la première cause, la souffrance psychique au travail. Enfin, si on prend un peu de recul, l'étude interroge sur une dégradation générale des conditions de travail, puisque 40% des arrêts sont dus à des troubles musculo-squelettiques et 1 arrêt sur 3 est lié à la santé mentale, arrêt qui pourrait être évité, selon les auteurs, grâce à l'application de mesures de prévention.
32: Merci Eva Serraiol. 7h32 sur BFM Business, RMC Life, et 400 à 500 lycées étaient fermés hier partout en France. Ça risque de s'accentuer aujourd'hui avec un mouvement qui annonce son acte 3 à travers le pays. Matignon appelle alors à des manifestations pacifiques alors que les dégâts sont déjà très importants. Ils se chiffrent en dizaines de millions d'euros et se pose donc la question du rôle des assureurs dans les réparations, Astrid Olivier.
0: Plus de 40 millions d'euros de dégradation dans les lycées français. Pour les bâtiments et portails abîmés, les régions peuvent au cas par cas avoir une couverture d'assurance, mais tout dépend des contrats négociés, détaille Ariane de Lyon, avocate spécialisée en droit des assurances.
2: L'indemnisation en raison de dommages causés par les émeutes pouvait être pris en charge, ça dépendait complètement du contrat qui avait été prévu avec l'assureur. Et il y a eu un vote en février 2026 d'une loi qui parle de garantie émeute. Il peut y avoir une assurance obligatoire en cas de dommages qui résulterait de dommages causés par des émeutes.
0: Cette garantie sera appliquée l'année prochaine par tous les assureurs, mais portera uniquement sur les dégradations de biens privés, c'est-à-dire les voitures ou commerces aux abords des établissements scolaires, par exemple. Avec cette garantie, une hausse des prix chez les assureurs est attendue.
2: Comme il faut que les assureurs arrivent à modéliser leurs risques, il faut qu'ils prélèvent plus de primes pour justement pouvoir être en mesure d'indemniser au mieux, compte tenu de l'ampleur des dégâts qu'on a pu constater récemment.
0: 260 millions d'euros de réparations après les gilets jaunes, 800 millions d'euros lors des émeutes de 2023, encore 950 millions en 2024 en Nouvelle-Calédonie. Les assureurs qui seront désormais obligés de couvrir les biens pourront ensuite, si les juges sont responsables, se retourner contre l'État.
1: L'actualité des entreprises avec le champion du quantique, Pascal, qui fait les frais de son appétit pour la bourse américaine.
32: Oui, c'est une information de BFM La Tribune. Ce matin, la société a en fait été écartée d'un programme militaire par le ministère des Armées. Sa cotation au Nasdaq n'y est pas pour rien, selon votre enquête, Michel Cabirol, avec Erwan Morris.
3: Officiellement, c'est un retrait qui s'est fait d'un commun accord. En réalité, Pascal s'est fait éjecter du programme militaire Proxima en raison de son arrivée à Wall Street, selon les informations de Michel Cabirol, rédacteur en chef à BFM La Tribune.
4: Le programme Proxima, c'est un programme militaire classifié sur le quantique. L'objectif, c'est d'avoir 2 ordinateurs quantiques à l'horizon 2032. La volonté de Pascal de se coter au Nasdaq a fait que le ministère des Armées a réagi parce qu'il pensait qu'il y avait un problème de souveraineté et de captation technologique. Donc, ils sont allés les voir et ils leur ont proposé quand même, parce qu'ils tenaient à eux, ils leur ont proposé une alternative financière que Pascal a refusée.
3: Au profit de Wall Street, donc, une source rassure en revanche sur l'avenir du programme Proxima qui se poursuit avec d'autres sociétés comme Candela ou Alice et Bob.
4: A priori, il n'y a pas de. Ce ne sera pas préjudiciable au projet Proxima, dont la phase 2 a été lancée récemment.
3: À ce stade, Pascal poursuit son travail en France, mais sur des projets civils. La société a toujours comme ambition une double cotation sur le marché parisien.
32: Et cette enquête est également à lire sur le site de La Tribune. Et puis les armateurs, eux, ne veulent plus dépendre uniquement des marines militaires pour se protéger face à la multiplication des attaques de drones dans le Golfe, en mer Rouge ou encore en mer Noire. Pétroliers et méthaniers commencent à s'équiper directement avec des systèmes anti-drones. C'est là un nouveau marché qui explose, Jean-Baptiste Huette.
5: Radar, caméras, brouilleurs GPS, plusieurs spécialistes de la lutte anti-drone assurent enregistrer une très forte hausse des demandes. Concrètement, à bord, des radars et des caméras surveillent l'horizon pour détecter un drone à l'approche, puis des antennes peuvent tenter de brouiller son GPS ou sa liaison avec son pilote. Certains systèmes sont même capables d'en prendre le contrôle pour le faire atterrir et même, dans certains cas, riposter avec des tirs. Mais en mer, il faut que tout cela fonctionne malgré le roulis, les embruns, le sel et la corrosion. Et la facture est lourde, autour de 500 000 dollars pour équiper un pétrolier. Alors certains armateurs font beaucoup plus rudimentaire, des filets au-dessus des zones sensibles, voire des réservoirs d'eau suspendus pour tenter de détruire le drone avant l'impact. Mais le calcul économique peut être vite fait. La semaine dernière, affréter un super pétrolier passant par Hormuz vers la Chine coûtait jusqu'à 1,2 million de dollars par jour, contre 79 000 dollars l'an dernier à la même époque. Pour certains armateurs, à ce niveau de prix, l'anti-drone n'est plus un luxe, il devient presque un équipement de série.
32: Et dans la région, situation toujours très tendue ce matin entre l'Arabie Saoudite et les Houthis du Yémen. Le groupe rebelle dit avoir frappé l'aéroport international de Riyad, la capitale saoudienne, ainsi qu'une raffinerie du géant Aramco, là en guise de riposte au soutien de l'armée saoudienne à la contre-offensive menée par le gouvernement du Yémen. L'Arabie Saoudite qui est désormais soutenue par le Pakistan et par la Turquie dans sa défense face aux Houthis. Les trois pays ont annoncé hier soir la mise en œuvre immédiate de leur accord de défense mutuelle qui a été signé au mois d'août, une situation tendue donc qui ne permet pas d'apaiser les marchés pétroliers malgré les bons chiffres sur les exportations. Le baril de Brent reste bloqué à 100 dollars ce matin.
1: Merci Léo Dumas, on vous retrouve à 8h pour toute l'actualité économique. On fait le point sur les marchés avec Étienne Brack. Etienne, nouveau record pour le Nasdaq hier, grâce notamment aux 7 magnifiques qui, ensemble, frôlent les 25 000 milliards de dollars de capitalisation.
6: Pour rappel, ces 7 magnifiques sont Nvidia, Apple, Alphabet, Microsoft, Amazon, Meta et Tesla. Et en ce moment, ce sont ces valeurs qui font la performance de Wall Street. Microsoft a repris 50% depuis fin juillet. Le titre est sur un plus haut d'un an à 525 dollars. Meta, plus 35% depuis la fin du mois d'août à 740 dollars hier. Quand, dans le même temps, à Paris, hier soir, le CAC 40 a perdu 0,8%. Alors, pour une fois, ce ne sont pas les problématiques françaises qui ont plombé la tendance, mais Schneider Electric qui a perdu plus de 9%. Le projet d'acquisition de l'éditeur de logiciels américain PTC pour plus de 22 milliards de dollars n'a vraiment pas convaincu. Il faut dire que ces derniers temps, le secteur des logiciels est boudé par crainte d'une disruption avec l'intelligence artificielle. Et puis, c'était la journée investisseur de Air Liquide. Le groupe a mis les petits plats dans les grands avec un objectif très ambitieux, augmentation de la marge de 400 à 600 points de base d'ici à 2030. Et puis surtout, le groupe qui lance son premier plan de rachat d'actions. C'est tout simplement historique. Jusqu'ici, le groupe ne faisait pas de rachat d'actions. Le groupe a annoncé hier racheter 4 milliards d'actions d'ici à 2028, 4 milliards d'euros sous pression, bien sûr, du fonds activiste Elliott.
1: Oui, le fonds activiste Elliott dont nous parlait Esther Attias hier, info exclusive de La Tribune qui est montée donc au capital d'Air Liquide. Merci à vous, Étienne Brack. On vous retrouve à 8h10 pour un nouveau point sur les marchés et tout de suite un effort demandé sur la prime d'activité dans le prochain budget.
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1: Avec Eric Heyer, bonjour.
8: Bonjour.
1: Vous êtes directeur des départements analyse et prévision de l'OFCE. Il y a une mesure, Eric, du budget dont on parle assez peu. Le gouvernement veut faire des économies sur la prime d'activité. Qu'est-ce qui est prévu exactement ?
8: Deux mesures. D'abord, un gel de cette prime d'activité en 2027, au moment où elle est revalorisée le 1er avril en fonction de l'inflation. Ça ne serait pas le cas en 2027, donc une perte de pouvoir d'achat de la prime d'activité. Et puis, il y a une deuxième mesure qui est un peu plus invisible, c'est le gouvernement veut changer le mode de calcul. Et vous voyez, normalement, c'est calculé en fonction d'un montant net social, et c'est vos revenus, et c'est le salaire. Et là, le gouvernement veut rajouter un certain nombre de sommes versées par l'employeur pour des mutuelles ou pour une prévoyance. Et donc, ça veut dire quoi ? Ça veut dire que même si votre salaire ne bouge pas, eh ben, la CAF va considérer que vos revenus ont augmenté et donc votre prime va baisser. Et donc, c'est bien une baisse de la prime d'activité qui est prévue.
1: Ouais, mais sur le fond, est-ce que c'est une bonne idée de réduire la prime d'activité ?
8: Il faut revenir sur l'objectif de la prime d'activité. Souvenons-nous, la prime d'activité, c'est un double objectif. D'abord, le premier objectif, c'est soutenir le revenu des salariés modestes. Le deuxième objectif, c'est faire que le travail paye toujours plus que le non-travail. Or, là, il y a une étude qui est sortie de deux chercheurs, Guillaume Allègre, Muriel Pucci, qui montre que, grâce à la prime d'activité, en France, le revenu, le travail paye toujours mieux que le non-travail. Donc ça c'est bien, mais attention, ça ne vous prémunit pas contre le risque de pauvreté au travail, surtout si vous êtes à mi-temps. Et donc là, c'est là où ça questionne ces deux objectifs du gouvernement en 2027. Pourquoi ? Parce que si vous indexez les minima sociaux et pas la prime d'activité, eh ben, l'écart entre les deux va se réduire, et donc ça, ça va contre l'objectif, et puis ça va accroître la pauvreté au travail. Donc c'est pas un bon objectif.
1: Mais le gouvernement cherche des économies. S'il renonce à cette mesure, il va bien falloir trouver de l'argent ailleurs.
8: Eh oui, mais le ministre de l'économie, Roland Lescure, a bien dit que ce budget était négociable. Vous savez quoi ? On connaît le montant de la négociation. Pourquoi ? Parce que, globalement, depuis 2024, la France est engagée à maîtriser sa dépense publique, c'est la fameuse DPN. En 2027, la recommandation de la Commission européenne, c'est que cette dépense n'augmente pas de plus de 1,2. Ben, vous voyez, dans le budget, aujourd'hui, elle n'augmente que de 0,7, donc moins que la recommandation. Le Haut Conseil des Finances Publiques a chiffré cette marge, ben c'est 0,3 points de PIB, ça veut dire 9 milliards. Alors attention, ces 9 milliards, c'est pas une cagnotte, c'est si vous les utilisez, les déficits seront supérieurs, mais c'est la marge de négociation pour respecter vos engagements vis-à-vis des critères européens et faire en sorte que le budget ne soit pas censuré.
1: Bon, il y a un peu de marge alors.
8: Il y a un tout petit peu de marge.
1: Merci Eric Heyer, directeur du département prévision et analyse à l'OFCE. Une chronique à retrouver en podcast et en replay sur l'application BFM Business. Restez avec nous. Dans un instant, eh bien, Mathias Savignac nous rejoindra. Il est président de la MGEN, la Mutuelle Générale de l'Éducation Nationale. Le gouvernement, vous le savez, envisage de nombreux transferts de charges de la Sécu vers les mutuelles. Va-t-il tout reporter sur ses abonnés ? Nous lui poserons la question à 7h45. À tout de suite.
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1: Avec Mathias Savignac, bonjour.
2: Bonjour.
1: Et bienvenue. Vous êtes président de la MGEN, la Mutuelle Générale de l'Éducation Nationale. Alors, le gouvernement envisage de supprimer la délégation de gestion de certaines mutuelles historiques comme la MGEN, ce qui permettrait de baisser la dépense publique de 85 millions d'euros sans dégrader le service. Alors, j'imagine pour vous, évidemment, c'est un manque à gagner, mais objectivement, est-ce que ce n'est pas une bonne mesure pour faire des économies ?
2: Alors, tout d'abord, ce n'est pas un manque à gagner, parce qu'aujourd'hui, nous sommes rémunérés pour exercer une mission de service public par la CNAM. Et ce prix auquel nous gérons est fixé par la CNAM. Ce n'est pas nous qui décidons du prix auquel nous gérons, c'est la CNAM qui nous fixe. Donc elle encadre finalement sa dépense. Et je pense qu'aujourd'hui, elle encadre mieux la dépense qu'elle nous confie que celle qu'elle a à gérer pour elle-même, puisque année après année, nous observons des déficits et des difficultés
1: donc
2: à gérer.
1: Donc vous lui dites, on reste comme ça parce que nous, on va mieux gérer.
2: Ah ben aujourd'hui, preuve est faite qu'on a une qualité de service sur la gestion du régime obligatoire qui est excellente. D'ailleurs, tous les points de passage que l'on a avec l'assurance maladie, avec la CNAM, nous montrent à quel point nous sommes sérieux, efficaces et responsables. Et ça fait 80 ans que ça dure.
1: Alors, mais c'est pour faire des économies dans le budget de l'État.
2: Mais c'est du pilotage par tableau Excel, j'ai envie de vous dire. Vous prenez un chiffre, vous dites, ça coûte 85 millions d'euros de confier la gestion à la MGEN. Si on reprend 85 millions d'euros, on fait 85 millions d'euros d'économie. Je trouve ça un peu simpliste, d'autant qu'il y a des actes aujourd'hui que nous sommes les seuls à savoir faire. Par exemple, nous gérons environ 70 000 Français de l'étranger, nos expatriés. C'est MGEN qui gère leur sécurité sociale. La CNAM ne le fait pas, il ne sait pas le faire.
1: Donc vous pensez qu'il y a encore des marges de négociation là-dessus, que le gouvernement pourrait renoncer, ou au moins en partie ?
2: Alors on s'organise pour le faire parce que nous pensons que c'est une mauvaise idée. Pourquoi venir casser quelque chose qui fonctionne depuis 80 ans ? D'autant qu'aujourd'hui, en gérant à la fois le régime obligatoire et le régime complémentaire, nous sommes capables de lutter efficacement contre la fraude. Rien que l'année dernière, c'était 63 millions d'euros évités, dont 25 millions sur la gestion du régime obligatoire. Nous sommes en plus facteurs d'économie.
1: Alors, il y a un rapport de 4 experts qui a été remis le 23 septembre dernier au gouvernement et qui propose d'élargir le périmètre des mutuelles et autres complémentaires et puis de clarifier les rôles de chacun. Qu'est-ce que vous pensez, vu le déficit ? Est-ce qu'il n'est pas temps de remettre un peu à plat ce système ?
2: Alors, il est évident, de notre point de vue, et je pense que personne ne dira le contraire, qu'on est arrivé au bout de quelque chose. Aujourd'hui, nous, on a un système qui est coûteux et dont on est arrivé au bout. En termes d'organisation, il faut sans doute repenser effectivement l'articulation entre l'assurance maladie obligatoire et l'assurance maladie complémentaire, les mutuelles. Ça passe sans doute par des réflexions. Le rapport que vous évoquez, c'est la mission RIST qui a été rendue publique il y a une semaine et qui évoque des questions de décroisement entre le régime obligatoire et le régime complémentaire. Ça veut dire qu'il y aurait des domaines qui ne seraient plus gérés qu'exclusivement par le régime, l'assurance maladie, la sécurité sociale, et d'autres qui seraient gérés exclusivement par les complémentaires. Ça mérite d'être étudié, d'en pointer les périmètres pour lesquels ce serait le plus efficient. Mais toutes ces mesures, tous ces rapports, toutes ces propositions, finalement, sont aussi enrichies par des propositions qu'on voit fleurir sur la grande sécu, la sécu intégrale, les mutuelles obligatoires gérées par l'assurance maladie. Enfin, on voit plein d'idées aujourd'hui.
1: Cette grande sécu, elle a pas d'intérêt pour vous ?
2: Moi, je pense que c'est une fausse bonne idée, parce que dans un contexte d'autant plus où les comptes publics sont dégradés à tel point, pourquoi vouloir donner à cette sécu qui est en déficit plus de charges à gérer et donc potentiellement créer plus de déficits ? Et puis, elle se base sur une fausse idée, c'est qu'aujourd'hui, la sécu gère moins cher que les mutuelles. On ne parle pas de la même chose, la sécurité sociale n'encaisse pas de cotisations, puisque ce sont les URSSAF qui prélèvent les prélèvements sociaux, qui vont aller alimenter la sécurité sociale. Demain, si vous créez une mutuelle gérée par l'assurance maladie, elle devra prélever des cotisations chez les adhérents et donc ça renchérira mécaniquement les coûts de gestion.
1: En tout cas, l'idée de grande sécu, elle ne prend pas pour l'instant. Et dans le budget de la Sécurité sociale, c'est plutôt des transferts en fait, de la sécu vers les mutuelles qui vous attendent, notamment les soins dentaires, des soins relatifs à l'hôpital, le transport sanitaire, des déremboursements aussi de médicaments. Est-ce qu'il faut s'attendre à une hausse des contrats pour les assurer ? Est-ce que vous allez tout reporter sur eux ?
2: Alors, deux choses là-dessus. La première, c'est qu'effectivement, vous l'avez dit, on assiste dans les propositions qui sont faites à un transfert massif de l'assurance maladie vers les complémentaires. Et ça ne s'est pas joué simplement sur la question du PLFSS, puisqu'il y a quelques semaines de ça, quatre décrets ont été adoptés transférant 1,5 milliard de charges entre le RO, régime obligatoire, et le RC, le régime complémentaire. Et puis le PLFSS embarque aussi son lot de nouveaux transferts et surtout une taxe qui vient s'ajouter à des taxes existantes, 2,05 points, ce qui amènerait les mutuelles à être taxées à 16%. Ça veut dire qu'un adhérent, à chaque fois qu'il nous confie 100 euros de cotisation, il y en a directement 16 qui ne vont pas pour ses soins, pour ses accompagnants, qui partent directement en impôts pour l'État. Je trouve que c'est colossal quand vous voyez par exemple que la restauration rapide est taxée à 5,5%. Nous qui faisons de la prévention, nous qui œuvrons à faire en sorte que les citoyennes et les citoyens accèdent à des soins, nous sommes taxés à 7%. Il y a quand même une forme de
1: ça nous dit pas si les assurés vont payer la totalité.
2: Alors de manière très claire, nous allons reporter toutes les charges qui nous seront transférées par l'assurance maladie. Pourquoi ? Parce que nous vivons exclusivement des cotisations que nous versons nos adhérents. Nous n'avons pas de refinancement, nous n'avons pas la capacité à générer du déficit, puisque nous avons l'ACPR, qui est notre autorité de contrôle, qui y veille. Et donc aujourd'hui, je trouvais quand même que ce serait un peu fallacieux d'estimer que on nous transfère la facture de l'État pour nous en reprocher la note. Parce qu'aujourd'hui, finalement, ce que nous transfère l'État, c'est ce qu'il n'arrive pas à juguler pour faire baisser les coûts de l'assurance maladie. Et donc, comme on n'arrive pas à les juguler, on les transfère.
1: Donc,
2: et on reproche à ceux qui ont les transferts d'en tenir compte.
1: C'est les Français qui vont payer.
2: Mais dans tous les cas, il y a quelqu'un qui paye.
1: En moyenne, la hausse pour un adhérent ?
2: C'est très difficile à dire, en fait, parce que ça dépend du niveau de garantie de votre contrat. Mais globalement, on sera dans des étiages qui seront assez élevés. Vous prenez 3 milliards quasiment, là, entre 1,5 milliard plus la taxe, plus ce qui va encore arriver, 3 milliards de transferts de charges, vous êtes autour de 8%, sans doute. Je fais ça à grosse maille.
1: Et les retraités vont payer plus ?
2: Mais les retraités de la même manière. Enfin, ils sont citoyens, consommateurs de soins, de la même manière que
1: plus
2: les Français. Je ne sais pas vous dire si ces transferts les impactent plus ou moins que les autres. Ce que je dis en tout cas, c'est qu'il nous est impossible de recevoir autant de transferts et de ne pas le répercuter sur nos cotisations. Ce n'est pas possible.
1: Le gouvernement veut aussi s'en prendre aux arrêts maladie, dont la facture pourrait atteindre 20 milliards en 2027. Alors, il y a des discussions qui vont avoir lieu avec les partenaires sociaux. Oui. Ça vous paraît réaliste, vous, de récupérer 1 milliard dès 2027 sur ces arrêts maladie ?
2: Moi, je pense qu'effectivement, il y a un sujet avec les arrêts maladie. Je ne souhaite en revanche pas qu'on utilise ce prétexte pour aller stigmatiser les malades. À un moment donné, nous avons des Françaises et des Français, on le voit aujourd'hui, dont l'état de santé se dégrade, les maladies chroniques augmentent. Et donc, il y a des arrêts maladie, sans doute, qu'il faut regarder de plus près. Mais je tiens à rappeler une chose, c'est que les gens ne se mettent pas eux-mêmes en arrêt maladie. Il y a des prescripteurs. Et donc, je pense que c'est un travail beaucoup plus large avec l'ensemble du corps médical, de pédagogie avec nos assurés sociaux et avec les partenaires sociaux pour regarder de quelle manière on peut essayer d'encadrer la question des arrêts maladie. Mais je ne souhaite pas que l'on stigmatise celles et ceux qui sont malades pour leur dire que c'est leur faute si les comptes publics vont mal.
1: Aujourd'hui, le taux d'absentéisme est à peu près égal dans le privé et dans le public. Or, dans le privé, il y a 3 jours de carence. Dans le public, il n'y en a qu'un. Est-ce qu'il faudrait augmenter les jours de carence dans le public ?
2: Vous savez, est-ce que du coup, le fait d'avoir 2 jours de carence supplémentaires fait baisser l'absentéisme ? Non, puisque à taux d'absentéisme égal, vous avez 3 jours et 1 jour. Donc, est-ce que la
1: on
2: question
1: sait que
2: à
1: les
2: se poser,
1: entreprises payent aussi souvent les jours
2: oui,
1: de carence.
2: Oui, et est-ce que l'État a envie de payer les 3 jours de carence qu'il mettrait pour les fonctionnaires dans le contexte des comptes publics actuels ? Je ne sais pas. Ça mérite de regarder tout ça dans son ensemble. Il y a un sujet, pour moi, je le redis, où il ne faut pas stigmatiser les malades. Il y a un sujet de justice sociale, sans doute, à regarder ou d'équité entre le public et le privé.
1: L'objectif, là, qui est de réduire de moitié le déficit de la Sécurité sociale, il vous paraît réaliste, atteignable ?
2: Si réduire le déficit de la Sécu, ça consiste à transférer à d'autres ce qui nous coûte trop, oui, c'est réaliste. Mais je pense que ça mettra à mal encore plus notre système de santé.
1: Et à la fin, c'est toujours les Français qui payent. Merci.
2: Toujours quelqu'un qui paye.
1: À vous, Mathias Savignac, président de la MGEN, Mutuelle Générale de l'Éducation Nationale, d'avoir été notre invité.
2: Merci à
1: c'est
2: vous.
1: Une interview à retrouver en podcast et en replay sur l'application BFM Business. Restez avec nous dans un instant, le retour de l'écho avec Léo Dumas, le marché avec Étienne Braque et la tribune politique de Swazik Kemener.
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1: Bonjour à tous, bienvenue dans la matinale de l'écho. Il est presque 8h sur BFM Business, RMC Live, Canal 25. Très heureuse de vous retrouver avec toute l'équipe. Nous sommes en direct jusqu'à 9h pour Good Morning Business. Au sommaire de ce mardi 6 octobre, l'Allemagne se range aux côtés de la France pour riposter à la guerre commerciale contre la Chine. Vous y reviendrez dans le journal, Léo Dumas.
32: Oui, Paris et Berlin sortent une arme pour couper l'accès au marché unique qui peut se mettre en place sans majorité qualifiée. Paris et Berlin qui anticipent une escalade.
1: À la veille du début de l'examen du budget à l'Assemblée nationale, à sur les arrêts maladie, le gouvernement, qui espère économiser 1 milliard dès 2027, lance une concertation entre patronat et syndicats. 8h20, French Tech, Mathis Ringdal, cofondateur et directeur général de Pixacar, une medtech spécialisée dans l'analyse de Plechronics, sera avec nous. Et puis le tour de l'actu ce matin, culture IA, Anthony Morel, Griffin crée des avatars IA bluffants.
33: Oui, bientôt, il sera impossible de savoir si la personne avec laquelle vous discutez en visio est réelle ou si c'est une IA. Peut-être qu'il faudra même prouver qu'on est humain avant d'entrer en réunion.
1: 8h20, l'édito politique. Swazik Kemener, de la tribune dimanche, vous êtes avec nous, Swazik. Le budget du RN présenté aujourd'hui à l'occasion de faire un peu diversion, peut-être.
34: Oui, exactement. Le RN sous pression maximale après les révélations de Mediapart. Et Jordan Bardella sera présent aujourd'hui auprès de Marine Le Pen.
1: Et puis ne manquez pas à 8h40 face à le Chypre avec Jean-Marc Daniel. Il est 8h tout juste sur BFM Business et RMC Life, le journal Léo Dumas.
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1: Paris et Berlin passent à l'offensive dans la guerre commerciale.
32: Qu'on sorte de la naïveté, demandent Emmanuel Macron et Friedrich Merz dans une lettre qu'ils adressent à la Commission européenne. Les deux dirigeants réclament en fait à Bruxelles une nouvelle arme de riposte décisive pour se protéger en cas d'escalade face à Pékin, Annalisa Capellini.
1: Absolument, en allant jusqu'à exclure du marché européen les entreprises et les produits d'un pays qui menacerait l'Union européenne. Alors la Chine n'est pas nommée, elle est bien visée. Pourtant, il s'agirait donc d'une sorte d'arme nucléaire commercial à utiliser en dernier recours. Voilà l'idée d'Emmanuel Macron et de Friedrich Merz. L'idée, c'est d'envoyer un message très clair à Pékin. Si le dialogue ne suffit pas, l'Europe sera prête à riposter de manière beaucoup plus rapide, en quelques jours seulement, grâce à des mesures de rétorsion qui seraient adoptées directement par l'Union, à moins qu'une majorité d'États membres ne s'y oppose. C'est vrai que Bruxelles disposait déjà d'instruments coercitifs, notamment le fameux bazooka, mais Paris et Berlin considèrent qu'ils sont trop lents, trop complexes à déclencher face à la Chine qui, elle, peut utiliser très rapidement son excédent commercial et sa maîtrise de la chaîne des terres rares comme des moyens de pression très efficaces face à l'Europe.
0: L'Allemagne soutient aujourd'hui cette ligne beaucoup plus dure face à Pékin. Pourquoi Friedrich Merz a-t-il changé d'avis ?
1: Eh bien, parce que le rapport de force économique a changé lui aussi. Pendant des années, les Allemands ont surtout cherché à préserver l'accès au marché chinois, notamment pour leur industrie automobile. Eh bien, aujourd'hui, le problème s'inverse puisque Pékin devient un concurrent direct. À cela s'ajoute le déficit commercial devenu insoutenable. Selon Paris et Berlin, les deux capitales parlent dans leur lettre à Ursula von der Leyen de distorsions systémiques et persistantes du marché qui menacent très directement désormais l'industrie et l'emploi en Europe.
32: Merci Annalisa Capellini. Cette position franco-allemande qui sera défendue dès la semaine prochaine au cours du Conseil européen. Mais avant ça, il y aura des discussions tout de même ce jeudi et ce vendredi à Pékin où va Maros Sefcovic, le commissaire au commerce qui veut obtenir des gages pour les filières qui souffrent des surcapacités chinoise. C'est le cas évidemment des industriels de l'acier qui espèrent beaucoup de ce rendez-vous, Erwan Morris.
5: L'acier européen a du plomb dans l'aile. Ses exportations ont chuté de 20% sur la première moitié de l'année, fragilisées par la flambée des coûts de l'énergie, par les surtaxes douanières américaines, mais aussi par les surproductions chinoises qui ont sur les industriels des effets délétères, comme le rappelle le représentant de la filière Bruno Jacquemin.
6: Il est clair qu'il faut que l'Europe exprime une position ferme vis-à-vis de la Chine, pas une position naïve. On sait que la Chine accorde à ses industriels un certain nombre d'avantages que nous considérons comme étant unfair, pas loyaux. Ils ne respectent pas, je dirais, l'équité, la réciprocité des normes que nous appliquons, que ce soit sur les sujets environnementaux, les sujets sociétaux, et qui font qu'effectivement, les coûts européens sont beaucoup plus chers que les coûts chinois.
5: Voilà pourquoi l'Europe impose depuis juillet 50% de droits de douane sur l'acier chinois importé, ce qui devrait permettre aux industriels européens de redresser leurs ventes ces prochains mois. Pour autant, leur porte-parole appelle à aller encore plus loin avec des taxes à 100%.
6: Il faut des droits de douane plus importants, il faut aller vite aujourd'hui. Si on n'a pas des taux qui sont suffisamment significatifs, c'est pour ça que j'évoque les 100%, on a très peu d'effets.
5: Bruno Jacquemin appelle aussi à un sursaut français en misant sur les compétences et l'énergie nucléaire, le pays ayant chuté plus fortement que ses voisins ces 10 dernières années dans la production d'acier.
1: On en vient maintenant au débat budgétaire. Ils vont se jouer aussi entre partenaires sociaux.
32: Oui, puisque le gouvernement compte sur eux pour réduire la facture des arrêts maladie. Alors, ils lancent une concertation pendant laquelle ils devront trouver 1 milliard d'euros d'économies rapidement, Caroline Morisseau.
7: Patronat et syndicats ont jusqu'à mi-décembre pour aller chercher ce milliard d'euros d'économies afin que les mesures puissent s'appliquer dès l'an prochain. Le ministre du Travail insiste sur trois problèmes. Les arrêts courts sont globalement mieux couverts que les arrêts longs. Plus de 3 millions de salariés intérimaires ou intermittents ne sont pas couverts par leurs employeurs. Enfin, certains arrêts longue durée vont au-delà de ce que recommandent les autorités sanitaires. En clair, durcissement pour les uns, assouplissement pour les autres. Jean-Pierre Farandou donne du grain à moudre aux syndicats comme au patronat. De quoi relancer le débat autour d'une idée chère aux employeurs, instaurer un jour de carence d'ordre public, c'est-à-dire qui ne serait pris en charge ni par l'employeur ni par les mutuelles. Les syndicats, eux, vont insister sur la prévention. S'ils parviennent à s'entendre, ces économies s'ajouteront à celles déjà prévues dans le budget grâce au durcissement de la fiscalité sur les indemnités journalières. Accidents de travail, maladies professionnelles, arrêt longue durée, avec là aussi un milliard d'euros d'économies à la clé.
32: 8h05 et les débats démarrent dans maintenant 25 heures à l'Assemblée en commission des finances. Il y aura plus de 1700 amendements à étudier. Rien que sur la partie fiscalité, le RN en a déposé 220 avant de présenter son contre-budget ce matin. Il doit servir de trajectoire en cas de victoire de Marine Le Pen l'an prochain. La candidate qui, pour faire avaler le retour à 60-62 ans sur les retraites, tente de convaincre avec une règle d'or, Margot Fodéré.
2: Au Rassemblement national, la formule est déjà toute trouvée. Moins de dépenses publiques et moins d'impôts pour plus de croissance et une dette sous contrôle dès le début de son mandat. Marine Le Pen propose ainsi de lancer un grand plan de 125 milliards d'euros d'économies nettes sur 5 ans. Un ajustement budgétaire d'au moins 4% du PIB pour libérer la France de ce qu'elle qualifie de poids mort. Le député Jean-Philippe Tanguy confirme une baisse de la fiscalité dès les premiers mois du quinquennat.
3: Nous baisserons les prélèvements obligatoires d'au moins 20 milliards d'euros sur les ménages dès la première année, d'au moins 20 milliards d'euros sur les entreprises dès la première année.
2: Mais ce n'est pas tout. Pour réussir un tel ajustement budgétaire, il faudra surtout le respect des investisseurs étrangers, assure Marine Le Pen. La candidate propose donc d'instaurer une règle d'or budgétaire par référendum. Concrètement, le déficit public maximal autorisé chaque année devrait rester inférieur de 0,5 points au niveau qui permet de stabiliser la dette. Il ne s'agirait pas d'une règle fixe, mais plutôt d'un plafond progressif. Par exemple, au rythme de croisière actuel de l'économie française, le déficit passerait à 4,9% du PIB en 2027, puis 3,9% en 2030 et 2,9% en 2032. Une règle qui suscite des réserves chez les économistes, à la fois sur le risque d'un ajustement contre-productif ou d'économies pas assez travaillées.
32: Face au futur patron, il y avait Jean-Luc Mélenchon. Hier soir, le candidat des Insoumis qui a été reçu sur le campus d'HEC dans les Yvelines. Et donc face à ses étudiants, il a mis carte sur table, écoutez.
4: Si je gagne, j'ai besoin de vous. Pourquoi ? Parce que vous êtes intégré à une élite d'enseignement, à tort ou à raison d'ailleurs, mais vous êtes en capacité d'entreprendre un certain nombre de choses que vous avez appris, vous êtes des gens qualifiés. Alors bon, au début,

0: dit craindre un étranglement par les taux d'intérêt. Et puis c'est un secteur un peu atypique auquel s'est attaquée l'autorité de la concurrence. Elle vient de rendre un avis sur les agents d'artistes, métier méconnu, célèbre depuis la série 10% et donc aujourd'hui concentré dans deux agences qui ont quasiment le monopole sur tout le secteur, Astrid Olivier.
1: Entre agents et artistes, les contrats sont exclusifs avec un taux de commission plafonné à 10% par le Code du travail, mais qui n'est jamais négocié, détaille Anne Waxman, vice-présidente de l'autorité de la concurrence.
2: Ce montant fonctionne comme un maximum et un minimum. Les agents, ils n'ont pas forcément intérêt à ce que les 10% changent, mais les acteurs et les actrices doivent s'emparer de cette information et bien comprendre que ces 10% ne sont pas établis dans le marbre. Et qu'ils peuvent négocier à la baisse.
1: Les mandats passés entre agents et artistes sont très majoritairement conclus à l'oral, ce qui explique l'absence d'évaluation.
2: Vous voulez, quand on voit des acteurs et des actrices, souvent en milieu de carrière, qui dans les auditions disent moi je vois jamais mon agent et je sais pas très bien dans quel projet j'ai été placé, est-ce qu'il va vraiment proposer mon dossier au producteur. Bon, c'est vrai que c'est des sujets auxquels on peut peut-être remédier de façon assez simple en passant à l'écrit.
1: Sur les deux tiers des films produits entre 2020 et 2024, au moins un artiste venait d'une des deux agences Armedia et UBBA, en quasi duopole sur le secteur, une situation surveillée de près par l'autorité de la concurrence, qui avait d'ailleurs condamné deux agences de mannequins il y a 10 ans pour abus de position dominante.
3: Merci Léo Dumas, on vous retrouve à 8h30 pour toute l'actualité économique. Tout de suite, le point marché avec Étienne Brack.
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3: Etienne, l'euro retrouve la barre des 1,12 face au dollar après avoir touché un plus bas depuis un an et demi.
5: Oui, plus bas de 17 mois pour l'euro face au dollar. Il faut dire que ces dernières heures, il y a eu beaucoup de mauvaises nouvelles à encaisser et tout cela a eu un impact non négligeable sur l'euro, que ce soit l'impasse politique bien sûr en France, mais aussi l'Espagne qui convoque sa population avec des élections anticipées quand le chancelier Merz dans la presse supplie désormais les oppositions de ne pas faire tomber la coalition. Toute l'Europe dépend de la stabilité en Allemagne, dit-il. Bref, tout cela joue sur les taux d'intérêt, on en parle depuis de nombreuses semaines maintenant, mais aussi bien sûr sur l'euro qui est donc sur un plus bas d'un an et demi face au dollar, d'autant plus que l'économie américaine, elle, ne cesse de surprendre positivement. Encore hier, des données positives dans le segment des services qui est toujours en pleine expansion, idem pour l'emploi, et forcément tout cela joue en faveur du dollar américain. À suivre ce matin, BPCE qui continue de se diversifier, BPCE, Banque Populaire Caisse d'Épargne, qui annonce à l'instant prendre une participation de 7% dans la quatrième banque espagnole. Il s'agit de Banco Sabadell. C'est un titre qui est coté à Madrid, donc il faudra le suivre tout à l'heure à l'ouverture. C'est un groupe BPCE qui ne cesse de se diversifier. Souvenez-vous, cet été, ils avaient pris une participation non négligeable dans la banque portugaise Novo Banco.
3: Merci Étienne Brack. Rendez-vous à 8h40 pour un nouveau point sur les marchés. Et maintenant, le RN à la recherche d'une crédibilité économique.
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3: Avec Soazic Eménard de la tribune dimanche. Soazic, aujourd'hui le RN présente son contre-budget et vous nous dites que le parti est sous pression maximale.
8: Oui Brigitte, ce n'est pas le tout d'être en tête des sondages. Maintenant il faut dire précisément ce que l'on ferait en arrivant à l'Élysée. Marine Le Pen sait qu'elle est attendue au tournant par les marchés, par les acteurs du monde économique, mais aussi les retraités qui sont très sensibles à ces questions. Alors, il faut se souvenir qu'elle a beaucoup varié sur les questions économiques. Ce n'est que dans l'entre-deux-tours de la présidentielle 2017 qu'elle a abandonné la sortie de l'euro qui figurait jusqu'alors dans son programme. Alors, pour rassurer sur son sérieux, elle a promis devant le MEDEF d'inscrire une règle d'or budgétaire dans la Constitution pour mieux réduire les dépenses de 125 milliards d'euros en 5 ans, une règle d'or qu'elle ferait approuver par référendum.
3: C'est un sujet de référendum, ça ?
8: Oui, alors ce sujet-là entre pleinement dans le champ de l'article 11, puisqu'il s'agirait de soumettre au peuple un projet de loi portant sur une réforme économique et sociale. En revanche, à la lecture de la tribune de Marine Le Pen publiée dans le journal L'Opinion jeudi dernier, on peut s'interroger sur la clarté du mécanisme qu'elle veut mettre en œuvre. Écoutez plutôt, il ne fixe pas un taux de déficit maximal, mais un taux inférieur au seuil permettant de stabiliser la dette. Bon courage pour expliquer ça aux Français après l'élection présidentielle, si jamais elle l'a remportée. Alors on va donc écouter avec une grande attention ce matin, à 10h, les explications de Marine Le Pen.

0: Pen, Jean-Philippe Tanguy et Jordan Bardella. Car oui, le président du parti doit être là et détailler l'hypothétique premier budget qu'il mettrait en œuvre dès l'été 2027 s'il devenait Premier ministre.
1: Est-ce que la page des révélations de Mediapart est déjà tournée ?
0: Alors Marine Le Pen a assuré ce dimanche dans la tribune dimanche qu'elle avait, je cite, totalement confiance en Jordan Bardella après la révélation d'anciens messages antisémites qu'il nie pour sa part avoir écrit. Confiance donc, mais elle n'a pas précisé pourquoi faire. Va-t-elle continuer, quoi qu'il arrive, à assumer son ticket avec l'eurodéputé, elle à l'Élysée, lui à Matignon? Et surtout, ce contre-budget va-t-il lui permettre enfin de changer de sujet et de clore pour un moment cette très mauvaise séquence? On le sait, à moins de nouvelles révélations, le prochain round se jouera devant la justice. Or, le patron du RN a déposé plainte pour diffamation avec constitution de partie civile, une procédure qui devrait prendre au moins 18 mois. Alors, autre contretemps pour le RN, la présentation de ce contre-budget intervient le jour même de la grande mobilisation lycéenne qui risque de détourner l'attention médiatique des lycéens à qui le RN ne cherche pas à dire grand-chose. Et on comprend pourquoi, dans le dernier sondage d'intention de vote IFOP, quand Jean-Luc Mélenchon attire plus du tiers des votes des 18-24 ans, Marine Le Pen ne recueille, elle, que 12% de leurs voix. On comprend pourquoi elle préfère s'adresser en priorité aux personnes les plus âgées qui pèsent plus du double dans son électorat.
1: Merci à vous, Soazic et Ménard, pour cette tribune politique à retrouver en replay et en podcast sur l'application BFM Business à 8h14. C'est Culturia avec Anthony Morel.
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1: Avec Anthony Morel. Anthony, bientôt, il sera parfaitement impossible de savoir si la personne avec laquelle on discute en visioconférence existe vraiment. Vous nous parlez en fait d'une IA qui est devenue virale sur les réseaux sociaux, capable de discuter en direct de manière tellement réaliste que près d'une personne sur deux pense avoir affaire à un véritable humain.
32: Ah, c'est incroyable. Je vous pose le scénario. On vous met en visio face à un interlocuteur que vous ne connaissez pas et vous allez discuter pendant un certain temps en langage naturel. Donc, il y a un visage devant vous qui parle avec les lèvres qui bougent. Voilà, un visage humain évidemment, vous parlez de tout et de rien et au bout d'une minute on vous demande à votre avis, est-ce que cette personne avec laquelle vous devez discuter, c'est une vraie personne ou une intelligence artificielle? En fait, c'est l'expérience qu'a menée une entreprise qui s'appelle Tavus pour mettre en avant la sophistication de son IA baptisée Griffin, une IA qui a trompé, qui a berné la moitié des testeurs. La moitié des testeurs ont cru qu'ils étaient en train de discuter avec un humain alors qu'en fait ils étaient en train de discuter avec un avatar virtuel. Jusqu'ici, il y avait toujours un truc qui trahissait l'intelligence artificielle. Quand vous discutiez avec une IA, il y avait soit une désynchronisation d'élèves par rapport à la parole, vous aviez le langage qui pouvait être un peu haché ou robotique, vous pouviez avoir un temps de latence également. Là, en fait, ils ont repris tout ce qui fait qu'une conversation est naturelle. C'est-à-dire que cet avatar, à certains moments, il va vous couper la parole, par exemple, ou au contraire, il va laisser des silences. Il va acquiescer, hocher la tête quand vous parlez à certains moments. Tous les signes de communication verbale et non verbale qui font que on sait qu'on est en train de discuter avec un humain. C'est un jalon, c'est ce qu'on pourrait appeler le test de Turing de l'IA vidéo. Le test de Turing, ça a été inventé dans les années 50 par Alan Turing. Il disait, pour qu'on sache qu'une machine est vraiment intelligente, il faudra qu'elle puisse faire croire à un être humain qu'il est en train de discuter avec un humain, alors qu'en fait, il est en train de discuter avec une machine. On le faisait déjà avec ChatGPT en mode écrit, mais là, en mode vidéo, on y est également.
1: Alors, au-delà de la prouesse technologique et scientifique, ça sert à quoi?
32: Alors, il y a le pire et le meilleur. Alors, le meilleur, ça va être de pouvoir, par exemple, dans la formation, on va pouvoir avoir un formateur ou un prof virtuel plus vrai que nature qui va pouvoir répondre à nos questions. On peut imaginer aussi des fonctionnalités RH, un recruteur virtuel qui va discuter avec vous, vous faire passer un entretien d'embauche. Et puis, dans le pire, il y a évidemment tout le potentiel des deepfakes. C'est-à-dire que là, il va falloir se méfier plus que jamais de toutes les escroqueries possibles et imaginables, puisqu'on va pouvoir se faire passer pour n'importe qui de manière incroyablement réaliste.
1: Alors du coup, ça veut dire que bientôt dans la réunion en visio, il faudra prouver qu'on est un humain.
32: Oui, on le dit en rigolant parce qu'on n'aurait jamais pensé se poser cette question-là il y a encore quelques années, mais c'est une réalité. Il y a déjà des acteurs comme Zoom, par exemple, qui proposent maintenant des outils de vérification humaine. Vous allez passer tout un tas de tests et à la fin, vous allez avoir un petit badge sous votre vignette en visio pour dire oui, cette personne est bien humaine, vous êtes en train de discuter avec quelqu'un de réel et pas avec une IA, pour éviter évidemment tous les risques de cyberarnaque possibles et imaginables. Et ça va être toute une pédagogie qu'il va falloir faire, que ce soit en entreprise ou dans la vie de tous les jours, partir du principe très contre-intuitif, eh bien qu'on ne peut jamais faire confiance à 100% à qui que ce soit ou quoi que ce soit en numérique. Il faut toujours avoir le doute au fond de son esprit. Peut-être que je suis en fait en train de discuter avec une machine.
1: Mais vous êtes bien
32: jusqu'ici,
1: vivant.
32: Oui, mais rien ne le
1: vous
32: prouve
1: pas
32: à
1: un
32: ceux
1: robot.
32: Qui nous écoutent, à ceux qui nous regardent. C'est ça le truc.
1: Merci Anthony Morel. C'était l'actualité de la tech. Vous restez avec nous parce que dans un instant, on parle avec un acteur de la medtech.
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1: Bonjour David Del Burgo. Merci d'être Bonjour. Avec nous. Vous êtes directeur général et cofondateur de White Lab Genomics. Alors, White Lab Genomics conçoit des bioactifs qui sont destinés à des médicaments génomiques. Qu'est-ce qu'un bioactif? En quoi ça aide à créer des médicaments génomiques? Et qu'est-ce qu'un médicament génomique?
0: Oui, très bien, je vais vous expliquer. Donc, merci, ravi d'être là et de pouvoir partager ce matin. Donc, un bioactif, c'est un actif biologique. Dans notre cas, c'est un véhicule de transport qui va transporter une charge d'ADN ou d'ARN ou les ciseaux génétiques au sein de cellules pour traiter une maladie. Voilà. La base pour traiter une maladie à sa source, c'est d'aller donc à la source de la maladie, dans les cellules qui sont concernées et qui ne fonctionnent pas correctement, comme des cellules cancéreuses ou des cellules qui ont un dysfonctionnement génétique. Et donc, on va venir remplacer certains éléments moléculaires au sein de la cellule. Le grand challenge de l'industrie, c'est comment on amène ces éléments au sein de la cellule. C'est comme un véhicule de transport qui peut malheureusement aller à la mauvaise adresse.
1: Comment alors ?
0: Alors, chez White Lab, on a fait d'abord l'adresse des portes d'entrée dans les cellules pour différents types de cellules grâce à notre intelligence artificielle. Donc, on est capable d'identifier la bonne adresse et ensuite, on est capable de mettre un GPS sur le véhicule de transport qui va ensuite aller à l'adresse indiquée et non pas aller chez le voisin et livrer son colis au mauvais endroit.
32: Oui, on comprend bien l'image, effectivement. Alors, ce véhicule de transport, c'est un virus, c'est ça, si je ne dis pas de bêtises?
0: Exactement. Alors, il y a deux grandes familles de véhicules de transport. Il y a des virus revisités.
32: Et
0: il y a des particules synthétiques. Beaucoup ont été utilisées, notamment pendant le Covid, des particules lipidiques qui sont composées de lipides. Et ces deux types de virus sont utilisés pour transporter de l'ADN, de l'ARN ou d'autres composants moléculaires pour les transporter.
1: Et les médicaments génomiques, ils s'attaquent à quelle maladie?
0: Alors, c'est très large, hein, parce qu'on parle de différents types d'organes. Ça va du cancer. Donc en oncologie.
1: Tout type de cancer ?
0: Tout type de cancer. Il y a les thérapies cellulaires qui s'appellent CAR-T, qui sont utilisées dans de grands nombres de cancers, notamment en hématologie. On a également beaucoup de maladies neurodégénératives. Ouais. Et je vous expliquerai, dans notre cas, on est capable d'envoyer ce véhicule de transport passer la barrière qu'on appelle hémato-encéphalique, c'est la barrière qui sépare le cerveau du corps humain.
1: Là, vous parlez par exemple d'Alzheimer.
0: Exactement.
1: Ou Parkinson.
0: Pour aller traiter des maladies neurodégénératives, des maladies comme Parkinson, Alzheimer.
32: Parce que c'est très compliqué de passer cette barrière du cerveau, hein, ça qui filtre finalement tout ce qui n'est pas censé arriver jusqu'à notre cerveau. Donc comment vous faites pour passer? Et ensuite, quel va être l'effet concret du médicament pour des personnes qui souffriraient par exemple de Parkinson ou Alzheimer?
0: Exact. Donc vous avez raison, c'est très difficile de passer. Dans une grande partie finalement des situations, on doit ouvrir la boîte crânienne pour aller injecter directement le médicament dans les cellules, dans l'organe concerné. Donc, bien sûr, on veut éviter ça. Toute l'industrie souhaite éviter ça. Donc, nous, ce qu'on a proposé, c'est un véhicule où on injecte dans le corps directement. Il va trouver son chemin avec deux adresses. La première, c'est la porte pour ouvrir la barrière hémato-encéphalique, première adresse. Et deuxième adresse, c'est la porte pour aller dans la cellule concernée, que ce soit pour traiter les maladies Parkinson, Alzheimer ou d'autres maladies neurodégénératives.
1: Et ça existe déjà? C'est en service?
0: Notre véhicule de transport, notre vecteur, on l'appelle, est en phase de validation in vivo sur les modèles animaux. Donc, ce n'est pas encore chez l'homme.
1: Ouais. C'est pour quand ?
0: Alors après, ça, avec nos partenaires pharmaceutiques ou avec nos programmes de développement, mais on est dans des horizons qui sont encore de quelques années, sans donner de date plus précise.
32: Parce que vous disiez de traiter, on pourrait traiter comme ça les maladies comme Alzheimer ou Parkinson, ou c'est juste sur les symptômes que ça pourrait agir ?
0: Non, c'est vraiment sur le traitement de la maladie directement, ah oui. puisqu'on vient régénérer, si vous voulez, des cellules qui sont en dysfonctionnement. Ça existe dans d'autres types de thérapies où on vient, par exemple, régénérer des fonctions musculaires, ouais. comme le médicament de Novartis pour l'amyotrophie spinale, ouais. où vous avez dû voir au Téléthon ouais. des enfants qui finalement sont traités par cette molécule qui s'appelle Zolgensma, qui permet de régénérer des fonctions neuromusculaires et faire en sorte que ces enfants marche et vive.
32: Non, mais vous dites ça de manière très très simple, mais là, enfin, ce que vous venez de nous dire, c'est qu'on pourrait, grâce à cette technologie, potentiellement, je mets des guillemets, etc., mais soigner des maladies aujourd'hui qui sont incurables.
0: Alors exactement, la médecine génomique, c'est une nouvelle frontière de la médecine. C'est la médecine qui va venir traiter les maladies à leur source et guérir. Pas juste traiter les symptômes.
32: Ah, bien sûr.
0: Ce qui est le cas lorsqu'on fait des traitements avec des molécules chimiques, par exemple, souvent. Et donc, qui détruisent des cellules, mais qui ne vont pas forcément traiter les symptômes. Là, on vient traiter et réparer pour que la cellule fasse son rôle, c'est-à-dire produise les protéines correctement pour faire le tissu qui soit fonctionnel.
1: Vous venez de lever 26 millions de dollars. Dans le contexte actuel, est-ce que vous avez eu du mal à les lever et qu'est-ce que vous allez en faire ?
0: Alors, c'est bien sûr, hein, c'est une période qui est un peu difficile, hein, elle est difficile pour tout le monde. Donc on est très heureux aujourd'hui d'avoir atteint cet objectif-là. On est une société tech-bio, c'est-à-dire qu'on est à la croisée de l'IA et de la biologie. Donc on a peut-être un petit peu plus de facilité puisqu'on est dans cette forte progression technologique qu'on voit aujourd'hui. Nous, ça va nous permettre deux grandes choses. La première, c'est de continuer nos programmes de validation. On en parlait, vous me disiez quand est-ce que ça va arriver chez l'homme. Alors nous, on va le faire valider dans les modèles animaux avant. Donc c'est continuer à progresser dans le système nerveux central, sur l'œil, sur d'autres indications en oncologie, d'une part, et étendre notre activité commerciale aux États-Unis où on a déjà une présence, mais également, on regarde en Asie. J'ai été en Inde lors de la délégation présidentielle en début d'année, et puis là, je suis rentré de Corée il y a quelques semaines.
1: Merci David Elburgo d'avoir été avec nous ce matin, directeur général, cofondateur de White Lab Genomics. Vous nous parliez du cerveau, et on sait que, eh bien, hier, le prix Nobel de médecine, hein, justement, édition 2026, a été décerné à l'Américain Karl Desroth et aux Allemands Peter Eggman et George Nagel pour leurs travaux, justement, visant à percer les mystère du cerveau. C'est une interview qu'on retrouve en podcast et en replay sur l'application BFM Business. Il est 8h30.
0: Merci.
1: Dans un instant, le journal. Léo Dumas.
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10: Et à la une, c'est le taux d'absentéisme qui frôle les 5% désormais dans le privé, en hausse pour la deuxième année de suite. Il se rapproche même des pics observés pendant la pandémie, constat ce matin de l'étude WTW pour l'année 2025. Et alors Eva Serraiol, une raison principale, l'allongement de la durée des arrêts de travail.
11: Oui, puisqu'elle est de 38 jours en moyenne pour un salarié en 2025. C'est 2 jours de plus qu'en 2023. Alors dans le détail, 11% des salariés arrêtés l'an dernier l'ont été plus de 90 jours en cumulé. Ils concentrent à eux seuls 61% de l'absentéisme total. En fait, cet absentéisme long, il ne concerne que peu de travailleurs, mais c'est finalement celui qui pèse le plus parce qu'au contraire, 41% des salariés absents l'année dernière l'ont été entre 1 et 7 jours et ça ne représente que 4% de l'absentéisme total.
1: Et quel est le profil de ces travailleurs absents ?
11: Eh bien, de façon assez logique, plus les travailleurs sont âgés, plus ils sont absents. Mais l'étude note surtout un boom des arrêts chez les cadres. Ils ont augmenté de 17% en 2 ans. Autre point notable de l'étude, l'écart se creuse entre les arrêts chez les femmes et chez les hommes. Elles sont absentes 3,5 jours de plus en moyenne et sont 37% à avoir été absentes au moins un jour l'année dernière contre 30% des hommes. L'étude avance plusieurs causes. L'augmentation des cancers féminins, l'exposition à des violences sexistes et sexuelles, mais également, et c'est la première cause, la souffrance psychique au travail. Enfin, si on prend un peu de recul, l'étude interroge sur une dégradation générale des conditions de travail. 40% des arrêts sont dus à des troubles musculo-squelettiques et un arrêt sur 3 est dû à des arrêts liés à la santé mentale. Arrêts qui pourraient être évités, selon les auteurs, grâce à l'application de mesures de prévention.
10: Merci Eva. Et dans ce contexte, le gouvernement vise 1 milliard d'euros d'économies sur les arrêts de travail l'an prochain, rien qu'avec une concertation entre partenaires sociaux qui doit aboutir avant la mi-décembre. Pour appliquer les mesures proposées dès 2027 dans le budget de la Sécurité sociale, une copie offensive qui vise un effort global de 10 milliards l'an prochain, mais qui du coup va se répercuter sur le prix des mutuelles, nous prévient Mathias Savignac, le président de MGEN, la mutuelle de la fonction publique, qui était ce matin sur BFM Business et RMC Life.
12: De manière très claire, nous allons reporter toutes les charges qui nous seront transférées par l'assurance maladie. Pourquoi ? Parce que nous vivons exclusivement des cotisations que nous versent nos adhérents. Nous n'avons pas de refinancement, nous n'avons pas la capacité à générer du déficit, puisque nous avons l'ACPR, qui est notre autorité de contrôle, qui y veille. Et donc aujourd'hui, je trouvais quand même que ce serait un peu fallacieux d'estimer que on nous transfère la facture de l'État pour nous en reprocher la note.
1: L'actualité des entreprises à présent, le champion français du quantique, Pascal, a fait les frais de son appétit pour la bourse américaine.
10: Oui, c'est une information BFM La Tribune. Ce matin, la société Pascal a été écartée d'un programme militaire par le ministère des Armées. Sa cotation au Nasdaq n'y est pas pour rien dans cette affaire. Enquête signée Michel Cabirol avec Erwan Maurice.
13: Officiellement, c'est un retrait qui s'est fait d'un commun accord. En réalité, Pascal s'est fait éjecter du programme militaire Proxima en raison de son arrivée à Wall Street, selon les informations de Michel Cabirol, rédacteur en chef à BFM La Tribune.
14: Le programme Proxima, c'est un programme militaire classifié sur le quantique. L'objectif, c'est d'avoir 2 ordinateurs quantiques à l'horizon 2032. La volonté de Pascal de se coter au Nasdaq a fait que le ministère des Armées a réagi parce qu'il pensait qu'il y avait un problème de souveraineté et de captation technologique. Donc, ils sont allés les voir et ils leur ont proposé quand même, parce qu'ils tenaient à eux, ils leur ont proposé une alternative financière que Pascal a refusée.
13: Au profit de Wall Street, donc, une source rassure en revanche sur l'avenir du programme Proxima qui se poursuit avec d'autres sociétés comme Candela, Wallis et Bob.
14: A priori, il n'y a pas de. Ce ne sera pas préjudiciable au projet Proxima, dont la phase 2 a été lancée récemment.
13: À ce stade, Pascal poursuit son travail en France, mais sur des projets civils. La société a toujours comme ambition une double cotation sur le marché parisien.
1: Merci Léo Dumas. Prochain journal à 9h sur BFM Business. Tout de suite, le point marché avec Étienne Brack. Étienne, nouveau record pour le Nasdaq hier, grâce notamment aux 7 magnifiques qui, ensemble, frôlent les 25 000 milliards de dollars de capitalisation.
15: Pour rappel, ces 7 magnifiques, c'est Nvidia, Apple, Alphabet, Microsoft, Amazon, Meta et Tesla. Et en ce moment, ce sont ces valeurs qui tirent la performance de Wall Street. Le Nasdaq est sur un record, ce qui n'est pas encore totalement le cas du S&P 500 et du Dow Jones. Microsoft a repris 50% quand même depuis la fin du mois de juillet ses résultats. Le titre est sur un plus haut d'un an à $525. Meta, avec son intelligence
16: l'intelligence artificielle Muse emballe également le marché. Le titre a repris 35% depuis la fin du mois d'août, 741 dollars hier. Dans un contexte de forte remontée des rendements obligataires, d'inflation collante aux États-Unis, les investisseurs se sont délaissés du secteur bancaire qui a perdu quasiment 10% aux États-Unis depuis cet été. Et ils reviennent donc encore et toujours sur la tech, un petit peu l'énergie, mais également la santé qui tente un rebond. Ce matin, en préouverture, le CAC 40 est en petite hausse après avoir cédé 0,8% hier. La Bourse de Paris a très clairement été l'une des seules places financières à clôturer dans le rouge. Alors pour une fois, ce n'était pas le cas français, c'était le cas Schneider Electric. Le titre a perdu 9%. L'acquisition de l'américain PTC pour plus de 22 milliards de dollars ne convainc vraiment pas les investisseurs qui, ces derniers temps, ont boudé, parfois même beaucoup, les secteurs des logiciels par crainte d'une disruption de l'intelligence artificielle. Et puis un autre titre à suivre ce matin du côté de la Bourse de Madrid, c'est Banco Sabadell, puisque BPCE annonce ce matin prendre une participation de 7% dans cette banque espagnole, banque qui est cotée en bourse, ce qui n'est pas le cas donc de BPCE.
1: Merci Étienne Braque. Rendez-vous à 9h pour Good Morning Market. Dans un instant, l'international avec Annalisa Capellini. La France montrée du doigt pour sa situation financière.
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1: Analyse à la dette française inquiète de plus en plus la presse économique internationale.
17: Oui, qui n'est pas tendre ce matin avec la France. L'appétit de la France pour l'argent magique s'est transformé en bombe de dette. C'est le titre du Wall Street Journal qui rappelle que la France emprunte désormais plus cher que l'Italie et que la Grèce. Il y a d'ailleurs un constat assez pessimiste fait par un expert de Carmignac cité par le Wall Street Journal qui explique que la France s'est comportée pendant des années comme un passager clandestin de l'Europe en profitant des conditions financières favorables sans jamais remettre de l'ordre dans ses comptes. Tant que personne ne regardait vraiment, ça fonctionnait. Aujourd'hui, les gens commence à regarder, c'est l'avis de cet expert de Carmignac.
1: Mais le problème, c'est que lorsqu'un gouvernement essaie maintenant de réduire les dépenses, eh bien, il se retrouve face à la rue.
17: Mais oui, entre les marchés obligataires et les barricades, c'est le titre du Financial Times. C'est vrai qu'il y a ces deux pressions contradictoires. D'un côté, les manifestants qui demandent davantage de moyens pour les services publics, et de l'autre, les bonnes vigilantes, c'est la définition du FT, qui appelle comme ça les investisseurs qui sanctionnent justement l'endettement excessif. D'ailleurs, le Financial Times qui ressort une phrase très intéressante de Pierre Moscovici, la France est too big to fail, mais elle n'est pas too big for the market to punish. Donc elle n'est pas trop grande pour ne pas être sanctionnée par les marchés. Ce qui pose donc la question du risque en Europe. Et c'est Bloomberg qui se la pose ce matin. Alors le danger n'est pas imminent selon Bloomberg, mais on est bien dans une crise, et dans une crise qui s'appelle Frogs, ouais. Grenouilles, donc ça veut dire French Oversized Government and Social Security. En gros, c'est un État et un système social français qui sont devenus surdimensionnés. Évidemment, Frogs, c'est un clin d'œil au fameux PIX de la crise de la zone euro il y a 15 ans. Bah, sauf que cette fois-ci, et c'est l'avis de Bloomberg, il y a un seul pays qui est montré du doigt.
1: C'est la France.
17: Et c'est bien la France, mais oui.
1: Ça, c'est vrai. Et puis, il y a un pays, en revanche, dont l'économie se porte très bien, c'est l'Espagne. Pourtant, le Premier ministre Pedro Sanchez a convoqué des élections législatives anticipées. Hein, et ça, c'est un paradoxe.
17: Mais oui, parce que l'Espagne est le bright spot de l'Europe. C'est l'avis de Reuters ce matin. C'est vrai que l'Espagne est l'économie la plus lumineuse en ce moment de la zone euro. Si on regarde les chiffres purement économiques, le bilan de Pedro Sanchez fait déjà lourd. Regardez juste la croissance autour de 2,5%, un chômage au plus bas, un SMIC qui a augmenté de plus de 60% en 8 ans de gouvernement socialiste. Donc c'est vrai que sur le papier, l'économie espagnole affiche l'un des meilleurs bilans de la zone euro. Mais le problème, c'est qu'une partie des Espagnols dit ne pas le sentir vraiment dans son portefeuille. Pourquoi ? Eh bien parce que Reuters explique que cette croissance ne raconte pas réellement toute l'histoire, ne raconte pas réellement la situation espagnole aujourd'hui. Eh bien, l'un des moteurs de cette croissance, c'est la forte croissance démographique à travers l'immigration. Notamment, il y a 2 millions de résidents supplémentaires en Espagne depuis 2020. Et c'est d'ailleurs ça qui a contribué à créer une tension très très forte sur le marché immobilier, sur le marché locatif notamment, qui est à l'origine de cette crise sociale en Espagne et donc à l'origine de cette crise politique qui touche aujourd'hui Pedro Sanchez.
1: Merci à vous, Annalisa Capellini. La revue de presse que l'on peut retrouver évidemment en replay et en podcast sur l'application BFM Business. 8h41, restez avec nous dans un instant. Face à le Chypre, Jean-Marc Daniel, l'Europe se protège contre la concurrence chinoise.
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1: Face à le chiffre, Jean-Marc Daniel à 8h43 sur BFM Business et RMC Live Canal 25. Bonjour à tous les deux.
27: Bonjour à tous.
1: Et bienvenue. Alors l'Allemagne se range aux côtés de la France pour riposter à la guerre commerciale contre la Chine. Dans une forme de protectionnisme, les deux pays s'accordent sur une arme pour couper l'accès au marché sans majorité qualifiée. Jean-Marc Daniel, est-ce que l'Europe a raison de se protéger face à la menace chinoise?
28: Alors d'abord sur la forme, l'Allemagne a encore des réserves. Elle dit en cas de dumping évident, tout ça. Donc l'Allemagne garde quand même en souvenir dans son inconscient collectif les bien-être et le bien fondé du libre-échange. Alors pourquoi est-ce que l'Allemagne a raison de rester quand même relativement réticente? Parce que c'est assez paradoxal dans l'histoire économique de voir une zone économique, un pays, l'Union européenne, se faire le chantre du protectionnisme alors qu'elle dégage des excédents commerciaux. L'Union européenne a dégagé encore, le dernier statistique, c'est le mois de juillet, on a 8 milliards d'excédents commerciaux et sans tenir compte de la balance des paiements courants qui elle-même est encore plus en excédent. Quand on regarde d'ailleurs, l'Union européenne c'est 17% des exportations mondiales, c'est le deuxième exportateur mondial et donc elle a intérêt au libre-échange, y compris avec des pays qui sont en situation d'inonder son marché. Alors, qu'est-ce que on peut répondre aux gens qui disent oui, mais on va manquer de matières premières, parce qu'un des grands arguments, c'est qu'il faut sanctionner la Chine si la Chine décide à un moment donné, non pas de trop importer.
1: Non, mais de nous priver de terres rares.
28: Voilà, de nous priver de terres rares. C'est-à-dire, l'angoisse, c'est pas tellement que la Chine exporte beaucoup vers nous, mais que la Chine arrête d'exporter une partie de sa production vers nous. Et donc, la bonne réponse, ce n'est pas d'essayer de menacer la Chine, qui par ailleurs a des moyens de rétorsion. On l'a déjà vu dans l'affaire du cognac, où la Chine a annoncé qu'elle cesserait d'importer du cognac. La bonne façon de réagir, c'est de créer de la concurrence. C'est-à-dire d'aller voir d'autres pays et dire à d'autres pays, écoutez, est-ce que vous ne voulez pas devenir nos fournisseurs ?
1: De terres rares.
28: De terres rares.
1: Mais là, c'est une menace qui n'a peut-être pas pour but d'être mise à exécution.
28: Là, je pense que pour l'Allemagne, effectivement, c'est juste une menace et c'est juste une concession à la position politique de la France. C'est-à-dire que l'Allemagne va avoir à dire à la France un certain nombre de choses désagréables, notamment sur la façon dont la France gère ses finances publiques. Et donc l'Allemagne fait un certain nombre de concessions sur d'autres sujets pour pouvoir faire en sorte que sa position sur les finances publiques soit beaucoup plus forte. Mais donc, pour conclure, la pire chose qui puisse arriver, ce serait de se lancer dans une guerre commerciale avec la Chine, car je rappelle que la Chine, c'est aussi un élément constitutif de notre pouvoir d'achat. Grâce à l'entrée de la Chine dans l'OMC il y a une vingtaine d'années, le pouvoir d'achat du ménage français moyen a été accru de 1500 euros par an. Et donc, dans la situation actuelle, dire on va faire la guerre commerciale à des gens qui vont vous apporter, qui vous apportent 1500 euros par an de pouvoir d'achat, ça me paraît une absurdité crasse.
1: Alors, Emmanuel Schipp, vous n'êtes pas d'accord, forcément, il faut pour vous des mesures protectionnistes ?
0: Alors, l'avantage de cet arsenal, c'est que ce n'est pas une politique protectionniste en soi par principe, c'est, disons, nous doter d'une forme de dissuasion nucléaire, un peu, pour éventuellement, effectivement, riposter à des mesures de rétorsion chinoise. Alors, pour comprendre le pas en avant fait par les Allemands, on comprend bien que pendant toutes les années où les Allemands ont pu exporter massivement grâce à un euro honteusement sous-évalué par rapport à ce qu'aurait été leur marque s'ils avaient dû exporter, on comprend bien que jusqu'à maintenant, les Allemands étaient des fervents défenseurs du libre-échange. Mais là où il y a quand même quelque chose qui change la donne, c'est qu'on est plus dans un rapport uniquement économique, de coût relatif, d'efficacité, de compétitivité. C'est qu'on est aussi dans une logique où le problème n'est pas de savoir si on achètera en Chine 15, 20 ou 30% moins cher, c'est est-ce que la Chine acceptera toujours de nous vendre ? Et c'est quand même ça le problème. Et là, on peut se rendre compte que finalement, on a des approvisionnements qui nous coûtent pas cher jusqu'au jour où on ne les a plus. Et là, on se rend compte que la dépendance stratégique, ça a un coût considérable, notamment pour les métaux rares. Après, moi, je pense qu'il y a un aspect stratégique qui est intéressant là-dedans, qui ressemble un peu à une application de la théorie des jeux. C'est-à-dire que si vous avez un arsenal de riposte qui est extrêmement lent, qui était l'arsenal de riposte dont on disposait jusqu'à maintenant, si la Chine déclare des mesures de rétorsion, le temps que nous, on déclenche notre arsenal, finalement, la Chine, du coup, aura toujours un avantage et sera toujours gagnante. Si là, on a un arsenal de riposte qui est mobilisable, mais qui, encore une fois, est un arsenal défensif, qui est mobilisable rapidement pour lutter contre, effectivement, d'éventuelles mesures de rétorsion chinoise, moi, je trouve que c'est pas, encore une fois, absurde. Et on a tellement reproché à l'Europe de faire toujours trop peu, trop tard, trop saupoudré, trop ceci, trop cela, que pour une fois qu'on essaye d'avoir des instruments de riposte, rapide surtout, c'est ça, j'insiste là-dessus.
1: Moi, je trouve rapide, on est quand même abreuvé de produits chinois depuis quand même longtemps, et même
0: voitures chinoises. En cas de guerre commerciale. Oui, mais si vous voulez, on n'est même pas dans un débat qu'on pourrait avoir d'ailleurs, où, parce qu'en fait, le libre-échange que fantasme Jean-Marc Daniel, c'est pas du tout celui que pratiquent les Chinois. C'est-à-dire, c'est pas, on a un avantage compétitif, on est les meilleurs, on a le plus bas coût de main-d'œuvre.
1: L'économie chinoise est largement subventionnée.
0: C'est que la Chine est un concurrent déloyal. Voilà, et qu'il faut lutter contre ça. Mais là, il s'agit même pas de ça. Il s'agit juste de dire, bon, ok, on accepte et on est très conscient de tous les avantages qu'a cité Jean-Marc. Mais il y a un moment où je pense que le message, c'est ne nous privez pas de ce qui est vital pour nous.
1: C'est vrai que Jean-Marc, la concurrence pure et parfaite chinoise, elle n'existe pas vraiment.
28: Oui, c'est pas immédiatement l'enjeu de l'accord qui est en train d'être signé. Encore une fois, l'accord, c'est si la Chine nous prive de ses produits, ouais. C'est pas tellement la Chine nous fait concurrence, c'est la Chine peut nous être en guerre, nous privant de ses productions.
0: Absolument.
28: C'est un aspect différent. Mais pour en revenir à la dimension strictement concurrence déloyale, je pense que l'expression de concurrence déloyale est entre la bouche des protectionnistes depuis l'origine. Toujours la concurrence est déloyale. Donc, j'informe les gens qui nous écoutent que les concurrents, quand ils sont chefs d'entreprise, les concurrents, quand ils sont citoyens, ont un objectif, c'est effectivement vous prendre des parts de marché. De façon qui est une façon qui est en général relativement agressive. C'est une concurrence, en anglais ça se dit competition, donc c'est une compétition. Alors après, sur le fait que la Chine subventionne, moi je trouve ça une bonne nouvelle, que le contribuable chinois contribue à faire du pouvoir d'achat pour les citoyens européens, écoutez, c'est absolument merveilleux. qui pourrait imaginer que le contribuable chinois se substitue au contribuable européen pour nous donner du pouvoir d'achat.
1: Mais c'est
28: une bénédiction. Quant à des ruptures d'approvisionnement, je rappelle qu'au moment où il y a eu la Covid, on n'avait pas de masque. Et donc, il y a eu deux attitudes. Une attitude qui était incarnée par la France et une attitude qui était incarnée en Europe par la Croatie qui venait d'adhérer et qui était à la tête de l'Union européenne au moment de la Covid. Et donc, la France a dit, on va créer des usines pour fabriquer les masques. Et la Croatie a dit, on va signer un accord commercial avec le Vietnam qui va produire des masques en concurrence avec la Chine, puisque la Chine, effectivement, ne nous approvisionne plus.
1: Et encore faut-il les faire venir.
28: Oui, donc la conséquence de ça, c'est qu'à l'heure actuelle, les usines qui ont été créées en France pour produire des masques ont toutes fermé, ouais. Et on s'approvisionne en masques en Inde, au Vietnam, en Indonésie. En Chine.
1: Il faut juste être organisé et mettre ses stocks à jour, quoi, pour être sûr d'avoir des masques au moment où on en aura besoin.
28: Et puis surtout, il faut faire en sorte que les pays qui soient nos fournisseurs soient eux-mêmes victimes de la concurrence, qu'ils vivront comme une concurrence déloyale, la concurrence d'autres pays. Encore une fois, la solution et la réponse à l'attitude de la Chine, c'est le Vietnam et c'est l'Indonésie.
0: Oui, mais sauf que ça, Jean-Marc...
1: C'est plus de concurrence.
0: C'est vrai que la politique sur les masques, les usines en France, c'est vraiment le degré zéro de la souveraineté industrielle. C'est de la souveraineté bête. C'est exactement comme pour le Doliprane. Parce qu'en fait, qu'est-ce qui compte ? Ce qui compte, c'est pas de produire l'intégralité d'un produit, c'est de produire et d'être maître des 10% du produit sans lesquels, finalement, et vous pouvez très bien vous passer... Et si on vous prive des 90 autres, c'est pas très grave. Pour le Doliprane, on a fait exactement la même chose. Je vous rappelle qu'on a relocalisé la fabrication de Doliprane en France, sauf que le vrai principe actif, on continue toujours à l'acheter aux Chinois, et que donc on est toujours aussi dépendant qu'avant.
1: Ça,
0: c'est sûr. Et sur les masques, Jean-Marc a raison. Mais grosso modo, effectivement, c'est important d'avoir quand même un outil de riposte massif si on nous prive d'approvisionnement majeur. Et pour le reste, effectivement, faisons de la souveraineté intelligente, mais qui consiste non pas à souveraineté intelligente, ça ne veut pas dire on produit tout chez nous. Ça veut dire on n'est pas vulnérable sur les points et sur les éléments et les biens essentiels. Sur des parties de production même de biens essentiels, on n'est pas vulnérable et si on en est privé, c'est pas grave. Donc il faut être très vigilant là-dessus.
28: J'ai du mal à associer le mot intelligent à protectionnisme et à souveraineté. Pour moi, ce sont des oxymores.
1: Merci à tous les deux en tout cas d'être venus débattre sur le plateau de Good Morning Business ce matin. Il est presque 8h54. C'est la fin de cette matinale. Vous retrouverez Sandra Gandoin demain dès 6h. Et d'ici là, je vous souhaite une excellente journée.
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7: Bonjour à tous, le temps va nettement changer à partir de demain, mais pour ce mardi, c'est encore généralement ensoleillé et même particulièrement chaud. On le verra dans un instant jusqu'à 28 degrés, notamment du côté de Bordeaux. Ce matin, c'est vrai que la lumière est déjà bien présente, même si on a quelques brouillards et nuages bas entre le Cotentin, les Hauts-de-France. Remarquez ces précipitations, toujours de la partie vers le golfe du Lion, également des averses orageuses vers l'est de la Corse. L'après-midi, ça va vraiment stagner autour du golfe du Lion, ces précipitations qui vont même se renforcer dans le courant de la soirée et de la nuit prochaine, est prémisse d'un épisode méditerranéen qui va nous concerner. Donc dès la nuit prochaine et pour demain, on va surveiller les cumuls de pluie de très près. Dans le même temps, ces averses orageuses qui arrivent progressivement par l'arc atlantique, on en aura aussi vers le Massif central, les Alpes du Sud ou encore vers la Corse. Vos températures pour ce matin sont assez contrastées. Fraîcheur vers le nord-est avec 5 degrés du côté de Reims, déjà 19 dans le secteur de Nice. Et l'après-midi, chaleur au programme jusqu'à 28 degrés dans l'ouest du pays, notamment pour vous à Biarritz, à Bordeaux et également du côté de Bourges. Il fera 27 degrés à Clermont-Ferrand, à Lyon et 25 degrés dans le secteur de Paris. Pour ces prochains jours, et bien demain, net changement d'ambiance avec une perturbation qui va traverser le pays, des cumuls que l'on va surveiller dans le sud-est. Tout cela se décale à l'est pour jeudi avec une nette baisse des températures.
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16: Dans un instant, Good Morning Market, l'ouverture des marchés européens. Le CAC 40 est attendu en petite hausse à l'ouverture après avoir cédé 0,8% sous le poids notamment de Schneider Electric qui avait perdu plus de 9% hier. D'ailleurs, vous avez JP Morgan qui passe de neutre, de surpondéré à neutre après donc ce projet d'acquisition de EPTC, un logiciel spécialisé dans la modélisation 3D aux États-Unis. En ce qui concerne le marché obligataire, le 10 ans français se détend très légèrement ce matin. Nous sommes à 4,85 quand le 10 ans allemand est à 3,49. Est-ce que aujourd'hui il faut continuer de surpondérer ou toujours être placé sur la tech américaine? Élément de réponse, première partie d'émission avec Stéphane Lévy de Irivest IM et Charles de Boison de Société Générale CIB, alors que hier le Nasdaq a encore touché un record historique et que les 7 magnifiques ensemble pèsent quasiment 25 000 milliards de dollars de capitalisation boursière. C'est tout simplement historique. Et puis ensuite à 9h20, c'est Didier Marteau, professeur émérite à l'ESCP, qui nous rejoindra pour parler justement de ce marché obligataire et de la courbe de taux. Oui, le 10 ans français est à quasiment 5% contre 3,5% en début d'année, mais en dehors de la prime de risque, tout le monde a compris, que faut-il lire dans la courbe des taux? Élément de réponse donc dans un peu plus de 20 minutes et puis dans une demi-heure, les experts.
1: Bonjour à tous. Vous avez vu, Étienne, ce nouvel acronyme, FROG, French Oversized Government and Social Security, pour décrire le stress sur les taux obligataires. C'est une invention qui nous vient de Rexecode et ça tombe bien, Olivier Redoulès, directeur des études de Rexecode et auteur de cet acronyme, sera avec nous dans les experts. On sera également avec Gilbert Sette, professeur d'économie à Neoma Business School, et avec Roland Gillet, professeur d'économie financière à l'Université Paris 1, Panthéon-Sorbonne, entre autres. On parlera donc beaucoup d'Europe ce matin.
16: Avec leur closier à partir de 9h30. En attendant, il est 9h, l'information économique du jour avec Léo Dumas.
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8: Et à la une, Paris et Berlin qui passent à l'offensive dans la guerre commerciale. Qu'on sorte de la naïveté, demandent Emmanuel Macron et Friedrich Merz dans une lettre qu'ils adressent à la Commission européenne. Les deux dirigeants réclament en fait à Bruxelles une nouvelle arme de riposte décisive pour se protéger en cas d'escalade face à Pékin, Astré Olivier.
9: Que faire si Pékin stoppe ses exportations de terres rares en Europe du jour au lendemain? La concentration excessive au sein des chaînes de valeur entraîne des dépendances qui peuvent être instrumentalisées, indique l'Élysée. Dans ces cas-là, le dialogue ne suffit pas. Emmanuel Macron et Friedrich Merz poussent donc à la création d'un nouvel instrument puissant qui permettrait de couper immédiatement l'accès au marché européen. Une sorte d'arme commerciale atomique à utiliser en dernier ressort. Plus besoin d'attendre des mois ou des années comme c'est le cas aujourd'hui, ces nouvelles mesures pourraient être déclenchées sans majorité qualifiée au sein des 27. Face aux tensions commerciales grandissantes vis-à-vis de la Chine, Berlin s'aligne de plus en plus sur une position protectionniste assumée aux côtés de Paris. La position franco-allemande sera défendue à Bruxelles la semaine prochaine lors du futur sommet européen.
8: En attendant, en France, la production industrielle s'est repliée au mois d'août. C'est ce que nous dit l'INSEE ce matin, moins 0,3% sur un mois quand les analystes anticipaient une hausse de 0,2%. Et pour le mois de juillet, l'Institut revoit à la baisse son estimation. On passe à moins 0,6 contre moins 0,4 annoncé précédemment. Et puis dans le secteur bancaire, annonce de BPCE ce matin qui prend 7% de Banco Sabadell, la quatrième banque d'Espagne. Les deux entreprises soulignent le caractère amical dans cette opération. La française prévient qu'elle n'a pas l'intention d'aller au-delà des 9,9%.
16: Et ce titre Banco Sabadell prend plus de 1% ce matin à l'ouverture à Madrid. L'Europe ouvre dans le vert ce matin. Plus 0,3% pour le CAC 40, plus 0,5% pour l'Eurostox 50. Les valeurs à suivre ce matin, Air Liquide, encore et toujours avec ce matin le fonds activiste Elliott qui se dit satisfait des objectifs annoncés hier par Air Liquide à l'occasion de sa journée investisseur. Le fonds activiste dit que ces annonces sont un premier pas positif et laisse place à une surperformance significative en indiquant vouloir poursuivre un dialogue constructif avec Air Liquide. Pour rappel, hier, Air Liquide a annoncé un programme de rachat d'actions de 4 milliards d'euros. C'est le premier plan de rachat d'actions d'Air Liquide. Auparavant, le groupe ne faisait pas ce type d'annonce. 4 milliards d'euros qui pourront s'étaler jusqu'à la fin 2028. Du côté des autres valeurs à suivre ce matin, Schneider Electric, après avoir perdu plus de 9% hier, le titre est encore dans le rouge ce matin, avec donc JP Morgan qui abaisse sa recommandation de neutre contre surpondéré auparavant. 269 euros pour ce titre. Schneider Electric est la plus forte baisse ce matin à l'ouverture. Et puis le marché revient sur Eurofins, Capgemini, Safran ou encore Kering. Quatre valeurs qui gagnent plus de 1%. Ce sont les plus fortes hausses ce matin à l'ouverture. Le 10 ans français est donc à 4,85 quand l'euro-dollar retrouve la barre des 1,12. Justement, nous allons parler de l'euro-dollar dans un instant avec Stéphane Lévy de Irivest IM et Charles de Boison de Société Générale CIB. Alors qu'hier, l'euro a touché un plus bas d'un an et demi face au dollar. Mauvaise nouvelle dans la zone euro et puis des bonnes nouvelles du côté de l'Amérique. On le verra dans un instant avec notamment encore hier des PMI, des indicateurs d'achat qui sont ressortis supérieurs aux attentes.
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7: Première partie d'émission avec Stéphane Lévy, stratégie chez Irivest IM. Bonjour Stéphane.
23: Bonjour Étienne.
7: Merci de nous accompagner ce matin en plateau en compagnie de Charles de Boison, responsable mondial de la stratégie action de Société Générale CIB. Merci également Charles de nous accompagner ce matin. Beaucoup de sujets à évoquer ce matin. Alors que le Nasdaq a encore touché un record historique hier, ce qui n'est pas encore le cas du S&P, on n'est plus très loin et le Dow Jones continue de sous-performer par rapport au Nasdaq. Charles de Boison, visiblement, les investisseurs font des choix en ce moment, ils arbitrent. Hein, on continue visiblement de surpondérer la tech et puis l'euro. Hein, c'était assez frappant de voir hier l'euro-dollar sous les 1,12, ce qui n'était pas arrivé depuis un an et demi. Le tout alors qu'il y a beaucoup de prudence, beaucoup de méfiance, hein, même aux États-Unis. Je regardais les volumes hier à la clôture aux États-Unis, on était encore sur des volumes relativement faibles.
24: Oui, Étienne, méfiance, effectivement, méfiance à cause du marché obligataire. On arrive à des niveaux qui font craindre un éventuel basculement de performance de la classe action vers la classe obligataire.

0: reflet du profit des pétrolières européennes qui vont bien, ça ne veut pas dire que l'Europe elle-même va bien, ou du secteur financier. Mais un ou deux secteurs ne font pas une économie entière.
1: Ça sera le début des résultats la semaine prochaine, hein, que ce soit aux États-Unis avec le secteur bancaire, mais aussi pour nous en Europe avec LVMH qui va publier ses ventes. Ça sera lundi prochain. Stéphane Lévy chez Irivest IM. Est-ce qu'aujourd'hui, vous comprenez le marché qui est prudent sur l'Europe ou vous dites non, il faut un petit peu relativiser? Hier, on a eu des PMI, que ce soit dans la zone euro, mais aussi en Allemagne, qui étaient au-delà des 50, c'est-à-dire toujours en phase d'expansion, de progression. Donc oui, il y a des risques politiques que chacun a en tête. Mais dans le même temps, visiblement, pour l'instant, l'industrie tient toujours.
2: Oui, on a effectivement quelques chiffres de conjoncture qui sont plutôt de bonne tenue, hein, ce qui reflète une économie une économie mondiale qui est beaucoup plus résiliente que ce qu'on pouvait anticiper et qui n'a de cesse d'être révisée à la hausse. C'est néanmoins pas vraiment le cas pour l'Europe. On a, au sens de nos indicateurs de modélisation du cycle, aujourd'hui une assez forte dichotomie entre la dynamique mondiale et encore plus la dynamique américaine qui... est assez porteuse et c'est la situation inverse de celle qu'on avait pu constater l'année dernière et une situation en Europe qui elle est à notre sens beaucoup plus dégradée et en tout cas qui montre quand même quelques signes d'essoufflement, une vulnérabilité plus prononcée au choc pétrolier et ça peut-être s'observer sous l'angle du consensus des économistes. Si on regarde par exemple les projections à 2027 pour le PIB, depuis le début de l'année, aux États-Unis, on a gagné 0,2-0,3 points de PIB à échéance 2027. En Europe, dans le même temps, on a perdu entre 0,5 et 0,6 points de PIB. Donc on a un différentiel de PIB qui s'est creusé en termes de révision depuis le début de l'année, qui est proche d'un point, 300 milliards de dollars, c'est pas rien. Donc, je crois qu'on est dans un moment un peu suspendu. On est en train de digérer une phase très longue et je pense que le moment est assez propice, je pense, pour une respiration. N'oublions pas que depuis 6 ans, les actions européennes ont grimpé à un rythme assez élevé et on a dû digérer plusieurs chocs, plusieurs révolutions, la révolution industrielle de l'AI, la révolution sur les taux, la révolution, je dirais, géopolitique. Et ça incite, je crois, à une... certaine prudence pour les prochains mois.
1: Et pourtant, les profits sont toujours au rendez-vous. Quand vous regardez les données compilées par FactSet, croissance des BPA attendue, des bénéfices par action pour le S&P 500, 30%. Mm-hmm. Visiblement, les résultats qui nous attendent d'ici à la fin du mois aux États-Unis seront à nouveau exceptionnels. Ce qu'on achète en bourse, c'est la croissance des profits. Quand je regarde le S&P 500, il se paye moins de 20 fois les profits, avec certes disparité en fonction des secteurs. Mais en relatif, on n'est pas dans une phase récessionniste aux États-Unis, encore moins en ce qui concerne les profits.
2: Complètement. On a une croissance aux États-Unis qui devrait tutoyer les 30%, qui a été révisée de plus 15%, hein, qui a doublé par rapport aux anticipations de début d'année. Néanmoins, je rebondis sur les propos de Charles. Il y a une, très clairement, aujourd'hui, une espèce d'économie en cas qui n'a de cesse de se creuser. La contribution de toute la partie de la thématique IA, qui est une course effrénée contre la montre pour renverser la table. Chacun est conscient que c'est une véritable révolution industrielle et que le financement, aujourd'hui, et je souscris parfaitement, n'est encore pas un sujet pour éviter le devenir dans un timing qui est très difficile à maîtriser. Et ça met, je crois, aussi en lumière la difficulté que peuvent avoir les banques centrales à gérer une telle situation. Par exemple, on a réinitié là un cycle de hausse de taux. Les taux ont été relevés des deux côtés de l'Atlantique le mois dernier. La Fed a réinitié donc un cycle de hausse de taux. Je ne suis pas sûr que ce soit parfaitement adapté à la situation actuelle. Pourquoi ? Juguler une inflation qui est la conséquence d'un choc géopolitique et d'un choc énergétique me paraît finalement très difficile pour une banque centrale. Elle me paraît démunie face à ce type de phénomène. Par ailleurs, freiner la course, la frénésie à l'investissement que l'on retrouve dans la thématique IA est aussi un sujet sur lequel les banques centrales sont assez peu opérantes. C'est pas 50 points de base, 0,5% de hausse de taux qui va changer quelque chose. Au contraire, ça risque de creuser encore plus, finalement, cette dichotomie qu'on observe entre la nouvelle et l'ancienne économie.
1: En tout cas, depuis les dernières statistiques aux États-Unis, le marché n'attend plus de hausse de taux à la fin du mois. En ce qui concerne la réunion du 28 octobre, la probabilité d'une hausse de taux n'est plus que de 21%. Ça, c'est une bonne nouvelle à court terme. On revient un petit peu dans le scénario « bad news is good news ».

0: Bon, il n'y a pas vraiment que des bonnes nouvelles néanmoins aux États-Unis. Les pressions inflationnistes sont toujours là, Charles de Boisson, sur ce sujet taux. Comment aujourd'hui vous voyez évoluer cette situation, sachant que le 10 ans américain, comme vous l'avez souligné en préambule, est toujours sur des plus hauts de 2002 à 5,3%?
1: Vous savez, souvent fait de varie, bien folle qui s'y fie. Le marché anticipait des coupes, puis maintenant des hausses. Pour Société Générale CIB, on attend encore à peu près 2 hausses de taux. On pense que la Fed sera plutôt en arrière-main, behind the curve, diraient les Américains. Et comme le souligne Stéphane, si on augmente trop les taux, ça va rendre les choses plus pénibles pour les entreprises un peu plus fragiles. Peut-être que la thématique de la solidité bilancielle va ressurgir. Rappelons-nous, il y a un an, on discutait du recel au sein duquel un tiers des entreprises perdent de l'argent. Est-ce qu'on a un claquement de doigts, maintenant elles en gagnent? Pas forcément. En revanche, si je rends la dette plus chère pour elles, ça va devenir plus compliqué. Donc pour l'instant, c'est un sujet pour nous sur la tech de croissance du cash, pas encore un sujet de valorisation. Pour simplifier, on pense que si l'on regarde les taux longs sur lesquels beaucoup de gens commentent, il faut peut-être tracer un graphique plus long terme. On a déjà eu des taux beaucoup plus hauts. Ce qui m'importe, moi, c'est que ma croissance nominale aux US est plus élevée que mes taux 10 ans. Et donc, tant qu'on n'est pas à, pour faire simple, 6% sur les taux 10 ans, on est relativement confortable. Vous me direz, ah, vous êtes gentil Charles, vous auriez dit 5% il y a un an, qu'est-ce qui s'est passé en un an? En un an, comme l'évoquait Stéphane, une massive croissance des profits de ce secteur-là, profits qui génèrent du cash, qui diffusent dans l'économie, de sorte qu'on a réajusté. En Europe, et je serai bref, c'est plus compliqué. Globalement, les niveaux actuels de marché, si vous pensez que l'Allemagne peut croître à peu près globalement à 1%, vous rajoutez un petit peu d'inflation, on est à la valeur correcte de l'indice, au mieux correct. Ceci auquel vous rajoutez une incertitude politique, on l'a vu en Espagne, il n'est pas interdit de penser qu'on pourra le voir en France, on l'a vu en Allemagne, ça rend éventuellement l'appétit des investisseurs étrangers plus restreint sur notre dette et peut-être sur nos entreprises.
0: Et quand vous regardez l'euro-dollar qui est sur des plus bas de 17 mois, on a perdu quasiment 5% hein, depuis le début de l'année face au dollar. C'est un élément à prendre en compte ou pour l'instant c'est trop tôt? C'est-à-dire qu'on se souvient, 2025, pour un investisseur qui n'était pas couvert et qui était exposé aux États-Unis, à la fin de l'année, la performance était nulle. Donc est-ce qu'il faut à nouveau se reposer la question d'être couvert, non couvert, de reprendre un petit peu le chemin des effets change?
1: Vous savez, la question de la couverture, c'est une double question. Est-ce que j'ai envie de me couvrir et est-ce que ça me coûte cher? Je vais d'abord répondre à la seconde partie de la question. Est-ce que ça me coûte cher? La volatilité implicite sur un euro-dollar à 6 mois, c'est à peu près 7%. Pour faire simple, pour notre auditoire, ce n'est pas très cher. Ensuite, la différence entre la protection versus les espérances de gain, c'est à peu près 1 point de vol. Pour faire simple, pas très cher. Donc, 1, ça ne me coûte pas si cher que ça. 2, oui, je trouve qu'on a des marges de manœuvre fiscales très, très compliquées en Europe. Donc, est-ce que j'ai envie de me couvrir contre ce risque-là? La réponse est oui. Est-ce que structurellement, on est plutôt baissier dollar à horizon 3-5 ans? On l'est. Je pense que globalement, je suis assez consensuel là-dessus. Je pense que toute la place est relativement baissier dollar, la fin de la mondialisation, etc. Enfin, j'en passe et voire des meilleurs. Mais court terme, c'est baissier euro.
0: Vous partagez le même point de vue, Stéphane Lévy? À court terme, l'euro peut aller plus bas?
2: Oui, l'euro-dollar, bah, c'est un long short, hein. C'est une devise contre une autre. Et très clairement, aujourd'hui, il y a une appréciation du dollar qui est la conséquence, en fait, d'une très forte pression baissière sur l'euro. Je pense que ce phénomène pourrait se poursuivre. Je pense que le feuilleton sur la dette française, notamment, n'est pas malheureusement encore terminé. Et n'oublions pas que pour beaucoup d'investisseurs internationaux qui portent en fait près de 50% de la dette française, c'est pas forcément une case très très importante dans leur allocation d'actifs. Donc on peut voir, et on l'a vu d'ailleurs ce week-end avec des fonds de pension japonais qui dégagent leur position française, on pourrait voir effectivement des mouvements aller un peu plus profondément. Je pense que cette forte appréciation du dollar pose quand même un véritable sujet à la Banque Centrale Européenne, même si Madame Lagarde n'est pas encore là pour bien longtemps, j'aimerais pas être à sa place, honnêtement, puisque c'est un portateur d'inflation, et il va y avoir des choix extrêmement compliqués lors des prochaines réunions monétaires.
0: Et vous faites quoi aujourd'hui en termes d'allocation? Parce que cet euro faible peut profiter à certains secteurs, hein, notamment les secteurs exportateurs, la santé, etc. Mmh. Et puis en termes d'allocation géographique également, il faut désormais le prendre en compte.
2: Complètement. Alors, nous ne sommes pas chez IRIVSIM des allocataires d'actifs. Néanmoins, ces forts mouvements, cette forte volatilité sur le change, sur les taux d'intérêt, est une source d'opportunité pour un allocataire d'actifs, oui, Étienne, mais également pour un gérant actif d'action, comme vous l'avez mentionné, parce qu'il y a une forte dichotomie entre certaines valeurs dans leur exposition à la fois au taux, leur sensibilité au taux, mais aussi leur sensibilité à l'euro-dollar au travers
0: alors
2: de leur
0: profil. Alors le portefeuille
2: profil.
0: Type, ça donne quoi? Quelles sont vos convictions aujourd'hui? Alors, prudent, on l'a compris.
2: Ouais, prudent. En fait, on a changé d'air depuis 2020. En 6 ans, on a complètement normalisé une courbe obligataire qui était complètement en dehors des standards. Il faut savoir prendre, je crois, du recul. Il faut être conscient qu'on a énormément grimpé et qu'on a connu un cycle d'expansion boursière exceptionnel. On est à près de 25% annualisé sur le S&P 500 en 6 ans et demi. C'est 18-20% pour l'Europe. C'est 40% annualisé pour les banques européennes de la zone euro en 6 ans. Et ça se fait dans un contexte où les investisseurs, les allocataires d'actifs, ont la possibilité de loquer un rendement qui est le plus élevé depuis 20 ans. Et n'oublions pas qu'à la différence de 2020, aujourd'hui, on a un coupon sur la classe obligataire, on a du rendement, ce qui veut dire qu'un investisseur obligataire peut aujourd'hui amortir à long terme, à 10 ans, à peu près 1% de hausse de taux, sans que cela ne se matérialise par une perte en capital.
0: Mais il faut rester investi néanmoins.
2: Il faut toujours rester investi. Le principal risque, c'est de ne pas être investi. Néanmoins, on est sur des classes d'actifs qui sont cycliques. Il peut y avoir des années moins bonnes que les autres. Et objectivement...
0: Est-ce que vous avez revu un petit peu le positionnement là dernièrement?
2: Oui, beaucoup, au printemps. On a,
0: pas depuis?
2: Non. Nous, on fait de la gestion algorithmique et quantitative dans la gamme Shahin de IRIVS. Donc, on est... On suit des règles, on suit notre modèle et une grande partie de notre gestion est basée sur notre modélisation du cycle.
0: En termes de secteur, ça donne quoi alors? Toujours la tech?
2: Oui, mais moins. On est toujours évidemment surexposé à des segments de marché qui sont des grandes thématiques de momentum, la tech, les valeurs industrielles, les valeurs financières. Néanmoins, tous ces biais qui étaient extrêmement marqués il y a encore un an ont été sensiblement réduits et on est aujourd'hui pas loin de la neutralité.
0: Charles de Boison, le mot de la fin. Du côté de Société Générale CIB, on s'était vu il y a quelques semaines de cela. Vous étiez neutre hein, encore la semaine dernière avec Roland Caloyan sur l'Europe. C'est toujours le cas, j'imagine, avec la remontée des taux longs.
1: Oui, sur l'Europe, comme l'indiquait Roland sur votre plateau, on reste globalement neutre avec... un objectif de cours sur le Stoxx 600, l'Eurostox, en légère baisse à l'horizon de la fin de l'année, concentré sur certaines fortes convictions. Stéphane l'évoquait, il y a des cycles. Pourquoi je dis ça? Parce qu'il y a certains qui commencent à me dire que le luxe peut-être devient un secteur intéressant. Je n'y crois pas, je le répète sur ce plateau. Le luxe connaît aussi des cycles, parfois merveilleux, mais on est encore dans une période difficile pour ce secteur-là, à l'inverse du secteur financier. Comme l'évoquait Stéphane, peut-être simplement pour votre auditoire qui regarde aussi l'allocation sectorielle aux États-Unis, un petit danger, probabilité faible, mais qui sait, d'éventuelle inversion de la courbe, ou que le marché pourrait craindre qu'il y ait une inversion de la courbe. Pourquoi je dis ça? Ça serait mauvais pour les financières américaines. Oui. Dernier point, on a commencé une série de hausses de taux américains, typiquement dans cette séquence-là. Il faut plutôt éviter les financières aux États-Unis, ça n'est pas le cas en Europe. Donc, une différence transatlantique et j'en resterai là.
0: Merci à tous les deux de nous avoir accompagnés ce matin. Charles de Boison, responsable mondial de la stratégie action de Société Générale CIB et Stéphane Lévy, stratégie chez IRIVEST IM. 9h23, on va parler des taux encore et toujours avec Didier Marteau qui va nous rejoindre en plateau.
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0: Les taux longs, oui, qui font encore et toujours l'actualité avec, souvenez-vous, vendredi, le 10 ans français qui a tutoyé les 5%. Nous sommes ce matin à 4,83. Petite détente sur le 10 ans français quand sur le 2 ans, nous sommes à 3,89. Bonjour Didier Marteau.
3: Bonjour Étienne.
0: Merci de nous accompagner ce matin. Vous êtes professeur émérite à l'ESCP. Avec vous, on va faire un petit peu de pédagogie. Le 10 ans français, donc, frôle les 5%. Pour rappel, on était à 3,5% en début d'année. Hein, donc, on a pris quasiment 150 points en l'espace de 9 mois, en dehors d'une prime de risque que tout le monde a bien compris, avec nos problèmes de dette, nos problèmes politiques. Comment vous regardez, bah, justement, l'évolution de ces courbes de taux entre le 2 ans et le 10 ans ?
3: Oui, je crois que c'est très important de s'intéresser non pas juste au taux d'intérêt à 10 ans, mais à l'ensemble de la courbe. La courbe des taux, c'est tout simplement la représentation graphique du niveau des taux d'intérêt selon la maturité. Et on observe depuis quelques semaines, c'est un mouvement important, une très forte pontification de la courbe des taux française, bien plus élevée que dans les autres pays. Qu'est-ce que ça veut dire ? C'est une double origine de mon point de vue. La première, c'est que les investisseurs sont réticents à acheter du papier long, c'est-à-dire du papier à 10 ans, 20 ans, 30 ans. Non pas tant, je ne crois pas du tout cela, parce qu'ils craignent le défaut de la France, le non-remboursement de la dette, mais tout simplement en raison d'un risque de marché. Parce que si les taux d'intérêt montent, par exemple de 1%, et qu'ils achètent une dette à 30 ans, la baisse du prix de leur obligation sera très élevée. Je prends un exemple très simple, si vous achetez une dette à 30 ans, qui vous paye un coupon de 5% pendant 30 ans, que les nouveaux coupons sont à 6%, les taux montent de 1%, eh bien, le prix de votre dette baisse de 1% par an pendant 30 ans, actualisé, c'est-à-dire à peu près 16%. Si vous achetez une dette à 10 ans, que les taux montent de 1%, eh bien, votre dette, l'obligation, quand vous la revendez, aura baissé simplement de 8%. Et si vous achetez un papier à 2 ans, beaucoup moins risqué, les taux montent de 1%, vous perdez en gros 1% par an sur 2 ans, c'est-à-dire en gros 1,90%. Donc en fait, je ne pense pas du tout que la pontification de la courbe des taux soit liée à une augmentation du risque de défaut de la France perçu par les investisseurs, mais tout simplement à du risque de marché qui fait que la baisse du cours des obligations est d'autant plus élevée que la maturité est longue. Donc en fait, on demande une prime de risque, risque de marché et pas risque de défaut, pour acheter du papier à long terme.
0: Alors, le baromètre en Europe, c'est le Bund. C'est le 10 ans allemand, c'est la référence hein, jusqu'ici. Ce matin, quand on compare le 10 ans français avec le 10 ans allemand, nous avons un écart de points de 140 points de base. Alors, on regarde beaucoup le Bund, mais maintenant, il faut regarder aussi l'Europe du Sud. Hein, parce que c'est vrai qu'à un moment, certains pays se finançaient plus cher que la France. Ce n'est désormais plus le cas.
3: Vous avez raison. Et on peut penser par exemple à la Grèce et au Portugal, où en fait le spread que vous évoquez, donc entre leurs obligations et celles de l'Allemagne, le Bund, est en dessous maintenant de 100 points de base, c'est-à-dire à peu près 80 points de base. Mais je voudrais ajouter que les deux pays dont nous venons de parler, la Grèce et le Portugal, sont désormais en excédent budgétaire. On a oublié cela. L'année dernière, en 2025, je n'ai plus le chiffre en tête, mais la Grèce et le Portugal ont eu un déficit public sur produit intérieur brut, un excédent qui était autour de 1%. Et puis cette année, en 2026, on pense aussi que les deux pays dont nous venons de parler seront soit à l'équilibre, soit en fait en léger excédent budgétaire. Et donc c'est très différent de la situation de la France.
0: Alors il y a des contrats à terme surtout, hein, les matières premières, les actions, les indices, mais aussi sur le 10 ans français. Quand vous regardez un petit peu le marché à terme sur 2026 et au-delà, vous voyez un 10 ans français à 6%. En tout cas, c'est ce qu'anticipe le marché, à tort ou à raison.
3: Oui, alors en fait, il est en effet possible de déduire de la fameuse courbe des taux dont nous avons parlé, des taux d'intérêt à terme, c'est-à-dire des taux qui s'appliquent à des emprunts futurs. Exemple, si vous avez un taux d'intérêt à 5 ans, un taux d'intérêt à 10 ans, vous pouvez en déduire le taux à terme à 5 ans dans 5 ans, c'est-à-dire le taux auquel une entreprise peut se protéger en bloquant aujourd'hui ce taux d'intérêt. Alors vous aviez raison, il y a une petite modification d'ailleurs par rapport au chiffre que vous venez de donner, que je vous avais communiqué, qui est sur Bloomberg. En réalité, le 10 ans dans un an, qui est un taux à terme, c'est-à-dire le taux auquel vous pouvez emprunter à 10 ans dans un an, est un peu inférieur à 6%, puisqu'il n'est que de 5,15%. Donc il y avait une petite erreur sur le tableau. Mais enfin, on est à 4,90 aujourd'hui. Une entreprise ne peut bloquer dans un an qu'un taux à 10 ans de 5,15%. Donc, ça veut dire que aujourd'hui, si vous voulez protéger un taux d'intérêt, eh bien, vous protégerez un taux dont le niveau sera supérieur au taux d'aujourd'hui.
0: En un mot, que peut faire la BCE ? Pour l'instant, c'est beaucoup trop tôt là pour agir.
3: Alors, la BCE, elle a deux solutions. Une solution, j'entends souvent Marc Fiorentino dire, il faudrait qu'elle lance ce fameux TPI, l'acronyme, qui consiste pour la Banque Centrale Européenne à acheter des obligations de maturité comprise entre 1 et 10 ans, pour donc faire monter les prix et baisser les taux. Je ne crois pas du tout, d'autant qu'il y a des critères d'éligibilité à la mise en place de cette procédure, et en particulier le fait que le pays n'est pas en procédure de déficit excessif. Or, au regard de l'Union européenne, nous le sommes depuis juillet 22. Donc je pense que la deuxième solution à laquelle je crois plus, c'est un arrêt temporaire des programmes de quantitative tightening.
0: Arrêter de vendre des obligations.
3: Alors, pour être extrêmement précis, il y a deux types de quantitative tightening. Il y a l'actif qui consiste, comme vous le dites, à vendre des obligations, ce que les Américains ont fait, et d'ailleurs avec peu de succès, ou bien à ne pas réinvestir les obligations qui arrivent à échéance. Ça s'appelle le quantitative tightening passif. Mais ça fait quand même quelques centaines de milliards chaque année qui étaient jusqu'à présent réinvestis, qui ne sont plus. Donc ça pèse évidemment sur les taux. Si demain matin, la BCE suspend le quantitative tightening, eh bien elle rachètera les obligations.
0: Peut-être des éléments de réponse lors de la prochaine réunion. Ça sera le 29 octobre. Merci beaucoup Didier Marteau de nous avoir accompagnés ce matin, professeur émérite à l'ESCP, pour revenir sur ces tensions obligataires. Je suis très en retard. Dans une poignée de secondes, vous retrouvez Laure Closier pour les experts, 9h30, 10h. À demain 9h.
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10: Il est 9h32 sur BFM Business. J'ai redressé les côtelettes d'Étienne Braque pour ce retard de 2 minutes. Les experts, c'est parti. Ensemble, on va évidemment débriefer ensemble la crise de la dette française qui désormais est quand même à la une de l'ensemble de la presse anglo-saxonne financière, à la une du Wall Street Journal, à la une du Financial Times, à la une d'Axios. On va en parler bien sûr ensemble avec cet euro également qui baisse après les annonces, notamment côté espagnol, d'élections anticipées de la part de Pedro Sanchez. On verra ensemble également ce qui se passe du côté de l'Allemagne. L'Allemagne qui change de doctrine sur les Chinois à quelques jours de la visite du commissaire européen en charge du commerce à Pékin. La France et l'Allemagne ont signé hier une lettre envoyée à Ursula von der Leyen pour demander la mise en place d'instruments face au dumping chinois de nos produits. Changement du côté des Allemands qui n'étaient pas dans cet état d'esprit. Il y en a un qui y croit à la France et qui voit le verre à moitié plein. C'est Ted Pick, le PDG de Morgan Stanley, nous dit dans Les Échos que la France dispose d'un capital intellectuel énorme, d'un zèle entrepreneurial, d'un état de droit solide et de capacités techniques impressionnantes dans l'énergie par exemple. Ça fait du bien, on voit qu'il passe un bon moment en France, et puis puisqu'il est actuellement dans notre pays pour visiter ses clients. Les experts, c'est parti. On est avec Gilbert Sette aujourd'hui. Bonjour Gilbert. Bonjour. Professeur d'économie à Neoma Business School, auteur de Sauver la démocratie sociale. En face de vous, Roland Gillet, professeur d'économie financière à l'université Paris 1, Panthéon-Sorbonne, à l'Université libre de Bruxelles. C'est aussi conseiller d'un certain nombre d'institutions privées et publiques. Et Olivier Redoulès, bonjour, directeur des études de Rexecoach. Je commence avec vous, Olivier. Vous avez sorti cet acronyme FROG, French Oversized Government and Social Security, pour décrire le stress qu'on vit actuellement sur les taux obligataires. Ça commence à prendre. Après les pigs, voici la FROG.
11: Oui, mais alors on pourrait déjà avoir le S ou ne pas avoir le S. On pourrait juste même s'en tenir au FROG Government, juste pour Government. Ce qui est vrai, c'est que de fait, on voit que c'est ce que montrent aussi les unes des journaux internationaux ou autres, c'est que la dette française est devenue un sujet de préoccupation et que la sorte d'aura ou de bulle qui l'a protégée pendant très longtemps, en fait, s'est fendillée. On n'a pas du tout les niveaux de spread, de taux d'intérêt que l'Espagne, l'Italie, encore plus le Portugal avaient subi au plus fort de la crise de la zone euro début des années 2010. Mais en fait, ce qu'on a vu aussi dans cette expérience, c'est que les choses peuvent se dégrader pendant très longtemps, en fait. Ça peut prendre plusieurs mois, voire plusieurs années. Et en fait, le nœud d'étranglement auquel fait allusion le gouverneur de la Banque centrale hier, en fait, il peut se serrer assez longtemps. Et vous voyez, là, on dit qu'on a un spread avec l'Allemagne d'autour de 150 points de base. Mais si on regarde 10 ans, 15 ans avant, en fait, on a atteint les 200, les 300, les 400 points de base. Et pour le Portugal, bien au-delà. Et tout ça, en fait...
10: Mais c'est juste qu'on n'est pas habitué, nous, Français, quoi.
11: Pas habitué. En fait, on a vécu pendant très longtemps, et à juste titre d'ailleurs, avec l'idée que déjà on avait un marché de dette qui fonctionnait bien, il faut le dire. La dette était perçue comme un actif sans risque, et donc en fait parfois de pair avec l'Allemagne. Il faut se dire qu'il y a quelques temps, on avait un écart de taux avec l'Allemagne qui était juste de 30 points de base, il y a quelques années. Alors, ça commence à remonter. Mais voilà, donc on était quasi au même niveau que l'Allemagne. Il y a une époque, il n'y a pas si longtemps que ça, où on s'endettait avec des taux d'intérêt négatifs. Il n'y a pas si longtemps que ça. Et les choses, en fait, se sont emballées avec une forme d'accélération. Et le vrai sujet, c'est où ça finit. Et de fait, maintenant, on est rentré dans une zone de risque et on est identifié comme tel. Alors, on n'est pas peut-être au même niveau que l'étaient ces pays il y a une dizaine d'années, mais en fait, ce qu'il faut savoir, c'est que ces pays-là, par exemple, l'Espagne gérait plutôt bien ses finances publiques avant la crise. Bon, la Grèce, c'est pas ça. Mais donc, les choses peuvent se dégrader assez rapidement. Et nous, le problème, c'est qu'on parle d'une situation de départ qui est assez catastrophique. Mais bon, ça fait longtemps qu'on a des situations qui sont un peu catastrophiques.
10: Quand on commence, Gilbert, à être à la une de la presse internationale financière, c'est que c'est quand même pas un bon signal.
12: Oui, mais le mauvais signal, d'ailleurs, il est établi en France. Hein. La Cour des comptes a fortement souligné qu'il y avait un risque de perte de contrôle de la dette. Le rapport de quatre économistes en juillet dernier, qui ont travaillé à la demande du gouvernement, a montré que pour stabiliser la dette en 2030, il fallait d'ici là faire un effort de 125 milliards, qui maintenant est encore amplifié, puisque la conjoncture est plus dégradée que leurs hypothèses de travail en juillet dernier. Donc, il y a un risque réel. Je dirais, pour compléter ce qui vient d'être dit par Olivier, il y a une possibilité d'étranglement lent, continu, qui est un scénario évidemment catastrophique pour la France. Il y a aussi une possibilité d'emballement. On l'a vu à certains moments de l'histoire pour certains pays. Évidemment, on a tous en tête octobre 2022 et ce qui s'est passé au Royaume-Uni.
10: Avec Liz Truss.
12: De Liz Truss, oui. Donc, rien ne peut être exclu comme scénario. Personne ne peut l'anticiper parfaitement. Les débats budgétaires vont évidemment nourrir l'attention des marchés, de tous les observateurs, et les risques sont forts, très très forts. Et en tout cas, ce qu'il faut souligner, c'est que en cas de risque avéré, si jamais ça se déclenche, la France et tous les ménages français en pâtiraient.
10: C'est pas un risque loin.
12: Voilà, c'est pas quelque chose qui a l'emballement de la dette, enfin l'emballement
10: c'est
12: de la
10: pas,
12: dette,
10: c'est
12: la
10: pas abstrait.
12: De contrôle, l'augmentation des taux d'intérêt, etc. L'ensemble des agents en France en pâtiraient. Et en pâtiraient dans des proportions considérables. C'est pour ça que il faut le dire, il faut le répéter, les efforts qui veulent être faits par le gouvernement actuel, que le gouvernement actuel veut faire pour rétablir les finances publiques, sont indispensables, incontournables et d'une ampleur d'ailleurs qui peut sembler encore modeste par rapport à ce qu'il faudrait faire.
10: On va revenir sur les impacts directs sur les Français, mais Roland Gillet, vu depuis les institutions européennes, est-ce qu'on se dit, à un moment donné, il va falloir faire une intervention ? Est-ce qu'il va falloir arrêter de réduire le bilan de la Banque Centrale Européenne, par exemple ? C'est même pas une intervention de... Enfin, c'est pas... Ça ne demande pas de racheter de la dette, mais juste on arrête de réduire le bilan. Peut-être que ça suffirait à donner un signal au marché. Est-ce qu'on réfléchit à une intervention de ce type ?
13: Mais déjà, pour le moment, là, il y a une réduction du bilan de la Banque centrale, comme d'ailleurs à peu près toutes les grandes banques centrales. Sauf que maintenant, ben, il y a un pays, surtout, il n'y a pas que celui-là. Mon pays, la Belgique, est aussi montré du doigt. Il y a quand même quelques pays en déficit excessif depuis des années. On a revu le mécanisme, d'ailleurs, il y a quelques années, et l'Allemagne et la France, pour le coup, c'était les pays vraiment à la manœuvre, avec les Allemands évidemment plus durs, avec les Hollandais qui les suivaient, et quelques autres pays plus frugaux, et toute une série d'autres qui étaient plutôt sur le volet, on va faire les choses dans la trajectoire, mais il faut nous permettre quand même, si on n'y arrive pas vite assez, d'avoir des éléments correctifs. Un exemple, c'était de faire ça, on doit au moins proposer quelque chose à 4 ans, mais si réellement il y a une raison, on peut aller à 7 ans. Tous les pays qui sont concernés par ce déficit excessif, ont opté rapidement à cause d'un grand pays qui s'appelle la France, qui elle a dit tout de suite, elle, très rapidement, qu'au lieu de converger, elle divergeait pour mieux converger après, et que donc 4 ans ne seraient pas suffisants, donc 7 ans, boum. Deux, le problème c'est qu'on est largement au-dessus des 3% et qu'on y reste, c'est presque structurel. Donc clairement, ce mécanisme-là qui était fait pour rapprocher n'a encore pas donné ses effets, vous voyez qu'on est encore plus de 5% pour le moment en termes de déficit budgétaire. Deux, mais avant, tout ce qui a été fait pour les crises et pour tous les pays, notamment avec la crise de la... je vais dire, que ce soit le Covid ou même toutes les crises qui ont été avant, quand on a fait du quantitative easing, c'est pour justement diminuer, vu l'intervention de l'État dans l'économie qui coûtait cher, diminuer le coût de l'intervention, c'est faire baisser les taux d'intérêt en rachetant de la dette publique, ce qui est normalement pendable, sauf si c'est fait de manière exceptionnelle. Sauf que, moi j'appelle ça un Baxter permanent, le malade était tellement bien sous morphine qu'on a laissé les choses continuer, même quand ça allait un peu mieux. Et en disant d'ailleurs, souvent le peuple, et à juste titre, comme on a eu une grosse crise, on a utilisé ça, ça marche, pourquoi est-ce que maintenant on ferait des économies sur éventuellement les soins de santé, alors que quand il y a une grosse crise, on peut utiliser cette arme-là. Donc finalement, c'est un médicament qui est relativement indolore, continue à l'utiliser. C'est très bien, mais il y a un point très important qui se passe à ce moment-là. Les hommes politiques qui prennent des décisions savent que dans le budget de l'État, ce n'est pas la dette qui s'y trouve, c'est le coût de cette dette. Si vous amenez la dette à un taux qui a même à un moment donné été négatif, voire à zéro, ça veut dire que vous pouvez faire toutes les dépenses que vous voulez, elles ne rentrent pas dans le budget de l'année. Et tant que les taux restent bas, on ne sait même pas qui va finalement payer, d'autant
10: plus qu'on produit
13: la dette. Oui, donc c'est très bien. Sauf que l'effet de la discipline des marchés quand ils jouent sur leur rôle, même quand c'est des clients français qui achètent de la dette sans intervention de la Banque centrale, sûr qu'ils demandent une couverture pour l'inflation, ça c'est normal, pour ne pas perdre leur pouvoir d'achat, mais ils demandent une rémunération additionnelle. Là, les deux ont été rognés. Et donc, on s'est habitué, les États, à se financer à des taux trop bas par rapport à ce qu'il devrait être. Donc, en gros, c'est une auto-alimentation d'un endettement à taux bas. Si vous dites demain à tous les gens en France ou en Belgique ou ailleurs, les taux d'intérêt, quand vous achetez une maison, on va réellement les baisser très bas, même les gens qui ne sont pas en capacité de rembourser vont être très incités à le faire, puisqu'ils ne sont pas pénalisés par le fait qu'ils sont de très mauvais payeurs, ils bénéficient d'un taux très bas. Maintenant, je vais au bout de mon raisonnement. Aujourd'hui, on se retrouve avec des États où... Étant donné que de façon récurrente, on pensait tout ce qui allait se passer quelque chose, la trajectoire n'a toujours pas été corrigée, voire il y a des phénomènes qui arrivent en plus. Vous avez d'abord des crises extérieures, dont le problème du détroit d'Ormuz qui font que l'inflation est plus importante. Donc les taux pour couvrir le pouvoir d'achat montent aussi à cause de ça pour une partie. Et vous avez de l'autre côté la prime de risque qui se réveille. C'est ça qui est important maintenant. Il y a vraiment un problème. Sur chaque pays, on est en train de les regarder entre ceux qui sont dans une situation qui étaient déjà favorables, de ceux qui se sont un peu éloignés de cette situation.
10: Mais Roland, du coup, qu'est-ce qu'on fait ? Parce que tout
13: mais qu'est-ce qu'on fait ? Si vous voulez, qu'est-ce qu'on fait ? Est-ce qu'on attend 150 points de base ?
10: Est-ce qu'on parle dans les institutions européennes aujourd'hui d'intervenir ?
13: Oui, mais par contre, vous n'oubliez pas, intervenir, pour le moment, il faut que ce soit aussi dans les traités. Il y a le TPI qui est fait pour ça, le TPI n'est pas fait pour résorber...
10: Pas un pays,
13: oui,
10: plusieurs.
13: Et n'est pas fait pour résorber un écart de spread. Souvenez-vous, à l'époque, Christine Lagarde l'avait dit, les taux s'étaient encore plus tendus. Donc, pour le moment, on communique de façon soft, mais il ne faut pas quand même penser qu'un mécanisme européen est fait pour qu'un pays qui diverge en plus continue à diverger parce qu'on l'aide dans, au niveau de l'écart de taux, à ne pas rentrer dans les quilles. Donc ici, moi, ma question, elle est plutôt la suivante. C'est qu'est-ce que la France, même si pour le moment, il y a un problème, bien sûr, au niveau politique, étant donné les élections présidentielles et tout le reste, qu'est-ce que la France va faire pour qu'elle fasse comprendre au monde entier, qui pour le moment, certains acteurs vendent même à découvert la dette publique française, c'est-à-dire ils trouvent que les taux ne sont pas encore assez élevés, des gros acteurs américains. Donc, qu'est-ce qu'ils vont faire à un moment donné pour crédibiliser ? Gilbert l'a rappelé, et Olivier aussi, il y a un moment donné, soit vous dites, là, on fait quelque chose de significatif, et pas le gouvernement va dire que non fait, ou bien vous allez monter à 200 points de base, et là, alors ça va vraiment, vous créez vous-même la catastrophe. Hein.
10: Olivier.
11: Oui, Roland a tout à fait raison de souligner l'impact en fait de la hausse de la charge de la dette. En fait, on a fait un calcul il y a une semaine à Rexecode. On a montré que les hausses de prélèvements qui se sont accumulées depuis 3 ans, ça fait à peu près 36 milliards d'euros de mesures nettes, alors à peu près partagées entre ménages et entreprises entre 2024, surtout 2025 et encore 2026. Et la moitié a été absorbée par la hausse de la charge de la dette. Donc en fait, le point que Gilbert disait,
10: c'est
11: douloureux.
10: Quoi.
11: En fait, c'est déjà douloureux parce que une grosse partie, les gens se disent, on paie plus d'impôts et
10: ça, le poison lent, quoi.
11: Le déficit cette année est attendu. Après, on va voir avec la conjoncture, mais à peu près au même niveau qu'en 2023, 36 milliards d'impôts plus tard, on est au même niveau de déficit. Donc en fait, cet effet-là. On le sent déjà. Le risque, c'est qu'il s'amplifie parce que ce que l'on sait, c'est que chaque point de base ou chaque point de pourcentage, en fait, on a une maturité moyenne de la dette publique qui est autour de 8 ans. Donc, ça veut dire que les taux que l'on surveille aujourd'hui, cette prime de risque, elle va nous coûter 8 ans au même
10: niveau. Là, on refinance ce qu'on a acheté à taux zéro.
11: Absolument. Alors, au taux zéro, en fait, enfin, ça dépend. Pas très globalement, cher, en fait, globalement, une partie de la hausse de la charge de la dette est totalement mécanique et elle augmente très fortement, alors même qu'on n'est pas, en fait, même en restant avec les niveaux de taux actuels. Par exemple, dans le tableau de bord que Rexecode diffuse à ses adhérents, en fait, on a deux graphiques, je pense, qui sont très intéressants. Le premier, c'est justement de montrer un historique depuis très longtemps la charge de la dette. En fait, on est à un record en part de PIB depuis 1949. Si on veut, depuis 1945, en fait, si on veut dépasser, il faut aller au sortir de la Première Guerre mondiale. Il y avait des dettes de guerre, il fallait les traiter. Mais sinon, en fait, ça, 4 points de richesse nationale en 2030 vont servir au paiement des charges de la dette. Et un autre point qui est important, c'est que la moitié va vers l'étranger, parce que notre dette est détenue pour 57% à peu près par des non-résidents. Donc ça veut dire que ce n'est pas juste un transfert de ménage à ménage via les caisses de l'État, non, c'est un transfert de ménage vers l'étranger via les caisses de l'État, et ça représente déjà un point de PIB quasiment net, parce qu'en fait, on a aussi nos ménages sont épargnants, ils ont des obligations de l'étranger, mais globalement, on est déficitaire vis-à-vis de l'étranger, on est débiteur net pour à peu près 30 points de PIB, ce qui est aussi une exception européenne. Et donc, de fait, en fait, on commence à sentir ce prélèvement de richesse chaque année sur l'économie.
10: Et c'est ça, Gilbert, quand vous dites que ça aura un impact sur chacun, c'est-à-dire ça veut dire hausse des impôts, et à un moment donné, ça veut aussi dire baisse des pensions, on ne pourra plus payer les fonctionnaires. Enfin, c'est quoi ce que vous avez en tête ?
12: Hausse des impôts, hausse des taux pour financer une charge de la dette qui augmente continuellement, comme l'a rappelé Olivier à l'instant. Si jamais nous connaissions une crise obligataire d'une grande ampleur dans un pays comme la France, les ajustements que nous serions amenés à faire seraient d'une ampleur qui ferait apparaître comme nul ou négligeable ce qui est envisagé dans les discussions budgétaires.
10: Mais ça veut dire quoi ? Ça veut dire baisse des dépenses drastiques ?
12: Ça veut dire beaucoup de baisse des dépenses, sans doute, beaucoup de hausse des prélèvements. Ça voudrait dire une consolidation accélérée, très douloureuse, de nos finances publiques. Donc c'est évidemment quelque chose qu'on ne doit pas souhaiter en France. Et pour l'instant, il y a un petit point d'alarme qui n'est pas négligeable quand on voit l'augmentation très rapide de la prime de risque que subit la France. Ça veut dire que les marchés sont inquiets, ils sont attentifs et que les discussions budgétaires qui vont avoir lieu seront suivies avec attention par ces marchés. Et ça veut dire que les risques, c'est pas du tout des risques qui peuvent se réaliser simplement après les présidentielles. L'hypothèse qui se réalise avant la présidentielle.
10: Parce que c'est ça la question maintenant, c'est crise financière avant ou après la présidentielle.
12: Est-ce que nous allons être crédibles dans l'effort de consolidation qui est envisagé par les pouvoirs publics et qui reste encore
10: Mais modeste. Si les marchés, Gilbert, regardent les débats...
12: Le projet de budget n'est pas un projet de budget d'austérité.
10: Oui, mais vous savez qu'on va proposer des hausses de dépenses.
12: Non, oui. On est très loin d'un budget d'austérité.
11: Zéro bien volume. Bien zéro bien volume de la
12: voilà, on est très loin d'un budget d'austérité. Les 54 milliards, c'est 54 milliards par rapport à une tendance spontanée de l'économie française. Donc, ce n'est pas une baisse
10: c'est ce qui était prévu aussi.
11: Une tendance spontanée qui est très dynamique.
12: Et qui est très dynamique. Donc, il faut voir que
10: mais justement, Gilbert, quand les marchés vont regarder nos débats budgétaires, personne ne va proposer plus d'économies. Enfin, vous savez comment c'est. Dans les négociations, on va avoir, finalement, la désindexation, ce n'est pas 1260 euros, c'est 2000. Enfin, on va pas atteindre 54.
12: Je dirais que dans ce débat, il faut que chacun garde en tête que la prise de risque pour un pays comme la France est énorme. Et que si ce risque se réalise, se concrétise, on ne sera pas dans une hypothèse pour affronter ce risque de simplement désindexation partielle des retraites, de gel du point d'indice des fonctionnaires. Voilà, ça sera beaucoup, beaucoup, beaucoup plus l'effort qui sera à faire en France.
10: Roland.
13: Je répète, moi ce que je trouve malheureux, c'est quand on fait penser à des gens que des mesures sont indolores parce qu'on n'en voit pas le coût. Il y a toujours quelqu'un qui paye. Donc, quand vous êtes du côté de vos créanciers, que vous avez vous-même le poids, et un pays comme la France, là, et bien entendu comme l'Allemagne et les grands pays de l'Europe, sur sa banque centrale, même si elle est indépendante, même si elle fait tout ce qu'on veut, vu les crises qu'on a dû absorber, des vraies crises difficiles, c'était normal qu'on mette en place des mesures pour alléger le poids de la dette. Le problème, c'est quand ça devient structurel. Donc, vous empêchez un mécanisme d'autodiscipline qui vient automatiquement entre les pays. C'est normal que quand vous voyez, plutôt que de dire vous êtes en déficit excessif, mais vous avez l'euro, est-ce que vous vous rendez compte que c'est une chance quand même d'avoir l'euro et que vous êtes en déficit excessif, vous divergez. Si simplement les marchés, je suis désolé, c'est pas que je suis pro-économie de marché, je dis juste s'il y a une force de rappel qui vous fait mal tout de suite à vous dans le budget et que le contribuable voit, ben à mon avis c'est mieux. Une autre chose qui est très bien, vous avez vu, on a parlé de montant absolu de la charge de la dette. Les gens en milliards, ils comprennent mieux qu'en pourcentage de PIB. La preuve, c'est qu'aux États-Unis, ils ont aussi le rapport dette-PIB, qu'est-ce qu'il est ? Mais il y a un moment donné, tout le peuple doit entendre et les chambres constituées doivent pouvoir donner un avis sur quand on franchit des montants absolus. Il faut que les gens se rendent compte de cela. Or, aujourd'hui, avec les techniques qu'on a eues, et je dis techniques parfois qui n'auraient pas dû être utilisées de façon systématique, on a eu l'impression qu'on pouvait passer au travers. Et en plus, il semblait à ce moment-là normal, alors qu'on le refuse à des pays qu'on appelle des républiques bananières qui font tourner la planche à billets, il était assez normal que notre grande banque centrale européenne, comme d'autres banques centrales, détienne en dehors de périodes de crise une grande partie du stock de la dette. Donc en gros, si vous voulez, on est en train, grâce aux achats, à soi-même, quand la Banque Centrale achète de la dette, les actionnaires de la Banque Centrale Européenne sont les pays. Donc, qu'est-ce qui se passe? Ils sont en train, eux, alors que c'est neutre pour eux, puisqu'ils se payent, en gros, les intérêts, ils les payent à eux-mêmes, grâce à leurs achats, ils font baisser la rémunération sur tous les autres acteurs, qui, à un moment donné, comme c'est à peu près tout dans le monde le cas, n'ont rien dit. Aujourd'hui, ils se réveillent parce que d'abord, ils voient que l'inflation est plus grosse, donc les taux montent mécaniquement pour ça, et dans le même temps, pour les plus fragilisés, parce que tous, on doit vivre la première partie sur les taux, sur l'inflation, il y a un écart qui se marque. Et je pense que c'est là aussi que ça fera que certains pays vont dire « je ne peux plus accepter un tel écart », parce que n'oubliez pas, quand vous faites ça, il y a aussi une démonstration quand vous allez vivre dans le pays ou vous allez en vacances dans le pays. Imaginez un peu le Français qui ira maintenant en Allemagne et qui va dire « mais moi, la dette publique, elle me coûte autant de milliards en moins parce que mon pays a mieux géré ». C'est mieux que de dire « tout ce qu'on fait, c'est ramener les taux, le spread le plus petit possible » et ne pas créer une discipline dans les pays qui devraient en avoir une, en dehors, je le répète, d'un mécanisme européen qui a été voté il n'y a pas si longtemps.
10: Vous me dites que la population va comprendre, pendant qu'on se parle, on a le quad des chaînes d'infos juste en face de nous, sur les 4 chaînes d'infos en continu, on est pour l'instant à des manifestations, des CRS, ça commence à chauffer.
13: Mais vous voyez, ça n'améliore, non, ça c'est le contexte qui vient à côté, le moral est très important, vous avez entendu ce que la presse internationale dit, regardez ce qui se passe aussi en Espagne, bon, ces élections anticipées, c'est moins grave quand même, mais néanmoins, mais ici, quand vous avez ça qui vient s'ajouter en plus, c'est de l'incertitude. Et quand l'incertitude apparaît, la prime de risque augmente. Ben oui.
10: Les lycéens, ça fait monter le spread, Olivier. Non, mais on a une image là qui se tend. Ça va être long jusqu'à la présidentielle. Il reste quand même plusieurs mois. Alors justement, en Espagne, ils anticipent les élections. C'est peut-être ce qu'il faudrait faire, en fait.
11: Je ne sais pas, parce qu'en fait, c'est... Alors, je ne suis pas politologue, donc
10: je sais bien, mais je me pose la question,
11: moi. Effectivement, alors, il faut distinguer l'écume, et évidemment les unes de journaux, etc. Vous êtes journaliste, l'idéal c'est de mettre en avant des faits saillants.
10: Oui, dites pas trop de mal de la profession.
11: Le vrai problème de la France, c'est pas tellement les éléments conjoncturels. À la limite, si on avait juste ça, bon, c'est géré. D'ailleurs, la preuve, en 2019, qu'on a eu les gilets jaunes, qu'on a mis 17 milliards dans une journée pour baisser les impôts ou autre, est-ce que ça a eu un effet sur les spreads? Non, pas forcément. Non, le vrai sujet, c'est que... Et le rapport des quatre économistes que mentionnait Gilbert tout à l'heure le montre, c'est qu'on a une dynamique des dépenses publiques qui est très supérieure à celle de la quantité de richesse qu'on produit. Quand on parle de 124 milliards, 125 milliards d'efforts à faire, en fait, ça pourrait être même beaucoup plus si on tient compte de tous les défis collectifs que l'on souhaite adresser. Par exemple, la transition écologique, la défense, l'industrialisation.
10: Ça, etc. C'est avant d'avoir investi, c'est ça?
11: Absolument. Avec Gwenaëlle Le Poilon de ProBTP, il y a quelques jours, on a publié une note et on voulait mettre justement l'accent sur quelque chose qui est un peu l'angle mort, c'est la dépense de santé. La dépense de santé, si on regarde la dépense remboursée de santé, parce qu'après, il y a les ménages derrière, si on regarde les projections de la CNAM publiées au mois de juin, c'est 1,4 point de PIB entre maintenant et 2035. En 10 ans, 1,4 point de PIB, 45 milliards. C'est considérable. Quand on fait le calcul, ça voudrait dire que, bon, déjà, on a un déficit.
10: Mais c'est le vieillissement de la population ou c'est autre chose?
11: Vous voyez qu'on a déjà un déficit de l'assurance maladie autour de 15 milliards. En fait, il faudrait augmenter la CSG de 1 point juste pour réserver le déficit actuel. Le déficit, c'est pas le vieillissement, c'est surtout le Ségur, c'est le fait qu'on a augmenté les salaires sans avoir forcément plus de services en face. Mais ensuite, pour maintenir juste la tendance, il faudrait augmenter la CSG d'un point tous les 4 ans. Donc, en fait, il faut se rendre compte de ce que ça veut dire. En fait, on a une dynamique de la dépense qui n'est pas maîtrisée. On a un petit peu basculé dans une zone de trajectoire hors de contrôle pour la dépense. Oui. Et c'est ce que les marchés voient.
10: Gilbert.
12: Oui, bien avoir en tête pour aller dans le sens de ce que vient de dire Olivier, que les dépenses sociales représentaient 15 points de PIB à la fin des années 50. Elles en représentent maintenant en France près de 33%. Ça veut pas dire qu'elles ont doublé. Ça veut dire qu'elles ont augmenté largement plus rapidement que le PIB lui-même, qui a connu pourtant une croissance assez rapide dans les années 60 et encore dans les années 70 quand on se compare à l'époque actuelle. Donc il y a une perte de contrôle.
10: D'où la question où va l'argent quand même, parce que
12: il y a une perte de contrôle complète. Mais je veux dire, tous les éléments sont dans le débat public et un à un, il y a plein d'aspects sur lesquels on se distingue des autres pays européens. On est, par exemple, je vais donner quelques exemples, on est en France avec un nombre de gens qui sont en ALD, affection de longue durée, supérieur à l'Allemagne et par habitant, supérieur à tous les pays européens. Est-ce que c'est une bonne chose d'avoir plus d'une trentaine de pathologies qui donnent droit à l'ALD? On a des transports sanitaires qui nous reviennent à 7 milliards. On a par an. On a vu quand le Premier ministre François Bayrou a essayé de rationaliser un peu les choses, comment certains invoquant l'intérêt du patient défendaient en fait leur rente. On a un reste à payer, un reste à charge qui est très faible quand on se compare aux autres pays européens dans le domaine de la santé. On pourrait multiplier chacun de ces exemples pour aboutir au constat qu'il n'est pas étonnant que nos dépenses de santé en France soient aussi élevées comparées à la situation d'autres pays.
10: Et puis
12: en dynamique. Chaque jour, bon, juste une petite remarque. Moi, on peut se dire, pour un pays qui connaît des difficultés de finances publiques comme la France, bien, en juillet dernier, dans un élan incroyable, on a créé en France un congé de naissance, qui est une bonne chose, bonne chose pour l'égalité homme-femme, une bonne chose pour l'accueil des enfants, une bonne chose à tout point de vue. 400 millions d'euros en année pleine. Est-ce que c'était le moment, quand on est juste au cœur de grosses difficultés financières, de créer quelque chose qui reviendra à 400 millions?
10: En juillet, les taux étaient à 3,5.
12: Peut-être, mais les difficultés de finances publiques,
10: c'est clair.
12: On les connaissait, c'est là d'ailleurs, ce mois-là, que nos économistes ont produit, nos quatre économistes ont produit leur rapport. Je voudrais quand même souligner quelque chose que montre la situation actuelle, c'est que, je dirais, les règles de fonctionnement des procédures de déficit excessif en Europe sont manifestement
10: inutiles,
12: disqualifiées, inopérantes. On en revient on en revient à ce qui existait auparavant, c'est-à-dire le fait que finalement, on obéit qu'aux sanctions de marché.
11: Oui, mais
10: que les sanctions de marché. Rond, hein.
12: Donc l'augmentation de la prime du risque. Donc, ce qui est en train de se passer montre encore une fois, que l'Europe n'a pas su se doter de règles crédibles pour aboutir à une certaine discipline budgétaire des pays européens.
13: Mais en dehors de l'outil, vous le dites vous-même, on a des déficits. Pourquoi est-ce qu'ils sont aussi faciles à ne pas poser problème? Un déficit, c'est un accroissement de dette. Boum, on le met dans la dette. Et grâce aux mécaniques, entre guillemets, passées, les taux sur la dette ne sont pas très élevés. Donc, pas de problème. On fait du militaire, on fait éventuellement du sociétal. Qu'est-ce qu'on fait? On s'endette. Donc, en gros, la solution à tous nos maux, l'endettement, c'est d'ailleurs pour ça qu'ils croient. Et donc...
10: Mais donc
13: vous imaginez tous les problèmes. Regardez, tout ce qui est militaire maintenant, vous ne pensez quand même pas qu'on va le mettre dans le budget direct de l'État.
10: On le sort, mais on
13: s'endette. Vous avez un problème. Regardez, on a même demandé à la Banque Centrale, c'est quand même pas sa tâche au départ, de rouiller bien Christine Lagarde était très embarrassée, de gérer éventuellement les problèmes d'investissement durable et d'être sur le côté, effectivement, de la transition écologique. Ce n'est pas normalement le rôle d'une Banque Centrale, ça doit être budgétisé par les États. Qu'il y ait un avantage au niveau du financement et que l'État en assume la responsabilité, ça c'est bien, comme ça il budgétise. Mais donc, quand on ne budgétise plus rien, que les budgets, quand ils dérapent, deviennent des déficits, qui ne sont jamais que des accroissements de dette, qui sont déjà la solution pour les gros problèmes, beaucoup plus structurants comme le réarmement aujourd'hui, pourquoi est-ce que vous voulez que la population se plaigne tant que les taux d'intérêt ne bougent pas? Donc, en même de dire qui va les fixer, si c'est le marché, parce que c'est toujours facile de dire, oui, mais si vous êtes dans l'économie de marché, on va être sanctionné par les marchés. Mais prenez même la logique toute simple d'un financier qui regarde le problème. Il y a un créancier qui est de moins bonne qualité, qui accumule les déficits, qui se rajoute à sa dette, et pour le moment, il n'en paye pas les coûts. Vous doutez bien que le jour où ça se réveille, il va ramasser... ça s'appelle d'ailleurs l'effet de massue. Quand on n'a pas l'effet de levier qui tourne bien, c'est l'effet de massue. Ben, dans un État, c'est à ce moment-là qu'il se matérialise. Par contre, vous l'avez rappelé, moi je ne vais plus aller sur ce point-là, à quel point on voyait bien les tendances, comme par exemple sur les dépenses de santé et sur le reste, qui dérapaient, avec une croissance très faible.
10: Comme on découvre rien.
13: Donc, à un moment donné, quand on en paye le coût, imaginez même que les marchés ne fassent rien maintenant. Donc on aurait dit, la situation va très bien.
10: Non. Ben oui. Et non. C'est déjà arrivé avec les marchés.
13: Mais bien sûr, bien sûr.
10: Vous ne bougez pas, Gilbert Sette, Olivier Rezoulès et Roland Gillet. On revient, on marque une pause.
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10: 10h02 sur BFM Business, les experts aujourd'hui avec Gilbert Sept, professeur d'économie à Neoma Business School, Olivier Redoulès, directeur des études de Rexecode, et Roland Gillet, professeur d'économie financière à l'université Paris 1 Panthéon-Sorbonne et à l'université Libre de Bruxelles. Pendant qu'on se parle, c'est en train de chauffer sévèrement du côté des lycées, avec notamment des tensions autour des cortèges parisiens. Ces manifestations, Gilbert Sept, comment vous les regardez? Ce matin, je posais la question sur BFM TV de savoir s'il n'y avait pas chez ces lycéens une espèce de colère vis-à-vis d'une société qui a choisi plutôt ses retraités que ses jeunes. C'est ce qu'appelait François Hulot de Gallo la gérontocratie. Vous êtes d'accord avec ce constat ou pas?
12: On ne peut qu'être d'accord avec ce constat quand on voit que les retraites en France n'ont pas connu une quelconque érosion de leur pouvoir d'achat sur les années récentes, alors que cette érosion a été réelle, effective, du côté des salaires, avec un début ensuite de récupération, mais les tensions inflationnistes actuelles, évidemment, nous ramènent à des pertes de pouvoir d'achat salarial. Il faut bien que quelqu'un paye l'augmentation des prix du pétrole, l'augmentation des prix de l'énergie fossile. Ce quelqu'un, in fine, c'est toujours les ménages. Faire le choix de faire payer parmi les ménages les actifs et non pas les retraités, c'est un choix qui peut inspirer cette expression de gérontocratie. Mais je dirais que au-delà de ça, deux choses. Premièrement, en France, la qualité du débat sur la dette est entamée, est abîmée. On voit même des personnes, des acteurs d'une certaine importance politique, voire parfois économique, nous dire que c'est très simple, on peut annuler la dette du jour au lendemain. Hein. C'est-à-dire le débiteur peut décider de ne pas d'annuler sa dette et que le créancier ne dira rien.
10: Ça se peut, mais le créancier n'est pas content en général.
12: Voilà, généralement le créancier n'est pas content. Ça soulève
10: et les autres paniquent.
12: Ça soulève quelques petites difficultés. C'est quand même ahurissant quand on y pense qu'il puisse y avoir un débat de ces termes-là en France. Sur les lycées, la base concrète, la base solide, la base réelle de ce mouvement, c'est évidemment des conditions d'enseignement qui se sont continuellement dégradées sur les dernières décennies. Elles se sont continuellement dégradées sur les dernières décennies du fait de difficultés budgétaires que nous connaissons.
10: Et pourtant, les budgets pour les lycées ont augmenté. C'est-à-dire que...
12: Pourtant, les lycées ont augmenté, mais on avait beaucoup de retard.
10: On a mis de l'argent.
12: On avait beaucoup de retard. Et puis, on le voit aussi du côté des enseignants. Une paupérisation du corps enseignant. Ouais. Quand on voit le salaire d'embauche des enseignants sur une vingtaine d'années, un enseignant des collèges était embauché à deux fois le SMIC il y a environ une vingtaine d'années. Maintenant, c'est à peine 20% de plus que... Il y a une érosion.
10: Avec un point d'indice gelé, quand même.
12: Il y a une érosion continue de la situation financière des enseignants, ce qui amène bien sûr un manque de motivation. L'embauche de personnes qui ne sont pas forcément... Pour certaines, pas pour tous, heureusement, les plus adaptées.
10: Parce que les concours
12: à l'enseignement,
10: sont pas pleins.
12: Une dégradation de la qualité de l'enseignement qui se traduit par une dégradation de nos scores PISA. Enfin, on est parti dans une mécanique infernale. Et dans ce domaine-là, c'est exactement comme pour la santé. La seule façon de redresser les choses sur le moyen terme, donc ça n'interfère pas du tout avec la nécessité d'une consolidation fiscale à court terme, à moyen terme, c'est pas de réduire nos dépenses sur le moyen terme, c'est d'augmenter notre produit intérieur brut pour nous donner les moyens de fortes ambitions dans le domaine de la santé, dans le domaine de l'enseignement, de l'école, dans le domaine de la défense, etc. Donc il faut augmenter le produit intérieur brut, et pour ça il faut augmenter la quantité de travail. Il n'y a pas d'autre, il n'y a pas de mystère, on travaille peu en France, notre taux d'emploi des 15-64 ans est de 69%, il est 77% d'Allemagne, 82% aux Pays-Bas.
10: Vous voyez, voilà,
12: il faut en passer par
10: on est tous d'accord, on ne va pas discuter sur s'il faut travailler plus sur BFM Business, le consensus
12: c'est ça qui
10: est
12: nous
10: assez
12: donnera
10: fort.
12: Les moyens.
10: Marine Le Pen est en train de prendre la parole pour la renaissance des finances publiques, pour présenter son programme économique. Qu'est-ce qu'elle propose, Marine Le Pen? La retraite à 62 ans. Elle veut redresser les finances publiques, mais ne pas toucher aux retraites. On est face à quand même un totem assez lourd. Oui. Roland.
13: Et juste pour compléter ce que Gilbert vient de dire avec justesse, à côté de ça, il faut s'y investir. Hein. Un pays, ce n'est pas uniquement des travailleurs qui travaillent plus. Ça, c'est la condition, à mon avis, évidente. Mais le fait que le taux sur la dette publique française monte, ce n'est pas que sur la dette publique, c'est aussi sur les entreprises françaises qui s'endettent. Cet effet joue là aussi. Et donc, clairement, si vous voulez un jour avoir déjà un tout petit peu de financement, on est déjà les champions, je vais dire, dans des pays comme la France ou la Belgique, de plutôt que de mettre des fonds propres, parce qu'on n'incite pas assez à ce que ce soit les fonds propres qui soient rémunérés, au-delà, je vais dire, du fait que forcément on prenait des risques plus élevés, l'État n'est certainement pas encourageant suffisamment. La culture anglo-saxonne l'est beaucoup plus, mais c'est pas ça que je veux dire. C'est si vous, en plus, la manière de financer pas mal d'investissements, l'endettement, à cause de la hausse des taux sur la dette publique française, vous impliquez une hausse des taux là, vous augmentez donc le coût, finalement, du financement des investissements. Et si de l'autre côté, en plus, l'atmosphère, le moral des investisseurs est moins bonne, ils ont moins tendance à mettre des fonds propres dans leur entreprise. Donc, à côté du travail, il faut aussi que l'ensemble tienne la route pour que vous soyez dans un pays où, effectivement, le climat est bon. Et je cite un très bel exemple, et c'est pour ça qu'il arrive à un moment où ça ne changera pas grand-chose, j'en reviens, c'est en Espagne, et j'y suis depuis la crise, dans des comités où on regarde comment ça se passe d'investissement et de financement. Sanchez, aujourd'hui, il voyait bien qu'il était perdu vu les sondages, donc il fait un choix politique d'aller aux élections anticipées. Mais ce qui est dans le programme, même sur des budgets qui n'ont pas encore été votés, c'est continuer dans la durée l'effort qui a

0: portent moins bien aussi, non pas parce que les entreprises du CAC 40 souffrent plus que les autres au niveau international, mais surtout de la situation globale de la France.
1: On
0: le moral
1: aussi,
0: est très important.
1: Et on a l'euro qui baisse. Alors, est-ce que c'est l'euro qui baisse ou le dollar qui monte? C'est toujours la question. Mais on a quand même atteint, Olivier Rodouès, un seuil qu'on n'avait pas connu depuis 2015. Est-ce que ça, c'est inquiétant? Est-ce que c'est signe que les investisseurs se disent la zone euro, potentiellement, bon, bah, je lui fais quand même moins confiance? Ou c'est juste un sujet que bah, l'économie américaine est plus forte, donc bah, du coup, le dollar monte?
2: Alors, la concomitance fait qu'on voit tout de suite le lien entre ce qui se passe sur le marché de dette française, dont on sait l'importance même, on a le premier marché en masse de la zone euro, et cette évolution. C'est pas forcément une bonne nouvelle, cette affaire. Alors, il y a le côté bonne nouvelle qui est de se dire, si l'euro baisse, on déprécie un petit peu la devise, donc on va...
1: C'est bon pour les exportateurs.
2: C'est vrai que les entreprises qui sont extrêmement intégrées dans les chaînes de valeur internationales, en fait, qui ont leurs fournisseurs, leurs clients et leurs financiers internationaux, elles peuvent bénéficier de cette
1: situation. Ça, c'est le cas, quoi. Ça, c'est LVMH, Airbus, Schneider.
2: Même certaines ETI industrielles, mais tant mieux pour elles. Mais le vrai sujet, c'est que ça va quand même compliquer à la fois... La réponse de la BCE et en particulier la situation de la France. Parce qu'on est dans une situation qui est très différente d'ailleurs de celle de la crise de la zone euro au début des années 2010. Si on remonte de 15 à 20, le risque était la déflation. Là, la BCE, elle avait au fond toute latitude pour baisser des taux et même on cherchait à faire un petit peu d'inflation et une dépréciation était plutôt bienvenue. Là, le vrai sujet, c'est qu'on a une inflation qui est plutôt haute et là...
1: 3-3, les derniers chiffres.
2: La dépréciation
1: sur la
2: risque
1: zone euro.
2: De l'encourager et donc, de fait, ça risque de pousser la BCE à augmenter un peu plus, à resserrer sa politique monétaire et nous, finalement,
1: à
2: positionner pour la France une politique monétaire plus serrée et plus une prime de risque qui décolle. Donc, c'est un peu la double peine. Ce qu'il faut quand même avoir en tête, c'est qu'une dépréciation qui vient d'une perte de confiance, ce n'est pas tout à fait équivalent d'une dépréciation qui vient d'un assouplissement monétaire. Mmh. Dans le premier cas, on a une raréfication du crédit, et c'est ce qui est en train de nous arriver, puisque les investisseurs nous fuient. Dans l'autre cas, au contraire, on a plutôt une expansion du crédit sous l'impulsion de la politique monétaire. Et donc, en fait, deux dépréciations ne se valent pas, et nous, on a une dépréciation en fait, qui est un peu le signe, ou en tout cas, de notre asphyxie, et qui risque en plus de pousser à la BCE à nous étrangler un peu plus davantage, parce qu'elle n'aura pas le choix, en fait. Elle a son mandat d'inflation, et ça va être compliqué pour elle d'expliquer aux autres pays qu'elle...
1: Mais là, c'est triple peine, parce que pour nous, c'est hausse des taux, baisse de l'euro et en plus on pourrait se taper un resserrement monétaire.
2: Absolument, bon, qui est déjà en cours en fait pour des raisons d'inflation. Et puis quadruple peine parce que quand même il faut redresser nos finances publiques, il va falloir le faire à un rythme accéléré. D'ailleurs sur ce point-là, et je ne veux pas être trop long, mais sur les idées de balancer la dette au feu ou au fric ou autre, il faut quand même savoir avoir en tête que même si on supprimait la dette d'un coup de baguette magique, alors sans doute ça nous aiderait à nous refinancer, sauf
1: mais
2: si...
1: Mais sur le déficit, ça change rien.
2: Sur le déficit, ça change rien.
1: Bah oui.
2: Là, le problème, c'est que qui va financer la France si elle ne n'honore pas ses créances?
3: Ça,
2: donc, en fait, on doit réduire notre déficit primaire. Qui est
1: bah oui, le sujet, c'est le déficit, c'est pas la dette.
2: Alors, ça peut être extrêmement...
4: Alors, la réaction de la Banque Centrale Européenne a été quand même très, très mesurée. Hein.
1: Oui.
4: Le mois dernier, fin août, l'inflation était à 3,4 sur la zone euro. Il y a eu un petit resserrement. Enfin, tout ça reste quand même très, très, très prudent, parce que pour l'instant, on ne perçoit pas d'effet de second tour marqué. Effet de second tour marqué, c'est-à-dire que l'inflation, 3-4, c'est quand même pas négligeable, l'inflation ne se transmet pas encore au salaire pour alimenter une boucle prix salaire dont on aurait du mal à sortir. Donc ça reste mesuré, et puis je dirais qu'il y a beaucoup de bruit sur l'échange. Faut bien voir que $12 pour 1 euro, on était en dessous en 2022, 2023, 2024.
1: C'est pas si bas.
4: C'est pas si bas. Mmh. On est passé au-dessus en avril 2025. C'est-à-dire de façon très très récente. Bon, faut surveiller ça, bien sûr, comme beaucoup de choses. Mais pour l'instant, il n'y a pas d'inquiétude marquée à avoir sur ce plan-là. On a d'autres domaines dans lesquels on doit avoir une inquiétude plus forte. Je voudrais juste revenir un petit peu sur nos finances publiques, nos dépenses sociales par rapport au débat précédent. Quand on voit les dépenses sociales ou les dépenses de retraite, d'ailleurs, par habitant, En France, on est tout à fait comparable aux autres pays. Hein, on dépense par habitant 500 à 550 euros par mois pour nos retraites, 1000 à 1100 euros par mois pour nos dépenses sociales, comme les autres pays. La Suède, par habitant, dépense plus. Oui. Pour ses

0: les retraites.
1: Le problème, c'est la richesse.
0: Par contre, en pourcentage du PIB, on est champion. Mmh. En pourcentage du PIB, mmh. on est champion. C'est-à-dire que nous avons un modèle social de pays riches. Nous ne sommes pas un pays riche, nous sommes un pays pauvre, comparé aux pays nordiques, scandinaves, à l'Allemagne, aux Pays-Bas. Et donc la solution à moyen terme, c'est soit d'en rabattre sur notre modèle social, soit au contraire d'avoir l'ambition de devenir un pays riche dans le club des pays riches, et pour ça d'élever notre PIB, notre quantité de travail et nos taux d'emploi. C'est ça qui se joue sur le moyen terme.
1: Néanmoins,
0: sur le court terme, consolidation fiscale est incontournable.
1: Alors j'en reviens à Marine Le Pen, c'est plus 125 milliards d'euros d'économie qu'elle promet, c'est 140 net d'ici 2032, ce qui représente donc un effort quand même. Elle est donc désormais sur 6, sur 5 ans, ça fera ça, 2027-2032, toujours avec cette idée, Gilbert, et je repose la question, est-ce qu'on peut être sérieux économiquement quand on propose la retraite à 62 ans? Elle veut être le parti du sérieux économique, avec la règle d'or, avec ce programme d'économie, est-ce que c'est possible quand on est comme ça dans le déni démographique?
0: Non, on voit bien que les partis populistes, faut quand même dire le mot, hein, les partis populistes veulent faire croire un certain sérieux budgétaire, néanmoins, ils essayent de répondre à une certaine aspiration qui s'est manifestée, par exemple, en avril 2023, au moment des discussions sur la loi Borne, sur la réforme des retraites. Et de ce point de vue-là, il y a un déni complet de toute réalité économique connue, pratiquée dans tous les pays qui nous entourent, qui soient d'ailleurs, je veux dire, avec une majorité au pouvoir socialiste ou au contraire d'une droite bien, bien affirmée. Tous les pays autour de nous ont un âge de départ à la retraite supérieur au nôtre et envisagent même de l'augmenter encore. C'est le cas de l'Espagne, c'est le cas de l'Italie, vous voyez, de bord extrême de l'échiquier politique. C'est le cas du Danemark, c'est le cas voilà,
1: ben oui,
0: partout.
1: Mais...
0: Et chez nous, il y a un déni économique total, qui se traduit par ça, qui se traduit par l'idée qu'on peut brûler la dette, qu'on peut l'annuler du jour au lendemain, il y a un déni des réalités. Le problème, c'est que tôt ou tard, dans ces cas-là, on se fait rattraper par la patrouille.
1: Il nous reste 10 minutes, je voudrais qu'on parle des Allemands qui ont pivoté quand même Roland Gillet hier soir, des Allemands qui désormais sont d'accord avec les Français, une lettre commune entre Emmanuel Macron et Friedrich Merz sur la stratégie à adopter vis-à-vis des Chinois. C'est quand même un changement majeur.
2: Oui, je voudrais quand même ajouter un point, si vous le permettez, sur ce qui a été dit.
1: Ah, alors allez-y.
2: Oui, parce que 1,12... Vous vous souvenez, quand j'étais avec vous il n'y a pas tellement longtemps, oh, le dollar, c'est fini. Oh, les pauvres avec les Américains, Trump. Oh, on ne sait pas où ils arrêteront, et ainsi de suite. Regardez, non. Ce qui fait la puissance des États-Unis, c'est l'investissement. Un. Deux, la suprématie de certaines sociétés, c'est vrai. Mais surtout de 2010 à 2023, sur toute l'Europe, là je ne prends même pas la France, 21% de croissance du PIB en Europe. Aux États-Unis, 34%. Ça veut dire plus de 50%. Donc ça donne effectivement une assise. Et en plus, vous avez un président qui, lui, voulait, et il l'a fait.
1: Il voulait un dollar faible.
2: Oui. Donc en plus, il voulait ça. Donc vous imaginez, make America great again, quand on est déjà great et again, ça vous donne encore un peu plus de substance. Aujourd'hui, pour eux, de passer un CSA à 12, c'est pas grave. Mais ça, c'est le corollaire avec les États-Unis. Mais si vous regardez sur les autres devises, pour le moment, c'est ce qui est en train de se passer aussi par rapport au franc suisse, par rapport à la livre, effectivement, l'euro bouge aussi. Ça veut dire qu'il y a le phénomène que vous avez rappelé. Donc là, on doit s'inquiéter, parce que là, ça veut dire qu'on est plus faible aussi sur nos terres. Mais de manière générale, ce n'est pas encore hyper inquiétant. Deuxième chose, on parle de l'inflation, il y a aussi la core inflation. Est-ce que vous avez vu ce qui peut se passer très vite sur l'énergie? C'est vrai que ça monte très vite, mais ça peut redescendre très vite aussi. Je n'ai aucune idée où sera le prix à la pompe dans 3 mois, mais il peut se passer encore des événements. On regardera sur un an en lycée à combien on aura eu vraiment d'inflation et d'effets de second tour. Peut-être que ça va être de bonnes nouvelles. Les marchés, pour le moment, sur les taux, je parle maintenant des taux sans les primes de risque, ne sont pas dans une perspective affolante au niveau de l'inflation. Donc, il faut peut-être aussi garder ça en tête. Et dernier point, sur la logique des retraites et ainsi de suite, il y a différents pays qui ont ces problèmes-là en Europe. Il y a juste la manière de l'adresser qui fait que certains sont sur une trajectoire qui a du sens et d'autres continuent à déraper, dont la France. Et c'est vrai aussi sur les dépenses de santé.
1: Donc, si c'est pas certain, on est tout seul à déraper là-dessus quand même.
2: À ce point-là, je vais dire, je parle sous votre contrôle.
1: Il y a d'autres pays d'Europe où on propose la retraite à 60 ans?
2: Non, mais il y a des choses que vous avez proposées dans le temps qui sont même restées. La RTT, tout ça, enfin,
1: les 35 heures.
2: Enfin, il y a des choses tant qu'on... Mais je trouve que votre conclusion était vraiment très bien, Gilbert, c'est quand vous dites, si on a les moyens d'un pays riche quand on est riche, ça va. Si on fait des choses merveilleuses pour la société dans un pays qui est plus pauvre, ça ne va plus.
1: Donc quand on est riche, on a toujours plus de marge de manœuvre.
2: Ben oui, bien sûr.
1: Alors, mes Chinois, et les Allemands qui changent de doctrine.
2: Mais enfin, ils changent. Ils changent obligés. Ils ne changent pas parce que ça leur fait plaisir. Pendant longtemps, ils ne voulaient pas qu'on brusque les Chinois parce que, notamment en termes de machines, ils exportaient beaucoup. Pour le moment, ils ont quand même vu que les Chinois, eux, pour le côté d'évaluation, ou en tous les cas sous-évaluation du RMB, sont 30% selon certaines statistiques, au moins 15% selon d'autres, trop bas par rapport à une juste politique en termes d'échanges commerciaux. Donc ça les énerve, et deux, ce qui les a énervés, c'est tous les coups durs, par manque de discernement certains, et aussi par agressivité d'autres, que les Chinois ont eu sur le secteur automobile. Ça, c'est clair qu'ils n'avaient jamais imaginé que des véhicules arriveraient pratiquement avec le même luxe à l'intérieur de l'habitacle, mais avec une suprématie sur la batterie qui ferait que le moteur électrique, puisqu'il est beaucoup moins technique que ne l'est un moteur thermique, pourrait les distancer rapidement et avec des usines sur place. Je parle en Europe. Donc, clairement, aujourd'hui, ils commencent à se dire, il va falloir quand même qu'on fasse quelque chose. Par contre, ce qui est fou, c'est que ça tombe au plus mauvais moment. On est les Européens, les premiers à rappeler à Donald Trump la guerre commerciale, supprimer ce libre-échange, ou en tous les cas, la manière de commercer en rajoutant des tarifs, ainsi de suite, c'est pas bon. Et on va, nous, maintenant, en pleine période où c'est déjà délicat, en remettre. Vous allez me dire, est-ce que c'est bien de se défendre? Sans doute. Mais est-ce que c'est le bon moment? Regardez ce qui vient en cours de se passer entre deux bellicoïs qui ont peur l'un et l'autre, je parle sur le plan commercial, les Américains de perdre leur suprématie et les Chinois de ne pas arriver à un jour les dépasser. Vous avez vu que quand Trump a rencontré Xi Jinping, ils n'étaient pas plutôt sur le côté, on va encore se taper dessus sur les tarifs, mais plutôt sur l'apaisement en disant, on a tout à y gagner. Donc, il faut faire attention quand même. Et je ne dis pas qu'il ne faut pas le faire, c'est de voir quelles mesures on va mettre en place.
1: Hein. Olivier, sur les Allemands et la doctrine vis-à-vis des Chinois?
3: Oui, en fait, on observe, alors ça a pris du temps et quand on discute avec des industriels allemands ou leurs représentants, on voit que cette réflexion, elle a émergé, elle a pris plusieurs formes pendant un certain temps. L'idée, c'était quand même d'aller peut-être sur le terrain du change, voire de rester sur un mode de respect des règles, il faut qu'on respecte les règles et les autres, on les respecte.
1: Mais ça n'a pas marché, en fait.
3: Il y a une prise
1: de
3: conscience, effectivement, je pense, de trois chocs qui ont touché le moteur industriel allemand, l'économie allemande. Le premier, c'est qu'en fait, en termes de technologie, l'élève a dépassé le maître. Personne ne s'attendait... Les Chinois, le gouvernement chinois l'a annoncé, le Made in China.
1: Enfin, on les a sous-estimés quand même.
3: En fait, on ne s'attendait pas en fait, que non seulement ils rattrapent, mais deviennent leader sur un certain nombre de technologies clés à un rythme aussi rapide. Et donc ça c'est un vrai sujet, parce que la perception en fait, du rapport de force économique entre les pays, en fait, on voyait la Chine comme un pays émergent qui se développait très rapidement avec une classe moyenne et un marché. Donc c'était ça un petit peu la stratégie allemande. En fait, là non, là on a vraiment un concurrent technologique, industriel et même sans doute géopolitique. Après, il y a un autre sujet, c'est que l'Allemagne, c'est un peu lié au premier, c'est quand même fait tailler des coupières sur certains atouts industriels. On pense à l'automobile, à machine-outil, pour partie parce que là où elle était forte, pour partie parce que la Chine est allée dessus, pour partie parce qu'on a fait nous-mêmes nos propres réglementations, pour partie parce qu'elle a une industrie vieillissante. Donc voilà. Et puis le dernier point, c'est que son modèle économique lui-même était branlé. Par exemple, bon, parle souvent du gaz russe, mais c'est vrai, en fait, l'énergie allemande était super compétitive grâce au gaz russe. C'est fini. Le parapluie américain, les dividendes de l'APLS, se rendent compte qu'il faut investir dans la défense. Le modèle social a profondément changé, en fait, au cours de ces dernières années. Par exemple, le coût du SMIC allemand dépasse aujourd'hui largement celui du français. SMIC allemand a été introduit en 2015. Donc voilà, donc en fait, pendant une certaine période...
1: Comparativement, aujourd'hui, il est plus élevé.
3: En termes de coût du travail, parce que nous, on a quand même des allègements qui sont très forts au SMIC, donc tant mieux. Alors, en général, ce n'est pas des
1: ah oui, grâce avec nos allègements de charges.
3: Mais voilà, mais de fait, en fait, donc de fait, mais ça, c'est parce qu'ils ont répondu à une demande sociale sans doute forte, qu'on a encouragée, mais ce n'est plus l'Allemagne des réformes Hartz exactement du début des années 2000. Voilà, donc en fait, il y a eu un changement de pied, donc... Mais ils s'adaptent, ils prennent en compte le fait que les instruments de défense commerciale, voire presque, alors je ne sais pas s'ils en sont à prononcer ce mot protectionnisme.
1: Bah sur le contenu européen, ils étaient plutôt contre il y a encore 9 mois, 10 mois.
3: Mais de fait, en tout cas, ils se rendent compte qu'il faut changer de doctrine. Et je pense qu'à la fin, ils sont surtout pragmatiques.
1: Ils vont finir à promouvoir le nucléaire.
3: La structure, elle est quand même industrielle. Et donc, l'idée, c'est quand même de sauver l'industrie. Et s'il faut faire des ententes ou être un peu pragmatique, ils le seront.
1: Gilbert ?
0: Oui, je dirais mieux vaut tard que jamais. C'est clair, hein, parce que beaucoup d'acteurs, beaucoup d'observateurs interpellaient l'Allemagne en disant « Mais attendez, vous n'allez pas rester indemne face à cette concurrence incroyable, subventionnée par l'État, des surcapacités gigantesques en Chine, vous n'allez pas rester indemne. » Et c'est vrai que les Allemands pensaient qu'ils pourraient tirer, eux, leur épingle du jour, en tout cas, souffrir moins que d'autres pays. Je pense que les annonces des derniers mois sur des plans de licenciement absolument massifs dans l'industrie automobile allemande et dans l'industrie de machines-outils allemandes, a quand même provoqué dans la population allemande un appel, un besoin, une demande très forte. Et puis, bien sûr, je dirais que le grand parti populiste en Allemagne a jonglé sur cette dimension et a amené les dirigeants allemands et le chancelier Merz à changer d'orientation. Mais tout cela avait été très très bien décrit dans un rapport qu'on a tous lu du CEPI en 2026. Hein,
1: sur les rapports franco-chinois.
0: Sur les rapports franco-chinois, sur le fait que l'Allemagne était particulièrement exposée à cette concurrence. Ce rapport était vraiment limpide, lumineux sur ces questions-là. Néanmoins, les solutions, faut bien en voir les limites aussi. On peut avoir pratiqué un petit peu de protectionnisme au nom d'un dumping, d'aide publique aux constructeurs automobiles, de tout ce qu'on veut. On peut le faire sur nos marchés. Mais sur les marchés non européens, la concurrence va être frénétique et là, c'est pas nos politiques qui pourront y changer grand-chose, en quelque sorte. Donc, bien sûr, on peut un peu protéger nos marchés, on ne pourra pas, par contre, éviter une concurrence déloyale, très forte,
1: on est pas assez compétitif,
0: et vraiment odieuse sur les marchés étrangers non européens.
1: Roland, il reste 45 secondes.
2: Pas de soucis, j'ai pas besoin de plus.
1: Voilà votre défi.
2: J'ai juste être en complément de ce qui vient d'être dit, mais je trouve que c'est vrai qu'on peut toujours se retourner vers l'extérieur pour expliquer une partie de nos faiblesses, mais comme vous l'avez très bien dit, autant il faut pouvoir se défendre, aussi il faut parfois faire qu'on ait une compétitivité qui soit beaucoup plus importante et un marché des capitaux, pas uniquement unique, mais un marché des capitaux attractif pour les gens. D'abord à l'intérieur de l'Europe, mais pour aussi les gens qui viennent de l'extérieur de l'Europe. Or, l'exemple français pour le moment, forcément, ce n'est pas le meilleur. Mais même dans les meilleurs exemples encore en Europe, on voit qu'on tarde quand même à faire quelque chose d'uni, avec une harmonisation et un moral des troupes qui va dans une direction. Et ça, c'est le pire. Je trouve que ce qui marche le mieux dans les pays où je vais, quel que soit le continent, c'est quand, je répète encore une fois, il y a une trajectoire qui permet à la fois à tous les acteurs économiques d'y adhérer. Ici, ce n'est pas le cas parce qu'on change trop souvent et quand on a des problèmes, on a toujours tendance à les reporter ou de penser qu'ils viennent de l'extérieur. C'est ça que je dirais.
1: Mission réussie sur le timing. Parfait, Roland Gilet, Olivier Redoulès et Gilbert
2: Sept.
1: C'est parfait. Merci beaucoup d'être venu ce matin. On se retrouve demain pour une nouvelle session des experts. Dans un instant, les experts de l'IMO avec Marie-Cœur de Roy. Bonne journée, à demain.
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11: Et il est 10h30 sur BFM Business, l'heure des experts de l'IMO. Mais avant cela, un rappel de l'actualité du jour et la mobilisation des lycéens, toujours à la une en France. Nouvelle journée de manifestation aujourd'hui. Avec le soutien de l'intersyndicale de l'éducation nationale, des rassemblements sont prévus à Paris, Lyon, Marseille et dans une trentaine d'autres villes de France. Des mobilisations sous haute tension, alors que plusieurs lycéens ont été grièvement blessés ces derniers jours lors d'affrontements avec la police. Une mauvaise surprise du côté de la production industrielle. Elle a reculé de 0,3% en août selon l'INSEE alors qu'elle anticipait une légère progression. L'INSEE revoit également à la baisse ses chiffres pour le mois de juillet. La production industrielle a finalement reculé de 0,6% contre 0,4% annoncé précédemment. Enfin, dans l'actualité des entreprises, notez cette annonce de BPCE ce matin. Le groupe bancaire rachète 7% du capital de l'espagnol Banco Sabadell. Une opération amicale explique les deux entreprises. Cette participation représente un investissement d'1,2 milliard d'euros pour BPCE. Qui indique qu'elle restera sous les 10% du capital de l'espagnol. Allez, c'est l'heure des experts de l'IMO.
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11: Et il est 10h32 donc sur BFM Business, l'heure des experts de l'IMO. Une demi-heure pour parler de notre immobilier, de nos logements. Et comme tous les jours, ça démarre par cette séquence. Amis professionnels de ce secteur de l'immobilier au sens large, des témoignages terrain de vos métiers qui peuvent nous inspirer. Aujourd'hui, quelle inspiration, vous allez voir. On va rénover. Et on va rénover non pas pour gagner une, non pas pour gagner deux, non pas pour gagner trois. Je vais aller jusqu'à 5 notes de DPE. Oui, c'est possible. Avec une grosse réno, on peut gagner 5 notes de diagnostic. De performance énergétique et on verra ça dans quelques instants. Ensuite, retour en plateau pour le débat du jour. Beaucoup de lettres aujourd'hui. On a parlé DPE et si on parlait LMNP, loueur meublé non professionnel, attention, ça va piquer. Le débat pour le projet de loi de finances pour l'année prochaine risque de faire mal à tout un tas de propriétaires bailleurs qui nous écoutent. À quoi s'attendre? Que peut-on redouter? Est-ce encore intéressant d'investir en immobilier? Telle est la question que nous allons nous poser. Mais d'abord, c'est l'heure du pro de l'IMO.
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11: Et on est en ligne avec Patrick Kerfridin. Bonjour Patrick.
15: Bonjour, merci de me recevoir.
11: Merci à vous d'être avec nous. Vous êtes responsable de l'agence Silico Travaux de Cholet et vous êtes là avec un témoignage, mais qui va en faire rêver plus d'un. Une rénovation d'ampleur, hein, on ne va pas se mentir, qui va faire passer un diagnostic de performance énergétique de la note G à B.
15: Effectivement, ouais, merci de me recevoir. Donc, je suis gérant de l'agence Silico Travaux à Cholet, spécialisé en travaux de rénovation. Et effectivement, on a rencontré en 2024 un jeune couple, Jason et Melissa, qui nous ont fait confiance pour rénover intégralement leur maison dès l'achat, hein, puisqu'on a monté le dossier dès le début pour les accompagner dans la rénovation totale de leur maison avec un phasage avant travaux sur toute la partie conception, recherche d'aide, montage du dossier. puis l'éco-PTZ pour effectivement financer ces projets.
11: Le fameux reste à charge qui pique.
15: Toujours, ça reste un vrai sujet. Et effectivement, une fois que le dossier de rénovation énergétique a été lancé, validé par l'ANA, on est passé sur une rénovation plus classique pour finaliser toute la maison. Donc ça a permis à un jeune couple finalement qui avait un budget contraint d'acheter une maison dans son jus, une maison des années 60-70 qui n'était pas du tout isolée, en une maison finalement très confortable, très moderne, avec un accent mis également sur le confort d'été, pour faire en sorte que la maison soit confortable en toute saison, économe également en énergie, avec une division par 5 hein, des besoins en énergie. Donc on l'a dit tout à l'heure dans l'introduction, il y a un passage de G à B, donc 5 lettres gagnées, et un équipement qui permet également de profiter d'une fraîcheur au sein de la maison.
11: Alors j'ai une question, Patrick, parce que vous dites que finalement ce couple avait un budget contraint. Effectivement, 60 000 euros de travaux, c'est énorme. 42 000 euros d'aide, pardon, mais il me semblait que MaPrimeRénov' n'était plus aussi généreux aujourd'hui.
15: Effectivement, et c'est toute la contrainte que l'on a dans ce type de d'activité. C'est une réglementation thermique qui évolue sans cesse. Et en fait, on a profité des aides qui étaient encore établies en 2024, qui permettaient à un ménage considéré comme modeste d'avoir des aides extrêmement importantes lorsqu'il y avait un bouquet de travaux qui apportait une performance énergétique considérable. Effectivement, aujourd'hui, les aides ne sont plus aussi intéressantes.
11: Mais c'est ça qui est dramatique, Patrick, je vous interromps. Mais en fait, là, cette jolie histoire que vous nous racontez, malheureusement, elle ne pourrait plus avoir lieu aujourd'hui, en fait.
15: J'en suis pas certain. Aujourd'hui, les aides, effectivement, ont diminué. Elles restent intéressantes. Le système est intelligent. Il a été conçu de manière très intelligente, à mon sens, en tout cas, sur le point de vue thermique et financier. La vraie problématique qu'on a, c'est les modifications réglementaires, l'instabilité réglementaire, avec des modifications quasiment trimestrielles, qui ne correspondent pas finalement à la vie d'un chantier. Aujourd'hui, un chantier comme celui-ci, il va durer entre 18 et 24 mois, tout confondu, hein, entre, quand on parle de l'achat de la maison jusqu'à l'obtention des aides, il va se passer environ 24 mois. Et la problématique, effectivement, à laquelle on est confronté, c'est que la réglementation évolue beaucoup plus rapidement. Et parfois, on se retrouve effectivement contraint avec des histoires et des clients hein, qui ont dû abandonner leur projet, non pas parce que leur dossier n'était pas viable, mais parce qu'il est sorti du dispositif en cours de réalisation d'études. Et ça, c'est une vraie problématique aujourd'hui au quotidien pour nous, parce que parfois, quand on donne des informations à des clients, quelques mois, quelques semaines, quelques mois plus tard...
11: Quelques jours même, Patrick, dites-le, quelques jours.
15: Quelques jours, c'est ouais. Tombé, effectivement. Et ça peut être assez déstabilisant, et pour nous, et pour les clients, puisque de bonne foi, on leur présente un dispositif qui, quelques jours, quelques semaines, quelques mois plus tard, n'est plus le même. Et ça, c'est une contrainte de nos métiers aujourd'hui.
11: Une toute dernière question, Patrick. Là, ça n'a échappé à personne qu'on va avoir le débat budgétaire qui va s'ouvrir. On sait qu'on est plutôt ambiance économie, réduction de la dépense. Est-ce que là, vous sentez, chez les clients qui vous sollicitent, un petit coup de frein en se disant « Oh là là, mon Dieu, est-ce qu'il faut que j'accélère avant ?» Ou au contraire, est-ce que j'arrête tout ? Enfin, comment vous sentez un peu la rénovation au quotidien, là ? Comment ça se passe ?
15: On sent quand même un attentisme aujourd'hui qui a augmenté. Les informations sont pas forcément très réjouissantes ces derniers temps. On a une augmentation des taux directeurs qui pèse directement sur la capacité d'emprunt des ménages qui peuvent faire des travaux. Donc effectivement, on est dans une situation où il y a beaucoup plus d'attentisme. Ça veut pas dire qu'il n'y a pas de projet, mais ça veut dire que les financer devient un vrai levier et un vrai sujet. Et dans la rénovation énergétique, on sait que c'est un levier puisque pour toucher les aides, il faut pouvoir financer les travaux en premier lieu, toucher les aides et ensuite rembourser éventuellement son crédit.
11: Ouais, c'est important. Merci pour votre témoignage, Patrick. Patrick Kerfridin, responsable de l'agence Illico Travaux de Cholet. Si comme Patrick, vous avez des témoignages à nous apporter qui nous concernent tous, vous n'hésitez pas à nous écrire. On a une adresse mail, lesexpertsdelimo@bfmbusiness.fr. Allez, c'est l'heure du débat.
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11: Et à mes côtés, Frédéric Lecoq, le président fondateur de Paris Attitude. Bonjour Frédéric.
16: Bonjour Marie.
11: Et également avec nous, Alexandre Fitussi, le cofondateur de Beanstock. Bonjour Alexandre.
17: Bonjour Marie.
11: Bon, je le disais en préambule, LMNP, ça pique un peu. Bon, on va essayer de replacer les choses dans leur contexte. Aujourd'hui, nous avons encore ce dispositif du loueur meublé non professionnel qui, comme son nom l'indique, s'adresse à celles et ceux qui font de l'investissement locatif meublé. C'était un peu le dernier paradis fiscal des propriétaires bailleurs. Il semblerait que le paradis devienne bientôt un enfer, en tout cas si le gouvernement va au bout de ce qu'il souhaite. Est-ce que vous pourriez nous dire, essayer de faire de la pédagogie autour de ce qui pourrait changer à partir du projet de loi de finances, qui n'a donc pas encore été voté, qu'on nous a présenté la semaine dernière. Je ne sais pas lequel de vous deux souhaite commencer. Oui. Alexandre, il se bagarre. Alexandre.
16: Non, au contraire.
2: Non, vas-y.
11: Battez-vous, allez.
16: Bon, en gros, aujourd'hui, il y a un dispositif qui permet d'amortir une grande partie, si ce n'est quasiment tout l'investissement que vous avez fait. Donc, vous avez investi 200 000 euros dans un projet. 200 000 euros, c'est un appartement, c'est des frais de notaire, c'est des frais d'agence, c'est des travaux. Voilà, ces quatre éléments-là, vous pouvez les déduire de vos revenus locatifs.
11: Régulièrement, chaque année, on déduit une partie de cette valeur.
16: Voilà. Et grâce à cette perte de valeur comptable de votre actif, vous avez un impôt qui est quasiment réduit à zéro, quasiment tous les ans.
11: Ça, c'est le gros avantage du loueur meublé non professionnel qui a été un tout petit peu abîmé déjà il y a 2 ans avec la réintégration de cet amortissement dans le calcul de la plus-value en sortie.
16: Tout à fait. Donc, effectivement, l'amortissement, jusqu'en 2025, les loueurs meublés non professionnels ne le réintroduisaient pas, contrairement aux professionnels au LMP, loueurs meublés professionnels, et au SCI. Donc, ils ont voulu réaligner. Ça, c'est quelque chose qui était plutôt attendu, plutôt cohérent. Aujourd'hui, ce qu'on a en tête côté gouvernement, c'est de plafonner l'amortissement que vous pouvez déduire chaque année à 7 000 euros par an par foyer. Donc autant vous dire que ça concerne principalement les multi-investisseurs. Et l'objectif, c'est également que cet amortissement que vous allez déduire ne puisse pas représenter l'intégralité du revenu que vous avez perçu.
11: On ne puisse plus tomber
16: à zéro.
11: Ouais, c'est ça. L'idée, c'est qu'on ne puisse plus échapper à l'impôt. Ouais, on va
16: exactement.
11: Dire comme ça.
16: Exactement. Que d'un coup, on se mette, quelle que soit votre situation, vous vous mettiez à payer de l'impôt sur les revenus.
11: Concrètement, c'est 2,5% d'amortissement chaque année, donc c'est de ça. La valeur du bien plafonné à 7 000 euros. Ça, c'est pour le loueur meublé non professionnel qui loue sur du meublé, entre guillemets, de durée normale. Ouais. Pour la location touristique, en revanche, c'est 1,5% de mémoire et 5 000 euros. Ouais. Bon, quand je dis ça, en se disant sur le papier, ne plus laisser certains pouvoir échapper à l'impôt, on pourrait se dire que c'est pas complètement hallucinant et complètement incohérent. Le truc, c'est que là, le gouvernement nous dit, on tape sur le meublé pour ramener les investisseurs vers la location nue dont on manque cruellement aujourd'hui. Mm-hmm. Alors, ma question, Frédéric, c'est, est-ce que c'est un bon choix que de taper sur le meublé pour renvoyer les gens ? Est-ce que ça va vraiment inciter les propriétaires bailleurs à se lancer dans de la location nue ?
17: J'ai envie de dire que la réponse est dans la question. On voit que le dispositif du statut bailleur privé, en fait, peine à décoller.
11: Le Jean Brun,
17: effectivement.
11: Du nom du ministre du Logement.
17: Mais il peine à décoller. Je crois qu'en fait, les estimations souhaitées par le gouvernement, c'était à peu près 4 000. On n'est même pas un dixième de ces chiffres.
16: Ouais. D'ailleurs, il veut faire changer le nom du dispositif. Il veut plus y être associé, c'est pas une blague.
11: C'est vrai.
16: Ouais, c'est pas une blague.
17: Ah bah, ça va forcément le pimper, hein. Ça va le rendre beaucoup plus sexy.
16: Ah oui, clairement.
17: Donc, oui, on est sur un jeu, en fait, je dirais, d'équilibre, de vases communicants. On va essayer, avec le budget extrêmement compliqué, de faire passer, en fait, une réduction sur le meublé pour essayer de rendre, en fait, un dispositif mal né, qui n'a pas de, je dirais, qui n'a pas d'appétence vis-à-vis de nos propriétaires investisseurs. Donc non, c'est pas une bonne idée.
11: L'idée, c'était de dire le LMNP concurrençait le Jean Brun peu attractif à ce stade, tapons sur le LMNP. Alors qu'en réalité, ce qu'il aurait fallu pour redonner envie aux Français d'investir, pourquoi pas taper sur le meublé, mais pimpons justement le dispositif censé inciter les propriétaires bailleurs.
16: Depuis le début, depuis la première évocation de ce dispositif Jean Brun, tous les professionnels sont vent debout et lui expliquent que ça ne servira à rien, que personne n'en voudra. Ils continuent, ils s'obstinent. Mais en fait, ce qu'il faut comprendre dans l'histoire actuelle sur cette réforme de la LMNP, il y a 3 choses qui ne vont pas. La première chose, c'est la rétroactivité.
11: C'est une vraie question, ça. Ça, c'est une vraie question. C'est tous ceux qui ont investi en LMNP, ça veut dire quoi pour eux, là ?
16: Vous êtes concernés. Alors, ils ont voulu penser à ces gens-là, malgré tout. Donc, vous serez concernés par cette réforme. Sachez que si vous avez déjà acheté un appartement, l'année prochaine, vous commencerez à payer de l'impôt que vous ne payez pas aujourd'hui.
11: D'accord.
16: Si on regarde, si on est honnête, effectivement, ils ont un petit peu pensé à cette problématique en disant que Alors là, ça devient très complexe.
1: Mais allez-y, on est dans les experts de l'IMO, Alexandre, l'idée, c'est quand même...
16: On est dans un niveau de complexité qui n'a pas de sens, là encore, ça n'a pas de sens que ce soit des usines à gaz comme ça, mais il se trouve que quand vous ne consommez pas tout l'amortissement sur une année, vous pouvez le stocker. D'accord ?
1: C'est ce qu'on appelle le report.
16: Exactement. Ce stock d'amortissement, on vous dit que si vous en avez un petit peu aujourd'hui, qui est disponible, vous pourrez continuer de l'utiliser jusqu'en 2036, je crois, 2037, voilà. Bon, voilà, donc ils se sont dit, on ne va pas pénaliser complètement ceux qui ont déjà leur appartement. Bah, si, en
1: et
16: fait,
1: puis en hein. plus, le report, je crois qu'il est limité. Hein, là.
16: Et il est limité, il faut, ça ne peut pas représenter plus de 50% du loyer que vous avez perçu. Donc, bon, globalement, tout le monde va être concerné et c'est rétroactif. Donc, on fait ce qu'il y a de pire en matière d'investissement, on change les règles a posteriori.
1: Ils ont le droit, pardon, mais constitutionnellement...
16: Ils ont le droit. Alors,
1: ouais,
16: bon,
1: bah, Alban me posait la question, notre réalisateur, partie prenante de l'émission, il me dit, mais c'est légal, ça ?
16: Ils ont le droit. Donc, les 1,4 million de propriétaires qui sont, pour la plupart, des monopropriétaires, hein, le plus grand volume de propriétaires, pas le plus grand volume d'appartements, le plus grand volume de propriétaires, sont des monopropriétaires qui vont se retrouver sur un loyer à 700 euros à payer 150, 200 euros de plus. Désolé de donner la mauvaise nouvelle aujourd'hui. C'est ce qui va se passer. Donc, on va aller chercher soi-disant 200 millions d'euros et c'est là que ça va pas. Deuxième point.
1: C'est la fameuse courbe de l'affaire, c'est ça ?
16: On est pire que de la courbe de l'affaire. Là, c'est... On a donc 200 millions d'euros à aller chercher.
1: Théoriquement.
16: Donc ça, c'est le deuxième point qui va pas. On nous annonce ce chiffre, on va économiser 200 millions d'euros. Mais en fait, c'est complètement omettre que le secteur de l'immobilier, c'est pas juste la LMNP. Le secteur de l'immobilier, c'est des rénovations. Le secteur d'immobilier, c'est des frais de notaire qu'on paye quand on achète un appartement. C'est des logements concrets. Tous ces points-là, en fait, ça va coûter un argent fou à l'État. C'est-à-dire qu'on va perdre de l'argent. Il est évident que l'État français, ça va lui coûter de l'argent, cette histoire. Donc, troisième point qui ne va pas, nous sommes, soi-disant, d'après notre Premier ministre et notre ministre du Logement, en urgence nationale du logement.
1: Ouais.
16: Et c'est le moment qu'ils choisissent. Au moment où les taux sont quasiment à 5%, au moment où ils nous ont déjà...
1: 4, soyons.
16: Les taux d'emprunt de la France, en tout cas.
1: Oui, je pensais au taux des crédits.
16: Mais on va y arriver si la situation ne se calme pas. On va y arriver si ça ne se calme pas. Au moment où tous les signaux sont au rouge, on rajoute une contrainte qui va être colossale. Aujourd'hui, c'est le dernier rempart, la LMNP. C'est ce qui fait qu'on peut regarder quelqu'un droit dans les yeux et lui dire,
1: oui,
16: continue, vas-y, ça vaut le coup.
1: Alors, Frédéric, je vous regarde parce que, pareil, question d'Alban. Hein, je vous dis, un jour, il viendra sur le plateau avec moi parce que je pense qu'il a des questions super pertinentes. En plus, investisseur, Alban, il me dit, bah oui, mais la bonne nouvelle, si on essaie de regarder le verre à moitié plein, c'est que s'il y a plein de gens qui abandonnent l'idée d'investir, ils vont mettre en vente et ça va faire baisser les prix.
16: Alors, je te laisse répondre. C'est une catastrophe.
1: Non.
17: Ben non. Le marché n'est plus porteur, les prix baissent. On le voit, moi, au sein de Paris Attitude, on a aussi une activité de vente, Paris Attitude Vente, qui est en souffrance depuis tant d'années, et on le voit en fait sur énormément en fait d'agences immobilières partout en France, et y compris à Paris, les prix sont en chute.
1: Oui, mais c'est une bonne nouvelle pour pouvoir entrer sur le marché, du coup.
17: Bien sûr, mais les propriétaires en fait ne veulent pas vendre. On est confronté en fait sur des temps de décision en fait qui s'éternisent. On fait des estimations, on en multiplie. Pour ne pas arriver en fait à signer un mandat.
1: Théoriquement, les prix baissent, mais la réalité, c'est que comme les prix baissent, les mecs veulent pas vendre.
17: On voit le volume de transactions en fait qui chute. Je crois qu'il a baissé de moitié. Alors, j'ai plus le chiffre exact au niveau national.
1: Bah, là, on va atterrir quand même sur un chiffre plutôt pas pourri. Sur du long terme, on va être autour des 900 000 transactions.
16: Mais attention. Ce qu'on a perdu, ce n'est pas des transactions, ce qu'on a perdu, c'est de l'investissement locatif. Ce qui va se passer, c'est qu'il y aura toujours des acheteurs. Mais ces acheteurs-là, surtout dans les zones les plus prisées, il y aura toujours des acheteurs qui achèteront pour leur enfant qui vient d'étudier. Il y a toujours, ne vous inquiétez pas, en France, il y a plein de riches. Il y a plein de gens qui ont envie d'acheter. Donc, ce n'est pas ça le problème. Le problème, c'est qu'on ne va plus créer de logements locatifs. Ils seront achetés, les appartements, les prix ne vont pas baisser. Ils seront achetés, mettez-les en vente, vous allez voir qu'il y a plein de demandes. Le problème, c'est qu'il n'y aura plus l'investisseur, celui qui crée du logement pour autrui. Donc, ça va encore mettre du logement pour ceux qui en ont déjà, qui n'en ont pas besoin. Donc, et il y a un autre point. Se réjouir de la baisse des prix dans un pays où 70% du patrimoine, c'est de l'IMO, je ne suis pas sûr que ce soit une très bonne chose.
1: Après, 50% d'entre nous sont encore locataires. On peut s'en réjouir aussi pour ceux qui pourraient éventuellement devenir propriétaires.
16: Mais alors, autre point. Pour compenser une hausse de taux telle qu'on la vit aujourd'hui,
1: ce n'est pas
16: 5 ou 10% de baisse qu'il faut, c'est 40%. Et on n'a pas ces 40% de baisse, ça ne se passera pas. Et pourquoi on a 5% de taux aujourd'hui ? C'est parce que notre État est incapable de gérer les finances publiques. C'est pour ça.
1: D'où donc, le fait de taper sur le LMNP, bah, visiblement.
16: Pour soi-disant 200 millions qui, en fait, sont tout à fait absents et qui ne seront pas là. Donc, en fait, moi, je veux bien. Moi, franchement, s'ils viennent nous dire, écoutez, on a enlevé 800 000 fonctionnaires, il est temps que les propriétaires payent leurs charges, on augmente ça, mais ça participe à un effort collectif et on voit que grâce à ça, les taux baissent, les prix augmentent, il y a plus de logements, tout ça. C'est favorable, c'est un scénario favorable. Là, c'est tout l'inverse. On va créer une réforme qui pénalise tout le monde. L'État français n'y gagnera pas d'argent, il y aura moins de logements, les propriétaires vont perdre de l'argent. Je ne vois pas qui gagne. Je ne vois pas qui gagne de l'argent ici.
1: Bon, et ben on va quand même essayer de trouver une solution parce qu'on est optimiste. Frédéric, qu'est-ce qu'on fait? On investit, on n'investit pas? Et comment on fait pour redynamiser l'offre de logements à louer en France?
17: Pour redynamiser l'offre de logements en France, je vois en fait l'exemple de Paris qui veut en fait taxer la vacance. Je me dis dans l'idée, c'est pas bête. C'est pas bête parce qu'on voit qu'en fait, cette vacance au niveau du résidentiel, en fait, ouais, elle a augmenté de 40% depuis 2017, si je ne me trompe pas. Donc, on est passé de 100 à 140 000, grosso modo. Donc, ils veulent augmenter, en gros, pour faire revenir, en fait, du logement sur le parc locatif.
1: Ouais, ou à la vente. Mais en tout cas, dire, si c'est vide, ça vous coûtera trop cher. Donc, faites quelque chose.
17: Et donc, il y a... je vais vous donner les chiffres, c'est de l'estimatif, mais je crois que ça coûte à peu près... il y a une augmentation de 3 000 euros, en fait, pour un logement, en grosso modo, en fait, de 30 mètres carrés sur la première année. On passe à 6 000 dès la deuxième année.
1: Donc, on va alourdir massivement la fiscalité.
17: Donc, c'est très incitatif, en fait, à remettre en fait son bien soit en location, soit en vente, effectivement, et donc ça va remettre un petit peu de dynamisme. Après, il y a aussi une problématique où là, la mairie de Paris en fait n'agit pas, c'est en fait un renforcement de la taxe en fait sur les bureaux vacants. On voit qu'on a une augmentation de 40% de 2017 jusque 2023, je crois, dernier chiffre mesuré, donc on passe de 100 à 140 000, sur les biens inoccupés professionnel, on passe de 400 000 mètres carrés uniquement sur Paris intramuros, on passe à 1 580 000. On augmente en fait durant la même période de 280%. Donc là aussi, il y a peut-être un vivier en fait pour remettre en gros des logements.
1: Donc là, vous dites, il y a effectivement la question des logements vacants, mais il y a aussi celle des bureaux vacants et la transformation de ces bureaux en logements en fait.
17: Parce qu'effectivement, on voit que les bureaux sont de moins en moins inoccupés depuis post-Covid, en fait, l'avènement du télétravail. On a effectivement en fait ce vivier en fait qui ne cesse d'augmenter.
1: Et puis une optimisation de l'espace. Hein, puis ça fait longtemps qu'on n'a pas parlé immobilier de bureau dans l'entreprise, mais on rappelle que quand même l'immobilier de bureau, c'est quand même le deuxième poste de dépenses des entreprises derrière les salaires, donc
16: exactement,
1: c'est considérable.
16: Bien sûr. Mais Marie, tu as posé une question, tu as dit, est-ce qu'il y a des solutions? Des solutions à quel problème?
1: Pour renchérir l'offre de logements à louer, un, et deux, pour redonner envie aux Français d'investir, parce que c'est ça aussi le sujet.
16: Moi, je vais te dire, la principale solution, c'est qu'on règle notre problème du déficit public. En fait, c'est ça. D'accord. La vérité, c'est que le logement est juste une victime parmi tellement d'autres du fait qu'on ne sait pas gérer nos finances publiques.
17: On le voit très bien, en fait, sur justement, à la fois côté propriétaire où on tape sur LMNP, et derrière, côté locataire, en fait, on va taper en fait sur l'APL.
16: Mais exactement, en fait, il n'y a personne.
17: En fait, le gouvernement fait ce qu'il peut, en fait, avec ces peu de moyens, où en gros, ils sont obligés de se dire, ok, très bien, est-ce qu'on arrête de dépenser?
1: Mais du coup, messieurs, il aurait fallu faire quoi? C'est ça ma question.
16: 800 000 fonctionnaires en moins, par exemple. Non, mais je donne un exemple. Il y en a plein, il y a des gens qui passent leur journée là-dessus.
1: Ouais, enfin, vous voyez la colère lycéenne. Non, mais vous voyez la colère lycéenne, parce que précisément, on manque de profs. À un moment donné, il y a quand même des sujets aussi.
16: Personne n'a demandé d'enlever tous les fonctionnaires. Mais il y a plein de gens qui étudient des pistes tous les jours pour faire des économies qui ne coûterait pas à la France son nombre de logements, c'est pas celles-là qui sont étudiées bizarrement. Et d'ailleurs, je pense à un autre point. Tu disais, Alban, il pose des bonnes questions. Et t'as dit, Alban, il est investisseur, t'as dit. Et je pense que la première chose à faire, ce serait qu'à la tête du gouvernement, il y ait des investisseurs. Voilà, parce qu'avoir des gens qui ne connaissent rien au sujet, qui ne sont pas propriétaires eux-mêmes et qui viennent donner des leçons, que ce soit aux locataires ou aux propriétaires...
1: Alban dit qu'il va se présenter à l'élection présidentielle. On n'est plus à un candidat
16: On est avec toi. mais il faut savoir qu'aujourd'hui, ces gens ne sont pas vraiment locataires, ils n'ont jamais été confrontés à la recherche d'un appartement et ils sont
1: propriétaires. Vous voulez dire, ils sont ni locataires ni bailleurs.
16: Ni propriétaires, ils n'y connaissent rien. C'est à ces gens-là qu'on demande de prendre des décisions pour l'ensemble du peuple français.
1: Enfin, vous réclamez des économies, notamment sur les postes de fonctionnaires, mais enfin, ça fait partie des niches fiscales, le LMNP. Donc, est-ce qu'il ne faudrait pas vous écouter? Est-ce qu'il ne faudrait pas tout couper?
16: Encore une fois, si une niche fiscale, en la détruisant, tu fais perdre de l'argent à l'État, c'est que une niche fiscale était peut-être utile, en fait.
1: Plutôt intéressant. Juste quand même, pour celles et ceux qui nous écoutent et qui nous regardent, est-ce que vous leur conseillez là de dire
11: stand-by, on attend de voir à quelle sauce fiscale on va être mangé, ou alors est-ce qu'il y a encore des raisons d'investir sur l'immobilier? Il n'y a qu'à regarder les réseaux sociaux ces derniers jours sur le sujet du LMNP. Franchement, les réactions, c'est j'abandonne l'immobilier. Est-ce que aujourd'hui,
16: ça fait longtemps déjà.
11: Ouais, oui, bien sûr. Mais enfin, là, ça a été le coup de grâce, j'ai envie de dire. Ah ouais. Est-ce que là, vous dites à vos clients, peut-être faites autre chose?
16: Il y a une solution qui existe, une solution très technique, c'est d'investir en SCI.
11: D'accord.
16: La SCI, elle n'est pas concernée par ça.
11: On crée une société.
16: Passer par la SCI. Alors, moi, ce que je recommande à mes clients aujourd'hui, c'est de signer en nom propre. Là, le compromis est de mettre une clause de substitution pour pouvoir, si ça finit par passer, investir en SCI plutôt qu'en nom propre. Voilà. C'est une solution très technique. Mais bon,
17: d'avoir la flexibilité justement en gros d'un PLF qui passerait en fait à une loi de finances réelle.
16: Mais bon, la principale chose à faire, ce serait d'éduquer, que quelqu'un trouve le moyen de parler à ces gens-là qui prennent des décisions et les éduquer. Ce serait la meilleure solution. Hein.
11: Frédéric, vous, votre conseil?
17: Conseil en fait pour améliorer la crise de l'immobilier à l'heure actuelle?
11: Non, votre conseil aux potentiels propriétaires.
17: L'investissement, c'est extrêmement compliqué en ce moment. Je vous le cache pas, on le voit effectivement sur notre activité de transaction. On a très très peu d'investisseurs. Je parle d'attitude, en fait, on a cette particularité où on bosse en fait avec de la mobilité, c'est-à-dire que en gros, on a des clients locataires en fait qui viennent de manière temporaire. Donc, ouais. Nos propriétaires en fait sont parfois, ont un besoin en fait de mise en location en fait de manière très temporaire, ouais. 1 an, 2 ans, 3 ans en fait, pendant que en gros le petit dernier finisse ses études et qu'après éventuellement ce soit son premier logement ou ce genre de choses. Donc je n'ai plus ce discours en fait de investissez dans l'immobilier, c'est super. Et ça fait, comme le dit Alexandre, ça fait déjà très très longtemps. Le LMNP, c'est un coup de grâce. Ok, très bien. Encore faut-il que le PLF soit voté.
16: Ouais.
17: Et ça, pour le coup, je ne suis pas sûr.
16: Mais alors juste, il y a quand même un point que moi je dis aux investisseurs, c'est interrogez quand même votre banque sur le taux qu'elle vous propose. Parce que malgré tout, je ne peux pas m'empêcher de le penser, si vous avez encore votre banque qui vous prête à des taux autour de 3,50%, sachez que dans 6 mois, on n'est pas sûr d'être encore là. Peut-être qu'on est au début d'une crise qui va durer.
11: Ouais.
16: Et peut-être que les taux, ils seront plutôt à 5-6% dans pas longtemps.
11: Un tiers vaut mieux que deux tiers.
16: Voilà, exactement. Moi, je me souviens encore des gens qui, quand les taux étaient à 1%, se disaient oui, mais ça va rester comme ça. Oui, mais les prix sont trop chers. Oui, mais. Bah, à la fin, tous ceux qui ont acheté.
11: C'est vrai, ça, à l'époque. Hein. Les taux à 1% et les prix stratosphériques, je suis pas sûr qu'ils soient très contents.
16: Rassure-toi, tout le monde a gagné de l'argent en achetant à 1%. Ça coûte beaucoup moins cher d'acheter au pic à 1% que d'acheter aujourd'hui à 5%.
11: Pas sûr, un taux, ça se renégocie à l'exemption du moyen long terme. Alors qu'un prix d'achat, si je l'ai payé trop cher, c'est fini.
16: Ça, c'est quelque chose qu'on peut dire à plein de gens.
17: Ça se renégocie, mais quand un taux est à 2 et que les taux actuellement sont à 3,6, on voyait en fait
16: l'infographie. Il n'y a pas photo. Là, encore une fois, celui qui a acheté au pic à 1% ou celui qui achète à 5% aujourd'hui, je t'assure que
11: celui... Mais ce n'est pas du 5% aujourd'hui, Alexandre, vous allez faire fuir tous nos téléspectateurs.
16: Non, c'est pour ça que je dis interrogez votre banque. Parce que moi, j'ai des clients aujourd'hui qui investissent encore sur 25 ans à 3,2. Bah, ces gens-là, je leur dis allez-y, oui, n'hésitez pas.
11: Mais
16: n'attendez pas, parce que c'est quand même un effet d'aubaine. Mais soyons clairs, le gouvernement, il faut qu'il se pose les bonnes questions. Et c'est pour ça que nous, professionnels, intervenons.
11: Et bah, j'espère que vous avez apporté les bonnes réponses. Charge à eux d'en décider. L'émission est terminée. Vous reviendrez pour en parler quand on aura finalement, peut-être, une loi de finances et qu'on saura, du coup, et qu'on saura peut-être, du coup, quel sera le dispositif demain dédié à la location meublée, mais surtout celui à la location nue. Il faudra qu'on en reparle. Quelles sont les solutions pour pimper, justement?
16: LMNP. Voire non meublé, non professionnel. Voilà, la France. Toute sa splendeur.
17: Pour faire du compliqué.
16: Voilà, compliqué.
11: Ouais, mais moi, ça m'amuse. Donc voilà, on a parlé du LMNP.
16: Ils adorent ça.
11: Merci à tous les deux. Alexandre Fitoussi, le cofondateur de Beanstalk, et Frédéric Lecoq, le président fondateur de Paris Attitude. Vous reviendrez. Encore une fois, l'idée, c'est d'essayer de faire de la pédagogie, de dire quels sont les biais encore pour investir, pour créer une offre locative de qualité, pour nous les locataires aussi, parce que je ne les ai pas oubliés.
16: Je suis locataire aussi.
11: Et ben voilà, super, ça sera un mot pour tout le monde. À demain.
17: Merci, au revoir.
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28: Soyez les bienvenus pour cette nouvelle édition de TPI Tout pour Investir, radio, télé, web, podcast et évidemment replay. Vous pouvez tout réécouter sur notre site. C'est vos 30 minutes chrono, archi concentrés pour vos finances personnelles, vos investissements et vos trésors. Bon, dites investir dans l'économie productive, dans les entreprises, oui, mais comment ? Qu'est-ce qui est le plus rentable ? Qu'est-ce qui est le plus intéressant suivant votre profil, votre horizon d'investissement ? On peut investir en direct dans les entreprises ou via des produits, notamment les fameux produits structurés dont on vous a beaucoup parlé ces derniers mois. Qu'est-ce qui est le plus avantageux pour vous, épargnants investisseurs, dans la conjoncture actuelle ? Le point complet sur ce grand match direct, structuré. L'arbitre, ce sera Benjamin Magny du groupe Orion. La guerre des taux, on est en plein dedans. Courbe américaine au-dessus des 5%. Nous, en France, on y est quasiment aussi. L'Espagne, en ce moment, ajoute son petit grain de piment. Et là, arbitrage, qu'est-ce qu'on fait ? Est-ce qu'on accélère sur le monétaire, sur les marchés de taux maintenant ? Est-ce qu'on arbitre si on est déjà investi ? Clairement, on est en plein sur des interrogations et un biais comportemental qui est en train de se former et sans doute de long terme. Et lorsqu'il est question de biais comportemental, évidemment, Julien Nebenzal d'Itoro est là et on va un peu décortiquer tout ça avec lui. Sinon, le marché de l'art, les grands rendez-vous de l'automne pour les amateurs, les collectionneurs et les investisseurs. Parmi ces rendez-vous, notamment Art Basel Paris, on va un peu dresser le panorama de cette saison toujours capitale pour cerner les dynamiques du marché, ces grandes foires. On sera avec Arnaud Dubois de Matisse en fin d'émission dans notre coffre-fort. Évidemment, toutes nos questions, vous les posez par mail, l'adresse est direct@bfmbusiness.fr. Vous pouvez nous envoyer un SMS au 7 32 16, tapez le mot-clé business, suivez votre message. Twitter, LinkedIn, bien entendu, vous pouvez me joindre dessus. 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Allez, tout de suite, la boîte à outils.
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28: Benjamin Magny du groupe Orion, bonjour.
29: Bonjour.
28: Alors c'est vrai, on le disait, c'est le grand match finalement. Est-ce qu'on investit en direct dans les entreprises ? Est-ce qu'on investit via des produits ? Déjà, il y a des différences fondamentales entre les deux stratégies d'investissement. Est-ce qu'on peut un petit peu déjà défricher le terrain et cerner un peu quelles sont les priorités et les stratégies ?
2: Ouais, il y a des différences fondamentales et je vais être un... mais présenté comme un arbitre.
28: Voilà, c'est ça.
2: Peut-être un mauvais arbitre, parce que déjà, de la conclusion, il n'y aura pas de gagnant.
28: Non, non, mais c'est la... on va décortiquer tout ça. La... ça peut être un match nul, il n'y a pas de souci.
2: Bah, match nul. La différence fondamentale, c'est déjà le temps que j'ai devant moi.
28: D'accord.
2: Soit, si j'investis directement en action, j'ai un profil plutôt jeune, j'investis sur le très, très long terme, et je joue... la croissance structurelle de l'économie.
28: D'accord.
2: Et là, c'est un investissement sur les marchés cotés. Je diversifie, je lisse mon point d'entrée et je ne vends pas. Je regarde à très, très long terme et je suis vraiment, dans ce cas-là, sur la croissance structurelle de l'économie et je vais chercher tout son potentiel de croissance. Investissement, action, facile.
28: D'accord.
2: Le produit structuré, c'est différent. Je n'investis pas en direct dans les actions. J'investis dans des produits dérivés. Je suis toujours sur les marchés cotés, mais cette fois, je vais avoir une obligation, c'est-à-dire que je vais prêter de l'argent à la banque qui va me donner un taux d'intérêt. Je vais être vendeur pour les produits structurés les plus vendus. On va parler des autocalls, soit avec un mécanisme de rappel et un risque en capital. Ouais, je vais être vendeur d'options, je vais vendre un put et je vais toucher une prime. Cette prime, ce put va mettre en risque mon capital, mais va me permettre d'acheter des options sur le marché coté, qui vont me permettre de réaliser un scénario d'investissement. Et ça, ça va être un objectif beaucoup plus court terme, où j'espère être rappelé au taux donné, quelle que soit la performance des marchés financiers. C'est-à-dire que je vise d'être rappelé à plus 10% pour les produits actuels, même si le marché fait plus 20 ou plus 30. Donc, ce que je cherche, c'est juste un marché stable ou haussier et être remboursé au premier appel. Donc, dans un cas, je suis très long terme, dans très longtemps, et dans l'autre, je suis sur le court ou moyen terme à essayer, à espérer un remboursement, un rendement fixé, quelle que soit la performance des marchés financiers.
28: Et ça, c'est intéressant parce qu'on se porte un petit peu comme un assureur ou comme un banquier de son propre banquier. C'est ça qui est assez intéressant.
2: Un structuré, je suis assureur de scénarios extrêmes. Qu'est-ce que je fais ? Ok, je vends un put. Un put, c'est quoi ? C'est une option de vente. C'est-à-dire, je donne à quelqu'un le droit, mais non l'obligation, de me vendre le marché à un taux donné s'il a baissé de plus de X%. Okay. Donc moi, quand je suis coté investisseur, quand je suis acheteur de structuré, je me dis en fait, ce scénario extrême, je pense qu'il n'est pas probable, qu'il n'arrivera pas. Et donc, j'assure les agents économiques contre ce scénario extrême. Et c'est ça toute la difficulté du produit structuré, mais qui finalement est la même que sur le marché coté, c'est qu'il faut, pour assurer contre des scénarios extrêmes, il faut que j'assure des bons clients, exactement comme un assureur.
28: C'est ça.
2: Et assurer des bons clients, c'est quoi ? C'est assurer le marché dans sa globalité, de manière diversifiée, en prenant plusieurs points d'entrée. Exactement comme si j'investissais en direct dans les actions. Donc l'état d'esprit est différent. D'un côté, très long terme, je prends tout le potentiel de hausse. D'un autre côté, plus court terme, j'assure contre des scénarios extrêmes. Et quand je suis assureur, je touche des primes. Et donc tout l'enjeu, c'est d'assurer des bons clients.
28: Alors, vous parliez justement de primes et de scénarios étalés dans le temps. Est-ce que, suivant le cas d'investissement, investissement en direct ou investissement en structuré, il est intéressant de la même manière de faire du DCA, de faire des versements réguliers, mensuels ou...
2: Obligatoires.
28: Ouais, obligatoires.
2: Si j'investis dans le long only, okay, donc je vais sur le marché financier en direct dans les actions à très long terme. Mon risque, c'est quoi ? Si j'ai du temps devant moi et que j'accepte la volatilité, c'est de tout mettre la veille d'un crack.
28: Oui, voilà, exactement.
2: Et ça, c'est très difficile à rattraper. En revanche, si je mets un peu tout le temps sur le très long terme, je lisse mon point d'entrée et là, je suis vraiment... Je pallie les problèmes émotionnels de la volatilité et je suis vraiment sur la croissance structurelle de l'économie. Produit structuré, exactement pareil, parce que produit structuré, je vais prendre une photo, c'est-à-dire que je vais avoir un point de départ et un point d'arrivée. Et c'est un produit qui va me dire, si le marché dans X temps est supérieur ou égal au marché maintenant, alors vous touchez votre prime. Okay ? Donc, je prends la photo à un instant T. Si je prends cette photo et je mets tout la veille d'un crack, pareil, je suis dans un produit qui va être au mieux coincé pendant très longtemps. Au pire, je vais être perdant en capital. Donc, pas exactement pour le produit structuré. Je vais faire plusieurs produits, plusieurs strikes, comme on dit.
28: Ouais.
2: C'est-à-dire que je vais prendre la
28: avec
2: photo,
28: objectifs,
2: le point de départ, régulièrement. Si j'ai 10 000 euros, je ne mets pas 10 000 euros tout aujourd'hui. Je vais striker aujourd'hui, je vais striker dans un mois, je vais striker dans deux mois. Je vais découper pour éviter le phénomène d'investir tout avant un crack.
28: Alors, il nous reste une minute. De votre point de vue de professionnel des marchés, là, ces derniers mois, ces dernières semaines, quelles sont, allez, on va dire, les préférences majoritaires des investisseurs? Est-ce qu'ils sont plutôt investissement direct ou plutôt produits structurés? On sait qu'il y a eu 2-3 déconvenues quand même sur les produits structurés ces derniers mois qui ont fait que ça a provoqué peut-être un peu de frilosité. Qu'est-ce qu'il en est là en cette rentrée déjà bien avancée?
2: C'est toujours très orienté. Bah, la société aujourd'hui est court terme.
28: Ouais.
2: Donc les gens préfèrent du court terme. Donc les structurés, les déconvenus, c'était quoi? C'était des single stock.
28: Ouais.
2: Je mets tout sur une action. C'est les mêmes déconvenus si je suis long only et que je mets tout sur une action.
28: Oui.
2: En revanche, les structurés qui étaient sur des indices diversifiés se sont très bien comportés. Et donc les gens aujourd'hui préfèrent assurer contre un scénario extrême et toucher une plus-value au moment du call plutôt que de tout mettre et de regarder en un temps. C'est l'état d'esprit actuel. C'est pour ça que les produits structurés ont le vent en poupe.
28: Et encore maintenant, ouais.
2: Et d'autant plus qu'avec les... J'ai dit, il y a une obligation. C'est le premier cash flow. Quand vous achetez un structuré, vous êtes investisseur dans une obligation. Et là, on voit que les taux d'intérêt montent. Quand les taux d'intérêt montent et que vous achetez une obligation, déjà, votre taux qui va vous

0: Eh oui, il va falloir faire preuve de psychologie, parce que quand on regarde les courbes de taux en ce moment, on a l'impression que tout le monde adopte des biais comportementaux. Lorsqu'il est question de biais comportementaux, on appelle Julien Niebenzal Di Toro, il vient en plateau. Bonjour Julien.
1: Bonjour, merci. Antoine.
0: Merci d'être là. Et c'est vrai qu'on a un paysage qui est quand même sacrément compliqué. On voit des taux d'intérêt qui n'arrêtent pas de grimper. On est au-delà des 5% quasiment sur toutes les maturités de crédit aux États-Unis. On voit que nous, on y est quasiment. En France, on voit que ça se tend partout en Europe. Là, le dernier petit grain de piment, il vient d'Espagne, à cause, là aussi, de problèmes d'instabilité politique. Mais est en train de se former un biais comportemental fort, qui est les taux vont rester plus élevés plus longtemps. Est-ce que, de votre avis d'observateur, il est question d'arbitrer structurellement les portefeuilles maintenant pour, alors, soit profiter, soit se couvrir contre ce phénomène?
1: Alors, il faut reprendre un tout petit peu d'histoire très rapidement. Mmh. On a eu des taux qui étaient très très bas jusqu'en 2022.
0: Qui avec... était là aussi un véritable biais comportemental, mais qui dure encore maintenant.
1: En fait, c'est ça.
0: C'est compliqué.
1: C'est mon point. Ouais. Donc, on a eu des taux qui étaient très bas et qui étaient en plus entretenus par des achats d'obligations par les banques centrales. Ça a duré très longtemps, en fait. Mm-hmm. Ça a commencé... je ne vais pas dire que ça a commencé avec Greenspan, ce serait exagéré, mais ce n'est pas loin.
0: Quasiment.
1: Et de toute façon, après, avec l'arrivée de Draghi en Europe, ça a été le cas. Mm-hmm. Et puis, c'est passé en 2022-2023, une chose qu'on n'a pas vue dans notre génération, qu'on n'a pas vue en 40-50 ans, c'est une hausse de taux de 400 à 500 points de base, selon ce qu'on regarde, en un an. Mm-hmm. Donc, quelque chose qui était du domaine de la normalisation de la politique monétaire, c'est-à-dire revenir à une politique monétaire où le taux correspond à peu près à la croissance et l'inflation. Et puis, juste après ça, on a eu une baisse, une sorte de correctif, à la fois Banque Centrale Américaine et Européenne, correctif qui est terminé, puisque maintenant les banques centrales remontent à nouveau les taux. Ça, c'est le contexte actuel lié à l'énergie. Mais en fait, ce qui est dans l'esprit des investisseurs, pour parler de biais de comportement, c'est qu'on a passé 20 ans avec une inflation qui ne sortait pas de la boîte et avec des taux qui restaient bas. Aujourd'hui, ce qu'on pensait tout, je pense un grand nombre d'investisseurs, c'est le schéma classique. J'ai mon inflation anticipée, alors elle est plus de 2, elle est de 3, et j'ai ma croissance potentielle. 1 chez nous, 2 aux États-Unis par exemple. Donc mes taux, ils ne dépasseront pas 4 en Europe et 5 aux États-Unis. Et on y est. C'est qu'on y est. On y est aujourd'hui. Donc qu'est-ce qui se passe là? Qu'est-ce qu'on peut dire en termes d'analyse comportementale? C'est le biais qu'a trouvé Kahneman et Tversky, c'est le biais d'ancrage. C'est-à-dire qu'à partir du moment où on a compris quelque chose qui s'est passé pendant une longue période, on s'ancre dans cette compréhension. Donc, le sujet aujourd'hui, je l'avais déjà évoqué une fois cette année, le sujet aujourd'hui, c'est qu'est-ce qui se passe si on monte d'un cran, si on monte d'un point? Par exemple, si on passe de 5 à 6 en France, si on passe de 5 à 6 aux États-Unis. Et je pense que compte tenu du fait que c'est la zone d'articulation d'un taux théorique, il peut y avoir un ajustement des investisseurs, mais qui à ce moment-là sera brutal.
0: Oui, parce que il y a et on en parle beaucoup d'ailleurs en ce moment, il y a des grandes banques japonaises, des grandes banques d'États souverains qui ont beaucoup recours aux produits de dette, la Chine, etc. Il y a des effets cliquets, c'est-à-dire qu'ils vont se dire, la France a 10 ans à 5 ans, non, désolé monsieur, là on ne prend plus. Et là, ce n'est plus un biais comportemental, c'est un facteur technique qui décuple le biais comportemental, en fait.
1: Alors, ça, c'est une des allumettes. Je pense que vous décrivez, c'est une des allumettes. Mmh. On peut dire que globalement, l'allumette principale, c'est qu'on a besoin de plus d'argent pour différentes choses, que ce soit les transitions, enfin, je répète pas, tout le monde le sait, les entreprises, les États. Et puis, on peut avoir des changements d'attitude de certains prêteurs. Mmh. Le Japon en premier. Le Japon, à partir du moment où ses taux sont élevés, ce qu'il a fait pendant 30 ans avant, normalement, il ne va plus le faire. C'est rationnel de sa part. Mon propos, c'est de dire que tout ça, ça peut modifier en fait la confiance que les investisseurs ont dans l'évolution du marché obligataire.
0: Oui, totalement, ouais.
1: Et donc là, il peut y avoir un saut. En fait, on peut se réveiller en 2-3 jours avec un véritable saut de prix sur les obligations. Voilà, j'attire l'attention en fait des gens, non pas sur le fait que les taux vont monter, parce que je crois que tout le monde le sait, l'a compris, ça y est, on le sait, sur le fait que c'est pas forcément intégré dans tous les espaces d'investissement, et que notre risque aujourd'hui, c'est un risque d'une volatilité ponctuelle assez significative.
0: Puis c'est vrai qu'il y a un autre biais comportemental qui est assez tenace chez les investisseurs, c'est se dire, ouais, des taux élevés, c'est bien.

0: c'est du rendement. Attendez, le stock de produits de dette, il voit sa valeur diminuer. C'est toujours le dilemme qu'il y a quand on investit sur le marché obligataire. D'accord, on a des taux élevés, mais plus le taux monte, plus la valeur de l'obligation, elle baisse.
1: Alors,
0: oui, voilà.
1: Alors ça, c'est un sujet qui peut toucher une catégorie d'investisseurs. C'est constatant l'érosion régulière de la valeur de leur portefeuille obligataire, vont prendre des décisions un petit peu rudes pour essayer d'atténuer ça ou en tout cas de modifier leur stratégie. Ça peut faire partie des choses qui font sauter le marché obligataire à un moment et qui le font bouger, mais par un saut, pas de manière continue. Mais il y a un autre aspect là-dedans, c'est celui des actions. Et ça, en comportemental, il y a trois points à savoir. Bon, le premier, on ne le développe pas, parce qu'on ne le connaît pas, c'est le crack. C'est-à-dire, c'est 87. Les taux montent, et puis à un moment, tout d'un coup, les actions lâchent. C'est-à-dire qu'elles ont monté avec les taux, ce qui se passe en ce moment, puis tout d'un coup, elles lâchent. Je ne sais pas pourquoi, un matin, on fait moins 20%. Je ne l'anticipe pas, je rappelle juste que ça existe.
0: Oui, oui.
1: L'autre chose qui est assez connue, c'est les successions des grands cycles sur 10-15 ans, c'est de dire d'abord les obligations font un sommet, nous on l'a fait il y a 3-4 ans, ensuite les actions font un sommet, donc se mettent à baisser, et ensuite les matières premières font un sommet. Les marchés évoluent très très souvent sur 150, 200 ans comme ça. On a fait le sommet obligataire, on est en train d'avoir des taux qui montent, donc les obligations baissent, donc un sommet des actions est en théorie possible, pas demain, mais il est devant nous à horizon 2-3 ans. Et la troisième chose en termes de comportement, alors que Ray Dalio, par exemple, décrit très très bien, c'est de dire qu'au début d'un grand cycle, alors cette fois-ci, on va prendre un cycle de 30-40 ans dit d'infrastructure, au début, dès qu'on a une petite récession, on trouve des endroits dans lesquels recréer de la valeur. Parce qu'en général, on est après une guerre, on est après un changement, etc. Mais quand on est 30-40 ans plus tard, en fait, on ne peut plus. Donc ce qu'on fait, c'est qu'on met de la dette. On met systématiquement de la dette pour relancer. Et en fait, la dette s'empile, et elle atteint un niveau... La dette, mais ça, on l'a vu, on a presque 1000 ans d'histoire là-dessus. La dette atteint un niveau qui est tel que les revenus qui sont générés pour essayer de, ne serait-ce que de payer les intérêts, commencent à être insuffisants. Et là, on se retrouve toujours avec le même dilemme. Faut-il accepter que la banque centrale rachète la dette? Et si oui, dans quelles conditions? Parce que c'est inflationniste en soi. Et c'est comme ça qu'on a les plans du FMI, etc., etc.
0: Donc, il nous reste une minute, juste un truc. Parce que c'est vrai que c'est une question qu'on se pose tous les jours sur ce plateau, dans BFM Bourse, etc. Donc, en gros, ce que vous nous dites, c'est que des seuils d'alerte, il n'y en a plus. C'est 5, 6%, ça n'existe plus dans cette configuration de marché.
1: En fait, je pense qu'on a un point qui s'explique bien fondamentalement, en tout cas qui est normatif.
0: Oui. Hein,
1: le taux de croissance potentiel, l'inflation moyenne anticipée.
0: Ça, c'est la théorie, oui.
1: Qu'on a une tendance haussière de taux, qu'on a des investisseurs qui sont pris dans leur biais d'ancrage. Donc, en gros, que les taux gagnent un point dans les semaines qui viennent, ça ne me surprendrait absolument pas. Et ça peut ne pas se produire de manière continue. Encore une fois, il peut y avoir un choc. Donc ça, c'est l'élément central, c'est attention au biais d'ancrage et ce qui peut se passer sur le marché obligataire. Et si ça se produisait, c'est une anticipation que je fais, en tout cas, je décris le champ du possible du point de vue comportemental, et si ça se fait, il y aura forcément des conséquences à un moment sur les marchés d'actions.
0: Julien Ebenezer, Ditoro, on n'en a pas fini avec les tensions. Alors, les tensions obligataires et la volatilité, hein, c'est deux choses vraiment très distinctes, mais qui vont ensemble en ce moment. Donc, prudence, effectivement, et quelques recettes pour bien réagir. Merci d'avoir été avec nous. On passe au marché de l'art.
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0: Arnaud Dubois est avec nous, Arnaud Dubois de Matisse, bonjour.
3: Antoine Arrigaudry, bonjour.
0: Alors, c'est vrai que l'automne, c'est la saison où se discernent les différentes grandes thématiques du marché de l'art pour l'année à venir. Et on a le droit à quelques très grandes foires et très grands rendez-vous pour les collectionneurs, pour les investisseurs, pour les artisans en tant que tels. Est-ce qu'on peut parler un petit peu déjà de ce contexte du marché d'octobre? Il y a plusieurs grandes ventes, donc Art Basel Paris, ça va être le plat de résistance de ce rendez-vous, mais il y en a d'autres, et à chaque fois, c'est des rendez-vous qui font le marché.
3: Oui, ce sont des rendez-vous qui font le marché. Alors, vous avez raison de parler du mois de la saison, en réalité, d'automne. Tout commence en octobre, d'abord à Londres. Il commence à Londres avec les ventes aux enchères qui ont lieu cette semaine, qui vont avoir lieu chez Sotheby's, chez Christie's. Ensuite arrive Paris. Il va y avoir la célèbre britannique foire de Frise à Londres, Frise Masters. Et puis, assez naturellement, suit Paris avec la foire d'Art Basel. C'est dans ce contexte absolument global où Paris va donner le ton, va être un baromètre du marché de l'art.
0: Bon, alors, Parlons justement d'art Basel. Alors, ça paraît un petit peu paradoxal, parce que Basel, il s'agit de Bâle.
3: Alors, art Basel, c'est la plus grande foire d'art contemporain au monde, oui. qui existe depuis 1970, créée sous l'impulsion d'Ernest Bayler, qui aujourd'hui a plusieurs satellites. Évidemment, on connaît ceux de Bâle, Basel, créé en 70, mais on connaît ensuite celle de Miami, celle de Hong Kong, Paris, et puis, plus récemment, l'année dernière, a été créé art Basel au Qatar.
0: Ouais, effectivement. Et là, ça paraît naturel aussi parce qu'il y a des tas d'investisseurs qui sont très présents, très actifs là-bas. Quelles sont, je dirais, les caractéristiques d'Art Basel Paris ?
3: Alors, Art Basel à Paris propose une expérience que ne va pas offrir d'autres lieux. Quand je parle d'expérience, j'aime bien rappeler que les collectionneurs achètent des objets très chers et parfois inutiles, et ils n'en ont pas nécessairement besoin. Donc la question de l'expérience, le rapport expérientiel à l'œuvre d'art, devient absolument fondamental. Il est un petit peu plus sympa de vivre une foire à Paris, d'aller habiter quelques jours au Georges V et d'aller se balader avenue Matignon, plutôt avenue Montaigne, plutôt que dans les foires, j'allais dire dans les vieilles villes, dans les vieilles rues de Bâle. Donc il y a un déplacement assez naturel des collectionneurs vers une expérience qui dépasse considérablement le cadre marchand lié à l'achat et à la vente. Je pense à Paris, la Fondation Vuitton a fait un travail extraordinaire de promotion de la ville de Paris, de l'art en général, et attire un nombre de collectionneurs durant cette période absolument phénoménale. Paris, c'est plus de 70 000 visiteurs pendant la semaine de la foire d'art Basel.
0: Et alors, est-ce qu'il y a quelque chose de spécifique, on va dire, au marché parisien par rapport au marché londonien, au Qatar dont vous parliez? C'est des acheteurs, c'est des optiques, c'est des dynamiques différentes?
3: Pas véritablement, dans le sens où le marché de l'art évolue sur un marché qui est extrêmement global. On parle sur cette chaîne marché immobilier, en réalité il faudrait plutôt parler d'un marché, j'allais dire, plus financier, qui lui a des ressorts, des enjeux qui sont beaucoup plus globaux. Lorsqu'on achète et on vend un tableau de Picasso, on peut être à Paris, à Hong Kong, à Miami ou à Basel, finalement, c'est un bien meuble qui circulera. Il n'y a pas de spécificité autre que dans l'expérience qu'apporte la ville de Paris sur le marché parisien.
0: Mais on le voit d'ailleurs, justement, la clientèle de luxe est maintenant plus attirée par ce qu'on appelle l'expérientiel,
3: oui, bien sûr,
0: que par les objets en tant que tel.
3: Les œuvres d'art suivent exactement les mêmes ressorts psychologiques, j'allais dire, de consommation que va avoir un collectionneur ou un consommateur de produits de luxe. C'est incontestable.
0: Ouais. Alors, cet automne, quelle tendance semble se dégager? Est-ce qu'il y a quelques grandes lignes directrices de ce qui va faire un peu le marché de l'art?
3: Oui, tout de même. On notera la première édition, puisque Art Basel à Paris a été créé en 2022. La première édition cette année de Karim Kripa, qui propose deux angles un petit peu différents par rapport à ce qu'on avait l'habitude de voir. Ouais. Le premier, c'est que cette année, il y aura plus de peinture. Et plus de peinture figurative. Autre chose qui est extrêmement important à noter, c'est que cette année, sur les 211 galeries qui participent, il y a 32 nouvelles galeries qui participeront pour la première fois à Art Basel. Alors ça, c'est tout à fait nouveau, et ça montre le souhait de Karim Kripa et de ses équipes de diriger peut-être un goût vers une création plus contemporaine.
0: Ouais, un petit peu nouvelle.
3: Ouais. Mais dans un contexte, j'allais dire, économique et global qui est plus chahuté, il est à peu près évident que si vous souhaitez collectionner ou investir, vous allez, vous le voyez sur des marchés actions immobiliers, sur des valeurs qui sont peut-être plus sûres, plus rassurantes. On va éviter de spéculer. Et la conséquence de ça va être qu'on va avoir un marché à deux vitesses, un marché qui connaît une reprise entre l'année dernière et cette année qui est importante, particulièrement pour le marché français, mais qui va se concentrer, qui va être beaucoup plus sélectif sur des valeurs sûres. Le marché de Picasso, le marché de Calder se porte extrêmement bien. Le marché des artistes émergents est à peine à tirer son épingle du jeu. C'est pourtant nécessaire parce que ces artistes d'aujourd'hui seront les stars du marché de l'art de demain.
0: C'est extraordinaire parce que vous écoutez le podcast ou le replay d'avant, on parle de l'échiquier du marché action en ce moment, on suit à peu près les mêmes.
3: Oui, c'est exactement. Alors c'est très proche. C'est très proche et ça c'est tout à fait intéressant parce qu'on s'imagine le marché de l'art comme un marché tout à fait particulier. Non, c'est un marché qui a évidemment ses caractéristiques, mais il s'agit d'un marché qui est global, qui est acheté par les mêmes clients qui achèteront du luxe et qui achètent des actions, des obligations et de l'immobilier. Donc en sortir les mêmes réflexes et c'est tout à fait normal. Ce qui fait du marché de l'art un marché tout à fait mondial, un marché qui a ses particularités tout de même, il faut connaître ses codes avant de se positionner. Ouais. On parle beaucoup d'investissement, mais un collectionneur qui se positionne sur le marché achète pour des raisons esthétiques, artistiques, au-delà de considérations purement financières. Lorsqu'on achète sa résidence principale, on ne se pose pas toujours la question de la revente de son bien. On l'achète parce qu'il y a aussi un coup de cœur. Par contre, le jour où on a envie ou besoin de la vendre, alors on se pose la question de la valeur quand on arrive avec 4, 5, 6, 7 chiffres.
0: Absolument.
3: On se pose légitimement la question de la valeur de l'actif.
0: Effectivement. Arnaud Dubois de Matisse, merci infiniment. Et donc, Art Basel Paris, hein, ce diapason du marché de l'art. Est-ce qu'on peut peut-être rappeler les dates d'Art Basel Paris ?
3: La foire de Frise a lieu du 14 au 18 octobre. La foire d'Art Basel aura lieu du 22 au 25 octobre à Paris.
0: Vous savez comment meubler confortablement vos après-midi d'automne, parce qu'il y a quand même des tas de choses à voir et c'est absolument passionnant pour vraiment discerner toutes les dynamiques, toutes les tendances de l'année à venir. Arnaud Dubois de Matisse, merci infiniment d'avoir été avec nous. TPI, c'est fini pour aujourd'hui. Je vous retrouve cet après-midi, 15h30. L'ouverture à Wall Street, c'est USA Today. Et ensuite, BFM Bourse. À tout à l'heure.
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12: Bonjour à tous, je suis ravie de vous retrouver pour cette nouvelle émission BFM Entreprises, l'émission qui plonge au cœur de la vie des boîtes tout au long de la semaine. Le lundi, on parle de leadership, le mardi des outils RH, le mercredi de croissance, le jeudi de transmission. Les outils RH aujourd'hui, on parle d'un sujet qui fait pâlir les patrons et les responsables RH, l'absentéisme, indicateur d'un mal-être, d'un rejet de la vie en entreprise ou conséquence des problèmes croissants de santé au travail. Comment détecter, comment accompagner aussi les salariés pour résoudre ou faire baisser ce facteur. Mes invités ce midi pour en parler, Boutena Burkel, fondatrice du cabinet de conseil The Helper et auteur. Bonjour Boutena.
13: Bonjour.
12: Ravie de vous retrouver sur ce plateau. Xavier Dulin est également sur ce plateau, avocat en droit social. Bonjour Xavier.
14: Bonjour Sandra.
12: Et Geoffrey Fournier, président de Victoria Merach, est avec nous à distance également. Merci à tous les trois d'être dans cette émission. Les outils RH, l'absentéisme, c'est parti.
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12: Première question, celle de Justine pour vous, Boutena. Derrière les chiffres de l'absentéisme, quelle vulnérabilité retrouve-t-on le plus souvent chez les salariés ?
13: Il y a un peu tout, en particulier sur les questions de santé mentale, d'épuisement, de troubles musculo-squelettiques et bien sûr de maladies. Il y a des arrêts courts et des arrêts longs. Et pour ce qui est des arrêts longs, forcément, c'est plutôt des maladies, on va dire, soit psychologiques, soit physiques, avec des populations qui peuvent paraître un peu étonnantes, donc les jeunes qui peuvent être concernés pour les arrêts courts. Pour certains, cela peut concerner une forme de culture de l'arrêt issue de l'épidémie Covid. Mais il y a peu d'études qui peuvent permettre de l'affirmer. C'est plutôt une supposition ou un cliché. Il peut y avoir d'autres raisons qui peuvent l'expliquer. Mais en plus, il ne faut pas l'oublier, mais un certificat médical avec une absence ne mentionne pas forcément le motif pour des raisons de confidentialité.
12: Oui, normalement, effectivement, on n'a pas à communiquer ce pourquoi on est absent au travail.
13: À communiquer, le médecin n'est pas obligé de le noter. Donc, même sur les statistiques, ce n'est pas toujours évident de pouvoir le noter et de l'identifier.
12: Xavier.
14: C'est ça, c'est exactement ça. On a une difficulté d'abord de mesure. On ne sait pas exactement, on ne peut pas connaître. D'abord, parce qu'il y a cette exigence légale. Normalement, sur les questions de santé, on peut savoir que quelqu'un est absent, mais on ne connaît pas nécessairement la cause de son absence, parce que le médecin du travail doit délivrer à l'employeur qu'un bulletin qui ne contient pas normalement l'énoncé du problème médical relevé. Pour ce qui est des grandes tendances, en fait, il n'y a que ça que l'on peut dégager aujourd'hui. On a quelques données qui sont le fait d'organismes de droit privé, qui sont pas peu d'organismes de droit public. Donc c'est pour ça qu'on prend du recul par rapport à ces chiffres. On a quelques grandes données qui permettent de voir qu'il y a une augmentation. Ça, c'est absolument certain. Et il y aurait une grande tendance qui est liée au fait que pour les non-cadres, on serait plutôt encore sur des risques physiques et pour les cadres, sur des risques psychologiques. Mais encore une fois, la frontière est ténue. Il y a bien évidemment des différences, mais il y a ces grandes tendances avec, c'est vrai, de plus en plus de jeunes qui sont touchés et des fonctions qui échappaient un peu aussi avant à ces problèmes-là, notamment les fonctions RH, les ressources humaines et les juristes sont de plus en plus touchés par ces questions-là.
12: Oui, parce que je le disais en introduction, c'est un peu la bête noire finalement des entreprises, ce facteur-là. Il y a Robert qui vous demande, Geoffrey, je trouve ça très intéressant. Est-ce qu'on peut prédire aujourd'hui l'absentéisme avec les données RH, l'intelligence artificielle ? Les entreprises peuvent identifier des facteurs de risque, anticiper certaines absences. Jusqu'où elles peuvent aller ? Déjà, est-ce qu'elles ont réellement des outils pour un petit peu, finalement prédire ce phénomène-là ?
15: Oui, désormais, bonjour à tous. Désormais, en fait, elles peuvent vraiment se positionner et prédire un petit peu l'absentéisme, on va dire à court terme, c'est plus délicat à long terme. Je reviens un petit peu sur ce qui avait été dit auparavant. C'est vrai qu'il y a quand même des tendances, il y a quand même des secteurs qui sont plus exposés que d'autres. Concrètement, ce qui se passe à l'heure actuelle, et ça, il n'y a pas réellement besoin d'outils pour s'en rendre compte, c'est que les arrêts sont de plus en plus longs, de plus en plus fréquents et touchent des gens de plus en plus jeunes. Ça, c'est le premier constat. Et le deuxième constat, c'est qu'il y a certains secteurs qui étaient auparavant un petit peu préservés des arrêts maladie comme l'enseignement supérieur, etc., qui sont désormais largement représentés si on fait une analyse par secteur. Après, en ce qui concerne le rôle des RH là-dessus, je confirme leur exposition. Pour avoir été moi-même des RH groupe dans plusieurs sociétés, je peux vous confirmer que vraiment les RH sont très exposés. On peut également se rendre compte, un peu prédire un petit peu de l'absentéisme, tout simplement également lié à un contexte. Tout ne s'explique pas dans l'entreprise, c'est également un contexte avec des causes exogènes. Et donc oui, grâce à cela, on peut quand même avoir une vision pas très fine, mais globale de l'absentéisme en entreprise.
13: Boutena. Il y avait des analyses qu'on pouvait mener avec la pyramide des âges, le genre, le statut, la pénibilité du métier. Et attention, avec l'IA, on est borné quand même avec l'IA Act. On ne peut pas utiliser des analyses, par exemple, dans les conversations, dans les emails, dans les échanges, pour pouvoir prédire si la personne va poser un arrêt maladie parce qu'elle est fatiguée de son boss. Pour être très concret, il faut faire vraiment attention parce qu'on peut très vite tomber sur des cas de discrimination ou de minority report RH sur ces sujets-là.
12: Oui, effectivement, c'est peut-être le moment de rappeler, Xavier, quelles sont les obligations de l'employeur d'un côté et aussi peut-être les obligations du salarié en parallèle.
14: En fait, il y a deux grandes obligations pour l'employeur en matière d'appréhension, si vous voulez, des absences. On part du principe, comme on parle effectivement de l'absentéisme, on part du principe qu'on est sur un excès. Il y a des absences qui sont autorisées, oui, qui sont normales, paternité, maternité, congés payés, ce sont des absences normales. Quand on parle d'absentéisme, on parle vraiment de quelque chose qui dépasse une certaine norme, qui est de l'ordre normalement de 4-5%. Donc ça veut dire qu'on dépasse cette norme-là, et donc on se dit, il faut réagir. L'employeur a deux obligations. Une obligation générale de prévention en matière de santé et de sécurité. Donc il doit, effectivement, en fonction des analyses qui ont été faites pour le passé, et puis des statistiques potentielles avec ses limites, comme vous l'avez très bien dit, pour l'avenir, se dire, qu'est-ce que je dois faire pour améliorer cette prévention des risques? Donc j'ai plus de personnes qui ont été malades que d'habitude. Qu'est-ce qui ne va pas dans mon organisation que je dois améliorer? Et il faut laisser des traces par rapport à ça, parce que tout le monde peut avoir un regard sur ça. C'est-à-dire, enfin, des autorités autorisées, si je veux dire. Vous voyez, l'inspection du travail, la médecine du travail, on a des comptes à rendre. Les représentants du personnel peuvent dire, vous avez constaté qu'il y avait plus d'absents que d'habitude, obligation de prévention, qu'est-ce que vous avez fait pour améliorer la situation? Et vous avez une obligation de gestion, donc prévention, gestion. Gestion de l'absentéisme, qu'est-ce que ça veut dire? Ça veut dire qu'on doit vraiment organiser différemment, améliorer son organisation en ne pénalisant pas ceux qui sont absents. Parce que sinon, il y a des risques de différence de traitement, sinon de discrimination en raison de l'état de santé, parce que l'organisation qu'on a adoptée revient finalement à sanctionner celle ou celui qui est malade. Mmh. Donc c'est vraiment ces deux obligations principalement. Prévention, qu'est-ce que je peux faire pour améliorer la situation? Deuxième obligation, gestion. J'ai décidé d'adapter mon organisation parce qu'une absence implique beaucoup de mesures en interne pour que le travail soit fait toujours de la même manière pour maintenir la productivité, etc. Je peux prendre des mesures, mais attention, il ne faut pas qu'elles conduisent à maltraiter un salarié qui serait absent en raison de son état de santé.
12: Et très vite, pour le salarié, l'obligation, c'est quoi? L'information de son employeur?
14: Exactement, une information de son absence.
12: Oui.
14: Mais c'est tout. Une information de son absence.
12: Oui, pas de motif.
14: Voilà. Ouais. Et si on veut... Alors, il y a deux choses que on peut faire pour, si vous voulez, opérer un contrôle. C'est on le fait avec les services de santé au travail, pour leur demander de suivre de manière précise et puis peut-être en donnant des informations. Mais cet échange-là, il est prévu par le Code du travail, il peut avoir lieu. C'est, il faut le faire, il faut avoir des échanges avec le médecin du travail s'il y a une absence qui se prolonge, qui se répète, etc. Voilà, une logique de prévention. Et on peut opérer des contrôles par le voie d'organismes de droit privé qui sont tout à fait habilités à le faire. Quand on a un doute, on se dit, en fait, c'est quelqu'un qui abuse un petit peu du système et qui, en réalité, est en vacances. On peut opérer un contrôle et on ne peut pas être sanctionné. L'employeur ne peut pas être sanctionné si ce contrôle, finalement, confirme que la personne est absente pour de bonnes raisons.
12: La lecture n'est pas forcément facile. Le travail a évolué ces dernières années, notamment depuis le Covid. Il y a Marie qui vous demande, Geoffrey, le télétravail a-t-il fait baisser l'absentéisme ou l'a-t-il rendu moins visible? Un salarié malade qui continue à travailler depuis chez lui ne disparaît-il pas artificiellement des statistiques de l'absentéisme, par exemple?
15: Complètement, en fait, dans les faits, c'est un petit peu des deux. Parfois, en fait, certains collaborateurs utilisent le télétravail pour essayer de continuer à être productif alors que leur état de santé ne le permet pas forcément. Donc oui, quelque part, on peut dire que le télétravail a eu un effet là-dessus. Mais ce qu'il faut analyser le pendant, c'est que ce télétravail-là, il est également source parfois de surmenage et il peut être la source d'un certain absentéisme, puisqu'en fait, désormais, la surcharge cognitive, qui est pour les cadres notamment le risque RPS le plus représenté statistiquement, en fait, conduit à de l'absentéisme. Donc, c'est un peu une réponse de Normand, ce que je vous dis là, un petit peu des deux, en fait, dans les faits.
12: Oui, effectivement, c'est intéressant ce que vous dites. Et il y a Samira qui nous demande, je trouve ça très intéressant aussi, Boutena, l'absentéisme peut-il révéler un décalage entre le travail prescrit, tel qu'il est imaginé finalement et organisé par l'entreprise, et le travail réel, c'est-à-dire ce que les salariés doivent réellement faire au quotidien pour que le travail soit fait? Est-ce qu'il y a un décalage entre ce qu'on demande et ce qu'on fait réellement?
13: Forcément, et c'est normal, dans la plupart du temps, on va considérer que ça va avec le travail.
12: Oui.
13: On utilise même notre intelligence pour réaliser cet écart. Maintenant, ce qui se passe, c'est que depuis quelques années, on a de plus en plus de crises, on fait de plus en plus avec moins. Et c'est là où il y a une forme de pression à l'excellence, mais aussi à faire avec ce moins, et que ça empêche les salariés d'avoir des temps de pause, d'avoir du temps de sociabilité, du temps de reconnaissance avec les managers qu'ils voient de moins en moins, avec des managers aussi qui sont de moins en moins nombreux parce qu'il y a eu des transformations, peut-être avec les écrans qui sont de plus en plus présents. Donc il y a un environnement en ce moment qui fait que le réel est beaucoup plus lourd que ce que va dire, par exemple, le dirigeant. Pas parce que le dirigeant est méchant, c'est parce que lui-même, il ne sait pas, il n'est pas au courant, il ne prend pas le temps. Et ce que je voulais aussi remettre en perspective, même si on aura l'occasion de pouvoir en parler lors d'une journée sur le travail réel, donc si vous souhaitez venir, vous êtes les bienvenus le 4 novembre, c'est que les RH sont supposés faire ce travail de gestion et de prévention avec des partenaires, donc des parties prenantes externes ou internes, et que ces personnes-là sont de plus en plus mises en difficulté pour pouvoir être au plus près de cette proximité-là des employés, pour avoir ce retour-là du terrain.
12: C'est intéressant, Geoffrey, je me tourne vers vous qui connaissez bien cette partie de l'entreprise, est-ce que vous êtes d'accord avec ça?
15: Oui, en fait, il y a deux sujets sur ce point-là, maintenir en fait le lien avec les collaborateurs pour limiter l'absentéisme. Donc ça, c'est vraiment une action de prévention des RH au quotidien via notamment des permanences RH, recueillir via les managers ou via directement les collaborateurs l'ensemble des éléments qui peuvent leur permettre de mieux appréhender leur travail et leur quotidien. Ça, c'est le premier point. Mais le deuxième point aussi, c'est que en fait, à force d'avoir une multitude d'outils, les RH sont également de plus en plus exposés, et preuve en est, de plus en plus, vous avez un absentéisme fort au sein des équipes ressources humaines auxquelles on demande vraiment énormément de choses. Le travail de RH, il s'est vraiment élargi, et donc c'est pas forcément évident pour les équipes d'être à la fois dans une culture très opérationnelle de proximité au contact, et à côté de ça, grâce aux outils, d'être vraiment également du reporting et de la formation, on va dire, de la direction. Donc moi, comme je dis souvent, le DRH, c'est vraiment l'entreprise. Voilà, il est le garant un petit peu des reporting et le garant de la masse salariale et de la culture humaine de l'entreprise. En revanche, les équipes, elles sont pour les collaborateurs et elles sont plus tournées vers les collaborateurs. Et souvent, en fait, ce que l'on pense, c'est que le DRH, il est vraiment tourné entièrement vers les collaborateurs. C'est le cas, mais il est surtout tourné vers le haut. C'est les équipes RH qui sont tournées vers les collaborateurs.
12: Oui, mais ce qui est intéressant, c'est que vous nous dites que les RH ne sont pas eux-mêmes, finalement, épargnés par ce phénomène généralisé d'absentéisme. Au contraire, Geoffrey.
15: Non, complètement. Les ressources humaines, en fait, sont de plus en plus exposées. Preuve en est, de plus en plus de prestataires. Vous savez que dans les grandes entreprises, on a l'obligation d'avoir une ligne téléphonique en cas de problèmes psychologiques et de requêtes diverses. Et en fait, désormais, ces prestataires-là, et notamment le numéro 1 en France qui effectue cette prestation, donnent une ligne spécifique pour les RH, parce qu'en fait, ils s'étaient rendu compte que les RH, en fait, appelaient plus que les autres à titre personnel, au final. Donc c'est assez intéressant de voir ça. Et ça, pour le coup, c'est pas très récent non plus. Ça date de 2-3 ans. Et ça, c'est clé également, puisque en fait, les RH sont de plus en plus exposés. On leur demande de la polyvalence, de la spécialisation et de plus en plus de sollicitations. Donc, au bout d'un moment, on est vraiment face à une situation qui est insolvable, en fait, dans les faits.
12: Xavier.
14: C'est effectivement très difficile pour les ressources humaines, on l'a dit tous les trois, et c'est absolument incontestable. Pourquoi ? Parce que l'exigence est de plus en plus importante. Il faut avoir non seulement des qualités techniques qui sont élevées, hein, de juriste, de gestion des ressources humaines, il faut avoir des qualités aussi humaines tout à fait spécifiques. Alors, un truc peut-être pour effectivement départager les différentes difficultés, c'est qu'il y a des solutions d'excès et des solutions qui échappent à l'excès en matière d'absentéisme. Vous avez les fainéants d'un côté, les sadiques à l'autre extrême. Ceux-là, vous les mettez à part. Or, oui. Les ressources humaines, les juristes, la direction générale, vous êtes à même d'identifier ceux qui sont dans l'excès. C'est-à-dire que celui qui ne veut pas travailler et de l'autre côté, celui qui massacre ses équipes, celle ou celui qui massacre ses équipes, et qui mérite vraiment d'être dégagé de votre outil statistique et de votre instrument de mesure, et que vous devez traiter comme tel, fainéant et sadique. Et vous avez au milieu, c'est la part la plus importante, ce qui relève d'un défaut d'organisation. Et vous ne devez pas vous sentir coupable, mais vraiment responsable en vous disant qu'est-ce qui cloche dans cette organisation pour que j'ai une augmentation des absences. Je ne suis pas malade, c'est simplement que je me dis il y a quelque chose qui cloche dans mon organisation. Et il faut vraiment faire la différence entre, je vous dis, ces excès qui méritent une réaction, une mesure de répression incontestablement, le manager qui se comporte mal, le salarié qui ne veut pas travailler, mais au milieu, ce n'est pas ça. Votre plus gros problème, c'est que vous avez un défaut dans votre organisation, vous pensez bien faire et il faut accepter de se remettre en cause. Et c'est vrai qu'à ce moment-là, les RH se retrouvent en première ligne et ils sont de nouveau sollicités pour des solutions pour améliorer la situation.
12: Boutena, pour compléter.
13: Alors, je suis tout à fait d'accord sur la question du thermomètre organisationnel. Et ce qui est intéressant et ce que je répète souvent à mes clients, c'est parce qu'il y a souvent des équipes RH qui nous demandent de l'aide sur ces éléments de pratique au quotidien. Est-ce qu'on se rend compte qu'il y a des postures de psy ou même d'assistance sociale? Donc, on a pris le temps de rappeler le rôle très précis qui est du cadre, de poser le cadre pour effectivement les excès en question qui doivent être traités individuellement plutôt que sur, on va dire, la majorité des cas où en fait on a besoin par exemple d'appliquer des dispositifs RH, d'appliquer des accords d'entreprise qui ont été déjà mis en place, de mettre en mouvement certaines procédures, de sensibiliser les managers, d'écouter aussi, parce que parfois il suffit d'écouter, d'activer de la mobilité plutôt que d'aller dans quelque chose de beaucoup plus lourd. Parfois, la question c'est de faire un changement de poste ou un changement d'activité. Donc le rôle vraiment du RH va être dans cette séquence très particulière qui est professionnelle, et l'objectif c'est d'arriver à éviter les deux tendances psy ou assistance sociale, parce que ça aussi ça peut rajouter et aller faire cet effet de surmenage de l'aidant qui est aussi délétère.
12: On va avancer un petit peu avec cette question de Julien pour vous, Geoffrey. Un autre problème parallèle, l'absentéisme est-il encore le bon indicateur? Ne faudrait-il pas aussi s'intéresser au présentéisme, c'est-à-dire s'intéresser aux salariés qui sont présents, mais qui sont désengagés, épuisés ou insuffisamment en capacité de travailler? Parce qu'il y a aussi cette catégorie-là, Geoffrey.
15: Oui, c'est vrai qu'il y a un phénomène depuis quelques années qui s'appelle la démission silencieuse. Concrètement, de quoi il s'agit? C'est un salarié en fait qui continue à être présent, c'est-à-dire qu'il est sur son poste de travail aux heures voulues. Cependant, bon voilà, au niveau productivité, il est nettement moins productif ou il fait vraiment le minimum. Alors ça, c'est pas forcément facile à mesurer. Pour le coup, ça touche, pour le coup, il y a eu beaucoup d'études sur le sujet, ça touche plutôt une population plutôt une population de cadres entre 30 et 40 ans. Et c'est vrai que cette partie-là est complètement passée sous le radar. J'en reviens à ce qu'on disait précédemment. Le point clé, moi, dans l'absentéisme, je crois beaucoup en la prévention, d'expérience, la notion de répression, vraiment d'actes de contrôle, typiquement sur des arrêts maladie frauduleux, etc. Ça gère des problèmes à la marge, des soucis à la marge, mais ça ne gère pas le problème de fond. Et donc, j'invite les RH vraiment à faire de la prévention sur ce sujet-là. Concrètement, comment on fait de la prévention sur de la démission silencieuse? C'est, on revient sur le sens du travail, ça c'est clé. Où commence ma tâche, où se termine ma tâche, mes attendus, mes objectifs et une relation de proximité. Ça c'est clé pour avoir une relation à son travail équilibré. Concrètement, maintenir le lien, ça passe par une présence de terrain pour le manager. Ça, c'est vraiment 80% du travail de manager. On parle beaucoup des RH depuis le départ, mais souvent les RH sont également en complément des managers. Ils sont concurrents, mais ils ne sont pas menants. Ils ne managent pas à la place des managers. Et ça, c'est là où on voit qu'on est un bon manager. C'est quand on arrive à agir sur ce type de sujet.
12: Outena.
13: Il ne faut pas oublier que l'absentéisme est souvent lié à la productivité. Et le problème, c'est qu'on est dans une société de services. Donc, on ne peut pas vraiment mesurer quand les personnes sont là, est-ce qu'elles sont vraiment productives ou est-ce qu'elles sont en train de scroller sur TikTok. Mm-hmm. C'est particulièrement difficile et c'est plutôt délétère parce que les personnes sont quand même des adultes. Donc, comment mesurer cela? Donc, il faut peut-être revenir sur la question de la qualité du travail, surtout qu'on va avoir de plus en plus d'agents IA ou d'opérateurs IA qui vont intervenir sur les process. Donc, la qualité de ce que l'humain fait dans les procès, c'est beaucoup plus intéressant à mesurer. Et après, effectivement, il s'agit de motiver et de reconnaître le travail qui est fait. Et ça, est-ce que c'est du domaine RH ou est-ce que c'est du domaine du manager? Je pense que c'est plutôt du domaine du manager et que le manager a, lui, par contre, d'avoir une feuille de route qu'il puisse utiliser et communiquer auprès des autres parties prenantes.
12: Vous m'emmenez un peu vers le dernier thème. Quelles sont finalement les difficultés, nous demande Léa, qui peuvent découler de l'absentéisme? Commençons par l'aspect juridique des choses, Xavier.
14: Alors c'est vrai qu'il y a un problème d'organisation immédiat, mais c'est peut-être pas celui qui vous intéresse en premier, c'est qu'on a une problématique de réorganisation. C'est-à-dire qu'il y a quelqu'un qui n'est plus là pour faire le travail donné, donc il faut bien qu'il y ait un système de remplacement, peut-être de remplacement en cascade, choix en interne, choix en externe. Donc le premier problème, il est là. Comment je fais face à cette absence pour effectivement pallier les difficultés qui en découlent? Il y a une autre série de difficultés très importantes, de plus en plus importantes dans les entreprises, c'est qu'en fait, il y a une prise en charge qui va se faire de l'accident ou de la maladie à l'origine de cette absence au titre des risques professionnels. Mmh. On parlera d'accident de travail ou de maladie professionnelle. Les contentieux sont de plus en plus importants et il y a des problématiques effectivement associées à cela d'indemnisation. On dépasse, normalement on est sur une indemnisation automatique, dès lors qu'on est sur un risque professionnel, l'indemnisation peut être beaucoup plus importante, surtout si on décline, si vous voulez, un autre contentieux associé à cette prise en charge, qui est celui de la faute inexcusable. Faute inexcusable au sens du droit de la sécurité sociale, c'est-à-dire qu'on dit non à l'employeur, non seulement c'est pris en charge au titre des risques professionnels comme un accident ou une maladie, mais en plus de ça, je dénonce une faute inexcusable parce que vous n'avez pas fait ce qu'il fallait pour prévenir ce risque-là auquel moi, salarié, j'étais exposé. Mmh. Donc c'est un contentieux vraiment... ce sont des contentieux qui sont de plus en plus importants, de plus en plus lourds pour les entreprises. Peut-être un conseil, moi, c'est que c'est vrai que en matière de réaction, effectivement, sur la prévention, la gestion, moi, je recommande vraiment... J'entends sur la difficulté du contrôle ou de la sanction, c'est pas la panacée. Mais je pense qu'il faut combiner des mesures vraiment traditionnelles avec des mesures qui seraient un peu moins conventionnelles. L'écoute, l'attention est absolument nécessaire, mais il faut aussi rester sur des outils clairs, et notamment, vous le disiez très bien, la définition des tâches, définition [S2] Oui. [S1] Des organigrammes clairs. Quand on ne sait pas ce qu'on fait au sein d'une entreprise où tout le monde fait tout, alors c'est un peu le cas aujourd'hui, il y a une individualisation [S2] Ça paraît, [S1] Des [S2] Ouais. [S1] Tâches, des personnalités, etc. Et donc en fait, tout le monde fait tout. Ben, on court à la catastrophe dans ces cas-là. Donc il faut avoir des organigrammes claires, définition claire des tâches. Ça, c'est vraiment du conventionnel. Et vous êtes sur quelque chose qui est moins conventionnel, moins moderne, c'est de l'écoute, l'attention, les échanges. Et c'est vrai que parfois, vous arrivez à dénouer des difficultés, à les résorber avec un peu d'écoute et ça ne vous demande pas un temps démesuré.
12: Boutena.
13: Il faut de la négociation et du recadrage. De la négociation avec les personnes qui n'ont plus que l'absence pour pouvoir arriver à leur objectif. Parce que c'est aussi ça, il faut voir les choses de manière, on va dire, dans le vrai. Et le vrai, c'est que les personnes n'ont plus aucun autre choix parfois que de s'absenter pour arriver à leur fin. Soit parce que leur manager est méchant, soit parce que le travail est intenable, ou peu importe les raisons. Par contre, de l'autre côté, les collègues aussi observent ce qui se passe. Et les collègues qui se retrouvent surchargés parce qu'on n'a pas pu arrêter la situation, parce qu'on n'a pas pu négocier, parce qu'on n'a pas pu faire preuve d'écoute, ben en fait, eux se retrouvent avec une surcharge parfois de 20, 30, 40% de travail dans la semaine.
12: Et il y aura un effet boule de neige.
13: Ben oui.
12: Oui, absolument.
13: Et j'ai vu ça dans les équipes, des absences générées à cause d'une absence.
12: Oui, c'est ça, quand ce n'est pas encore identifié et qu'il n'y a pas une réaction immédiate. Merci beaucoup à tous les trois d'être venus dans cette émission. Boutena Burkel, fondatrice du cabinet de conseil d'Helper et auteur. Geoffrey Fournier, président de Victoria Merach. Xavier Dulin, avocat en droit social. Merci d'être venu nous parler aujourd'hui d'absentéisme. Émission retrouvée à 11h30, vous le savez, sur BFM Business, mais aussi sur notre appli, notre site et nos réseaux sociaux. Très bonne journée.
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24: Bonjour, un nouvel épisode méditerranéen va se mettre en place la nuit prochaine. Les deux premiers territoires à être concernés, Gare et Hérault, mais il y aura très probablement une extension de la vigilance orange dans les prochaines heures. Il faut dire que les phénomènes météo attendus sous ces orages sont importants. De fortes pluies, évidemment, un risque d'inondation et puis tout ce qui va avec les orages, le risque de foudroiement ainsi que la grêle, les phénomènes tourbillonnaires, situation à suivre pendant 24 heures. Pour cet après-midi, nous avons de la pluie déjà, évidemment, sur l'Hérault et le Gard, mais sans caractère aggravant. Quelques orages un petit peu plus au nord du sud du Massif central en redescendant vers les Alpes du Sud. Et puis, l'instabilité qui arrive sur les côtes atlantiques. Ça va mettre un terme à cet épisode de chaleur tout à fait remarquable que nous vivons encore, avec parfois même des records de température battus hier. Voici les valeurs. Pour aujourd'hui, 28 degrés annoncés dans la région du Mans, en redescendant sur plusieurs centaines de kilomètres, puisqu'on les aura vers Poitiers, Limoges ou encore Biarritz. Il fera 25 degrés dans le nord-est avec un ciel parfaitement dégagé vers Alsace-Lorraine ou encore Bourgogne-Franche-Comté.
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1: Bonjour, bonjour et bienvenue dans La France à tout pour réussir. Chaque semaine, vous le savez, un concentré d'économie positive sur BFM Business. Et vous le voyez cette semaine, une émission spéciale. Nous sommes au CNIT à Paris à la Défense à l'occasion de la rencontre annuelle de l'ISO. Alors l'ISO, c'est l'organisation qui au niveau mondial gère les normes et vous verrez que cela concerne notre quotidien, que l'on soit un particulier, que l'on soit une entreprise. On verra aussi qu'il ne faut surtout pas confondre normalisation et réglementation. Et puis si nous sommes ici, c'est aussi parce que cette édition 2026, eh bien, elle est organisée par la branche française de l'ISO qui s'appelle l'AFNOR. L'AFNOR qui, au passage, fête ses 100 ans. De tout cela et bien sûr des très forts enjeux de souveraineté et d'impact sur l'activité économique. Eh bien, on va parler avec mes deux premiers invités dans quelques instants. C'est Franck Lebeugle, le directeur général adjoint de l'AFNOR, et Noelia Garcia-Nebra qui est en charge de la durabilité et de partenariat au sein de l'ISO. Et puis, dans la deuxième partie de l'émission, je recevrai Jérôme Bailly, c'est le directeur R&D et innovation chez Suez, ainsi que Benoît Lavigne, délégué général de la FIEC. La FIEC, c'est la filière des électrotechnologies. Tous les deux reviendront bien sûr sur l'importance des normes dans leurs activités avec un slogan que l'on va beaucoup entendre dans cette émission. Qui fait la norme, fait le marché. Mais tout de suite, donc, direction le plateau de la France à tout pour réussir pour la première séquence de cette émission spéciale ISO 2026.
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1: Bonjour Franck Lebeugle.
3: Bonjour.
1: Merci en effet d'accueillir le plateau de la France à tout pour réussir ici donc à l'ISO Annual Meeting que j'ai traduit dans le sommaire en rencontre annuelle. Et donc après la Tunisie et le Rwanda, c'est donc en France que se tient depuis lundi dernier cette édition 2026. Et ce n'est pas anodin puisque l'AFNOR, donc qui est la branche française de l'ISO, fête cette année ses 100 ans. Vous en êtes donc le directeur général adjoint. J'imagine 100 ans que c'était une des premières branches de la normalisation au niveau mondial en France.
3: Absolument, nous faisons partie des membres fondateurs de l'ISO et il y a plus de 100 ans, effectivement, il y a 100 ans même cette année, eh bien, la France, après la Première Guerre mondiale, sentait la nécessité de se mettre autour d'une table pour construire des standards, des normes volontaires pour accélérer la reconstruction du pays.
1: Et l'AFNOR, donc, c'est une présence en France, mais aussi à l'international. Quelques chiffres clés sur votre présence en France, dans d'autres pays, le chiffre d'affaires et le nombre de vos clients.
3: Alors, le groupe AFNOR, c'est 220 millions d'euros de chiffre d'affaires. Nous avons une implantation dans plus de 40 pays, notamment pour notre activité de certification. Aujourd'hui, nous célébrons l'activité de normalisation, vraiment le cœur historique de l'activité du groupe AFNOR.
1: Alors donc, nous sommes le vendredi, le dernier jour de cet événement annuel 2026. Qu'est-ce qui s'est passé? C'était quoi les temps forts et qui sont les participants? Je crois qu'il y a 5000 participants qui sont venus tout au long de la semaine.
3: Alors nous sommes dans ce beau lieu du CNIT, effectivement ce qu'on appelle l'ISO Village, où nous accueillons l'ensemble de nos homologues partenaires de l'ISO de plus de 140 pays qui ont pu venir aujourd'hui à l'ISO pour co-construire cette semaine, remporter les défis de la construction des normes de demain autour de sujets aussi variés que l'IA, le développement durable. C'est un moment important pour nous puisque c'est notre assemblée générale où on effectivement fait un point d'étape de notre construction internationale, de notre outil de multilatéralisme international.
1: Est-ce qu'il y avait des thèmes pour cette édition 2026, des thèmes spécifiques?
3: Le thème de cette semaine était sur l'adaptation et pas qu'au changement climatique, avec évidemment l'arrivée de l'IA et d'autres sujets qui perturbent nos sociétés, nos économies. Les normes volontaires internationales sont un formidable outil pour aider nos sociétés à s'adapter, nos entreprises à s'adapter et à se préparer à tous ces changements qui sont déjà à l'œuvre.
1: Alors donc, l'AFNOR était la branche invitante, mais c'est bien toute l'ISO qui est présente ici à Paris. Bonjour Noelia Garcia Nebra.
4: Bonjour.
1: Vous êtes en charge de la durabilité des partenariats donc au sein de l'ISO. L'ISO, rapidement, c'est combien de pays membres? À l'instant, Franck nous parlait de 140 délégations, mais je crois que c'est encore plus de pays membres. Et surtout, quelles en sont les principales missions?
4: Effectivement, donc l'ISO, c'est 177 membres qui représentent les intérêts des acteurs économiques de leur pays. L'ISO, pour moi, c'est vraiment un lieu d'entente où effectivement les acteurs économiques se trouvent pour trouver du consensus sur la meilleure façon de faire un produit ou d'offrir un service. Franck le disait, a été créé après la Seconde Guerre mondiale. Les fondateurs, donc l'AFNOR, qui nous a accueillis à Paris cette semaine, ont entendu l'importance de la norme internationale, que c'est le résultat de ces consensus, comme un outil très important pour la reconstruction et pour la coordination de l'activité économique. Donc vraiment un outil qui permet aux entreprises, au marché, de continuer à travailler. Si je peux résumer en quelques mots, quelle est la valeur de l'ISO et de la norme internationale pour les entreprises? Je dirais quatre choses très précises. Un, permet le dialogue, même quand un contexte international peut être tendu.
1: Et c'est le cas en ce moment.
4: Le cas en ces moments. Deux, construire la confiance entre les entreprises, entre les partenaires, de continuer à travailler ensemble, la confiance des clients, la confiance des investisseurs. La norme internationale permet l'alignement des marchés, donc réduit la fragmentation et permet vraiment aux entreprises de pouvoir travailler dans plusieurs marchés d'une façon efficace. Et finalement, donne la voie vraiment aux entreprises, parce que les entreprises qui participent à le développement de la norme internationale, ils participent pas seulement, ils regardent pas seulement les marchés, mais ils construisent vraiment le cadre international de demain.
1: C'est très important. On va faire d'abord un peu de pédagogie, donc avant de revenir sur l'importance pour les entreprises de la norme. C'est vrai que quand on pense norme, on pense souvent réglementation. Absolument. Et quand on a préparé cette émission il y a quelques jours, vous m'avez dit surtout faisons de la pédagogie et rappelons que ce sont des choses bien différentes.
3: Absolument. C'est un des rares endroits en France où vous n'entendrez pas parler du trop de normes. Pourquoi? Parce qu'on ne parle pas de la même chose. Souvent, dans le discours aujourd'hui en France, on parle de l'inflation réglementaire. Ici, comme l'a dit Noelia, on parle de normes volontaires, de standards en anglais, qui permettent un dialogue, un fonctionnement entre les entreprises. C'est un outil d'export, c'est un outil d'interopérabilité. Et donc souvent la confusion est faite en France, donc il était important qu'on rappelle cette distinction entre les deux concepts. Un qui effectivement a peut-être besoin, mais ce n'est pas à moi de m'exprimer, d'une certaine déflation réglementaire.
1: Absolument.
3: Et le sujet ici, de construire effectivement les normes de demain, les standards de demain.
1: Et les standards et les normes, ça passe par notre vie quotidienne. Là, j'ai des fiches A5. Est-ce que ces A5, ça fait partie des normes et des standards qui ont été mis en place? Et quels autres exemples de notre vie vous avez en tête?
3: C'est un excellent exemple, évidemment. Le format du papier, le format des buts de football. Si on passe côté...
1: Et la fin des poteaux au carré qui ont tant coûté à Saint-Étienne, pour ceux qui se rappellent de la finale en 76. Et les poteaux ronds, c'est une norme aussi.
3: Exactement. Leur format, leur dimension. Les normes sont partout dans notre vie. Les standards sont partout dans notre vie. La prise électrique, le chargeur universel qui sont produits par nos homologues de l'IEC en électrotechnologie. Les normes sont dans notre quotidien parce qu'effectivement, c'est un outil très utile pour fonctionner ensemble.
1: Et les cartes bancaires aussi. Une carte bancaire, on s'en sert de la même façon à Madrid, à Paris ou dans le reste du monde parce que des normes ont été mises en place.
3: Absolument. Les normes en télécommunication sont très connues. C'est cela qui vous permet d'utiliser les mêmes moyens technologiques que vous soyez en Chine, aux États-Unis ou en France.
1: Une phrase que vous dites souvent, que ce soit à l'ISO ou à l'AFNOR, c'est « qui fait la norme fait le marché ». Ça m'amène à la question sur l'importance pour les entreprises de cette normalisation. Qui veut prendre la main?
3: Allez, je peux dire un mot sur les entreprises françaises et je laisserai Noelia parler du reste du monde. Nous avons comme mission de rappeler à toutes les entreprises que c'est un sujet, qu'elles soient start-up sur le quantique, mais aux grandes entreprises comme Suez qui est présente aujourd'hui, que la norme est un outil d'importance et qu'ils doivent être là lorsqu'on élabore ces normes internationales. Car lorsqu'on est absent, les autres industriels, les autres entreprises, les autres pays feront, élaboreront de toute façon des normes. Donc l'absent a toujours tort. Et c'est notre mission à l'AFNOR que d'accompagner les entreprises françaises, quelle que soit leur taille, pour être à la table des discussions sur le plan économique, technologique ou du développement durable.
5: Et Oélia.
4: Peut-être si je peux ajouter, parce qu'à l'international, on a les mêmes objectifs, mais effectivement, c'est de s'assurer que tous les acteurs économiques des 177 pays sont à la table et participent. Parce que si la norme internationale est un langage commun pour tout le monde, pour s'assurer qu'il y a le commerce international, que les chaînes de valeur fonctionnent, il faut que tous les acteurs soient à la table. Donc il y a vraiment, c'est une priorité stratégique de l'ISO de s'assurer que tous les voix sont autour de la table et peuvent participer effectivement au développement de la norme volontaire internationale.
1: Est-ce que dans le monde, il y a un palmarès? Est-ce qu'il y a des pays qui sont plus impliqués dans justement toute la phase en amont d'être là quand il faut penser et rédiger et construire les futures normes? Est-ce que la France fait partie, Franck, de ces pays leaders?
3: Alors, à l'instar de l'ONU, la France, évidemment, n'a pas à rougir de sa position. Les entreprises françaises n'ont pas à rougir de leur position. Nous avons, dans ce qu'on appelle le baromètre d'influence, on mesure, c'est un moyen de mesurer l'influence des entreprises, dans le nombre de comités techniques de l'ISO que nous présidons, nous avons une belle position. Mais il y a bien sûr des pays, évidemment, comme l'Allemagne, qui
1: est
3: culturellement
1: en tête, hein. Voilà.
3: Est le numéro un mondial, qui a compris ce sujet depuis plus de 100 ans. Et puis d'autres régions du monde qui sont parties de très loin. Je pense notamment à nos amis chinois qui, lorsqu'ils ont rejoint l'OMC, n'étaient pas du tout présents dans notre écosystème et qui sont aujourd'hui...

0: de Genève qui décide quelle est la norme à développer. C'est vraiment le marché, le besoin qui lance le développement de cette norme. C'est très important pour les entreprises. Pourquoi? Et aujourd'hui encore plus parce qu'on est dans un monde de plus en plus complexe, dans des chaînes de valeur beaucoup plus connectées à chaque fois. Des entreprises ont des clients partout dans le monde, des fournisseurs partout dans le monde, et une décision prise dans la capitale, on va dire, va influencer dans toute la chaîne des valeurs. C'est là où cette référence commune, cet langage commun de comprendre qu'est-ce que c'est la qualité, qu'est-ce que c'est l'innovation, qu'est-ce que c'est, comment mesure les émissions de carbone est important pour permettre à ces entreprises de décider plus rapidement, avec moins de risques, et aussi de pouvoir passer plus de temps dans ces complexités et vraiment mettre les points à l'effort dans la création des valeurs et devenir beaucoup plus compétitive.
1: Et si je résume bien, Franck, c'est un outil de pouvoir, mais de pouvoir doux, ce qu'on appelle en mauvais français le soft power.
2: Absolument. C'est un outil du multilatéralisme économique. C'est un outil de soft power, évidemment. Et donc, c'est toute l'importance pour nous pour faire comprendre exactement comme Noélia l'a dit, la FNORPA plus ne génère de projets. Ce sont les entreprises qui doivent s'emparer de ce sujet pour être influentes au niveau mondial, pour être à l'initiative du standard de demain, que ce soit en matière de technologie quantique, mais aussi de développement durable. Nous couvrons tous les champs d'activité. Et donc, il est vraiment important, effectivement, qu'on utilise cet outil. Et je pense que cette semaine, cela a démontré la mobilisation de nos entreprises françaises, qu'on se saisisse de ce sujet à la hauteur historique qu'elle peut représenter.
1: Merci beaucoup à tous les deux. Merci Noélia, merci beaucoup Franck d'avoir été les invités de cette première partie. Et justement, je vous propose de voir un peu comment des entreprises accueillent ces normes, comment elles les développent, comment elles prennent part à leur élaboration, avec le témoignage à la fois de Suez et de la FIEC. C'est tout de suite sur BFM Business. Bonjour Jérôme Bailly.
3: Bonjour.
1: Vous êtes directeur R&D Innovation chez Suez, et bonjour Benoît Lavigne.
4: Bonjour.
1: Vous êtes délégué général de la FIEC. La FIEC, c'est la filière des entreprises des électrotechnologies. On va parler dans un instant donc des enjeux de la normalisation pour vos entreprises. Mais tout d'abord, quelques éléments pour planter le décor. Je commence par l'entreprise la plus âgée Suez, créée il y a plus de 160 ans. Rappelez-nous les grands métiers et les grands chiffres clés du groupe Suez.
3: Alors Suez, donc nous sommes un acteur majeur de l'environnement. Nous avons en fait deux activités principales, l'eau, et nous faisons de l'engineering, de la construction d'usines d'eau, de stations d'épuration, d'usines de dessalement. On exploite également des réseaux. Et dans le déchet, c'est à peu près pareil. On couvre toute la chaîne, en fait, de la collecte, de l'incinération, le tri, la valorisation. Et aujourd'hui, on va jusqu'au recyclage des batteries. Suez, c'est 9,5 milliards d'euros de chiffre d'affaires, 40 000 personnes. Grosse partie de l'activité en France, mais également très présent en Asie, en Australie et en Europe.
1: Et la FIEC, Benoît Lavigne, donc c'est officiellement la Fédération des industries électriques et numériques, même si le sigle ne correspond pas. Mais qu'est-ce qu'on fait? Qui sont les adhérents de la FIEC?
5: Alors c'est une fédération un peu plus jeune, nous n'avons que 100 ans, mais une fédération qui s'est développée en même temps que la normalisation. On représente les industries des équipements électriques et numériques, c'est-à-dire tous les équipements qu'on a autour de nous, dans la maison, dans les bâtiments tertiaires et industriels, qui aident à fonctionner l'infrastructure électrique. Alors, c'est beaucoup de PME et de grands groupes. Je cite quelques grands groupes pour que ça soit parlant pour tout le monde. Schneider, Legrand, Siemens. On a aussi des grands distributeurs mondiaux, Rexel, Sonepar, dans ce cœur électrique. Et puis aussi la partie électronique et numérique, les équipements que vous utilisez tous au quotidien.
1: Et ça représente combien d'entreprises et combien d'emplois?
5: Ça représente environ 8000 entreprises, 800 000 salariés, 300 000 salariés dans le domaine industriel. Beaucoup d'exports, on a environ, on représente 10% de l'export français. C'est assez peu connu. On a des entreprises aussi présentes partout dans le monde. Et puis 8% de R&D quand le reste de l'industrie, par exemple, est aux alentours de 2%.
1: Alors on en revient donc à l'importance pour les entreprises, on en parlait dans la première partie de cette émission, de la normalisation pour

0: Le groupe Suez, pourquoi c'est important de participer aux travaux de normalisation puisque comme on l'a dit, l'important c'est aussi d'être en amont de toutes ces normes et de tous ces standards.
1: Alors c'est important tout d'abord parce que dans le métier de l'eau et des déchets, la normalisation elle est présente en fait partout et sur des sujets essentiels. Sur l'eau par exemple, la qualité de l'eau, c'est juste l'aspect numéro un. Aujourd'hui on parle de micropolluants, on parle des PFAS. Bon bah comment mesurer les PFAS? Eh bien, il faut définir les critères, sinon on parle de n'importe quoi, et donc il y a des normes là-dessus. Sur l'eau, on parle de traquer les fuites, on parle de la mesurer, et donc on doit échanger des données. Comment faire en sorte pour que les données qui soient échangées, elles puissent être interopérables, c'est-à-dire qu'on puisse les utiliser pour beaucoup d'autres choses? Il y a également des normes. Dans les déchets, on est quand même, nous, consommateurs, toujours ravis qu'on s'approche d'un point d'apport volontaire, de voir un code couleur, de voir un design qui est standardisé pour avoir les réflexes, pour bien trier. On a également des métiers qui sont très dangereux. Je pense par exemple à la collecte des déchets, beaucoup de machines, etc. Pareil, il faut opérer des équipements qui sont voilà, sécurité avant tout. Et pour ça, ces normes sont très très importantes. Donc ça, c'est, on a des métiers donc où les normes sont très présentes. Et après, eh bien, vous avez toujours deux choix. Soit vous subissez, on attend que ça se passe, et puis après, il faut s'adapter. Ben, soit on essaie d'être présent à la table des négociations, et c'est le choix que fait Suez.
0: Et pour la FIEC, quelle est l'importance de la normalisation? Est-ce qu'il y a ces mêmes enjeux d'être en amont pour pouvoir peut-être mieux accéder au marché ensuite?
2: Oui, alors je dirais même que c'est plus que ça. C'est-à-dire que... aucun de nos produits ou très peu de nos produits peuvent accéder au marché s'ils ne répondent pas aux standards, parce que les standards sont consubstantiels à notre activité.
0: Et qui d'ailleurs, fait même, la norme fait le marché, hein, c'est la phrase.
2: Exactement, c'est-à-dire voilà. Que même la normalisation électrotechnique précède celle de la normalisation générale, elle est plus ancienne. Pourquoi ? Parce qu'on est dans un domaine d'infrastructure et pour transporter l'électricité de la centrale nucléaire ou de l'éolienne jusqu'à votre grille-pain, ou à votre machine à café, eh bien, c'est une chaîne de standards à respecter. Et aucun de nos adhérents dans toute cette chaîne-là ne peut mettre un produit sur le marché s'il n'est pas standardisé. Et donc, forcément, comme c'est en plus l'industrie électrique, s'est beaucoup développée dans les zones occidentales, aux États-Unis et en Europe. On a aussi acquis des positions stratégiques fortes dans ces domaines-là. C'est aussi pour cette raison-là que nos entreprises mondiales sont leaders de marché parce qu'elles étaient leaders dans le domaine de la normalisation.
0: Et vous êtes certes à l'ISO, mais vous avez, je crois, votre propre organisation de normalisation.
2: Oui, l'IEC, qui le comité électrotechnique international qui travaille en parallèle avec l'ISO, mais ça ne nous empêche pas de travailler aussi dans l'ISO puisque... En plus, avec le digital, il y a énormément de ponts entre les deux métiers. Et puis, comme n'importe quelle entreprise, on participe au groupe de travail de l'ISO également.
0: Jérôme Bailly, vous m'avez dit quand on a fait la préparation de cette émission, ce que j'aime dans la normalisation, c'est sa capacité à générer, à être dans le temps long, qui est un luxe dans un moment où tout est beaucoup plus rapide.
1: Alors, Suez, donc métier de l'eau, métier des déchets, ce sont des métiers d'infrastructure, donc de temps long. Donc oui, nous avons l'habitude de ce temps long. Et effectivement, souvent il est reproché à la normalisation que tout ça prend du temps. Mais nous, on le comprend, on aime ça. Ce qu'on aime aussi dans la normalisation, c'est que c'est ces aspects volontaires, c'est cet aspect expertise, c'est-à-dire que on traite des sujets qui sont complexes et donc il faut prendre le temps. Il faut faire venir des experts. Et Suez, on veut être et nous sommes une référence en matière d'expertise dans l'eau et dans les déchets. Et donc, c'est un moyen de valoriser notre expertise pour à la fin arriver à des normes qui soient intéressantes, pas trop coûteuses et qui servent l'utilité publique.
0: Est-ce que Benoît Lavigne, ce temps long, il est compatible avec l'innovation technologique et l'accélération de l'innovation technologique?
2: Oui, alors c'est un sujet qui monte aussi chez nous. Je suis aussi d'accord que c'est ce temps long est profitable. C'est presque un modèle de démocratie ou de diplomatie internationale. Il y a je connais peu d'instances comme les instances de normalisation qui prennent ce temps de trouver le consensus. Donc ça, c'est vraiment un atout, et c'est ce qui fait qu'ensuite les normes se déploient tout naturellement. Le danger, effectivement, c'est que quand la normalisation va moins vite que la technologie, et que certaines entreprises technologiques peuvent être tentées de contourner la normalisation pour aller plus vite accéder au marché. Donc, il faut qu'on garde cette culture du consensus, et en même temps qu'on apprenne aussi à aller vite pour continuer à passer par la normalisation, et qu'on sinon le risque, c'est que on passe par d'autres outils concurrents à la normalisation qui seront moins démocratiques, moins consensuels et moins répandus internationalement.
0: Et dans votre secteur, l'importance de l'interopérabilité aussi avec les autres acteurs, ça compte le fait d'avoir des normes et des standards qui deviennent les mêmes pour mieux travailler ensemble, donc pour mieux développer le marché.
2: Oui, l'interopérabilité, c'est une donnée de base de nos travaux, mais il n'y a pas que l'interopérabilité, il y a la sécurité de nos produits, il y a l'impact environnemental de nos produits, il y a tout un tas de thématiques à prendre en compte dans les normes liées à nos produits.
0: Quelle est la place de la France, Jérôme Bailly, dans ces normes? On en parlait dans la partie précédente avec Franck Lebeugle. La France est dans le top 3 mondial, je crois, à égalité avec le Japon. Est-ce que vous diriez que la France, dans la partie de conception, de définition des normes et des standards, a sa place encore? Et est-ce que c'est une place qui est stagnante ou peut-être déclinante?
1: Alors, dans nos métiers de l'environnement, la France a vraiment sa place, déjà parce que la France est en avance sur l'industrie de l'eau et des déchets française, est vraiment en avance. Hein. Les champions mondiaux, en fait, ils sont français. Donc, nous avons cette expertise. Et donc, on peut légitimement peser sur les normes. Donc, évidemment, la France a toute sa place dans la normalisation, et encore plus effectivement dans les métiers qui sont les nôtres. C'est pour ça d'ailleurs qu'on essaie de peser sur des comités techniques au niveau expert, mais également en termes de gouvernance. J'ai une collaboratrice qui est au conseil d'administration de l'AFNOR, justement pour que nos sujets soient bien représentés. Donc voilà, quatrième place, c'est bien. Continuons.
0: Et dans un contexte, Benoît, la vigne ou la Chine, entre autres, est en train de monter commercialement, mais donc elle est aussi, j'imagine, en train de monter dans le domaine de la normalisation.
2: Oui, alors la normalisation, c'est aussi le reflet de la façon dont vous êtes leader sur les marchés et inversement. Et donc forcément, comme pour Suez, nous, dans le domaine électrotechnique, on est leader pour l'instant, et donc du coup on a une forte influence sur la normalisation électrotechnique. Comme pour l'ISO, on est très bien placé avec les Allemands, les États-Unis, mais effectivement la Chine arrive à grands pas, et comme dans tout le reste de l'industrie, elle a compris que pour continuer sa stratégie industrielle, la normalisation est un élément fondamental. Elle l'a mis à l'ordre du jour de son plan 2035 pour être leader dans le domaine de la standardisation. Je dirais que pendant longtemps, elle a décidé de suivre les technologies, et elle a compris que la normalisation, c'était pas seulement suivre les technologies, c'était fixer les règles du jeu. Donc, très logiquement, elle met les moyens pour prendre une place de leadership, et elle y arrivera très certainement, et à nous de faire acte de résistance,
0: faire en sorte et de résister,
2: et d'y aller ensemble. Alors nos entreprises ont un rôle à jouer, évidemment, mais aussi on attend que l'État nous soutienne dans cette démarche. C'est ce qui se passe dans tous les pays où la normalisation est forte, il y a un soutien de l'État à la normalisation.
0: Eh bien, merci messieurs d'avoir participé à cette deuxième partie de l'émission La France a tout pour réussir. Donc ici au CNIT à Paris, c'était donc les 100 ans de l'AFNOR qui organisaient cet annuel meeting de l'ISO en France. Donc un événement important, et on l'a vu avec les entreprises, ce sont des sujets cruciaux pour leur développement. On rappelle cette phrase: qui fait la norme fait le marché. L'émission est disponible en replay sur le site et l'appli de BFM Business. Je vous souhaite un bon week-end, une très belle semaine, et à très bientôt sur BFM Business.
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9: La France et ses palaces, il n'existe pas de classement international, de critères communs dans le monde. La France se targue de son savoir-faire en la matière. 33, 5 étoiles distinguées par Atout France pour leur excellence. Objectif, contribuer au rayonnement de Destination France. Situation géographique exceptionnelle, patrimoine, service, le plus haut niveau de l'hôtellerie. Et le segment ne connaît pas la crise, jouant à plein le pricing power. 6 établissements ont rejoint en juin dernier le cercle des palaces royales. Champagne Hôtel et Spa et le Four Seasons Resort Megève en font partie. C'est Iconic Business, bienvenue. Et justement, deux nouveaux palaces sur le plateau d'Iconic Business aujourd'hui. Vincent Parrino, directeur général Royal Champagne Hôtel et Spa, bonjour.
10: Bonjour.
9: Joachim Jacob, directeur général du Four Seasons Resort à Megève, bonjour.
11: Bonjour Audrey.
9: Tous les deux, cette question, c'est une distinction reçue en juin dernier, pour 3 ans précisément. Vous aviez candidaté, c'est le cheminement. Ça change quoi d'ores et déjà? Et dans l'absolu, ça change quoi de devenir palace?
10: Alors, ça change quoi? Alors, c'est beaucoup de travail. Effectivement, on a ouvert le Royal Champagne, un tout nouvel établissement dans le Grand Est de la France. Devenu palace après 8 ans. 8 ans d'ouverture, ça a été 1 an et demi de travail pour compléter ce dossier et avoir la fameuse distinction. Ça change quoi? Ça nous met en avant. Le seul palace du Grand Est de la France, c'est avant tout une grande fierté pour les équipes, pour nos clients qui sont fidèles depuis maintenant longtemps, nos partenaires locaux. C'est une vraie fierté, mais c'est aussi, je dois le dire, une grosse pression. Nous sommes là pour faire rayonner la France, nos savoir-faire. Ça change beaucoup à ce niveau-là.
9: Et en effet, il y a une pression, il y a une mise en œuvre. Vous parliez de préparation. Comment on se prépare? Parce que donc on parle de candidature. Quelles sont les options? Quels sont les niveaux, les paliers qu'il faut passer pour arriver à cette distinction?
10: Alors, je pense qu'il y a au départ déjà un outil structurel. L'hôtel doit pouvoir avoir un certain nombre de critères. Bien sûr, un hôtel les critères d'un hôtel 5 étoiles, mais pas que. On parle beaucoup d'expérience. Vous parlez à n'importe quel hôtelier, il va vous parler de la fierté qu'il a de ses équipes. Je pense qu'aujourd'hui, chacun peut le comprendre. Le plus gros asset d'un hôtel, c'est vraiment ses équipes. Les clients viennent à l'hôtel. Pour chez nous, par exemple, ils sont venus pour les bulles, ils sont venus pour un magnifique hôtel. Il y a des magnifiques hôtels partout sur cette planète. Oui. Ils reviennent pour nos équipes. Et je pense que ça, c'est quelque chose qu'il faut vraiment mettre en avant. C'est pour eux, cette fierté. C'est pour les gens pour qui on travaille. C'est pour nos clients.
9: Alors, Vincent Parrino, vous représentez le Grand Est. Les Alpes avec Megève, Joachim Jacob. Une distinction reçue, même question. Ça change quoi pour vous aujourd'hui ?
11: C'est une fierté avant tout pour nos équipes. Ça représente un engagement, un professionnalisme, une passion. Je pense, comme tout hôtelier qui se respecte, on est passionné par notre métier et on a pour but et seul objectif de rendre nos clients heureux. Nous avons ouvert l'établissement en décembre 2017. Nous sommes situés sur les hauteurs du Mont d'Arbois, à Megève. Et donc, nous travaillons depuis 9 ans sur une vision qui a été portée et amenée par Ariane de Rothschild. Mmh,
9: tout à fait.
11: En collaboration avec le groupe Four Seasons. Et donc, une fierté, eh bien, pour nos collaborateurs, bien évidemment, pour notre propriétaire, pour la collectivité, pour les résidents aussi mégevants, d'avoir cette distinction et de faire partie des fleurons d'hôtellerie française.
9: Il y a un effet immédiat sur les réservations ou pas du tout ?
11: On a constaté pendant cette période estivale, surtout la clientèle française Benelux, en effet, une croissance d'activité liée à la distinction Palace.
9: Vincent Parrino, vous l'avez remarqué aussi, il y a un effet, est-ce que ça joue ? Il y a un seuil psychologique pour cette clientèle qui vient chercher l'exceptionnel ?
10: Je pense un petit peu moins pour nous, parce que pour une notion de saison, lorsque nous avons obtenu cette distinction, on était déjà en pleine saison.
9: Donc vous étiez déjà très chargé.
10: Notre clientèle est majoritairement étrangère. Et donc ça va certainement se sentir cet hiver quand on a un peu plus de clientèle française qui vient jusqu'à nous. Aujourd'hui on ne l'a pas ressenti plus que ça, mais c'est vrai que l'hôtel tourne déjà très très bien.
9: On va y revenir en détail d'ailleurs sur la clientèle, mais cette distinction, elle permet d'avoir un effet sur les réservations, un effet sur les prix, comme en gastronomie quand on devient étoilé. Est-ce que ça permet d'étirer les prix et que la clientèle l'absorbe ? On sait que l'hôtellerie de luxe peut avoir une clientèle qui absorbe ce prix. On sait qu'il y a eu 10 à 15% d'augmentation des prix ces dernières années. Est-ce que vous étirez les prix dans ce cadre-là une fois que vous êtes labellisé ?
10: Bah écoutez, les prix, on les a étirés depuis 8 ans. Puisqu'on a ouvert, on est parti de rien. Alors nous, contrairement à mon confrère, on n'a pas de groupe derrière nous. On est un petit groupe indépendant. On a 2 hôtels. On vient d'ouvrir un magnifique hôtel à Pommard en Bourgogne.
9: Un couple d'Américains propriétaires.
10: Oui, tout à fait. Et donc nous, on a un peu navigué à vue, puisqu'on a sorti un hôtel de nulle part. Oui, on augmente nos tarifs. Oui, on fonctionne toujours bien. Oui, on a un taux d'occupation qui est même un petit peu au-dessus de l'année dernière, malgré des augmentations de prix. Je crois que le principal est surtout de justifier un tarif. Et peu importe le tarif aujourd'hui, il y a une notion de value for money qui est extrêmement importante. Et le prix aujourd'hui, il est moins s'il y a un réel service en face.
9: C'est vrai d'ailleurs sur ce segment luxe, on le disait, ce n'est plus vrai dans la mode, dans la maroquinerie, mais vive l'expérience permet encore d'étirer les prix. C'est le cas aussi pour vous Joachim Jacob, d'autant que j'ajoute que vous jouez sur la saisonnalité. Donc est-ce qu'à chaque réouverture, vous jouez sur cette gamme de prix ?
11: Alors, pas à chaque réouverture, mais effectivement, nous sommes dans un hôtel avec une double saisonnalité. Saisonnalité d'hiver, très marquée, avec destination de ski bien évidemment, une saisonnalité estivale. 95% de nos clients l'hiver sont étrangers, avec une majorité d'Américains, de clientèle américaine, clientèle du Middle East, clientèle française, mais qui arrive dans un second temps. Contrairement à l'été, où sur l'été, on a toujours une présence de clientèle américaine et surtout une clientèle Benelux et française. Depuis que nous avons la distinction Palace, nous n'avons pas pour autant augmenté nos tarifs. Comme l'a dit mon collaborateur, mon confrère Vincent à l'instant, on a ouvert depuis 9 ans. Donc on travaille les tarifs depuis 9 ans. Moi, mon objectif est surtout de proposer de l'expérience, d'être force de proposition. Aujourd'hui, il y a 33 palaces, en France. De nombreux aussi établissements luxueux à l'étranger. Qu'est-ce qui va faire la distinction à Megève ? Qu'est-ce qui va faire que nos clients vont venir ? Quelles sont les expériences qu'on va leur proposer ? C'est vraiment un style de vie, si je peux me permettre, et que recherchent nos clients.
9: Une situation géographique particulière que vous mettez en avant chacun. Paris est un cadre particulier en termes d'hôtellerie de luxe et on connaît son savoir-faire. De part et d'autre, pour vous, il y a une mise en avant d'un territoire, d'un patrimoine et d'un ancrage local. C'est vrai en Champagne, Vincent Parinaud ?
10: Ah mais c'est indéniable et je pense que ça a été notre travail depuis le début de mettre en avant une région et je pense que ça l'est également pour ce label Palace. Vous l'avez dit, hein, énormément de palaces sur Paris. On va parler de Paris, de Courchevel, du sud de la France. Nous, sur la moitié nord du pays, à part Paris, il n'y a que nous. Mais je pense que on a une mission et c'est une mission qui est très importante, c'est de faire rayonner notre pays. Et pas uniquement notre capitale. Et c'est pas évident de se lancer dans une région et faire autant d'investissements pour pouvoir être au niveau de Palace. On a la chance d'être au cœur de la Champagne. La planète entière boit du champagne. Ça cible une clientèle bien précise qui nous va bien.
9: Et ça draine justement une clientèle différente ?
10: Ah oui, tout à fait. Alors je pense que le champagne apporte une clientèle de geeks du champagne qui vient parce qu'il est réellement passionné. Je pense que les clients viennent en région et restent chez nous pendant 3-4 jours parce qu'on a un réel service à leur apporter, alors qu'avant, les gens venaient dans la région pour une journée, faisaient retour avec Paris. Aujourd'hui, ils prennent le temps de rester 2, 3, 4, 5 nuits chez nous.
9: Et ça veut dire que la clientèle, elle est quoi ? Internationale aux deux tiers. Si on regarde à peu près les dernières études sur la fréquentation particulièrement des palaces, la clientèle est internationale aux deux tiers, notamment américaine, on va y revenir en détail. C'est le cas aussi pour ces amoureux de la champagne, pour ces amoureux du vin ?
10: Bien sûr. Nous, la clientèle française, c'est à peu près 15% à l'année. Donc, c'est quand même pas très important. Comme je pense, les 33 palaces de France, les Américains sont notre premier marché, mais pas que.
9: Les premiers en termes de pouvoir d'achat, de toute façon.
10: Oui, tout à fait, qui peuvent se permettre. Et c'est vrai, quand on voit les tarifs des hôtels aux États-Unis et notamment ce qu'ils ont pour ce qu'ils payent là-bas, finalement, on n'est encore pas très cher.
9: Oui, si on compare avec New York, il y a encore de quoi étirer les prix, notamment à Paris et ailleurs. Est-ce que là aussi, et j'imagine c'est une question bateau, la situation géographique quand on est à Megève, elle est évidente ?
11: Exceptionnelle. On a la chance, dit au quotidien, de travailler dans un cocon, dans une région très riche, ce qui nous permet de...
9: Extrêmement concurrentiel en revanche, en termes de haut de gamme.
11: Absolument. Entre Courchevel, Stade, Verbier, à nous de nous démarquer, indéniablement proche de l'aéroport de Genève, une heure de route, donc ça c'est un axe très important pour nous, 95% de la clientèle internationale. Mais quand on dit clientèle, on parle de la clientèle résidentielle. Oui. Pour moi, il est aussi important de mettre en avant la clientèle locale. La clientèle locale qui nous fait aussi travailler sur des périodes plus creuses et à qui on a plaisir d'offrir de l'expérience. Notre établissement ouvre 3 mois et demi l'hiver, 3 mois et demi l'été. À nous d'être force de proposition à la fois pour la clientèle résidentielle majoritairement étrangère, mais aussi sur cette clientèle locale.
9: Mais c'est important, ça, à souligner quand on parle justement d'hôtel en tant que destination. Bon, vous vous cumulez avec un patrimoine, une destination véritable, géographique, etc. Mais il y a l'idée d'avoir un hôtel destination. On va revenir en détail sur les expériences. Mais ça veut dire que c'est le moyen aussi de drainer une clientèle locale, parfois un peu oubliée sur le résidentiel, mais sur toutes les expériences en dehors.
11: Il ne faut pas oublier cette clientèle locale. C'est important. Four Seasons est arrivé en 2017, a été accueilli à Megève. Je rappelle, fief également de la famille Rothschild. Et donc, il a fallu construire tout cet écosystème. Aujourd'hui, on parle du Four Seasons Resort Megève, puisqu'on a des expériences de golf, un golf qui vit 6 mois dans l'année. On a l'expérience de ski, bien évidemment, qu'on recherche l'hiver. L'expérience de gastronomie, de bien-être. Donc, c'est important de garder en compte et de considérer cette clientèle locale.
9: Évidemment, c'est le cas aussi en Champagne. Les deux tiers du chiffre d'affaires pour les hôtels de luxe sont captés par l'hébergement et pèsent lourd en termes de rentabilité. Mais c'est indispensable d'avoir tous les autres services, d'avoir les spas et l'expérience de gastronomie. C'est le cas en Champagne d'autant plus dans les accords mets et vins quand on est dans un cadre hôtel.
10: Ah mais si vous prenez l'hôtellerie de luxe, il y a quelques années, pour avoir un palace, ce qui n'existait pas à l'époque, mais l'équivalent en tout cas, il fallait avoir de magnifiques chambres, de magnifiques télés, les meilleurs lits, il fallait avoir un restaurant gastronomique, après il fallait avoir un spa. Oui. Aujourd'hui, tout ça, c'est des acquis.
9: C'est le prérequis.
10: Il y a énormément d'hôtels dans le monde qui ont de magnifiques spas, les plus grandes télés, les plus beaux restaurants gastronomiques. Les gens, aujourd'hui, viennent chercher des expériences. On a créé, chez nous, une équipe de GEM, de Guest Excellence Makers, qui sont là vraiment pour nos clients, pour leur créer des parcours dans la région. Ils viennent vraiment pour cette expérience. Et c'est pour ça qu'ils reviennent. Moi, ce qui m'a fait le plus plaisir, c'est quand les gens venaient pour la première fois pour le champagne, mais qui revenaient parce que, justement, on a réussi à créer des expériences pour eux.
9: Bon, capter cette clientèle, c'est quoi ? C'est étendre son territoire de marque ? C'est ça l'enjeu ?
10: Je pense que l'enjeu, c'est de vraiment être là au cœur de la région, être ancré dans la région, travailler avec les acteurs locaux et mettre en avant notre région. Je pense que c'est ça la priorité.
9: Et donc, vous vendez des packages d'expériences, et là où on a des paniers moyens qui peuvent grimper encore et encore ?
10: Alors, on ne vend pas de packages d'expériences. Nos équipes...
9: Pour le dire trivialement, j'entends.
10: Oui, peut-être.
9: Mais... Pas très palace, certes.
10: Non, non, mais ce que je veux dire par là, c'est qu'on ne vend rien. On crée des expériences et on les crée sur mesure pour nos clients en fonction de leurs besoins du moment, leurs besoins de leur réservation. Ils viennent en famille, ils viennent entre amis, ils viennent entre copains, ils viennent entre filles. C'est à nous déjà de définir la raison du séjour et puis après de les orienter. On est situé entre vignes et forêts. Il y a des sportifs qui viennent chez nous. Il y a des gens qui viennent parce que, on n'est pas sans le savoir, Reims a vu l'ensemble des couronnements de nos rois. Il y a toute une partie historique qui est importante. Mais c'est vrai qu'on va essayer de définir si le client est vraiment un geek du champagne et alors il veut aller chez un vigneron indépendant extrêmement haut de gamme ou il préfère aller voir des plus grandes maisons avec des approches plus simples pour découvrir le champagne.
9: Les exigences de la clientèle ont très habitué à la concurrence et à consommer dans ce cadre-là, elles sont de plus en plus dingues et il faut repousser les limites des expériences, Joachim Jacob.
11: Les exigences, enfin, elles sont présentes, soit, mais comme tout type de client, dans tout type d'établissement, donc on a des clients qui sont extrêmement exigeants et méticuleux sur certains aspects, d'autres un petit peu moins. Pour revenir sur les points évoqués par Vincent, notre rôle, c'est de faire en sorte que les clients soient heureux. Soit heureux, ça veut dire leur proposer des expériences, leur mettre des étoiles dans les yeux, être force de proposition. Et on a une équipe de spécialistes qui s'occupe d'eux. Je pourrais vous citer, par exemple, on a une magnifique suite privée qui est tout en haut de la montagne, à l'idéal 1850. Et on propose à nos clients, pendant leur semaine de séjour, eh bien, un majordome prend soin de leurs affaires. Rendez-vous compte, au lieu de revenir à l'hôtel directement en ski, eh bien, vous arrivez dans ce restaurant avec une magnifique suite. Vous êtes tout seul, service de majordome, massage en haut de la montagne, repas auprès de la cheminée. Et puis, le lendemain, vous êtes le premier sur les pistes. Et vous passez un moment convivial en famille unique, exceptionnel, vu sur le Mont Blanc.
9: Isolé, exclusivité.
11: Exactement.
9: Et avec des tarifs de nuit qui sont de quel ordre ? Parce que sur des nuits de palace classiques, sur une saison lycée, on est autour de 1 800 € en moyenne, avec des prix entre 1 200 et 4 000 €. Quand on est sur des services tels, on arrive à quelle somme ?
11: On est sur les tarifs que vous venez d'évoquer. Encore une fois, pour reprendre mes propos initiaux, l'idée n'est pas de surenchérir les tarifs. On préfère fidéliser nos clients.
9: Les mettre en adéquation.
11: Les mettre en adéquation. En revanche, il y a des périodes plus fastes où il y a énormément de besoins, de demandes. Les périodes de Noël, jour de l'an, vacances de février, vous avez une tarification qui est plus élevée. On pratique le yield management, comme vous trouvez dans d'autres industries. Sur les périodes les plus basses, vous avez des tarifs un petit peu réajustés. Pour autant, on est force de proposition pour proposer les mêmes expériences, que ça soit passer une soirée dans une cave à vin entourée de 17 000 jolis flacons, par exemple, en mode privé, avec votre concubin, votre ami ou en famille, ou être seul en haut de la montagne, vu sur le Mont Blanc, et passer juste un moment de rêve.
9: Et multiplier les collaborations et l'influence, une marque qui doit rayonner, Megève et Une Mille in Paris, et là, c'est le ticket gagnant.
11: C'est important. On travaille Megève comme une marque, pour attirer non seulement sur l'expérience client, mais aussi sur l'expérience collaborateur.
9: Bon, donc tous les deux, de part et d'autre, très dépendants de la clientèle américaine ?
10: Alors pas que, et je pense, alors pour moi c'est important de ne pas mettre tous mes œufs dans le même panier.
9: Essentiel même.
10: Voilà, on a notamment un hôtel sur Saint-Barth, dans les Caraïbes, alors pour le coup, eux, ils sont vraiment, j'ai envie de dire, complètement dépendants des Américains, même si les Brésiliens, les Mexicains sont là. On a quand même une clientèle assez variée, beaucoup d'Européens, beaucoup d'Anglais, Benelux, on a des Français. Et après, effectivement, on a des niche markets comme le Brésil, comme l'Asie. Donc, on n'est pas que américain. Mais effectivement, la clientèle américaine, on aurait du mal à faire sans.
9: Et là aussi, vous avez travaillé la clientèle locale, travaillé l'offre pour que le spa vive tous les jours indépendamment et toute la saison.
10: Ah ben pour moi, elle est primordiale, cette clientèle locale. Et en fait, c'est la clientèle sur laquelle j'ai travaillé en premier. Parce que, comme je vous le disais, on est arrivé de nulle part pour ouvrir un hôtel. C'était notre première clientèle. Et surtout, c'est eux qui donnent vie à l'hôtel. Pour moi, le restaurant qui n'a pas 3, 4, 5, 6, 7, 8 tables de vignerons, de maisons, qui est invité des clients, c'est eux qui donnent vie à l'hôtel. Et on a beau avoir les plus belles suites, le plus beau spa, si votre hôtel n'est pas en vie, les clients ne vont pas revenir. Et donc, oui, effectivement, on travaille beaucoup la clientèle locale.
9: Joachim Jacob, quel bilan vous tirez de cet été insensible à la crise, plutôt une dernière minute, ou c'est une clientèle qui ne s'y prend pas du tout à la dernière minute ?
11: Clientèle qui anticipe, on a des clients, on a la chance d'avoir des clients qui réservent leur séjour un an à l'avance pour pouvoir bénéficier d'un type de suite, d'un type de chambre, d'un positionnement dans l'hôtel. Un été qui a été plutôt exceptionnel, un mois d'août record, une très belle fréquentation. Clientèle américaine en premier marché, mais aussi d'autres marchés, clientèle d'Amérique centrale, clientèle asiatique, clientèle française également, parisienne, lyonnaise, qui viennent sur l'été aussi en altitude, chercher un petit peu de, peut-être un peu moins de chaleur, plus d'espace aussi on peut le dire, mais le bilan d'été a été extrêmement positif.
9: Même chose à Reims, Vincent Parrino, un été avec une occupation record et avec une clientèle fidèle.
10: Alors, je pense que aujourd'hui, le tourisme en France fonctionne très très bien. On le voit dans toutes les statistiques, et c'est le cas pour les palaces et l'ensemble des palaces. Alors, une saison exceptionnelle, ça c'est très vrai, et surtout, ça se confirme par une arrière-saison qui est déjà très très bonne. On va avoir une très très belle occupation, une occupation encore record sur octobre, novembre, décembre s'annonce bien mieux que l'année dernière. Donc ça continue.
9: Donc vous arrivez à avoir des perspectives lissées sur l'année finalement, avec peu de temps mort.
10: Alors peu de temps mort, nous ça commence à baisser un petit peu sur novembre-décembre, c'est-à-dire que l'été on passait 90% d'occupation, oui. Donc on est un petit peu en dessous. Nous la saison la plus calme va être sur janvier-février, et puis après ça repart tout doucement, mais au mois de mi-avril on est déjà en pleine saison, oui.
9: Et donc, comment vous travaillez également l'offre à venir, Joachim Jacob, quand on a ces périodes d'ouverture et de fermeture? Le prochain rendez-vous pour vous maintenant, c'est le 16 décembre. Et tout commence à s'organiser, proposer des nouvelles expériences, changer quoi? C'est encore le wellness et la longévité à fond.
11: Effectivement, on travaille un an à l'avance sur certains projets opérationnels, avec une montée en puissance, c'est-à-dire que dès le mois de janvier, on prépare l'été, oui. Et dès le mois de juillet, on prépare l'hiver, avec des perspectives sur certains projets à 2 ou 3 ans, dans l'objectif de présenter des nouvelles expériences de restauration, de bien-être, comme vous l'avez très bien stipulé, absolument, c'est dans l'air du temps, et puis aussi faire en sorte de préparer le séjour de nos clients. Nos clients réservent plusieurs mois à l'avance. Noël,
9: donc
11: jour
9: là,
11: de l'an,
9: vous avez déjà une visibilité sur le début de la saison, de toute façon.
11: Ah, complètement. Noël, jour de l'an, nous sommes déjà complets. Mm-hmm. Janvier monte en puissance parce que vous avez une clientèle, par exemple, du Moyen-Orient, qui parle avec le Ramadan, ne va pas venir du 7 février au 7 mars. Donc, on sait que janvier va être un mois de très forte activité, voire le meilleur mois de l'année, d'ailleurs. Mm-hmm. Et on prépare tout ça en amont.
9: Donc ça se prépare évidemment avec vos collaborateurs. La saisonnalité amène un critère particulier. Comment on ajuste ses besoins? Comment on fidélise? Est-ce que vous les gardez toute l'année et la formation se poursuit année après année? Ou ils suivent la saisonnalité?
11: Nous, on a remarqué déjà que Distinction Palace nous a permis de monter en puissance sur le recrutement. C'est recherché par les futurs collaborateurs et collaboratrices françaises notamment. Recherche, travailler dans un établissement avec des labels tels que la Distinction Palace. Donc ça nous a beaucoup aidé. On emploie 300 collaborateurs par saison pour 55 chambres et suites, donc c'est un très fort ratio. On a une politique clairement axée sur l'expérience collaborateur, c'est extrêmement important, pour les fidéliser, pour les faire développer d'une année sur une autre, d'une saison sur une autre saison. Et puis on a l'opportunité, de par le groupe Four Seasons également, d'avoir un rayonnement, plus de 130 propriétés dans le monde entier, ce qui nous permet aussi de les garder au sein de la compagnie, de les développer et de les envoyer avec leur accord dans d'autres établissements. Donc ça, c'est un premier point. Le deuxième point, c'est aussi, en saisonnalité à Megève, les accueillir dans de bonnes conditions. Ça veut dire leur proposer un logement adéquat. Ça veut dire les transporter. Ça veut dire proposer aussi les meilleurs salaires sur le marché. les occuper pendant les journées de repos. On a l'équivalent d'un concierge dédié aux collaborateurs pour les emmener le lundi, mardi, mercredi, découvrir toute la région. Il faut aussi occuper un saisonnier et faire en sorte qu'il revienne.
9: Sur la formation, c'est là où vous êtes en concurrence, parce que vous avez une clientèle assez complémentaire qui peut aller de l'un à l'autre en termes de destination. Est-ce que sur les collaborateurs, sur les savoir-faire, là, il y a une concurrence, Vincent Parrineau? Comment vous faites pour accompagner, justement, vous parliez des équipes d'emblée. La distinction Palace, c'est lié aux équipes. Qu'est-ce que vous misez sur la formation de vos collaborateurs?
10: Alors, nous, c'est vrai qu'on fait énormément pour... Alors, contrairement à mon confrère, nous ne sommes pas un hôtel saisonnier.
9: Oui.
10: Et c'est vrai que, contrairement à Megève, qui est une destination saisonnière, nous ne le sommes pas. Et pour nous, ouvrir un hôtel saisonnier en Champagne aurait été très compliqué. Parce que les infrastructures ne sont pas là. Et donc, la plupart de nos collaborateurs travaillent pour nous à l'année. Et c'est vrai que c'est des plans de formation qui sont assez complets, qui sont pour tous nos collaborateurs. Certains sont envoyés en saison basse à Saint-Barth dans notre établissement pour créer un petit peu de dynamique dans le groupe et du développement de collaborateurs. Mais c'est vrai que l'accompagnement de nos collaborateurs au cours de l'année est extrêmement important. Mais on vit comme un hôtel à l'année, pas comme un hôtel saisonnier.
9: Et donc, avec moins de turnover, vous ne faites pas partie justement de ces secteurs et de ces établissements où, comme vous avez misé sur vos collaborateurs et tout fait pour les fidéliser avec un turnover important?
10: Il y a un turnover indéniable. Alors, peut-être un peu moins que chez Joachim, qui est dans un groupe mondial. Et donc, c'est vrai que les collaborateurs bougent beaucoup dans le groupe.
9: Peuvent tourner.
10: Voilà. Nous n'avons pas ça. Néanmoins, pour avoir fait une grosse partie de ma carrière à Paris, on a beaucoup moins de turnover en province. Les gens viennent, ils viennent pour s'installer. Et donc, ça, c'est une vraie différence. Effectivement, depuis la distinction Palace, on note de nouveaux types de collaborateurs qui viennent, qui ne veulent travailler que dans des palaces. Et c'est vrai que jusqu'à maintenant, faire venir les gens en Champagne, c'était plus compliqué. Aujourd'hui, on a beaucoup moins de problèmes.
9: Donc une destination à l'attractivité de la région.
10: Et je pense que c'est la première chose que nous a apporté en fait ce label Palace. C'est des collaborateurs qui sont fiers de travailler dans ce type d'établissement.
9: Clairement, les premiers ambassadeurs et un outil, un élément du rayonnement de ces destinations. Merci beaucoup à tous les deux. Vincent Parrineau, directeur général Royal Champagne Hotel et Spa, Joachim Jacob, directeur général du Four Seasons Resort à Megève, d'avoir été dans Iconic Business, le luxe par BFM Business, à retrouver en podcast et replay dès à présent sur l'app et sur toutes les plateformes sur BFM Business.
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12: Alors on y vient Marie, vous nous parlez de ce fameux taux d'usure. Le sujet est un tout petit peu technique, mais il est important car vous nous dites qu'à cause de lui, il y a de nombreux ménages qui pourraient se voir refuser leur crédit IMO ces prochains mois.
13: Et oui, et si je vous en parle, c'est parce que le nouveau taux d'usure pour le dernier trimestre est donc entré en vigueur au 1er octobre. Alors d'abord, on va rappeler, on va essayer de faire de la pédagogie. On rappelle ce qu'est le taux d'usure. Le taux d'usure, c'est le taux maximal auquel les banques sont autorisées à nous prêter de l'argent. Au départ, ce taux d'usure, il est donc censé nous protéger, nous, emprunteurs, pour pas payer trop cher notre crédit immobilier. Sauf que le problème dans le taux d'usure, c'est son mode de calcul. Pour le déterminer, la Banque de France, déjà, elle regarde les taux des banques accordés les 3 mois précédents. Donc, il y a 3 mois. Donc, ça a commencé depuis le mois de juillet dernier, quand même. Hein, et elle l'applique. La moyenne, auquel j'ajoute 3/3, je vous passe les détails, est appliquée pour les 3 mois suivants. Donc autant vous dire qu'il y a une côté un peu obsolète de notre taux d'usure, d'autant plus quand on est en contexte inflationniste, où on a des banques qui augmentent régulièrement leur taux de marché, ce qui fait qu'on risque d'avoir des frottements avec cette inflation qui pousse, et donc les taux de marché qui augmentent, et ce taux d'usure qui est figé jusqu'au 31 décembre de cette année.
12: Donc Marie, sur le papier, ce nouveau taux d'usure paraît pourtant suffisamment élevé pour ne pas bloquer le marché.
13: Mais oui, sur le papier, on regarde là, le nouveau plafond à ne pas dépasser donc, jusqu'à la fin de l'année, c'est 5,40% sur les crédits au-delà de 20 ans. Vous me dites, bah, là, les taux de marché, on est autour de 3,60. Ça passe large, sauf que non, parce qu'en fait, ce taux d'usure, c'est un taux tout compris, votre taux de 3,5, 3,6, 3,7, plus les frais de dossier, les éventuels frais de courtage si vous avez eu affaire à un courtier en crédit immobilier, et surtout l'assurance de prêt qui va avec. Donc pour vraiment comparer, il ne faut pas regarder le taux nominal de la banque, il faut regarder le fameux TAEG, le taux tout compris. Et là, vous avez des dossiers qui commencent déjà à ne pas passer.
12: Ça passe plus. Ah ouais.
13: Ben ouais, je vous donne un exemple, un client de 54 ans qui voulait acheter un bien à Laval, en Mayenne, entre le taux proposé par la banque, et pourtant c'est un petit crédit, hein, le taux proposé par la banque plus son assurance de prêt et ses frais de dossier, bah son fameux TAEG, il était à 5,49 là il y a deux semaines, bah ça passe plus là, ça y est, ça passe
12: oui,
13: plus.
12: Oui, en même temps, 5,50 ouais. Un taux, ça fait quand même
13: cher. TAEG, il avait 3,71 en taux de marché, donc si j'ajoute ma fameuse assurance de prêt, etc., bah en fait ça dépasse.
12: Oui, alors on imagine quand même qu'il y a des solutions pour ce type de profil.
13: Alors effectivement, quand c'est l'assurance de prêt qui marche pas, bah qu'est-ce que vous faites? Vous prenez pas l'assurance auprès de votre banque prêteuse, évidemment, parce qu'elle est tout
12: faut
13: le temps plus chère.
12: Pour
13: aller voir un assureur alternatif. Le problème, c'est que vous pouvez aussi avoir à carrément vous couvrir moins. Je vous donne un exemple. Vous êtes un couple, au lieu de vous assurer à 100% sur chaque tête, vous faites 50-50. Vous avez la possibilité aussi de réduire vos frais annexes. Il y a certains courtiers qui renoncent carrément à leurs honoraires. Il faut bien voir quand même que pour que ça passe, on est obligé de passer par là. Et puis, bah, quand c'est le taux nominal qui pose problème, et bah, là, carrément, il y en a qui proposent des crédit à taux variable. Ben oui, le crédit à taux variable, au démarrage, il est plus faible que le crédit à taux fixe, ça peut passer.
12: Sauf que par les temps qui courent, c'est un peu risqué.
13: Ben non, c'est pas. Non. Alors, c'est capé, on en reparlera du crédit à taux variable, Brigitte, parce que je vois que ça
14: c'est
13: vous passionne.
14: Je savais même pas
13: que
14: c'était autorisé.
13: Bien sûr que c'est autorisé. Okay. Bien sûr, c'est capé
12: bon,
13: à la
12: là, c'est fini,
13: la
12: Marie, là.
13: Mais non,
12: on
13: c'est pas fini,
12: maintenant.
13: C'est important, parce que je vous le dis quand même, il y a des jeunes couples qui voient proposer des taux à 4,30 en ce moment. Donc, rigolez pas, parce que le taux d'usure va poser un vrai gros problème dans les prochaines semaines. Il va falloir que la Banque de France rechange son mode de calcul.
12: On plaisante pas avec le taux d'usure. Sur BFM Business et surtout pas avec Marie-Cœur de Roy.
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25: Bonjour, un nouvel épisode méditerranéen va se mettre en place la nuit prochaine. Les deux premiers territoires à être concernés, Gare et Hérault, mais il y aura très probablement une extension de la vigilance orange dans les prochaines heures. Il faut dire que les phénomènes météo attendus sous ces orages sont importants. De fortes pluies, évidemment, un risque d'inondation. Et puis, tout ce qui va avec les orages, le risque de foudroiement ainsi que la grêle. Les phénomènes tourbillonnaires, situation à suivre pendant 24 heures. Pour cet après-midi, nous avons de la pluie, déjà, évidemment, sur l'Hérault et le Gard, mais sans caractère aggravant. Quelques orages un petit peu plus au nord du sud du Massif central en redescendant vers les Alpes du Sud. Et puis, l'instabilité qui arrive sur les côtes atlantiques. Ça va mettre un terme à cet épisode de chaleur tout à fait remarquable que nous vivons encore, avec parfois même des records de température battus hier. Voici les valeurs pour aujourd'hui. 28 degrés annoncés dans la région du Mans, en redescendant sur plusieurs centaines de kilomètres, hein, puisqu'on les aura vers Poitiers, Limoges ou encore Biarritz. Il fera 25 degrés dans le nord-est, avec un ciel parfaitement dégagé vers Alsace-Lorraine ou encore Bourgogne-Franche-Comté.
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12: Il est 9h32 sur BFM Business. J'ai redressé les côtelettes d'Étienne Braque pour ce retard de 2 minutes. Les experts, c'est parti. Ensemble, on va évidemment débriefer ensemble la crise de la dette française qui désormais est quand même à la une de l'ensemble de la presse anglo-saxonne financière, à la une du Wall Street Journal, à la une du Financial Times, à la une d'Axios. On va en parler bien sûr ensemble avec cet euro également qui baisse après les annonces, notamment côté espagnol, d'élections anticipées de la part de Pedro Sanchez. On verra ensemble également ce qui se passe du côté de l'Allemagne. L'Allemagne qui change de doctrine sur les Chinois à quelques jours de la visite du commissaire européen en charge du commerce à Pékin. La France et l'Allemagne ont signé hier une lettre envoyée à Ursula von der Leyen pour demander la mise en place d'instruments face au dumping chinois de nos produits. Changement du côté des Allemands qui n'étaient pas dans cet état d'esprit. Il y en a un qui y croit à la France et qui voit le verre à moitié plein. C'est Ted Pick, le PDG de Morgan Stanley, nous dit dans Les Échos que la France dispose d'un capital intellectuel énorme, d'un zèle entrepreneurial, d'un état de droit solide et de capacités techniques impressionnantes dans l'énergie par exemple. Ça fait du bien, on voit qu'il passe un bon moment en France, et puis puisqu'il est actuellement dans notre pays pour visiter ses clients. Les experts, c'est parti. On est avec Gilbert Sept aujourd'hui. Bonjour Gilbert. Bonjour. Professeur d'économie à Neoma Business School, auteur de Sauver la démocratie sociale. En face de vous, Roland Gillet, professeur d'économie financière à l'Université Paris 1, Panthéon-Sorbonne, à l'Université libre de Bruxelles. C'est aussi conseiller d'un certain nombre d'institutions privées et publiques. Et Olivier Redoulès, bonjour, directeur des études de Rexecode. Je commence avec vous, Olivier. Vous avez sorti cet acronyme FROG, French Oversized Government and Social Security, pour décrire le stress qu'on vit actuellement sur les taux obligataires. Ça commence à prendre, après les pigs, voici la FROG.
1: Oui, mais alors on pourrait déjà avoir le S ou ne pas avoir le S, on pourrait juste même s'en tenir au FROG, gouvernement, juste pour gouvernement. Ce qui est vrai, c'est que de fait, on voit que, et c'est ce que montrent aussi les unes des journaux internationaux ou autres, c'est que la dette française est devenue un sujet de préoccupation et que la sorte d'aura ou de bulle qui l'a protégée pendant très longtemps, en fait, s'est fendillée. On n'a pas du tout les niveaux de spread, de taux d'intérêt que l'Espagne, l'Italie, encore plus le Portugal avaient subi au plus fort de la crise de la zone euro début des années 2010. Mais en fait, ce qu'on a vu aussi dans cette expérience, c'est que les choses peuvent se dégrader pendant très longtemps, en fait. Ça peut prendre plusieurs mois, voire plusieurs années. Et en fait, le nœud d'étranglement auquel fait allusion le gouverneur de la Banque centrale hier, en fait, il peut se serrer assez longtemps. Et vous voyez, là, on dit qu'on a un spread avec l'Allemagne d'autour de 150 points de base. Mais si on regarde 10 ans, 15 ans avant, en fait, on a atteint les 200, les 300, les 400 points de base. Et pour le Portugal, bien au-delà. Et tout ça, en fait...
12: Mais c'est juste qu'on n'est pas habitué, nous, Français, quoi.
1: Pas habitué, en fait, on a vécu pendant très longtemps, et à juste titre d'ailleurs, avec l'idée que déjà on avait un marché de dette qui fonctionnait bien, il faut le dire. La dette était perçue comme un actif sans risque, et donc en fait parfois de pair avec l'Allemagne. Il faut se dire qu'il y a quelques temps on avait un écart de taux avec l'Allemagne qui était juste de 30 points de base, il y a quelques années. Alors, ça commence à remonter. Mais voilà, donc on était quasi au même niveau que l'Allemagne. Il y a une époque, il n'y a pas si longtemps que ça, où on s'endettait avec des taux d'intérêt négatifs. Il n'y a pas si longtemps que ça. Et les choses, en fait, se sont emballées avec une forme d'accélération. Et le vrai sujet, c'est où ça finit. Et de fait, maintenant, on est rentré dans une zone de risque. On est identifié comme tel. Alors, on n'est pas peut-être au même niveau que l'étaient ces pays il y a une dizaine d'années. Mais en fait, ce qu'il faut savoir, c'est que ces pays-là, par exemple, l'Espagne gérait plutôt bien ses finances publiques avant la crise. Bon, la Grèce, c'est pas ça. Mais donc, les choses peuvent se dégrader assez rapidement. Et nous, le problème, c'est qu'on parle d'une situation de départ qui est assez catastrophique. Mais bon, ça fait longtemps qu'on a des situations qui sont un peu catastrophiques.
12: Quand on commence, Gilbert, à être à la une de la presse internationale financière, c'est que c'est quand même pas un bon signal.
2: Oui, mais le mauvais signal, d'ailleurs, il est établi en France. Hein. La Cour des comptes a fortement souligné qu'il y avait un risque de perte de contrôle de la dette. Le rapport de 4 économistes en juillet dernier, qui ont travaillé à la demande du gouvernement, a montré que pour stabiliser la dette en 2030, il fallait d'ici là faire un effort de 125 milliards, qui maintenant est encore amplifié, puisque la conjoncture est plus dégradée que leurs hypothèses de travail en juillet dernier. Donc, il y a un risque réel. Je dirais, pour compléter ce qui vient d'être dit par Olivier, il y a une possibilité d'étranglement lent, continu, qui est un scénario évidemment catastrophique pour la France. Il y a aussi une possibilité d'emballement. On l'a vu à certains moments de l'histoire pour certains pays. Évidemment, on a tous en tête octobre 2022 et ce qui s'est passé au Royaume-Uni.
12: Avec Liz Truss.
2: De Liz Truss, oui. Donc, rien ne peut être exclu comme scénario. Personne ne peut l'anticiper parfaitement. Les débats budgétaires vont évidemment nourrir l'attention des marchés, de tous les observateurs. Et les risques sont forts, très très forts. Et en tout cas, ce qu'il faut souligner, c'est que en cas de risque avéré, si jamais ça se déclenche, la France et tous les ménages français en pâtiraient.
12: C'est pas un risque loin.
2: Voilà, c'est pas quelque chose qui a l'emballement de la dette, enfin l'emballement
12: c'est
2: de la
12: pas,
2: dette,
12: c'est
2: la
12: pas abstrait.
2: De contrôle, l'augmentation des taux d'intérêt, etc. L'ensemble des agents en France en pâtiraient. Et en pâtiraient dans des proportions considérables. C'est pour ça que, il faut le dire, il faut le répéter, les efforts qui veulent être faits par le gouvernement actuel, que le gouvernement actuel veut faire pour rétablir les finances publiques, sont indispensables, incontournables et d'une ampleur d'ailleurs qui peut sembler encore modeste par rapport à ce qu'il faudrait faire.
12: On va revenir sur les impacts directs sur les Français, mais Roland Gillet, vu depuis les institutions européennes, est-ce qu'on se dit à un moment donné il va falloir faire une intervention ? Est-ce qu'il va falloir arrêter de réduire le bilan de la Banque Centrale Européenne, par exemple ? Hein, c'est même pas une intervention de... Enfin, c'est pas... Ça demande pas de racheter de la dette, mais juste on arrête de réduire le bilan. Peut-être que ça suffirait à donner un signal au marché. Est-ce qu'on réfléchit à une intervention de ce type ?
4: Mais déjà, pour le moment, là, il y a une réduction du bilan de la Banque Centrale, comme d'ailleurs à peu près toutes les grandes banques centrales, sauf que maintenant, ben, il y a un pays, surtout, il n'y a pas que celui-là, mon pays, la Belgique, est aussi montré du doigt, il y a quand même quelques pays en déficit excessif depuis des années. On a revu le mécanisme, d'ailleurs, il y a quelques années, et l'Allemagne et la France, pour le coup, c'était les pays vraiment à la manœuvre, avec les Allemands, évidemment, plus durs, avec les Hollandais qui les suivaient, et quelques autres pays plus frugaux, et toute une série d'autres qui étaient plutôt sur le volet, on va faire les choses dans la trajectoire, mais il faut nous permettre quand même, si on n'y arrive pas vite assez, d'avoir des éléments correctifs. Un exemple, c'était de faire ça, on doit au moins proposer quelque chose à 4 ans, mais si réellement il y a une raison, on peut aller à 7 ans. Tous les pays qui sont concernés par ce déficit excessif ont opté rapidement, à cause d'un grand pays qui s'appelle la France, qui elle a dit tout de suite, elle, très rapidement, qu'au lieu de converger, elle divergeait pour mieux converger après, et que donc 4 ans ne seraient pas suffisants, donc 7 ans, boum. Deux, le problème c'est qu'on est largement au-dessus des 3% et qu'on y reste, c'est presque structurel. Donc clairement, ce mécanisme-là qui était fait pour rapprocher n'a encore pas donné ses effets. Vous voyez qu'on est encore plus de 5% pour le moment en termes de déficit budgétaire. Deux, mais avant, tout ce qui a été fait pour les crises et pour tous les pays, notamment avec la crise de la... je vais dire, que ce soit le Covid ou même toutes les crises qui ont été avant, quand on a fait du quantitative easing, c'est pour justement diminuer, vu l'intervention de l'État dans l'économie qui coûtait cher, diminuer le coût de l'intervention, c'est faire baisser les taux d'intérêt en rachetant de la dette publique, ce qui est normalement pendable, sauf si c'est fait de manière exceptionnelle. Sauf que, moi j'appelle ça un Baxter permanent, le malade était tellement bien sous morphine qu'on a laissé les choses continuer, même quand ça allait un peu mieux. Et en disant d'ailleurs, souvent le peuple, et à juste titre, comme on a eu une grosse crise, on a utilisé ça, ça marche, pourquoi est-ce que maintenant on ferait des économies sur éventuellement les soins de santé, alors que quand il y a une grosse crise, on peut utiliser cette arme-là. Donc finalement, c'est un médicament qui est relativement indolore, continue à l'utiliser. C'est très bien, mais il y a un point très important qui se passe à ce moment-là. Les hommes politiques qui prennent des décisions savent que dans le budget de l'État, ce n'est pas la dette qui s'y trouve, c'est le coût de cette dette. Si vous amenez la dette à un taux qui a même à un moment donné été négatif, voire à zéro, ça veut dire que vous pouvez faire toutes les dépenses que vous voulez, elles ne rentrent pas dans le budget de l'année. Et tant que les taux restent bas, on ne sait même pas qui va finalement payer, d'autant
12: plus qu'on produit
4: la
12: dette.
4: Oui, donc c'est très bien. Sauf que l'effet discipline, de la discipline des marchés quand ils jouent sur leur rôle, même quand c'est des clients français qui achètent de la dette sans intervention de la Banque centrale, sûr qu'ils demandent une couverture pour l'inflation, ça c'est normal, pour ne pas perdre leur pouvoir d'achat, mais ils demandent une rémunération additionnelle. Là, les deux ont été rognés. Et donc, on s'est habitué, les États, à se financer à des taux trop bas par rapport à ce qu'ils devraient être. Donc, en gros, c'est une auto-alimentation d'un endettement à taux bas. Si vous dites demain à tous les gens en France ou en Belgique ou ailleurs, les taux d'intérêt, quand vous achetez une maison, on va réellement les baisser très bas, même les gens qui ne sont pas en capacité de rembourser vont être très incités à le faire, puisqu'ils ne sont pas pénalisés par le fait qu'ils sont de très mauvais payeurs. Ils bénéficient d'un taux très bas. Maintenant, je vais au bout de mon raisonnement. Aujourd'hui, on se retrouve avec des États où, étant donné que de façon récurrente, on pensait tous qu'il allait se passer quelque chose, la trajectoire n'a toujours pas été corrigée, voire il y a des phénomènes qui arrivent en plus. Vous avez d'abord des crises extérieures, dont les problèmes du détroit d'Ormuz qui font que l'inflation est plus importante. Donc, les taux pour couvrir le pouvoir d'achat montent aussi à cause de ça pour une partie. Et vous avez de l'autre côté la prime de risque qui se réveille. C'est ça qui est important.

0: qu'un mécanisme européen est fait pour qu'un pays qui diverge en plus continue à diverger parce qu'on l'aide dans, au niveau de l'écart de taux, à ne pas rentrer dans l'équilibre. Donc ici, ma question, elle est plutôt la suivante. C'est qu'est-ce que la France, même si pour le moment il y a un problème, bien sûr, au niveau politique, étant donné les élections présidentielles et tout le reste, qu'est-ce que la France va faire pour qu'elle fasse comprendre au monde entier, qui pour le moment, certains acteurs vendent même à découvert la dette publique française, c'est-à-dire ils trouvent que les taux ne sont pas encore assez élevés, des gros acteurs américains. Donc, qu'est-ce qu'ils vont faire à un moment donné pour crédibiliser ? Gilbert l'a rappelé, et Olivier aussi, il y a un moment donné, soit vous dites, là, on fait quelque chose de significatif, et pas le gouvernement va dire que non fait, ou bien vous allez monter à 200 points de base, et là, alors ça va vraiment, vous créez vous-même la catastrophe. Hein.
1: Olivier.
2: Oui, Roland a tout à fait raison de souligner l'impact en fait de la hausse de la charge de la dette. En fait, on a fait un calcul il y a une semaine à Rexecode. On a montré que les hausses de prélèvements qui se sont accumulées depuis 3 ans, ça fait à peu près 36 milliards d'euros de mesures nettes, alors à peu près partagées entre ménages et entreprises entre 2024, surtout 2025 et encore 2026. Et la moitié a été absorbée par la hausse de la charge de la dette. Donc en fait, le point que Gilbert disait,
1: c'est un puissant fond, quoi.
2: Douloureux. En fait, c'est déjà douloureux parce que une grosse partie, les gens se disent, on paie plus d'impôts et
1: ça, le poison lent, quoi.
2: Le déficit cette année est attendu. Après, on va voir avec la conjoncture, mais à peu près au même niveau qu'en 2023, 36 milliards d'impôts plus tard. On est au même niveau de déficit. Donc en fait, cet effet-là, on le sent déjà. Le risque, c'est qu'il s'amplifie parce que ce que l'on sait, c'est que chaque point de base ou chaque point de pourcentage, en fait, on a une maturité moyenne de la dette publique qui est autour de 8 ans. Donc ça veut dire que les taux que l'on surveille aujourd'hui, cette prime de risque, elle va nous coûter 8 ans au même
1: niveau. Là, on refinance ce qu'on a acheté à taux zéro.
2: Absolument. Alors, au taux zéro, en fait, enfin, ça dépend.
1: Pas très
2: globalement,
1: cher,
2: en fait, globalement, une partie de la hausse de la charge de la dette est totalement mécanique et elle augmente très fortement, alors même qu'on n'est pas, en fait, même en restant avec les niveaux de taux actuels. Par exemple, dans le tableau de bord que Rexecode diffuse à ses adhérents, en fait, on a deux graphiques, je pense, qui sont très intéressants. Le premier, c'est justement de montrer un historique depuis très longtemps la charge de la dette. En fait, on est à un record en part de PIB depuis 1949. Si on veut, depuis 1945, en fait, si on veut dépasser, il faut aller au sortir de la Première Guerre mondiale. Il y avait des dettes de guerre, il fallait les traiter. Mais sinon, en fait, ça, 4 points de richesse nationale en 2030 vont servir au paiement des charges de la dette. Et un autre point qui est important, c'est que la moitié va vers l'étranger, parce que notre dette est détenue pour 55% à peu près par des non-résidents. Donc ça veut dire que ce n'est pas juste un transfert de ménage à ménage via les caisses d'État, non, c'est un transfert de ménage vers l'étranger via les caisses d'État, et ça représente déjà un point de PIB quasiment net, parce qu'en fait, on a aussi nos ménages sont épargnants, ils ont des obligations de l'étranger, mais globalement, on est déficitaire vis-à-vis de l'étranger, on est débiteur net pour à peu près 30 points de PIB, ce qui est aussi une exception européenne. Et donc, de fait, en fait, on commence à sentir ce prélèvement de richesse chaque année sur l'économie.
1: Et c'est ça, Gilbert, quand vous dites que ça aura un impact sur chacun, c'est-à-dire ça veut dire hausse des impôts, et à un moment donné, ça veut aussi dire baisse des pensions, on ne pourra plus payer les fonctionnaires. Enfin, c'est quoi ce que vous avez en tête ?
3: Hausse des impôts, hausse des taux pour financer une charge de la dette qui augmente continuellement, comme l'a rappelé Olivier à l'instant. Si jamais nous connaissions une crise obligataire d'une grande ampleur dans un pays comme la France, les ajustements que nous serions amenés à faire seraient d'une ampleur qui ferait apparaître comme nul ou négligeable ce qui est envisagé dans les discussions budgétaires.
1: Mais ça veut dire quoi ? Ça veut dire baisse des dépenses drastiques ?
3: Ça veut dire beaucoup de baisse des dépenses, sans doute, beaucoup de hausse des prélèvements. Ça voudrait dire une consolidation accélérée, très douloureuse, de nos finances publiques. Donc c'est évidemment quelque chose qu'on ne doit pas souhaiter en France. Et pour l'instant, il y a un petit point d'alarme qui n'est pas négligeable quand on voit l'augmentation très rapide de la prime de risque que subit la France. Ça veut dire que les marchés sont inquiets, ils sont attentifs et que les discussions budgétaires qui vont avoir lieu seront suivies avec attention par ces marchés. Et ça veut dire que les risques, c'est pas du tout des risques qui peuvent se réaliser simplement après les présidentielles. L'hypothèse qui se réalise avant la présidentielle.
1: Parce que c'est ça la question maintenant, c'est crise financière avant ou après la présidentielle.
3: Est-ce que nous allons être crédibles dans l'effort de consolidation qui est envisagé par les pouvoirs publics et qui reste encore
1: mais modeste. Mais si les marchés... Le,

0: Regardez les débats.
1: Le projet de budget n'est pas un projet de budget d'austérité.
0: Oui, mais vous savez qu'on va proposer des hausses de dépenses.
1: On est très loin d'un budget d'austérité.
2: Zéro volume. En zéro volume de la.
1: Voilà. On est très loin d'un budget d'austérité. Les 54 milliards, c'est 54 milliards par rapport à une tendance spontanée de l'économie française. Donc, c'est pas une baisse
0: excessive. C'est ce qui était prévu aussi.
2: Une tendance spontanée qui est très dynamique.
1: Et qui est très dynamique. Donc, il faut voir que
0: mais justement, Gilbert, quand les marchés vont regarder nos débats budgétaires, personne ne va proposer plus d'économies. Enfin, vous savez comment c'est. Dans les négociations, on va avoir, finalement, la désindexation, c'est pas 1260 euros, c'est 2000. Enfin, on va pas atteindre 54.
1: Je dirais que dans ce débat, il faut que chacun garde en tête que la prise de risque pour un pays comme la France est énorme. Et que si ce risque se réalise, se concrétise, on ne sera pas dans une hypothèse pour affronter ce risque de simplement désindexation partielle des retraites, de gel du point d'indice des fonctionnaires. Voilà, ça sera beaucoup, beaucoup, beaucoup plus l'effort qui sera à faire en France.
0: Roland.
3: Je répète, moi ce que je trouve malheureux, c'est quand on fait penser à des gens que des mesures sont indolores parce qu'on n'en voit pas le coup. Il y a toujours quelqu'un qui paye. Donc quand vous êtes du côté de vos créanciers, que vous avez vous-même le poids, et un pays comme la France, là, et bien entendu comme l'Allemagne et les grands pays de l'Europe, sur sa banque centrale, même si elle est indépendante, même si elle fait tout ce qu'on veut, vu les crises qu'on a dû absorber, des vraies crises difficiles, c'était normal qu'on mette en place des mesures pour alléger le poids de la dette. Le problème, c'est quand ça devient structurel. Donc, vous empêchez un mécanisme d'autodiscipline qui vient automatiquement entre les pays. C'est normal que quand vous voyez, plutôt que de dire vous êtes en déficit excessif, mais vous avez l'euro, est-ce que vous rendez compte que c'est une chance quand même d'avoir l'euro et que vous êtes en déficit excessif, vous divergez. Si simplement les marchés, je suis désolé, c'est pas que je suis pro-économie de marché, je dis juste s'il y a une force de rappel qui vous fait mal tout de suite à vous dans le budget et que le contribuable voit, ben à mon avis c'est mieux. Une autre chose qui est très bien, vous avez vu, on a parlé de montant absolu de la charge de la dette. Les gens en milliards, ils comprennent mieux qu'en pourcentage de PIB. La preuve, c'est qu'aux États-Unis, ils ont aussi le rapport dette-PIB, qu'est-ce qu'il est ? Mais il y a un moment donné, tout le peuple doit entendre et les chambres constituées doivent pouvoir donner un avis sur quand on franchit des montants absolus. Il faut que les gens se rendent compte de cela. Or, aujourd'hui, avec les techniques qu'on a eues, et je dis techniques parfois qui n'auraient pas dû être utilisées de façon systématique, on a eu l'impression qu'on pouvait passer au travers. Et en plus, il semblait à ce moment-là normal, alors qu'on le refuse à des pays qu'on appelle des républiques bananières qui font tourner la planche à billets, il était assez normal que notre grande banque centrale européenne, comme d'autres banques centrales, détiennent en dehors de périodes de crise une grande partie du stock de la dette. Donc en gros, si vous voulez, on est en train, grâce aux achats, à soi-même, quand la Banque Centrale achète de la dette, elle est derrière les actionnaires de la Banque Centrale Européenne, sont les pays. Donc, qu'est-ce qui se passe? Ils sont en train, eux, alors que c'est neutre pour eux, hein, puisqu'ils se payent, en gros, les intérêts, ils se les payent à eux-mêmes. Grâce à leurs achats, ils font baisser la rémunération sur tous les autres acteurs, qui, à un moment donné, comme c'est à peu près tout dans le monde le cas, n'ont rien dit. Aujourd'hui, ils se réveillent parce que d'abord, ils voient que l'inflation est plus grosse, donc les taux montent mécaniquement pour ça. Et dans le même temps, pour les plus fragilisés, parce que tous on doit vivre la première partie sur les taux, sur l'inflation, ben il y a un écart qui se marque. Et je pense que c'est là aussi que ça fera que certains pays vont dire « je ne peux plus accepter un tel écart » parce que n'oubliez pas, quand vous faites ça, il y a aussi une démonstration quand vous allez vivre dans le pays ou vous allez en vacances dans le pays. Imaginez un peu le Français qui ira maintenant en Allemagne et qui va dire « mais moi, la dette publique, elle me coûte autant de milliards en moins parce que mon pays a mieux géré ». C'est mieux que de dire « tout ce qu'on fait, c'est ramener les taux, le spread le plus petit possible » et ne pas créer une discipline dans les pays qui devraient en avoir une, en dehors, je le répète, d'un mécanisme européen qui a été voté il n'y a pas si longtemps.
0: Vous me dites que la population va comprendre, pendant qu'on se parle, on a le quad des chaînes d'infos juste en face de nous, sur les 4 chaînes d'infos en continu, on est pour l'instant à des manifestations, des CRS, ça commence à chauffer.
3: Mais vous voyez, ça n'améliore, non, ça c'est le contexte qui vient à côté, le moral est très important, vous avez entendu ce que la presse internationale dit, regardez ce qui se passe aussi en Espagne, bon, ces élections anticipées, c'est moins grave quand même, mais néanmoins, mais ici, quand vous avez ça qui vient s'ajouter en plus, c'est de l'incertitude. Et quand l'incertitude apparaît, la prime de risque augmente. Ben oui.
0: Les lycéens, ça fait monter le spread, Olivier. Non, mais on a une image là qui se tend. Ça va être long jusqu'à la présidentielle. Il reste quand même plusieurs mois. Alors justement, en Espagne, ils anticipent les élections. C'est peut-être ce qu'il faudrait faire, en fait. Hein.
4: Je sais pas, parce qu'en fait, c'est... Alors, je suis pas politologue, donc
0: je sais bien, mais je me pose la question, moi.
4: Je pense effectivement. Alors, il faut comment dire... distinguer l'écume, et évidemment les unes de journaux, etc. Vous êtes journaliste, l'idéal, c'est de mettre en avant des faits saillants.
0: Oui, dites pas trop de mal de la profession.
4: Le vrai problème de la France, c'est pas tellement les éléments conjoncturels. À la limite, si on avait juste ça, bon, on s'est géré. D'ailleurs, la preuve, en 2019, quand on a eu les gilets jaunes, quand on a mis 17 milliards dans une journée pour baisser les impôts ou autre, est-ce que ça a eu un effet sur les spreads? Non, pas forcément. Non, le vrai sujet, c'est que... Et le rapport des quatre économistes que mentionnait Gilbert tout à l'heure le montre, c'est qu'on a une dynamique des dépenses publiques qui est très supérieure à celle de la quantité de richesse qu'on produit. Quand on parle de 124 milliards, 125 milliards d'efforts à faire, en fait, ça pourrait être même beaucoup plus si on tient compte de tous les défis collectifs que l'on souhaite adresser, par exemple la transition écologique, la défense, l'industrialisation.
0: Ça, c'est avant d'avoir investi, voilà. C'est ça ?
4: Absolument. Avec Gwenaëlle Le Poilon de ProBTP, il y a quelques jours, on a publié une note et on voulait mettre justement l'accent sur quelque chose qui est un peu l'angle mort, c'est la dépense de santé. La dépense de santé, si on regarde la dépense remboursée de santé, parce qu'après il y a les ménages derrière, si on regarde les projections de la CNAM publiées au mois de juin, c'est 1,4 point de PIB entre maintenant et 2035. En 10 ans, 1,4 point de PIB, 45 milliards. C'est considérable. Quand on fait le calcul, ça voudrait dire que, bon, déjà, on a un déficit.
0: Mais c'est le vieillissement de la population ou c'est autre chose?
4: Vous voyez qu'on a déjà un déficit de l'assurance maladie autour de 15 milliards. En fait, il faudrait augmenter la CSG de 1 point juste pour réserver le déficit actuel. Le déficit, c'est pas le vieillissement, c'est surtout le Ségur, c'est le fait qu'on a augmenté les salaires sans avoir forcément plus de services en face. Mais ensuite, pour maintenir juste la tendance, il faudra augmenter la CSG d'un point tous les 4 ans. Donc, en fait, il faut se rendre compte de ce que ça veut dire. En fait, on a une dynamique de la dépense qui n'est pas maîtrisée. On a un petit peu basculé dans une zone de trajectoire hors de contrôle pour la dépense. Et c'est ce que les marchés voient.
0: Gilbert.
1: Oui, bien avoir en tête pour aller dans le sens de ce que vient de dire Olivier, que les dépenses sociales représentaient 15 points de PIB à la fin des années 50. Elles en représentent maintenant en France près de 33%. Ça veut dire que ça veut pas dire qu'elles ont doublé, ça veut dire qu'elles ont augmenté largement plus rapidement que le PIB lui-même, qui a connu pourtant une croissance assez rapide dans les années 60 et encore dans les années 70 quand on se compare à l'époque actuelle. Donc il y a une perte de contrôle.
0: D'où la question où va l'argent quand même, parce que
1: il y a une perte de contrôle complète. Mais je veux dire, tous les éléments sont dans le débat public et un à un, il y a plein d'aspects sur lesquels on se distingue des autres pays européens. On est, par exemple, je donnais quelques exemples, on est en France avec un nombre de gens qui sont en ALD, affection de longue durée, supérieur à l'Allemagne et par habitant, supérieur à tous les pays européens. Est-ce que c'est une bonne chose d'avoir plus d'une trentaine de pathologies qui donnent droit à l'ALD? On a des transports sanitaires qui nous reviennent à 7 milliards. On a par an. On a vu quand le Premier ministre François Bayrou a essayé de rationaliser un peu les choses, comment certains invoquant l'intérêt du patient défendaient en fait leur rente. On a un reste à payer, un reste à charge qui est très faible quand on se compare aux autres pays européens. Dans le domaine de la santé. On pourrait multiplier chacun de ces exemples pour aboutir au constat qu'il n'est pas étonnant que nos dépenses de santé en France soient aussi élevées comparées à la situation d'autres pays.
0: Donc,
1: et puis en dynamique. Chaque jour, bon, juste une petite remarque. Moi, on peut se dire, pour un pays qui connaît des difficultés de finances publiques comme la France, bien, en juillet dernier, dans un élan incroyable, on a créé en France un congé de naissance, ce qui est une bonne chose, pour l'égalité homme-femme, une bonne chose pour l'accueil des enfants, une bonne chose à tout point de vue. 400 millions d'euros en année pleine. Est-ce que c'était le moment, quand on est juste au cœur de grosses difficultés financières, de créer quelque chose qui reviendra à 400 millions?
0: En juillet, les taux étaient à 3,5.
1: Peut-être, mais les difficultés de finances publiques,
0: on les connaissait,
1: c'est là d'ailleurs, ce mois-là, que nos économistes ont produit, nos quatre économistes ont produit leur rapport. Je voudrais quand même souligner quelque chose que montre la situation actuelle, c'est que, je dirais, les règles de fonctionnement des procédures de déficit excessif en Europe sont manifestement
0: inutiles,
1: disqualifiées, inopérantes. On en revient, on en revient à ce qui existait auparavant, c'est-à-dire le fait que finalement, on obéit qu'aux sanctions de marché.
3: Oui, mais
0: que les sanctions disaient Roland.
1: Oui, mais donc l'augmentation de la prime de risque. Donc, ce qui est en train de se passer montre encore une fois, que l'Europe n'a pas su se doter de règles crédibles pour aboutir à une certaine discipline budgétaire des pays européens.
3: Mais en dehors de l'outil, vous le dites vous-même, on a des déficits. Pourquoi est-ce qu'ils sont si faciles à ne pas poser problème? Un déficit, c'est un accroissement de dette. Boum, on le met dans la dette. Et grâce aux mécaniques, entre guillemets, passées, les taux sur la dette ne sont pas très élevés. Donc, pas de problème. On fait du militaire, on fait éventuellement du sociétal. Qu'est-ce qu'on fait? On s'endette. Donc, en gros, la solution à tous nos maux, l'endettement, c'est d'ailleurs pour ça qu'ils croient. Et donc...
0: Mais on n'a pas de croissance, Roland. Donc
3: oui, mais donc vous imaginez tous les problèmes. Regardez, tout ce qui est militaire maintenant, vous ne pensez quand même pas qu'on va le mettre dans le budget direct de l'État.
0: On
3: s'endette. Vous avez un problème. Regardez, on a même demandé à la Banque Centrale, c'est quand même pas sa tâche au départ. Vous voyez bien, Christine Lagarde était très embarrassée, de gérer éventuellement les problèmes d'investissement durable et d'être sur le côté, effectivement, de la transition écologique. Ce n'est pas normalement le rôle d'une Banque Centrale. Ça doit être budgétisé par les États. Qu'il y ait un avantage au niveau du financement et que l'État en assume la responsabilité, ça c'est bien, comme ça il budgétise. Mais donc, quand on ne budgétise plus rien, que les budgets, quand ils dérapent, deviennent des déficits, qui ne sont jamais que des accroissements de dette, qui sont déjà la solution pour les gros problèmes, beaucoup plus structurants comme le réarmement aujourd'hui, pourquoi est-ce que vous voulez que la population se plaigne tant que les taux d'intérêt ne bougent pas? Donc, en même de dire qui va les fixer, si c'est le marché, parce que c'est toujours facile de dire, oui, mais si vous êtes dans l'économie de marché, on va être sanctionné par les marchés. Mais prenez même la logique toute simple d'un financier qui regarde le problème. Il y a un créancier qui est de moins bonne qualité, qui accumule les déficits, qui se rajoute à sa dette, et pour le moment, il n'en paye pas les coûts. Vous doutez bien que le jour où ça se réveille, il va ramasser ça s'appelle d'ailleurs l'effet de massue. Quand on n'a pas l'effet de levier qui tourne bien, c'est l'effet de massue. Ben, dans un état, c'est à ce moment-là qu'il se matérialise. Par contre, vous l'avez rappelé, moi je ne vais plus aller sur ce point-là, à quel point on voyait bien les tendances, comme par exemple sur les dépenses de santé et sur le reste, qui dérapaient avec une croissance très faible.
0: Comme on découvre rappelé. Rien.
3: Donc, à un moment donné, quand on en paye le coût, imaginez même que les marchés ne fassent rien maintenant. Donc on aurait dit, la situation va très bien.
0: Non. Ah oui. Et c'est déjà arrivé que les marchés...
3: Mais bien sûr, bien sûr.
0: Vous ne bougez pas, Gilbert Sept, Olivier Redoulès et Roland Gillet, on revient, on marque une pause.
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0: 10h02 sur BFM Business, les experts aujourd'hui avec Gilbert Sept, professeur d'économie à Neoma Business School, Olivier Redoulès, directeur des études de Rexecode, et Roland Gillet, professeur d'économie financière à l'université Paris 1 Panthéon Sorbonne et à l'université Libre de Bruxelles. Pendant qu'on se parle, c'est en train de chauffer sévèrement du côté des lycées, avec notamment des tensions autour des cortèges parisiens. Ces manifestations, Gilbert Sept, comment vous les regardez? Ce matin, je posais la question sur BFM TV de savoir s'il n'y avait pas chez ces lycéens une espèce de colère vis-à-vis d'une société qui a choisi plutôt ses retraités que ses jeunes. C'est ce qu'appelait François Hulot de Gallo la gérontocratie. Vous êtes d'accord avec ce constat ou pas?
1: On ne peut qu'être d'accord avec ce constat quand on voit que les retraites en France n'ont pas connu une quelconque érosion de leur pouvoir d'achat sur les années récentes, alors que cette érosion a été réelle, effective, du côté des salaires, avec un début ensuite de récupération, mais les tensions inflationnistes actuelles, évidemment, nous ramènent à des pertes de pouvoir d'achat salarial. Il faut bien que quelqu'un paye l'augmentation des prix du pétrole, l'augmentation des prix de l'énergie fossile. Ce quelqu'un, in fine, c'est toujours les ménages. Faire le choix de faire payer parmi les ménages les actifs et non pas les retraités, c'est un choix qui peut inspirer cette expression de gérontocratie. Mais je dirais que au-delà de ça, deux choses. Premièrement, en France, la qualité du débat sur la dette est entamée, est abîmée. On voit même des personnes, des acteurs d'une certaine importance politique, voire parfois économique, nous dire que c'est très simple, on peut annuler la dette du jour au lendemain. C'est-à-dire le débiteur peut décider de ne pas d'annuler sa dette et que le créancier ne dira rien.
0: Ça se peut, mais le créancier n'est pas content en général.
1: Voilà, généralement le créancier n'est pas content. Ça soulève
0: Les autres paniquent.
1: Ça soulève quelques petites difficultés. C'est quand même ahurissant quand on y pense qu'il puisse y avoir un débat de ces termes-là en France. Sur les lycées, la base concrète, la base solide, la base réelle de ce mouvement, c'est évidemment des conditions d'enseignement qui se sont continuellement dégradées sur les dernières décennies. Elles se sont continuellement dégradées sur les dernières décennies du fait de difficultés budgétaires que nous connaissons.
0: Et pourtant, les budgets pour les lycées ont augmenté. C'est-à-dire que...
1: Pourtant, les lycées ont augmenté, mais on avait beaucoup de retard.
0: On a mis de l'argent.
1: On avait beaucoup de retard. Et puis, on le voit aussi du côté des enseignants. Une paupérisation du corps enseignant. Ouais. Quand on voit le salaire d'embauche des enseignants sur une vingtaine d'années, un enseignant des collèges était embauché à deux fois le SMIC il y a environ une vingtaine d'années. Maintenant, c'est à peine 20% de plus que... Il y a une érosion...
0: Avec un point d'indice gelé, quand même.
1: Il y a une érosion continue de la situation financière des enseignants, ce qui amène, bien sûr, un manque de motivation. L'embauche de personnes qui ne sont pas forcément... Pour certaines, pas pour tous, heureusement, les plus adaptées.
0: Parce que les concours sont pas pleins.
1: Une dégradation de la qualité de l'enseignement qui se traduit par une dégradation de nos scores PISA. Enfin, on est parti dans une mécanique infernale. Et dans ce domaine-là, c'est exactement comme pour la santé. La seule façon de redresser les choses sur le moyen terme, donc ça n'interfère pas du tout avec la nécessité d'une consolidation fiscale à court terme. À moyen terme, c'est pas de réduire nos dépenses sur le moyen terme, c'est d'augmenter notre produit intérieur brut pour nous donner les moyens de fortes ambitions dans le domaine de la santé, dans le domaine de l'enseignement, de l'école, dans le domaine de la défense, etc. Donc il faut augmenter le produit intérieur brut, et pour ça, il faut augmenter la quantité de travail. Il n'y a pas d'autre, il n'y a pas de mystère. On travaille peu en France. Notre taux d'emploi des 15-64 ans est de 69%. Il est 77% d'Allemagne, 82% aux Pays-Bas.
0: Vous voyez,
1: voilà, il faut en passer par
0: on est tous d'accord. On ne va pas discuter, savoir s'il faut travailler plus sur BFM Business. Le consensus est assez fort.
1: C'est ça qui nous donnera les moyens.
0: Marine Le Pen est en train de prendre la parole pour la renaissance des finances publiques, pour présenter son programme économique. Qu'est-ce qu'elle propose, Marine Le Pen? La retraite à 62 ans. Elle veut redresser les finances publiques, mais ne pas toucher aux retraites. On est face à quand même un totem assez lourd. Roland.
3: Juste pour compléter ce que Gilbert vient de dire avec justesse, à côté de ça, il faut s'y investir. Un pays, ce n'est pas uniquement des travailleurs qui travaillent plus, ça, c'est la condition à mon avis évidente. Mais le fait que le taux sur la dette publique française monte, ce n'est pas que sur la dette publique, c'est aussi sur les entreprises françaises qui s'endettent. Cet effet joue là aussi. Et donc clairement, si vous voulez un jour avoir déjà un tout petit peu de financement, on est déjà les champions, je vais dire, dans des pays comme la France ou la Belgique, de plutôt que de mettre des fonds propres, parce qu'on n'incite pas assez à ce que ce soit les fonds propres qui soient rémunérés, au-delà, je vais dire, du fait que forcément on prenait des risques plus élevés, l'État n'est certainement pas encourageant suffisamment. La culture anglo-saxonne l'est beaucoup plus, mais c'est pas ça que je veux dire. C'est si vous, en plus, la manière de financer pas mal d'investissements, l'endettement, à cause de la hausse des taux sur la dette publique française, vous impliquez une hausse des taux là, vous augmentez donc le coût, finalement, du financement des investissements. Et si de l'autre côté, en plus, l'atmosphère, le moral des investisseurs est moins bonne, ils ont moins tendance à mettre des fonds propres dans leur entreprise. Donc, à côté du travail, il faut aussi que l'ensemble tienne la route pour que vous soyez dans un pays où, effectivement, le climat est bon. Et je cite un très bel exemple, et c'est pour ça qu'il arrive à un moment où ça ne changera pas grand-chose, j'en reviens, c'est en Espagne, et j'y suis depuis la crise, dans des comités où on regarde comment ça se passe d'investissement et de financement. Sanchez, aujourd'hui, il voyait bien qu'il était perdu vu les sondages, donc il fait un choix politique d'aller aux élections anticipées. Mais ce qui est dans le programme, même sur des budgets qui n'ont pas encore été votés, c'est continuer dans la durée l'effort qui a permis de remettre l'Espagne en selle, d'avoir un moral des consommateurs, des investisseurs et des ménages de façon générale.
0: Mais ça s'est fait dans la durée.
3: Et de l'État, ouais, enfin, oui, mais ça s'est fait dans la durée. Ça veut dire quand on prend une mesure, on la mène jusqu'au bout si on pense qu'elle est bonne. Donc clairement, aujourd'hui, les éléments additionnels, comme par exemple l'agitation dans la rue et tout ça, ça touche le moral d'abord des Français, mais ça touche aussi la perception d'investisseurs ou de créanciers qui devraient prêter à des entreprises françaises. Regardez des grandes entreprises. Elles sont peut-être certaines dans le luxe, mais pas que. L'évolution de leur cours de bourse, depuis que tout se passe pour le moment, de façon tout à fait divergente, plutôt convergente, au niveau du budget de l'État. Le CAC 40 se comporte moins bien aussi, non pas parce que les entreprises du CAC 40 souffrent plus que les autres au niveau international, mais surtout de la situation globale de la France. Le moral est très important.
0: Et on a l'euro qui baisse. Alors, est-ce que c'est l'euro qui baisse ou le dollar qui monte? C'est toujours la question. Mais on a quand même atteint, Olivier Rodouès, un seuil qu'on n'avait pas connu depuis 2015. Est-ce que ça, c'est inquiétant? Est-ce que c'est signe que les investisseurs se disent la zone euro, potentiellement, bon, bah, je lui fais quand même moins confiance? Ou c'est juste un sujet que bah, l'économie américaine est plus forte, donc bah, du coup, le dollar monte?
4: Alors, la concomitance fait qu'on voit tout de suite le lien entre ce qui se passe sur le marché de dette française, dont on sait l'importance même, on a le premier marché en masse de la zone euro, et cette évolution. C'est pas forcément une bonne nouvelle, cette affaire. Alors, il y a le côté bonne nouvelle qui est de se dire, si l'euro baisse, on déprécie un petit peu la devise, donc on va...
0: C'est bon pour les exportateurs.
4: C'est vrai que les entreprises qui sont extrêmement intégrées dans les chaînes de valeur internationales, en fait, qui ont leurs fournisseurs, leurs clients et leurs financiers internationaux, elles peuvent bénéficier de cette
0: situation. Ça, c'est le CAC, quoi. Ça, c'est LVMH, Airbus, Schneider.
4: Même certaines industrielles, mais tant mieux pour elles. Mais le vrai sujet, c'est que ça va quand même compliquer à la fois la réponse de la BCE et en particulier la situation de la France. Parce qu'on est dans une situation qui est très différente d'ailleurs de celle de la crise de la zone euro au début des années 2010. Si on remonte 15 ans avant, le risque était la déflation. Là, la BCE, elle avait au fond toute latitude pour baisser des taux et même on cherchait à faire un petit peu d'inflation et une dépréciation était plutôt bienvenue. Là, le vrai sujet, c'est qu'on a une inflation qui est plutôt haute et là...
0: 3-3, les derniers chiffres.
4: La dépréciation la risque de l'encourager et donc, de fait, ça risque de pousser la BCE à augmenter un peu plus, à resserrer sa politique monétaire et nous, finalement, à positionner pour la France une politique monétaire plus serrée et plus une prime de risque qui décolle. Donc, c'est un peu la double peine. Ce qu'il faut quand même avoir en tête, c'est qu'une dépréciation qui vient d'une perte de confiance, ce n'est pas tout à fait équivalent d'une dépréciation qui vient d'un assouplissement monétaire. Mmh. Dans le premier cas, on a une raréfication du crédit, et c'est ce qui est en train de nous arriver, puisque les investisseurs nous fuient. Dans l'autre cas, au contraire, on a plutôt une expansion du crédit sous l'impulsion de la politique monétaire. Et donc, en fait, deux dépréciations ne se valent pas, et nous, on a une dépréciation en fait, qui est un peu le signe, ou en tout cas, de notre asphyxie, et qui risque en plus de pousser à la BCE à nous étrangler un peu plus davantage, parce qu'elle n'aura pas le choix, en fait. Elle a son mandat d'inflation, et ça va être compliqué pour elle d'expliquer aux autres pays qu'elle...
0: Mais là, c'est triple peine, parce que pour nous, c'est hausse des taux, baisse de l'euro et en plus on pourrait se taper un resserrement monétaire.
4: Absolument, bon, qui est déjà en cours en fait pour des raisons d'inflation. Et puis quadruple peine parce que quand même il faut redresser nos finances publiques, il va falloir le faire à un rythme accéléré. D'ailleurs sur ce point-là, et je ne veux pas être trop long, mais sur les idées de balancer la dette au feu ou au fric, il faut quand même avoir en tête que même si on supprimait la dette d'un coup de baguette magique, alors sans doute ça nous aiderait à nous refinancer, sauf
0: mais si... Mais sur le déficit, ça ne change rien.
4: Sur le déficit, ça ne change rien.
0: Bah oui.
4: Là, le problème, c'est que qui va financer la France si elle ne nous n'aura pas ses créances?
3: Ça,
4: donc, en fait, on doit réduire notre déficit primaire. Qui est
0: bah oui, le sujet, c'est le déficit, c'est pas la dette.
4: Alors, ça peut être extrêmement
1: alors, la réaction de la Banque Centrale Européenne a été quand même très, très mesurée. Hein.
0: Oui.
1: Le mois dernier, fin août, l'inflation était à 3,4 sur la zone euro. Il y a eu un petit resserrement. Enfin, tout ça reste quand même très prudent, parce que pour l'instant, on ne perçoit pas d'effet de second tour marqué. Effet de second tour marqué, c'est-à-dire que l'inflation, 3-4, c'est quand même pas négligeable, l'inflation ne se transmet pas encore au salaire pour alimenter une boucle prix salaire dont on aurait du mal à sortir. Donc ça reste mesuré, et puis je dirais qu'il y a beaucoup de bruit sur l'échange. Il faut bien voir qu'un 12 dollars pour un euro, on était en dessous en 2022, 2023, 2024.
0: C'est pas si bas.
1: C'est pas si bas. Mmh. On est passé au-dessus en avril 2025, c'est-à-dire de façon très, très récente. Bon, il faut surveiller ça, bien sûr, comme beaucoup de choses. Mais pour l'instant, il n'y a pas d'inquiétude marquée à avoir sur ce plan-là. On a d'autres domaines dans lesquels on doit avoir une inquiétude plus forte. Je voudrais juste revenir un petit peu sur nos finances publiques, nos dépenses sociales par rapport au débat précédent. Quand on voit les dépenses sociales, ou les dépenses de retraite d'ailleurs par habitant, en France on est tout à fait comparable aux autres pays. Hein, on dépense par habitant 500 à 550 euros par mois pour nos retraites, 1000 à 1100 euros par mois pour nos dépenses sociales, comme les autres pays. La Suède par habitant dépense plus pour ses retraites.
0: Le problème c'est la richesse.
1: Par contre, en pourcentage du PIB, on est champion. Mmh. En pourcentage du PIB, on est champion. C'est-à-dire que nous avons un modèle social de pays riches, nous ne sommes pas un pays riche, nous sommes un pays pauvre, comparé aux pays nordiques, scandinaves, à l'Allemagne, aux Pays-Bas. Et donc la solution à moyen terme, c'est soit d'en rabattre sur notre modèle social, soit au contraire d'avoir l'ambition de devenir un pays riche dans le club des pays riches, et pour ça d'élever notre PIB, notre quantité de travail et nos taux d'emploi. C'est ça qui se joue sur le moyen terme.
0: Néanmoins, alors justement,
1: sur le court terme, consolidation fiscale est incontournable.
0: Alors j'en reviens à Marine Le Pen, c'est plus 125 milliards d'euros d'économie qu'elle promet, c'est 140 net d'ici 2032, ce qui représente donc un effort quand même. Elle est donc désormais sur 5 ans, ça fera ça, 2027-2032, toujours avec cette idée, Gilbert, et je repose la question, est-ce qu'on peut être sérieux économiquement quand on propose la retraite à 62 ans? Elle veut être le parti du sérieux économique, avec la règle d'or, avec ce programme d'économie, est-ce que c'est possible quand on est comme ça dans le déni démographique?
1: Non, on voit bien que les partis populistes, il faut quand même dire le mot, hein, les partis populistes veulent faire croire un certain sérieux budgétaire, mais néanmoins, ils essayent de répondre à une certaine aspiration qui s'est manifestée, par exemple, en avril 2023, au moment des discussions sur la loi Borne, sur la réforme des retraites. Et de ce point de vue-là, il y a un déni complet de toute réalité économique connue, pratiquée dans tous les pays qui nous entourent, qui soient d'ailleurs, je veux dire, avec une majorité au pouvoir socialiste ou au contraire d'une droite bien, bien affirmée. Tous les pays autour de nous ont un âge de départ à la retraite supérieur au nôtre et envisagent même de l'augmenter encore. C'est le cas de l'Espagne, c'est le cas de l'Italie, vous voyez, de bord extrême de l'échiquier politique. C'est le cas du Danemark, c'est le cas... Voilà,
0: ben oui,
1: partout.
0: Mais...
1: Et chez nous, il y a un déni économique total, qui se traduit par ça, qui se traduit par l'idée qu'on peut brûler la dette, qu'on peut l'annuler du jour au lendemain. Il y a un déni des réalités. Le problème, c'est que tôt ou tard, dans ces cas-là, on se fait rattraper par la patrouille.
0: Il nous reste 10 minutes, j'aimerais qu'on parle des Allemands qui ont pivoté quand même Roland Gillet hier soir, des Allemands qui désormais sont d'accord avec les Français, une lettre commune entre Emmanuel Macron et Friedrich Merz sur la stratégie à adopter vis-à-vis des Chinois. C'est quand même un changement majeur.
3: Oui, je voudrais quand même ajouter un point, si vous le permettez, sur ce qui a été dit.
0: Alors allez-y.
3: Oui, parce que 1,12, je vous souvenez,
0: sur
3: quand j'étais avec vous, il n'y a pas tellement longtemps, oh, le dollar, c'est fini, oh, les pauvres avec les Américains, Trump, oh, on ne sait pas où ils arrêteront, et ainsi de suite. Regardez, non, ce qui fait la puissance des États-Unis, c'est l'investissement. Un. Deux, la suprématie de certaines sociétés, c'est vrai, mais surtout de 2010 à 2023, sur toute l'Europe, là je ne prends même pas la France, 21% de croissance du PIB en Europe, aux États-Unis 34%, ça veut dire plus de 50%. Donc ça, ça donne effectivement une assise. Et en plus, vous avez un président qui lui voulait, et il l'a fait.
0: Il voulait un dollar faible. Hein.
3: Oui, donc en plus, il voulait ça. Donc vous imaginez, make America great again, quand on est déjà great et again, ça vous donne encore un peu plus de substance. Aujourd'hui, pour eux, de passer un CSA à 12, c'est pas grave, mais ce qui... Ça, c'est le volet avec les États-Unis. Mais si vous regardez sur les autres devises, pour le moment, c'est ce qui est en train de se passer aussi par rapport au franc suisse, par rapport à la livre, effectivement, l'euro bouge aussi. Ça, c'est, ça veut dire qu'il y a le phénomène que vous avez rappelé. Donc là, on doit s'inquiéter, parce que là, ça veut dire qu'on est plus faible aussi sur nos terres. Mais de manière générale, ce n'est pas encore hyper inquiétant. Deuxième chose, on parle de l'inflation, il y a aussi la core inflation. Est-ce que vous avez vu ce qui peut se passer très vite sur l'énergie? C'est vrai que ça monte très vite, mais ça peut redescendre très vite aussi. Je n'ai aucune idée où sera le prix à la pompe dans 3 mois, mais il peut se passer encore des événements. On regardera sur 1 an en lycée à combien on aura eu vraiment d'inflation et d'effets de second tour. Peut-être que ça va être de bonnes nouvelles. Les marchés, pour le moment, sur les taux, je parle maintenant des taux sans les primes de risque, ne sont pas dans une perspective affolante au niveau de l'inflation. Donc, il faut peut-être aussi garder ça en tête. Et dernier point, sur la logique des retraites et ainsi de suite, il y a différents pays qui ont ces problèmes-là en Europe. Il y a juste la manière de l'adresser qui fait que certains sont sur une trajectoire qui a du sens et d'autres continuent à déraper, dont la France. Et c'est vrai aussi sur les dépenses de santé.
0: Donc, si c'est pas certain, on est tout seul à déraper là-dessus quand même.
3: À ce point-là, je dirais à ce point-là, hein, je vais dire. je parle sous votre contrôle.
0: Il y a d'autres pays d'Europe où on propose la retraite à 60 ans,
3: non, sérieusement ça, mais non, mais là,
0: enfin, là quand même, on est tout seul.
3: Non, mais il y a des choses que vous avez proposées dans le temps qui sont même restées. La RTT, tout ça. Enfin,
0: les 35
3: heures. Enfin, il y a des choses. Tant qu'on, mais je trouve que votre conclusion était vraiment très bien, Gilbert. C'est quand vous dites si on a les moyens d'un pays riche quand on est riche, ça va. Si on fait des choses merveilleuses pour la société dans un pays qui est plus pauvre, ça ne va pas.
0: Donc, quand on est riche, on a toujours plus de marge de manœuvre.
3: Ben oui, bien
0: alors,
3: sûr.
0: Mes Chinois, et les Allemands qui changent de doctrine. Quand
3: enfin,
0: même.
3: Ils changent. Ils changent obligés. Ils ne changent pas parce que ça leur fait plaisir. Pendant longtemps, ils ne voulaient pas qu'on brusque les Chinois parce que,
0: notamment
3: en termes de machines, ils exportaient beaucoup. Pour le moment, ils ont quand même vu que les Chinois, eux, pour le côté d'évaluation, ou en tous les cas sous-évaluation du RMB, sont 30% selon certaines statistiques, au moins 15% selon d'autres. Trop bas par rapport à une juste politique en termes d'échanges commerciaux. Donc ça les énerve, et deux, ce qui les a énervés, c'est tous les coups durs, par manque de discernement certains, et aussi par agressivité d'autres, que les Chinois ont eu sur le secteur automobile. Ça, c'est clair qu'ils n'avaient jamais imaginé que des véhicules arriveraient pratiquement avec le même luxe à l'intérieur de l'habitacle, mais avec une suprématie sur la batterie qui ferait que le moteur électrique, puisqu'il est beaucoup moins technique que ne l'est un moteur thermique, pourrait les distancer rapidement et avec des usines sur place. Je parle en Europe. Donc, clairement, aujourd'hui, ils commencent à se dire, il va falloir quand même qu'on fasse quelque chose. Par contre, ce qui est fou, c'est que ça tombe au plus mauvais moment. On est les Européens, les premiers à rappeler à Donald Trump la guerre commerciale, supprimer ce libre-échange, ou en tous les cas, la manière de commercer en rajoutant des tarifs, ainsi de suite, c'est pas bon. Et on va, nous, maintenant, en pleine période où c'est déjà délicat, en remettre. Vous allez me dire, est-ce que c'est bien de se défendre? Sans doute. Mais est-ce que c'est le bon moment? Regardez ce qui vient encore de se passer entre deux bellicoïs qui ont peur l'un et l'autre, je parle sur le plan commercial, les Américains de perdre leur suprématie et les Chinois de ne pas arriver à un jour les dépasser. Vous avez vu que quand Trump a rencontré Xi Jinping, ils n'étaient pas plutôt sur le côté, on va encore se taper dessus sur les tarifs, mais plutôt sur l'apaisement, en disant, on a tout à y gagner. Donc, il faut faire attention quand même. Et je ne dis pas qu'il ne faut pas le faire, c'est de voir quelles mesures on va mettre en place.
0: Olivier, sur les Allemands et la doctrine vis-à-vis des Chinois?
4: Oui, en fait, on observe, alors ça a pris du temps, et quand on discute avec des industriels allemands ou leurs représentants, on voit que cette réflexion, elle a émergé, elle a pris plusieurs formes pendant un certain temps. L'idée, c'était quand même d'aller peut-être sur le terrain du change, voire de rester sur un mode de respect des règles, il faut qu'on respecte les règles et les autres vont les respecter.
0: Mais ça n'a pas marché, en fait.
4: Il y a une prise de conscience, effectivement, je pense, de 3 chocs qui ont touché le moteur industriel allemand, l'économie allemande. Le premier, c'est qu'en fait, en termes de technologie, l'élève a dépassé le maître. Personne ne s'attendait. Les Chinois, le gouvernement chinois l'a annoncé, le Made in China.
0: Enfin, on les a sous-estimés, quand même.
4: En fait, on ne s'attendait pas en fait, que non seulement ils rattrapent, mais deviennent leaders sur un certain nombre de technologies clés à un rythme aussi rapide. Et donc ça c'est un vrai sujet, parce que la perception en fait du rapport de force économique entre les pays, en fait on voyait la Chine comme un pays émergent qui se développait très rapidement avec une classe moyenne et un marché. Donc c'était ça un petit peu la stratégie allemande. En fait, là, non. Là, on a vraiment un concurrent technologique, industriel et même sans doute géopolitique. Après, il y a un autre sujet, c'est que l'Allemagne, pour, c'est un peu lié au premier, c'est quand même fait tailler des coupières sur certains atouts industriels. On pense à l'automobile, à machine-outil, pour partie parce que...
0: Là où elle était forte,
4: pour partie parce que la Chine est allée dessus, pour partie parce qu'on a fait nous-mêmes nos propres réglementations, pour partie parce qu'elle a une industrie vieillissante. Donc voilà. Et puis, le dernier point, c'est que son modèle économique lui-même est ébranlé. Par exemple, bon, on parle souvent du gaz russe, mais c'est vrai, en fait, l'énergie allemande était super compétitive grâce au gaz russe. C'est fini. Le parapluie américain, les dividendes de l'APLS, se rendent compte qu'il faut investir dans la défense. Le modèle social a profondément changé, en fait, au cours de ces dernières années. Par exemple, le coût du SMIC allemand dépasse aujourd'hui largement celui du français.
0: SMIC
4: allemand a été introduit en 2015. Donc voilà, donc en fait, pendant une certaine période...
0: Comparativement, aujourd'hui, les plus élevés.
4: En termes de coût du travail, parce que nous, on a quand même des allègements qui sont très forts au SMIC, donc tant mieux. Alors, en général, c'est pas des
0: ah oui, grâce à, avec nos allègements de charges.
4: Mais voilà, mais de fait, en fait, donc de fait, mais ça, c'est parce qu'ils ont répondu à une demande sociale sans doute forte, qu'on a encouragée, mais c'est plus l'Allemagne des réformes Hartz exactement du début des années 2000. Voilà, donc en fait, il y a eu un changement de pied, donc ils s'adaptent. Ils prennent en compte le fait que les instruments de défense commerciale, voire presque, alors je ne sais pas s'ils en sont à prononcer le mot protectionnisme.
0: Sur le contenu européen, ils étaient plutôt contre il y a encore 9 mois, 10 mois.
4: Mais de fait, en tout cas, ils se rendent compte qu'il faut changer de doctrine. Et je pense qu'à la fin, ils sont surtout pragmatiques.
0: Ils vont finir à promouvoir le nucléaire.
4: Le culturel est quand même industriel. Et donc, l'idée, c'est quand même de sauver l'industrie. Et s'il faut faire des ententes ou être un peu pragmatique, ils le seront.
0: Gilbert ?
1: Oui, je dirais mieux vaut tard que jamais. C'est clair, hein, parce que beaucoup d'acteurs, beaucoup d'observateurs interpellaient l'Allemagne en disant « Mais attendez, vous n'allez pas rester indemne face à cette concurrence incroyable, subventionnée par l'État, des surcapacités gigantesques en Chine, vous n'allez pas rester indemne. » Et c'est vrai que les Allemands pensaient qu'ils pourraient tirer, eux, leur épingle du jeu, ou en tout cas souffrir moins que d'autres pays. Je pense que les annonces des derniers mois sur des plans de licenciement absolument considérables, massifs, dans l'industrie automobile allemande et dans l'industrie de machines-outils allemande, a quand même provoqué dans la population allemande un appel, un besoin, une demande très forte. Et puis, bien sûr, je dirais que le grand parti populiste en Allemagne a jonglé sur cette dimension et a amené les dirigeants allemands et le chancelier Merz à changer d'orientation. Mais tout cela avait été très très bien décrit dans un rapport qu'on a tous lu du CEPI en 2026.
0: Sur les rapports franco-chinois.
1: Sur les rapports franco-chinois, sur le fait que l'Allemagne était particulièrement exposée à cette concurrence. Ce rapport était vraiment limpide, lumineux sur ces questions-là. Néanmoins, les solutions, faut bien en voir les limites aussi. On peut avoir pratiqué un petit peu de protectionnisme au nom d'un dumping, d'aide publique aux constructeurs automobiles, de tout ce qu'on veut. On peut le faire sur nos marchés. Mais sur les marchés non européens, la concurrence va être frénétique et là, c'est pas nos politiques qui pourront y changer grand-chose, en quelque sorte. Donc, bien sûr, on peut un peu protéger nos marchés, on ne pourra pas, par contre, éviter une concurrence déloyale, très forte,
0: pas assez compétitive,
1: et vraiment odieuse sur les marchés étrangers non européens.
0: Roland, il reste 45 secondes.
3: Pas de souci, je n'ai pas besoin de plus.
0: Voilà votre défi.
3: Je vais juste être en complément de ce qui vient d'être dit, mais je trouve que c'est vrai qu'on peut toujours se retourner vers l'extérieur pour expliquer une partie de nos faiblesses, mais comme vous l'avez très bien dit, autant il faut pouvoir se défendre, aussi il faut parfois faire qu'on ait une compétitivité qui soit beaucoup plus importante et un marché des capitaux, pas uniquement unique, mais un marché des capitaux attractif pour les gens, d'abord à l'intérieur de l'Europe, mais pour aussi les gens qui viennent de l'extérieur de l'Europe. Or, l'exemple français pour le moment, forcément, ce n'est pas le meilleur, mais même dans les meilleurs exemples encore en Europe, on voit qu'on tarde quand même à faire quelque chose d'uni, avec une harmonisation et un moral des troupes qui va dans une direction, et ça, c'est le pire. Je trouve que ce qui marche le mieux dans les pays où je vais, quel que soit le continent, c'est quand, je répète encore une fois, il y a une trajectoire qui permet à la fois à tous les acteurs économiques d'y adhérer. Ici, ce n'est pas le cas parce qu'on change trop souvent et quand on a des problèmes, on a toujours tendance à les reporter ou de penser qu'ils viennent de l'extérieur. C'est ça que je dirais.
0: Mission réussie sur le timing. Parfait, Roland Gillet, Olivier Redoulès et Gilbert
3: Sette.
0: C'est parfait. Merci beaucoup d'être venu ce matin. On se retrouve demain pour une nouvelle session des experts. Dans un instant, les experts de l'IMO avec Marie-Cœur de Roy. Bonne journée, à demain.
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20: Bonjour, bienvenue dans cette émission spéciale Tech & Co, Tech & Co spécial Lyon, avec les moyens de BFM Business et de BFM Lyon. Vous avez pris l'habitude de ces émissions thématiques, on parle technologie associée, l'impact sur un métier, l'impact sur un secteur. Et bien aujourd'hui, on va parler du métier de la communication et du marketing. Oui, alors proche du journaliste, on le disait en micro avec nos invités, et oui, avec l'IA, la communication est entrée vraiment dans une nouvelle ère, une ère peut-être d'industrialisation. Mais je regardais quelques chiffres quand même pour vous dire de quoi on parle. Le Le marché français de la publicité numérique, c'est 13 milliards, près, un peu plus de 12 milliards d'euros en 2025, plus 11%. Au premier semestre 2026, c'est presque 7 milliards d'euros, plus 12% par an. Donc c'est un marché qui croît. Donc on a encore des besoins autour de tout ça. Alors évidemment, il y a les réseaux sociaux. Et tout ça est en train de se transformer avec les outils, évidemment, avec l'IA. Est-ce que l'humain est l'humain au cœur de tout ça? Eh bien, on va en parler avec nos invités. Je vous les présente tout de suite. Mathieu Vicard, bonjour. Directeur général d'Adrénaline, donc une agence de communication. Et justement, vous nous parlerez d'un outil qui s'appelle German AI. Donc, vous sortez une nouvelle version.
2: Tout à fait. On a annoncé la nouvelle version hier.
20: Voilà. Et bien, on découvrira tout ça ensemble. Avec nous également, Éric Boisson. Bonjour. Et Éric, pardon. Avec nous.
21: Bonjour.
20: Président du groupe Zoll, agence digitale. Vous êtes une quarantaine d'experts sur les, voilà, sur les outils sur mesure, l'automatisation de données, l'expérience utilisateur, 350 projets numériques et environ 200 entreprises. Merci d'être avec nous. Et Christophe Moreau, fondateur de l'agence Loco. Christophe, c'est bien vous. Allez, on va démarrer. C'est tout de suite Tech & Co spécial Lyon et spécial Marketing Club. C'est parti.
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20: On le disait hors micro, Mathieu Vicard, voilà, on a un peu des métiers identiques. On travaille sur le texte, l'image, la vidéo. Alors on avait toujours besoin d'humains qui allaient monter tout ça. Aujourd'hui, on se rend compte qu'avec l'IA, tout est en train de se transformer. Jusqu'où on délègue? Comment ça se passe chez vous, chez l'agence Adrénaline? On parlera ensuite de votre outil.
2: Oui, bien sûr. En fait, nous, on est et on reste une petite équipe d'artisans, quelque part, d'experts de la communication. Donc notre sujet, c'est d'accompagner des marques qui veulent s'engager, qui veulent avoir de l'impact. Et donc concrètement, la relation et l'expertise, elle reste humaine. Mm-hmm. Maintenant, dans tous nos process, tout est enrichi à base d'IA. Donc concrètement, et on est assez transparent dessus.
20: Vous avez quand même eu, je poserai la même question à toi, ouais. Vous avez quand même eu une crainte quand vous avez vu ça arriver, vous dire, oula, les entreprises, est-ce que les entreprises vont encore avoir besoin de nous? Est-ce que je vais avoir besoin d'autant de collaborateurs pour mener tout ça?
2: Oui,
20: et on continue à s'interroger, j'imagine,
2: de toute
20: façon. On
2: n'a pas de crainte parce qu'on a une petite structure. Et donc, du coup, on se dit que les gains de productivité, ils ne joueront pas chez nous, voilà, pour être très clair. Donc, pour nous, c'est plutôt quelque chose qui permet d'ouvrir le champ des possibles. Et pour nous, c'est assez fascinant. Maintenant, oui, à l'échelle du secteur, oui, je pense qu'il y a de très gros gains de productivité. Ce n'est pas la première fois que ça arrive dans la communication. Mm-hmm. On a eu la digitalisation, on a eu la numérisation. Ouais. Voilà, tout ça, ça a fait des gains de productivité très importants. Bon, clairement, là, on est dans la version... 3, 4,
20: il y a un sacré multiplicateur. Il y a quelque chose aussi, parce que la transformation numérique, ça a mis du temps, enfin Internet, ça a mis du temps à transformer.
2: C'est une vague et nous, on pense que vraiment, vous avez intérêt à l'apprendre. Tous nos process, depuis 3 ans, c'est simple, on a revu tous nos process de A à Z et à chaque fois, on a remis l'IA au cœur. Mm-hmm. Donc, en amont des dossiers, on va travailler en veille avec l'IA, on va travailler pour faire de la pige avec l'IA, on va travailler sur de la conception. Mm-hmm. Moi, j'avais pensé qu'on aurait des IA pour nous aider à faire du brainstorming. Ouais. Donc, vraiment sur des choses à extrêmement forte valeur ajoutée.
20: Vous réfléchissez,
2: On réfléchit avec Claude,
20: on doit monter tel type de campagne, etc. Et un ChatGPT travaille avec vous.
2: C'est un sparring partner. Donc, on a toujours des teams créatifs. Donc, globalement, quelqu'un en conception rédaction, quelqu'un en direction artistique. Donc, on a toujours ce truc un peu classique de mode de fonctionnement. Mais en plus, on a ChatGPT, on a Claude qui nous aide à réfléchir, qui nous permet de gagner en productivité, d'être plus rapide, d'être plus efficace et aussi d'apprendre à faire les bons choix. Et puis après, en production, évidemment, on a un certain nombre d'outils. On parlait hors micro de Seedance 2.5, qui est un modèle vidéo absolument incroyable. Et donc, on utilise ces outils-là pour gagner en efficacité. Et nous, on est très transparent sur ce qu'on fait. On discute avec nos clients, on se dit, voilà, à quel moment on va utiliser l'IA dans le process, comment on va le faire, qu'est-ce qu'on se permet de faire, qu'est-ce qu'on s'interdit de faire.
20: C'est important pour eux parce qu'après, ils vont dire, écoutez, alors, que je fasse moi-même, on se rend compte avec l'usage que ça devient un peu compliqué pour une entreprise de faire soi-même, il faut quand même qu'elle s'adresse à des professionnels, mais de dire, ouais, mais si vous utilisez l'IA, est-ce que je paye, pour être très, très cru, est-ce que je paye le même prix, quoi?
2: Alors déjà, il y a qu'est-ce que vous payez, et ça c'est le sujet de la valeur de ce que délivrent les agences, et c'est un point, est-ce que vous payez des heures, ou est-ce que vous payez un livrable, est-ce que vous payez une valeur un résultat, et donc ça c'est important. Et nous, on est assez clair là-dessus, c'est ensemble, on cherche à avoir un impact. Et donc le sujet, c'est comment est-ce qu'on va avoir cet impact
20: et quelle valeur on crée, donc
2: qu'est-ce qu'on met en place pour réussir à délivrer cette valeur. Voilà. Mmh. Donc ça, c'est une discussion qu'on a en amont avec nos clients. Et puis après, dans le process, il y a qu'est-ce qu'on s'autorise à faire, qu'est-ce qu'on ne s'autorise pas à faire. Je vous donne un exemple. On travaille ici à Lyon avec Align Mobility, qui est le leader européen des véhicules adaptés pour les fauteuils roulants. Mmh. Bon, bah, de manière très simple, quand on est amené à retoucher des visuels avec l'IA, il y a des choses qu'on s'interdit de faire avec eux. On en a discuté. Qu'est-ce qu'on s'interdit de faire dans leur cas? C'est très simple. On ne va pas toucher aux véhicules, c'est-à-dire les véhicules ne seront jamais modifiés par IA, oui. Ça c'est important. On ne va pas bouger un angle, parfois c'est tendant, on aimerait bien avoir un angle un tout petit peu différent. On peut le faire en IA, mais on risque de le modifier et ça, ce n'est pas acceptable. Donc ça, c'est la première chose. Et puis, autre chose qu'on s'interdit de faire compte tenu de la cible, c'est qu'on ne va pas inventer des personnes. Je ne vais pas vous inventer des personnes en fauteuil roulant ou des aidants. Voilà, pour les mettre, parce que ça m'arrange pour ma communication. Donc ça, c'est important, ça correspond à nous, notre engagement en tant qu'agence, ça correspond aussi à l'ADN de la marque, à ce qu'elle veut transformer, à ce qu'elle veut dire et à ce qu'elle est. Mmh. Voilà. Et donc, c'est important de respecter ça.
20: Éric Boisson du groupe Zoll, hors micro, je disais, c'est quoi votre actualité? Mon actualité, c'est continuer à convaincre mes clients d'avoir besoin de moi. Et justement, ça résonne, j'imagine ce que dit Mathieu.
6: Oui, clairement. En fait, l'année 2025, pour nous, ça a été pour nos clients une vraie révélation. Beaucoup ont eu le réflexe d'utiliser l'IA en disant, ça y est, on est autonome, on va pouvoir développer nos propres applications, nos propres process, on va pouvoir gérer notre propre data en autonomie. Et en fait, là, nous, ce qu'on découvre depuis maintenant quelques mois, je dirais un bon semestre, c'est qu'en fait, tous reviennent avec presque de la panique, parce qu'ils ont développé une sorte de phénomène et
20: de grosses
6: machines qui ne maîtrisent plus du tout personne. Et ils envoient tous les inconvénients et tous les risques aussi, surtout avec ce qui se passe en ce moment, l'actualité en ce moment. Oui. Et donc, ils reviennent tous un peu en panique en disant, aidez-nous sur tous les aspects, hein, sur des applications qui ont été développées par les services RH, par les commerciaux, etc. Par les, par exemple,
20: moi, ouais, ça manque d'uniformité
6: et de maîtrise. De cohérence, en fait, ils sont sentis experts finalement de tech, de data, etc. J'ai déjeuné en début de semaine avec un dirigeant d'un grand groupe lyonnais qui a réalisé dans le cadre de notre discussion qu'il avait livré toute sa data financière à ChatGPT. Et qu'il a pris conscience du risque que ça signifiait. Voilà, donc en fait, cette réalité où en fait, on a eu, à un moment donné, le sentiment que les clients commençaient à se dire bah, on n'a plus besoin d'agence de com, de digital, etc. Et finalement, reviennent vers nous avec une sorte de... Ils ont réalisé que finalement, s'ils ont encore besoin des experts. Et justement, ce qu'on disait hors micro, c'est qu'en fait, l'intelligence humaine, la réflexion, l'expertise, elle devient encore plus fondamentale.
20: Et puis le risque, c'est... Alors, cette créativité semble devenir plus accessible. Alors là, pour vous, vous dites... Ça part un peu dans tous les sens.
6: Ouais, c'est parti dans tous les sens.
20: L'autre risque aussi, c'est que ça devienne aussi complètement uniforme.
6: Ah, mais ils vont tous faire le même
20: prompt et vous aurez trois clients.
6: Mais c'est fabuleux parce qu'en fait, si tout le monde utilise un prompt, tout le monde va obtenir le même résultat. Et en fait, on en revient aux fondamentaux de nos métiers, mais de tous nos métiers. La com, le market, même le branding, et puis absolument tous les métiers. Même chaque entreprise va devoir rechercher sa singularité, son authenticité, parce que c'est comme ça qu'elles vont arriver à se distinguer. C'est tout ce qui est en train de produire l'IA, ce tsunami de générique finalement, de copier-coller, parce que qu'un copier-coller. Finalement, on est en train de se dire on va revenir à nos fondamentaux, à nos métiers, tous, en tant que prestataire, mais aussi chaque entreprise. Elle va devoir finalement retrouver sa valeur, sa vraie valeur, pas celle qu'on a copier-coller, qu'on a bullshité à travers quelques valeurs. Là, on va chercher quelque chose de plus réel, plus vrai. On va retourner au vrai, tant dans nos métiers que les entreprises dans leurs métiers. C'est incroyable.
20: Christophe ?
7: Oui.
20: Déjà une bonne synthèse. Rajouter
7: par-dessus tout ça. Il y a déjà pas mal d'informations. Non, c'est vrai. Bah, effectivement, donc locaux, nous, on est une agence de communication avec une spécialisation sur le branding. Donc, ça fait particulièrement écho à ce qu'on vit, nous, actuellement, aujourd'hui.
20: Bon, branding, donnez-nous un exemple là, pour ceux qui nous suivent.
7: C'est tout ce qui est stratégie de marque, positionnement, repositionnement, identité visuelle, donc les brand guidelines, les chartes graphiques,
21: la forme de marque.
7: Donc, un peu le départ, souvent, d'une communication.
20: Donc là aussi, vous dites tout d'un coup, ah oui, je vais peut-être avoir des clients qui vont se dire, attendez, moi j'ai deux jeunes chez moi, ils vont faire ça très bien.
7: Ça peut arriver. Nous, on est un petit peu moins, je dirais, dans la production pure et dure que dans la réflexion. Nous, ce qu'on voit arriver, effectivement, c'est plutôt des gens qui ont testé, etc., mais qui sont un petit peu déçus parce qu'ils n'arrivent pas à un résultat, à ce qu'ils appellent parfait. Si ça existe, d'ailleurs, avec l'intelligence artificielle, d'avoir un résultat
6: avec
7: parfait.
6: Oui.
7: Mais en fait, nous, aujourd'hui, le travail qu'on s'emploie à mettre en œuvre chez Loco, c'est surtout d'avoir une production qui est juste et cohérente, et aussi singulière, c'est-à-dire qui est propre à l'identité de l'entreprise. Et aujourd'hui, c'est un petit peu cette recherche-là, ce graal qu'on voit revenir justement dans les sujets. J'étais en présentation cette semaine, il n'y a pas très très longtemps, et l'IA s'est invité aussi. Aujourd'hui, on ne peut pas imaginer une plateforme de marque ou même des fondations pour une marque et une entreprise qui n'anticiperait pas.
20: Comme Mathieu, vous le faites en toute transparence avec vos clients, que vous leur dites voilà, là on a utilisé l'IA pour voir. Enfin, oui. Ça c'est important aussi, j'imagine.
7: Oui, alors en toute.
20: Ne serait-ce que déontologiquement, mais.
7: Sûr, en toute transparence, et puis surtout, on les informe aussi en disant qu'aujourd'hui, il y a un certain nombre de choses qui peuvent pas être directement utilisables par les intelligences artificielles, et que les méthodes qu'on a mis en place jusqu'à aujourd'hui, ils doivent être aussi un petit peu aménagées et revues. Ouais. Chez Loco, on a créé ce qu'on appelle le Brand Brain. C'est un peu la plateforme 2.0. Enfin, je ne sais pas si on est encore au 2. Hein. Tout à l'heure, on disait qu'on était à la 4e. X.0.
20: C'est là un peu comme Mathieu, vous mettez des réflexions de la part des IA.
7: Tout à fait. Avec nous, on a revu vraiment les méthodologies de stratégie de marque pour que ça puisse être utilisé avec l'IA pour atteindre justement une cohérence, une singularité, en laissant quand même la place aussi...
20: Quand je dis votre métier, c'est vous, le vôtre, mais celui de vos collaborateurs, il est quand même en train de changer et il faut faire évoluer les compétences, même les gens que vous allez recruter.
7: Oui, alors nous, effectivement, ils se renforcent sur la partie conception,

0: Oui, c'est assez majeur, en fait. En fait, ça pose un problème au niveau des juniors. Le recrutement des juniors, c'est compliqué, parce qu'en fait, nous, sur nos sujets qui sont très techniques, il y a un vrai sujet d'ingénierie et d'expérience. Mm-hmm. Et aujourd'hui, on voit bien, il y a une vraie distinction, une vraie séparation entre des jeunes qui ne maîtrisent pas, qui ne sont pas en capacité de faire de l'architecture. On parlait de concept, d'architecture, de maîtriser ce qui est produit par l'IA. Mm-hmm. Et ça, ces jeunes qui sortent des écoles, souvent manquent de cette maîtrise-là. Et je parle encore une fois d'ingénieurs, parce qu'en fait, on a tout un pan de jeunes qui ont été formés dans des bootcamps, etc., dans des écoles qui formaient, on va dire, rapidement au web et au développement. Ceux-là, ils sont complètement perdus, parce qu'en fait, ils vont développer, on le voit bien, il y a eu plein d'applications qui ont été développées, mais sans aucune maîtrise qui a été développée. D'accord. Donc avec plein de risques de sécurité, etc. Donc nous, on a un vrai sujet de former les gens qui sont chez nous, qui sont en capacité d'être architectes, et pas seulement développeurs. Oui. Parce qu'aujourd'hui, le développeur ne produit plus de code. Chez nous, ils ne produisent plus aucun code. Ils font que piloter de la génération de code, mais il faut maîtriser.
1: Donc il faut quand même les occuper.
0: Ah ouais, mais du coup, il y a un vrai travail. Ce que disait mon cher camarade, en fait, il y a un vrai travail de maîtrise en phase de conception et en phase ensuite de réflexion et de recette. Ça, c'est super important. Donc il y a un vrai changement des métiers et des expertises.
1: Mathieu, donc chez vous, tiens, parlons de Germaine, donc c'est cette application.
2: Oui, alors Germaine, c'est un projet qu'on mène en pro bono à l'agence, qu'on a lancé il y a un an, septembre 2025.
1: Un agent qui va aider les créatifs, c'est ça ?
2: Oui, exactement, c'est un agent conversationnel que vous pouvez retrouver sur germaine.ai, qui est 100% gratuit et qui vise en fait à aider les
1: Germaine
2: professionnels.
1: Germaine avec un G.
2: Germaine comme Germaine. Comme le prénom. L'idée, c'est la vieille tante un peu pleine de bon sens. Voilà, c'est ça l'idée qu'il y a derrière. Okay. Et en fait, l'idée derrière Germaine, c'est d'utiliser, de mobiliser l'IA pour aider les professionnels de la communication à identifier les enjeux juridiques déontologiques de leur campagne. Donc concrètement, ça veut dire quoi ? Ça veut dire que j'ai un projet de communication, ça peut être un storyboard, un key visual, ça peut être juste une idée, un concept. Je vais le soumettre à Germaine, et Germaine, en fait, va l'analyser sous l'angle juridique déontologique. Donc concrètement, elle va le comparer aux textes de référence, aux réglementations applicables, à la jurisprudence.
1: Ça peut aller jusqu'à déontologique, ça peut aller jusqu'à la discrimination.
2: C'est le premier objectif, c'est-à-dire que souvent les réglementations de base, on les connaît. Voilà. Ouais. Mais les sujets de discrimination, les sujets de greenwashing, les sujets de réglementation très spécifiques, par exemple sur l'automobile ou sur l'alcool, je pense que tout le monde sait qu'il y a des réglementations spécifiques, mais voilà, il y en a sur l'automobile, il y en a dans pas mal de domaines. Donc tout ça, c'est des choses que Germaine va être capable d'identifier et va vous dire, là, il y a tel risque. Donc, voilà les textes applicables. Et voilà concrètement, moi, ce que j'identifie comme risque ou comme possibilité de dérive. Donc, faire attention à tel point, à tel point, à tel point.
1: C'est quoi ? C'est un arbitre ? C'est un copilote ? C'est un lanceur d'alerte ?
2: C'est un copilote bienveillant. Surtout pas un arbitre. Pas, d'ailleurs, et je tiens vraiment à le dire, c'est important, parce que ça remplace pas un conseil officiel. Ouais. C'est pas un avis officiel. C'est évidemment pas une autorisation de la RPP de venir diffuser un projet de communication, loin de là. Au contraire, et nous, on vous encourage, c'est vraiment dans la phase de conception à l'utiliser. L'objectif, c'est d'intégrer ça dès le départ, en fait, pour justement identifier les risques potentiels et puis faire les choses bien dès le départ. Mm-hmm. Nous, ce qu'on s'est rendu compte, l'expérience qui veut ça. Quand on travaille sur un projet de communication, il y a un peu un effet de tunnel, c'est-à-dire que les projets, on va les voir 3, 4, 5, 10 fois, et au bout d'un moment, il y a des angles morts parce qu'on ne les voit plus. Sûr. Et donc, ça permet d'identifier ça et ça permet de corriger les choses en amont. Voilà.
1: Donc la décision finale, elle appartient toujours là au créatif, ou à l'agence.
2: Évidemment, on est dans une logique conversationnelle. C'est vraiment une tante bienveillante qui vient jeter un petit coup d'œil par-dessus et qui vous dit tu devrais penser à voir ça. Voilà. Donc c'est l'idée. Et on vient d'annoncer que la nouvelle version était disponible. On l'a développée sur Mistral. Ça nous semblait important, que ce soit disponible dans une IA souveraine. Donc je vous encourage à faire le test.
1: Est-ce que c'est quelque chose ? Donc Germaine.
2: Germaine.ai.
1: AI, voilà, avec un G. Hein,
2: exactement, comme le prénom.
1: Est-ce que justement, par rapport à. On parlait juste, on a eu ce petit mot souveraineté, ouais. Mais est-ce que ça, c'est des choses, vos clients vous disent, surtout encore plus là, par rapport à ce qu'on entend aujourd'hui dans ces grands moteurs de modèles frontières là, de LLM, cette histoire de souveraineté, est-ce que ça revient, Christophe?
3: Oui, alors on a effectivement ce

0: genre de questions. Nous, on travaille pour des institutionnels aussi. Oui. Donc, c'est donc, encore plus vrai. C'est même parfois exigé. Donc, oui, souveraineté. Et puis aussi, on s'en parlera peut-être. Voilà, mais il y a aussi une histoire de droit d'auteur.
1: Oui.
0: Clairement, il y a des questions juridiques aussi qui apparaissent. Donc, oui, c'est un sujet qu'on a de manière assez récurrente.
1: Ça, bah justement, parlons-en de cette histoire de droit d'auteur. Comment ça se passe, justement, quand vous... Voilà, vous créez quelque chose avec de l'IA, mais...
0: Oui, alors, bon, si on rentre sur les domaines juridiques, on a quelque chose en Europe qui s'appelle l'IA Act.
1: L'IA Act, ouais.
0: Voilà, donc avec des systèmes de marqueurs voilà, qui sont obligatoires maintenant quand on produit quelque chose avec l'IA.
1: Ouais, c'est ça, depuis le 2 août, justement, donc, l'article 50 de l'IA Act, nouvelles obligations de transparence concernant certains contenus générés ou manipulés par IA, et il faut marquer les marquages de contenu, c'est ça.
0: Donc il y a différents... voilà, il y a différents stades voilà, qui sont comment dire, concernés voilà, par l'IA Act. Et puis après, nous, on voit dans les appels d'offres publics, c'est surtout les droits d'auteur, par contre, c'est l'origine. Oui. Voilà. Donc il faut documenter la façon de produire les choses, etc. Il faut qu'il y ait un apport quand même humain assez certain pour, on va dire, revendiquer cette partie-là.
1: En fait, tout ça, paradoxalement, comment dire, l'intelligence artificielle, ça remet au cœur de la relation avec vos clients, la transparence, la confiance. Enfin, oui. Vous l'aviez certainement avant, oui. Mais ça la remet encore, ça lui donne encore plus d'importance.
2: Les fondamentaux, oui. Mais en plus, pour rebondir sur cette histoire de droit d'auteur, il y a un procès anthropique là en train de démarrer,
1: oui.
2: Justement où en fait des ayants droit sont en train de se
1: oui, qu'ils avaient entraîné leur
2: exactement. Leur et en modèle. Fait, ils sont en train de discuter toute la phase d'entraînement de Claude en l'occurrence. Mm-hmm. Et qui, si jamais il l'emportait, ça reviendrait à arrêter annuler tout l'entraînement de Claude et à repartir de zéro pour Anthropique. Mm-hmm. Ce qui serait catastrophique, évidemment. Mais ce qui pose plein de questions sur tous ceux qui ont utilisé Claude jusqu'à maintenant pour générer des choses. Oui. Et qui, en fait, eux-mêmes auront, à travers, par effet de ricochet, auront utilisé des droits d'auteur abusés.
1: Oui.
2: Donc, il y a un vrai sujet aujourd'hui sur la maîtrise de ce qui est produit et comment ça a été produit. Parce que toutes les... Et encore plus sur les IA chinoises, où, en fait, les droits d'auteur ont été complètement bafoués.
1: Oui.
2: Donc, il y a un vrai sujet.
1: Oui, on a beau dire que c'est de l'open source, mais...
2: Ouais, c'est de l'open source. Non, on sait très bien que...
1: C'est
2: de l'open surtout.
0: D'où la nécessité aussi de remettre de l'identité, de la singularité, des marques et des entreprises dans tout ce qui est produit.
2: Exactement.
1: Ouais. Est-ce que... Eric l'a un peu dit par rapport aux développeurs, mais vous voyez des tâches, des métiers qui sont en train de qui vont forcément disparaître dans vos domaines, je ne sais pas, Mathieu.
3: Oui, bien sûr. Bah, on parlait du métier de l'écrit,
1: ouais.
3: Traducteur... Il n'y en a plus, je crois, ou quasiment plus. Rédacteur,
1: ouais,
3: il y en a beaucoup moins.
1: Il y a ceux qui, parce qu'il y a certaines traductions qui doivent être certifiées,
3: Globalement, on va dire dans la masse, c'est-à-dire, c'est jamais 100% d'un métier qui disparaît de toute façon. Mais quand vous en avez 90%, pour les gens qui le font, c'est quand même un sacré sujet.
1: On dit toujours qu'aujourd'hui, si on estime que dans son métier, on segmente un peu toutes ces tâches, et si on a 30% des tâches que l'on fait tous au quotidien qui sont remplaçables par une IA, il faut qu'on commence à s'inquiéter, parce que c'est que ça va aller vite pour les 60-70% restants.
3: Oui, c'est possible, et c'est clair. Que, enfin, en tout cas, à l'échelle de l'industrie, il y a vraiment des très forts gains de productivité. Donc, effectivement, tout ce qui est lié au métier de la production, que ce soit la production de texte, la production de visuel, la production vidéo, sont des métiers qui sont très fortement challengés. Mm-hmm. Donc, certains sont quasiment disparus, en tout cas, ont déjà pris 80-90% de diminution. D'autres, ça vient. Mais c'est sûr que c'est un gros sujet.
1: Et j'imagine, vous êtes une petite agence, mais vous avez repéré, vous travaillez certainement avec des freelances aussi, mais donc il faut quand même conserver ses compétences. Vous avez repéré un peu tout ça et vous accompagnez.
3: Ce qu'on disait, c'est-à-dire que en fait, je dirais, l'IA, ça donne une prime à l'expertise, ça donne aussi une prime à la curiosité.
1: Mm-hmm.
3: Et donc en fait, si vous avez envie d'évoluer avec. Probablement, vous allez prendre la vague.
1: Oui.
3: Chez nous, les gens, ils se forment en permanence.
1: Oui.
3: Et c'est nécessaire, en fait. Oui. Parce que sinon, six mois après, vous êtes à la bourre, vous avez raté une, deux révolutions. Et en fait, vous ne faites plus les choses de la manière dont il faut le faire.
1: J'imagine que c'est ça pour les développeurs. Quand ils voient le copain d'à côté qui a déjà fait 3 modules parce qu'il s'est appuyé sur par une IA qui va coder, lui, à un moment, il s'y met.
2: Il y a eu un vrai travail, de refonte et d'homogénéisation de la manière d'aborder l'IA sur toutes nos équipes tech. Justement pour éviter ce genre de travers et de comparatifs, effectivement. Mais on a eu 10-15% de nos développeurs qui ont eu du mal et même certains ont abandonné, ont pas voulu aller vers l'IA. On a eu ça. Par contre, on a homogénéisé, processisé, effectivement, tout l'usage de l'IA pour, encore une fois, s'assurer de ce qu'on développait et puis s'assurer que tout le monde monte dans le même train. Parce qu'il y a un vrai sujet aussi là-dessus.
1: Oui, Christophe.
0: Non, je disais, nous, on a à peu près le même sujet avec les créatifs. Donc, effectivement, il faut qu'ils s'adaptent. Et on voit bien que c'est une façon, c'est un état d'esprit aussi. Ouais, hein, c'est une nouvelle technologie, donc il faut prendre le train en marche.
2: L'adoption.
0: Voilà. Mais, bon, par exemple, quelqu'un qui crée une illustration, demain, même s'il n'a pas les compétences techniques, il peut donner vie à tout un univers grâce à l'intelligence artificielle. Donc, c'est aussi une opportunité.
1: Ouais. Ouais. Et alors, à contrario, est-ce qu'on peut devenir... on le voit dans notre métier de journaliste, on a cette tentation parfois, ce que j'appelle la paresse... La paresse avec l'IA ou de se retrouver dans l'incapacité cognitive parce qu'on donne tellement à l'IA, on se dit oh ben je suis tranquille, là j'ai une émission à préparer, voilà les trois profils de mes invités, voilà un peu de quoi ils parlent, allez fais-moi le déroulé. Effectivement la première réponse, on l'a dit tout à l'heure, elle est satisfaisante. On se dit oh, super, et puis après quand on creuse un peu. Mais est-ce que ça c'est on doit se bousculer un peu, hein, Christophe.
0: Oui. Alors je sais pas si c'est de la paresse qui apparaît, mais c'est vrai que du coup il y a un espace-temps qui est complètement différent. C'est-à-dire qu'on peut avoir une réponse immédiate, fournie, même très détaillée. Et on a un peu tendance à se reposer. Alors, on ne lit pas forcément tout, d'ailleurs, en plus, parce qu'il y a tellement un volume important que parfois, on ne lit pas la totalité. Et on a le sentiment, en fait, que tout est déjà disponible et qu'on a du temps devant soi. Ce n'est pas tout à fait vrai. Et il y a un autre phénomène aussi, c'est le côté mémorisation, apprentissage, recul qu'on pourrait avoir, parce que comme on délègue cette réflexion quelque part à une IA, on a tendance à plus regarder, à plus faire le cheminement.
1: Oui.
0: Voilà. Donc c'est pour ça, on parlait de l'humain tout à l'heure, c'est pour ça que c'est central et que le contrôle et l'assimilation humaine restent centrales dans cette histoire.
3: Je pense qu'il y a l'humain, il y a la manière dont on se forme, il y a aussi les process qu'on met en place. Et ça, c'est important. Moi, je vous disais, chez nous, les gens se forment en permanence, mais les process évoluent aussi en permanence.
2: Ouais, tout le temps, ouais.
3: Parce qu'en fait, c'est les process qui permettent de contrôler qu'on fait les choses bien. Voilà, et donc quand on se plante, on se dit ah, mais pourquoi on s'est planté? Ok, bah du coup, la prochaine fois, on le fait différemment, voilà comment on va le faire. Et donc, comme ça, il y a une forme d'apprentissage individuel, mais aussi d'apprentissage des organisations. En tout cas, chez nous, c'est vraiment comme ça que ça marche.
1: Dans 5 ans, vous voyez, alors vous allez me dire les trois, mais dans 5 ans, vous voyez comment une agence de communication sera quoi? Une entreprise créative, une entreprise techno, une entreprise de confiance?
3: Ah bah, je pense qu'une agence de communication, ça doit être les trois, en fait.
1: C'est ça.
3: C'est évident, pour le coup.
1: En posant la question, je dis...
3: On a un rôle de confiance qui est assez important, et c'est une des raisons pour lesquelles nous, on a voulu, avec Germaine, aider aussi le secteur à aller vers de la communication responsable, parce qu'on pense que c'est vraiment, vraiment important et clé pour l'ensemble des acteurs du secteur. Donc ce rôle de confiance, évidemment, il est important. On joue ce rôle-là. À la base, nos clients, ils viennent nous chercher pour la créativité et pour la capacité à manier ça avec les dernières technologies, bien sûr, parce que c'est inévitable.
1: Éric et Christophe, pour conclure, donc Éric, oui, ce mot de confiance, hein, que vous aviez prononcé, et puis on voit, on a toujours besoin des agences. Alors, vous êtes là pour le dire et pour le confirmer. Réinternaliser dans une entreprise, c'est un peu compliqué.
2: Moi, je parlerais d'agence humaine. Je pense qu'on sera encore plus humain qu'avant, pour plein de raisons. Et la première, dont on ne parle pas beaucoup, c'est le coût de l'IA. Aujourd'hui, en fait, on utilise tous de l'IA, on l'intègre de plus en plus, sauf qu'on n'en paye pas le coût du tout. Nous, on fait des comparatifs. Hein. Aujourd'hui, on a sur certains projets des coûts d'IA, parce que nous on les intègre dans nos chiffrages évidemment, qui sont de quelques centaines voire quelques milliers d'euros, mais on connaît déjà le coût du token via les API des modèles, et en fait c'est 10, 20, 30 fois plus cher déjà, et donc
1: les nouveaux modèles
2: et ce que personne maîtrise, mais personne n'est capable de dire, c'est quel coût ça aura dans un an, deux ans, trois ans. Pour l'instant personne ne sait, donc on est tous en train de mettre de l'IA partout, mais ça se trouve dans quelques années on dira qu'on n'aura plus.
1: Je vois déjà, je voyais les modèles anthropiques et tout ça, je voyais la consommation de tokens.
2: Oui,
0: c'est plus compliqué, oui.
1: Christophe, dernier mot pour conclure.
0: Oui, bah effectivement, une agence toujours humaine de confiance, je dirais aussi. Un peu des éclaireurs, hein, très clairement, parce qu'aujourd'hui, une IA va vous produire ce qui est probable. Hein, elle est entraînée sur ce qui existe déjà, mais il faut aussi que les agences imaginent ce qui va se passer demain.
2: Exactement.
1: Eh bien, merci à tous les trois pour cette spéciale Tech & Co, spéciale Lyon et spéciale Tech et Marketing. Merci à Mathieu Vicard, directeur général d'Adrénaline, et donc vous retrouvez germaine.ai pour vous aider justement sur la déontologie, enfin tout ce que vous avez expliqué. Éric Boisson, président du groupe Zoll, et Christophe Moreau, fondateur de l'agence Loco. Merci infiniment à tous les trois et à très bientôt pour une émission spéciale Tech, spéciale Lyon sur BFM Business et BFM.
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12: Oui, je sais, la situation est difficile, j'allais dire catastrophique, mais j'ai pas envie de faire du French bashing, mais j'ai trois bonnes nouvelles quand même, enfin j'ai eu du mal à les trouver. Hein. C'est votre argent, c'est votre week-end et c'est une émission, alors là, c'est pas une émission exceptionnelle, c'est une émission spéciale. On s'est dit quand même que compte tenu des événements qui se passent cette semaine, ben on devait faire une spéciale crise de la dette française. On va essayer de faire le point avec nos invités sur les événements économiques et financiers de la semaine et particulièrement ce qui se passe sur la dette française, comprendre les raisons de la hausse des taux, comprendre les conséquences, éventuellement essayer de voir s'il y a des solutions, et il y en a, nous sommes en guerre. Au sommaire aujourd'hui, le mot de la semaine, c'est évidemment spread, hein, c'est le différentiel de taux entre la France et l'Allemagne, mais j'ai envie de dire, on va en parler, le différentiel de taux entre la France et l'Italie, entre la France et l'Espagne, entre la France et la Grèce, bref, entre la France et tous les autres. Le parti pris de la semaine, c'est HELP. Il faut que la BCE vienne nous mettre sous contrainte et vienne nous aider. Le chiffre de la semaine, j'ai voulu en parler, c'est la croissance aux États-Unis. Est-ce que, comme nous dit Emmanuel Macron et certains de nos dirigeants, la crise vient de l'extérieur parce que l'économie est trop forte, trop d'IA, trop d'emprunt, plus la hausse du pétrole, ou est-ce que c'est un mal français? En deuxième partie de l'émission, dans ce contexte où va la bourse, dans ce contexte, quel est le placement qu'il faut privilégier? Le top ou le flop de la semaine, le top 3 des gérants, les actions à acheter ou vendre. Vous avez vu, là, j'ai un ton très sévère, hein, parce que c'est la guerre. Mais pour une émission exceptionnelle, et surtout pour une émission spéciale, il faut des invités très spéciaux. J'ai donc le plaisir de vous présenter nos Jedi de l'économie et de la finance de crise. On manque cruellement de bon sens dans ce pays. Je me suis rappelé que le bon sens a été longtemps le slogan du Crédit Agricole dans ma jeunesse. J'ai donc appelé tout de suite, je l'ai appelé. Je lui ai dit, Isabelle, reviens ici. Isabelle Jobbasi, vous êtes directrice des études économiques du Crédit Agricole. On compte sur votre bon sens.
13: Mais je vais essayer.
12: Et visiblement, dans le couloir, vous me disiez, non, mais je suis optimiste.
13: Non, ok. Je ne dis pas que je l'optimisme, mais c'est avoir raison gardée et d'essayer de bien comprendre et de ne pas...
12: De pas crier au loup comme je le fais. Allez, sur la France, je vois le verre à moitié vide, lui, il le voit à moitié plein. Alors, ça tombe bien, aujourd'hui, je le vois totalement vide. Et vous, Pierre Chang?
14: Totalement plein, forcément.
12: Totalement plein. Vous êtes responsable des pôles France et Impact de la financière de l'échiquier. Ça tombe bien, la France est en train de se prendre pas mal d'impact, donc vous allez nous en parler. Pas mal, non?
14: Très belle introduction.
12: Investissements internationaux, or, matières premières, où est-ce qu'il faut se réfugier si on quitte la France? Elle connaît ça par cœur, c'est Céline Picmal-Pratt, vous êtes présidente de Picmal-Houghton Investment. Vous allez nous dire si à nouveau, comme vous nous le dites à chaque fois que vous venez, l'or est le refuge.
13: Plus que jamais.
12: plus que jamais. C'est l'homme des signaux faibles qui se transforme en vague puissante dans le tumulte actuel. J'ai besoin de savoir ce que vous entendez, Jean-François Robert. Qu'est-ce que vous entendez ? Des signaux faibles, des signaux forts ?
15: Des signaux faibles de plus en plus forts, oui.
12: Vous êtes responsable mondial de la recherche de Natixis CIB. On commence tout de suite avec le spread. La semaine dernière, j'avais déjà évoqué que le spread entre le taux d'emprunt français et le taux d'emprunt allemand, donc les taux de référence à 10 ans, avait dépassé les 1%. Et je disais, c'est un événement. Et nous voilà maintenant quasiment à 1,50%. On a dépassé les 1,40% vendredi matin, avec un taux vendredi matin qui a frôlé les 5% sur le 10 ans en France. Alors, pourquoi est-ce qu'on est attaqué ? Est-ce que c'est une attaque ? Est-ce que c'est une crise ? Est-ce que d'abord, Isabelle, j'ai raison de faire une spéciale crise de la dette française ? Est-ce que c'est une crise ?
13: Ouf, on pourrait longtemps tergiverser sur le mot. Ce que j'aimerais dire, c'est que oui, la France est un cas un peu singulier, mais dans un environnement qui est quand même très haussier sur les taux. Il n'y a pas que la France, hein, tous les taux augmentent.
12: Vendredi matin, si je peux me permettre, oui. On a vu les taux allemands baisser un peu, alors que les taux français continuaient à s'envoler.
13: Oui, mais... un chiffre ne fait pas une tendance, donc il faut regarder en tendance de ce qui se passe depuis un certain temps. On a quand même une tendance haussière au niveau mondial sur les taux, qui est liée déjà premièrement aux tensions inflationnistes que l'on connaît. On vient d'avoir le chiffre de la zone euro d'une inflation qui est à 3,8, un peu supérieure d'ailleurs à ce qu'on avait anticipé. Mais pareil, on a de l'inflation aux États-Unis, donc liée à ce choc, le choc de la guerre en Iran, le choc énergétique. Donc ça c'est le premier élément, et bien évidemment l'investisseur, il demande une compensation par rapport à cette... il demande une prime par rapport à l'inflation. Deuxième élément, donc on a de l'inflation, on a une croissance qui ralentit un peu partout, et ça, effectivement, c'est un cocktail qui est explosif pour les finances publiques.
12: Ça ralentit pas aux États-Unis. La croissance, elle est forte encore. Et elle repart en Allemagne.
13: Forte, ça dépend ce que
12: vous avez. On est avec 2,2% révisée à la hausse. La croissance allemande révisée à la hausse à 1,3%.
13: Mais globalement, on est quand même au niveau mondial, dans une économie mondiale, compte tenu des chocs qui nous frappent, on a quand même une tendance au ralentissement de l'activité, des taux d'intérêt qui augmentent. Voilà, c'est un cocktail.
12: Donc vous dites, comme Emmanuel Macron, vous dites c'est pas de ma faute.
13: Non, je ne dis pas ça.
12: C'est à cause de la guerre en Iran.
13: Il y a un environnement global et à l'intérieur, la France est dans une situation singulière au sens où elle a joué très longtemps le passager clandestin en disant les économies c'est pour les autres, c'est pas pour moi, et qu'effectivement sa situation budgétaire ne cesse de se dégrader par rapport d'ailleurs, vous mentionnez par exemple la Grèce ou l'Italie en termes de niveau d'endettement et de déficit. On a aujourd'hui le troisième niveau de dette, le ratio d'endettement après la Grèce et l'Italie, mais ces pays voient leur ratio d'endettement baisser. Alors que nous, ils continuent de progresser.
12: 119% de notre dette, en pourcentage du PIB, et on pense que ça, c'était les chiffres d'il y a quelques semaines, doit être au-dessus de 120%.
13: Exactement, ils continuent de progresser, et puisqu'on accumule du déficit, ce déficit va se retrouver dans la dette. Donc il y a une position un peu singulière de la France, qui, dans cet environnement global qui n'est pas favorable, ne s'est pas donné les marges de manœuvre pour aujourd'hui faire face à cette situation et effectivement une vraie singularité pour ce qui concerne la France en particulier.
12: Jean-François, on est en crise financière, on peut parler de crise financière. Est-ce que par exemple, il faut expliquer aux gens qui nous écoutent, est-ce qu'on peut avoir un jour du mal à se financer ou est-ce qu'on a aujourd'hui du mal à se financer ou est-ce que pour l'instant on emprunte très bien ?
15: Alors pour l'instant on emprunte très bien, encore hier, ça s'est très bien passé, l'adjudication française. Jeudi, on a une adjudication où il y a deux fois plus de demandes que d'offres. On peut pas dire qu'il y a un stress. La France a émis quasiment plus de 80%. On n'est pas loin de 90% de son programme de cette année. Et là, en fait, la France, le Trésor français est en train plutôt d'émettre pour pouvoir éventuellement racheter une partie de sa dette. Donc, on n'est pas du tout dans une période de grand stress. On n'est pas du tout dans une crise financière à la 2011, etc. Moi, je m'inscris un peu en faux sur ces trucs-là. Et je partage complètement l'avis. Ce qui est clair, c'est qu'on est dans un moment de stress sur le marché obligataire au niveau mondial. Mais c'est pas seulement le marché obligataire.
12: J'ai parlé de spread, moi. Pas dit le taux. On est quand même passé, on peut pas dire que c'est un non-événement.
15: Je ne dis pas que c'est un événement.
12: Mais... 50% par rapport à l'Allemagne.
15: Oui, enfin,
12: c'est spectaculaire. 20% par rapport à l'Italie.
15: Je suis complètement d'accord que la France, en Europe, est le pays qui sous-performe. Maintenant, sur la semaine, la France s'écarte de 3 points de base par rapport à l'Italie. Donc, ce n'est pas non plus un truc dingo. Mais c'est vrai qu'on est sur des niveaux où, encore une fois, il faut se souvenir qu'il y a une époque, moi je le connaissais quand je faisais du trading, où on était à 2 points de base de l'Allemagne. Donc, là, on n'y est plus. C'est sûr
12: qu'on est très déclassé. 1,50, c'est 1,50% de plus.
15: Voilà.
12: que les Allemands.
15: Et pour dire les choses, hein, c'est-à-dire que comme là, on a gagné 100 points de base de plus, nous, on a fait une petite étude qu'on avait pour la commission des finances, hein, c'est-à-dire que quand vous avez 100 points de base de plus, et vous prenez un ordre de calcul, hein, un point taux de plus, vous passez de 3 à 4 ou de 4 à 5, hein, vous avez un point de PIB, un point de taux de plus, bah, c'est 3 milliards au bout de un an et demi, et c'est 30 milliards au bout de 10 ans.
12: Et on rappelle juste pour donner une idée qu'aujourd'hui, la charge des intérêts, c'est à peu près 65 milliards, hein, ce qui est le plus que le budget de l'éducation, c'est quand même, quand on voit ce qui se passe dans les lycées, c'est frappant aussi, et qu'on va passer à 70 et qu'on va vers les 100.
15: Alors là, on va déjà vers les 70 cette année, hein, on sera plutôt dans les 90 milliards en fin d'année prochaine, voilà. Et on va vers les 100 milliards d'ici 2029, et sans doute un petit peu avant ça. Donc, il faut exactement ce que vous disiez, c'est qu'aujourd'hui, le budget de l'éducation nationale, c'est dans les 60 milliards, le budget de la défense, c'est 50 milliards en retraite, hein, 58 milliards avec les retraites, etc. Donc, on est sur le premier budget de la France, c'est pour payer les investisseurs qui ont la gentillesse de venir financer notre modèle social. Je rappelle quand même que plus de 56% de notre dette est financée par des gens, des fonds de pension, soi-disant méchants, mais n'empêche que c'est eux qui nous financent, les Hollandais, les Anglais, les Américains.
12: A priori, ils nous attaquent. Là.
15: Alors, ils nous attaquent,
12: de fonds spéculatifs.
15: Alors, nous, c'est pas ce qu'on voit. Hein. On
12: d'accord.
15: Voit pas de l'attaque.
12: Non, vous voyez pas ça, d'accord.
15: Non, ce qu'on voit pas. Ce qu'on voit aujourd'hui, c'est plutôt des acheteurs d'Allemagne, okay, qui font écarter les spreads. C'est pour ça qu'en ce moment, évidemment, on achète peut-être moins de France qu'on en achetait avant par rapport à l'Italie.
12: Ah, ça, c'est
15: il y a
12: sûr.
15: Du repricing, mais on voit pas du tout des gens se positionner. Ça fait très longtemps qu'il y a des. Ça fait plus d'un an qu'il y a un certain nombre d'investisseurs internationaux qui achetaient un peu moins de dette française. On ne peut pas dire qu'il y a une attaque sur la dette française. Après, c'est vrai que nous, on se dégrade particulièrement par rapport aux autres. Mais rappelons quand même que l'énorme problème de dette aujourd'hui dans le monde, ce n'est pas la France, c'est les États-Unis, la dette américaine.
12: C'est incroyable. Mais je vous entends les deux, mais ça me rend dingue, quoi.
15: Mais non, mais ce que
12: parce
15: je veux dire,
12: que,
15: c'est que.
12: Parce qu'en fait, vous donnez des excuses aux gens qui ne font rien. C'est-à-dire qu'en France, qui continuent à dire, bah, ce n'est pas nous, c'est la crise. Mais ce n'est pas vrai.
15: Ah, je ne dis pas que ce n'est pas nous. Je dis juste qu'il faut rappeler.
12: On n'a rien fait. C'est-à-dire non, on a quand même. Je voudrais juste rappeler ce chiffre. Si on ne fait pas passer ce budget, on aura. Et ce budget, qui est un budget à minima, dont on sait déjà que les 43 milliards, ça ne sera pas ça, il faudra beaucoup plus, puisqu'on aura moins de croissance du fait notamment de la hausse des taux d'intérêt, on sera à plus de 6% de déficit. C'est quand même dingue. Ça, c'est nous, ça, c'est pas.
15: Oui, bien sûr. Non, mais ce que je voulais juste dire, c'est que les États-Unis, eux, sont à 120% de dette sur PIB, ils vont nous dépasser cette année, ils sont encore pires que nous. On a une dette américaine qui a quadruplé depuis 2007.
12: Mais oui, mais ils investissent dans l'IA. Ils n'investissent pas pour payer un bouclier tarifaire ou pour des aides aux agriculteurs.
15: Ce que j'essaie de mettre en avant, c'est le fait qu'en fait, aujourd'hui, on a cette espèce d'énorme questionnement sur la qualité des dettes. Et là-dedans, évidemment, quand vous êtes l'élève faible de l'Europe, c'est vous qu'on vient chercher le plus en Europe là-dessus.
12: Mais on n'était pas l'élève faible.
13: Non, non.
15: Ah bah bien sûr,
13: si on regarde en termes d'évolution, oui, depuis 2000, la dette française, elle a doublé.
12: Ah, voilà.
13: Et si on regarde en tendance ce qui se passe ces 20 dernières années, on dépense plus que nos voisins européens, en particulier, bien évidemment, sur les retraites et la santé. Qu'ensuite, on nous dit, bah oui, il y a eu tous ces chocs, mais tous les pays, nos voisins, ils ont connu les mêmes chocs. Hein. Ils ont connu aussi la Covid. Bah oui. Ils ont connu
12: la guerre en Ukraine,
13: etc.
12: Guerre en Iran.
13: Et alors, si on regarde justement la différence des aides qu'on a apportées, si on regarde la Covid, on était à peu près en termes d'amplitude sur ce qu'ont délivré les autres pays.
12: C'est intéressant, c'est important ce que vous dites.
13: Par contre, on a maintenu ces aides plus longtemps qu'ailleurs.
12: Le quoi qu'il en coûte.
13: Voilà, plus longtemps. Et en ce qui concerne la guerre en Ukraine, oui, on a été beaucoup plus protecteurs en termes de pouvoir d'achat pour les ménages avec ces boucliers tarifaires qui ont été effectivement très coûteux pour l'État, ce qui n'avait pas été fait dans d'autres...
15: 75 milliards en 2022-2023.
13: Donc oui, on voit bien qu'en France, on a une espèce de truc maintenant où ce quoi qu'il en coûte, il s'est un peu installé dans les, dans les esprits, où à chaque fois qu'il y a un choc, et on le voit encore aujourd'hui, eh bien, il faut une aide, il faut un dispositif particulier. Normalement, il doit être temporaire, et puis on a l'impression que le temporaire, on a bien du mal à enlever la perfusion. Donc oui, nous sommes fautifs, bien évidemment, d'accord, aussi, de notre situation.
12: Pierre, je vous garde
13: tout mais dans un environnement... non, mais dans un environnement où il n'y a pas que la situation de la France, on est dans un environnement plus global de questionnement sur la qualité effectivement de la dette.
12: Environnement global détérioré.
16: Environnement global détérioré, je dirais même que c'est la loi de l'offre et la demande. On a une indigestion de dette. C'est ça, c'est la maladie du moment, c'est qu'on a un trop-plein et la dette, elle est venue notamment du fait qu'on a les États-Unis qui sont partis dans un grand programme de dépenses dans la défense, avec la guerre, et puis donc les États souverains qui ont besoin de beaucoup d'argent, et en même temps, les États-Unis qui aussi ont besoin de beaucoup d'argent pour financer les dépenses de la technologie. Donc ça,
12: plus les gros acteurs de l'IA.
16: Ouais, ça tout arrive en même temps. Sûr. Et donc, c'est ça qui nous cause problème. C'est pour ça, mais c'est important de l'avoir en tête quand même, parce que on va parler de la France, mais il va falloir qu'on résolve ce problème de sur-offre par rapport à la demande.
12: Ouais, il faudrait déjà qu'on résolve nos problèmes à nous.
16: Mais je mettrais plutôt le curseur sur 70-30. Je dirais, c'est 70 l'extérieur, 30 nous. Je dis pas c'est zéro nous, mais il y a quand même beaucoup qui vient de l'extérieur. Et il faudra qu'on résolve le problème de l'indigestion collective de dettes pour pouvoir se charger de résoudre aussi notre problème. Mais il n'y aura pas un élément qui suffira malheureusement pour nous. Voilà.
12: Pierre Chang, l'homme qui défend la France. Je vous attends, je vous ai invité exprès aujourd'hui, j'ai besoin de vous.
17: Voilà, donc bon, moi, là où je suis d'accord avec vous, c'est qu'on est à un moment historique. De mon point de vue, parce que si on prend par exemple, moi il y a un cas de rationalisation des finances publiques qui m'a beaucoup marqué ces dernières années, c'est le Portugal. Et le Portugal a commencé vraiment, s'est fait alpaguer par la Troïka, donc le FMI, la BCE et la Commission européenne, quand son taux dette sur PIB est arrivé autour de 130.
15: Enfin, alpaguer, il a demandé l'aide de ces institutions.
17: Bonne
12: précision.
17: Est rentré en phase de restructuration financière des finances publiques profondes. Donc 130, nous on est à 120.
12: Ouais.
17: Donc on approche là la zone clé. Voilà. Donc ça c'est un élément important. C'est pour ça que je pense qu'on est à un moment historique. Deuxième élément aussi historique, c'est que pour une fois dans cette campagne, et là ça fait suffisamment de bruit, on fait une émission spéciale aujourd'hui. Je pense que ce sujet dorénavant n'a jamais été aussi haut dans les préoccupations du citoyen qu'aujourd'hui. Je veux dire, les élections précédentes, je veux dire, on n'en parlait même pas. Donc ça c'est un élément aussi de prise de conscience collective, parce que sans l'électeur, on peut rien faire. Si l'électeur n'a pas envie de voter pour rationaliser, s'il n'a pas envie de faire l'effort,
12: gens sont inquiets qu'ils ont envie de faire les efforts parce qu'ils veulent que les efforts soient faits par les autres. Et c'est pas pour ça que les politiques, quand
17: très
12: on
17: bon voit point. Alors maintenant, depuis tout à l'heure, Marc, vous essayez de nous faire dire que les Français font pas d'efforts. Donc c'est ça que c'est important. Pourquoi les Allemands sont là et pourquoi nous on en est là? Alors qu'il y a juste le Rhin qui nous sépare. Donc moi, ça c'est mon interprétation. Si on prend du recul, la France est un pays millénaire qui s'est bâti sur un modèle très centralisé. Et donc en France, l'État passe son temps à acheter la paix sociale. Donc la paix sociale a un coût dans un État très centralisé. Voilà. Et c'est comme ça que, au fur et à mesure des années et des décennies, ça dérape petit à petit. Mais on a la paix. Voilà. Et donc c'est
12: on là. L'avait.
17: Pardon ?
12: On l'avait.
17: On l'avait. Donc c'est pour ça que c'est encore plus un moment historique, parce que maintenant cette paix, on va avoir de plus en plus de mal à l'acheter. Voilà. Donc maintenant, il y a le cas du Portugal. Alors, comment on se sort de ces guépiers ? Voilà. Ça c'est moi l'élément d'optimisme que j'ai envie d'amener aujourd'hui. Alors, il y a des cas historiques. Donc moi, il y a deux cas qui me marquent. Donc j'ai parlé du Portugal et aussi du Canada. Voilà. La première phase, la première étape, c'est de réduire le poids de l'État. Parce que là, on voit bien que en France, si on prend les ménages,
12: très rapidement,
17: ou si on prend les entreprises, elles sont globalement en bien meilleure santé financière que l'État. Donc on voit bien que l'État a dégradé sa condition financière au détriment des entreprises et des ménages. Donc il doit avoir un retour de balance.
12: Rééquilibrage.
16: Voilà.
17: Et donc si je prends le Portugal, ils ont séparé 10% de leurs fonctionnaires et Canada 20%. Donc c'est cette phase-là qu'il faut mettre bien en œuvre aujourd'hui et qui se fera peut-être à l'issue des
12: urnes. Mais ça c'est les Miss France, l'élection de Miss France. On veut la paix dans le monde et moins de fonctionnaires, ça n'arrivera pas.
16: Ouais.
17: Moi, je pense que quel que soit le parti qui soit vainqueur de ces élections, il y aura un effort financier à faire, de toute manière.
12: On va faire la transition tout de suite, justement, avec le parti pris, parce que vous dites comment on sort de ce guépier. Moi, je dis que de toute façon, il faut demander de l'aide à la BCE pour qu'elle nous mette sous contrainte. Alors, on n'a pas besoin du FMI, hein. Peut-être que nos économistes sont pas d'accord, hein. Moi, je pense qu'on n'en est pas là. Mais par contre, je pense qu'on a besoin de la BCE, et je pense qu'aujourd'hui, la BCE a les moyens d'empêcher cet écartement du spread avec son fonds anti-fragmentation. Il est fait pour ça. Ils étaient déjà intervenus au moment de la crise sur l'Italie. Et ils ont besoin, j'ai besoin qu'ils interviennent pour qu'ils nous mettent sous contrainte. Est-ce que vous êtes d'accord avec ça, Isabelle ?
16: Alors, c'était un élément de réassurance aussi qu'on pouvait apporter dans la situation actuelle. C'est de se dire, comparativement à ce qui s'est passé lors de la crise des dettes souveraines, aujourd'hui, nous avons des instruments, on a créé tout un des dispositifs pour apporter de la protection en cas d'urgence, quand on a de fortes tensions sur les marchés obligataires.
12: Y a-t-il d'urgence ?
16: Donc,
12: vont-ils intervenir ?
16: Alors, je vais essayer de développer un tout petit peu. Donc, effectivement, la Banque Centrale Européenne, elle a deux instruments pour intervenir sur le marché. Elle a l'OMT, déjà,
13: C'est la traduction du whatever it takes de Mario Draghi en 2012, hein, c'est-à-dire que la BCE peut acheter de manière illimitée des titres de dette souveraine sur les marchés, sur des maturités assez courtes, hein, jusqu'à 3 ans. Mais pour ce faire, il faut que le pays signe un protocole avec le mécanisme européen de stabilité et rentre dans un programme d'ajustement. Donc d'ajustement structurel, à la fois des réformes, hein, c'était effectivement ce qui s'est passé sur le Portugal, des réformes et également, bien évidemment, de la consolidation budgétaire à la clé et probablement plus brutale que ce qu'on pourrait décider par nous-mêmes. Donc ça, c'est le premier élément. Le deuxième, vous l'avez mentionné, c'est cet instrument anti-fragmentation. Donc depuis 2022, on a cet outil qui est là, effectivement, pour calmer le jeu lorsqu'il y a des tensions souvent qui visent un pays sur le marché obligataire et qui empêchent une bonne transmission de la politique monétaire. Mais là, les conditions d'éligibilité sont beaucoup plus strictes. Et alors, il y en a plusieurs. La plupart, on les passe ou on peut faire une interprétation un peu subjective sur le sujet, notamment sur la soutenabilité de la dette, etc. En revanche, on a un problème, c'est qu'il faut être conforme au cadre budgétaire européen et qu'on ne soit pas dans une procédure pour déficit excessif. Or, aujourd'hui, la France est depuis juillet 2024 dans cette procédure, hein, compte tenu de notre situation budgétaire. Alors, elle a été mise en pause en 2025 parce qu'on était plutôt dans rentrer dans la trajectoire. Aujourd'hui, c'est un petit peu plus compliqué à défendre.
18: Donc, ils ne peuvent pas venir nous sauver.
13: Si, quoi qu'il en soit, on ne laissera pas tomber la France. Après, on peut inventer, bien évidemment, l'Europe peut inventer de nouveaux outils, etc.
18: D'accord, mais ce n'est pas pour tout de suite.
13: Si on regarde quand la Banque centrale est intervenue, notamment à quel niveau de spread la Banque centrale est intervenue au moment des crises, des dettes souveraines, etc., c'est plutôt 400 à 500 points de base.
18: Oui, et là, on a un 50.
13: De spread.
18: Super.
13: C'est plus bas pour l'instrument. L'Italie, c'était plutôt autour de 200
18: points.
13: Là, on s'en rapprocherait. Mais bien évidemment, ça ne se fera pas
18: sans contrainte.
13: Sans conditionnalité.
18: Mais justement, est-ce qu'on n'a pas besoin de ça? Est-ce qu'on n'a pas besoin de contraintes? Puisqu'on voit qu'aujourd'hui, même pour passer un budget qui est ridicule, hein, puisque 43 milliards, c'est rien, surtout que ça ne sera pas 43 milliards, on a déjà du mal. Donc, est-ce qu'on n'a pas besoin que la BCE vienne chez nous et nous mette...
15: Oui, on a probablement besoin d'être un petit peu plus... on voit bien dans les programmes qui tournent qu'on a un petit sujet sur la crédibilité de la conciliation des finances publiques, mais je suis assez d'accord avec le fait que, pour moi, la BCE, il n'y a aucune chance qu'elle intervienne, parce qu'aujourd'hui, on a une situation totalement différente de ce qui était le cas en 2011-2012, où là, justement, ça a été rappelé par le Portugal, mais attention, le Portugal, comme la Grèce, ils appellent au secours l'Europe et le FMI pour les financer parce qu'ils n'arrivaient plus
18: à
15: financer. On n'est pas du tout là-dedans. La Grèce, je rappelle à un moment ou à un autre qu'elle a essayé une solution qui revient un petit peu ici de façon assez intéressante. Hein. C'est qu'ils avaient dit, ce qu'on va faire, c'est qu'on va annuler notre dette. Ouais. Une fois que vous avez dit ça, tous les créditeurs de la Grèce qui avaient un déficit courant largement supérieur au nôtre ont dit, si vous voulez faire des sous sur la dette, moi j'arrête de vous prêter. Donc je rappelle que la France, 56% de nos investisseurs, c'est pas nous. Donc si vous commencez à dire ça, plus personne va nous prêter de la dette. Donc on va se retrouver sur une situation qui est très très différente aujourd'hui.
18: C'est pas les conditions pour l'intervention de la BCE, on s'en sort comment?
15: On s'en sort comme. Ce qui peut arriver, en revanche, c'est que s'il y a vraiment un stress dans les marchés, parce qu'on voit bien, là, aujourd'hui, que quand même, il faut se dire les choses. La BCE, elle fera comme en 2017. À mon avis, elle n'interviendra pas aussi. En 2017, au même moment de la campagne, quand vous aviez M. Mélenchon, Mme Le Pen, qui étaient vus au deuxième tour, exactement au même moment, hein, cette situation était différente, mais on était quand même là-dedans. Précisément, la BCE n'était pas intervenue, parce que je pense qu'elle avait plutôt intérêt à faire montrer dans sa façon de penser la vérité des prix, quelque part, aux Français. Vous voulez voter pour des programmes qui sont orthogonaux avec l'Europe et quelque part très dépensiers.
18: C'est la stratégie du pire.
15: C'est un peu la stratégie. Non, mais on est quand même un petit peu là-dedans. Donc, je trouve. Aujourd'hui, qu'on est sur une BCE qui risque pas d'intervenir. Ce qu'elle pourrait faire, en revanche, et pourquoi je dis ça, hein, parce que on est sur un risque politique aujourd'hui. Pourquoi on est à 140 points de base au-dessus de l'Allemagne? C'est qu'on est en train d'intégrer la possibilité d'un Mélenchon-Le Pen au deuxième tour. Il faut se dire quand même un petit peu les choses. C'est le fait qu'on ait des programmes un petit peu orthogonaux au niveau européen. Pourquoi je dis ça? Parce qu'on a un euro qui baisse. Donc c'est bien qu'on est de nouveau à se dire, est-ce qu'il y a un risque sur l'Europe? Est-ce qu'il y a un risque, pas de Frexit, parce qu'on n'en est pas là, personne le met en avant par rapport à 2017. Mais quand même, l'euro baisse. On est sur un euro qui est en train de baisser au plus bas depuis 2 ans. Donc on a une petite tension qui est liée au programme politique quand même là-dedans. Et la BCE a tout intérêt à dire, attention, voilà ce qui pourrait se passer. Donc le seul truc qu'on peut espérer, je pense, si jamais les tensions commençaient à s'accélérer, encore une fois, elles s'accélèrent, je suis d'accord avec vous, hein, quand vous êtes à 140 points de base, vous ne pouvez pas dire que tout va bien en France, quand vous avez des taux qui tangentent les 5% et que vous avez une croissance de 0,4, oui, on a un sujet, je suis d'accord avec vous. Maintenant, la BCE, ce qu'elle pourrait faire au mieux, je pense, c'est de dire une petite communication, si jamais ça se tendait. Nous avons à notre disposition des instruments anti-fragmentation. Si jamais la transmission de la politique monétaire devenait mise en danger par ce qui se passe, là, on a les outils pour agir. Mais elle n'agira pas pour sauver le soldat français, qui, un, on n'a pas besoin, et deux, ben, c'est peut-être exactement l'inverse que je souhaite faire la BCE. Hein.
18: Très rapidement.
16: Juste, on pourrait être sauvé par la patrouille.
18: Pardon ?
16: On peut être sauvé par la patrouille, puisqu'on a des problèmes qui viennent de l'extérieur. Ben, parfois, on peut avoir de la chance, et le mystérie pourrait passer ailleurs que chez nous. Si jamais on a un ralentissement de la croissance économique aux États-Unis, parce que tout d'un coup, le marché actions. Non, mais voilà, oui. Si on fait des scénarios, oui. Le marché actions ralentit, ça va tuer la croissance. Si tout d'un coup, le conflit au Moyen-Orient s'arrête. Hop, plus de problème d'inflation.
18: Attends, juste petit, voilà. Deux secondes. On a vu le pétrole baisser cette semaine à un moment, même s'il est remonté derrière, et les taux d'intérêt n'ont pas bougé. Hein.
16: Oui, mais enfin, pas beaucoup.
18: Voilà. Oui, ok, c'est vrai.
16: Mais donc, si jamais, hop, on se dit, si jamais il n'y a plus d'inflation, c'est fini. Hop, bah, du coup, ça va nous enlever mystérie. Et troisième chose, bah, finalement, on n'a plus d'indigestion de dette parce que le capex des sociétés américaines, il n'y en a plus besoin. Voilà.
18: Intéressant. Isabelle, juste quelques secondes. Je suis d'accord avec vous. Moi, j'ai toujours dit on est passagers clandestins de la zone euro et de l'Allemagne et on bénéficie d'une impunité et d'une immunité totale. Qu'est-ce qui fait que cette impunité et une immunité, elle a sauté d'un coup ?
19: Alors, déjà, moi, j'aimerais quand même remettre les choses aussi en place.
18: Très rapidement, ça a été
19: dit sur, par exemple, par rapport à la Grèce ou par rapport à des pays...
18: On n'est pas dans cette situation.
19: Non, on n'est absolument pas. Même l'amplitude des déficits, 5%, on était à deux chiffres.
18: Pourquoi
19: pour la Grèce.
18: Maintenant ? Pourquoi on a eu cette impunité ?
19: Parce qu'on est... Je dis jusqu'à présent, on n'était pas dans un environnement où on avait ces problèmes d'indigestion de dette, cette problématique globale de dette publique. Et donc, on pouvait jouer un petit peu nos passagers clandestins.
18: Globalement, on s'est fait oublier.
19: Voilà, on se faisait oublier, on faisait pas grand chose dans un environnement qui n'était pas défavorable à la dette.
18: Du radiateur.
19: Donc là, maintenant, c'est le fait que ça met le coup de projecteur dans un environnement qui est défavorable à la soutenabilité des dettes publiques. Donc c'est peut-être en cela que les perceptions ont un peu évolué, mais on n'est pas en situation de crise ou enfin voilà.
18: En un mot, avant la deuxième partie de l'émission, vous êtes inquiète sur les finances publiques françaises ou pas ? Oui ou non ?
19: Non.
18: Jean-François ?
15: Je suis préoccupé par le fait que je ne vois pas de solution politique prendre à bras-le-corps le problème.
18: On se retrouve en deuxième partie de l'émission pour parler justement de est-ce que le mal vient aussi du contexte international avec notamment la croissance américaine qui est encore très forte et vous l'avez dit Céline tout à l'heure, les investissements dans l'IA. On va parler de la bourse évidemment, qu'est-ce qu'il faut faire dans ce marché-là, les placements, les actions à acheter ou vendre. Est-ce qu'il y a encore des actions à acheter ? Pierre Chang va nous le dire.
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18: Ah, c'est votre argent spécial crise de la dette française. Nous sommes en guerre. On se retrouve avec Jean-François Robin, avec Céline Picmal, avec notre ami Pierre Chang qui a gardé son optimisme quand même, avec Isabelle qui essaye quand même de défendre la situation actuelle en disant c'est pas nous, c'est de la faute des autres.
17: Ah. Je me sens moins seul, ouais. Marc, pour une fois.
18: Je vous taquine. On va parler des marchés. Juste avant de parler des marchés, un des points importants quand même, c'est la croissance américaine qui a été révisée à la hausse. Vous en parliez tout à l'heure, Céline. Vous en parliez aussi, Isabelle, en disant bah, tout ça, c'est un contexte général. Hein. C'est vrai, je vous taquine, mais il y a évidemment un contexte fort de dette américaine, d'investissement dans l'IA. Est-ce qu'aujourd'hui, cette machine hein, de la croissance, elle continue à tourner à plein, en tout cas aux États-Unis? On a vu que même les prévisions de croissance mondiale étaient un peu révisées à la hausse. On est passé de 2,8 à 2,9. Bon, c'est moins que l'année dernière. Ah ouais. Mais est-ce qu'on est dans la surchauffe de l'économie américaine?
19: Non, enfin, sur l'économie américaine, sur la croissance, hein, cette croissance, elle se fait sur une base qui est très étroite et qui est très interconnectée. Mmh. C'est-à-dire, qu'est-ce qui porte la croissance américaine? C'est la consommation, mais c'est la consommation de ménages aisés. Mmh. Pour 80% de la population, très aisé. Pour 80% de la population, c'est plutôt, comme chez nous, des problématiques de pouvoir d'achat avec la remontée de l'inflation et notamment des prix à la pompe. Donc, c'est sur une petite partie de la population qui sort sur quoi? Sur des effets de richesse. Donc, on voit le taux d'épargne, ouais. Il atteint des niveaux historiquement bas aux États-Unis. On est à moins de 3%. Donc, ce qu'ont ces ménages, ce qu'ils considèrent, c'est que leurs actifs épargnent pour eux. Et c'est vrai, hein, puisque les marchés ne cessent de battre de record en record.
18: Donc, un, la consommation tirée par les marchés financiers, l'effet
19: richesse. Et donc, c'est quand même une histoire IA derrière ça, parce que la bourse, elle est aussi portée par l'IA. Et d'ailleurs, et c'est pour ça que c'est interconnecté avec le deuxième moteur de croissance, qui est justement l'IA, et qui est cette accumulation de capital. Hein, donc, on a une croissance extensive par tous ces investissements qui sont faits sur l'IA. Mais pour que ça continue à alimenter la croissance, il faut que ça accélère. Et puis, il faut être sûr qu'à un moment donné ou un autre, ces investissements, ils soient rentabilisés et ils génèrent suffisamment de gains de productivité, de revenus pour rentabiliser les masses qui ont été investies. Mais là, je laisse.
18: Je crois que c'est votre point, Jean-François. Ouais.
15: Oui, moi, c'est mon point, mais juste pour remettre le truc, pour pouvoir arriver à ça, c'est ce que je trouve impressionnant quand même, c'est qu'en ce moment, nous, ce qu'on a juste tendance à faire, c'est à réviser à la hausse nos chiffres de croissance pour les États-Unis, pour l'Allemagne, pour la Chine et pour l'Europe, via l'Allemagne, via l'Espagne qui va très bien, via la Pologne qui va très bien, via les Nordiques qui va bien. Les pays qui vont pas bien, c'est l'Italie et la France en particulier, on l'a dit, on révise à la baisse, mais même avec la multitude de chocs qu'on a, c'est peut-être un effet Céline, je sais pas, hein, nous on a prêché ça à 0,03 de croissance en plus grâce à Céline et le pape, mais grosso modo, la France elle est pas en récession
18: Céline,
15: non plus, quoi.
18: Céline.
15: Voilà, merci. Et quand même, on a une espèce d'environnement hyper anxiogène avec multitude de crises qui se superposent et finalement une économie mondiale qui résiste bien. Mais il y a d'énormes facteurs de risque qui ont été évoqués. Là, hein, c'est que je trouve que moi, l'économie américaine, vous l'avez dit, vous avez une extrême concentration de la croissance sur un petit pivot qui peut être amené à être un peu plus fragile. On en parlait juste avant. Effectivement, aujourd'hui, hein, vous avez plus de 50% de la consommation de l'économie américaine qui est faite par 10% les plus riches. Jamais on a vu ça dans l'histoire américaine. Les 10% les plus riches font 50% de la consommation, les 80% les moins riches ou les plus pauvres font moins d'un tiers désormais de la consommation. Et ça a été dit, c'est dû effectivement au fait que les actions montent parce qu'il y a de la tech. Et derrière ça, le deuxième moteur, c'est le CAPEX. Et là, le CAPEX, on parle de quelque chose qui est absolument gigantesque, puisqu'on parle de 3,6 points de PIB annuels d'ici 2032.
18: Les chiffres, moi,
15: pour donner les choses
18: d'un ordre d'idée,
15: ça veut dire c'est deux fois plus que le rail.
18: Ouais.
15: Hein, c'est une fois et demie plus que les télécoms. Ouais. Et on sait comment ça va terminer. Donc, je ne dis pas que ça va se terminer comme ça. Mais il y a une telle dépense là-dedans, c'est qu'à la fin, il faut quand même que ça marche.
18: Il faut que
15: et
18: ce
15: donc,
18: soit
15: aujourd'hui, l'IA, les gains des CAPEX en IA, c'est autour de 200 milliards annuels. Là, il faut que ça monte à 3 700 milliards pour justifier de tels investissements.
18: Et on n'y est pas.
15: Donc forcément, vous avez une espèce de fragilité de l'économie américaine qui fait, heureusement qu'elle fait 2% de croissance quand vous mettez 600 milliards de CAPEX et que vous avez 7% de déficit public. C'est pas une super performance.
19: Je suis d'accord.
18: Pour rebondir sur ce que vous disiez par rapport, j'ai vu ces chiffres hallucinants dans le Wall Street Journal de la Fed, 0,1% de la population, leur patrimoine a doublé depuis 2019, on est à 28 000 milliards de dollars, alors que les 50% les moins riches sont à 4 000 milliards. Mmh. Et le patrimoine moyen des 0,1%, le patrimoine moyen des ménages qui font ces 0,1%, est passé de 2022 à aujourd'hui de 46 millions en moyenne à 200 millions aujourd'hui.
15: Ah bah j'ai un autre chiffre pour vous. Entre 2000 et 2025, vous avez les 1% les plus riches américains qui ont capté 41% de la richesse américaine.
18: C'est complètement dingue.
15: Les 50% les plus pauvres américains, ils ont chopé 1% de la création américaine. Vous avez une économie en cas où il n'y a plus de classe moyenne. Quoi.
18: Ce qui me fait marrer quand même quand on parle d'inégalité en France.
19: Exactement, c'est ce que j'allais dire. Quand on parle d'inégalité en France, c'est d'explosion, parce qu'on nous parle d'explosion des inégalités.
18: Mais j'ai envie de leur dire, allez,
19: regardons ce qui se passe aux États-Unis. Là, pour le coup, on a une vraie explosion des inégalités et un phénomène de polarisation qui est lié à ces
18: Et une politique de redistribution, nous, qui est la plus généreuse.
15: Oui. Hein. Oui. On est le pays le plus inégalitaire de l'OCDE. Oui,
18: allez, on va passer tout de suite avec nos gérants au marché. Vous allez rebondir aussi sur la croissance, Céline, parce que je sentais que vous aviez envie d'en parler. Bon, ce qu'on voit quand même, c'est que la semaine n'a pas été terrible. Bon, ça, c'est normal. Ce qu'on voit surtout, ce qui me frappe depuis le début de l'année, je fais plaisir à Pierre, c'est que quand même, le différentiel qu'on voit sur les taux, alors je sais que c'est de la faute des autres, mais le différentiel, on le voit quand même sur le CAC 40, on a 10% quasiment de différentiel avec les autres indices européens. Pierre, c'est brutal, Pierre.
17: Moi, je vois ça plutôt comme une opportunité.
18: Allez-y.
17: Aujourd'hui, sur les valeurs françaises, par exemple, sur les valeurs moyennes françaises, pourtant, ça fait
18: un bain de sang sur les small.
17: Ouais, ça fait 20 ans que je les regarde de manière approfondie, et c'est vrai que là, aujourd'hui, je vois des valorisations qui sont anormales. Par exemple, vous avez des entreprises qui ont... Alors, il y a beaucoup d'entreprises qui ont beaucoup de trésorerie sur leur bilan, pas de dette, et la trésorerie, pour certaines d'entre elles, atteint le montant de la capitalisation boursière. Donc, pour résumer, je veux dire, pour
18: ceux
17: qui nous écoutent, c'est que si vous l'achetez pour zéro, quoi.
18: Ouais.
17: Parce qu'il y a plus de cash sur le bilan que ne vaut en bourse. Donc, c'est-à-dire que la bourse valorise à peine la trésorerie de la société sur le bilan. Donc ça, alors d'habitude, il n'y en a pas, ça n'existe pas. Et là, aujourd'hui, j'en vois plusieurs.
18: Ah oui.
17: Et donc ça, je veux dire...
18: Vous allez nous les donner tout à l'heure ou pas?
17: Alors, j'en ai pas mis dans mon...
18: Gardez ça pour vous.
17: Non, mais ce que je veux dire, c'est que ça note quand même une ambiance de valorisation très faible, quand même, et que j'ai rarement vue. Voilà, donc ça, c'est...
18: Donc aujourd'hui, vous dites quoi?
17: Alors, qu'est-ce que je dis aujourd'hui? Alors aujourd'hui, en France, donc si on prend la France, par exemple, on fait peu de croissance, donc on vise 0,4 de croissance du PIB cette année, et on a 3% d'inflation en septembre. Donc pour moi, ça, c'est un régime stagflationniste. Je veux dire, c'est un peu pareil au niveau européen. Et donc en stagflation, c'est un régime de macroéconomie qu'on connaît bien puisque ça a vraiment caractérisé les années 70. Et c'est assez bien documenté. Et donc dans ce genre de marché, en fait, il y a deux secteurs qui fonctionnent, c'est l'énergie et la technologie. Alors c'est marrant parce que c'est vraiment les deux secteurs qui fonctionnent en ce moment, exactement comme dans les années 70. Et les deux secteurs à éviter, c'est l'immobilier, bien sûr, parce que les taux montent. Et la consommation discrétionnaire, parce que le pouvoir d'achat des gens est un peu pincé, quoi. Voilà. Et donc,
18: La technologie en France.
17: Dans la technologie, il y a aujourd'hui deux grands segments.
18: Ouais.
17: Il y a l'IA.
18: Ouais.
17: Donc là, on vient d'en parler. C'est tentant, mais c'est fragile parce que.
18: De toute façon, on a de la chance. Il y en a pas en France.
17: Alors, il y en a quelques-unes, mais il y en a pas beaucoup. Je vous l'accorde. Et la deuxième composante, c'est tout ce qui est les IA, les perdants de l'IA, comme les sociétés, les éditeurs de logiciels, par exemple, ou les services informatiques. Où là, il y a des valorisations très faibles.
18: Bah, on a vu Capgemini
17: a pris 10%
18: de
17: 8% là-dessus. Donc c'est pour ça que moi, ce que je fais aujourd'hui, je contrains mon exposition au secteur de l'IA et je vais plutôt renforcer tout ce qui est software et service IT.
18: De façon plus générale, les indices boursiers pour vous, Céline?
19: Alors, les indices boursiers pour moi, c'est l'arbre qui cache la forêt, c'est-à-dire qu'on a effectivement un marché américain qui en facial a l'air de bien se comporter depuis le début de l'année avec le Nasdaq qui cache le reste.
18: Ouais.
19: Si vous regardez le S&P 500 équipondéré depuis le mois d'août,
18: on met le même poids
19: pour toutes les entreprises.
18: Parce que c'est pas le cas aujourd'hui. Comment ça se passe pour le S&P 500?
19: Mais vous avez des valeurs qui, plus elles montent, plus elles sont représentées dans l'indice. Donc, vous avez certaines sociétés qui vont aller à plus de 5-6%. Et les valeurs technologiques qui vont globalement représenter à peu près 50% de l'indice américain. Donc, on a un indice qui est turbochargé à l'IA et à la tech. Et puis, de l'autre côté, le reste. Et donc, il y a aujourd'hui 420 entreprises américaines sur 500 qui sont en baisse de plus de 20% depuis leur point haut. Donc, ça vous dit à quel point ce marché est extrêmement fragile. Donc, c'est un peu, on parlait tout à l'heure de la croissance américaine, c'est pour moi un colosse au pied d'argile. C'est-à-dire que tout repose sur un élément, l'intelligence artificielle.
18: D'accord.
19: Et cet élément, l'intelligence artificielle, il repose sur quoi? sur de la dette. Parce que vous avez besoin de financement et c'est pour ça qu'on a cette indigestion de dette. Et cette dette, elle devient de plus en plus chère tous les jours. Parce que l'horloge qui tique, toque le plus aujourd'hui, c'est l'horloge américaine, avec quand même une augmentation de 150 points de base depuis février. Ça fait beaucoup. Et eux, ils en ont besoin. Pourquoi ? Parce qu'ils n'ont plus de trésorerie disponible positive. Donc, ils doivent aller sur le marché pour chercher de l'argent. Et ça, c'est quand même le grand changement qu'on a depuis quelques mois aux États-Unis.
18: Donc, vous dites quoi, prudence sur la bourse américaine ?
19: Il faut faire attention sur la bourse américaine. Et en fait, malheureusement pour nous, il faut accrocher sa ceinture. Parce que quand la bourse américaine se retourne, malheureusement pour nous, ça a un impact général. Donc il faut faire attention, même si on va aller chercher après.
15: Ça fera baisser les taux français,
19: c'est des valeurs intéressantes. Peut-être qu'on va aller se repositionner sur de la dette française.
0: Ah oui, ça va payer bien. Effectivement.
19: C'est pour ça que je disais sauvé par la patrouille tout à l'heure. Mais en attendant,
18: on va parler tout à l'heure des placements.
19: Il faut quand même serrer sa ceinture, parce que si jamais on avait demain un crack sur la bourse américaine, malheureusement, on sera tous impactés.
18: Juste une question, c'est une question de timing, Jean-François. J'entends ce que vous dites, j'entends ce que dit Céline sur le fait que, bon, à un moment, ces investissements, ces plans d'investissement vont peut-être ralentir parce qu'on n'aura pas la rentabilité et qu'il y a un coût de financement qui est de plus en plus élevé. Mais pour l'instant, je veux dire, on en a peut-être encore pour un ou deux ans avant qu'ils se posent des questions sur est-ce que je balance 500 milliards, 2000 milliards, 3000 milliards dans l'IA.
15: Oui, probablement, mais j'ai l'impression qu'on est un petit peu sur l'asymptote. C'est-à-dire qu'on sent que le rythme de progression, pour moi, j'ai l'impression que ça ralentit un tout petit peu. Et encore une fois, on voit bien la soif de CAPEX, d'investissement, qui commence un petit peu à se télescoper.
18: Vous le sentez, ça, on le sent?
15: Disons que quand vous avez des émetteurs, je prends les 5 gros, les hyperscalaires, les 5 gros qui, depuis le début de l'année, vont avoir émis pas loin de 300 milliards de dettes, alors qu'avant, on disait, mais non, cette fois-ci, c'est différent, c'est pas la bulle Internet, puisqu'ils sont en free cash flow, ils se financent sur leurs fonds propres. Là, non seulement ils vont chercher de l'argent un petit peu partout, auprès des banques, auprès des marchés actions, mais la nouveauté, c'est qu'ils viennent chercher 250-300 milliards, c'est quasiment l'État français. Donc là, ils sont en train d'avoir un peu de cannibalisation des indices crédits, et on voit une fragilisation des indices crédits afférentes à ça. Et donc tout ça fait que je trouve que l'écosystème, comme on le disait tout à l'heure, je trouve que l'image du pied d'argile, c'est peut-être excessif, mais c'est assez vrai. Je pense quand même qu'il y a une espèce de concentration de l'économie sur un tout petit secteur. Ça, c'est évidemment un petit peu un sujet de préoccupation.
18: Allez, c'est la blague à chaque fois que Céline est là. Le placement de la semaine pour vous, Céline.
19: Le placement de la semaine. Elle est toujours...
18: Non, me dites pas que c'est l'or.
19: Toujours.
18: Non, mais il faut... Quelle surprise.
19: Quand on serre la ceinture,
18: alors, je dis à Isabelle,
19: attention.
18: Parce qu'à chaque fois que Céline vient, je lui dis le placement de la semaine. Ça fait je ne sais pas combien d'années qu'elle vient, elle me dit c'est l'or.
19: Parce que si on réfléchit, ce qui va se passer, c'est qu'effectivement, à un moment, on va devoir serrer nos ceintures. Si on serre nos ceintures, qu'est-ce que va faire la Banque Centrale? Après, ils vont réimprimer de l'argent. S'ils réimpriment de l'argent, on va avoir des taux d'intérêt qui vont finir par s'affaisser et l'or va retrouver tout son sens. Et c'est vraiment quelque chose qui a.
18: Donc on reste sur l'or, on reste sur les minières.
19: Minières. Et après, des choses décorrélées. On parlait à l'instant des small caps françaises. Il y a des choses à faire en dehors de cette tech américaine. Il y a des valeurs qui sont complètement délaissées par les investisseurs et c'est là qu'il faut aller faire ses courses. Donc, il faut en profiter. Des secteurs comme la santé, des secteurs comme l'énergie, des secteurs qui sont loin, loin du problème de l'intelligence artificielle, des pays aussi qui sont loin. On a des élections au Brésil qui vont avoir lieu prochainement. Ça se trouve, on va avoir une surprise avec Bolsonaro qui va être élu. On peut aller chercher de la valeur dans des pays très loin de chez nous, le Brésil, la Chine, ailleurs que de la tech américaine. Il y a beaucoup de choses à faire, à mon sens.
18: Pierre, le placement, c'est ce que vous nous disiez tout à l'heure.
17: Oui, mais il y a aussi le secteur de la santé, effectivement. On voit les investissements aujourd'hui dans la R&D, les investissements des Big Pharma qui commencent à repartir. Et il y a toute une galaxie d'acteurs qui sont des fournisseurs des Big Pharma qui sont intéressantes aujourd'hui.
18: Ouais, je me permets de compléter ce que vous dites quand même, parce que vous êtes les deux des spécialistes des actions et de l'or, mais il y a aussi les produits taux. Parce que évidemment, les taux d'intérêt montants aujourd'hui, on a des taux embarqués dans des fonds obligataires qui sont quand même hyper attractifs. C'est-à-dire qu'on peut avoir des taux sans risque qui sont autour de 4-4,5% en fonction des zones. Non,
0: Isabelle. Oui, mais la dette française à 5%, ça paye bien.
18: Ça paye pas mal.
0: Ça paye pas mal.
15: Mais c'est précisément ça qui est rassurant et qui explique que ça se passe bien les adjudications, c'est qu'on voit.
18: C'est qu'à un moment.
15: Non, mais on voit plutôt, paradoxalement, on dit que la dette française a attaqué, mais on voit aussi des investisseurs internationaux qui commencent à re-regarder, parce qu'à 5%, si vous vous couvrez après d'un certain nombre de risques, vous faites tout à fait faire ça, vous loquez quand même un niveau de taux qui n'est pas si mal. Aux États-Unis, vous avez des taux de 30 ans, il y a des taux de mortgage qui sont à plus de 7%. Jamais on a vu une telle différence de prime de risque entre les actions et les taux américains. Donc, en général, ça veut dire que ça se corrige et qu'on a plutôt tendance à aller vers le marché obligataire américain plutôt que vers les actions quand c'est le cas.
19: Le marché, il ne vous prive pas un défaut sur la dette française. Il n'y aura pas de défaut sur la dette française. Donc oui, en l'occurrence, ça paye relativement bien.
18: On passe au top ou flop de la semaine. Allez Céline, vous démarrez.
16: Le top pour moi, c'est le coût de protection contre un défaut d'Oracle. On en parlait tout à l'heure entre nous. Si vous regardez, c'est le CDS, Credit Default Swap Oracle. Je pense qu'on peut tous le regarder tous les jours. C'est fascinant. Vous voyez la courbe de ce coût de couverture qui augmente chaque jour un peu plus. Donc ça veut dire qu'il y a des investisseurs se disent qu'il est possible que Oracle fasse défaut.
18: C'est quoi un CDS? C'est un contrat d'assurance, c'est ça?
16: C'est contre un risque de défaut, donc que la société fasse faillite. Voilà. Donc on a pris 200 points de base. On est à 245 depuis le point bas. On est au-dessus. On était à 170 points de base en 2008. Donc on voit que le marché obligataire est en train de se dire il se passe quelque chose. Voilà. Et il se passe quelque chose, encore une fois, sur cette partie des technologies et l'intelligence artificielle.
18: Jean-François, top ou flop?
15: Moi, je ne sais pas si c'est un top ou un flop, mais justement pour faire... Pour

0: l'IA a effacé ses traces en prenant des faux comptes pour faire ça, pour pas qu'on puisse faire un audit de ce qu'elle a fait. Et donc ça, elle fait ça 55 fois. Vous avez ça, plus le fait qu'évidemment, on a eu le dernier, où ils ont testé le dernier en disant, bon, on va pas le mettre sur Internet pour juste tester, voir comment il marche. Et là, il a réussi à sortir d'Internet et d'introduire des kill switch, pour contourner les kill switch. Vous pouvez pas l'éteindre. Donc on est quand même dans un moment assez particulier.
1: Et pour ajouter quand même que dans le document de préparation à l'introduction en bourse anthropique,
0: alors oui,
1: de
0: c'est Claude, hallucinant, hallucinant.
1: Ils disent dans le facteur de risque qu'il y a un facteur de possibilité de destruction de l'humanité, d'attaque de l'humanité.
0: Mais que le 10%, Marc, c'est rien.
1: Ouais, mais
2: c'est... Donc la dette française à côté.
1: À côté, c'est pas trop mal.
3: Est-ce que c'est la capacité à faire remonter les obligations françaises? Ça, c'est une autre question peut-être.
0: Pour en poser un jour.
1: Pierre, top ou follow?
3: Alors moi, c'est un top. Ce sont les ventes de voitures 100% électriques en France au mois de septembre. Donc moi, c'est vrai que ça fait longtemps que j'attends qu'on franchisse la barre des 50%. Et on s'en rapproche, puisqu'en septembre, on a 42% de voitures 100% électriques vendues. Donc ça, c'est une très bonne nouvelle pour la balance commerciale française, parce que c'est vrai qu'acheter du pétrole à l'étranger, ça nous plombe sur cette balance commerciale.
1: Sauf que les bagnoles, elles sont françaises.
3: Alors là, c'est Renault aujourd'hui, le leader français, et qui capitalise très fortement. Non, mais... Là, pour l'instant, c'est Renault qui a fait la mise en ce moment. Voilà, donc ça, c'est mon top.
1: Bon, c'est une bonne nouvelle française, ça. Isabelle.
4: Et donc, moi, c'est un chiffre qui, à la fois...
1: Top ou flop?
4: Ah, ça sera les deux.
1: Allez.
4: Il fait top et il fait flop en même temps. Donc, top, c'est la révision à la hausse de la croissance en zone euro, puisqu'on a parlé beaucoup de la croissance américaine. On a quand même révisé à la hausse la croissance de la zone euro. Sur le trimestre, on était initialement à 0,4, on est passé à 0,6. Pour comparer vraiment avec les États-Unis, il faut annualiser. Donc, grosso modo, il faut multiplier par 4. Donc, on a 2,4 de croissance en zone euro au deuxième trimestre. Ça veut dire qu'on bat les États-Unis. Donc là, on est... Là, c'est un top. Hein.
1: C'est
4: pas... Alors... En revanche... Voilà, il y a un petit troublillon dans l'histoire.
1: C'est l'Irlande.
4: Ça s'appelle l'Irlande. Et effectivement, l'Irlande, si bon, on sait que l'Irlande, bah, ça attire tous les actifs, les actifs, comment on appelle ça ? Enfin, tout ce qui est brevets, ouais, etc.
1: Sûr.
4: Et ça, ça crée des revenus qui sont exportés sous forme de brevets, sous forme de redevances ou de licences. Et donc, si on enlève,
1: ça fausse ces chiffres.
4: Voilà, ça fausse,
1: si
4: ça brûle complètement. Si on enlève, si on enlève l'Irlande. On n'est plus qu'à 0,3.
1: Bon, c'est pas mal. Ça va.
4: Mais
1: ça
4: voilà, 0,3, du coup, oui, c'est plutôt un flop. Mais globalement, si on analyse, c'est 1,2. Et c'est typiquement la croissance potentielle de l'Europe. Donc finalement, une Europe relativement résistante, une zone euro résistante dans un environnement de choc.
1: Allez, on passe au top 3 des gérants. Et il y en a qui arrivent quand même à tirer leur épingle du jeu. Frédéric Rosier, il est à 21,5%. Il s'approche en tête, Frédéric. Bravo, hein, Frédéric, si tu nous écoutes. Alain Pitou, Alain, on peut charrier un peu, Alain? Non, allez, il n'est pas là. On charriera quand il viendra. Et Pascal Sévi qui rentre dans le top 3. Moi, j'aurais envie de faire peur à Pierre, tiens. Pierre, la France vous regarde. On va vous donner votre portefeuille, vous allez me dire ce qu'on doit faire. Vous avez du ID Logistics.
3: Ouais, on garde.
1: Vous avez du EDP.
3: On vend.
1: Pourquoi?
3: Parce que c'est une société qui produit
1: c'est
3: de l'électricité. Quand les taux montent, c'est pas bon pour ce genre de valeurs qui sont avec des cash flows très visibles.
1: Vous avez du Carrefour.
3: Aussi, on va vendre. Ça fait un beau parcours. Donc, on a atteint notre objectif de cours.
1: Vous avez du OB.
3: On conserve.
1: Vous avez du Essilor Luxottica.
3: On conserve.
1: Vous avez du Edenred qui a très bien, qui a fait un très beau parcours.
3: On conserve aussi.
1: Vous avez du Atos avec deux S.
3: C'est une société allemande qui fait des logiciels. Donc
1: et vous avez du Légence, ça c'est le dernier, j'imagine qu'on garde. Qu'est-ce qu'on achète, Pierre?
3: Alors, on achète Biomérieux. Qui est donc, comme on le disait tout à l'heure avec Céline, dans la santé, il y a des idées en ce moment. Donc, Biomérieux, c'est une valeur qui a perdu 40% depuis 13 mois et qui fait aujourd'hui 9 milliards de capitalisation. Ce sont des gens qui font des tests moléculaires. Donc, ils vendent des machines dans lesquelles on met des samples et puis ça vous dit si vous êtes malade ou pas sur plein d'applications différentes. Donc, ils ont bâti leur success story sur une franchise qui s'appelle BioFire, qui a été vraiment un succès massif. Et maintenant, ils essaient de le reproduire sur une autre franchise qui s'appelle Spotfire, des machines un peu plus petites. Voilà, donc on profite de la faiblesse du cours de bourse, avec une valorisation très attractive. Et aujourd'hui, donc ils ont fait un profit warning il y a quelques trimestres, ce qui fait qu'aujourd'hui, les attentes de tout le monde sont très faibles. Et donc, je pense que
1: il peut y avoir que des bonnes surprises.
3: Plutôt surprendre à l'avenir. Voilà.
1: On pourrait leur filer un échantillon de la dette française pour savoir ce qu'ils en pensent. On peut nous mettre une musique qui fait peur pour Céline, parce qu'elle est en train d'être tout sourire là. Barry.
2: On garde.
1: On garde, bien sûr. AIA Group.
2: On garde.
1: Total Energy.
2: Total, bien sûr, on garde.
1: 34% de hausse, on garde.
2: On garde.
1: Newmont.

0: Garde.
1: Maïdi.
0: On garde dans l'air conditionné en Chine, oui.
1: Bon là, j'imagine que vous allez me dire qu'on garde. C'est Itaú Unibanco, c'est au Brésil.
0: Les élections arrivent, on en parlait tout à l'heure.
1: B3, Brésil, Bolsa, Balcao.
0: Pareil, c'est une bourse qui a une excellente performance cette année, la bourse brésilienne. Hein, on est à plus de 30%.
1: Suji Holding.
0: Le Japon domestique qui est sous pression. Ça peut être un endroit de repli, le yen, dans un environnement compliqué. Donc ça me semble intéressant.
1: Ping An.
0: Ping An, bourse chinoise, pareil.
1: SLB.
0: Solution de repli.
1: SLB.
0: Et SLB, Schlumberger. On garde.
1: D'accord. Et AstraZeneca.
0: AstraZeneca, on parlait de la santé tout à l'heure, on conserve.
1: Qu'est-ce qu'on achète
0: Et on achète une nouvelle valeur. On parlait tout à l'heure des voitures électriques. Donc,
1: pour dis-moi, vous êtes parlé des deux, là. Ils font
0: et donc,
1: un numéro de
2: On est en phase. L'autre qui dit les voitures.
0: J'étais très agréablement surprise par cette idée de Pierre. Mais effectivement, 34% des voitures électriques dans le monde ont des batteries CATL qui sont faites en Chine. C'est une part de marché énorme. Ils ont 45% de part de marché en Chine, 34% dans le monde. Avantage compétitif qui vient du fait qu'ils ont de la taille, ils ont fait de la recherche. Ils savent équiper toutes ces voitures. Et cette société, aujourd'hui, comme personne ne s'intéresse à quoi que ce soit en dehors de l'IA, elle se traite à 11 fois les bénéfices, alors que c'est un leader mondial, incontestablement, et un coupon de 4%. Donc, voilà.
1: Céline, la bourse chinoise, elle est quand même...
0: totalement sous pression, parce qu'il n'y a pas besoin d'aller chercher la diversification. Pas besoin. On reste fasciné par le soleil américain.
1: D'accord, c'est pour ça, oui. C'est ça l'explication pour vous. C'est aussi le fait que la consommation est quand même pourrie un peu.
0: Oui, mais enfin, on aurait quand même pu penser qu'un titre comme CATL pourrait se comporter correctement. Voilà. Il y a un désintérêt généralisé pour tout ce qui n'est pas américain de la part des investisseurs internationaux.
1: Juste une seconde, Pierre, si on rebondit sur votre top qui était les ventes de voitures et vous dites que les constructeurs français en profitent, est-ce que ça veut dire qu'il faut acheter l'automobile?
3: Alors, c'est vrai que ces chiffres de septembre sont très bons. Donc, ouais, on a vraiment un gros rebond.
1: Est-ce que vous en avez, vous?
3: Alors, je n'ai pas de constructeur.
1: Oui.
3: Pas Renault, je passe Stellantis. Par contre, on a des équipementiers.
1: Okay.
3: Pour la raison suivante, c'est que les équipementiers vendent à des constructeurs occidentaux, mais aussi à des constructeurs asiatiques.
1: D'accord.
3: Donc, comme ça, on ne fait pas le choix. On ne choisit pas entre les uns et les autres, sachant que les Asiatiques ont quand même le vent en poupe. Les occidentaux doivent organiser une transformation qui n'est pas évidente. Quoi. Donc, on choisit d'attaquer le secteur par les équipementiers et certains font de très belles performances.
1: Voilà, c'était une émission spéciale crise de la dette française avec des invités qui sont tous très positifs, sauf peut-être Céline un peu, mais ça c'est plutôt international. Donc voilà, donc en fait on va enlever le jingle sur la crise. Il n'y a pas de crise en fait, hein. Tout va bien et puis c'est pas de notre faute, c'est de la faute des États-Unis et c'est de la faute des autres. Non, je plaisante. Merci à tous, merci de nous avoir suivis. On se retrouve la semaine prochaine. Alors je sais pas si ça sera encore une émission spéciale, j'espère pas, parce que franchement des émissions spéciales pour parler de crise, ça m'amuse pas beaucoup. Surtout, n'oubliez pas que vous pouvez nous écouter, nous voir, nous réécouter, nous revoir en replay et en podcast.
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7: Bienvenue dans ce programme En route vers les Grands Prix BFM Business des ETI, notre programme en partenariat avec la Banque Palatine. Les trophées, ce sera le 13 octobre. Hein. N'oubliez pas, cette semaine, place à la catégorie des trophées actionnariat familial. Avec vous, Ludovic Poulain, bonjour.
8: Bonjour.
7: Vous êtes directeur général du groupe CB. CB, pourquoi Carrière du Boulonnais? C'était ça l'origine, on va en reparler. Mais c'est bien le groupe CB aujourd'hui. Une entreprise spécialisée dans les matériaux de construction, les granulats, les minéraux industriels, le bois. C'est la cinquième génération hein, déjà à la tête de ce groupe. Au départ, c'est la plus grande carrière de France dans le Pas-de-Calais, exploité depuis 1896, si bien que vous fêtez vos 130 ans, voilà, et on vous félicite. Et avec nous également, Élise Debon, banquière conseil chez Palatine. Bonjour. Élise, merci d'être avec nous. 250 millions d'euros chiffre d'affaires, un effectif de 800 personnes, du marbre au granulat, de la pierre de la gare de Tokyo jusqu'aux charpentes lamellées collées d'aujourd'hui. Comment vous expliquez, Ludovic, qu'une entreprise comme le groupe CB ait su se réinventer en plusieurs filières, en même temps en ayant une ambition de développement à l'international, un ancrage territorial fort, et puis je le disais, cinquième génération, donc un ADN familial qu'il faut conserver?
8: En fait, nos activités ont effectivement évolué depuis le marbre jusqu'aux activités que vous avez citées. Notre métier, c'est toujours le même. Notre métier, c'est la valorisation de la matière. Et donc, on est là pour... on est convaincu que la matière est un trésor. Et donc, on veut en prendre soin. On essaye d'optimiser et d'utiliser toutes les ressources qui passent à travers nos mains et grâce à nos expertises, à cibler les bonnes caractéristiques qui vont nous permettre de répondre aux besoins spécifiques de nos clients.
7: Mmh. Et quand on parle de développement à l'international, c'est quoi? C'est ouverture de carrière, de centres de production à l'international? C'est des clients internationaux?
8: Ça dépend des filières, mais effectivement, notre présence à l'international, c'est 35 pays sur lesquels on peut avoir des activités commerciales ou industrielles. Et ces localisations-là, elles participent au développement du groupe et à sa croissance. Et en même temps, en assurant une vraie présence locale, un ancrage territorial qui était important et qui est important pour notre culture et notre ADN.
7: ETI familiale qui investit près de 100 millions d'euros en 3 ans, tout en restant 100% indépendante, c'est quand même assez exigeant. Quels sont selon vous les leviers qui permettent justement à votre entreprise familiale, le groupe CB, de financer cette croissance ambitieuse tout en restant indépendante?
8: Effectivement, c'est exigeant, hein, vous avez raison. Mais c'est vraiment une vision long terme portée par nos métiers sur lesquels l'exigence de la performance de nos activités est importante. Et pour ça, on se base sur l'engagement de nos salariés, nos 800 collaborateurs, vous l'avez souligné, qui ont le souci de bien faire les choses et je les en remercie pour ça.
7: Voilà, bien, on est heureux de découvrir votre entreprise. Élise Debon de Palatine, comment on accompagne une ETI familiale dans cette ambition d'investissement, cette croissance-là qui tend les bras justement au groupe CB?
9: Alors pour une ETI familiale, transmettre dans de bonnes conditions est un enjeu majeur. Il faut trouver là où les bons repreneurs, mais également la bonne structuration, puisqu'il faut pouvoir transmettre sans fragiliser l'entreprise. Mmh. C'est pourquoi on essaye de rencontrer nos clients très en amont pour ces sujets, pour les conseiller au mieux. En parallèle, il faut, comme vous l'avez dit, pouvoir poursuivre le développement de l'entreprise, que ça passe par de la croissance organique ou par de la croissance externe. Cela nécessite des investissements importants, on en parle de 100 millions d'euros là, pour le groupe CB. Notre rôle est donc de pouvoir proposer des financements non dilutifs, adaptés à l'activité, mais aussi au business plan du client. Ces solutions, elles peuvent être purement bancaires, mais cela peut aussi passer par des solutions mixtes, faisant appel à de la dette privée ou le marché obligataire.
7: Ah, parce que là, on dit bien, c'est sans ouvrir le capital. Hein.
9: Oui, effectivement. Là, je parle de non-dilution, on est d'accord. Mais si jamais vraiment ça ne suffit pas, on peut toujours ouvrir une part minoritaire du capital à des salariés, par exemple, ou à un investisseur externe, sans pour autant remettre en cause l'indépendance de l'entreprise. Et là aussi, chez Palatine, nous avons à cœur d'accompagner les dirigeants sur ces réflexions.
7: Eh bien, merci à tous les deux. Ludovic Poulain, directeur général du groupe CB, donc en route dans la catégorie des trophées actionnariat familial. Ce sera le 13 octobre sur l'antenne de BFM Business. Merci à vous, Ludovic Poulain, directeur général adjoint du groupe CB, et Élise Debon, banquier conseil chez Palatine. Merci d'avoir été avec nous. À très bientôt. Ben, surtout, rendez-vous le 13 octobre pour la remise des trophées.
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7: Soyez bienvenus pour cette nouvelle édition du USA Today, votre demi-heure quotidienne entièrement tournée vers les marchés américains, vers votre portefeuille accessoirement aussi. Parce que tout ce qui se passe du côté de Wall Street a des impacts sur vos investissements personnels. On en parle dans cette demi-heure entièrement donc consacrée à Wall Street, aux marchés américains. Alors beaucoup de sujets encore sur la table aujourd'hui. Oui, du côté de la France, on a un petit problème. On a des investisseurs qui sont frileux vis-à-vis de notre dette. Eh bien, figurez-vous que ce problème, il commence à picoter du côté de l'administration Trump. Et on constate que les adjudications du Trésor américain se passent quand même pas très très bien en ce moment et démontrent, eh oui, encore une fois, d'une certaine frilosité vis-à-vis des bons du Trésor américain. On a également beaucoup à parler du secteur de l'énergie, avec notamment le nucléaire en première ligne, le pétrole également. On a pas mal de choses à commenter. Enfin, Elon Musk fait enfin son retour dans l'actualité américaine. Il était temps. Et oui, Elon Musk qui redevient trillionnaire. Plus de 1000 milliards de dollars de patrimoine, notamment grâce à la remontée du titre SpaceX. Et puis, il prévoit des projets assez importants. Alors là aussi, au niveau énergétique, pour SpaceX, on va détailler tout ça, bien évidemment, dans la demi-heure qui vient. Pour l'instant, l'ouverture des marchés américains. Vous avez entendu la cloche et le Dow Jones se porte plutôt bien, plus 0,32%. On est à 51 432 points sur l'indice industriel américain. Le Nasdaq aussi, plus 0,61%. On est à 27 644 points. Le S&P 500, plus 0,49, 7811. USA Today, c'est maintenant, c'est parti.
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7: Et encore un grand plateau aujourd'hui pour commenter cette actualité américaine du jour. Christian Fontaine du magazine Le Revenu. Bonjour Christian.
18: Bonjour Antoine.
7: Félix Baron, Club des investisseurs indépendants. Bonjour, bonjour Antoine. Et Aymeric Didet de Pergam. Bien évidemment, bonjour. On retrouve également John Plassard en direct de Cité Gestion. Bonjour John.
19: Bonjour.
7: Alors, avec ce qu'on disait à propos de la dette américaine, c'est vrai que nous, côté français, on a aussi un petit problème concernant la valeur de notre dette et ses taux qui s'envolent. On se dit, ben oui, il y a des investisseurs institutionnels qui vont être tentés de s'alléger un petit peu. Et c'est le cas notamment du côté du Japon, avec la banque Sumitomo qui a fait grand bruit en soldant sa participation. Comme dans une société, je parle de capital, là, c'est bizarre. Non, solder ses positions sur la dette française. Ray Dalio, le grand investisseur du côté de Wall Street, est en train d'avertir. Attention, ce qui s'est passé côté Chine et Japon pourrait s'accentuer et les deux pays, grands créditeurs des États-Unis, pourraient sensiblement aussi alléger leur position sur la dette américaine.
19: Oui, c'est une alerte que nous donne Ray Dalio. On rappelle quand même, c'est le fondateur de Bridgewater Associates. C'est un des plus grands hedge funds au monde. Donc, on écoute ce qu'il dit. Il dit bien évidemment que le sujet, c'est pas le défaut de la dette américaine, mais le retrait progressif de deux acheteurs historiques. Vous l'avez dit, on a le Japon et la Chine. On a les États-Unis qui dépendent encore des capitaux étrangers pour environ un tiers de leur dette. Alors ça, c'est très important. Évidemment, le Japon reste le premier détenteur des treasuries. On en a assez parlé lorsqu'il y avait un problème sur le yen. Ils ont environ 1100 milliards de dollars, mais on a leurs encours qui ont diminué de près de 13 milliards en juillet. La Chine, elle, a déjà réduit détentions de treasuries, parce qu'en 2013, c'était hier, ils avaient 1300 milliards et aujourd'hui, ils ont 620 milliards de treasuries. Donc, on voit que ça fond comme neige au soleil. Alors, évidemment, il faut faire un peu attention parce que souvent, il y a des détentions de treasuries qui sont logées, chinoises, qui sont logées en Belgique. Ne me demandez pas pourquoi, mais c'est comme ça. Et donc, on voit que potentiellement, si les investisseurs deviennent plutôt vendeurs qu'acheteurs, c'est-à-dire les États sont en train de vendre potentiellement de la dette américaine, ben, qu'est-ce qui se passe? Eh bien, il faudra attirer de nouveaux capitaux et donc il faudra que les rendements soient plus élevés. Et parallèlement à ça, on en a assez parlé ces dernières semaines, on a la compétition des grandes entreprises et notamment dans l'intelligence artificielle qui, elles, bien évidemment, doivent aussi passer de l'autofinancement de la dette pour financer leur centre de données. Donc, il faut faire très attention ici. Le message est assez fort. Il n'est pas en train de dire que c'est en train de s'emballer. Il est en train de dire que, eh bien, cette réalité qu'on a actuellement avec un 10 ans américain au-dessus de 5%, à 5,30, eh bien, potentiellement, c'est une nouvelle réalité parce que vous avez certains États qui pourraient se délester des treasuries progressivement, pas d'un coup.
12: Et au milieu de tout ça, effectivement, il y a quand même un sentiment de légère détente générale aujourd'hui qui explique aussi la hausse des marchés actions. Par-dessus le marché, j'ai quand même omis de vous le dire, plus 0,54% pour le Nasdaq, 27 626 points, c'est un nouveau record historique. Et le S&P 500 n'en est pas loin d'ailleurs. Pour ce qui est des rendements obligataires, on redescend un petit peu, on est à 5,29 sur la dette américaine 10 ans, et puis on souffle un petit peu côté européen aussi, avec notamment un spread, un écart de taux qui se réduit entre la France et l'Allemagne. 4,78 d'un côté, 3,49 de l'autre. Je ne vais pas vous dire quel côté, vous le connaissez. Mais on a quand même l'impression d'un petit soulagement et d'une petite pause sur ces tensions obligataires. Émeric Didet, effectivement, c'est un petit peu le risque commun qu'ont tous ces pays, que ce soit nous, que ce soit les États-Unis, qui sont quand même grandement endettés. Je sais bien que les États-Unis, derrière, il y a marqué dollar, donc tout le monde a tendance à faire confiance. Nous, c'est peut-être pas la même. Mais il y a ce risque de voir progressivement les créanciers traditionnels, institutionnels, commencer à déserter les adjudications et vouloir réduire leur stock sur ce qu'ils ont déjà.
18: Alors oui, d'un côté, c'est très clair, parce que notamment, on le voit aux États-Unis, Trump s'est un peu fâché avec ses banquiers, ouais. À force de mettre des tarifs partout. Mmh. C'est quand même ceux qui financent les États-Unis, que ce soit la Chine, que ce soit l'Angleterre même, ou d'autres pays comme le Japon. Ça a des impacts tout de suite très importants sur les flux et sur les flux d'émissions. Maintenant, il faut voir aussi que quand les taux montent, la dette souveraine, notamment, redevient intéressante. Parce qu'on a connu toute une période de taux assez faible, où finalement le rendement réel de ces actifs, ils étaient faibles. Or, aujourd'hui, quand on voit des niveaux de taux aux alentours de 4, 5%, on ne s'y trompe pas. Ça revient quand même à une classe d'actifs investissable pour celui qui veut quand même aussi un peu de sécurité. Parce que ces états-là, quoi qu'on en dise, pour le moment, ils sont solvables. Alors, on va aller chercher, c'est une course du moins pire aujourd'hui. Ce n'est pas une course du meilleur. Parce que on voit tous les déficits qui ne se résorbent pas. En France, on est bien placé pour le savoir. Aux États-Unis, c'est pareil aussi. Donc c'est vraiment là où les devises, normalement, font la parité dans toutes ces histoires. Pour le moment, un peu plus de hausse du dollar, de faiblesse de l'euro actuellement. Mais il n'y a pas eu de grands mouvements, donc pas eu de grande alerte non plus sur ces grands équilibres. Mais encore une fois, pour le moment, il n'y a pas de grands risques sur les États et sur les dettes d'État à très court terme. En tout cas, les marchés ne le voient pas comme ça ou ne tirent pas la sonnette d'alarme. La chose ici qu'il faut retenir, c'est que quand on parle de ces grands États-là, qui sont quand même les plus puissants au monde, il y a souvent une force de rappel très forte, qui est la Banque centrale, qui en reçoit un dernier ressort. Si jamais il y a un vrai gros problème, elle a toujours été là pour intervenir. Donc c'est pour ça qu'on est plutôt serein et qu'on regarde plutôt ces hausses de taux comme à un moment donné de savoir quand est-ce qu'on appuie sur le bouton pour y aller.
12: Alors on en parlait d'ailleurs dans TPI hein, ce matin, Tout pour investir. D'ailleurs vous pouvez le retrouver en podcast et en replay. On en parlait avec Julien Nebenzal à propos de ce marché obligataire, avec sans doute un biais psychologique vieux d'une quinzaine d'années qui consiste dans la tête des investisseurs, mais de vous et moi et de n'importe quel investisseur, de se dire, de toute manière, l'argent ne vaut rien. Cette époque des taux zéro, on a quand même un sacré mal à s'en défaire.
20: Alors ça, c'était hier. Ça, ce n'est plus le cas aujourd'hui.
12: Ben, c'est ce que j'allais vous dire. C'est en fait, ce biais qui est en train de changer, il change beaucoup moins vite que la réalité, alors que les taux sont passés de 2 à 5 en quelques semaines.
20: Le coût de l'argent était descendu à zéro, voire était négatif il y a quelques années. Maintenant, il est clairement positif. Vous avez rappelé les Fed Funds américains au-delà de 5%. Donc, je pense que globalement, en fait, on a peut-être collectivement sous-estimé l'impact de la hausse des taux qui va être considérable, considérable à la fois sur les entreprises et l'activité économique, à la fois sur les marchés financiers, même si on ne l'a pas encore véritablement vu, notamment les marchés actions, et puis bien sûr sur les soldes et l'état de nos finances publiques. D'ici quelques années, en France ou aux États-Unis, la charge des taux d'intérêt, la charge uniquement des intérêts de la dette peut doubler. Oui. Par contre, c'est vrai qu'il y a là, John parlait des États-Unis, mais c'est vrai que les États-Unis, comme la France, on dépend beaucoup au niveau, je dirais, de nos finances publiques, des créanciers étrangers. Et c'est vrai qu'un certain nombre, notamment les deux grands créanciers au niveau du monde, le Japon et la Chine, ont commencé un peu à tirer les sonnettes d'alarme et ont commencé à vendre un certain nombre de titres publics. Alors, on n'en est pas à la panique, loin de là. Et c'est vrai que la meilleure preuve qu'il n'y a pas de panique, c'est les États-Unis avec quand même le dollar qui se revalorise depuis le début d'année de quelques 5%. Et ça, je termine là-dessus en disant que pour les investisseurs en euros qui ont acheté des actions américaines, la performance depuis le début de l'année, le Standard & Poor's 500 dividendes réinvestis pour investir en euros, on frôle quand même les 20%. Donc, ne voyons pas non plus tout en noir. Et aujourd'hui, pour un investisseur en actions, je dirais que le ciel est grand bleu. Même le CAC 40 dividendes réinvestis, c'est 0%. Mais le reste, je vous fais grâce. Mais on cite souvent le MSCI World en euros parce qu'en disant que c'est l'un des indices préférés et un des supports d'investissement préférés de la jeune génération, depuis le début de l'année, de mémoire, on est autour de 18% de hausse quand même.
12: Donc, le Dow Jones Stock 600 se porte bien aussi.
20: Tout n'est pas si noir, malgré la hausse des taux.
12: Félix Baron, je voyais un peu d'eau de linet de la tête quand Emmerich disait il y a le track record, un État souverain de la taille de la France qui fait défaut. Il y a peut-être de quoi quand même se méfier. On voit les CDS commencer à s'agiter. Et puis, là aussi, on sort d'un biais vieux de 15 ans. On se jette dans un autre, mais de manière outrancière. C'est-à-dire que maintenant, les marchés nous font plus confiance, ceci, cela. On lit des trucs absolument insensés dans les médias généralistes. Il faut peut-être un petit peu pondérer tout ça.
21: En fait, on sort d'un biais pour rentrer dans un autre, mais le point commun des deux, c'est que le prix du dollar reste quand même le taux d'intérêt directeur officieux, invisible de l'économie mondiale. Mm-hmm. Quand vous avez 55% des paiements qui sont faits en dollars au niveau mondial, 82% du volume des échanges commerciaux, 57% des réserves de change, 60% de la dette émise, et on pourrait continuer longtemps, le dollar reste très demandé. Alors oui, les investisseurs du monde entier tirent la tronche, évidemment, quand on passe d'un niveau de taux zéro à un niveau de taux à 5 ou 5,5% sur le 10 ans. Mais le fait que la dette américaine soit un petit peu moins demandée par le Japon ou la Chine, c'est pas une nouvelle, on le sait depuis 18 mois. Le vrai point de tension pour les marchés, c'est que le taux, entre guillemets, sans risque des États-Unis, ça devient du high yield, quoi, 5,5%. Et ça change tout, puisque, en fait, et ça, Emmerich le disait très bien, quand vous avez une dette à 10 ans qui vous paye 5,5%, quel est l'intérêt d'aller faire de l'immobilier? Quel est l'intérêt d'aller faire de l'immobilier? Quel est l'intérêt d'aller se bloquer 7 ou 10 ans dans un fonds de private equity? Comment vous allez justifier vos valorisations stratosphériques sur les marchés, sur les valeurs de croissance, notamment sur le S&P? Parce que je suis d'accord, le ciel peut être grand bleu pour les actionnaires sur les indices depuis le début de l'année, mais merci les semi-conducteurs. c'est 13 ou 14 valeurs qui tirent toute la cote. Le reste, toutes les autres valeurs sont à 20% en dessous de leur plus haut historique. Alors certes, elles sont tapées les plus hauts historiques, mais c'est vraiment la hausse des taux d'intérêt, elle va créer une disparité entre ceux qui ont une très forte croissance et beaucoup de trésorerie et le reste.
12: Ouais, quand la mer se retire, on voit qui a un maillot de bain ou pas. Je crois qu'elle est de Warren Buffett, celle-là.
21: Qui peut se payer du dollar ou pas? C'est surtout ça la question.
12: C'est ça. Qui peut se payer du diesel aussi, John Plassard? On a quand même Donald Trump qui autorise les Américains à acheter désormais du diesel détaxé. Alors, j'aimerais bien savoir ce que c'est. Quand j'ai lu votre question, je me suis dit, qu'est-ce que c'est? Et comment ça se passe et en quoi ça va aider l'économie américaine. On le voit, à notamment faire en sorte qu'il y ait plus de diesel pour notamment le transport, parce que c'est quand même quelque chose de stratégique. C'est quoi le diesel détaxé, John ?
19: C'est enlever la taxe fédérale sans intérêt ni pénalité. C'est exactement ça. Alors, à votre question, à quoi ça sert ? Ça sert à rien, bien évidemment. C'est une annonce qui est beaucoup plus large que le décret, parce que lorsque Donald Trump parle de diesel détaxé pour tous, c'est ce qu'il a dit, mais c'est d'abord un report jusqu'à la fin 2026. Et j'ai fait mes petits calculs, Antoine, parce que j'étais sûr que vous me poseriez la question. Eh bien, si on enlève la taxe fédérale, ça fait moins 24 cents par gallon de diesel, donc c'est moins 4%. Donc, ça ne sauve pas vraiment le consommateur américain, ni bien évidemment celui qui part en vacances. Alors, il faut rappeler que normalement, ce diesel qui est appelé le diesel rouge, et est-ce que vous savez, je vais vous poser une colle bien évidemment, Antoine, est-ce que vous savez pourquoi on appelle le diesel rouge aux États-Unis?
12: Oui, parce qu'il est affiché, il y a une étiquette rouge quand on va à la station-service, ou non, c'est pas ça. Non, Félix Baron, il sait.
21: Ils mettent un colorant parce que c'est, c'est réservé aux tracteurs, aux engins agricoles.
12: Ah, d'accord, c'est un aide-mémoire en fait, John.
20: Pour éviter qu'on l'utilise, qu'il y ait de la fraude.
12: Voilà, exactement.
19: Exactement. Donc, ça permet de faire le tri en fait dans l'essence et le diesel. Et normalement, on sait que ce diesel rouge, donc, est réservé pour les engins agricoles, chantiers, autres véhicules non routiers. Et donc, on est dans une situation où ce n'est pas une exonération totale permanente. Vous avez Scott Bessent qui doit étudier comment supprimer l'obligation fiscale. Donc, vous imaginez qu'après les midterms, ce sera encore plus compliqué. Et évidemment, on est dans une situation où aujourd'hui, le diesel est quasiment au plus haut historique. Ça a dépassé nettement les 6 dollars le gallon ces dernières semaines et ça frappe directement, on l'a dit, les agriculteurs, les routiers et pas mal de personnes qui votent. Donc, évidemment, ça se couple avec la libération annoncée de 100 millions de barils de pétrole du G7, mais ça ne sert strictement à rien, en tout cas sur le moyen terme, peut-être sur le court terme, on l'a dit, moins 4% sur le prix, mais globalement, ça ne change pas grand-chose.
12: Bon, mais surtout, j'ai appris ce que c'était que le diesel rouge, grâce à vous. Oui, donc un coup pour rien, Aymeric Didet, c'est...
18: Un de plus.
12: Ouais, voilà.
18: C'est un de plus, c'est du politique. Oui. Et malheureusement, on est à 15 jours, 3 semaines des élections de mi-mandat. Mmh. On va en avoir un peu tous les jours. Le but est de les perdre le moins largement possible et en espérant qu'il espère, en tout cas, Donald Trump espère garder le Texas, par exemple, ou d'autres, d'autres États. Donc, il va y aller d'une mesure pas jour, mais pas loin.
20: Traiter le symptôme et pas la cause, c'est une stratégie très franco-française, on pourrait dire. Peu comme ça en France. C'est vrai que c'est plus difficile de s'attaquer à la guerre ou de s'attaquer au manque de capacité de raffinage ou aux tensions d'approvisionnement. C'est, je parle sous la responsabilité des spécialistes, mais c'est un peu un chèque à l'américaine.
12: Ouais, c'est un peu ça. Félix Baron ?
21: Oui, ça révèle quelque chose d'intéressant pour le grand public américain, c'est que avoir du pétrole brut en soi, ça ne sert à rien. Si vous n'avez pas de capacité de le transformer, de le raffiner, vous pouvez avoir tous les barils que vous voulez, si personne ne vous les achète parce qu'on manque de raffinerie, c'est un problème. Alors, ça met quand même aussi en lumière, j'aime beaucoup parler des goulots d'étranglement, ça c'est un beau bottleneck, le raffinage, puisque les capacités au Moyen-Orient sont contraintes, celles des États-Unis sont vraiment saturées, donc ça va quand même profiter aussi à des Marathon Petroleum, à des Valero, à des Philips 66, PBF Énergie, HF Sinclair, etc. Toutes ces sociétés sont cotées et voient leur marge exploser alors que le diesel est déjà au plus haut. Donc il y a quand même aussi un équilibre entre baisser la taxe et récupérer l'impôt sur les sociétés de ces raffineurs qui sont en train de faire des profits records.
12: Ouais. Le diesel qu'on a quasiment tué en Europe, et puis il ne faut pas oublier tout le poids dans l'équation de la Russie, qui est un des principaux raffineurs de diesel. Et
20: diesel qu'on a tué, qu'on essaye de tuer, ouais, en Europe, mais si vous regardez le parc en France, de mémoire, on est encore le parc au roulant à 50% de diesel. Roulant, hein.
18: Ouais, avec un vrai problème de capacité aujourd'hui d'arriver du diesel pour l'Europe, puisque on l'importe principalement des États-Unis et de l'autre côté, il venait historiquement de la Russie. Ouais. Donc on se retrouve aujourd'hui dans une situation pas très agréable sur nos importations de diesel. C'est un vrai gros sujet. Et là, en termes de goulot d'étranglement, on est en plein dedans.
21: Et on a vendu notre dernière raffinerie qui était du côté du Havre, celle de Esso, maintenant qui appartient à NAE Énergie.
12: Oui, tout à fait.
21: C'est à la française.
12: Voilà, c'est ça. John, on va parler énergie, mais énergie nucléaire hein, cette fois, avec Google et Constellation, qui vont sans doute conclure un gros accord hein, dans le domaine du nucléaire. Là, il est question de la pompe d'alimentation de l'intelligence artificielle.
19: Oui, tout à fait. Ça fait depuis un moment qu'on parle hein, du nucléaire ensemble et on rappelle quand même Constellation Energy, c'est le principal producteur américain d'électricité nucléaire qui est coté en bourse. Et puis, on a des rumeurs quand même assez avancées que Google pourrait signer dès cette semaine avec Constellation un contrat pluriannuel d'achat d'électricité nucléaire d'au moins $1 milliard. Donc c'est un gros contrat. Ce ne serait pas un investissement spéculatif sur un futur réacteur, mais c'est un engagement d'achat d'électricité. Et ça, c'est exactement ce dont un exploitant de data center, de centre de données, a besoin pour sécuriser, bien évidemment, son approvisionnement sur plusieurs années. Alors, on connaît l'intérêt du nucléaire, c'est sa disponibilité continue, bien évidemment, son absence d'émissions directes de carbone, qui sont deux critères qui sont devenus centraux. Alors Google, c'est pas nouveau hein, pour eux, ils accélèrent hein, sur ce terrain du nucléaire. Ils ont déjà des partenariats avec NextEra pour relancer une centrale nucléaire dans l'Iowa. Ils ont aussi des contrats avec Southern pour moderniser d'autres réacteurs. Et puis on a aussi Amazon qui a signé il y a pas très longtemps un contrat avec Constellation. Donc évidemment, si ça devait se faire, ça se fera certainement cette semaine, eh bien, les premiers bénéficiaires, c'est évidemment les producteurs qui disposent immédiatement de la capacité nucléaire existante. Donc Constellation, notamment, qui est le plus gros aux États-Unis. Intéressant, hein, on parle beaucoup, on vient de parler du diesel, on a parlé de l'énergie, etc. Et là, on voit que de plus en plus, le nucléaire tire son épingle du jeu.
12: Effectivement, bah, le nucléaire, parce qu'on passe notre temps à dire les centrales modulaires, etc., les nouvelles solutions nucléaires, tout ça c'est encore sur la planche à dessin. Bon, bah là, on achète les vignes sur pied, en gros, chez Google, c'est pas encore fait, mais on s'engage déjà à des achats d'électricité. En même temps, on prend pas trop de risques, on en a tellement besoin, Christian Fontaine.
20: Mais en fait, c'est toute la chaîne de l'IA. En fait, on peut dire maintenant que les valeurs de l'atome sont devenues presque des paris sur l'IA. Après ça, effectivement, il faut produire l'énergie, il faut le transporter, et ça va effectivement des producteurs américains qui sont cotés dans le domaine jusqu'à chez nous, Schneider, Legrand, en passant par Anthropique ou OpenAI. Donc il y a dans toute cette chaîne de l'IA, il y a, je dirais, selon les périodes, les investissements. Se place plutôt sur tel ou tel segment de marché. Je recite toujours ma fameuse phrase, c'est-à-dire que nous, au revenu, on estime que dans cette constellation de l'IA, mieux vaut acheter la botte de foin que plutôt essayer de trouver l'épingle dans cette botte de foin, parce que c'est quand même très compliqué et on risque pour un particulier d'investir souvent après les effets de mode et après les investisseurs institutionnels.
12: Aymeric Didet, en un mot, on reste aussi dans la logique de l'investissement dans l'infrastructure. Et ça, c'est une logique d'investissement qui reste parmi, allez, on va dire, dans le top 3 du moment.
18: Tout à fait. Aujourd'hui, notamment quand on parle énergie, on parle gigawatts. Un data center, les grands, ils ont une consommation de plus d'un gigawatt. Donc, clairement, on a besoin d'énergie qui soit 24 heures sur 24 disponible et qui va s'adapter à la demande du data center. Donc, très compliqué avec certains types d'énergie. Le nucléaire répond parfaitement aux besoins. C'est pour ça qu'on a vu des géants comme Amazon ou Google construire des data centers juste à côté des centrales électriques. Pour ces raisons-là, c'est pas anodin. C'est vraiment une chaîne de valeur qui est extrêmement large, sur laquelle il y a beaucoup d'acteurs cotés. Et donc aujourd'hui, ces acteurs cherchent à signer des contrats de long terme. C'est ça qui est intéressant. Et ce que fait Google, c'est sécuriser en fait de la puissance pour le long terme, pour pouvoir ne pas en manquer, parce qu'on sait que à force d'en construire, il va y en avoir un tel besoin qu'il risque d'y avoir pénurie là aussi à un moment.
7: Félix Baron.
21: Je crois que le contrat dont on parle, il porte sur, peut-être 10 ou 20 gigawatts, je ne vais pas dire de bêtises, mais surtout, le plus important, c'est qu'il y a une partie, il y a 890 mégawatts qui sont livrés immédiatement. C'est-à-dire que on se raccorde à une centrale nucléaire existante dont on augmente la capacité de production. Mmh. Et ça, c'est vraiment critique, puisque construire une centrale, ça prend entre 5 et 10 ans. Google a besoin d'électricité maintenant.
7: Elon Musk qui revient dans l'actualité, John Plassard, à deux titres. Déjà, il redevient trillionnaire, 1000 milliards de dollars de patrimoine grâce à la remontée du titre SpaceX. Et puis, il est aussi question d'infrastructure. Il veut construire un pipeline, en fait, pour amener tous les produits chimiques de propulsion de ces fusées en Floride.
19: Oui, c'est via une des filiales de SpaceX qui s'appelle Coastal Connect Services, qui a demandé l'autorisation de construire un pipeline pas d'une centaine de mètres, mais de 52 kilomètres entre le réseau de la Floride et les installations à Cap Canaveral. Et l'objectif, c'est bien évidemment de sécuriser l'approvisionnement en gaz naturel qui est nécessaire à la production et à la logistique du méthane liquéfié qui est utilisé comme carburant pour les fusées de Starship. Alors, je savais aussi, Antoine, que vous alliez me demander, mais quelle est la capacité d'une fusée? Combien est-ce qu'il faut de méthane pour la propulser dans le ciel?
18: J'ai aucune idée.
7: Combien?
19: Et il faut 2,5 millions de litres de méthane liquide, donc environ près de 1000 tonnes. Alors, je savais aussi que vous alliez me demander, mais si, avec un ordre de grandeur, combien de voitures est-ce qu'on pourrait remplir le réservoir d'essence si c'était du méthane? Eh bien, tenez-vous bien que pour faire voler une seule fusée, il faudrait remplir les réservoirs de 50 000 voitures. 50 000 voitures, rien que pour faire monter une. Donc, vous voyez ici que c'est un ordre de grandeur absolument hallucinant, une demande absolument folle, et c'est un signal concret que SpaceX anticipe une hausse durable de ses besoins énergétiques. C'est absolument incroyable. Ils ne veulent plus seulement construire des fusées et des satellites, ils veulent gérer l'intégration verticale, contrôler toutes les infrastructures qui l'alimentent. Donc, c'est quelque chose d'ultra intéressant et d'ultra stratégique, je dirais, pour SpaceX et bien évidemment Elon Musk qui doit fêter ce soir le champagne. Je rappelle juste une chose sur ces 1000 milliards de dollars de fortune. On rappelle quand même que SpaceX et Tesla représentent 98% de cet ensemble. Hein, et donc, ce n'est pas du cash, comme on dit.
7: Non, ce n'est pas dans son portefeuille, c'est sur les marchés. Mais pour l'instant, ça marche plutôt bien. Elon Musk qui... là aussi, on parle d'infrastructure, mine de rien, dans le spatial, dans l'énergie. Il est sur les dynamiques du moment, lui aussi, Aymeric
18: Guillet. Il a besoin de logistique. De la logistique, c'est qu'une histoire de logistique. Il a besoin d'améliorer son process. Il veut faire des lancements presque tous les jours maintenant. Donc forcément, il faut qu'on ait à flux tendu aujourd'hui sur ces sujets-là. Donc évidemment que le sujet de la logistique est important. L'énergie qui a toujours piloter les grandes entreprises, il n'y a pas de raison que ça se passe pas de la même façon pour SpaceX. On verra si un jour SpaceX et Tesla restent ensemble. Il y aurait pas mal de logique à voir ces entreprises plus intégrées également. Donc on verra si là aussi les marchés financiers n'arrivent pas à combiner un peu tout ça.
7: Félix Baron, le mot de la fin.
21: Quand tous les géants de la tech et tous les géants de l'économie actuelle ont des problèmes logistiques et d'infrastructure, c'est un message clair qu'on est dans une révolution industrielle. Ça donne peut-être un peu d'optimisme et d'espoir dans ce contexte de taux élevés, mais il faut bien s'en rendre compte. On est à l'ère du rail dans les années 1840 en Grande-Bretagne. Il y a sans doute des voies qui ont été construites pour rien, on le verra dans les prochaines années, mais en tout cas, c'est l'annonce quand même d'une révolution économique qui va porter la croissance et la richesse mondiale.
12: Félix Baron du Club des investisseurs indépendants, Christian Fontaine du magazine Le Revenu, Aymeric Didet de Pergam, merci infiniment d'avoir été avec nous en plateau. Je salue John Plassard, Cité Gestion, qui était avec nous bien sûr pour commenter cette passionnante actualité du côté de Wall Street. On le rappelle, record absolu, nouveau record pour le Nasdaq qui gagne 0,7%, 27 668 points, ainsi que pour le S&P 500 qui gagne 0,69%, 7 827. USA Today, c'est terminé pour aujourd'hui. Dans quelques secondes, BFM Bourse avec Guillaume Sommerer.
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7: BFM Bourse, une planète B comme bourse. Pour votre argent, bienvenue jusqu'à 18h, on est là. Et en fil rouge, Antoine Larigauderie. Rebonjour Antoine.
32: Bonjour Guillaume.
7: On avait vécu avec vous l'ouverture de Wall Street, ces nouveaux records sur le Nasdaq et le S&P. USA Today, super épisode qui sera en ligne, disponible sur notre application BFM Business dans un instant. Mais oui, Wall Street fait la fête. Votre mot du jour, Antoine.
32: October, c'est Stock Tweets sur Twitter, enfin sur X, qui le donne. C'est October, parce que c'est vrai que octobre est statistiquement un mois plutôt compliqué pour les marchés américains. Mais là, autant dire que ça se passe plutôt bien. Plus 0,73% pour le Nasdaq, donc nouveau record, 27 677 points. Le Dow Jones, plus 0,7, 51 613. Nouveau record historique pour le S&P 500 aussi, plus 0,71%, 7 829. Notre CAC 40, lui, gagne 0,3%, 7 860.
7: Et dans la tech, le grand retour des GAFAM quand même. Les GAFAM, ça faisait un moment que les GAFAM ne surperformaient plus. Depuis quelques semaines, les GAFAM cartonnent. D'ailleurs, Elon Musk, parce que dans les 7 magnifiques, pour élargir aux 7 magnifiques, Elon Musk dépasse à nouveau les 1000 000 milliards de dollars de fortune personnelle, figurez-vous, grâce à la hausse de Tesla. Donc les 7 magnifiques, au-delà même des GAFAM, qui reviennent en force jusqu'à quand? C'est une question qu'on va poser bien sûr à nos experts, mais il est remarquable de voir Wall Street battre encore des records aujourd'hui, alors que les taux américains restent assez élevés. Je dis assez parce qu'on a une légère détente quand même, grâce au cours du pétrole, on est sous les 100 dollars pour le baril, et ça, ça fait du bien à tout le monde. On va suivre Nvidia particulièrement dans les 7 magnifiques aujourd'hui. Pourquoi? Parce qu'Nvidia flirte avec les 6 000 milliards de dollars de capitalisation. On y est presque là avec cette nouvelle hausse cet après-midi d'Nvidia d'1,5%. On va guetter cette barre des 6 000 milliards de dollars de capi comme le lait sur le feu. Ce serait la première fois qu'une entreprise franchit ce seuil. Et puis en Europe, la hausse est un peu plus timide, même si elle est là quand même. Le CAC 40 gagne 0,3% après des plus bas de 6 mois hier. Donc le rebond aujourd'hui est quand même poussif, plus 0,3 sur le CAC. Notre fait en Europe aujourd'hui, c'est Philippe Lane, le chef économiste de la BCE, qui estime que sur le front de l'inflation, il n'y a pas d'effet de second tour. On en parlera. Les taux européens se détendent également. Et puis des valeurs à suivre, Medincell notamment, qui gagne 13% sur un espoir de feu vert aux États-Unis, espoir de feu vert pour son traitement de la schizophrénie modérée. Figurez-vous, on parlera de Medincell. BFM Bourse sur toutes ces batailles de marché et BFM Business. Au cœur de l'actualité politique du jour, d'abord le Rassemblement National, le RN, s'attribue une baisse des taux français ce matin. Après la présentation de son programme budgétaire pour la présidentielle, Marine Le Pen a promis 140 milliards d'euros nets d'économies d'ici 2032. Elle promet aussi de ramener le déficit public sous les 3% dès 2030. Et donc, le 10 ans français est passé de 4,90 en début de journée à 4,75. Un mouvement toutefois observé aussi chez plusieurs de nos voisins d'Europe du Sud qui n'ont donc pas bénéficié, s'il existe, d'un éventuel effet Rassemblement National. Voilà. La mobilisation lycéenne, elle, se poursuit cet après-midi. Des manifestations organisées dans toute la France, soutenues par les syndicats, les enseignants en particulier. Les autorités attendent jusqu'à 200 000 manifestants dans tout le pays. En tout cas, la CGTL en comptabilise d'ores et déjà 260 000 rien qu'à Paris. Enfin, dans l'actu des entreprises, BPCE poursuit sa politique d'acquisition. BPCE prend 7% de Sabadell, le numéro 4 espagnol, contre un peu plus d'un milliard d'euros et un siège au Conseil. BPCE promet de ne pas dépasser les 9,9% de Sabadell. Des discussions vont maintenant s'engager pour identifier des axes de coopération pour soutenir le développement de Sabadell, bien sûr, en Espagne, mais aussi l'ancrage européen de BPCE. On en parlera plus en détail dans le 18h Echo avec Stéphanie Collot. D'ici là, CBFM Bourse, bienvenue à tous, on est à vos côtés. On joue dans votre camp.
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7: Antoine, bon, tout le monde progresse aujourd'hui, il faut quand même le dire, ça fait du bien.
32: Oui, tous les secteurs de pointe sont au rendez-vous. Alors, particulièrement la tech aussi, puisque l'Euronext Tech Leaders gagne 0,58%, le CAC 40 plus 0,35%, l'Eurostock 50 plus 0,46%. Alors, à noter un autre titre qui manque à l'appel, décidément la douche froide continue un petit peu autour de Schneider Electric après l'annonce de son OPA géante hier du côté des États-Unis à plus de 22 milliards de dollars. Le titre qui a perdu quasiment 10% de mémoire en clôture hier perd à nouveau 3,87% à 262,25 €. À noter quelques titres un petit peu en retrait. Hermès moins 1,2% à 1269,50 €. On a Thales aussi moins 2,34 à 221,50 €. En revanche, les titres qui progressent bien, alors BNP Paribas plus 2,95 à 95,50 €. Ça faisait quand même plusieurs jours que les inquiétudes autour de la dette française ont alimenté un petit mouvement de défiance quand même autour du secteur financier. On a également l'IA, l'intelligence électrique, hein, Legrand qui gagne 2,9% à 147,20 €. Et au milieu de tout ça, nos valeurs ennuyeuses, les valeurs d'infrastructure qui progressent bien. Plus 3% pour Vinci, 109,35 €. Veolia plus 2,86 à 31,33 €. Un petit mot de notre dette souveraine. L'OAT 10 ans est quand même repassée sous les 4,9% à 4,79.
7: Voilà, alors la polémique du jour, c'est de savoir si la détente des taux français est liée à la présentation du programme du Rassemblement National.
32: Elle est surtout liée à la détente des taux américains.
7: Ouais, mais en fait, là où ils ont du bol quand même, c'est que l'accélération à la baisse des taux français était pile à 10h au moment où ils ont présenté leur... Alors, on demandera à nos experts ce qu'eux en pensent, est-ce qu'il y a un lien direct ou juste une coïncidence tout simplement. François Digard est avec nous pour Kepler Chevreux. Bonjour François. Ravi de vous retrouver. Bon, c'est un peu la question du jour, on la fera vivre bien sûr. Le secteur bancaire, on le regarde de très près ce secteur parce qu'Antoine le disait, les banques sont en hausse, BNP Paribas. On va le regarder ce titre, si vous nous suivez à la radio, on est aussi en télévision. Ce titre, BNP gagne 2,9% cet après-midi à 95,48 €. Secteur qui a beaucoup souffert ces dernières semaines, des difficultés françaises, de la hausse des rendements de la dette française. Est-ce que vous estimez qu'il a été survendu, qu'il faut revenir sur la thématique bancaire?
3: Alors pour revenir sur la thématique bancaire française, il faut être capable de faire un pari très fort sur la sagesse de la discussion budgétaire qui a commencé au Parlement. C'est un pari qu'on n'est pas prêt à faire, nous, à ce stade. Même si c'est tout à fait exact que les banques françaises ne sont pas chères, hein, elles se payent avec des price to book entre 0,8 fois pour Société Générale et presque une fois pour CASA, alors que la moyenne des valeurs européennes est à 1,5 fois. Donc, elles ne sont pas chères, elles sont aussi très solides financièrement. Elles ont un poids du risque souverain français qui est assez modéré, notamment parce que la dette souveraine qu'ils détiennent est pour la majorité détenue jusqu'à l'échéance, donc il n'y a pas d'effet de repricing à craindre, en tout cas dans des proportions limitées. Maintenant, aujourd'hui, on se réjouit de la baisse des taux français, quelle qu'en soit la cause, mais on n'est pas tout à fait certain qu'on ne va pas de nouveau traverser des périodes risquées. Donc, c'est un sport, l'investissement dans les banques françaises en ce moment, qui est réservé à des gens qui sont prêts à prendre du risque.
4: Effectivement, on n'est peut-être pas au bout de nos peines. Néanmoins, intéressant mouvement de BPCE sur la banque espagnole Sabadell. BPCE donc qui monte davantage au capital. Sabadell à Madrid gagne 4%. Est-ce que vous estimez que c'est un signe supplémentaire de début de consolidation, de rapprochement entre grandes banques européennes? On a aussi l'opération sur UniCredit, bien sûr, qu'on garde, alors qui est plus avancée. Mais voilà, est-ce que vous estimez que ces choses se font écho entre elles?
3: Alors, il y a à la fois des opérations de consolidation, et là, c'est plutôt une opération de coopération, puisque on était d'ailleurs un peu surpris chez Kepler Cheuvreux que ça fasse monter le titre, parce qu'en réalité, ça bloque plutôt une éventuelle prise de contrôle, que ça va permettre des coopérations pour la distribution de produits BPCE par Sabadell, donc ça va leur permettre d'atteindre des objectifs de croissance en interne, mais a priori, plutôt les exclure d'un mouvement de consolidation, qui par ailleurs en Europe est une réalité et même une nécessité. C'est-à-dire que si on veut que ce soit les banques françaises qui financent les investissements qui seront nécessaires en Europe dans les 10 prochaines années, je dis les banques françaises et les banques européennes, il faut que les banques européennes soient plus grosses, se consolident. Sinon, ce seront les banques américaines ou les banques chinoises qui viendront faire ces investissements. Et donc on a vraiment le choix. Notre expert maison, qui s'appelle Jacques-Henri Gollard, qui est un très bon analyste, nous donne le choix finalement entre consolidation ou colonisation.
4: Ah oui, d'accord. On va suivre. On en reparlera d'ailleurs ensemble, puisque vous êtes avec nous au fil rouge cet après-midi. Alors, secteur bancaire qu'on vient d'évoquer, on peut aussi dire un mot de Schneider Electric, qui hier a perdu 10%. Antoine le disait, la baisse se poursuit. On va regarder cette valeur, Schneider Electric, aujourd'hui. Une des plus fortes baisses à nouveau du CAC 40, moins 3,7%. Décidément, cette acquisition, la plus grosse de l'histoire de Schneider, d'un acteur des logiciels aux États-Unis, cette acquisition passe très très mal auprès des marchés. On a un abaissement d'opinion d'ailleurs aujourd'hui sur Schneider Electric de la part de JP Morgan, qui passe de surpondéré à neutre. Est-ce que vous-même, chez Kepler, vous révisez à la baisse la façon dont vous considérez le titre Schneider?
3: Alors, on a une vision positive stratégiquement de cette opération, alors qui certes est très importante, mais si vous la ramenez en proportion de la valeur d'entreprise de Schneider, ce n'est jamais que 10% environ de leur valeur d'entreprise. Maintenant, je pense qu'il y a deux choses à distinguer. Il y a le sens stratégique de cette opération, et là, on peut en débattre, mais on trouve que allier le software au hardware, c'est quelque chose qui a vraiment du sens dans les métiers de Schneider. Ça va leur permettre d'avoir des nouveaux leviers de croissance. Ça les situe un peu au niveau d'un Siemens dans ces domaines-là. Et puis, il y a la technique financière à court terme. Et je pense que c'est un peu ça qu'on voit dans le cours de bourse. C'est-à-dire qu'il va y avoir une augmentation de capital. Ça devrait venir assez vite. Mais les investisseurs longonniers, donc les gens qui sont là pour le long terme, sont un peu dans une période où ils attendent qu'on leur donne les détails avant de se décider à participer à cette opération. Et ceux qui sont des investisseurs de court terme, les hedge funds notamment, ont trouvé une opportunité de couper leur position, de jouer négativement cette opération. Donc on est un peu dans quelques jours, peut-être une dizaine de jours, pas très confortable. Et c'est surtout ça qu'on voit, je pense, dans la baisse du titre.
4: Encore en baisse, c'est vrai, assez net. Schneider Electric est lanterne rouge du CAC comme hier, d'ailleurs moins 3,7%. On suit aussi alors Air Liquide qui a tenu sa journée investisseur hier, et il se trouve qu'il fallait pour Air Liquide rassurer son son nouvel actionnaire, le fonds activiste américain Elliott. Eh bien, Elliott adresse un satisfecit après cette journée d'investisseurs d'Air Liquide. Elliott dit que, ben voilà, on salue l'initiative génératrice de valeur annoncée hier, notamment l'objectif d'améliorer les marges de 400 à 600 points de base d'ici 2030. Donc, Elliott satisfait. Satisfait aussi des rachats d'actions, dont Elliott estime d'ailleurs qu'il pourrait démarrer sans délai ces rachats d'actions, de façon de dire à Air Liquide, allez-y, démarrez tout de suite, là, ces rachats d'actions. Un peu gourmand, Elliott. Le titre Air Liquide est quand même sanctionné aujourd'hui. On va le regarder, il est en baisse. Dans ce marché qui progresse, à contre-courant, Air Liquide perd même plus d'1%. Qu'est-ce qui se passe sur Air Liquide aujourd'hui, d'après vous ?
3: Alors, il y a aussi le fait que cette journée investisseur, ces annonces, elles étaient un peu attendues. Les annonces, les chiffres qui ont été communiqués sont légèrement meilleurs que ce qui était dans les modèles, mais ce n'est pas non plus une révolution. Et le titre avait déjà pas mal anticipé, hein, en étant une performance depuis le début de l'année de 17% hier soir. Donc, il n'y a pas tant de valeurs que ça qui ont des parcours comme ça en France. Et donc, ça peut refléter ça, cette légère prise de bénéfices aujourd'hui. Pour le reste, je pense que la décision d'investissement, d'allocation du capital, donc, grosso modo 40 milliards d'allocation de capital d'ici 2030, 24 milliards d'investissements industriels, des rachats d'actions pour 4 milliards, ce qui est effectivement une nouveauté. Alors, 4 milliards sur 2 ans, pour donner une idée, c'est à peu près ce qu'on attendait en dividendes. Donc, de toute façon, il y a les dividendes qui vont continuer, mais c'est presque un doublement des retours de cash aux actionnaires. Donc, c'est tout à fait significatif. C'est simplement que Air Liquide, c'est une valeur qu'on aime beaucoup. C'est une valeur qui est dans nos listes de valeurs.

0: pour les valeurs de santé, et en particulier les medtech, qui montent toutes à peu près aujourd'hui. Donc Medacel surperforme, et c'est une très bonne chose pour eux, ravi pour eux. Mais c'est, voilà, il y a aussi Eurofins, Biomérieux qui montent, et à peu près toute la medtech qui monte beaucoup. En fait, elles suivent les valeurs américaines qui ont toutes monté hier dans ce secteur-là. Il y a plusieurs facteurs. Il y a le réinvestissement de la tech vers la medtech. Il y a aussi des épidémies de rougeole dans l'Est des États-Unis qui font qu'on se réintéresse au secteur de la santé. Sans parler du cas de peste en Russie. Mais enfin bon, il y a une convergence qui porte l'ensemble de ces valeurs-là.
1: Et cette valeur dont on parlera avec Sabrina Salgui, qui sont consacrés à un article sur bfmbourse.com, donc star du jour Medacel, mais avec l'ensemble du secteur de la santé, puisqu'on a aussi Biomérieux en hausse de 2% ou Eurofins qui gagne 1,8% aujourd'hui. Merci beaucoup François Digard, on vous retrouvera à la clôture des marchés avec nous en plateau tout à l'heure. Vous nous accompagnez en fil rouge, une idée en plus pour vos portefeuilles. Raphaël Lucet nous rejoint, Moneta M. Bonjour Raphaël.
2: Bonjour à tous.
1: Vous avez Raphaël, vous, 2 minutes 30 pour nous convaincre. Vous êtes positif sur un titre coté à Madrid, allez, la bourse de Madrid qui cartonne cette année. Vous êtes positif sur le titre Technicas Reunidas, un titre qui néanmoins stagne depuis la fin de l'année dernière. Comment est-ce que vous l'expliquez, cette stagnation de Technicas Reunidas?
2: Oui, alors c'est vrai que le cours a été assez volatile, hein, puisque après avoir atteint plus de 36 euros au premier trimestre 2026, le cours est actuellement autour de 27. Donc la raison de cette baisse, c'est le conflit en Iran. Le Moyen-Orient possède environ la moitié des réserves prouvées d'hydrocarbures dans le monde. Et donc c'est une zone très importante pour les sociétés de services énergétiques comme le français Technip Énergie, l'italien Mer Technimont ou encore l'espagnol Technicas Reunidas. Donc il y a 3 impacts potentiels de la guerre en Iran. Premièrement, c'est un impact potentiel sur la réalisation des projets existants et donc de moindres profits pour les projets actuels. Deuxièmement, un potentiel décalage de prise de commande dans la région et donc de moindres profits à venir. Et puis troisièmement, une potentielle baisse du multiple des profits attribués par le marché pour des entreprises qui sont actives au Moyen-Orient, qui est une zone désormais perçue comme plus risquée que par le passé. Donc la société a d'ailleurs passé une provision d'un peu plus de 10% de son résultat opérationnel 2026 pour couvrir les surcoûts liés au conflit. Et c'est ça qui explique la stagnation du cours.
1: Et est-ce que justement ce risque est désormais bien intégré dans ce cours qui a stagné depuis l'an dernier ?
2: Oui, alors d'abord la société a confirmé à plusieurs reprises que la provision passée était suffisante. Et ensuite, les nouvelles opérationnelles, elles, ont été excellentes. Donc les prises de commandes ont été très dynamiques au premier semestre. Elles ont atteint 6 milliards d'euros, soit près de 2 fois le chiffre d'affaires de la période. Et la société vise plus de 8 milliards de prises de commandes sur l'année. La marge opérationnelle, elle continue de progresser conformément au plan 2028. Et c'est d'ailleurs un plan qui devrait être dépassé et mis à jour prochainement. Et enfin, la société bénéficie de la hausse de demande d'énergie électrique, qui est en partie liée tirée par la hausse de l'intelligence artificielle. Technicas Reunidas a une vraie expertise dans la conception de projets de centrales à gaz, ayant installé pour 26 gigawatts de centrales. C'est une activité qui faisait 400 millions de chiffre d'affaires en 2025, qui va dépasser 1 milliard cette année et qui va monter à 2 milliards de chiffre d'affaires l'année prochaine. Mmh. Et l'un des derniers contrats annoncés pour cette activité, c'est un contrat de data center pour Meta au Canada.
1: Quel est le potentiel de hausse à vos yeux, en tout cas, sur Technicas Reunidas?
2: Alors ben, évidemment, le gros risque, c'est que la situation dégénère au Moyen-Orient, d'où l'upside qui est important. Mais je pense qu'on peut raisonnablement viser 40% de hausse d'ici un an. Le titre ne vaut que 8 fois ses bénéfices 2027. Le dividende va reprendre avec un taux de distribution de 30% qui va être monté à 50%. Et puis la société vient de relancer son premier plan de rachat d'actions depuis 2008 pour 2,3% du capital.
1: Ouf. Ah mais sur le fil. Bravo, vous arrivez exactement en même temps que le chrono et donc c'est validé, la victoire, la face au chrono. Merci beaucoup, surtout beaucoup d'arguments qu'on pourra retrouver en replay dans quelques minutes. Raphaël Lucet pour Moneta Asset Management, ce titre Technicas Reunidas et vos arguments donc à retrouver en podcast et replay. Le CAC 40 est en hausse de 0,2%. Alors pour une fois, LVMH progresse, plus 0,7. Je dis pour une fois parce que LVMH vient de vivre sa pire séquence boursière en 25 ans. Le titre a perdu 58% depuis ses plus hauts, c'est pire que ce qu'a vécu le titre LVMH pendant la crise de 2009, figurez-vous. On en reparlera aussi tout à l'heure dans la suite de BFM Bourse.
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1: On regardera à nouveau les taux français dans un instant. Dans quel sens évolue-t-il en cette journée de contestation sociale? Sylvain Bersinger est avec nous, économiste pour BSI Bersinger Co. Bonjour Sylvain, ravi de vous retrouver.
4: Bonjour.
1: D'abord, peut-être les ventes au détail en zone euro. Elles rebondissent, c'est vrai, elles sont en hausse, mais un peu moins fortes qu'espérées.
4: Oui, alors elles rebondissent plus 0,1%. Donc on ne va pas non plus sauter au plafond. Donc sur un an, plus 0,8%. C'est vrai que sur un mois comme sur un an, on anticipait un petit peu plus. Bon, après, on est dans l'ordre.

0: dans l'ordre de grandeur de ce qu'on pouvait attendre. Au vu du contexte, on ne s'attendait pas évidemment à des ventes de détail très dynamiques. Et on voit bien que c'est vraiment le carburant qui pénalise, qui en sort de contraction. Donc c'est, je dirais, assez conforme à ce qu'on pouvait attendre au vu de la conjoncture.
1: Oui, alors il y a la question, il y a le volet dynamique, croissance, puis le volet inflation. Combien tout cela nous coûte ? Philippe Lane, le chef économiste de la BCE, a tenté de rassurer. Ça a plutôt marché parce que les taux européens se détendent aujourd'hui en expliquant que la hausse des coûts de l'énergie n'entraîne pas pour l'instant d'effet de second tour. Toujours pas d'effet de second tour, c'est ce qu'il a expliqué. Est-ce que vous partagez ?
0: Oui, globalement oui, hein, parce que si vous regardez les derniers chiffres d'inflation, c'est vraiment l'inflation énergétique pure qui tient l'inflation, l'inflation alimentaire. L'inflation sur les produits manufacturés, sur les services, elle reste quand même très, très contenue. On voit pas le scénario, en tout cas de manière extrêmement modérée, qu'on avait vu en 2022, où là, par exemple, on voyait les prix de production, donc les prix de sortie d'usine, les prix de sortie de ferme, qui avaient vraiment accéléré très fortement. Pour l'instant, cette hausse, elle est très contenue. Donc, je partage cette analyse. L'inflation énergétique, elle est vraiment très forte. Pour l'instant, alors ça va peut-être pas durer, mais pour l'instant, la diffusion reste de l'économie est quand même assez limitée.
2: Sylvain, on voit que du côté du marché obligataire, bon, les taux français restent quand même relativement élevés. On a perdu quelques petits points de base quand même par rapport à hier, avant-hier. On sent que 5%, c'est une cote d'alerte qui reste un petit peu psychologique et compliqué d'aller au-delà, on va dire, dans les deux sens. Qu'est-ce qu'on peut prévoir en termes de zone de tension sur ces différents points de la courbe des taux françaises ?
0: Moi, je pense que les taux français, ils vont être très impactés. Alors, je parle vraiment des taux français ou du spread, hein, parce qu'après, les taux mondiaux, il y a plein de facteurs qui les impactent. Mais les taux français, ils vont être impactés par deux sujets, c'est-à-dire le budget. Est-ce qu'on arrive à avoir un budget qui réduise, ne serait-ce qu'un petit peu, le déficit, même si le projet de budget est quand même pas très austéritaire. Donc ça va être un premier sujet. Est-ce que la France pourra passer un budget ? Et je pense que le deuxième sujet, ça va être les anticipations des investisseurs sur les résultats de la présidentielle. Si les sondages donnent de plus en plus un potentiel deuxième tour Mélenchon-Le Pen, je pense que là, on peut voir les taux augmenter. Donc voilà, je pense que ça va vraiment être lié aux deux sujets, budget et puis ce qu'on peut attendre de la présidentielle.
1: Oui, alors avec en plus des tensions sociales, aujourd'hui il y a les manifestations lycéennes. Le Financial Times a titré tout à l'heure « France between the bond market and the barricades », la France entre barricades et marché de la dette. Le Wall Street Journal lui estime qu'en France, l'argent magique est devenu une bombe de la dette. Bon, et puis on a Axios aussi très influent dans les cercles du pouvoir actuel aux États-Unis à Washington. Axios qui se penche aussi sur la dette française et qui estime que, je cite Axios, « les investisseurs redoutent une crise budgétaire imminente en France qui pourrait ébranler, dit Axios, le cadre juridique de l'UE. Les premiers signes de contagion à l'Italie sont très préoccupants. » Fin de citation. Il se trouve que l'administration Trump adore lire Axios. Comment vous regardez ? Est-ce que vous partagez l'analyse d'Axios sur la contagion européenne ?
0: Je pense qu'il y a un risque, parce que c'est vrai que l'Italie, alors même si depuis 2-3 ans, ça va un petit peu mieux, ou en tout cas relativement mieux par rapport aux autres pays européens, c'est vrai que ça peut être un risque. C'est-à-dire que là, vraiment, c'est la France qui est un peu dans l'œil du cyclone, hein, parce qu'on a des finances publiques très dégradées, parce qu'on a des échéances électorales qui arrivent, une situation politique, comme vous l'avez dit, qui est complexifiée. Mais il y a d'autres maillons faibles. Et si on se souvient de la crise de dette souveraine 2009-2012, grosso modo, le point de départ, ça avait été en Grèce. Et puis après, les investisseurs s'étaient dit, en fait, le Portugal, il est aussi vulnérable, etc. Donc, c'est vrai que ça peut être un risque. Alors, je pense qu'on n'est pas encore sur un scénario de contagion massif comme à l'époque, mais oui, c'est pas exclu que d'autres pays fragiles, l'Italie, peut-être la Grèce, puissent être touchés aussi.
1: Merci de nous avoir accompagnés. Sylvain Bersinger, aujourd'hui, le CAC 40 gagne 0,1%. Hier, dans la data room, alors elle cartonne cette data room, vous pouvez toujours la consulter en replay sur l'application. Xavier Poitrelin nous disait que seuls 3% des actions du S&P, 3% à peine, affichent des rendements, des dividendes supérieurs au taux de 10 ans américain. À peine 3%, le plus faible ratio depuis mai 2007, figurez-vous. Il y a de la concurrence face au marché actions désormais avec ces taux obligataires qui montent. Et ça va être compliqué peut-être pour les actions de rester attractives. Enfin, toujours est-il qu'elles continuent de monter, hein, puisqu'on a de nouveaux records aujourd'hui. Le Nasdaq gagne encore 0,7% sur un nouveau plus haut, le Nasdaq. Le S&P aussi, ça y est, un record. On l'attendait depuis quelques jours, c'est fait. Nouveau record battu, le S&P à l'instant gagne 0,6%. Et c'est toujours la tech qui mène le train, qui mène la danse. Et notamment les 7 magnifiques qui cartonnent en ce moment. On y reviendra, le grand retour des 7 magnifiques tout à l'heure dans la famille BFM Bourse.
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1: Sauf qu'il n'y a pas que les 7 magnifiques dans la tech, évidemment. Quelles valeurs, quelles autres valeurs pour y investir? Alexandre Ziliox nous rejoint, gérant pour Mirova. Bonjour Alexandre.
3: Bonjour.
1: Mirova, c'est mieux comme ça. On va vous en demander trois pépites tech. La première que vous nous incitez à regarder, c'est AMD. Pourquoi AMD?
3: Parce qu'on pense qu'on change un petit peu d'ère technologique. Vous en entendez certainement beaucoup parler de ces fameux agents d'IA qui sont autonomes, qui peuvent faire beaucoup de choses. Et AMD, dans cette optique-là, fournit un processeur qui est le Central Processing Unit, ou processeur central en français, qui va jouer un rôle beaucoup plus important que ce qu'on a connu par le passé, notamment pour l'IA, où historiquement la puissance de calcul est délivrée par des cartes graphiques, notamment par Nvidia, mais aussi par AMD qui fournit ce type de produit. Sauf qu'aujourd'hui, les CPU deviennent extrêmement importants dans cet écosystème, puisque ce sont eux qui vont, entre guillemets, orchestrer ce que les agents peuvent faire, les outils qu'ils peuvent utiliser. Pour être concret, ça peut être, est-ce que je peux aller appeler mon outil, ma base de données, pour des données, est-ce que je peux créer une sandbox par exemple pour enfermer mon agent et tester ce qu'il est capable de faire, etc. Tout ça, c'est le processeur central qui va le faire, et donc AMD est extrêmement bien positionné pour bénéficier de cette révolution d'une certaine manière et de l'implication que ça a sur le matériel physique, le hardware derrière.
1: Et c'est pas déjà dans les cours là tout ce que vous nous dites?
3: Alors, la valorisation est déjà un petit peu élevée. On a eu on a 40 fois à peu près les bénéfices si on regarde 2027. On a un parcours à plus de 100% depuis le début de l'année. Maintenant, si on regarde les fondamentaux de l'entreprise, si on regarde sa croissance future, typiquement sur l'année prochaine, on attend à peu près 70% de croissance du chiffre d'affaires et un petit peu d'amélioration de marge qui va résulter en une croissance des bénéfices par action d'un peu plus de 100%. À mon sens, sur ce niveau de valorisation, on a encore du grain à aller chercher. Et de plus, d'une certaine manière, on peut avoir de la surprise positive aussi sur le rythme d'adoption de ces agents IA et donc sur la nécessité d'avoir de la puissance de calcul et des CPU derrière ça. Et puis, il faut garder en tête aussi qu'AMD a construit un écosystème assez intéressant, notamment par le biais d'acquisitions et cette année. Ils ont fait 3 acquisitions qui me paraissent particulièrement pertinentes. ZT Systems, qui est une entreprise qui fait des racks, donc ces grandes armoires, vous allez mettre plein de cartes graphiques et plein de CPU dedans. Donc, ils ont obtenu d'une certaine manière une expérience, un savoir-faire dans cette partie-là qu'ils n'avaient pas auparavant. Ils ont fait aussi l'acquisition d'une entreprise qui s'appelle Thalas, qui fait des puces spécialisées pour l'inférence, donc la production vraiment de la mise en production de l'IA avec des niveaux de consommation énergétique beaucoup plus faibles qu'une carte graphique par exemple. Donc ça va les aider sur cette partie agentique. Et le dernier point peut-être, c'est la dernière acquisition qu'ils ont fait récemment qui s'appelle World Labs, qui est une entreprise qui fait ce qu'on appelle des World Models ou du Physical AI. Ce sont des modèles qui sont capables un petit peu d'appréhender notre environnement et qui vont être particulièrement intéressants pour la robotique notamment. Donc ils construisent un écosystème aussi qui paraît très pertinent et qui leur offre des relais de croissance qui sont encore, je pense, pas captés par le consensus.
1: Exactement. Malgré une valorisation donc que vous avez citée assez élevée, on n'est peut-être pas au bout de ce potentiel. AMD, vous y croyez? C'est une valeur américaine. On n'est pas surpris dans la tech que vous nous proposiez une pépite américaine. Est-ce qu'on peut en trouver aussi ici en Europe des pépites, des valeurs peut-être pas encore complètement valorisées à ce qu'elles devraient valoir?
3: Absolument. Alors on va remonter un petit peu plus dans la chaîne de valeur, mais en restant dans les semi-conducteurs. On a une entreprise qui nous paraît aussi bien positionnée pour les changements un petit peu structurels dans les architectures des semi-conducteurs, qui s'appelle BE Semiconductor, qui est une entreprise hollandaise qui est d'une taille relativement modeste aujourd'hui, à peu près une quinzaine de milliards de capitalisation, et qui fait ce qu'on appelle du packaging avancé, ou de l'emballage avancé en français, où en fait on va pouvoir connecter différents types de puces, des cartes graphiques, des CPU mais autres, d'une manière un petit peu différente, notamment avec la nouvelle technologie que BE Semiconductor développe et d'autres concurrents mais qui sont un petit peu en retard, qu'on appelle l'hybrid bonding. Si on regarde rapidement à quoi ça sert, ça va permettre finalement de connecter donc cette puce, peu importe la nature de la puce, mais principalement des puces pour du calcul, notamment pour l'IA, au reste des composants et finalement au circuit imprimé. Et cette technologie d'hybrid bonding, elle permet d'augmenter la densité des connexions entre la puce et le reste du circuit imprimé d'un facteur d'à peu près 10 fois par rapport à la génération technologique précédente, qui est la thermocompression, ou tout simplement en utilisant des câbles ou en retournant une puce et en utilisant des câbles pour la relier au reste du circuit imprimé. Bref, ce qui est intéressant, donc c'est qu'on augmente très grandement la densité des connexions et on réduit aussi la taille de ces connexions. Ça a 2 implications. La première, c'est que la densité plus élevée fait que l'information passe plus rapidement entre les différents composants d'un circuit imprimé ou d'un système. Donc l'information va plus vite, les puces sont plus efficientes. Mais ce qui est intéressant en réduisant la taille de ces connexions aussi par cette technologie d'hybrid bonding, c'est qu'on réduit la taille, encore une fois, la distance que l'électricité, donc l'information, va devoir faire pour passer d'un système, d'un composant à un autre. Et ce faisant, on a moins de résistance et donc la puce chauffe moins. Donc on gagne énormément en termes d'efficience énergétique, et c'est un point qui est extrêmement important dans le développement de l'IA, puisqu'on le sait, ces technologies sont très gourmandes en énergie et en électricité, qui est un des problèmes auxquels l'industrie fait face aujourd'hui.
1: BE Semiconductors.
3: Absolument.
2: Bon, une seule allusion à la France dans tout ce que vous nous avez mentionné. Alors, on est vraiment largué, on est vraiment...
3: Non, on a des talents, et d'ailleurs l'entreprise dont je souhaite vous parler en troisième position est une entreprise qui a été fondée par des Français. Alors malheureusement, ils sont partis aux États-Unis comme d'autres acteurs. D'ailleurs, l'année dernière, nous avions parlé de Snowflake, qui est une entreprise qui a aussi été fondée par des Français. Mais malheureusement, il est plus difficile aujourd'hui, en tout cas dans le domaine du côté, de trouver des entreprises françaises qui sont le phare de l'IA, ou qui en tout cas ont un leadership technologique. On en a en Europe, notamment dans les semi-conducteurs et dans les machines qui sont utilisées pour les produire, mais un petit peu moins sur la partie logicielle. Alors on a Mistral qui devrait faire une IPO peut-être d'ici 2 ans, qui est un acteur très intéressant, mais on n'a pas de champion aujourd'hui, en tout cas dans le domaine côté en France. Pour en revenir à Datadog, en 2 mots.
1: Qui a été créé donc et fondé par des Français pour le
3: absolument.
1: Coup.
3: Absolument.
1: C'est Wall Street, c'est américain, mais c'est créé par des Français.
3: Créé par des Français. Alors c'est une plateforme qu'on appelle d'observabilité. En fait, la société porte bien son nom, le chien de surveillance des données, on pourrait le traduire comme ça. En fait, c'est une plateforme qui permet de voir tout ce qui se passe sur votre infrastructure IT, alors que ce soit logiciel ou même directement sur le hardware, le physique par exemple, les cartes graphiques. Vous allez pouvoir tout analyser, tout observer, tout monitorer. Ça peut être une congestion, par exemple, vous êtes sur un site marchand, vous avez un problème au moment de payer, ça marche pas, la page s'arrête. Eh bien, les équipes IT de ce site marchand vont pouvoir utiliser Datadog pour comprendre où est-ce qu'il y a eu un problème. Est-ce que c'est un problème de code? Est-ce que c'est un problème de gateway? Est-ce que c'est un problème avec l'acquéreur qui processe la transaction? Ça va être pareil aussi, par exemple, avec le hardware, je l'ai mentionné. Les grandes entreprises, elles provisionnent des instances dans le cloud et elles ont généralement des instances un petit peu buffer qui leur permettent de gérer les pics d'activité. Sauf que par moment, ces instances qui restent un petit peu de côté au cas où, elles ne sont pas du tout utilisées. Donc on va pouvoir monitorer ça et provisionner de manière plus équilibrée finalement les instances cloud qu'on a. Donc c'est génial pour analyser ce qui se passe sur un réseau, remédier aux éventuels problèmes. Et ce qui nous intéresse aussi, c'est que avec cette émergence des agents IA, on va avoir une activité encore plus forte sur le réseau, puisque les agents IA sont plus rapides que vous et moi, malheureusement. Elles sont capables de faire beaucoup plus de choses et de manière simultanée aussi. Donc, on a une explosion du nombre de données qui vont être ingérées par la plateforme. Et puisque c'est une plateforme à la consommation, ça vient directement tirer le chiffre d'affaires de cette entreprise qui nous paraît extrêmement intéressante.
1: Datadog, donc. Voilà. Trois idées. Datadog, BE Semiconductors et AMD pour investir différemment dans la tech, même si certaines ont déjà bien progressé. Vous dites, on n'est pas au bout. Merci beaucoup, Alexandre Ziyok, gérant pour Mirova. Gérant tech, oui, quand on est gérant tech, on n'achète pas le slip français en bourse.
3: A priori, non.
1: Vous en êtes un peu éloigné, ouais. Il se trouve qu'ils ont publié leur chiffre d'affaires. Le slip français progresse bien. On va en parler dans un instant avec Sabrina Salguet. Elle va nous rejoindre. Elle y consacre un article sur bfmbourse.com et on viendra également sur la star du jour, Medincell, en hausse de 13%. On parlera à nouveau des taux français. Il y a eu une petite accélération à la baisse là, des taux français en milieu de matinée. À quoi est-ce dû? Gilles Santacreux va nous montrer très précisément la courbe des taux pour nous dire chronologiquement à quoi on peut attribuer cette accélération baissière des taux français. Ce sera dans un instant. À tout de suite.
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10: Bonjour, bonjour Sabrina. Guillaume, c'est moi qui vous perturbe aujourd'hui.
1: Oui.
10: Oui.
1: Oh. Je confesse que oui, depuis ce matin, je...
10: D'accord.
1: C'est, Antoine aussi est à, il me perturbe. C'est ma fée de l'après-midi, Antoine. Il est là, lui aussi, en fil rouge, en fée rouge. Rebonjour, Antoine.
11: Rebonjour.
10: Bonjour, Antoine. Oui, ça va, ouais.
1: Bon, on est bien là sur les marchés. Le CAC est en hausse, enfin en hausse, après des plus bas de 6 mois hier.
10: Eh oui, le CAC rebondit un peu. Les marchés américains sont sur des records, surtout le S&P et le Nasdaq. Ouais, ouais. Merci qui ? Merci les prix du pétrole, qui permettent aussi une détente sur le marché obligataire. Mais le CAC 40, on gagne quoi ? 0,35-0,4%. Pourquoi ? Parce qu'il y a Schneider Electric qui perd encore 4% après son lourd repli de 10%. Et là, l'ami JP Morgan qui dégrade à neutre Schneider Electric après les annonces de la veille. Sur son méga rachat, le plus important de son histoire, qui est assez lourd à digérer. Et il préfère Legrand.
1: Il préfère Legrand.
10: Il préfère Legrand, oui.
1: Et il y a un arbitrage là-dessus, d'ailleurs.
10: Oui.
11: Bah, Legrand qui est en tête du CAC 40.
10: Hein. Et voilà.
11: 3,1% à 147,55€. Mais alors, du côté des pondérations, tu disais 0,3-0,4, mais on n'est plus qu'à 0,2, là. Hein. Plus 0,19 à 7848 points. Mm-hmm. On ralentit même le rythme, là, en fin de séance. Alors qu'effectivement, à Wall Street, on est quand même bien, bien mieux orienté avec des records absolus sur le Nasdaq et le S&P 500. Les taux, bon, ça va quand même un petit peu mieux. On est retombé à 4,8% pour le 10 ans français et 3,51%. Pour le 10 ans allemand, le spread s'est donc un petit peu rétréci. Le 10 ans américain reste quand même relativement tendu à 5,28.
1: Effectivement, et on suit Nvidia proche des 6 000 milliards de dollars de capi. On est à 5 840 là, dollars de capitalisation. On était 200 milliards en dessous hier soir, donc ça peut aller très très vite. Les 6 000 milliards sont en vue. C'est vous, Sabrina, qui nous avez alerté là-dessus.
10: On est à moins de 3%, je pense, sur ces cours-là.
1: Exactement, on n'est plus qu'à 3 petits pourcents,
10: même pas.
1: Ouais, pour les 6 000 milliards, ce serait la première fois qu'une entreprise franchit ce seuil de capitalisation. Effectivement, vous avez repéré Nvidia et à ne pas rater non plus, un autre genre de beauté, le slip français.
10: Et oui, ils ont annoncé leur croissance, leur chiffre d'affaires à 9 mois et l'intitulé du communiqué de presse, c'est ça, c'est drôle, dans son slip. Parce qu'ils confirment aussi leurs objectifs annoncés lors de leur introduction en bourse, c'était en juillet dernier.
1: Oui, et la publication des bénéfices, on espère des bénéfices, en tout cas des résultats, sera la semaine prochaine. Le patron du slip français, justement, sera l'invité aussi de la matinale la semaine prochaine. Le titre est en hausse aujourd'hui, c'est une des valeurs à ne pas rater. Gilles Santacrut avec nous, boursicoté.com. Bonjour Gilles.
12: Bonjour.
1: D'abord sur le marché action, on parlera ensuite du marché obligataire. Comment sentez-vous les forces en présence aujourd'hui, Gilles ?
12: Eh bien, on est toujours dans un contexte. Alors, je sais qu'on est en légère hausse aujourd'hui, mais lorsque l'on regarde les pondérations, eh bien, les grosses capitalisations sont toutes en baisse. On n'a que LVMH qui remonte. On a toujours des volumes qui sont légèrement supérieurs à la moyenne par rapport à des séances au même moment. Et lorsque l'on se compare par rapport au reste du marché, c'est pas brillant, hein, puisqu'on a un DAX qui est beaucoup plus dynamique, on a un Eurostock 50 qui est lui aussi plus dynamique, et on arrive tout juste à surnager sur le CAC 40, puisque la hausse, elle est, là je suis à 0,2%, donc par rapport à ce que l'on était à un moment, eh bien on a un petit peu tout reperdu. Alors l'enjeu du jour, c'était d'aller combler ce gap qui s'est ouvert jeudi dernier, et d'aller au minimum redépasser ici la zone des 7935 points, pour revenir sur la zone horizontale des 7960. Eh bien, on en est très très loin. Le gap, il n'a pas du tout, il n'y a même eu aucune tentative de comblement puisque le point haut est largement inférieur à ce trou de cotation. Et donc, on reste empêtré dans cette zone des 7860 points qui était un objectif donc suite à la rupture des 8030. Et clairement, eh bien, là où tout le marché rebondit, on a un Nasdaq qui est sur des records, on a le S&P 500 aussi, eh bien, on a un CAC 40 qui continue à sous-performer alors même que le spread France-Allemagne en termes obligataires, eh bien, il se réduit.
1: Alors justement, vous parler du marché obligataire, il se trouve que le 10 ans français effectivement se détend un petit peu aujourd'hui, comme beaucoup d'autres taux en Europe, mais on a eu une petite accélération baissière du 10 ans français en début, milieu de matinée. Alors le RN, qui a présenté son programme presque, je dis bien presque au même moment, dit que c'est un peu grâce à eux que les taux français se sont détendus à ce point. Petite dédicace au gouvernement, a publié tout à l'heure le RN, un message publié sur le fil X donc du Rassemblement National. Est-ce que c'est la publication de ce programme économique qui effectivement expliquerait une petite accélération baissière, une détente du 10 ans français ce matin, Gilles ?
12: Le programme du RN, il a été présenté à quelle heure? Je crois que c'était aux alentours de 10h, c'est
1: 10
12: ça
1: 10h pile, exactement.
12: Ouais, bah écoutez, là, le principal de la baisse, il s'est fait entre 8h30 et 9h45. Donc désolé, mais c'est un petit peu manqué, à moins qu'il y ait eu des fuites ou des choses comme ça. Mais bon, pour moi, et puis on a eu la même baisse sur le 10 ans italien, on a eu la même baisse sur le 10 ans sur le Bund allemand. Donc bon, à la limite que ça puisse avoir une petite un effet sur la dette française, pourquoi pas, mais sur l'ensemble des places européennes, là j'y crois encore moins.
1: Antoine,
2: en revanche, du côté de 8h-9h, il y avait Philippe Lane de la BCE qui s'est exprimé, qui parlait d'absence d'effet de second tour des prix de l'énergie sur le reste de l'économie. Je pense que la source, il faut plutôt la trouver là.
12: C'est plus plausible, oui.
1: Ouais, effectivement. Alors vous restez avec nous, Gilles, parce qu'il y a plein de valeurs à évoquer aussi d'un point de vue technique et graphique, beaucoup de valeurs qui se distinguent. Vous citiez, vous avez zoomé, vous avez bien fait, Sabrina, sur Schneider Electric, qui est lanterne rouge du CAC et qui explique que le CAC ait encore du mal aujourd'hui, même s'il progresse un peu, Schneider, lanterne rouge. En revanche, à la hausse, forte hausse, l'une des plus fortes du marché parisien, vous avez repéré Medincell.
10: Eh oui, Medincell, hein, c'est une biopharma qui est en tête du SBF 120, parce que selon un analyste, Stifel en l'occurrence, eh bien, le groupe serait bien parti pour décrocher le feu vert des autorités sanitaires américaines pour son médicament, son traitement contre la schizophrénie. Déjà, ce médicament, ce traitement est déjà approuvé en Europe depuis la fin mai, depuis le mois de mai. Et là, ce serait encore une étape supplémentaire pour Medincell, qui en a fait sa spécialité. En gros, c'est d'avoir un dépôt de polymère en intracutané, que ça se diffuse pendant des mois. Comme ça, il y a un délai d'observance pour les personnes qui sont atteintes de schizophrénie, mais aussi de bipolarité, de pouvoir être soignées efficacement.
1: Medincell gagne donc 13%. En attendant, peut-être, on verra, on l'espère. Mmh. C'est ce que le marché espère. Et Paris a un avis favorable de la FDA aux États-Unis pour ce traitement contre la schizophrénie modérée. Gilles, graphiquement, Medincell a plus stress aujourd'hui. Vous lui trouvez quel potentiel ?
12: Potentiel technique est très intéressant puisqu'on était sur une dynamique baissière depuis le début du mois de juillet. On avait eu un signal baissier le 6 juillet et depuis on était dans une petite dynamique court terme qui était baissière. Là, on ouvre sur un gap haussier, gap de rupture. On vient marquer une forte hausse. On a plus de 10% de volatilité en intraday. Le signal serait confirmé si on continuait au-delà des 27,30 €. Donc, on s'en rapproche. On est à 26,18 là au moment où je vous parle. Et le signal, en plus, est soutenu par de très forts volumes, donc on peut y croire.
1: Gilles Santacreux, qu'on retrouvera en fil rouge tout à l'heure, boursicoté.com. Voici la question du jour. Vous l'attendez, vous faites tous partie de la famille BFM Bourse sur le fil XBFM Bourse. Le CAC a la peine depuis plusieurs semaines. Quel secteur en souffrance vous semble offrir aujourd'hui un excellent point d'entrée, après la baisse des dernières semaines? Est-ce que ce sont les banques, le secteur du luxe, l'automobile ou les infrastructures? Sabrina.
10: Bah écoutez, moi je vais partir sur le luxe. Allez, j'ai envie... Pourquoi je vous ai volé la réponse?
2: Non, mais vas-y. On a peut-être des arguments différents.
10: Non, j'ai des arguments. Bah, tout à fait. Déjà, bon, ok, le secteur a fortement chuté et avec la concurrence avec la Chine et aussi le Moyen-Orient, ce qui n'a pas facilité les choses. Bon, les ventes du troisième trimestre ne devraient pas forcément bien se passer. La reprise attendue n'est pas au beau fixe, mais en tout cas. Il y a Goldman Sachs qui anticipe une progression des revenus un peu plus de 7% pour le secteur d'ici l'année prochaine. Donc voilà, ce serait un bon point d'entrée pour anticiper cette potentielle reprise du secteur du luxe avec de nouvelles collections, de nouveaux directeurs artistiques qui vont peut-être insuffler une nouvelle dynamique.
1: Quel secteur en souffrance à la Bourse de Paris vous semble offrir un excellent point d'entrée? Le luxe pour vous, Sabrina, et pour vous, Antoine, donc le luxe aussi.
2: Oui. Ouais, je reste sur le luxe. Déjà, il y a les différents défilés là, du côté de la Fashion Week qui sont absolument spectaculaires. Et vraiment, il y a un souffle très, très intéressant, mais chez tout le monde.
10: C'est
2: un truc un peu nouveau. C'était un peu le ronron ces dernières années. Là, il est vraiment en train de se passer quelque chose. Effectivement, du côté des designers, il semble qu'il y a vraiment du souffle. Non, le luxe, là, en ce moment, je trouve ça pas cher. Et le jour où ça va reprendre copieux, si je puis dire. Et j'aurais peut-être une préférence pour Kering.
10: Oui,
2: pour des questions de valorisation et surtout de dynamique.
10: Ouais. C'est un gros pari.
1: LVMH, depuis ses plus hauts, a perdu 58%. Pire série boursière pour LVMH. Pire encore qu'en 2009 et la pire depuis 25 ans quand même. Alors, est-ce que vous croyez, vous aussi, au secteur du luxe ou est-ce que vous voyez d'autres secteurs repartir plus vite que le luxe sur le marché français? Effectivement, il y a un diapason là. 41%, donc une majorité vote pour le luxe, quitte à trouver des points d'entrée à Paris. Devant qui? Devant les infrastructures à 29% ou encore le secteur bancaire à 18%. Aujourd'hui, il rebondit bien quand même ce secteur bancaire. BNP Paribas gagne 2,8% avec la détente. Donc, rebond de ce marché obligataire. Sabrina, Air Liquide en revanche est en baisse, moins 1%, malgré l'accueil positif d'Eliott à sa journée investisseur d'hier. Eliott, salut, c'est un satisfecit du fonds.
10: Un satisfecit, hein, la feuille de route, elle est axée sur la rentabilité, mais aussi un retour important aux actionnaires. Et ça, eh bien, le fonds Eliott apprécie particulièrement cette feuille de route.
1: Surtout qu'Eliott n'avait pas fait part de ses desiderata lors de son irruption au capital il y a quelques semaines.
10: Oui, il y a quelques semaines, et c'est chose faite. En fait, Eliott est sorti de son silence en se fendant d'un communiqué pour louer le plan d'Air Liquide. Ce fonds apprécie les objectifs financiers détaillés hier par Air Liquide, notamment ceux sur les marges, mais aussi le programme de rachat d'actions à grande échelle. Ça, eh ben, Eliott y est particulièrement sensible. On le rappelle, les fonds activistes en fait, sont connus pour entrer au capital d'entreprise afin de demander des changements, soit de gouvernance, de stratégie, histoire de remonter un peu le cours de l'action. Mmh. Et le fonds activiste laisse entendre poliment, en tout cas, qu'il veillera à ce que Air Liquide s'efforce de réduire l'écart de rentabilité avec le grand concurrent Linde.
1: Exactement, c'est vraiment ce qu'attend manifestement ce fonds activiste, qui aussi explique à Air Liquide que c'est super de procéder à des rachats d'actions, 4 milliards d'euros, gros satisfecit d'Eliott, et qui explique aussi que ces rachats d'actions, pourquoi traîner, pourquoi tarder? Ils peuvent démarrer sans délai, et c'est la demande d'Eliott à Air Liquide. En tout cas, le titre est en baisse d'1% cet après-midi. 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À suivre, valeur ajoutée, c'est disponible, l'épisode du jour en replay sur l'application BFM Business. 16h45, comme chaque jour, un expert de marché nous rejoint. Alors, il est en distance avec nous, Anthony Petitpas, créateur de la chaîne YouTube Anto Bourse. Bonjour Anthony, on est ravis de vous retrouver. On va parler de l'assurance vie. L'assurance vie, c'est cher, ça ne rapporte rien. À ceux qui disent ça, vous dites que c'est des gros mythos. Ils sont quand même nombreux à le penser, que l'assurance vie c'est cher et que ça ne rapporte rien. Le fonds euro par exemple, vous en pensez quoi vous Anthony?
13: Bonjour Guillaume. Alors, en soi c'est faux et ce n'est pas forcément que mon avis, ce sont les chiffres de l'ACPR, le gendarme des assureurs.
1: Ouais. Oui, les chiffres de l'ACPR, on peut les détailler effectivement. C'est sur la rentabilité Anthony, on vous écoute.
13: Alors sur la rentabilité, en 2025 par exemple, un fonds euro a rapporté en moyenne 2,63%, et ça c'est après par exemple les frais de gestion, mais bien sûr c'est pas net de prélèvements sociaux. Net de prélèvements sociaux, on peut avoir une moyenne à 2,2% par an.
10: Oui, mais Anthony, c'est vrai qu'il y a les frais aussi. Sur l'assurance vie, il y a les frais de gestion, les arbitrages, etc. C'est là où ça coince aussi.
13: Bien sûr. Alors, effectivement, ça va surtout dépendre de là où on va ouvrir notre contrat. Mais par exemple, juste si on reprend ce point-là, ça rapporte quand même plus finalement qu'un livret A qui était et qui est toujours d'ailleurs à 1,7%.
1: Alors, qu'est-ce qui fait du coup vraiment la différence, d'après vous, en faveur de ces actifs-là?
13: Alors, le gros avantage, pour moi, je dirais, du contrat, c'est qu'il y a deux types de fonds, au final. Il y a quand même le fonds euro dont on parlait, qui est garanti, puis il y a ce qu'on appelle les unités de compte. Donc, c'est là-dessus que ça va jouer. Et là-dessus, on va pouvoir, du coup, aller chercher une belle rentabilité. Et c'est sur ces fonds-là aussi qu'il va falloir faire très attention aux frais.
1: Face au PEA, est-ce que l'assurance vie, du coup, garde encore un intérêt, Anthony?
13: Oui, très clairement, parce que en fait, le contrat d'assurance vie, lui, n'a pas de plafond, contrairement au PEA. Et puis, lui, il a été aussi exonéré. Il reste à 17,2% du coup de prélèvements sociaux, contre un livret A qui a bien entendu PSA à 18,6%. Et au-delà de ça, on a également tout ce qui est le système successoral du contrat d'assurance vie qui rentre en ligne de compte, qu'on n'a pas forcément qu'on n'a pas du tout d'ailleurs sur le PEA.
1: Donc, en un mot, comment vous répondriez, là, comme ça, en quelques phrases, à ceux qui estiment, parce que c'est vrai que c'est une commodité, peut-être parfois paresseux que de le dire, mais que l'assurance vie, non seulement c'est cher, mais en plus, ça rapporte rien?
13: C'est faux. Le contrat d'assurance vie, c'est vraiment quelque chose qui peut rapporter. Si je prends simplement mon exemple à moi, dans mon contrat d'assurance vie, j'ai un fonds d'action américaine entre 2023 et 2025. Il a fait plus de 56% de performance. Donc, un contrat d'assurance vie peut rapporter. Par contre, ce qu'il faut vraiment faire attention, c'est ce qu'on met à l'intérieur de son contrat.
1: Antoine, ouais, là-dessus.
11: C'est-à-dire que là, on me proposerait du fonds euro ou de l'obligataire garanti à capital garanti à 5% par an, je prends. Là, en complément de position sur les actions, c'est comme disent les Américains, c'est un no-brainer. Là, en ce moment, à l'heure actuelle, bien sûr.
1: Ouais, plutôt un bon plan, effectivement.
13: Oui, clairement.
1: Ouais, merci Anthony de nous avoir accompagné. Anthony Petitpas, créateur donc de la chaîne YouTube Anto Bourse. À très bientôt. Le CAC 40 est en hausse de 0,2%. Il y a des valeurs à suivre à Wall Street. Alors, toujours cette course à l'énergie dans la tech et dans l'IA. Google et Constellation Energy. Vous en parliez dans USA Today tout à l'heure, Antoine. D'ailleurs, Google et Constellation seraient proches d'un accord sur l'énergie nucléaire. Il en faudra l'énergie nucléaire pour les data centers. Une info de Bloomberg. Et puis SpaceX, lui, a besoin de 52 kilomètres de gazoduc. Ah, important pour SpaceX, effectivement, que de relier sa station de lancement, effectivement, à Cap Canaveral, aux sources d'approvisionnement énergétique. Et donc, SpaceX cherche à construire un gazoduc de 52 km en Floride. Le titre SpaceX est en hausse de 2,4%. Et Elon Musk est à nouveau trillionnaire, c'est-à-dire que sa fortune personnelle dépasse à nouveau, figurez-vous, grâce à la hausse récente de SpaceX et Tesla, les 1 000 milliards de dollars. La fortune personnelle, c'est le premier homme à les atteindre, ces 1 000 milliards. Il les avait atteints il y a quelques semaines. Ensuite, il était repassé en dessous et là, il vient de repasser à nouveau au-dessus. Donc, depuis hier, Elon Musk au-dessus des 1 000 milliards de fortune. Voilà, tout simplement. Le CAC est en hausse. Merci à Sabrina Salgui, la famille BFM Bourse. À bientôt, Sabrina. BFMBourse.com pour retrouver l'article consacré à Ahmed Incel, un autre sur Alstom aussi. Alstom fait partie des grands gagnants du jour sur les commandes qui surprennent positivement du côté d'Alstom. Article complet sur notre site. Dans un instant avec Antoine, on va vous faire vivre la dernière demi-heure de cette séance, bien évidemment.
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1: Ce sera le 18 novembre prochain au pavillon Cambon, en plein cœur de Paris, Tout pour investir l'événement. Vous pouvez, professionnels de l'investissement, d'ores et déjà vous inscrire en flashant, en scannant le QR code qui apparaît à l'instant sur vos écrans. Vous attend les plus nombreux possibles. Vous êtes déjà d'ailleurs nombreux à vous inscrire. On vous en remercie, les CGP, les Family Office, Asset Manager. Antoine Dumont sera avec nous, à nos côtés, avec ses équipes d'Ecofil. On est porte-parole des expertises. Bonjour Antoine.
15: Bonjour Guillaume.
1: On parlera aussi à TPI l'événement de décarbonation. La décarbonation, alors on en parle depuis des années de la décarbonation, mais aujourd'hui, on a l'impression que le sujet est à la fois plus urgent, on vient de vivre l'été qu'on vient de vivre, mais aussi plus contesté que jamais. Et puis, il y a aussi des enjeux de souveraineté désormais qui viennent se superposer. Vous, vous y voyez souveraineté et décarbonation, les deux faces d'une même pièce?
15: Oui, tout à fait. La souveraineté et la décarbonation sont en effet, selon nous, les deux faces d'une même pièce. Quand on parle de décarbonation, habituellement, on a plutôt tendance à parler uniquement de l'aspect climatique, en disant qu'il faut décarboner parce que les émissions de gaz à effet de serre engendrés par nos activités contribuent au réchauffement climatique. On l'a bien vu en 2026, ça fait plusieurs dizaines d'années que c'est dans les modèles et ça se matérialise. Par contre, il y a quelque chose que l'on voit un petit peu moins, mais qui se matérialise de plus en plus avec notamment ce qui se passe au Moyen-Orient, c'est le fait qu'on a un déficit de ressources, notamment en Europe, qui rend notre situation pas tout à fait, c'est pas tout à fait la même que celle notamment outre-Atlantique. Je rappelle quelques chiffres quand même pour s'en rendre compte. L'Union européenne aujourd'hui importe 97% de son pétrole, 90% de son gaz, la France, c'est même 99% du pétrole qu'elle consomme qui est importé. Et c'est un peu plus de 300 milliards d'euros chaque année dépensés par l'Union européenne pour importer des énergies fossiles. Et dans les moments où la géopolitique est un peu plus tendue, comme ce fut le cas en 2022, c'était plus de 600 milliards. Et 2026, sans faire un dessin, ça va être aussi un peu plus compliqué.
1: Comment on intègre aujourd'hui les critères de décarbonation dans les portefeuilles, dans les choix d'investissement? Enfin, à travers quelle grille de lecture on choisit d'aller dans cette thématique, décarboner les portefeuilles?
15: Alors la décarbonation, déjà, c'est pas un secteur. C'est l'ensemble de l'économie qui est concernée. L'économie, c'est, on pourrait le dire d'ailleurs, c'est de l'énergie transformée. Et aujourd'hui, l'énergie principalement utilisée dans le monde, c'est de l'énergie fossile à plus de 80%. Nous, chez Ecofi, on va aborder la thématique de la décarbonation de plusieurs manières. Soit on investit directement dans des sociétés qui apportent des solutions. Et là, on va mettre en place des fonds qu'on appelle des fonds de solutions. Donc, on va aller dans des secteurs comme l'électrification, la décarbonation, l'isolation thermique des bâtiments, la sidérurgie bas carbone, etc. Donc là, ce sont des fonds de solutions. Je pense notamment à Ecofi Agir pour le climat. Ou soit des fonds de transition, où là, l'objectif est d'identifier des sociétés qui sont sur une trajectoire de décarbonation, qui réduisent leur dépendance aux énergies fossiles pour être finalement en ligne avec les objectifs qu'on s'est collectivement fixés lors de l'accord de Paris il y a maintenant 11 ans.
1: Et alors, en termes d'infrastructures, de technologies, parce que tout ça nécessite infrastructures et technologies, lesquelles concentrent le plus d'intérêt des investisseurs en ce moment ?
15: Alors, quand on parle de décarbonation, on parle d'électrification. C'est un des sujets majeurs, mais aujourd'hui, l'électricité, c'est que 20% de l'énergie finale consommée. Et quand on produit l'électricité, elle est aujourd'hui à 60% d'origine fossile. Donc, c'est quand même important de se rendre compte que l'électricité, décarbonée, c'est moins de 10% de l'énergie finale.
1: Et donc, aujourd'hui. On s'en rend pas compte en France.
15: Non, mais c'est. Oui. Alors, on s'en rend pas compte, mais en France aussi, les fossiles, c'est plus de 60% du mix énergétique. On confond parfois le mix électrique et le mix énergétique. France, c'est environ 26% d'électricité dans l'énergie finale. Donc on a un vrai sujet d'augmenter la part d'électricité, de réduire la part carbonée dans la production d'électricité. Et donc, finalement, c'est toute la chaîne de valeur. Des producteurs jusqu'au vertical, que ce soit le bâtiment, que ce soit par l'isolation thermique, que ce soit la mobilité, que ce soit l'agriculture, que ce soit l'industrie. Et évidemment, au milieu, les réseaux qui vont être indispensables pour justement décarboner notre économie.
1: Sauf que je me mets dans la peau d'un investisseur, je vois que le pétrole, le gaz, ça cartonne. Les prix du gaz et du pétrole depuis plusieurs mois sont en forte hausse. Total Energy bat des records. Est-ce que décarboner un portefeuille aujourd'hui, c'est forcément une opportunité ou ça peut aussi être, face à la hausse des cours du pétrole, qui rapporte de plus en plus, donc un risque?
15: Alors soyons lucides, l'année 2026, quand vous avez un pétrole qui fait plus de 60%, ne pas en avoir dans les portefeuilles, ça vous pénalise. En revanche, notre métier en tant que gestionnaire d'actifs, c'est d'acheter des sociétés aujourd'hui pour demain. Et donc la question que l'on doit se poser, c'est la suivante. Où sera la croissance dans un monde qui va devoir se décarboner, de gré pour des raisons climatiques ou de force pour des raisons géologiques? Et donc la question qui se pose, c'est comment réduire nos dépendances à quelque chose qui a fait toute la croissance des 200 dernières années. Et donc c'est pour nous, la croissance sera largement plus devant nous que derrière nous, parce que les transitions sont largement plus devant nous que derrière nous.
1: Alors, transition, vous venez d'utiliser ce terme, on en parle depuis de nombreuses années de transition. Concrètement, on en est où dans cette fameuse transition? Certains disent qu'il n'y a pas de transition, il n'y a que de l'accumulation des sources d'énergie qui s'accumulent les unes aux autres. D'ailleurs, on utilise toujours du bois pour certaines activités, comme on en utilisait au Moyen-Âge, il n'a pas disparu. On en est où de cette transition?
15: Alors, on utilise même plus de bois aujourd'hui qu'il y a 200 ans. Donc, en effet, quand on regarde factuellement l'état des choses, les énergies fossiles représentent encore plus de 80% du mix énergétique mondial. Les énergies se sont surtout empilées les unes sur les autres, il n'y a pas eu de transition. Une transition, il y aurait dû avoir une énergie qui aurait pris le pas sur les autres énergies. Mmh. Aujourd'hui, ce n'est pas ce qui s'est passé. Donc, on n'en est qu'au début des transitions. En effet, plus de 80% du mix énergétique mondial, c'est du pétrole, du gaz et du charbon.
1: Et pour vous, parce que vous êtes dans l'anticipation, c'est votre métier, effectivement, dans l'asset management, et quels seront les gagnants? Voilà. Est-ce que vous arrivez à avoir une idée relativement claire et avec un certain niveau de confiance de ceux qui sortiront leur épingle du jeu dans cette transition?
15: Alors, comme je le disais, les transitions sont largement devant nous. Pour faire une analogie, on peut reprendre pendant la ruée vers l'or, ceux qui se sont le plus enrichis, c'était les vendeurs de pelles. Donc l'idée, c'est vraiment d'identifier les acteurs qui vont apporter des solutions. J'ai parlé des réseaux, on peut parler des acteurs qui vont permettre notamment de déployer les câbles pour acheminer l'électricité de l'endroit où elle est produite jusqu'à l'endroit où elle est consommée. Et finalement, on va avoir dans ces réseaux, ou des acteurs qui vont justement vendre et produire ces câbles-là, tout un tas d'acteurs qui devraient être les grands gagnants de demain, qui vont apporter des solutions pour que l'ensemble de l'économie puisse se décarboner.
1: Et vous viendrez nous en parler aussi à Tout pour investir l'événement. Ce sera le 18 novembre, Ecofi à nos côtés. Merci beaucoup Antoine Dumont. Porte-parole des expertises d'Ecofi à la décarbonation, on en parlera beaucoup, les infrastructures, les grands enjeux de vos métiers, également les perspectives politiques aussi, quel impact sur l'allocation du patrimoine, tout cela au cœur de Tout pour investir. Vous pouvez vous y inscrire bien évidemment en flashant, en scannant le QR code qui apparaît à l'instant à l'écran.
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1: Et dans un instant, on entre dans la dernière demi-heure de la séance. En Europe, on est toujours en hausse. Le CAC 40 gagne 0,2%, mais vraiment, on est poussif dans cette hausse parce qu'il y a un titre qui nous tire toujours vers le bas. C'est le même qu'hier. Schneider Electric perd à nouveau 4% cet après-midi après son acquisition importante aux États-Unis, toujours boudée par le marché. JP Morgan, d'ailleurs, abaisse son opinion aujourd'hui sur Schneider Electric de surpondéré à neutre du fait de cette acquisition. Schneider, donc, qui perd 4% et qui explique une grande partie du fait qu'on progresse plus que de 0,2% à Paris, alors que l'Eurostock 50 progresse de 0,5%, donc on progresse deux fois moins aujourd'hui à Paris que dans le reste des marchés européens. En revanche, à Wall Street, c'est toujours la fête, des records en pagaille, record du Nasdaq, bon c'est presque tous les jours, mais aussi aujourd'hui, on l'attendait pour le coup celui-ci, record du S&P 500, c'est fait. Le S&P a battu tout à l'heure un nouveau plus historique, il gagne en ce moment 0,7%, on va vivre tout ça avec nos experts dans une poignée de secondes. À tout de suite.
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1: BFM Bourse, une planète BB comme bourse. Pour votre argent, c'est chaque jour jusqu'à 18h. Il est là en fil rouge, notre Antoine, à nous, Antoine Larry-Gaudry. Rebonsoir Antoine.
25: Rebonsoir Guillaume.
1: Votre mot du soir.
2: Il n'est pas de moi, il est de StockTweets, là, sur le réseau X. C'est Uptober. On avait coutume de dire que le mois d'octobre, c'était pas terrible pour les actions, comme le mois de septembre d'ailleurs, comme disait Mark Twain. Mais là, ça se passe plutôt bien. On a des nouveaux records historiques sur le Nasdaq qui gagne en ce moment 0,83%, sur le S&P 500 plus 0,77%. Du côté européen, c'est moins flamboyant, mais enfin, on est quand même mieux orienté avec du plus 0,31% au compteur pour le CAC 40, 7 859 points, à la faveur notamment d'une petite détente sur l'obligataire. On est à 4,77% pour le 10 ans français. L'écart de taux est en train de se réduire avec l'Allemagne, vu qu'on n'est plus qu'à 3,49 maintenant sur la dette allemande.
1: Effectivement, on souffle un peu sur le marché obligataire, on va en parler. On a de nouveaux records donc à Wall Street, y compris pour le S&P. On attendait le record du S&P, le voilà, il est pour aujourd'hui, donc plus 0,8%, nouveau plus haut historique. Et le Nasdaq, bon, tous les jours cette semaine, on touche des records, on en a un nouveau aujourd'hui. C'est quand même le grand retour des 7 magnifiques. Vrai retour, avec même Tesla qui continue de progresser, au point que Elon Musk a à nouveau dépassé les 1000 milliards de dollars de fortune personnelle. Voilà, il refranchit la barre des 1000 milliards de fortune personnelle. Alors, est-ce que le retour des 7 magnifiques peut être durable? Il se trouve que Microsoft, depuis début l'été, a quand même récupéré 50% également. On va en parler avec nos experts. Deux salles, deux ambiances quand même, alors que les 7 magnifiques cartonnent, qu'NVIDIA est proche des 6000 milliards de dollars de capi. En Europe, c'est un peu plus poussif. L'Eurostoxx 50 gagne péniblement 0,4% et surtout le CAC reste quasiment sur les plus bas de 6 mois. Le CAC qui récupère péniblement 0,3% cet après-midi. Alors notre fée aujourd'hui en Europe, notre fée obligataire, c'est Philippe Lane, le chef économiste de la Banque Centrale Européenne. Il a estimé ce matin qu'il n'y avait pas d'effet de second tour sur l'inflation en Europe. Résultat, les taux obligataires européens se détendent. Antoine le disait, le spread entre la France et l'Allemagne se rétrécit un tout petit peu. BFM Bourse sur toutes ces batailles de marché et BFM Business. Alors à l'affût, bien sûr, des programmes des uns et des autres dans cette campagne présidentielle ici en France. D'ailleurs, le RN s'exprime aujourd'hui. Il s'attribue, le RN, une baisse des taux français ce matin après la présentation de son programme budgétaire pour la présidentielle. Marine Le Pen a promis 140 milliards d'euros nets d'économies d'ici 2032 et de ramener le déficit sous les 3% dès 2030. Et donc, le 10 ans français est passé en cours de matinée de 4,90 à 4,75. Un mouvement toutefois observé aussi chez plusieurs de nos voisins d'Europe du Sud qui n'ont donc pas bénéficié, s'il existe, d'un effet RN. Alors, est-ce que cette cette détente française est vraiment liée au programme économique du RN présenté ce matin? On posera la question dans un instant à nos experts du club qui ont suivi, seconde après seconde, la courbe des taux français. On suit aussi la mobilisation lycéenne cet après-midi, les manifestations organisées dans toute la France, soutenues par les syndicats, les enseignants en particulier. Les autorités attendent en tout, sur l'ensemble de la journée, jusqu'à 200 000 manifestants, mais les organisations syndicales et les associations lycéennes annoncent d'ores et déjà des chiffres bien supérieurs. Enfin, dans l'actu des entreprises, BPCE poursuit sa politique d'acquisition. BPCE prend 7% de Sabadell, le numéro 4 espagnol, contre un peu plus d'un milliard d'euros et un siège au conseil. BPCE promet de ne pas dépasser les 9,9% du capital. Plus de détails tout à l'heure dans le 18h écho de Stéphanie Collo. D'ici là, BFM Bourse, on est à vos côtés, on joue dans votre camp. Bienvenue à tous.
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1: Avec nos experts du club, ils sont là ce soir. Vincent Juvins, responsable de la stratégie d'investissement d'ING. Bonsoir Vincent.
0: Bonsoir.
1: Bienvenue. Et Wilfried Galland, bonsoir Wilfried.
4: Bonsoir Guillaume.
1: Directeur stratégiste de Montpensier Arbevel. Bon, on va tout de suite crever l'abcès parce que c'est un peu la controverse, la polémique du jour sur les réseaux sociaux. On va parler des marchés actions dans un instant, du CAC qui remonte, tout ça. Mais il se trouve que le Rassemblement National a présenté ce matin son programme économique à 10h. Et c'est vrai que ce matin, les taux français sont détendus, mais ce n'étaient pas les seuls à se détendre. Le RN s'octroie la victoire là, et dit « voilà une belle leçon pour le gouvernement, les taux pendant qu'on présentait notre programme, comme par hasard, dit le RN, les taux français se sont détendus, preuve que notre programme est crédible ». Bon, vous les avez suivis, vous, les taux. Est-ce que c'est vraiment le programme du RN qui a fait cette détente du 10 ans français aujourd'hui, Vincent ?
0: Reconnaissons que ça y a un peu contribué. Les propos de Philippe Lane ont bien entendu aidé aussi sur l'inflation de second tour qu'on voit peu, mais c'est vrai que la France occupe aujourd'hui l'attention des investisseurs obligataires européens et que derrière la remontée des taux, notamment des taux en Italie, dans les pays périphériques, il y avait un risque de contagion de la situation française et d'avoir finalement la candidate la plus probable actuellement, selon les sondages, pour remporter l'élection présidentielle, venir quand même avec un plan de réduction des dépenses. Et je rappelle que finalement, c'est encore relativement peu débattu, objectivement, dans les débats politiques actuels, ça peut avoir rassuré les marchés. En tout cas, comme observateur extérieur que je représente ici, il est certain qu'enfin on parle de réduction de déficit et en tout cas de plans qui sont plus ambitieux que ce qu'on a entendu jusqu'à présent. Donc je pense que ça y contribuait. Ce n'est pas le seul élément évidemment, mais c'est quand même un facteur important.
1: Bon, dans un contexte global de baisse des taux en Europe quand même, hein, depuis le début de matinée, comment vous avez regardé? Alors l'évolution du taux français, voilà, c'est la polémique. Et franchement, évidemment, les membres du RN vont exploiter ça. Le 10 ans français s'est détendu ce matin pendant qu'on présentait notre programme. Oui, mais bon, il y a d'autres raisons peut-être. Comment vous avez vu, vous, la détente française aujourd'hui?
5: Il y avait déjà un mouvement depuis la veille, hein, qui était un mouvement de détente des taux, qui pouvait s'expliquer d'abord parce que on a un peu moins de pression sur le pétrole. On a effectivement des propos plus apaisant sur l'inflation un peu partout, hein, que ce soit en Europe ou aux États-Unis. Et puis on avait un certain nombre d'éléments techniques de marché que je ne vais pas détailler nécessairement, mais qui faisaient qui rajoutaient de la volatilité en fait sur un certain nombre de produits obligataires où vous aviez des investisseurs qui étaient forcés de vendre pour gérer au mieux leur coupe de taux compte tenu des évolutions très rapides des taux d'intérêt qui avaient lieu depuis ces dernières semaines. On avait en fait une distorsion des portefeuilles obligataires qui faisait qu'il était obligatoire de prendre des mesures qui paradoxalement renforçaient la volatilité. Donc là, effectivement, on a eu cette détente sur les taux d'intérêt. Et ça a été, comme le dit parfaitement Vincent, ça a été renforcé par l'impression que la grande favorite à l'élection présidentielle prochaine mettait le sujet sur la table. Et que, au-delà de la crédibilité, de la précision, qui reste quand même largement à détailler, de ce programme, parce que voilà, c'est un peu comme le programme des retraites, hein, on ne sait pas trop, il y a beaucoup de flou quand même à l'intérieur, mais au minimum, on voit qu'il y a la volonté d'avoir une direction qui pose clairement le débat dans des termes qui sont entendables par les marchés, qui ne cassent pas leur logique propre, qui est de dire il faut qu'il y ait une crédibilité, une fiabilité budgétaire et s'attaquer directement à ce tonneau des Danaïdes qu'est la dépense publique française. La question qui va se poser évidemment derrière, c'est vous ne vous attaquez pas à la dépense publique française si vous ne vous attaquez pas à la première des dépenses sociales qui est la dépense des retraites, ce que ne veut pas Marine Le Pen. Donc, mais il sera temps de débattre de tout ça, mais au minimum, la certitude d'avoir un sujet sur lequel, au moins dans la finalité, les grands favoris à l'élection présidentielle et aux élections législatives derrière sont d'accord pour les mettre en tête, ou en tout cas parmi leurs priorités. C'est rassurant pour les marchés. Ça ne veut pas dire que le sujet est derrière nous, mais c'est effectivement rassurant.
1: C'est-à-dire que le marché s'est dit, en découvrant ce programme économique, bon, du côté du RN, les mesures doivent sans doute encore être argumentées, complétées, etc. Mais au moins parle-t-il le langage des marchés, à savoir, il y a des objectifs clairs qui ont été mis sur la table. Alors, qu'est-ce qu'ils proposent, le RN ? Économiser 140 milliards d'euros d'ici 2032 et amener le déficit sous 3% du PIB dès 2030. On ne sait pas si les mesures annoncées le permettront, mais c'est le langage des marchés, quoi. C'est peut-être ça qui contribue à rassurer et n'a pas enrayé la baisse des taux français, parce que les taux obligataires ce matin en Europe étaient déjà en baisse quand le RN a publié son programme. On peut au moins dire que cette baisse ne s'est pas complètement inversée, loin de là, elle s'est un peu poursuivie après. Donc, le marché a quelque part fait crédit, vous le voyez comme ça,
0: oui,
1: sans encenser, hein, mais au moins fait crédit.
0: Certainement, et d'autres avant Marine Le Pen l'ont fait également en Italie. Madame Meloni, en tout cas, l'illustre assez bien. On prête finalement, Marine Le Pen bénéficie aujourd'hui quelque part de l'effet, l'appel d'air de ce qu'a pu faire Meloni en Italie. Et aujourd'hui, les marchés voient Marine Le Pen, en tout cas, une présidente potentiellement avec le même impact sur l'Hexagone que ce que Madame Meloni a pu avoir sous l'Italie. Donc, voit une présidente potentielle qui pourrait en effet remettre les finances publiques en ordre. Je rappelle qu'en Italie, on est également sur un objectif de ramener les déficits. 3%.
1: Nous, ce sera sans les aides européennes dont bénéficie l'Italie. Hein.
0: Évidemment.
1: Et alors, elle veut justement que la France, Marine Le Pen, dans son programme économique, contribue moins à l'échelle européenne, mais bénéficie quand même d'aides de la Banque Centrale Européenne. Elle veut donc le beurre et l'argent du beurre, ce qui sera très compliqué.
0: Je pense que, comme ça a été justement rappelé par Wilfried, il faudra voir, le diable est dans les détails. Ouais. Mais je pense que ce qui est intéressant, c'est que dans ce débat aujourd'hui pour les présidentielles, au moins, on ose en tout cas poser les jalons et y aller franco sur le fait qu'il faudra évidemment baisser les déficits. Alors, c'est pas l'unique élément aussi qui a fait baisser les marchés, qui a fait finalement baisser les taux ce matin. On a quand même sur le front macroéconomique, après un été, on a quand même beaucoup de résilience sur les indicateurs économiques. Quand même deux indicateurs qui étaient quand même fortement en baisse, les commandes en Allemagne pour l'industrie, la consommation en Europe.
1: Détail, ouais.
0: On a quand même un ensemble de facteurs qui nous montrent que ce qui avait poussé un petit peu la BCE à être assez hawkish dans sa politique monétaire, aujourd'hui on voit qu'il y a quand même une détérioration sur le front économique qui va sans doute, en plus des effets de second tour qui sont jusqu'ici absents, l'amener à plus d'attentisme auprès
1: quand
0: de durant sa prochaine réunion.
1: Les effets de second tour, là, c'est sur l'inflation, hein, c'est pas le second tour.
0: Sur l'inflation, oui, tout à fait.
1: Oui. Non, mais c'est vrai que ce programme économique, le RN l'a présenté un jour favorable sur le marché obligataire, c'est un jour plutôt favorable aujourd'hui sur le marché obligataire. Le 10 ans américain aussi se détend, c'est pas dû au programme du RN en l'occurrence. Mais ce qui est à noter, c'est que le programme du RN, et c'est vrai qu'elle est largement favorite de la présidentielle, ce programme n'a pas été sanctionné par le marché. Voilà. Et ça, c'est quelque chose qu'on peut effectivement affirmer cet après-midi. Le 10 ans, ça veut pas dire qu'elle était encensée, mais ça n'a pas été combattu par le marché, on va le dire comme ça. Le 10 ans français, alors qu'on est en journée de tension sociale en plus, il y a des tensions dans Paris, les lycées, tout ça. Je voyais les unes d'un certain nombre de journaux très durs vis-à-vis de la France. Pour le Financial Times notamment, la France navigue entre les barricades et le marché de la dette. Pour le Wall Street Journal, l'argent magique s'est transformé en bombe en France. Est-ce que les investisseurs vont durablement rester réticents à investir sur le marché français d'après vous, Wilfried ? Est-ce que ça va durer ? Est-ce que c'est quelque chose de structurel désormais ?
5: Jusqu'aux prochaines élections, c'est certain. Jusqu'aux prochaines élections, tant qu'on n'a pas levé l'incertitude sur le pouvoir politique français et sur le détail, puisqu'on parlait avec Vincent du détail potentiel des favoris de l'élection présidentielle, oui, il y aura cette méfiance, mais qui est d'abord et avant tout une méfiance sur la structure et la crédibilité budgétaire du pays, beaucoup plus que sur, en tout cas, les tensions sociales telles qu'elles sont présentes aujourd'hui. Aujourd'hui, on a effectivement des lycéens qui sont dans la rue, et sans vouloir leur faire injure, c'est pas ça qui met l'économie du pays en danger. La grève des lycéens n'a jamais coûté très peu de points à la croissance française. C'est pas le sujet. Le sujet, effectivement, ça pourrait être si on a une contagion de ces mouvements sociaux. Si effectivement on a des blocages dans les transports, dans les raffineries, enfin des choses qui sont beaucoup plus dures dans l'économie. Aujourd'hui, ce qui inquiète effectivement les marchés, c'est, et je reprends effectivement le titre du Wall Street Journal plutôt, c'est effectivement le fait que est-ce que socialement l'électorat français a bien compris que l'argent magique n'existait plus? Et que, pour reprendre la fameuse phrase de Marc Fiorentino sur la antenne il y a de nombreuses années, plus on fait de cadeaux, plus on gagne d'argent, c'était terminé en fait.
2: On en parlait avec Julien Nebenzal d'Itoro ce matin. Alors lui, il est très finance comportementale et biais comportementaux.
5: T'as des maîtres en la matière.
2: Il nous disait, on a encore peut-être 70% de la population française qui pense encore que l'argent est gratuit, que les taux sont à zéro. Et que comme en 2010, quelque chose comme ça. Et donc là, bon, ils vont peut-être renégocier leur prêt immobilier avec leur banquier qui va rigoler, qui va leur proposer du 5 ou du 6%. Et apparemment, le travail, enfin ce pivot, l'argent a un coût, c'est pas encore fait dans beaucoup de cerveaux. Et ça va mettre du temps.
5: Je pense que la bascule là-dessus a eu lieu pendant le Covid. C'est-à-dire que juste avant le Covid, il y a eu effectivement beaucoup de pédagogie qui a été faite pour dire il n'y a pas d'argent magique. Et il y avait cette phrase qui se répandait en 2019 sur il n'y a pas d'argent magique. Je rappelle que 2018, c'est le dernier budget à juste moins 3% de déficit public en France. Hein. C'était 2018. En fait, au moment du Covid, il y a eu ce mouvement à la fois coordonné de la part des États et des banquiers centraux pour trouver les moyens pour contrer les effets de la pandémie. Et donc, dans l'esprit des populations, la conclusion, ça a été « quand vous voulez, vous pouvez ». Il y a bien cette capacité, puisque la preuve, il y a eu la nécessité, l'argent était là. Et depuis, notre propension justement à se tourner vers l'État en permanence, c'est une des caractéristiques de l'économie de la société française. À chaque fois qu'on a un problème, on se tourne vers l'État et dire ben, « aidez-nous ». Les agriculteurs se tournent vers l'État, les lycées se tournent vers l'État, les artisans, tout le monde se tourne vers l'État. Les retraités aussi. Et donc, à un moment, il va falloir effectivement que...

0: qui a du mal.
1: Et c'est un phénomène qu'on observe en France, mais qu'on observe dans d'autres pays européens. Je dirais que ce qui me rassure, enfin, il faudra voir si la société française est capable d'accepter les sacrifices nécessaires que pour restaurer les budgets. On a vu dans d'autres pays que ces sacrifices ont été durs à accepter de prime abord, mais ont par la suite permis de restaurer les finances publiques. Regardons le cas de la Grèce. J'aurais pas voulu traverser les réformes qu'ils ont fait subir à leur population, mais on a une économie qui aujourd'hui retrouve de l'allant. Regardons l'Espagne, qui à nombre d'égards s'en est relativement bien sortie, au prix de baisse notamment des salaires des fonctionnaires, de réformes très dures également socialement. Regardons même l'Italie.
2: L'âge de la retraite en Espagne, 67 ans.
1: Voilà. Donc, oui, c'est vrai que quand on, finalement, on discute ici de l'âge de la retraite, moi je suis citoyen belge.
2: Vous êtes belge,
1: et voilà, 67 ans, c'est mon âge de départ à la retraite. Il n'y a pas de révolution pour autant. Alors, c'est pas gay, je préférais aussi partir à 60 ou à 62, soyons réalistes. Mais voilà, est-ce que la question que posent les marchés, je crois que Wilfried l'a justement évoqué, c'est est-ce que la population française, et quand on voit les gens dans la rue, que ce soit les lycéens aujourd'hui, évidemment c'est moins le sujet, mais quand on avait les gilets jaunes, c'est est-ce qu'un exécutif quel qu'il soit sera en mesure de faire passer cette baisse des dépenses, puisque la France a essentiellement un problème de dépenses, sans que ça ne mène à la révolution. La question reste posée. En tout cas, ce qui est intéressant aujourd'hui, c'est qu'a priori, la favorite à l'élection présidentielle ose au moins, je dirais, amener ça dans le débat et prendre le risque de l'amener. Alors, espérons que d'autres s'en emparent aussi et qu'en effet, on ait une campagne qui soit axée sur cela, parce que l'urgence pour la France, c'est évidemment restaurer les finances publiques. Je crois que ça a été largement débattu sur ce plateau. Quand on a une charge de la dette qui est à peu près 70 milliards aujourd'hui, 75, c'est tout à fait catastrophique de voir autant d'argent finalement aller irriguer les poches des investisseurs internationaux.
2: Oui, vous êtes belge, donc on le disait. Comment vous regardez à titre personnel la trajectoire de notre pays? On est à 6-7 mois de la présidentielle, il y a beaucoup d'éruptions sociales là, et un 10 ans français qui monte fort. Alors même si on semble capé par les 5%, Antoine le disait, on reste sous les 5% pour le 10 ans français, mais comment vous regardez la trajectoire? Vous dites, c'est que le début de la dérive, ou au contraire là, ce pays va se réveiller, se bouger, et trouver les ressources, la résilience?
1: Alors je la regarde avec angoisse, parce que ce qui est peut-être pas clair en France, évidemment le focus est sur le présidentiel. La Belgique doit publier réaliser son budget également cette semaine. Alors, je ne donne pas cher du gouvernement qui doit s'entendre sur le sujet. Il faut assainir les finances publiques. On a France et Belgique. En tout cas, en football, il y a des divergences. Mais en tout cas, en termes de budget,
2: ça dépend
1: on
2: des temps,
1: est
2: ça
1: plus ou moins similaire. C'est un déficit qui dépasse les 5% du PIB. C'est un endettement public qui dépasse les 100% du PIB. Et c'est une population qui est réfractaire, évidemment, à la réforme ou en tout cas à la baisse de dépenses publiques. Donc, en ce sens, on se rejoint. Et on regarde ça encore, évidemment, avec davantage d'attention. C'est que la Belgique, qui était pas dans les radars des marchés jusqu'ici, l'est maintenant. Notre spread a commencé à augmenter dans le sillage au sud de la France. Donc, on subit ce qui se passe en France et les marchés portent un petit peu d'attention sur ce qui se passe chez nous. De manière générale, les investisseurs étrangers sont quand même prudents par rapport à la France, conscients que, comme Wilfried l'a dit, on a sans doute ici, c'est un marathon jusqu'au présidentiel.
2: Encore long.
1: Et que le spread a peut-être 120, 124 aujourd'hui, pourrait aisément repasser au-delà de 150. Et qu'on sait que finalement, le backstop de la BCE auxquels on fait appel aujourd'hui, ne pourra intervenir cette fois-ci que si on s'est aidé soi-même au préalable, que s'il y a un budget, que si des mesures ont été prises pour le restaurer. Donc ça va quand même rester relativement tendu dans l'intervalle.
2: Et il faut croiser absolument les doigts pour que les Japonais ne soient pas trop nombreux, trop à vouloir vendre la dette française, la part
1: et
2: de
1: ça,
2: dette française.
1: Je ne sais pas, on tente d'estimer encore l'importance de ce carry trade. Alors cet été, il faut savoir qu'on en a subi l'impact, puisque les Japonais ont quand même beaucoup débouclé de leur position, notamment pour soutenir le yen. Lorsqu'il y a eu l'intervention du trésor américain, ce n'est pas du dollar qu'on a vendu, c'est de l'euro et donc des obligations souveraines européennes pour racheter du yen. Donc il y a eu un mouvement finalement dont on a souffert.
2: Parce que quand même les Japonais militairement dépendent un peu des Américains, quoi. Ils dépendent moins de nous sur des choses stratégiques. Donc peut-être vont-ils davantage vendre des obligations européennes qu'américaines, les Japonais.
1: Il y a pas mal d'éléments qui m'inquiètent sur les marchés obligataires européens. Je dirais que sur le carry trade et sur l'impact des investisseurs japonais, je pense qu'après deux étés relativement quand même difficiles sur ce plan, je pense que le gros des volumes est sans doute déjà sorti. C'est pas l'élément qui m'inquiète le plus aujourd'hui dans l'équation.
2: Et sur le risque de contagion, encore une fois, on est sur une séance de détente pour les taux européens, on n'aura pas commencé à en rajouter, mais voilà, juste pour apporter de la perspective à nos auditeurs et téléspectateurs, est-ce que vous voyez une contagion possible? Axios, que suit beaucoup l'administration Trump, le site Axios, estime que les investisseurs, donc dans une lettre, les investisseurs sont en train de redouter en France une crise budgétaire imminente qui pourrait ébranler, selon Axios, le cadre juridique de l'UE. Les premiers signes de contagion à l'Italie, je cite toujours Axios, sont très préoccupants. Voilà, donc l'administration Trump lit ça le matin en se réveillant.
3: C'est vrai. En tout cas, le fait que la dette italienne
2: est emportée, elle aussi,
3: a suivi la dette française et, comme le dit

0: Vincent, d'autres dettes comme la dette belge finissent par être emportées par ce mouvement de défiance, oui, c'est évident. Et donc, c'est pour ça que le sujet, il est plus large que... En tout cas, la responsabilité française est plus large que, sa seule, que son seul taux d'endettement, parce qu'effectivement, il y a un impact direct. Et c'est en cela que la position de la Banque Centrale Européenne sera très complexe, parce qu'effectivement, il y a des outils pour prévenir la fragmentation, et il y a des outils pour résoudre un problème lié à un pays spécifique. Il va falloir calibrer très, de façon très fine la communication, parce que ça pourrait être un effet terrible sur les marchés si jamais la Banque Centrale Européenne disait « j'interviens pour stopper la dérive de l'Italie, mais je n'interviens pas pour stopper la dérive de la France, parce que l'Italie est emportée pour des raisons qui sont des raisons de marché et pas des raisons fondamentales, alors que la France est emportée pour des raisons fondamentales. » Ça serait un élément qui ne serait pas du tout positif pour notre pays et qui mettrait, à la fin, la BCE dans un nouveau dilemme. Est-ce que ça peut mettre en cause l'intégrité même de la zone euro ? Donc, c'est très bien qu'on ait ce mouvement de détente. Aujourd'hui, on en profite. Il faudrait qu'on passe assez longuement sous les 120, voire 100 points de base de spread pour qu'on puisse effectivement se dire qu'on passe dans une nouvelle phase un peu plus apaisée avant, j'en suis sûr, d'avoir un dernier sprint jusqu'en avril prochain, voilà, qui nous amènera dans plein de commentaires sur les sujets de dette et en particulier d'endettement français.
1: Et les programmes des uns et des autres, effectivement, celui du RN qui a été présenté donc, ce matin, alors il y a des réactions. Erwan Tizon estime que c'est un programme... tout sauf mathématiques, mathémagiques. Bon, est-ce qu'il y a assez, effectivement, de mesures annoncées pour atteindre les objectifs fixés par le RN ? En tout cas, les objectifs n'ont pas déplu ce matin au marché. Le 10 ans français a poursuivi sa détente, comme les autres taux européens après la présentation de ce programme. On en est où, là ? On est à 15 minutes de la clôture ici en Europe. On accélère dans la dernière ligne droite de cette séance. Et notre CAC, profitant de la détente obligataire, gagne 0,47. C'est Philippe Lane, donc le chef économiste de la BCE, qui a détendu tout le monde sur le marché obligataire ce matin à l'aube, en expliquant qu'il n'y avait pas d'effet de second tour à ce stade en Europe. Les valeurs qui sont en hausse, qui se distinguent, Legrand, parce que les analystes préfèrent désormais Legrand, un certain nombre d'entre eux, en tout cas à Schneider Electric. Après l'annonce d'une grosse acquisition aux États-Unis, Schneider est encore en baisse de 3,8% aujourd'hui, alors que Legrand, du coup, en profite et gagne 3,4%. C'est vraiment l'arbitrage du jour. Et puis on a Médincelle aussi, l'espoir des marchés pour un feu vert, pour une commercialisation future aux États-Unis, de son traitement contre la schizophrénie modérée. Et ce titre Médincelle sur l'espoir d'un feu vert donc aux États-Unis gagne 15% cet après-midi. On y reviendra tout à l'heure. On parle de ces marchés et des grandes perspectives avec nos deux experts Wilfried Galland et Vincent Juvins. À Wall Street, pendant ce temps, on bat des records. Il y a vraiment deux salles, deux ambiances en Europe. On est un peu poussif. En revanche, aux États-Unis, nouveau record du Nasdaq aujourd'hui, encore un. Il y en a presque un tous les jours depuis quelques jours. Et puis le S&P à son tour bat des records. Nouveau plus historique à l'instant du S&P qui gagne 0,9%. On est sur un plus haut jamais vu pour le S&P. Grâce au retour des 7 magnifiques. Alors, c'est l'IA qui porte Wall Street, mais là, on a une rotation au sein de la tech américaine et c'est le grand retour des GAFAM et même des 7 magnifiques, au point, Vincent, que Elon Musk redevient trillionnaire. Sa fortune repasse, grâce à Tesla et SpaceX, au-delà des 1000 milliards de dollars de capitalisation. Le retour des 7 magnifiques, est-ce que c'est un relais rassurant pour la tech ? Vous n'allez pas dire oui, non. Alors, oui, est-ce que ça va durer, quoi ?
2: On aborde notre exposition aux États-Unis au-delà du prisme 7 magnifiques, mais enfin, en tout cas, elle fonctionne aujourd'hui. Le secteur de la tech, de manière générale, affiche des performances qui sont tout à fait époustouflantes aux États-Unis et pas qu'aux États-Unis, en Asie aussi. Hein. Ça reste le secteur qu'il fallait avoir en portefeuille. L'écart se creuse avec l'Europe. On l'a vu depuis le début de la guerre en Iran, alors que l'Europe était vraiment plébiscitée en début d'année par la plupart des investisseurs. Aujourd'hui, c'est vraiment les États-Unis qui ont l'avantage. Et s'il faut chercher les conséquences également de la crise de la dette en France, c'est notamment vers des marchés critique, faut regarder. Hein. Aujourd'hui, il y a à nouveau une défiance vis-à-vis de l'Europe et des actifs français comme des actifs européens, qu'on sent évidemment plus à la peine, compte tenu du contexte politique, mais compte tenu évidemment de leur non-exposition à ces thématiques importantes. Alors Elon Musk, c'est évidemment Tesla, mais c'est également SpaceX. Les deux valeurs se portent évidemment bien. On a eu quelques chiffres préliminaires. On a eu la semaine passée Micron, qui nous donnait de bons chiffres et qui laissait présager que la saison de publication de résultats qui s'annonce sera à nouveau bonne pour le secteur technologique. On a Samsung cette semaine qui va donner des résultats préliminaires également aussi. Ça nous donnera une indication, mais les attentes sont élevées hein, pour l'ensemble de l'année sur le secteur technologique mondial, en ce y compris pour les 7 magnifiques. c'est 90% de croissance bénéficiaire, c'est fait que les, finalement, la gravité exercée par des taux d'intérêt en hausse, lorsque vous avez des taux d'intérêt qui augmentent de 0,5, mais vous avez vos bénéfices sont multipliés par 3 ou davantage, finalement, ça ne fait pas le compte et c'est les bénéfices qui pèsent évidemment le plus lourd dans l'équation pour l'instant.
1: C'est fou de voir Wall Street effectivement battre des records alors que les taux américains n'arrivent pas à se détendre. Alors ils se détendent un peu aujourd'hui à 5,25, enfin, on reste quand même sur des niveaux très élevés et pourtant, record du S&P et du Nasdaq.
2: Wall Street est moins cher aujourd'hui qu'elle ne l'était en début d'année. La performance insolente de la croissance bénéficiaire du secteur technologique, mais pas uniquement, cette croissance bénéficiaire est de plus en plus répartie de manière homogène au travers des secteurs, avec quelques exceptions. Donc c'est vrai que Wall Street est vraiment incontournable dans une allocation, comme le sont les émergents d'ailleurs.
1: Alors que seul, c'est Xavier Patrolin qui nous livrait ce chiffre hier soir, seuls 3% des sociétés du S&P 500, 3% d'entre elles ont un rendement des dividendes supérieur au rendement du 10 ans américain. Le 10 ans américain désormais rapporte plus que les dividendes de 97% de, du S&P, quoi. Sacrée concurrence pour les actions. Et pourtant, les actions s'en sortent toujours. Parce qu'il y a cette croissance incroyable des bénéfices.
0: Wilfried. En fait, la valorisation des marchés actions, c'est d'abord et avant tout la croissance des profits. Et quand vous avez une croissance des profits par action aussi explosive que celle qu'on a aux États-Unis, effectivement, on arrive à des niveaux de valorisation qui sont finalement tout à fait acceptables, y compris et parfois même surtout pour ces 7 magnifiques, qui expliquent d'ailleurs que là, il y a eu un retour. Et pourquoi est-ce qu'ils sont, entre guillemets, pas cher aujourd'hui encore, c'est parce qu'il y a ce doute sur la poursuite de cette hausse. Est-ce que les fameux cash flows qui sont censés redevenir positifs à partir de 2028, voire extrêmement positifs à partir de 2030, est-ce qu'on va véritablement avoir ça ? Puisqu'aujourd'hui, on a un phénomène qui est assez peu courant aux États-Unis, qui est une divergence entre la croissance des profits et la baisse des cash flows. En général, on a quand même un rapport relativement étroit, une homothétie entre les deux. Là, ce n'est pas le cas du tout. On a une baisse des cash flows et une augmentation des profits par action. Parce que vous avez les investissements qui sont faits par ces géants de la tech dans d'autres entreprises de la tech qui sont valorisées extrêmement chères, qui, dans les normes comptables américaines, sont comptabilisées comme étant des profits. Et c'est normal parce que ce sont des profits qui sont cotés. Et donc, vous dites, c'est logique, le marché a raison. Et donc, on le comptabilise, ces investissements, cette plus-value comme étant des profits. Il va falloir que tout ceci se concrétise. Et c'est pour ça aussi que les doutes qu'on mentionne régulièrement sur ce plateau se voient dans la valorisation. Quand vous avez des valorisations de Nvidia, malgré les quasiment 6000 qui sont sur les profits futurs pas tellement plus élevés que 20 fois, c'est loin d'être excessif.
1: Nvidia est sur des records, mais sa valorisation est tout à fait raisonnable.
0: Exactement. Mais c'est de la valorisation qui comprend une projection extraordinairement forte. Et donc, pourquoi est-ce qu'il y a ces valorisations relativement raisonnables ? C'est parce qu'il y a un doute à l'intérieur qui est intégré dans le marché. Et au fur et à mesure qu'on lève des doutes ou qu'on les remet, eh bien, on a ces variations qui sont très importantes. Ça veut dire que les marchés battent des records, mais à l'intérieur, il vaut mieux être sur les bons secteurs. Soit vous êtes sur le secteur des semi-conducteurs et tout va bien, et puis d'un seul coup, tout va mal. Soit vous êtes sur les 7 magnifiques et là aussi, ça change beaucoup. Donc, je pense que tous les investisseurs ne font pas l'intégralité des profits qu'on mentionne sur ce plateau.
1: Oui, effectivement. Donc, les 7 magnifiques de retour, Nvidia proche des 6 000 milliards de dollars de capi, il faut suivre ce seuil, on n'en est pas très loin à l'instant, et toujours la course à l'énergie pour nourrir l'IA, Google et Constellation Energy seraient proches d'un accord sur le nucléaire, Google dans le nucléaire avec Constellation Energy selon Bloomberg, SpaceX aussi a besoin d'alimenter ses fusées bien sûr, et cherche à construire un gazoduc de 52 km en Floride pour approvisionner ses lancements à Cap Canaveral. Dans quoi vous choisissez d'investir là Vincent en ce moment sur le marché ?
2: Alors la tech reste évidemment centrale, par contre face à cette incertitude que soulignait Wilfried, on est démunis nous face à l'intelligence artificielle, à son potentiel, à
1: ce que ça fera. Vous avez pas dit Wilfried, j'ai bien entendu Wilfried, vous avez dit Wilfried.
2: Oui.
1: Vous avez fait exprès ?
0: Non.
1: Wilfried, vous avez dit, c'est le côté belge ? Non mais j'ai bien entendu.
0: C'est le côté totalement international de Vincent. Nous n'avons pas l'habitude aujourd'hui sur ce plateau de nous retrouver avec des experts internationaux, on a chance d'avoir Vincent.
1: Je suis désolé d'interrompre pour ça, c'est très cavalier, quelque part très secondaire. Je vais réécouter le replay quand même.
0: Représenter un géant de Wall Street représente aujourd'hui un géant européen.
2: Wilfried est un nom très national, on le prononce différemment en Belgique. Mais voilà, bon, si ma main, énergie, évidemment, et là vous me...
1: Sur
2: la technologie, alors quand on porte un regard financier sur l'IA, on peut être qu'enthousiaste. Objectivement, on a des perspectives de croissance croissance dont bénéficier sont tout à fait stratosphériques. On a des visibilités comme on a rarement sur des secteurs à 2-3 ans. Nvidia nous dit, nous, notre carnet de commandes, il est rempli pour les 5 prochaines années. On a les contrats 4, c'est payé d'avance. Enfin, tout ça est clair. 5 prochaines années, notre business, c'est du béton. Par contre, on n'est jamais à l'abri que vous ou moi, nos ados, que sais-je, un soir sur notre laptop, on fasse aussi bien que ChatGPT, Claude ou ainsi de suite, avec beaucoup moins de moyens. C'était ce qu'on avait vécu avec DeepSeek, qui s'est avéré inexact par la suite. Mais en tout cas, on sent que la technologie change. Est-ce qu'on sera sur le tout data center ou est-ce que demain, il y aura des data centers pour partie, mais est-ce qu'on aura une capacité de calcul de nouveau plus importante sur nos devices, sur nos laptops et ainsi de suite. C'est quelque chose qui est en train de se passer. Donc, on a objectivement pas mal de mutations dans cette thématique IA qui doivent au moins nous inviter à essayer de chercher la diversification dans notre manière de nous y exposer. Ça peut être les semi-conducteurs, ça peut être le software, ça peut être présent en Asie et être présent aux États-Unis, et certainement dans les énergéticiens qui aujourd'hui apportent aujourd'hui le carburant à ces data centers, et ça fait partie des thématiques qu'on peut jouer notamment sur les infrastructures.
1: Et notre cas, au milieu de tout ça, Alexandre Tissé nous rejoint, le portefeuille trading BFM Bourse. Bonsoir Alexandre.
3: Bonsoir.
1: Ce portefeuille, chacun, ceux qui nous suivent, peut s'y abonner en flashant, en scannant le QR code qui apparaît à l'écran. Est-ce que vous vous sentez prêt à renforcer, vous, votre exposition, l'exposition du portefeuille au CAC 40, Alexandre?
3: Alors, mais moi, je reste encore très, très défensif. J'ai encore une vue baissière très court terme, en tout cas, hein, jusque sur les 7500. Donc, voilà, il y a encore un tout petit peu le temps. Ça fait depuis le 12 août, je regardais tout à l'heure, que ça s'est infléchi. Et puis, je regardais les conditions techniques de cet infléchissement, justement. On a des accélérations baissières, mais à chaque fois, c'est vraiment très court. Concentré hein, sur 2-3 séances, on a des consolidations à plat qui suivent sans aucun relief, ça me fait dire qu'on peut aller un peu plus bas. Ça me fait aussi penser que si on va plus bas de plus en plus, franchement, là on va s'approcher du retournement haussier, mais vraiment s'il y a une séance de forte baisse où ça commence à lâcher 4-5% sur le CAC.
1: Je vous en prie, j'allais vous interrompre.
3: Sur l'exposition et l'allocation, j'aime bien faire le point exposition et allocation sur le portefeuille. Je garde le bouclier, si je puis dire, relevé, comme je disais tout à l'heure, et je conserve précieusement ma ST Micro qu'à 15% de plus-value latente.
1: Ce portefeuille, la stratégie, chaque mardi, chaque jeudi également, chacun peut s'y abonner en flashant le QR code qui vient d'apparaître à l'écran. Merci beaucoup Alexandre Tixier, l'analyste de ce portefeuille. Wilfried, Vincent, dans quelques instants la clôture, on va la vivre avec Antoine. Dans un instant, d'abord on entre dans la Data Room. C'est votre condensé de réel chaque soir, la Data Room. Vincent, Wilfried, vos datas sont-elles prêtes?
2: Yes.
1: On va démarrer avec Wilfried. Votre chiffre, 0,8% par an, Wilfried.
0: Oui, 0,8% par an, c'est un chiffre qui me frappe parce que c'est la progression annuelle de la productivité en France depuis 1995, donc entre 1995 et 2025. Il faut le ramener avec les chiffres européens et les chiffres américains. Donc 0,8% pour la France par an. En Europe, c'est 1,1% pendant 30 ans. Vous imaginez l'écart composé au bout de 30 ans. Aux États-Unis, c'est 1,8. Et donc, on parlait beaucoup des programmes présidentiels. Le sujet de la prospérité française, comme de la prospérité européenne, se joue d'abord et avant tout sur la productivité. Il faut faire remonter la productivité en France par plus d'investissements, par plus d'éducation, par plus d'efforts portés à la qualité et à la densité de notre tissu productif, plutôt qu'effectivement travailler sur d'autres types de sujets qui ne régleront pas notre problème de croissance potentielle. La
1: très
0: productivité, c'est la clé.
1: Exactement, le rythme de production, de progression de la productivité en France inférieur à ce qu'on voit dans les autres pays européens ou aux États-Unis. Belle data, Wilfried. À vous, Vincent, d'ouvrir la cage aux data. Votre chiffre, 99 euros par an.
2: Vous noterez bien 99, pas 99, mais 99 pour revenir sur nos 7 magnifiques, eh bien c'est le prix de l'abonnement annuel pour la licence Office. Et Guillaume, rappelez-vous, il y a 2 ans, c'était pas 99 euros, c'était 69 euros. Une différence entre il y a 2 ans et aujourd'hui, c'est que Copilot, l'intelligence artificielle maison de Microsoft, est intégrée. Et bonne nouvelle par rapport à ces questions qu'on se posait sur le plateau, de savoir est-ce que finalement l'intelligence artificielle c'est monétisable, est-ce qu'il y a des perspectives. Microsoft nous l'a montré cet été. Non seulement ils vendent plus de licences Microsoft, mais ils les vendent plus cher, 69 à 99. Donc Microsoft est l'exemple même que l'IA est monétisable. Et le grand art chez Microsoft, c'est qu'on avait des licences qu'on payait pour la vie de notre appareil il y a quelques années, et qu'aujourd'hui on renouvelle chaque année. Donc si demain nous devions avoir une récession, une catastrophe sur la dette en France ou quoi aux caisses, Microsoft continuerait à vendre ses licences Office. Donc voilà, sur le retour des 7 magnifiques, Microsoft un bel exemple de rebond, notamment.
1: Exactement. ils viennent de loin, hein, Microsoft, mais depuis le début de l'été, c'est Étienne Braque qui le soulignait ce matin, depuis le début de l'été, Microsoft a récupéré 50% et ça continue ce soir. Merci beaucoup à tous les deux de nous avoir accompagnés aujourd'hui. Vincent Juvins, donc pour ING, et Wilfried Galland pour Montpensier Bevel. Bonne soirée. Dans un instant, la clôture, on va la vivre ensemble avec Antoine et en direct. A tout de suite sur BFM Business.
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1: Avec Antoine, rebonsoir Antoine.
0: Rebonsoir Guillaume.
1: Comment termine-t-on ?
0: Ben, c'est pas tant le score qui compte que les volumes, qui étaient particulièrement importants aujourd'hui. On est au-delà des 4 milliards, 4 milliards 1. Et un score positif, plus 0,4% pour le CAC 47 865 points. On fait quasiment aller jeu égal avec l'Eurostock 50 qui gagne 0,48%. On a du plus 0,77% pour le DAX à Francfort, plus 0,67% pour l'IBEX à Madrid. Très légère contre-performance du CAC 40 qui était principalement lesté par Schneider Electric, moins 4,5% à 260,50€. L'OPA a annoncé aux États-Unis à plus de 22 milliards de dollars, n'a pas plu hier. Le titre avait déjà perdu quasiment 10%, là en plus.
15: Le titre se fait dégrader par JP Morgan. Thales perd 1,9% à 222,50€. Air Liquide, moins 0,97€ à 169,10€. En revanche, à la hausse, on retrouve Legrand, plus 3,7%, 148,40€. Nos valeurs ennuyeuses, Vinci, plus 2,92€ à 109,25€ et Veolia, plus 2,9€ à 31,34€. À noter aussi Engie, dans le même ordre d'idées, plus 2,5€, 23,45€. Et puis une bonne performance du secteur bancaire, mais qui s'est un tout petit peu étiolé en fin de séance. BNP Paribas regagne quand même 2,5% à 95,08€. À noter l'OAT 10 ans qui retombe à 4,75%.
1: Gilles Santacreux avec nous, boursicoté.com. Bonsoir Gilles, quel signal cette clôture enfin hausse du CAC 40 envoie-t-elle pour la suite?
16: On est toujours dans une phase de sous-performance hein, par rapport au reste de l'Europe. Lorsque l'on regarde la configuration technique du DAX pardon, qui reste sur un gap haussier non comblé, on en est très très loin sur le CAC 40 qui limite la casse puisqu'on a une évolution qui est quasi horizontale depuis maintenant 3 ou 4 séances. Les volumes sont effectivement légèrement supérieurs à la moyenne mais inférieurs à ce qu'ils étaient lors de la phase de l'accélération baissière. Donc on n'a pas une conviction qui est en train de changer en termes de tendance sur l'indice parisien. Donc on est dans une phase de stabilisation, on aurait aimé un rebond un peu plus marqué pour espérer justement profiter de l'optimisme ambiant, on voit notamment du côté des marchés américains. Au-delà de ça, eh bien, on reste collé ici à une zone de support, donc les points à surveiller pour les prochains jours, eh bien, c'est 7800 points, la zone de point bas qui a été attaquée hier, qui en cas de cassure pourrait ouvrir la perspective d'un retour sur la zone des 7680 points. Quant à un éventuel rebond technique, il ne serait évoqué que sur un retour au-delà des 8030 points, donc on en est assez loin. On est toujours dans l'attente du comblement du gap qui s'est ouvert la semaine dernière, d'accord, donc jeudi, et pour l'instant, on reste bien en dessous.
1: Merci Gilles, avec nous au boursicoté.com. Donc on va refaire la séance, vous apporter un maximum d'idées de valeur pour vos portefeuilles CBFM Bourse jusqu'à 18h.
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1: Avec, il vient de rejoindre François Digard, le responsable de la recherche Action France de Kepler Chevreux. Bonsoir François.
18: Bonsoir Guillaume.
1: Ravi de vous retrouver. Un mot du secteur bancaire qui profite de la détente obligataire. Aujourd'hui, tous les taux en Europe, mais même aux États-Unis, se détendent un petit peu. Résultat, le secteur bancaire est en hausse. Est-ce que vous diriez que c'est un secteur qui a peut-être été survendu depuis les difficultés françaises, la sous-performance du marché parisien?
18: Alors, si on parle des banques françaises, il a été effectivement bien vendu. Maintenant, pour avoir envie d'acheter des banques françaises aujourd'hui, il faut être capable de répondre à la question, ou en tout cas d'avoir la conviction que le débat budgétaire qui a commencé au Parlement soit mené de manière rationnelle et sereine, et qu'il n'y aura donc pas d'autres épisodes sur les taux comme ceux qu'on vient de connaître. Donc vous comprenez ma réponse, c'est-à-dire qu'il faut quand même avoir le cœur bien accroché pour y aller, même si, et c'est vrai, hein, les banques françaises ne sont pas chères, sont les moins chères en Europe. Ça va de 0,8 fois le price to book de Société Générale à presque une fois pour CASA. La moyenne des banques européennes, c'est une fois et demie. Donc effectivement, elles sont pas chères, elles sont très solides. Elles ont un niveau de risque finalement d'exposition à la France qui est pas colossal, hein, parce que, en tout cas pour Société Générale, BNP, etc., la part des résultats faits en France est assez petite. Et en plus, leur exposition au risque souverain est assez contenue, puisqu'ils portent des dettes françaises, mais pour la plupart, pour la grande majorité, jusqu'à la maturité. Donc il n'y aura pas d'effet de dévalorisation de ces obligations souveraines dans leurs actifs.
1: Oui. Remontée aujourd'hui des banques françaises, Société Générale gagne 2%, BNP aussi, à la faveur d'une détente obligataire, mais vous dites, pour choisir d'y investir, faut avoir le cœur bien accroché, parce qu'on n'est qu'au début encore de cette campagne présidentielle, sans doute d'autres soubresauts obligataires à venir.
18: Très vraisemblablement, oui.
1: Est-ce que néanmoins la consolidation bancaire européenne est en marche? On voit les mouvements sur UniCredit, mais on a aussi BPCE qui monte à 7% de la banque espagnole Sabadell. Sabadell a gagné 2,5% ce soir en clôture à Madrid.
18: Oui, alors Sabadell, c'est donc une prise de participation de BPCE.
1: Alors qu'il s'engage à ne pas franchir les 9,9%.
18: Voilà. C'est plus une coopération qu'une prise de participation, puisque l'objectif, c'est de distribuer leurs produits à travers Sabadell. Pour Sabadell, c'est sans doute une façon aussi de se défendre, d'avoir trouvé un chevalier blanc. Et donc, ça les sort plutôt d'une consolidation immédiate. C'est assez curieux de les voir monter sur ce sujet-là, puisqu'on pensait plutôt que ça aurait l'effet inverse chez Kepler Chevreux. Après, si on parle de la consolidation bancaire, elle est tout à fait souhaitable en Europe, si on veut que ce soit des champions européens qui participent au financement, à un énorme programme d'investissement qui est nécessaire en Europe sur les 10 prochaines années. Et on parle de très grande taille, donc on a besoin d'entreprises de grande taille. On a déjà UniCredit et Commerzbank qui est en train de se mettre en place, une consolidation en Italie également. Donc on pense que Soggen pourrait faire partie des valeurs qui c'est dans un échiquier une valeur qui pourrait participer à la consolidation, par exemple.
1: En mode acquis ou en mode conquérant
18: En tout cas, une pièce dans un échiquier. Bon. Voilà.
1: Puisqu'on évoquait Sabadell, donc Banco Sabadell termine ce soir à Madrid en hausse de 2,5%. On reste à Madrid. Tecnicas Reunidas, c'est une valeur sur laquelle nos experts Moneta sont positifs. Ils nous l'expliquaient dans Valeur Ajoutée, la séquence Valeur Ajoutée est disponible en replay pour découvrir donc ce titre Tecnicas Reunidas, aussi coté à Madrid. Et vous savez que la bourse espagnole cartonne en ce moment. Elle a encore progressé aujourd'hui de 0,7%. L'arbitrage du jour sur le CAC 40, c'était Legrand contre Schneider Electric. Les deux frères ennemis ce soir, juste ce soir, ils sont sur le même secteur. Schneider Electric, après son acquisition annoncée hier aux États-Unis, a encore perdu 4,5% ce soir. À nouveau, lanterne rouge du CAC, moins 4,5%, donc Schneider, après avoir perdu hier 10%. Et en face, son petit rival, Legrand, en profite et signe la plus forte hausse du CAC 40. C'est un bon arbitrage, plutôt Legrand que Schneider, après l'acquisition annoncée par Schneider.
18: Alors, si on se place juste sur un aspect technique, au jour près, il y a sans doute une logique que vous décrivez. Après, cette opération, elle est très importante, effectivement, pour Schneider, même si, si on rapporte ça à sa valeur d'entreprise, ça représente à peu près 10% de sa valeur d'entreprise. Donc, le montant de capitalisation qui est perdu en deux jours est un peu disproportionné par rapport à la taille de l'opération. Ils ont payé, grosso modo, sur cette acquisition, une prime de 8 milliards pour avoir le contrôle, par rapport à ce que ça valait avant. Et ça a détruit boursièrement sur deux jours quasiment 20 milliards. Donc, il y a sans doute quelque chose d'anormal. C'est aussi, vraiment, c'est de la technique boursière, mais on est dans un moment, il va y avoir une augmentation de capital.
1: Oui.
18: Donc, les investisseurs long terme attendent de savoir vraiment, d'avoir toutes les informations pour se positionner. Les hedge, en revanche, eux, n'ont pas attendu et ils ont vendu. Et donc, c'est un peu ça qu'on voit dans ce tourbillon boursier, beaucoup plus qu'un jugement sur l'investissement à long terme, sur l'effet stratégique que ça va avoir, dont on peut débattre, mais qui, nous paraît très intéressant.
1: D'accord. Donc, moins 4,5, on n'est peut-être pas encore au bout de la baisse, mais essentiellement alimenté par des considérations techniques que vous venez de décrire.
18: Exactement.
1: Mais point d'entrée, peut-être pas loin.
18: Oui.
1: Schneider à moins 4,5. Puis Legrand, au contraire, à plus 3,7%. C'est JP Morgan qui abaisse son conseil sur Schneider en disant on privilégie désormais Legrand. Vous aussi, vous préférez Legrand, quitte à choisir ou pas?
18: Alors, on aime bien les deux, je pense.
1: Les deux.
18: Mais c'est après, voilà, techniquement, à très court terme, on peut comprendre ce genre d'arbitrage. C'est pas un choix sur le long terme.
1: Vous restez avec nous, François, il est 17h46 et chaque soir, on propose aussi à nos auditeurs et téléspectateurs, désormais il y a la petite musique, le test d'assiduité pour vous offrir un moyen à vous tous de participer à l'émission. Les plus assidus d'entre vous sur le Phoenix BFM Bourse seront récompensés début novembre. Pour cela, vous devez d'abord répondre à cette question qu'on vous pose ce soir sur les réseaux. Vous apportez vos réponses en commentaire à la question qu'on vous pose. Là, voici la question. Pour Wilfried Galland, qui était avec nous tout à l'heure dans le club, le programme économique du RN présenté tout à l'heure explique-t-il à lui seul la détente des taux français aujourd'hui? Oui ou non? Il suffit de réécouter le club pour avoir la réponse. Pour Wilfried Galland, donc, est-ce que le programme économique explique la détente des taux français? Oui ou non? On attend vos réponses les plus précises possibles. Hier soir, vous l'avez suivi en direct, Kiwi était avec nous. C'était le vainqueur du mois de septembre. À vous de jouer pour essayer de le détrôner en octobre. Les autres valeurs à suivre, tiens, justement, beaucoup de particuliers investis dans ce titre, Air Liquide. Le titre a perdu ce soir, Air Liquide, du terrain, malgré le satisfecit de Elliott, le fonds activiste américain, qui se satisfait de la journée investisseur d'hier, d'Air Liquide. Le titre perd quand même 1% ce soir. Qu'est-ce qui se passe, François?
18: Alors, il avait déjà gagné 17% depuis le début de l'année. Donc, on est sur des prises de profit assez minimes. Air Liquide, avec ce plan stratégique, qui s'appelle Beyond, donc, qui vise 2030, a effectivement donné des débits à Elliott. C'était largement anticipé par les analystes dans les modèles, dans ce qu'on appelle le consensus. Donc il y a à la fois un objectif sur la croissance des ventes, qui est peut-être un peu supérieur à ce qui était attendu. Je crois qu'il vise autour de 5% de croissance annuelle des ventes. Le consensus attendait peut-être 4%. Une progression des marges très significative, entre 400 et 600 points de base d'ici 2030. Là aussi, il y avait des attentes. Ce qui était peut-être une nouvelle, c'était les investissements, hein, qui sont tout à fait considérables. On parle de 40 milliards d'allocations de capital sur les prochaines années, dont 24 milliards d'investissements physiques, donc peut-être un peu plus. Ça peut faire une petite pression sur la génération de cash flow. Néanmoins, ça n'empêche pas qu'ils ont ajouté à leur politique de dividendes, qui est bien connue, sur laquelle je pense qu'il y a beaucoup d'investisseurs particuliers qui sont positionnés, des rachats d'actions, donc ils vont un peu booster la croissance bénéficiaire par action. Et ces rachats d'actions permettent quasiment de doubler, si je ne me trompe pas, ce qui était reversé aux actionnaires. Donc, ce qui n'empêche pas un gros montant d'investissement au total, hein, de vrai investissement.
1: Oui, mais
18: une allocation du cash peut-être plus dynamique que ce que Air Liquide faisait dans le passé.
1: Au point qu'Eliott alors, se satisfait de ce montant de rachat d'actions de 4 milliards, mais dit même pourquoi attendre. Ils disent pourquoi ne pas commencer à racheter les actions tout de suite et sans délai. Hein. Effectivement, ils sont assez impatients. En tout cas, ce titre Air Liquide, ce soir, après avoir bien progressé, respire et perd 1%. On termine avec Medincell. Il faut qu'on en dise un mot de Medincell, parce que c'est dommage qu'on n'en parle qu'à la fin, en fait. On aurait dû commencer peut-être par Medincell, mais il y a moins d'investisseurs investis dedans. Medincell gagne 16% ce soir. Il propose un traitement contre la schizophrénie modérée. Et le marché espère un feu vert aux États-Unis cette semaine, un feu vert de la FDA qui doit rendre sa décision sur ce traitement. Est-ce que, alors plus 16 ce soir, Medincell, est-ce que le marché ne va pas trop vite en besogne? Est-ce qu'il ne met pas la charrue avant les bœufs avec cette hausse incroyable quand même ce soir de Medincell?
18: Oui, alors le marché ne sort pas ça de son chapeau complètement, parce que le dirigeant en a parlé la nuit dernière en disant qu'il espérait une réponse positive le 9 octobre, si je ne me trompe pas. Et donc ce sont des sociétés qui sont très réactives à ce genre d'import. C'est leur deuxième gros produit. Donc c'est pour ça que ça monte. L'ensemble du secteur des medtech a progressé beaucoup aujourd'hui dans la foulée des valeurs américaines de ce secteur-là hier. Il y a un regain. Alors, c'est à la fois peut-être un déplacement de l'argent gagné sur la tech vers la medtech, qui était un peu en retard. C'est aussi l'émergence de difficultés sanitaires. Aux États-Unis, sur la côte Est, il y a une épidémie de rougeole. Il y a eu ce cas de peste en Russie. Et donc, toute une série de valeurs de MedTech. Alors, Medincell plus que les autres, mais c'est quand même dans un environnement porteur.
1: C'est vrai, Biomérieux, voilà, ça nous rappelle un peu Covid. Hein. Biomérieux gagne
18: Eurofins aussi.
1: Eurofins aussi, voilà. Biomérieux gagne 2,5% ce soir, effectivement, et Eurofins plus 0,8% dans le contexte que vous venez de décrire parfaitement, François. C'est le regard transversal des experts de marché qui nous accompagnent chaque soir. François Digard pour Kepler Cheuvreux, responsable de la recherche Action France. Merci beaucoup, François.
18: Merci,
1: Guillaume. De nous avoir accompagnés. Le CAC ce soir gagne donc 0,4%. La force vraiment du poignet, hein, c'était compliqué de résister à la baisse de Schneider Electric qui termine à nouveau en fort repli de 4,5%. Dans un instant, le 18h écho, Stéphanie Colo, Antoine Larrigaudry pour le débrief de la séance. Et on vous rappelle aussi ces records à New York, le Nasdaq, le S&P sur de nouveaux plus hauts. Les détails, les explications dans USA Today. L'épisode du jour est disponible en podcast et replay, bien sûr. Et Antoine à suivre dans un instant. Bonne soirée à tous.
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23: Alfred Awawini, bonjour, bienvenue sur le plateau de BFM Business. Vous êtes le directeur général de Monoprix. Et puis à mes côtés, notre expert retail cette semaine, c'est vous, Claire Koraleski. Vous êtes directrice générale de Media Performance. Alors Monoprix, marque patrimoniale par excellence, fondée il y a bientôt 95 ans, a subi un rebranding. Alors dans l'organisation du plan Renouveau 2030 de Casino, une grosse partie du budget est allouée à l'enseigne, 325 millions d'euros dédiés à la rénovation de son parc de magasins et au déploiement des nouveaux concepts. Alors, l'objectif fixé, c'est 2030. Est-ce que ça va suffire? Est-ce qu'il va falloir réinjecter de l'argent?
24: Alors, vous avez raison de dire que Monoprix, aujourd'hui, c'est la marque emblématique du groupe Casino. On est bientôt, effectivement, centenaire, en fait, l'année prochaine, aux 95 ans. Et c'est une marque bien connue des Français. On est en pleine transformation et la rénovation fait partie de ces transformations. Les financements sont amplement suffisants. Et donc, à 2030, comme... je le répète souvent, on va rénover 100% de notre parc de magasins. Et donc, je n'ai pas d'inquiétude à ce sujet, il n'y a pas de contrainte.
23: Sur 623 magasins, aujourd'hui, vous en êtes où sur la restructuration du parc, sur la rénovation du parc?
24: Alors, on va rénover, alors, quand on parle 100% des magasins, il y a déjà une bonne partie qui est déjà rénovée. On va en rénover 18 cette année, l'année prochaine 36, et donc on monte en puissance et 100% sera fait d'ici 2030.
23: Alors Alfred, vous le dites, hein, Monoprix, c'est vrai qu'on a pour habitude de dire que c'est la pépite du groupe Casino. Mais alors justement, pourquoi avoir attendu 13 ans avant de rénover ce parc de magasins et de rénover certains magasins qui commençaient à vieillir? Est-ce qu'on a attendu, pourquoi avoir attendu que le groupe Casino soit au bord du gouffre presque?
24: Alors, le nouvel actionnaire, la nouvelle équipe est arrivée il y a 2 ans. Et donc, depuis 2 ans, on s'attelle à la transformation de Monoprix et du groupe Casino de manière générale. Et donc, depuis 2 ans, on est en train de rénover tous nos magasins, moderniser, mais pas seulement nos magasins, aussi notre e-commerce, relancer la formation de nos équipes. Donc, le groupe, comme vous l'avez dit, est bientôt centenaire. Ça fait 2 ans qu'il y a un nouvel actionnaire. Les investissements sont là et on a lancé ce vaste plan de transformation depuis 2 ans.
23: Alors justement, parlons, allons un peu plus dans le détail. Vous avez lancé une nouvelle plateforme de marque cet été, oui, à Aix-en-Provence. Est-ce que vous pouvez nous en dire un mot et comment est-ce que vous voyez la suite? Est-ce que vous allez rénover les magasins avec cette nouvelle plateforme de marque?
24: Tout à fait. Donc cette nouvelle plateforme de marque, c'est quoi? C'est l'expression visuelle de la rénovation de nos magasins. Et donc dans tous nos nouveaux magasins, vous allez avoir le nouveau logo, la nouvelle identité sonore aussi, le jingle que vous entendez quand vous allez en magasin, l'éclairage, la décoration, la signalétique. Tout ça va accompagner le parcours client, le nouveau parcours client dans nos magasins.
23: Alors ça ressemble quand même un petit peu à ce qui existait auparavant. Ça c'était pourquoi? Parce que vous ne vouliez pas perdre les clients, l'habitude des clients?
24: Non, en fait, Monoprix est une marque emblématique patrimoniale et donc on veut faire le lien entre cette histoire et la modernité. Donc c'est un pont entre notre passé et le fait qu'on se projette dans une nouvelle forme de commerce. Mmh. Et donc on garde le Monoprix existant, mais on remet des touches du prix unique d'avant et on met aussi des touches un peu plus pop et originales pour s'habituer et aussi travailler sur l'évolution du commerce.
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23: Soyez les bienvenus dans le 18h Éco, une heure d'information économique, d'analyse et de débat. À la une de ce mardi 6 octobre, à 7 mois de l'élection présidentielle, le RN présente son programme économique. Marine Le Pen promet 140 milliards d'euros nets d'économies d'ici 2032. Les détails de son plan dans un instant. Après 10 ans de relative stabilité, le secteur bancaire est en pleine recomposition en Europe. Dernière annonce en date, BPCE prend 7% de Banco Sabadell, la quatrième banque espagnole. que la consolidation bancaire s'accélère. On verra ça dans une demi-heure avec François Chollet de Montségur Finance. Frédéric Simotel nous présentera aussi le nouveau modèle d'IA de Mistral présenté aujourd'hui. Il nous dira s'il permet à la France et à l'Europe de rester dans la course face à la concurrence américaine et chinoise. Dans le débat, on va revenir sur les manifestations des lycéens aujourd'hui avec 256 000 manifestants dans tout le pays selon les autorités. Une mobilisation massive à l'appel des syndicats mais aussi de certains partis souffle-t-il sur les braises alors que la France est désormais considérée par le Wall Street Journal comme l'un des maillons faibles de l'Europe. L'Europe justement qui est prise en étau entre les superpuissances américaines et chinoises. Le commissaire européen au commerce sera jeudi à Pékin pour porter le rééquilibrage des échanges alors que plusieurs filières souffrent de surproduction chinoise. Comment réveiller la compétitivité des entreprises européennes? La numéro 2 du MEDEF suédois sera sur ce plateau à 18h45. Le Rassemblement national se projette sur le prochain quinquennat. Marine Le Pen a détaillé ce matin sa trajectoire financière pour les 5 ans à venir. Le projet intitulé « La renaissance des finances publiques » promet 140 milliards d'euros de net d'économies d'ici à 2032. Et Margot Fodéré, ce programme est présenté comme étant anti-macroniste, radical et volontaire.
0: Oui, c'est une trajectoire particulièrement solide mais exigeante que je vais demander aux Français. Voilà ce qu'assure Marine Le Pen qui propose en fait un plan en plusieurs échéances. Par exemple, elle fixe un premier objectif à fin 2028, celui de rétablir un excédent budgétaire primaire dès fin 2028. Ensuite, ramener les dépenses sous la barre des 50% du PIB, cette fois-ci au terme de son mandat, donc en 2032 si elle est élue. Et pour y arriver, le Rassemblement national a détaillé ce matin les grands axes de ce plan. Le parti entend d'abord mener une grande réforme de l'État avec plusieurs mesures. Par exemple, on peut citer une centralisation de l'ensemble des recettes de TVA, l'annulation de 120 taxes qui sont jugées soit ridicules, soit inutiles, la suppression de la quasi-totalité des agences de l'État ou encore la diminution de certaines politiques, par exemple la politique de la ville. Le deuxième axe du plan de Marine Le Pen, c'est un resserrement de la politique migratoire. Je vous propose de l'écouter.
4: Ces politiques, déjà exposées maintes fois, rapporteront 15 milliards la première année, 29 milliards en année pleine. La rationalisation de la politique migratoire pèse donc autour de 20% de notre plan d'économie.
0: En plus, le Rassemblement national compte revoir la politique énergétique de notre pays en baissant massivement la fiscalité sur les énergies et puis aussi limiter la contribution nette de la France à l'Union européenne avec un plafond qui serait fixé à 5 milliards d'euros par an. C'est un tiers de moins qu'en 2024.
23: Alors, est-ce que ce programme économique est crédible, Margot ?
0: En fait, Marine Le Pen fait un pari, celui de baisser massivement le déficit public. L'objectif, ce serait quand même de repasser sous la barre des 3% dès 2030 avec des marges très importantes d'ici là. Rien qu'en 2027, le programme du Rassemblement national prévoit un déficit qui passerait de 5,4 à 3,7, c'est quand même important. Et en face, une hausse de PIB de 2,3 points sur l'ensemble du quinquennat. Et sauf que ça, cette trajectoire, elle est jugée très improbable par les économistes. Selon le Haut Conseil aux finances publiques, qui l'a déjà dit dans le passé, un ajustement budgétaire aussi radical a plutôt tendance à peser sur la croissance de long terme et non pas à l'améliorer. Dans une note, c'est le cabinet Bersin-Géco qui pointe lui le grand flou sur plusieurs mesures d'économie. D'ailleurs, plusieurs autres experts se demandent aussi où sont réellement passés les 140 milliards d'euros d'économie dont parle Marine Le Pen. Bersin-Géco toujours pointe le coût largement sous-estimé de la réforme des retraites qui est proposée par le Rassemblement national. Vous voyez donc qu'il y a déjà beaucoup de critiques et beaucoup de réserves qui sont émises. N'en déplaise au Rassemblement national qui se targuait ce matin d'avoir fait baisser les taux d'emprunt de la France avec la présentation de son programme.
23: Et on y reviendra avec Antoine Larigauderie à 18h30. Merci Margot. Autre réaction, celle de Roland Lescure, le ministre de l'économie, juge ce budget du RN totalement irréaliste. Écoutez.
8: Avec un budget Le Pen, on rêverait en couleur et on raserait gratis. Vous rêvez en couleur parce que j'ai vu que dans vos prévisions de croissance, vous avez 1,8% de croissance pour les 5 ans qui viennent. C'est évidemment bien au-dessus de ce que tous les économistes sérieux français et internationaux planifient. Vous rêvez en couleur parce qu'il suffit d'inscrire dans la Constitution un texte pour que les économies s'en suivent. Ça ne marche pas comme ça. Des mesures à la va que je te pousse. 11 milliards sur les rachats d'actions. Il y a 30 milliards de rachats d'actions en France. Si vous arrivez à récupérer 11 milliards sur les rachats d'actions, des rachats d'actions, il n'y en aura plus. Et les 11 milliards, Non plus.
1: Voilà pour la réaction de Roland Lescure, le ministre de l'économie, cet après-midi devant l'Assemblée nationale. L'Institut Montaigne veut aussi peser dans le débat. Il publie aujourd'hui une vingtaine de notes dans lesquelles il liste des propositions. Pouvoir d'achat, jeunes. L'Institut Montaigne apporte des réponses concrètes à plusieurs sujets brûlants, Caroline Morisseau.
9: Pour redonner du pouvoir d'achat aux salariés, notamment à l'Institut Montaigne propose de baisser les charges, alors famille, assurance, maladie notamment, de plus de 70 milliards d'euros, ce qui permettrait, selon lui, d'augmenter le salaire net de 200 euros par mois, hein, ce qui représente à peu près 10% d'augmentation pour une personne au salaire médian. Alors tout cela, moyennant en contrepartie une hausse de la TVA de 3 points, un choix parfaitement assumé par le vice-président de l'Institut Montaigne, Jean-Dominique Sénard.
10: Un, ça va redonner de la compétitivité aux entreprises. Deux, ça va redonner du salaire net et donc du pouvoir d'achat aux salariés. Et trois, ça va arrêter de subventionner les importations qui aujourd'hui sont en train de sombrer sur la France. Je ne parle pas de l'automobile nécessairement, mais je peux parler de tout le reste. Regardez l'agriculture qui aujourd'hui importe la moitié des besoins de nourriture des Français. La TVA est un sujet qui a multiples facettes, multiples conséquences. Il est temps de régler la question.
1: Et Jean-Dominique Sénard a aussi beaucoup insisté ce matin sur le fait de responsabiliser davantage les acteurs publics. Pour lui, ça passe notamment par le fait de permettre aux collectivités locales de lever elles-mêmes l'impôt, hein, plutôt que d'être trop dépendantes en fait, des dotations de l'État. Il veut aussi pouvoir sanctionner, récompenser les fonctionnaires via des primes sur objectifs. Même chose pour les ministres qui auraient des objectifs et une partie de leur rémunération qui serait liée à ces objectifs très précisément fixés dans leur feuille de route. Et puis, en pleine revendication lycéenne, l'Institut Montaigne a aussi beaucoup insisté sur les jeunes. Il propose un RSA dès 18 ans au lieu de 25 ans, à certaines conditions évidemment. Ou encore, il propose d'augmenter les enseignants, alors moyennant une baisse en revanche du nombre de professeurs. Enfin, s'il veut mettre l'accent sur les jeunes, il suggère en revanche de mettre davantage à contribution les retraités. Et alors lui, non seulement en sous-indexant les pensions de retraite, mais aussi en supprimant de l'abattement de 10% sur l'impôt et également en supprimant le taux réduit de CSG dont bénéficient les retraités. Donc, grosse mise à contribution sur les retraités pour faire un vrai effort sur les jeunes. Merci beaucoup Caroline Morisseau. On en vient à la réforme des titres restaurants. Cette fois-ci, dispositif qui concerne 6 millions de salariés et qui a beaucoup évolué avec l'ouverture de leurs usages dans les commerces alimentaires. Seulement voilà, ces commerces ont tendance à prendre de plus en plus de place par rapport aux restaurants. Le texte est présenté demain en commission des affaires sociales et la semaine prochaine dans l'hémicycle. Il pérennise l'usage en grande surface. Bonsoir Franck Chomès.
11: Bonsoir.
1: Vous êtes président national de l'UMIH Restauration. Un amendement déposé ce week-end propose l'instauration de deux plafonds distincts. 25 euros par jour dans les restaurants et les commerces alimentaires de proximité et 15 euros dans les grandes surfaces pour les seuls produits alimentaires. Est-ce que ce double plafond vous convient?
11: Alors, d'abord, c'est une demande de l'UMI. Ce double plafond, pour la simple et bonne raison que je rappelle qu'en restauration, il y a un service et qu'il va de soi que le montant soit plus élevé que si vous allez faire vos courses et que vous servez vous-même dans le supermarché. Alors, on parle de TVA, mais la TVA, déjà, la nôtre est à 10% et celle des grandes surfaces sont à 5,5%. Mmh. On n'a pas demandé à ce qu'on nous mette une TVA équivalente à la grande distribution. On propose au gouvernement de récupérer 4,5% qui serait, je crois, de nos jours, avec l'état budgétaire de l'État, pourrait dirons-nous, contribuer assez conséquemment.
1: Et vous êtes globalement ouvert à cet usage des titres restaurants dans l'ensemble des commerces, des grandes surfaces et des commerces alimentaires?
11: Oui, pour le tout alimentaire, bien évidemment.
1: Là-dessus, vous êtes OK sur l'évolution. Vous avez compris qu'il n'y a pas photo maintenant.
11: Nous sommes des gens responsables et on a compris que le Français avait besoin de combattre, ce pouvoir d'achat qui est assez faible aujourd'hui. Mais aujourd'hui, on ne peut pas se faire à manger avec le même prix que quand on vous fait à manger. Ça, c'est la première des choses. Je rappelle que depuis 2022, il y a 2 milliards qui ont été fléchés de la restauration vers la grande distribution. Donc aujourd'hui, la grande distribution a une enveloppe des titres restaurants bien plus élevée que celle de la restauration. Je rappelle que...
1: Mais elle correspond aussi au pouvoir d'achat des Français qui s'est réduit.
11: À ce moment-là, il faut faire un titre caddie et l'offrir à d'autres personnes. Parce qu'aujourd'hui, je rappelle que les entreprises qui achètent des titres restaurants payent la moitié du titre restaurant et c'est pour, disons-nous, la pause méridienne. Donc, il faut savoir si on veut un titre caddie ou si on veut effectivement faire manger nos employés à la pause méridienne.
12: Il y a aussi la question des commissions des émetteurs de titres restaurants. Le gouvernement veut imposer plus de transparence, mais refuse de les plafonner, ces commissions. Est-ce que, selon vous, au contraire, il faudrait les plafonner?
11: Alors, d'abord, il y a une annonce des émetteurs qui disent que les RFA, par rapport aux entreprises qui achetaient les titres restaurants, vont être annulés et ils vont reporter cette somme d'argent par la baisse des commissions. Vous savez, je crois qu'aujourd'hui, une commission, quelle qu'elle soit, elle est toujours trop élevée.
12: Mais il y a une dérive aujourd'hui ?
11: Une dérive. D'abord, quand on est adhérent d'un organisme patronal comme le nôtre, on a bien évidemment un avantage. Hein. Et puis après, j'ai envie de vous dire, il faut d'abord récupérer du flux. Parce que vous savez, une commission sur rien, ça fait rien. Une commission sur du flux, effectivement, ça peut être considérable. Mais aujourd'hui, l'intérêt majeur, et le débat qui nous préoccupe le plus, c'est de retrouver du flux dans nos restaurants, et donc déjà avec le double plafond.
12: Et parce que là, depuis l'évolution des titres restaurants, de quelle manière ça a eu un impact sur votre activité de restaurateur? Ça s'est traduit comment? Par des pertes d'emplois? Par une chute de l'activité?
11: Alors, il y a des établissements en France, dans notre secteur d'activité, qui fonctionnent le midi uniquement et grâce à ces titres restaurants, surtout en ruralité. Donc, bien évidemment, on a eu des établissements, je rappelle qu'il y a 25 établissements qui ferment tous les jours. C'est-à-dire que ce soir, quand on va se coucher, il y aura 25 établissements qui auront mis la clé sous la porte. Mais on vous dit en face qu'il y en a 20 qui ouvrent. Est-ce qu'on doit se glorifier des 20 qui ouvrent, qui, je rappelle, ne doivent pas d'argent à l'État? Par contre, les 25 qui ferment doivent de l'argent à l'État.
12: Les 20 qui ouvrent, ce sont lesquels?
11: Mais souvent, ceux qui sont dans la restauration traditionnelle ou qui sont en ruralité. Je rappelle que quand on met la clé sous la porte, on doit de l'argent à l'État, à l'URSSAF et de TVA. Point. On ne met jamais la clé sous la porte quand on doit de l'argent à un fournisseur. Donc, ça veut dire que les 25 qui mettent la clé sous la porte tous les soirs doivent de l'argent à l'État. Mmh. Ça veut dire qu'on creuse, dirons-nous, le déficit de l'État.
12: Est-ce que vous demandez aussi l'élargissement du dispositif des titres restaurants? Aujourd'hui, il bénéficie à 6 millions de salariés sur 21 millions de salariés du privé. Est-ce que selon vous, il faut pousser à une utilisation plus massive des titres restaurants par les entreprises?
11: Bien évidemment. Nous, plus il y aura de gens qui utiliseront cet avantage, dirons-nous, social, sera le bienvenu. Maintenant, il faut que les personnes puissent l'acheter. On s'aperçoit que c'est souvent les grosses entreprises qui offrent des titres restaurants à leurs employés. C'est rarement les petites entreprises. D'ailleurs, même notre secteur d'activité, le secteur de la restauration, on ne peut pas obtenir des titres restaurants. Ce n'est pas dans notre convention collective. Donc, bien évidemment qu'il faut élargir et essayer de, dirons-nous, de vendre et d'avoir le plus de titres restaurants, de titres caddies, comme vous voulez, sur le marché.
12: Et élargir en l'inscrivant dans la loi, en obligeant par exemple certaines entreprises à partir d'un certain seuil de salariés?
11: Alors il y a une obligation, attention, elle existe.
12: Mais peut-être réduire encore ce seuil?
11: Ça, c'est des discussions avec les organismes sociaux. Donc ça, il y a le patronat et les organismes sociaux. Donc bien évidemment, on peut envisager ce genre de critères, mais je crois qu'aujourd'hui, les établissements qui ne peuvent pas offrir un repas de la pause méridienne proposent des titres restaurants.
12: Merci beaucoup Franck Chaumès. Je rappelle que vous êtes président national de l'UMIH Restauration. Restez avec nous dans un instant, on va revenir sur les manifestations des lycéens. Aujourd'hui, mobilisation massive à l'appel des syndicats mais aussi de certains partis, PS, LFI, écologistes, PC, Génération, Lutte Ouvrière ont appelé à se mobiliser. Les partis politiques soufflent-ils sur les braises alors que dans le même temps, le pays est désormais considéré par le Wall Street Journal comme étant l'un des maillons faibles de l'Europe. On en débat dans un instant. À tout de suite.
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11: C'est l'heure du débat dans le 18h écho avec ce soir Guillaume Duval. Bonsoir.
12: Bonsoir.
11: Vous êtes coprésident du club Maison Commune et ancien rédacteur en chef d'Alternative Économique et Michel Ruimi. Bonsoir.
13: Bonsoir.
11: Vous êtes économiste et consultant chez Lévy Capital Partners. La mobilisation lycéenne prend de l'ampleur avec partout en France. Aujourd'hui, des cortèges pour réclamer plus de moyens pour l'éducation. 256 000 manifestants recensés par les autorités. Dans les cortèges, des lycéens, des parents, aussi des syndicalistes, mais aussi des représentants politiques. Plusieurs partis ont appelé à rejoindre la mobilisation. PS, LFI, écologistes, Parti communiste, Génération ou encore Lutte ouvrière. Michel Ruimi, les partis politiques soufflent-ils sur les braises ?
13: Je dirais que la France ne manque pas de revendications. Simplement, elle manque d'une majorité pour décider et du courage pour hiérarchiser ses dépenses. Ça veut dire quoi concrètement ? C'est qu'aujourd'hui, les marchés sanctionnent un manque de crédibilité de la France. Et pourquoi ? Parce qu'on n'arrive pas à établir un budget qui soit pérenne sur la période et en même temps avoir une trajectoire budgétaire. Donc c'est ce qui fait que, dans une certaine mesure, on pourra dire qu'il souffle sur les braises dans la mesure où il n'arrive même pas à établir un budget crédible. Et donc c'est sûr qu'ils détiennent une part. Après, il y a d'autres éléments à prendre en compte, dans le sens où quand on voit les intérêts de la dette, ce qu'il faut bien voir, c'est que la hausse des taux d'intérêt n'est que un avertissement. Et c'est quoi cet avertissement ? C'est pas la France ne manque pas de liquidité, elle manque en fait de crédibilité budgétaire. C'est ça qui est très important.
11: Mais sur le fait que les partis politiques, surtout de gauche ou d'extrême gauche, appellent les lycéens à la mobilisation et à renforcer cette mobilisation, est-ce que il y a un côté j'attise le feu, quoi ?
12: Je pense que les gens
11: Guillaume
12: qui attisent
11: Duval.
12: Les gens qui attisent le feu, c'est plutôt le gouvernement aujourd'hui. Hein. Il y a eu plus de 5000 gardes à vue jusqu'ici, en 2 semaines, quasiment uniquement des mineurs. Vous savez combien il y en avait eu en 1968 ?
11: Non.
12: Il y en avait eu 100 en tout. On a dépassé le niveau des émeutes de 2005. On est en train d'atteindre le niveau des gilets jaunes, mais ça avait duré sur un an et demi, hein, en termes de nombre de gardes à vue. C'est de la folie en termes de réponse policière face à des jeunes mineurs pour la plupart. Il y a bien sûr des débordements qu'il faut combattre, mais on voit bien à travers toutes les images et toutes les dégâts qui sont faits, les bavures qu'il y a, que ça ne concerne pas simplement la petite minorité de casseurs. Après, ce que montre cette affaire, au-delà du fait que le gouvernement jette de l'huile sur le feu,

0: inutilement, c'est l'irresponsabilité des gens qui proposent, enfin qui disent, dans la campagne présidentielle en particulier, qu'ils vont rétablir les comptes publics en diminuant les dépenses. On voit bien, avec cette affaire, qu'il va falloir dépenser plus pour l'éducation. On sait bien qu'il faut dépenser plus pour l'adaptation au changement climatique, la lutte contre la transition énergétique. On sait bien qu'il faut dépenser plus pour la défense, etc. etc.
1: Mais pourtant, la France, elle dépense plus dans les lycées que les autres pays de l'OCDE. Elle dépense près de 35% de plus que la moyenne des pays de l'OCDE. 15 000 euros par lycéen, 11 000 chez nos voisins. Est-ce que finalement c'est un problème de gestion aussi ?
0: Il y a des problèmes de gestion énormes à l'éducation nationale, c'est bien connu. Mais ce qui se passe a un rapport assez étroit avec le fait qu'on est à la fois les gens où les enseignements, enfin le pays où les enseignants sont les moins bien payés, un des pays où les enseignants sont les moins bien payés dans l'OCDE, donc le club des pays riches, et en même temps un des pays où il y a le plus d'élèves par classe, en tout cas dans le primaire. Je sais que c'est un peu différent dans le secondaire, mais aujourd'hui on peut pas dire qu'on dépense trop pour l'éducation. C'est de la folie de penser une chose pareille. Il est évident que dans le supérieur, par rapport à la recherche et à ce qu'il faudrait faire pour être dans la course sur la high-tech, il faudrait faire beaucoup plus. Les dépenses par étudiant n'ont pas arrêté de baisser au cours des dernières années. C'est de la folie. On est en train de se tirer des balles dans le pied en ne voulant pas augmenter les impôts, et les impôts des plus aisés en particulier.
1: Michel Rumi, en écho à cette mobilisation, il y a un sondage assez intéressant qui est sorti dans le Parisien, 78% des jeunes estiment que les responsables politiques préparent mal leur avenir. 64% ne font pas confiance aux candidats à la présidentielle. Qu'est-ce que ça vous inspire, alors que justement ces candidats à la présidentielle appellent à manifester et ces lycéens répondent à cet appel?
2: Alors, je compléterai ce qu'a dit Guillaume. En fait, quand on dit baisser les dépenses, bien sûr, ça peut sembler une austérité, mais c'est plutôt aussi un retour à la souveraineté. Qu'est-ce qui risque d'arriver ? C'est que si on ne dépense pas et si on n'est pas crédible, on va dire, sur le long terme, on risque de faire appel à... Et je ne veux pas rentrer dans un discours alarmiste, mais des organisations internationales pourraient venir et nous imposer, comme il s'est passé au Portugal, à la Grèce, etc. Donc, dans une certaine mesure, c'est pas tant baisser les dépenses, c'est l'efficacité et l'efficience de ces dépenses qu'il faut revoir.
1: C'est la gestion.
2: C'est la gestion. Et donc de voir pourquoi, quand on dépense 1 milliard pour l'éducation nationale en général, où vont concrètement ces milliards et comment ça se répasse. Donc c'est plus un retour à une certaine souveraineté. Ça veut dire quoi? Choisir ces chevaux de bataille beaucoup plus qu'on nous les impose. Quant à revenir à la question que vous m'avez posée, le fait que on ne fait pas confiance. Aujourd'hui, le monde est en recomposition au sens large, et la grande difficulté, c'est quand on regarde l'évolution, que ce soit de la technologie, ne serait-ce que par l'IA ou par les métiers, etc., le monde bouge beaucoup. Préparer l'avenir nécessite d'avoir une vision du point où on veut arriver. Donc, je pense aussi que l'école, c'est de développer certaines, compétences pour pouvoir se mouvoir dans un monde en mutation. Bien sûr, maintenant, il est indéniable, et c'est ça qui est important de voir, c'est que la colère sociale, elle est réelle. Mais ça ne peut pas représenter un vote au Parlement, etc. Ce que je veux dire, c'est que c'est toujours une alarme en démocratie quand la rue parle. La difficulté, c'est aussi qu'il faut bien voir, c'est qu'au niveau des hommes politiques, ils doivent entendre que, quel qu'il soit, qui sera le président prochainement, ou la présidente, il devra recomposer et répondre à la question qui est posée aujourd'hui.
1: Mais ça veut dire que c'est aussi une question de choix politique, de choix de société. Laure Clausier disait ce matin que l'année prochaine, nous allons dépenser 64 milliards pour l'éducation, 446 milliards pour les retraites. Est-ce que finalement, la France a pris le parti des personnes à la retraite, des retraités, du troisième âge, plutôt que de privilégier l'avenir et ses jeunes?
0: Je ne crois pas. On a fait une multitude de réformes des retraites depuis 30 ans maintenant, 40 ans bientôt, qui ont abouti à une baisse sensible du niveau des retraites présente, enfin des gens qui rentrent en retraite maintenant par rapport au passé. On a eu des hausses de prélèvements très significatives sur les retraités au cours des dernières années. Donc il y a déjà eu un effort significatif du côté des retraités. Il faudrait un effort, mais c'est pas en tant que retraité, il faudrait un effort beaucoup plus important qui soit demandé aux plus aisés, aux gens qui ont le plus de patrimoine, mais ça passe par le rétablissement de l'ISF, l'augmentation des impôts sur l'héritage, l'augmentation de l'impôt sur le revenu. Ça ne concerne pas des mesures spécifiques sur les retraités dans leur ensemble. Là, on va toucher des retraités qui touchent 1 200 € par mois. Enfin, je veux dire, si c'est ça les gens qui sont privilégiés en France aujourd'hui, je sais pas ce qui va rester. Mais par rapport à la question que vous posiez sur les présidentiables, etc., je crois qu'il y a malheureusement, c'est pas mon choix, mais il y a un présidentiable qui a une certaine confiance dans qui reçoit une certaine confiance dans ce milieu des jeunes qui manifeste aujourd'hui. Il s'appelle Jean-Luc Mélenchon. Hein, donc il y a 40% des 18-25 ans qui disent je vais voter pour Jean-Luc Mélenchon, pour ceux qui votent. Hein, donc il y en a une partie importante sans doute qui ne vont pas aller voter. Donc il faut tenir compte de ça aussi. Hein, c'est les autres qui n'ont pas la confiance des jeunes aujourd'hui. C'est le cercle de la raison, entre guillemets, c'est les Mozart de la finance qui, depuis 10 ans, nous ont conduits dans le mur, à un mur qui se rapproche très vite, notamment sur la question de la dette publique, avec une politique budgétaire irresponsable.
1: Vous me tendez une perche, Jean-Luc Mélenchon, il a tweeté aujourd'hui, il a accusé Emmanuel Moulin, le gouverneur de la Banque de France, d'appeler implicitement les spéculateurs à sanctionner la France à cause de ses propositions concernant l'effacement de la dette. Il dit c'est un acte de trahison, il n'y aura pas de prescription en 2027, il sera poursuivi pour cela, ras-le-bol de ces soi-disant élites qui crient au drame et qu'elles veulent créer pour peser sur le peuple. Un futur présidentiable
0: je crois que personne ne se fait d'illusions sur le fait qu'il ne sera jamais président. Mais effectivement, il nous a habitués à des déclarations outrancières de ce type-là. Je pense malheureusement qu'Emmanuel Moulin a plutôt eu tendance ces derniers temps, mais c'est normal, c'est son rôle, à plutôt essayer de calmer le jeu, de rassurer les marchés, au-delà sans doute de ce qu'est la réalité de la situation budgétaire française.
1: Michel Rumi.
2: La proposition de Jean-Luc Mélenchon d'effacer la dette au niveau qui se trouve à la Banque de France pose beaucoup plus de problèmes que ça peut en résoudre, dans la mesure où c'est que des écritures comptables d'une part, et après même temps ça nécessite une révision des traités, puisque c'est de la dette du quantitative easing, c'est une monétarisation, je rentre pas dans la fait, et donc du coup on n'a pas le droit, donc ça veut dire une révision des traités, et puis en même temps c'est une question de crédibilité. Ça veut dire que ceux qui ont prêté ne touchent pas, qu'éventuellement les épargnants non plus ne peuvent pas toucher, donc ça peut poser des problèmes. Donc je rejoins Guillaume en disant oui, il y a des propositions outrancières là-dessus. Ce que je veux dire aussi, le fait que la contribution de chacun à l'effort national de budget, c'est taxer les riches, c'est peut-être un slogan, mais les riches ne payent pas toutes les dépenses sans plafond. C'est ça que j'essaye de dire. C'est qu'il faut aussi revoir la dépense, comment elle est utilisée et comment elle est efficace, pour pas faire un tonneau des Danaïdes où on remet à chaque fois.
1: On en parlera lors d'un prochain débat, parce que c'est encore très vaste. Merci beaucoup, messieurs Guillaume Duval, co-président du club Maison Commune, ancien rédacteur en chef d'Alternative Économique, et Michel Rumi, économiste consultant chez Lévy Capital Partners. Restez avec nous dans un instant, on va faire un tour sur les marchés.
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1: Le 18h Echo, on va faire un point sur les marchés avec Antoine Larigauderie. Bonsoir.
14: Bonsoir
1: Antoine.
14: Stéphanie.
1: Le CAC termine dans le vert ce soir.
14: Oui, plus 0,4%, 7865 points, ça c'est un petit peu étiolé en toute fin de séance, mais alors surtout les volumes d'échanges étaient importants, supérieurs à la normale, à 4,1 milliards d'euros d'actions négociées. On signe une petite contre-performance par rapport à l'Eurostock 50, par exemple, qui a gagné 0,48%, ou Francfort qui a pris 0,77%. Ce qui a pesé encore une fois, c'est Schneider Electric, hein, après avoir perdu 10% avec l'annonce de son OPA géante hein, du côté des États-Unis. Bah, cette fois, JP Morgan n'est pas très optimiste sur le cours de l'action et donc le titre a perdu 4,5%. Encore à 260,50 €. En revanche, le grand, diamétralement opposé, a gagné 3,7% à 148,40 €. C'est la plus forte hausse de l'indice vedette de la Bourse de Paris. Et puis, les fameuses valeurs ennuyeuses, les infrastructures, l'énergie. On a Vinci qui a gagné quasiment 3% à 109,25 €. Veolia, plus de 89,31 €, 34 €. Et Engie, plus 2,5 € à 23,45 €.
1: Et du côté des marchés américains, on atteint des sommets.
14: Oui, des sommets un petit peu partout. Alors, notamment sur le Nasdaq, nouveau record historique, on gagne 0,64% en ce moment. Pareil pour le S&P 500, l'indice large, qui gagne 0,75%. Le Dow Jones, pas encore sur un niveau record, mais on est bien orienté, plus 0,6%. L'autre record, c'est Nvidia, qui s'approche des 6 000 milliards de dollars de capitalisation. On est à 5,80, là, en gros. Et le titre atteint des nouveaux sommets, effectivement. On est en ce moment, en plus, encore orienté à la hausse, plus 0,77%. Mais l'approche de ce seuil fatidique a fait qu'il y a eu quelques prises de profit qui ont ralenti la hausse. On est à $240,74.
1: Et puis alors, Antoine, on en parlait au début du 18h Echo. Le RN a présenté ce matin son programme économique en vue de l'élection présidentielle. Le parti s'est targué d'avoir fait baisser le taux à 10 ans lors de la présentation. Est-ce que c'est vrai?
14: Bah, si on regarde la courbe des taux 10 ans sur l'OAT, la présentation a eu lieu vers 10h, 10h30. Les taux ont commencé à corriger vers 8h30, 9h. Donc non, c'est pas ça. Ce qui a clairement fait baisser les taux, mais pas que les taux français, hein, les taux européens de manière générale, sans doute les propos de Philippe Lane de la BCE qui parlait d'absence pour l'instant d'effet de second tour dû à la très forte hausse des prix de l'énergie. Ça a commencé à corriger à ce moment-là. Il y a peut-être aussi un effet indirect sur les marchés de voir les préoccupations budgétaires commencer à être prises au sérieux et avec de vrais arguments par un certain nombre de partis qui ont des candidats à la présidentielle. C'est peut-être aussi ça. En tout cas, on est à 4,75% pour le taux de 10 ans français, 3,49 pour le 10 ans allemand, donc on voit que l'écart de taux est en train de se réduire.
1: Merci beaucoup Antoine Larigauderie. Les valeurs bancaires, elles, ont repris un peu de couleur aujourd'hui sur les marchés. Plus 2,5% par exemple pour BNP, plus 2% pour Société Générale. Après 10 ans de relative stabilité, le secteur bancaire est en pleine recomposition en Europe. Bonsoir François Cholet.
15: Bonsoir.
1: Vous êtes fondateur et président de Montségur Finance. On a BPCE qui met 1,2 milliard d'euros sur la sur la table pour prendre 7% de Banco Sabadell, quatrième banque espagnole, une prise de participation qui marque une étape supplémentaire dans son ambition de développer et de diversifier sa présence en Europe. Je rappelle que BPCE a déjà racheté Novo Banco, quatrième banque du Portugal. Est-ce que c'est aussi un moyen pour BPCE de réduire son exposition à la France ?
4: Alors, je pense que c'est plutôt un moyen de faire de la croissance, tout simplement, et d'atteindre une taille critique. On a, depuis la crise de la zone euro qui date de 2011, vécu des années très difficiles du secteur bancaire. Et depuis, on avait de la défiance dans les bilans des uns et des autres. On avait des inquiétudes sur la pérennité de la zone euro. Et puis, il faut bien le dire aussi, des fonds propres réglementaires qui n'étaient pas toujours tout à fait harmonisés. Aujourd'hui, on s'aperçoit que certains nombre de leviers sont en œuvre pour permettre justement de venir concurrencer ces banques américaines qui sont depuis arrivées en Europe et qui ont pris des parts de marché colossales, notamment dans la partie corporate. Et
1: donc, ça veut dire que les banques françaises sont obligées aujourd'hui de se diversifier, aujourd'hui, que le mouvement est entamé.
4: Alors, les banques françaises sont des banques dans un modèle un peu universel qui ont déjà beaucoup œuvré à acquérir des établissements à l'étranger. Je peux penser par exemple à BNP qui a été très actif évidemment en Europe du Nord mais également en Italie. On peut penser à Crédit Agricole qui a fait des opérations assez conséquentes là aussi en Italie. Mais on atteint deux choses qui me paraissent assez limites. Un, nécessité d'être fort en Europe pour atteindre la taille critique et reprendre des parts de marché aux banques américaines qui nous ont taillé des croupières pendant maintenant 15 ans. Et deuxième sujet, c'est que on a une volonté politique d'avoir ce marché de capitaux et dans le même temps, des volontés politiques aujourd'hui toujours en place pour protéger l'emploi national de la part des grandes franchises bancaires. Et donc, vous avez un mouvement qui a commencé il y a maintenant quelques années, qui continue et qui se poursuit. Il est rendu bien sûr possible par la bonne qualité des résultats des banques européennes, et notamment depuis quelques années, avec des coûts du risque très maîtrisés, qui donnent confiance tout simplement aux investissements transfrontaliers et aux regroupements. Je pense que c'est un mouvement qui ne fait que commencer. On est loin d'avoir terminé ce mouvement. Mais de toute façon, l'échéance, elle est simple. C'est l'union des marchés des capitaux européens du point de vue du régulateur et c'est du point de vue business, si je peux me présenter comme ça, la taille critique sur les marchés de la banque de financement et d'investissement face aux grands géants américains qui ont eu pendant toutes ces années, beaucoup de profitabilité accumulée sur ces métiers.
1: Mais aujourd'hui, il y a encore des freins à cette union du marché des capitaux.
4: Il y a des freins, et je le disais, parmi ces freins, il y a des freins politiques qui sont un peu paradoxaux, parce qu'on a besoin de ces financements, évidemment, pour participer à la croissance de l'économie européenne, et on voit bien qu'elle a du mal à redémarrer au second semestre de cet exercice, et on a également besoin de préserver l'emploi, et c'est là où peut-être se situe l'écueil principal. On est dans des métiers qui sont largement disruptés par la technologie, avec des réseaux d'agences qui sont en train d'être encore restructurés. Et on voit bien la difficulté qu'il y a d'aller faire des synergies très rapidement par des opérations de fusion-acquisition dans ce secteur-là, parce qu'elles sont très dommageables en matière d'emploi.
1: François Chollet, il y a donc cette opération de BPCE en Espagne, après celle au Portugal. En Italie, il y a l'acquisition de Monte dei Paschi par Intesa San Paolo, qui pourrait créer le deuxième acteur bancaire européen, derrière Santander, sans compter l'offensive d'UniCredit sur Commerzbank en Allemagne. Il y a quand même une accélération ces derniers mois dans la consolidation du secteur.
4: Oui, et ça se fait de manière assez progressive. On peut bien voir qu'il n'y a pas d'agressivité dans ces opérations et que souvent, ce sont des prises de partition qui sont non pas rampantes, mais qui sont progressives, avec l'idée que, petit à petit, au fur et à mesure de la prise de participation, eh bien, on accède avec une plus grande transparence à toutes les données de bilan des établissements dans lesquels on devient actionnaire. On participe au board de direction, on apprend à se connaître, entre guillemets, et on monte petit à petit au capital. Et de ce point de vue-là, on peut voir que on a des banques qui ont vraiment procédé avec, on va dire, plutôt de la sagesse dans cette période-là. Les prix payés sont à des niveaux de valorisation raisonnables. Et d'ailleurs, on peut regarder les banques européennes en termes de valorisation aujourd'hui. C'est vrai que les profitabilités sont très élevées. On a retrouvé des rentabilités sur capital employé au-dessus de 13% en moyenne sur le secteur en Europe. Ça ouvre vraiment la porte à un schéma constructif, optimiste sur le secteur.
1: Mais ça va permettre à l'Europe de faire le poids face aux banques américaines, par exemple.
4: On a des modèles qui sont assez vertueux. La France a des modèles assez vertueux, plutôt prudents, plutôt équilibrés. Et on a des grands géants internationaux, notamment en Espagne, en Italie, vous le signalez très justement. À un moment, il faut que l'on puisse accompagner les grands géants mondiaux sur les marchés de capitaux. Et pour ça, ça nécessite une taille critique. Et cette taille critique, ce n'est pas forcément la banque de détail qui la donne, c'est vraiment les activités de banques de financement et d'investissement. Et de ce point de vue-là, on manque de grands géants européens face à la concurrence. N'oublions pas que les plus grandes banques occidentales sont américaines. Je pense à JP Morgan, je pense à Morgan Stanley dans ces établissements-là. Et puis, dans le monde entier, on est encore loin des banques chinoises qui ont un pouvoir qui est encore supérieur aujourd'hui parce qu'elles ont été concentrées depuis maintenant de très nombreuses années. Ouais. Donc, il y a vraiment un sujet stratégique constitué en Europe un pôle qui permette de trouver les financements les plus performants pour nos entreprises et financer la croissance.
1: Merci beaucoup François Chollet. Je rappelle que vous êtes fondateur et président de Montségur Finance. Toujours dans le secteur bancaire en Corée du Sud, cette fois où un nouveau cap vient d'être franchi dans les cyberattaques dopées à l'intelligence artificielle, des banques ont été ciblées. Les autorités craignent des conséquences redoutables si rien n'est fait rapidement. Erwan Maurice.
15: Anabank, la Shinhan, la Kukmin, ces géants de la finance coréenne font partie des 9 établissements ciblés ces derniers jours par des cyberattaques pilotées par l'IA. Elles auraient permis de détecter des vulnérabilités dans les systèmes informatiques en passant par des employés, des sous-traitants ou des courtiers. Résultat, les données personnelles de plusieurs dizaines de milliers de clients sont dans la nature. À ce stade, l'outil open source chinois Artex figure sur la liste des suspects. Il faut établir rapidement et clairement les circonstances des faits et concentrer les effectifs et les ressources sur la limitation des dommages, dit le président sud-coréen, qui a diligenté une enquête d'ampleur. Ce nouvel épisode rappelle la difficulté que les entreprises ont à faire face à des attaques de plus en plus sophistiquées. La Corée fait pourtant partie des pays les mieux équipés contre le risque cyber, mais c'est aussi l'un des plus ciblés.
1: Toujours à propos d'IA en France, cette fois Mistral présentait aujourd'hui son tout dernier modèle, Frédéric Simotel. Il s'agit de Mistral Large 4. Qu'est-ce qu'il a de plus que les précédents ?
16: Alors justement, Mistral Large 4, et son surnom c'est le Chonk. Le Chonk, ça veut dire le gros matou bien nourri, en référence évidemment au premier modèle, le chat de Mistral qui a rebaptisé Vibe. Arthur Mensch avait rapidement évoqué lors de leur grand-messe, c'était en mai dernier au Carrousel du Louvre. Il s'agit du tout dernier modèle d'IA de Mistral, le modèle 4, c'est vraiment le flagship, c'est le porte-drapeau de l'entreprise. Mistral a donné tous les détails techniques, il reconnaît que sa capacité de calcul est un peu inférieure aux modèles américains et chinois, mais compensés par les méthodes d'entraînement. Et c'est là où ils vont être assez forts. Il est du niveau des meilleurs chinois d'il y a un ou deux mois. Mais voilà, il faut regarder un peu dans tous les domaines. C'est-à-dire, il a été entraîné sur 160 langues, sur plusieurs alphabets. Il est parfait pour les usages professionnels dans l'industrie, chez Airbus, chez ASML, qui sont des clients de Mistral aujourd'hui. En cybersécurité, il est dans le top 5 mondial. Voilà, pour tout ce qu'il apporte dans ce domaine. Pour tout ce qui est le codage, les agents de développement, il réduit largement l'écart sur les modèles du marché. Le repérage visuel, ce qu'on appelle le grounding, c'est-à-dire lorsque nous mettez une image satellite et vous dites tiens, essayez de reconnaître des points, des risques, différentes choses, des tempêtes, des endroits où il peut y avoir des incendies, et bien là, il se place aussi largement au-dessus des modèles américains et chinois. Donc voilà, il faut aller chercher un peu dans tous ces détails. En finance et ingénierie industrielle, il est du niveau des autres. Il est bon dans les benchmarks. Un modèle donc, qui semble déjà répondre aux ambitions de leur créateur. Il se classe... Voilà, globalement, il est au-dessus de la moyenne de tout le reste. Il est dans la première moitié de tableau de tous les grands modèles. Et c'est sans doute un des meilleurs modèles ouverts en Europe.
1: Est-ce que ce nouveau modèle, Frédéric, il va permettre à l'Europe de rester dans la course à l'IA ?
16: Alors, c'est important parce que Mistral réaffirme beaucoup son positionnement européen, son positionnement souverain. Un modèle ouvert, donc open source, contrairement au modèle OpenAI et Anthropic, qui sont des modèles fermés. Donc, il revendique tout ça en disant nous, on s'adresse aux entreprises, aux États européens. Un critère de plus en plus déterminant. Je vous parlais de la grand-messe, la première grand-messe de Mistral en mai dernier, c'était, tout le monde disait, mais pourquoi Mistral ? Parce que souverain. C'est vraiment important. Il va donner un accès en primeur pour tous les acteurs de la cybersécurité sur les autorités étatiques. Ses capacités, donc je l'ai dit sur les images, répondent directement aux besoins de nos armées. On voit l'usage que peuvent avoir nos armées de cette IA pour regarder les images satellites. Le modèle est entraîné intégralement en Europe, sur une infrastructure propre, data center en Europe, notamment en Suède, présenté comme la première concrétisation aussi des investissements de 3 milliards d'euros, il faut le rappeler, du dernier investissement mené par Samsung. Et donc, c'est aussi une réponse à la concurrence intra-européenne. Aleph Alpha, ils ont sorti aussi leur modèle Colibri. Mistral est quand même largement dessus. Donc, on voit d'un côté un modèle qui doit rattraper les Américains et surtout les Chinois ceux qui font un peu peur sur le marché, et puis consolider son positionnement singulier d'une IA européenne. européenne. Donc, en espérant, voilà, que, alors, nos industriels français, ils vont suivre, oui, mais que, voilà, qu'il y ait un c'est peu ça, cet engouement, un engouement européen, ouais, voilà, d'autres pays autour de Mistral, mais plutôt un bon modèle.
1: Merci Frédéric. Justement, on va continuer à parler de la souveraineté européenne, notamment en matière d'industrie. On sera avec la numéro 2 du MEDEF suédois dans un instant. À tout de suite.
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1: On poursuit le 18h écho à l'international. C'est une semaine décisive qui s'ouvre pour les relations commerciales entre l'Europe et la Chine. Le commissaire européen au commerce sera à Pékin jeudi et vendredi pour porter le rééquilibrage des échanges, car plusieurs filières souffrent de la surproduction chinoise. Plus globalement, comment rendre les entreprises européennes plus compétitives tout en gardant leur souveraineté? On en parle avec Anna Stellinger. Bonsoir.
27: Bonsoir.
1: Vous êtes directrice des affaires internationales et européennes au sein du MEDEF suédois. Le sujet de la compétitivité européenne était au cœur d'Ambition Europe. C'est un événement qui a été organisé par Business France hier et aujourd'hui. Après deux jours de brainstorming avec vos homologues européens, quelles sont vos impressions? Est-ce que vous en ressortez avec de l'espoir?
27: Bah, je pense que déjà le fait que cinq grands pays européens, cinq pays qui sont d'ailleurs pas toujours d'accord sur tous les dossiers,
1: on va y revenir, oui,
27: se retrouvent pour des vrais dialogues de fond et on fait tous le même bilan. La France, l'Allemagne, l'Italie, la Suède et la Pologne. Donc vous voyez un petit peu partout en Europe et nous avons tous fait le même bilan, vous l'avez mentionné, face à la Chine, face aux États-Unis, face à la Russie, comment renforcer notre Europe, notre destin commun, comment est-ce que nous pouvons rendre l'Europe plus compétitive quand l'heure est aussi grave.
1: Alors justement, vous avez dit, vous êtes d'accord en quelque sorte sur le constat, sur le diagnostic. En revanche, sur les solutions à mettre en place, il y a des désaccords, notamment en ce qui concerne la souveraineté.
27: Oui, tout à fait. Parce que si nous sommes d'accord sur le fait de devoir rendre l'Europe plus forte et qu'on n'a pas besoin d'autres rapports, nous avons eu le rapport Mario Draghi, nous avons eu le rapport d'Enrico Letta, nous avons eu tellement de rapports de la Commission, maintenant c'est le temps de l'action. Donc, grande entente entre nous tous pour ça. En revanche, parfois nous nous perdons dans les mots. La souveraineté européenne était le sujet. Et c'est vrai que la souveraineté européenne, là, on n'est pas tous d'accord sur le besoin de créer une Europe souveraine. Et Je voudrais mettre un point d'interrogation autour de ce mot souveraineté. Parce que qu'est-ce que ça veut dire finalement ? Ce que nous voulons, c'est une Europe forte. Nous voulons une Europe qui ne soit pas victime, qui ne soit pas dommage collatéral entre la Chine, les États-Unis ou la Russie. Mais ce n'est pas en nous renfermant que nous allons rendre l'Europe plus forte. Il faut faire deux choses très urgemment. Premièrement, il faut réduire les dépendances néfastes. Là, on est tous d'accord. Les dépendances néfastes, c'est-à-dire quand on est dépendant, un pays ou des entreprises sont dépendants d'un seul pays, souvent la Chine, d'un seul fournisseur, ça nous rend vulnérables. Ce n'est pas une bonne chose, là, il faut agir. Mais ensuite, il faut faire autre chose en parallèle. Et c'est renforcer nos liens avec des partenaires, des alliés autour du monde. Nous parlons souvent, là, ces dernières semaines, du Canada. Mais on a la Grande-Bretagne, le voisinage, l'Asie avec le Japon, la Corée du Sud, l'Australie, tous les accords commerciaux que nous avons négociés cette dernière année. Et là, d'un point de vue nordique, c'est très clair pour nous que la force de l'Europe, ça passe aussi par les partenariats, avec des alliés autour du monde. Donc la souveraineté, ça, c'est un mot qui nous donne la direction mentale de nous renfermer sur nous et de devenir souverain, alors que la force, c'est justement d'avoir des amis et des alliés autour du monde. Ça aide les entreprises à diversifier, par exemple, et être moins vulnérables, justement.
1: Donc ouvrir davantage l'Union européenne pour garantir sa souveraineté plutôt que pencher vers une préférence européenne.
27: Je pense qu'actuellement, c'est très clair que nous avons besoin d'amis autour du monde. Nous avons besoin d'amis et de marchés avec des pays qui ont les mêmes valeurs, qui tiennent justement aux règles, des institutions, des accords entre nous, c'est-à-dire des amis, des démocraties avec lesquelles on peut approfondir nos relations. Nous avons le grand bonheur d'avoir beaucoup d'amis autour du monde. Nous nous fixons tellement sur les États-Unis, sur la Chine et sur la Russie, mais il faut renforcer justement ce club d'alliés où l'Europe se trouve au centre.
1: Concernant nos pays rivaux, ça serait un peu fort, mais la Chine, par exemple, Emmanuel Macron et Friedrich Merz se sont mis d'accord et appellent l'Union européenne à se doter d'un nouvel arsenal juridique pour riposter en cas de guerre commerciale, notamment avec la Chine. Est-ce que, selon vous, ça va dans le bon sens ? La Chine, c'est elle qui nous fournit toutes les terres rares. C'est elle qui nous fournit énormément de matériaux pour qu'on puisse construire, nous, dans nos usines. Est-ce que plaider pour davantage d'accords à droite et à gauche, ça va dans le bon sens, alors qu'à côté, la Chine ne réfléchit pas. Et si elle décide de taper du poing sur la table, on n'a plus rien.
27: Bien évidemment, il faut faire les deux. Il faut renforcer le lien avec nos partenaires, nos alliés autour du monde. Bien évidemment, on le fait et c'est une très bonne chose. Mais en même temps, bien évidemment, face à la Chine, face aux États-Unis avec les droits de nos douanes, il faut avoir une position réelle, commune et ferme de la part de l'Europe. Avec la Chine, il faut être ferme lorsque la Chine n'accepte pas les règles et ne joue pas selon les règles. Bien évidemment, il ne faut pas hésiter. Là, la voix européenne est très importante. Il faut sortir de l'ombre américain. Il faut que l'Europe sorte de l'ombre américain et que nous mettons en place notre propre position envers la Chine. Et ensuite, lorsque la Chine joue selon les règles, ou la Chine, parce que la Chine, c'est pas du noir et du blanc. Parfois, la Chine effectivement est un fournisseur extrêmement important d'innovation, de produits très complexes, des produits qu'il nous faut également pour la transition écologique. Là, il faut avoir la possibilité de penser avec, j'allais dire, le côté droite et le côté gauche de votre cerveau en même temps.
1: Vous l'aviez rappelé en début d'entretien, il y a eu les rapports Draghi
27: et d'Enricoletta.
1: Il disait, ce qui ressort de ces rapports, c'est la force de l'Europe. La force principale, l'atout majeur, c'est son marché unique, son marché de 450 millions d'Européens. Et pourtant, on n'y arrive toujours pas, on n'arrive pas à se mettre d'accord aujourd'hui. Comment vous expliquez cette lenteur ?
27: Oui, ça aussi une conclusion d'Ambition Europe d'aujourd'hui et d'hier. Nous avons, et comme vous le dites, c'est absolument incroyable quand on y pense, c'est ahurissant. Nous avons ce marché unique de 450 millions de consommateurs. C'est un destin, un marché que nous avons en nos propres mains en Europe. On ne peut pas changer Xi Jinping et ses plans de 5 ans, et on ne peut pas changer les tweets de Donald Trump, mais on a ce marché commun entre nos propres mains. Et ce qui est assez incroyable, c'est que nous connaissons depuis 20 ans, 30 ans les obstacles.
1: Ah oui, réglementaires notamment. Alors ça avance un peu sur le côté réglementaire.
27: Ça avance un petit peu. Mais ce qui est important, c'est de dire qu'on ne veut pas baisser les ambitions. Parce qu'il faut que l'Europe soit ambitieuse, à la fois dans l'écologie, dans le climat, dans la compétitivité et justement la force d'attirer des innovations et des investissements. Mais c'est incroyable que nous n'avons pas la force et le courage politique à Paris, à Berlin, à Madrid, à Stockholm, de finalement enlever tous ces obstacles inutiles, inutiles, qui nous empêchent d'avoir ces 5, 6, 7, 8 degrés, pourcentage de PIB qui serait le résultat. Ouais. Donc, maintenant, c'est le temps de l'action.
1: Anna Stellinger, comment, en tant que numéro 2 du MEDEF suédois, vous regardez ce qu'il se passe aujourd'hui en France? Journée de manifestation massive aujourd'hui des lycéens, un budget 2027 présenté et qui prédit énormément de débats parlementaires. Comment vous regardez ça, vous, en tant que suédoise?
27: Alors, je ne suis pas là pour juger ni la politique française ou le système français, mais c'est vrai que le budget, la dette publique en France est très inquiétante. Et là, je parle d'un pays qui n'est pas dans la zone euro. L'euro, finalement, je crois, sera adopté un jour en Suède. Mais ce qui nous fait peur, c'est justement quand les grandes économies européennes n'arrivent pas à établir une discipline budgétaire. En Suède, nous avons 37% de dette publique. Vous êtes à bientôt 120 en France. C'est vrai que ça nous inquiète et ça augmente tout le temps. Donc, nous avons fait un énorme travail dans les années 90. Vous allez dire que la Suède est un petit pays, c'est vrai. Mais le travail qu'on a fait de réforme des retraites, de réforme de discipline budgétaire et de réforme qui nous a mené à ne pas avoir de dette publique, quasiment pas dans une comparaison européenne, ça a coûté cher. En politique, en courage, ça a été un investissement énorme de la part des partenaires sociaux, des syndicats, le patronat. Nous l'avons fait et c'est pour ça que nous avons un regard peut-être encore plus inquiet sur justement ces dettes très conséquentes à la fois en France, en Allemagne et en Italie.
1: Merci beaucoup Anna Stellinger. Je rappelle que vous êtes directrice des affaires internationales et européennes au sein du MEDEF suédois. Dans un instant sur BFM Business, c'est Tech & Co présenté par François Sorel. Très bonne soirée, à demain.
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28: Bonsoir à tous, 19h01 en ce mardi soir. Je suis très heureux de vous retrouver sur BFM Business pour Tech & Co, la quotidienne. Vous le savez, on est là chaque soir, 19h, 20h30. Et pendant 90 minutes, on décrypte l'actualité tech du jour. Avec ce soir au sommaire de ce Tech & Co, eh bien, on va avoir deux gros sujets. Le premier, c'est Mistral qui propose sa nouvelle génération d'intelligence artificielle. Est-ce que ça permet à Mistral de revenir dans la course à l'IA? Eh bien, on va en parler dans quelques instants. Et puis, on célébrera les 15 ans de la disparition de Steve Jobs. Quel est l'héritage de Steve Jobs dans Apple aujourd'hui? On essaiera de comprendre ce qui reste en fait de l'ADN de Steve. Et puis, tout à l'heure, je recevrai un porte-parole de Revolut. Revolut qui lance le paiement par reconnaissance faciale. Alors, ça arrive en Angleterre, peut-être bientôt en France. Là aussi, on décryptera tout ça parce que c'est une petite révolution. Tech & Co, la quotidienne, un grand merci d'être là et bienvenue à vous toutes et à vous tous.
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28: On débrief l'ActuTech pendant une petite heure. Je sais que vous appréciez ce moment. Et ce soir, c'est du lourd, mesdames, messieurs. Frédéric Simotel. Alors lourd, non pas par ça, si vous voulez, c'est son talent.
16: On ne confond pas avec le chonk de Mistral, voilà, le gros ça. Matou bien nourri.
28: Exactement. Bonsoir. Frédéric Simotel est une LLM, dernier cri à lui tout seul. Comment ça va, mon Fred?
16: Bah super.
28: Ça fait plaisir de te retrouver. Bien sûr. Et pour commenter l'actualité ce soir, Luc Julia est avec nous. Salut mon cher Luc.
29: Bonsoir François, bonsoir.
28: Ravi de te retrouver, Luc. Ouais,
29: avec plaisir.
28: Qui partage son temps entre les États-Unis, la France, et de temps en temps, il vient nous rendre visite. Luc Julia est un expert dans l'intelligence artificielle, un expert en objets connectés. Tu as travaillé chez Apple, tu as travaillé chez HP, chez Renault récemment. Et à chaque fois, tu distilles un petit peu ton savoir dans ce domaine-là. Et ça va être très intéressant de t'écouter à la fois sur les 15 ans de la disparition de Steve, parce que tu as connu Steve Jobs. Tu nous raconteras quelques petites anecdotes. Et puis Yves Maître est avec nous aussi. Salut Yves.
30: Bonsoir.
28: Voilà, un fidèle parmi les fidèles de Tech & Co, la quotidienne. Yves Maître, cofondateur de Xunos et operating partner chez Jolt Capital. Et on va commencer donc par Mistral AI, qui a dévoilé aujourd'hui Mistral Large 4, donc surnommé le Chonk. C'est pour ça que tu parlais tout à l'heure. Le Chonk, c'est un gros chat?
16: Oui, c'est un gros nounours ou un gros chat tout poilu. D'ailleurs, on le voit un peu, pour ceux qui nous ont regardé en vidéo, on voit un gros chat qui essaie de grimper sur le 4 du Mistral Large 4.
28: D'accord.
16: Voilà, et ça fait évidemment un clin d'œil au chat qui était le nom, le premier nom. Du LLM qui s'appelle
28: chat de voilà un peu le chat GPT finalement de Mistral. Modèle multimodal, alors qui est très intéressant, c'est Open Weight, on va vous expliquer ce que c'est. De 1000
15: 1050 milliards de paramètres, dont 49 milliards actifs. Il est disponible dès maintenant, en preview, et ses poids seront publiés le 27 octobre. Ce qui va être intéressant d'expliquer, Fred, Luc et Yves, c'est justement cet open white. Ça veut dire que les entreprises et finalement n'importe qui pourront installer finalement en dur, localement, physiquement, l'IA de Mistral. 4000 GPU. Il a été entraîné pendant environ 2 mois sur 4000 Nvidia Grace Blackwell dans les data centers européens de Mistral. Alors même si le matériel est américain, c'est localisé chez nous, en Europe. Alors c'est peu finalement quand on compare ça au XAI, au OpenAI, au Anthropic ou au Google. Mais finalement, écoutez, ça a l'air de tenir. Les performances, Fred, peut-être on va commencer par toi là-dessus parce que tu as, on va dire, investigué là-dessus. Je te disais tout à l'heure, c'est bien parce que finalement, Mistral revient dans la course à l'IA avec ce nouveau modèle qui... Dans certains paramètres, fait mieux que ChatGPT ou même que Fable 5, donc d'Anthropic, mais malheureusement, c'est pas dans tous les domaines.
16: Ils le reconnaissent eux-mêmes. Ils disent que on est encore inférieur à plusieurs modèles, mais on rattrape le retard. Alors tout ça est assez. Enfin, faut vraiment décrypter toutes les annonces parce qu'ils disent il y a certains domaines, on est au niveau des modèles chinois, mais d'il y a 1 ou 2 mois. Et puis dans d'autres domaines, ils disent on est largement au-dessus des modèles américains, notamment ce qu'on appelle le grounding, c'est quand on fait du repérage d'images, satellites, etc. D'ailleurs, Mistral travaille beaucoup avec les armées. Et là, dans ce domaine, ils disent qu'ils sont dans les tout meilleurs mondiaux, donc au-dessus des modèles américains.
15: D'accord.
16: En cybersécurité, ils disent qu'ils sont dans le top 5. Voilà, alors encore une fois, on est dans des benchmarks qu'eux ont menés.
15: Ils n'ont pas été vérifiés ou est-ce que c'est quand même des standards ?
16: Il y a un premier tableau qui vérifie qu'il les place quand même dans le... D'accord. Allez, on va dire le premier tiers du tableau avec tous les modèles. Alors
15: c'est pas mal quand même.
16: Oui, non, c'est des modèles très compliqués.
15: Franchement.
16: Et vraiment, il faut aller décrire. Il faut aller chercher. Mais surtout, je trouve que ce qu'il faut retenir, c'est que nous, à un moment, on s'était dit, bon, ça y est, ils vont arrêter dans les modèles frontières. Ils vont partir.
15: On en parlait il y a quelques semaines.
16: Ça va presque devenir une ESN, oui. Une boîte de service qui va placer des data centers
15: avec des IA.
16: Et puis là, ils disent, regardez, on a entraîné un modèle. Mais encore une fois, il faut regarder dans l'ingénierie financière. Dans le codage, ils disent qu'ils sont meilleurs, dans certains coins, meilleurs que Claude. Voilà, il faut aller regarder dans les détails pour voir où ils sont les meilleurs. Mais en tout cas, ils se replacent dans la course.
15: Messieurs, votre avis ? On commence par lui, qui après Yves enchaîne.
29: Bon, alors, ce qui est super intéressant, c'est qu'effectivement, autant T, ou en même temps, aux États-Unis, il y a BIM qui sort, qui est un concurrent open weight. Ils sont largement au-dessus.
15: C'est qui derrière BIM ?
29: C'est NVIDIA.
15: Ok, d'accord.
29: Donc, super bien par rapport à BIM. Donc, c'est bien par rapport aux Chinois. Bon, on peut discuter, effectivement. Je pense que les Chinois sont toujours en tête là-dessus. Je vais nuancer un tout petit peu l'histoire des ESN. Mm-hmm. Et ils le disent eux-mêmes d'ailleurs, ils disent grâce à ce nouveau modèle, ce qu'on va pouvoir faire, on va pouvoir encore plus spécialiser des choses pour les entreprises pour lesquelles on va travailler. Donc en fait, ce modèle-là va leur permettre de faire quelque chose d'encore mieux pour leurs clients qu'ils ont aujourd'hui en tant que société de service.
15: C'est vrai qu'avec la crainte qu'on avait avec Fred, c'est qu'ils laissent tomber un petit peu cette...
16: Ils ont continué,
29: le modèle montre qu'ils ont continué ça, et le fait qu'ils soient au-dessus de BIM, ça montre définitivement qu'ils ont bien travaillé.
15: Ouais, et qu'il y a un vrai savoir-faire.
29: Ce qui est impressionnant, c'est 2 mois sur 4000 GPU, c'est peu, et donc c'est performant.
15: Imaginez s'ils avaient eu la puissance d'un OpenAI.
29: C'est pas évident qu'ils aient eu les données aussi pour le faire. Donc de toute façon, ce qui est intéressant, c'est, encore une fois, c'est très bien, et je pense que c'est très bien qu'ils puissent les tripoter maintenant pour les spécialiser.
16: Et je rajouterais juste une petite chose. Dans l'interview que vous pouvez retrouver en replay de Octave Klaba l'autre jour, il disait aussi attention de pas un peu se perdre dans les chiffres. Parce que quand on entend les OpenAI et tout ça, Anthropic, qui investissent des dizaines ou des centaines de milliards, il dit c'est beaucoup pour leur croissance. C'est-à-dire qu'ils achètent des puces et des puces.
15: Oui.
16: Mais c'est pas pour ça que leurs modèles sont beaucoup
15: plus puissants. Utilisent toute cette puissance.
16: Oui, sont 100 000 fois plus puissants que les modèles européens.
15: Yves, j'ai une petite question bien précise. Est-ce que tu peux nous expliquer ce qu'est l'open weight? Qui est la particularité en fait de ce LLM de Mistral. Voilà.
17: Donc, quand tu fais de l'open weight, c'est pas du pur open source, ok. Mais quand tu entraînes un modèle, tu mets des poids qui pondèrent ton entraînement. C'est-à-dire que tu donnes des importances à un certain nombre de choses. Okay, et généralement, ces poids que tu mets, les weights que tu mets, il y a deux types de solutions. Soit tu les gardes pour toi, et ce qui fait que quand tu les donnes à une entreprise ou à un client, il ne peut pas en faire grand-chose parce qu'il n'y a pas accès. Soit tu les ouvres à des tiers, enfin aux tiers, et à ce moment-là, tu es open weight. Donc, si on prend la stratégie des quatre gros Américains, eux ferment tout, c'est-à-dire qu'en fait, on n'a pas accès à ça. Donc, tu prends ce qu'on te donne et puis débrouille-toi. Okay,
15: tu fais des requêtes qui vont sur le cloud et tu as une réponse, mais tu
17: peux pas changer.
15: Tu peux pas bidouiller le moteur, quoi.
17: Voilà, tu peux pas régler ton carburateur, régler tes injecteurs, régler tes suspensions.
15: Là, on voit quand même l'amateur de vieille voiture. Et voilà, tout de suite, on parle de carbu.
17: Et voilà, évidemment. Et alors que eux, ils laissent. C'est la stratégie des Chinois, hein, qui ont toujours pris cette stratégie-là, et ils ouvrent. Et c'est pour ça qu'ils se comparent beaucoup plus aux Chinois que aux Américains, parce qu'ils jouent pas dans la même catégorie. C'est pas quelque part le même produit.
15: D'accord.
17: Et moi, ce que je trouve intéressant, d'abord, ça fait vraiment plaisir de les voir arriver quelque part, pas très loin des Chinois.
16: Oui. Surtout qu'on s'y attendait pas trop quand même.
17: Surtout qu'on se posait beaucoup de questions. Parce qu'ils avaient pris, en effet, ils avaient mis à disposition de leurs clients des modèles chinois open weight. Et c'est vrai que légitimement, vous pouvez se poser la question, est-ce qu'ils abandonnent pas la course et qu'ils vont pas se reposer sur des Chinois? Eh bien non. Donc là, nous voilà rassurés, ok? Donc ça me paraît extrêmement, extrêmement positif. Donc ils continuent leur philosophie open weight ou ce qu'on appelle open source mais c'est pas tout à fait de l'open source. Et ils ne s'endorment pas sur les technologies chinoises. Ils continuent à développer avec, certes, des moyens moindres, mais ils sont un peu plus rusés. On va pouvoir expliquer pourquoi ils ont décidé de ça, parce que je pense que c'est vraiment une stratégie marketing et commerciale.
15: Okay.
17: Et je pense que, de manière assez évidente, leur positionnement business est maintenant extrêmement clair et ils ont décidé un certain nombre de choses, et je pense qu'on peut, en débattre ici, si vous le souhaitez, mais je pense qu'ils ont fait un objet pour ce qu'ils veulent faire. C'est-à-dire, c'est pas la voiture qui fait tout, c'est la voiture qui va faire quelque chose de très précis pour gagner de l'argent.
16: Plusieurs choses, et c'est pour ça, on le voit, hein, sur plusieurs, je regardais un petit peu tout ce qu'ils disent. Alors déjà, ils disent que c'est la base pour une nouvelle génération de modèles. Mais derrière, alors on parlait du grounding, tu vois, repérage visuel dans le grounding, détection de risque sur les images, ça dépasse les modèles existants, y compris Claude. La finance et l'ingénierie industrielle, bon là, ils avaient racheté EMI AI, donc ça vient rajouter. Ils sont bons dans les benchmarks sur la conception de semi-conducteurs. Ils sont dans la partie codage, ils ont des agents développeurs qui sont plutôt bons. Voilà, faut aller chercher. C'est pas le modèle général, voilà, qui va être. C'est là où et aujourd'hui c'est là aussi où il faut faire comprendre que il y a pas un modèle qui répond à tout. Quand on voit les entreprises aujourd'hui, elles prennent pas OpenAI qui va répondre à tout. Justement, si on voit un Hugging Face qui a 3 millions de modèles, c'est justement parce qu'il y en a un peu. On prend un peu tout. Nous, on utilise ChatGPT, Claude ou Gemini. Bah les entreprises, elles en utilisent beaucoup plus avec des choses très spécialisées selon le domaine dans lequel, si c'est de la recherche, si c'est de l'entraînement, si c'est dans la santé, dans la finance.
15: Et pour qu'on comprenne bien, parce que c'est vrai que tout ce vocabulaire, alors nous on le manipule tous les jours, mais c'est quand même assez complexe, je reviens à l'open weight, ça veut dire que finalement, un peu comme DeepSeek, on en parlait il y a quelques temps de cela, c'était avec Thomas Serval, je crois, ou Michel Lévy-Provençal, on peut télécharger
29: donc,
15: Mistral Large 4, d'accord, couper Internet et avoir son IA. Alors, j'imagine qu'il faut un PC costaud, hein, avec de la mémoire vive, du stockage, etc. Oui. Mais là, on peut se retrouver en autonomie totale. Ouais. C'est ça, Luc?
29: C'est l'avantage des modèles chinois aussi aujourd'hui, c'est que tu peux les avoir à la maison, tu fais ce qu'on appelle du on-premise. Donc, à la maison, tu peux faire ça, tu peux faire tourner sur ton PC, même, sur certains PC qui ont assez de mémoire, effectivement, et puis un GPU. Tu peux faire tourner tes modèles en local. Et donc, c'est intéressant parce que ça te permet de développer tes propres, de les changer un tout petit peu pour développer tes modèles spécifiques, mmh, justement. C'est d'excellentes bases pour ça. Et ce qui est intéressant dans le cas de Mistral, c'est que, justement, comme ils ont déjà prédéfini certains domaines, eh ben, tu vas pouvoir encore plus te spécialiser dans ces domaines-là, par exemple en cybersécurité ou en codage, etc. Donc, effectivement, tu vas pouvoir le faire à la maison.
16: Ils disent que c'est déployable sur des configurations légères à 4 ou 8 puces B200, B300.
17: Moi, ce que je note, c'est qu'ils ont pris un segment de marché qui est l'industrie, ok, Okay. Dans cette industrie, ils ont fait un certain nombre de verticales. Tu parlais de la cybersécurité, tu parlais de la géographie, mm-hmm. ou de la spatiale,
16: ouais, les repérages visuels.
17: Ils ont vraiment décidé de leur verticale. Comme le dit Luc, dans ces verticales, ils te proposent un cœur qui est super compétitif, que tu peux prendre pour l'adapter à ton propre besoin industriel. Bon, ça, c'est la première chose, donc la flexibilité. Et des verticales très ciblées. La deuxième chose, c'est qu'ils travaillent beaucoup la souveraineté, voilà. Et donc les gouvernements. Parce que tous les gouvernements ont l'équivalent de la sécurité sociale, de l'éducation, des impôts, etc., qui se font parfois d'ailleurs pirater. Et eux disent, les gouvernements, c'est un gros marché que l'on veut attaquer, ou que l'on attaque, ou que l'on a déjà. Okay, et pour ce faire, il faut que toute la chaîne de valeur soit complètement sécurisée et complètement, en l'occurrence pour les gouvernements européens. D'où le fait qu'ils ont pris un certain nombre de langages. Ils citent le luxembourgeois, je ne sais pas si c'est avec humour ou pas, parce qu'il y a d'autres avantages au Luxembourg que la langue, mais qui est au demeurant une très belle langue.
16: Ils ont 160 langues et plusieurs alphabets.
17: Absolument, je sais pas pourquoi ici le luxembourgeois au début, mais ça m'a fait sourire, c'est d'autant plus que j'ai une partie de ma famille qui est là-bas, et donc je pourrais donc communiquer avec eux
15: en luxembourgeois.
17: Quelle chance j'ai depuis ce soir. Bon.

0: une indépendance totale. Ça m'a interpellé de publiquement dire ça, parce que c'est pas un marché très européen, ça.
1: Non,
0: ça,
1: mais tous les autres le font.
2: Bah, oui. C'est ce que font les Chinois aujourd'hui.
0: Oui, c'est ce que font les Chinois.
1: Le fonds OpenAI est en train de réfléchir, de designer sa puce. On voit que Google, ça fait des années. Amazon, pareil. Microsoft, pareil.
0: Mais ce que ça voudrait dire, c'est que s'ils le font et quand même ils développent les outils pour le faire.
1: Ils sont plus ou moins obligés de le faire.
0: À ce moment-là, il y aurait une verticale qui serait vraiment 100% européenne.
1: Formidable.
0: Et je trouve que ce serait pas mal.
1: Dans cet Donc, océan voilà. de mauvaises nouvelles, on en a une bonne ce soir.
3: Bon, on en avait une hier avec Bull.
1: Mais bien sûr. Non, mais là franchement, est-ce que c'est pas le point de départ, en fait, d'une réponse sérieuse aux IA américaines
3: et même chinoises? Il y a plein de domaines où OpenAI et les Chinois ne pourront pas aller. Et on le voit, tu sais, lorsqu'ils ont fait leur grand-messe au Carrousel du Louvre OpenAI, c'était au mois de mai, tout le monde, alors il y avait BMW, enfin il y avait plein de grands comptes, BMW, Airbus, enfin il y en a, tu vois, et en discutant avec eux,
1: start-up, quoi.
3: Oui, voilà, en discutant avec eux, on leur disait, mais pourquoi Mistral? Parce qu'on dit tous qu'ils sont moins bons que les autres et tout ça. Ils ont dit, mais nous, il y a un aspect tout bête, important, c'est critère important, c'est la souveraineté. Et souveraineté par rapport au kill switch, souveraineté aussi en termes de cybersécurité. Ouais. Et ça, on voit que c'est un critère qui devient déterminant. Ils sont allés beaucoup dans ce domaine. Et je trouve que, voilà, moi, si je devais résumer, si quelqu'un me dit, mais pour toi, j'y vais, le premier, ils réduisent leur retard sur les Chinois et les Américains. Et le deuxième, il y a ce positionnement souverain avec des derrière l'infrastructure qu'ils vont continuer à développer. Ils ont entraîné sur un data center en Europe, data center en Suède.
2: C'est super intéressant ce que vient de dire Yves ce que tu viens de dire aussi sur...
1: Un peu moins frais quand même.
2: C'est super intéressant sur la souveraineté parce qu'effectivement, quand tu vois ce qui se passe aux États-Unis et le problème qu'il y a eu entre OpenAI et Anthropic justement de ces relations avec le gouvernement, d'accord. Donc, où OpenAI s'est complètement vendu au gouvernement et Anthropic avait dit non, vraiment, ils ont hésité, mais finalement, bon,
1: ils sont allés, hein.
2: Ouais, évidemment. Mais c'est pas, si tu veux, c'est dans le cloud. D'accord. Et donc, c'est le cloud américain, c'est leur cloud à eux, ils sont obligés donc de rester dans cette philosophie, non open. Justement, d'accord. Donc, le gouvernement, finalement, se présente pieds et poings liés à ces gens-là. Sauf avec BIM, donc, qui sort en ce moment, mais BIM est à un niveau assez bas par rapport à même Mistral, donc, ce qu'on a dit tout à l'heure. Alors que maintenant, avec Mistral, qui dit, on a nos infrastructures ici, on fait de l'open weight, et c'est pour les gouvernements, et on a la cybersécurité, et on est spécialisé dans ci et ça, effectivement, on a ces gouvernements qui vont pouvoir utiliser ces IA-là sans avoir la peur d'être dans ce cloud américain non contrôlé, où on ne sait pas trop comment ça se passe, ou chinois, où c'est peut-être encore pire.
0: On sait comment ça se passe sur le chinois.
2: On sait comment ça se passe et on sait qu'il y a des trucs qui n'existent pas.
1: On ne sait jamais... On va dire, admettons que les tensions se montent encore entre l'Europe et les États-Unis. Qu'est-ce qu'on peut... On peut imaginer une coupure, des services dégradés, voire même un certain... Je ne sais pas si vous vous souvenez, mais on parlait beaucoup du Cloud Act et que sous une décision d'un juge américain, on pouvait aller regarder ce qui se passe
2: aujourd'hui
1: dans n'importe quel cloud. Imaginez si demain,
0: regarde SpaceX.
2: C'est la réalité aujourd'hui.
0: Regarde SpaceX avec ses lanceurs, la nouvelle qui a été annoncée hier ou avant-hier, qui quand même pénalise l'industrie européenne, de facto. Et c'est une décision quasiment indictable. La deuxième chose la énième chose que je voudrais dire, et qui me paraît importante, tout le monde se pose la question, est-ce qu'il n'y a pas une bulle autour de ça? Est-ce que ça ne va pas exploser? On parle de sommes qui sont colossales, etc. Et moi, je vois que Mistral arrive à vivre et à être troisième de manière extrêmement frugale.
1: Oui, en bon père de famille.
3: Trois milliards d'investissements. Alors, c'était mené par Samsung, mais notamment...
0: Trois milliards, ça paraît une somme colossale pour la majorité de nos auditeurs. Sauf que, monde-là... C'est juste des miettes. Donc, Mistral arrive à être troisième, et un bon troisième. Et c'est tout à fait honorable d'être troisième. Enfin, moi, si j'avais la médaille de bronze au JO de l'AI, je serais super content. Donc, super job, quoi. Enfin, c'est vraiment bien. Être troisième, sans se doper, en mangeant, j'allais dire, un peu les miettes, c'est-à-dire en étant hyper frugal. Donc ça, c'est important, parce que ça va permettre à l'Europe d'avoir une souveraineté à hauteur de ses moyens, Et il faut dire que l'Europe n'a pas les moyens de la Chine et n'a pas les moyens des États-Unis.

0: Donc ça, c'est très important. Et deuxième chose, tout le monde se dit, un jour, cette bulle, il y a quand même un risque qu'elle explose. Personne ne sait de dire si c'est demain matin ou dans 5 minutes ou c'est dans 5 ans, mais c'est... Voilà.
1: Ouais. Les gens... Tu veux dire qu'on est, nous, on serait plutôt à l'abri de cette bulle-là?
0: Eh ben oui, parce qu'à partir du moment où on arrive à cultiver ses propres radis et ses propres carottes...
1: On peut toujours manger.
0: Voilà, on peut toujours vivre, parce qu'on n'a pas nécessité de lever de l'argent sans arrêt, sans arrêt. Bien sûr, il faut enlever, ils ont levé 3 milliards. Mais c'est des sommes qui restent très raisonnables. Ouais. Et si toutefois, il devait y avoir un krach boursier, les États pourraient, d'une certaine manière, les aider... quel que soit le montage, qui peut être une nationalisation partielle ou une prise de participation...
1: Oui, dans une situation extrême,
0: dans une situation extrême, à des niveaux qui ne pénaliseraient pas d'autres poches françaises. Et je trouve que le fait d'avoir fait cette annonce et de la manière dont ils l'ont faite en disant « Ok, on est un bon troisième, certes on n'est pas premier, et d'ailleurs on ne vise pas la position 1, on ne vise pas la position 2, on vise d'être un troisième... indépendant, qui pourra rester troisième, et si les autres venaient à se casser la jambe ou je ne sais pas quoi dans la compétition, on pourrait monter sur la marche supérieure. Et je trouve que c'est une position qui est très intelligente, et donc de cibler les entreprises qui vont leur assurer un revenu de manière très frugale, je trouve que c'est un positionnement qui est tout à fait favorable à l'Europe, qui se place dans la course, et qui se place dans la course dans la durée, grâce à ce positionnement. Et je trouve que c'est assez bien vu, et ça fait plaisir.
1: Donc on reste toujours dans le B2B finalement, là, avec l'offre de Mistral, hein, on est d'accord.
2: C'est là où il y a l'argent, c'est là où il y a les marges.
1: Ce qui aurait été la cerise sur le gâteau, c'est que les Français utilisent plutôt Chonk, le chat, version large modèle 4, que ChatGPT, Gemini ou Fab.
0: Ça viendra peut-être un jour.
1: Non, mais c'est important. Je veux dire, symboliquement, c'est important.
0: Il va y avoir des morts. Moi, ce qui m'importe, c'est que Mistral n'en fasse pas partie.
1: Non, c'est clair.
0: Parce que s'il n'en fait pas partie, il va survivre. Et s'il va survivre,
1: mais
0: il va grandir.
1: J'aimerais bien dire à tous ceux qui nous écoutent et qui aujourd'hui sont des utilisateurs, on va dire personnels, d'une IA. Oui, on est tous aujourd'hui utilisateurs d'un truc.
2: Mais là, il y a trop de différences aujourd'hui sur la partie grand public.
1: Bah, tu crois?
2: Oh oui.
1: D'accord, ok.
0: Mais j'allais dire, on s'en fiche.
3: Ça dit tellement de bêtises, si tu veux, ces IA générales.
1: Non, Luc, moi, franchement.
3: Attends, si, ça dit quand même beaucoup de bêtises.
1: Beaucoup de bêtises, mais sincèrement.
3: Ouais, mais c'est embêtant.
1: Fred, on s'en sert vraiment tous les jours pour le travail de manière assez soutenue, pour nous préparer des sujets, etc. Des erreurs, moi j'en vois très très très rarement. Et je peux te dire que dans mon domaine de compétences.
3: Exactement.
1: Oui, mais je les vois, ces erreurs-là.
3: Mais c'est pour ça, c'est parce que tu poses des questions qui sont très spécialisées, dans des domaines spécialisés.
1: Pas forcément très spécialisées.
3: Et tu fais sans le savoir, tu fais comme Monsieur Jourdain, tu fais du rag sans le savoir, en fait, en utilisant ces IA-là. Et donc tu les spécialises dans les questions que tu poses. Si on reste générique et si on pose des questions dans les domaines qu'on ne connaît pas, en fait, c'est là où tu as des erreurs. Et c'est ça qui est embêtant. Et quand tu as des IA qui vont aller pousser des gamins jusqu'au suicide, si tu veux, c'est quand même un tout petit peu embêtant. Tu vois. Et donc, je préfère IA qui soient des IA plus correctes, plus spécialisées.
1: Mais si tu veux, alors c'est terrible, évidemment, ton exemple de gamin et le suicide, c'est terrible. Mais si tu veux, il y a des enfants qui se sont suicidés parce qu'ils sont allés sur TikTok, sur Instagram. Les nouvelles technologies, je veux dire, ça fait des dégâts. Ça apporte le meilleur, mais ça fait des dégâts aussi. Et je pense que l'IA, d'une manière générale, apporte plus de bénéfices qu'elle peut faire de mal, finalement.
2: Mais
1: il faut savoir l'utiliser, bien sûr. C'est là où je te rejoins.
2: Moi, je dirais plus que le grand public. Moi, je trouve que c'est essayer de pousser l'Europe. Parce que tu vois, là ce que annoncé Mistral, c'est aussi une réponse à l'EF Alpha. L'EF Alpha, on les croyait un peu morts. Bon, ils ont sorti un modèle Colibri, OpenWeight, qui est plutôt pas mal, qui est en deçà de Mistral. Mais tu vois, moi, plus que le grand public, j'aimerais que l'Europe soit derrière en disant, bon, les gars, c'est bon. Peut-être que les data centers, ils seront en Allemagne ou je sais pas où. Mmh. Mais en tout cas, pour l'IA, que ce soit toutes les armées, tout le monde, on est à fond derrière Mistral. Et ça, c'est quelque chose que, on nous voit encore comme les Français.
0: Non, mais je pense que politiquement, les gouvernements, et entre autres le gouvernement français, est à fond derrière Mistral. Maintenant qu'ils ne mettent pas d'argent, ça me paraît tout à fait normal. Et je pense que c'est même sain.
2: Non, et pas forcément qu'ils mettent d'argent.
0: N'est pas le gouvernement, c'est le conseil d'administration.
2: Pousser le modèle à être utilisé de la même façon par toutes les entreprises.
0: Je voudrais dire
2: quelques clients européens, mais par des États européens.
0: Pour terminer, par rapport à ce que disait François, Quand je dis je m'en fiche, bien sûr que le rêve ce serait qu'il soit
1: on
0: au même niveau.
1: Ça serait quand même souhaitable.
0: Mais, ok, d'accord. Mais je veux dire, moi aussi, j'aimerais bien avoir 20 ans et en même temps être
1: Mbappé,
0: m'appeler Einstein, etc. Ça n'arrive pas. Ok, en tout cas, pas chez moi. La seule chose qui m'importe, c'est de survivre. La chose qui m'importe, c'est que quand d'être numéro 3, c'est tout à fait honorable. Ok, et c'est de pouvoir gagner les batailles pour participer à la course.
1: Non, mais comme on l'a vu,
0: et on verra, et on en parlera dans quelques mois, semaines ou années, quand il y en aura qui vont être dans des situations difficiles, on se dira, ben nous, Mistral, il a tenu. Et c'est ça qui m'importe, parce que quand tu tiens, tu peux te présenter à la prochaine course sur la ligne de départ. Et après, on voit ce qui se passe. Parce que quand on arrive sur une asymptote et que tout le monde est à peu près à égalité, ok, eh bien, à ce moment-là, dans 5, 10, 15 ans, celui qui a survécu, souvenons-nous d'Airbus, ok, ben, aujourd'hui, il est devant Boeing. Et rien n'interdit aux survivants d'être numéro 1 un jour.
2: Beneteau est devant Jeannot. Pour les bateaux. Voilà. Ben oui, Beneteau avait 8% de part de marché, ils ont fini, ils ont racheté Jeannot.
1: Et voilà.
2: Ben dans la plaisance, les voyages.
1: La petite voilà. Voile touch.
0: Touche.
1: C'est QFD. Exactement. Cela dit, Mistral qui fait face au vent contraire, c'est pas trop mal non plus.
3: Exactement, c'est beau ça.
1: Ça vous plaît,
0: hein? Ouais.
1: C'est peut-être un petit peu plus subtil que Beneteau, mais bon, on va pas rentrer dans le débat.
0: Enfin, normalement, en voile, c'est plutôt un phoque qu'un chat d'ailleurs.
1: C'est vrai. Oh. C'est pas mal. Hein? C'est très beau.
0: C'est voilà.
1: Même si l'orthographe est pas forcément la même.
0: C'est pas la même.
1: Mais bon, oui. on va pas.
3: Sur TikTok, c'est la même.
1: Oui.
0: Avec un K.
1: Sur TikTok, c'est.
0: Donc un phoque avec un K.
1: Allez. Il va falloir qu'on resserre les boulons pendant la pub. Ouais. Parce que je trouve que ça rigole un peu trop, s'il vous plaît. D'autant qu'après, on va attaquer un sujet, je dirais, pas forcément triste, même si c'est la disparition de quelqu'un d'emblématique dans la tech qui s'appelle Steve Jobs. On fête les 15 ans de la disparition de Steve Jobs. Moi, je m'en souviens comme si c'était hier. C'était en octobre 2011. C'était le lendemain de la présentation de l'iPhone 4S.
3: C'est le 5 octobre.
1: Exactement. Tim Cook monte sur scène. Il tirait la gueule, hein. On sentait qu'il n'était pas en forme. Enfin, il était touché par ça. Et puis, il y avait ce siège de Steve Jobs avec son nom qui était vide. On s'en souvient. Et on va vous raconter un petit peu notre point de vue sur ces 15 années depuis la disparition de Steve Jobs, comment Apple a évolué, et puis peut-être des petites anecdotes d'Yves et de Luc qui ont eu, je sais pas si Yves, tu as eu la chance de rencontrer Steve.
0: Je l'ai croisé.
1: Tu l'as croisé.
0: Avec Tim, mais
1: tu connais plein de monde qui l'ont côtoyé de près, et toi, Luc, bah, tu es un peu notre... Comment dirais-je?
3: Je me suis pas lavé les mains depuis.
1: Mais c'est vrai que tu as croisé, plus que croisé, puisque tu as fait des réunions en commun avec Steve. Tu vas nous raconter tout ça dans un instant. Séquence nostalgie juste après cette petite pub sur BFM Business. À tout de suite.
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6: Bienvenue dans Trajectoire, la chronique des entrepreneurs. Aujourd'hui, je reçois Angélique Pétel, fondatrice d'Apaxia, un cabinet conseil dédié à l'éthique au travail. Bonjour Angélique.
7: Bonjour Karine.
6: Alors, pourquoi Apaxia ?
7: En cabinet d'avocat, j'ai appris le droit, en cabinet de conseil, la méthode, et en entreprise, le terrain. Avec plus de 100 enquêtes, ce que j'ai pu constater, c'est que les dirigeants sont dans des situations où ils sont paniqués, souvent seuls. Ils ne peuvent parler en fait à personne de ce qui se passe, et ils ont besoin d'avoir une multiplicité d'expertise. C'est ça qu'offre Apaxia aujourd'hui, c'est un interlocuteur avec une multitude d'expertises.
6: Alors, au-delà de ces enquêtes internes dont vous parlez, comment la souffrance éthique se manifeste en entreprise ?
7: C'est d'abord un conflit de valeurs, et ce que je constate sur le terrain, c'est que les salariés qui sont en conflit de valeurs, lorsque l'entreprise ne leur permet pas en fait, d'avoir une parole libre, il y a des collectifs qui se montent et ça devient plus un cas isolé, mais un système.
6: Comment accompagnez-vous concrètement les dirigeants face à ces enjeux éthiques ?
7: En trois temps. D'abord, en structurant un dispositif d'alerte éthique que l'on va appliquer et communiquer. Dans un second temps, c'est de prévenir toutes les situations qui seraient des risques psychosociaux et particulièrement dans les projets de transformation avec une analyse des impacts humains. Et quand la situation éclate, on enquête en 4 semaines, ce qui est assez rapide. Et la différence avec Apaxia, c'est qu'on a une méthodologie uniforme, une confidentialité de bout en bout avec des enquêteurs seniors qui ont l'habitude, en tout cas, du terrain, puisqu'ils ont managé dans les entreprises. Merci Angélique Pétel d'être venue nous parler d'Apaxia dans Trajectoire. Merci Karine.
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1: Allez, on y va. Le retour de Tech & Co, la quotidienne, 19h33. Deuxième chapitre, toujours avec Luc Julia ce soir, Yves Maître, Frédéric Simotel. Et j'aimerais qu'on célèbre une date. Alors, célébrer une date, c'est pas forcément le vocabulaire exact, mais en tout cas, se souvenir de Steve Jobs. Parce que il y a 15 ans, quasiment jour pour jour, Steve Jobs nous quittait. C'était donc le 5 octobre 2011. Et je voulais qu'on en parle parce que forcément, c'est quelqu'un dans la tech qui a compté. Effectivement, on se souvient tous de cette keynote de l'iPhone qui est emblématique, hein, qui est une espèce de... comment dirais-je, de leçons dans plein de domaines, de leçons de technologie, de présentation de produits, de marketing, etc. Enfin, c'est aujourd'hui même... Je crois qu'elle sert dans les écoles, en fait, cette présentation.
3: Il y a deux moments, en fait, pour lui, qui servent dans les écoles. Bon, il y a effectivement en 2007 la keynote d'iPhone, mais il y a aussi ce qu'il s'appelle le Commencement Speech de Stanford.
1: Son discours.
3: Donc, oui. Quelques années avant. Et celui-là, je pense que c'est encore mieux.
1: Oui, tout à fait. Tout à fait. Où, en fait, il parle de sa maladie, je crois. Il explique qu'il faut rester affamé, etc. Enfin, stay hungry, stay foolish. Il y a tout ça. Et c'est vrai que c'est un discours, si vous ne l'avez pas vu, il est sur YouTube, bien sûr. Il est vraiment impressionnant. On le trouve même sous-titré, etc., traduit.
2: Puis l'aventure Pixar aussi. Hein.
1: Et l'aventure Pixar.
2: Souvent, on ne l'associe pas à ça, mais Pixar... c'est quand même le flair autour de ça.
3: C'était un visionnaire du produit. Mm-hmm. La réalité, c'est que techniquement, bon, il s'est associé à des gens qui étaient bons, hein, dès le départ, avec Wozniak. C'est Wozniak qui faisait tout. Hein,
1: oui, Wozniak, c'était la petite main.
3: C'est lui qui
1: mettait en musique, en fait.
3: Oui,
1: tout
3: mais
1: ça.
3: C'est le visionnaire du produit. Le gars, il a vu, il a compris tout de suite que ce qui allait être le Apple II, mais surtout après le Macintosh. Et il a fait des erreurs. Hein, il y a eu des trucs. Que son palme...
2: Newton.
1: Newton.
3: C'était pas un succès, bien que quelques années plus tard, si tu réfléchis bien, quand tu regardes le Newton et quand tu regardes les Pocket PC,
1: qui
3: est devenu le iPhone, finalement,
1: évidemment.
3: On n'était pas très très loin dans le concept. Donc C'était
1: l'ancêtre de l'iPhone, finalement.
3: Bah ouais, évidemment. Bon, c'est un petit stylo.
1: C'est un stylet, mais...
3: Mais c'était... Il avait le produit dans le sang, quoi. Il avait... Vous savez, chez Apple, jusqu'à 2011... Ça a changé après, mais jusqu'en 2011, il n'y avait pas de focus group, il n'y avait pas de groupe d'utilisateurs pour aller voir si un produit était un produit qui allait être accepté par les utilisateurs. Parce que Jobs avait dit, non, ils ne savent pas les gens ce qu'ils veulent, moi je sais ce qu'ils veulent. Et donc, bah, il n'y avait pas de focus group, il n'y avait pas de groupe d'utilisateurs.
1: Alors, c'est gonflé de dire ça. On peut se dire, voilà, ce gars-là avait un ego surdimensionné, etc. Bah, oui. Mais le truc, c'est qu'il se trompait rarement. C'est ça qui est terrible.
3: Bah, ouais.
1: Alors, évidemment, on va tous raconter un petit peu notre sentiment là-dessus. Toi, tu l'avais croisé aussi.
2: Ouais, il était chez Next.
1: Il était chez Next à l'époque, ouais, donc oui. C'était.
2: Je lui avais dit, il faut retourner chez Apple.
1: Il était dans le creux de la vague là à l'époque.
2: Oui, bah il donnait déjà. Enfin, chez Next, on voyait déjà qu'il avait une vision autour du nouveau du PC, etc. Bah, il avait déjà cette vision-là, mais voilà, on lui parlait un peu d'Apple, il voulait plus l'entendre parler.
1: Il voulait plus l'entendre parler, puis finalement après, il est revenu. Ouais. Luc, toi, tu l'as rencontré pour le travail, ouais. Finalement.
3: Ouais.
1: Combien de fois tu l'as rencontré ?
3: Au moins trois fois. La première fois, c'était en 2003. C'était quand je faisais une de mes startups où je lui présentais donc, un des
1: projets
3: qu'on faisait.
1: C'était Orbi, c'est ça ?
3: Pardon ?
1: C'était Orbi.
3: Non, je peux pas te dire ce que c'était, en fait. Je peux pas te dire
1: c'est ce pas
3: que
1: vrai. C'est.
2: Ouais. Bon.
1: Pourquoi mais ça existe aujourd'hui ou...
3: Je peux pas te dire plus que ça.
1: C'est pas possible.
3: Ouais. Non, mais on lui présentait en tout cas quelque chose. Et donc, on avait une heure avec lui, ce qui était exceptionnel. C'était donc en 2003, février 2003. Et donc,
1: mais déjà, quand on sait qu'on va rencontrer Steve, on est serein ou tu...
3: Moyen
1: ou
3: serein.
1: Ou tu commençais à avoir la sueur qui perlait. Bah,
3: surtout que la démo qu'on lui présentait, c'était un truc compliqué. C'était un truc assez compliqué. Donc, on avait une heure avant pour set-up le machin. Donc, j'étais venu avec deux de mes employés. Et donc, on a set-up. On était super contents. Tout marchait super bien. C'était génial. Le gars, il rentre avec ses deux sbires dans la salle.
1: Ses deux sbires, c'était quoi ? C'était bras droit, enfin.
3: Son bras droit. Bah, c'était le mec du marketing qui était là. Comment ?
2: Phil Schiller ?
3: Phil, ouais. Donc, et puis, un autre gars, je ne me rappelle plus de son nom, qui était son COO, globalement. Donc, les trois, ils rentrent dans la pièce. Et puis, moi, je commence la démo, tu vois, super excité.
1: Bon, mais un peu convivial, le mec, ou non. Mais froid non. Comme non, une porte
3: oui.
1: de prison.
3: Oui, oui, pas socialement agréable. Donc, bon, il s'assied au machin et... Go ahead, start, tu commences. Bon, donc okay. Moi, je commence. Alors, c'est vrai que j'avais pas.
1: Mais il a la main.
3: Ouais, j'étais pas complètement serein, mais bon. Mais j'étais quand même content parce que je savais que ça marchait, mon truc, tu vois. Donc je commence ma démo, j'étais excité comme une puce, tu vois. Ah, Steve, ça fait ça, tu vois, voilà. Et le gars, donc, au bout de 10 minutes, il me regarde dans les yeux comme ça, il me dit pure shit, c'est de la merde. Il se lève et il s'en va. Et les deux autres restent. Et me disent, t'en fais pas, c'est Steve. J'ai dit, ouais, mais quand même. Donc, c'était ma première rencontre avec...
2: Donc, t'as replié ton téléphone.
3: Donc, on a replié les affaires, on a dit, bon, bah, ça va pas le faire. Mais bon, voilà. Et je peux pas, encore une fois, vous en dire beaucoup.
2: Mais alors, c'est pas le téléphone pliant.
1: Sans rentrer dans les détails de pourquoi tu peux pas nous le dire, parce qu'il y a une espèce
3: de... Il y a eu
1: En fait, tu as signé un truc qui t'interdit d'en parler ?
3: Bah, j'ai signé après un truc qui m'interdit d'en parler, étant donné qu'on a gagné quelque chose.
1: Ok, d'accord. Ça, c'était la première rencontre.
3: C'était la première rencontre.
1: Tu vas nous faire la deuxième tout à l'heure. On va permuter, on va écouter un peu Yves. Yves, toi, tu l'as croisé, mais tu l'as croisé de quoi ? Dans les couloirs. À l'époque, t'étais où ? T'étais chez Orange ?
12: J'étais chez Orange, ouais. J'étais chez Orange, donc je l'ai croisé.
1: Est-ce que c'était lui qui passait les deals avec les opérateurs télécoms ?
12: Il était. Alors, chez Orange, le seul qui avait accès à Steve, c'était Didier Lombard. Et ça, il n'y a eu que lui. Après,
1: qui était à l'époque, patron d'Orange.
12: Le patron d'Orange. De toute façon, après, Steve n'était plus là quand Stéphane Richard a pris la direction. Oui. C'était Tim Cook. Donc, à ce moment-là, on allait voir Tim Cook. Et moi, j'avais une relation assez, on va dire, privilégiée ou professionnelle, amicale, avec Tim Cook particulièrement et un peu avec Phil Schiller. Parce qu'on se voyait très régulièrement pour des questions de business. Bon.
1: Mais combien j'achète de téléphones ? Tu me les fais à combien ? Qu'est-ce que tu veux comme pub avec ? Enfin voilà, c'était...
12: Ouais, c'était plutôt, c'était connard, plutôt... tu prends ce téléphone, il est à tel prix, connard, et si t'en prends pas autant, connard, tu vas avoir une amende de ça, connard.
1: Voilà, bon, ouais. Et fuck, à la fin.
12: Et à la fin, c'est ton avion, il est à telle heure, n'oublie pas de signer le papier, parce que sinon tu risques de le louper. Bon, voilà.
1: Donc aucune marge de négociation.
12: Tim avait un sens humain, mais derrière, il y avait Steve. Et Steve, honnêtement, il était... Vraiment, enfin, en tout cas, moi, je l'ai pas eu en face pour négocier. Je l'ai croisé, c'est Monsieur Maître, Orange, je n'étais pas tout seul, etc. Bon, voilà, c'est bonjour. Bon, ok, je te croise dans le couloir.
1: Oui.
12: Ce que je comprends, enfin bon. Mais j'ai eu moi aussi une anecdote, c'est que sur l'iPhone 1, à l'époque, je travaillais à Londres.
0: Et donc, on négociait l'iPhone Air en exclusivité pour l'Angleterre et pour la France.
1: Oui, et on se rappelle que c'était Orange qui avait eu l'exclu
0: en France
1: de l'iPhone.
0: Et on
1: l'usine à gaz en plus.
0: Et on l'a pas eu en Angleterre.
1: Je vous détestais à l'époque, Orange. Je détestais, en fait. C'était d'une complexité. Il fallait jailbreaker le téléphone pour pouvoir mettre la puce d'un autre opérateur dedans.
0: Mais bien sûr, parce qu'on avait, l'exclusivité.
1: Oui, vous aviez l'exclusivité. Voilà,
0: Et à l'époque, je me souviens d'un. Je crois que c'était un vendredi soir. Je sors du bureau et je vais à Marble Arch. Vous savez, c'est une station de métro qui est pas loin de Hyde Park, etc. Et là, mon téléphone sonne et il y avait une réunion que Didier Lombard avait décrétée sur le champ. Okay, et je me souviens, il y avait le patron du marketing de Orange UK, etc. Et alors que normalement, tout était prêt pour être signé. Okay,
1: okay.
0: Et Didier Lombard nous appelle et il pleuvait. Et moi, je ne pouvais pas rentrer dans le métro parce que sinon, la ligne allait couper. Et donc, j'attendais dehors à Marble Arch, sans parapluie, etc. Donc, tu imagines la situation. Et la réunion a duré plus d'une heure parce que Steve Jobs, au dernier moment, avait dit à Didier Lombard...
1: Pure shit.
0: Non, à peu près ça. C'est, si tu veux le téléphone, il faut que tu payes tout le marketing dans le pays où tu l'as. Et Didier...
1: Ça veut dire quoi, ça? Ça veut dire payer les pubs à la télé, à la radio?
0: Je peux pas en dire beaucoup plus.
1: Non, mais quand tu dis marketing,
0: parce que c'est toujours c'est des contrats dont
1: je... Mais on le voit, de toute façon, quand on voit les pubs à la télé, à la fin, tu as le logo de l'opérateur qui apparaît. Une demi-seconde, tu le vois très rapidement.
0: Donc, il est là. Donc, il doit contribuer.
1: C'est les opérateurs qui trinquent. OK, on l'a bien compris.
0: Il doit contribuer. OK, bon. Après, je peux pas en dire beaucoup.
1: Oh là là, ça va, il y a prescription.
0: Mais je ne sais pas ce qu'il y a dans les contrats actuels.
1: Oui, mais à l'époque,
0: je ne sais pas. Ah, bah à l'époque, oui, c'est ce que j'ai dit. On devait payer le marketing.
1: Vous payez les 4 par 3, vous payez les publicités.
0: On devait payer le marketing.
1: Il y avait le petit logo de l'opérateur à chaque fois.
0: Voilà, voilà. OK. Et donc, à l'époque, c'est l'exclusivité. Mais l'exclusivité, ça vaut de l'argent. Il n'y avait pas eu que ça.
1: Il n'y avait que eux qui faisaient ça.
0: Et donc, alors que tout était négocié, que tout était prêt à signer, tout d'un coup, on a ça. Et donc, Didier Lombard dit, qu'est-ce qu'on fait? J'ai besoin quand même de votre avis, parce que c'était pas un euro, quoi. Enfin, tu vois, c'était juste colossal, puisque c'était le lancement de l'iPhone 1. T'imagines la campagne marketing?
2: Non, puis rappelons que derrière, t'avais BlackBerry, t'avais Nokia qui occupait largement le marché. C'était
0: Motorola.
1: Et puis c'était un pari, quand même.
0: Et c'était un pari.
2: C'était pas le must-have.
0: D'ailleurs, l'iPhone 1 n'a pas été un succès, pour être tout à fait honnête.
1: Non.
0: Ça a été un succès très mitigé.
1: Il était Edge, il n'y avait pas d'appli.
0: Exactement.
1: Un embryon de.
0: Et donc, je me souviens de ce. Tu me parlais d'anecdote. Où je suis rentré chez moi à peu près enrhumé pour tout le week-end et la semaine suivante, parce que quand il pleut à Londres, et je me souviens, il faisait noir, donc ça devait être, je sais pas, un mois de février.
1: Oui, il devait être 2h de l'après-midi.
0: Voilà, okay. Non, il était 7h du soir, enfin, parce qu'on sortait du boulot un vendredi, et il était. Et on négociait ça à peu près au mois de février-mars, donc tu vois, à Londres, février-mars,
1: c'est pas l'idéal.
0: Donc je veux dire, j'ai un souvenir.
1: Et donc vous avez sorti le carnet de chèques à l'époque?
0: À l'époque. Pas partout, puisque la preuve, on n'a pas eu l'exclusivité en Angleterre, ok. Donc nous avons en France sorti, enfin ou Orange France, parce que c'était la décision d'Orange France. Moi, j'étais Orange Corp, donc c'était la décision financière de Louis-Pierre Vénès, qui était à l'époque le patron d'Orange France, de faire un choix. Donc il demandait, et c'était légitime, l'équipe de négociation. Qu'est-ce qu'on en pensait et, voilà. Donc ça, encore une anecdote très humide.
1: Très humide, mais on voit quand même que c'était. Même tu l'as dit plusieurs fois, c'était un con, on va pas dire ça, mais c'était pas quelqu'un de
3: socialement un père.
1: Voilà.
0: Enfin, mais pas un père de famille, hein.
1: Non,
0: je me permets.
2: Nous, on était zéro informatique, on a fait le voyage à Troyes pour aller le voir, et quand on arrive, on dit, bon, on a juste un problème. Vous n'allez pas le voir. Et là, on dit, attendez, on vient de Paris, voyage machin, tout ça. Bon, on a fini par le voir. Alors, ils nous avaient dit, bon, on va y 10 minutes, puis finalement, on est resté 3 quarts d'heure. Mais tu vois, c'était ça.
1: Il a fallu une rockstar un peu capricieuse. Une rockstar un peu capricieuse, quoi.
2: Ouais. Bah oui, exactement. Non, mais c'était. Et puis, d'ailleurs, faut lire le bouquin de Walter Isaacson, hein, qui est pas mal fait, qui raconte un peu sa vie. C'est vrai qu'à côté, il a vécu une histoire amoureuse avec Joan Baez. Enfin voilà. Enfin, il était dans un autre monde aussi. Hein,
1: Oui.
3: Les histoires rigolotes ou pas, d'ailleurs, c'est que bon, il avait toujours échangé de Mercedes tous les 6 mois, je crois, ou 3 mois, je m'en rappelle plus exactement, parce que c'est en fonction de la loi californienne où il fallait que tu fasses immatriculer ta voiture. Il voulait pas la faire immatriculer, il voulait garder l'immatriculation provisoire, et donc il a changé avant d'avoir un expliqué sa bagnole. Et il a parqué, il a garé tout le temps sur la place handicapée qui était juste à côté de l'entrée de One Infield Loop, qui était le building de l'époque. Ouais. Et donc le gars, enfin rien à foutre, quoi. Tu vois, rien à foutre. Je suis Steve Jobs, je vous emmerde.
1: Je me garde sur la place handicapée.
2: Ben regarde même sa fille aînée qui l'a fini par reconnaître pendant des années, il l'a pas reconnue. Quoi. Bien sûr. Ouais, ça aussi, c'est un peu, ça montre un peu le personnage.
3: Ouais, il avait des problèmes sociaux. En
1: fait. Et tu l'as rencontré à quelles occasions encore ?
3: Donc après, c'est lui qui a décidé d'acheter Siri. Oui. Donc ça, c'était en 2009.
1: Donc deux ans avant sa disparition. Hein.
3: Ouais, deux ans avant. Donc là, il était encore en forme.
1: Oui.
3: Quand Siri a été intégré dans Apple, là, c'était en 2010.
1: Il était un peu plus fatigué.
3: Là, il n'était plus là. Il était devenu invisible. La dernière année était très compliquée, en fait.
1: Moi, je me souviens de sa dernière keynote. Il était d'une maigreur incroyable. Et malgré tout, il avait cette vivacité d'esprit, etc. Je crois que c'était 3 ou 4 mois avant sa disparition, avant sa mort. C'était
3: en juin.
1: Voilà. Et c'était terrible. Et moi, j'étais interloqué.
2: En photo, il y a une photo célèbre. On le voit avec Bill Gates.
1: Oui.
2: Et on voit, ça y est, c'est il est complètement squelettique.
1: Voilà. Exactement. Et donc, tu l'avais rencontré à cette occasion-là. Quand il avait décidé d'implémenter Siri dans l'iPhone, c'est ça ?
3: Quand il avait décidé d'acheter Siri, donc il avait vu Siri comme quelque chose qui tournait sur Android à l'époque, parce que Siri a été créé, la boîte Siri a été créée en 2007 par Adam Shire et ses copains. C'était sur Android. Android est arrivé seulement en 2008, d'accord ? Mais c'est donc la version de Siri était là-dessus. Lui, il a vu ça en 2009, et il a dit « je veux ça ». D'accord. Et donc, il a fait contre d'ailleurs Phil et contre tout le staff d'Apple, il a décidé d'acheter Siri et ça a traîné un peu.
1: Et c'est à partir de là où tu as été embauché d'ailleurs chez Apple ?
3: Alors moi, j'étais embauché juste après parce que j'étais à ce moment-là chez HP.
1: Oui.
3: Et donc, mon embauche a eu lieu en fait après sa mort parce que tout a été. Entre le temps que je sorte d'Apple et le temps que j'arrive, et parce que il est mort le lendemain du jour où on a sorti Siri officiellement, moi j'étais embauché que quelques jours après.
12: Je dois dire qu'il soutenait vraiment ses équipes. Je veux dire, moi je trouve que sur l'iPhone 1, comme tu le disais, il était 2G, il n'était pas 3G, il n'y avait pas d'application
1: Shop. Alors qu'il y avait déjà la 3G en France,
12: alors
1: en Europe,
12: déjà 3G
1: mais aux
12: en
1: États-Unis,
12: France.
1: Il n'y avait pas de 3G, tout était en Edge.
12: Il y avait du CDMA, il y avait du GSMA.
1: Ça avait fait péter le réseau AT&T à l'époque quand ils avaient lancé l'iPhone, parce que c'était le premier téléphone qui pompait autant de data
12: en Edge. Et réellement, quand il a fait sa keynote, la keynote de l'iPhone 1, il a mouillé la cheville, quoi. Il a mouillé la chemise. Il y est vraiment allé, il a vraiment soutenu ses équipes. Et ça, il faut reconnaître qu'il portait vraiment la marque, il portait vraiment ses produits à bout de bras et il les défendait bec et ongle. Parfois, il allait un peu trop loin parce qu'il était vraiment... Mais il avait cette croyance et il allait au bout de ses croyances quand même.
3: Mais il faut dire que l'iPhone en particulier, c'était son produit, c'était son bébé. Donc, si tu veux, il n'avait pas de mal à souvenir parce que c'était vraiment ce à quoi il croyait. Et c'était effectivement le descendant direct de Newton auquel il avait cru aussi trop tôt.
1: Il nous reste quelques minutes. J'aimerais quand même qu'on se pose la question. Est-ce que finalement, aujourd'hui, en 2026, après Tim Cook, avec l'arrivée de John Ternus, il reste encore l'âme de Steve Jobs chez Apple ? Voilà. Est-ce qu'il reste encore quelque chose de cette période-là.
12: De manière évidente, il y a toujours cette manie du secret. Je veux dire, on ne sait pas ce qui se passe. Il y tenait beaucoup. La tenue de Steve Jobs, la keynote qu'a fait John Ternus. Je veux dire, on pourrait quasiment croire son fils. D'accord. Il y a du wording, enfin des manières de tourner des phrases.
2: Façon de présenter le client.
12: La façon de présenter des clients. Non, je pense que Steve Jobs, il est toujours, en tout cas chez Tim Cook, il a toujours été extrêmement, extrêmement présent. Il n'a jamais utilisé son bureau. Dans la salle de réunion, il n'utilisait jamais la chaise de Steve Jobs, par respect.
1: Alors, je comprends ce que tu veux dire, mais ça, c'est presque du symbole.
3: Ouais.
1: C'est, comment dire, c'est de l'affect. Moi, la question que je vous pose, c'est qu'aujourd'hui, est-ce que les produits qui sortent ont encore cette, comment dirais-je, la philosophie Steve Jobs. C'est compliqué, c'est une question. Et puis même, finalement, c'est peut-être pas souhaitable.
3: Ben, regarde,
1: en 15 ans, la tech a tellement évolué.
3: C'est
1: que...
3: ça. Ben, regarde la vérité, regarde ce qui est sorti d'Apple depuis 2011. Qu'est-ce qui est sorti ? Tu as eu, juste après, 2 ans après sa mort, tu as eu la montre, d'accord ? Tu as eu le iPad.
1: D'ailleurs, sur le livre de Walter Isaacson, on apprend que l'idée de monde connecté venait de Steve.
3: Oui, exactement. Donc c'était, d'ailleurs, c'est ce que je suis en train de dire, c'est que ça avait été pensé bien avant. Donc,
1: enfin, cela dit, les Coréens l'avaient déjà fait, la montre connectée. Ouais. Hein, c'était pas quelque chose de...
3: Non, bien sûr. Mais bon, les téléphones, tu peux dire aussi que ça avait été fait.
1: Oui.
3: Mais bon, bref. Donc tout ça pour dire que les produits qui sont sortis 2-3 ans après, c'était des produits qui étaient déjà
1: dans
3: le pipe. D'accord ? Mais depuis, donc, regarde, donc, après 2013, on va dire... Après 2013-2014, qu'est-ce qui est sorti ?
1: Il y a eu les AirPods, qui sont un succès quand même phénoménal.
3: Ouais.
1: Bon. OK.
3: Voilà, après, tu as eu les lunettes qui ne sont pas un succès phénoménal.
1: Non, le Vision Pro n'a pas été un
3: Vision
1: succès.
3: Pro,
1: mais malgré tout, le succès de l'iPhone, c'est...
3: Alors,
1: non seulement c'est pas...
2: La partie service, quand même. En fait.
3: Là, c'est la valeur de Tim Cook, qui est le gars de la supply chain, comme on dit. Hein. Donc, c'est le gars qui a su gérer le stock, qui a su gérer la banque, qui est Apple. Parce que, si tu veux, ils ont gagné beaucoup plus d'argent sous l'ère de Tim Cook que sous l'ère de Steve Jobs.
1: Oui, c'est clair.
3: Mais c'était sur des vieux produits. Et quand tu regardes de l'iPhone 1 à l'iPhone, je ne sais plus où on est, 42 aujourd'hui, bon, franchement...
1: Bon, il y a le pliant qui sort, là.
3: Ouais. Mais bon, c'est vrai. Moi, je n'avais pas commenté.
2: Non, mais j'ai lu pas mal d'articles à l'occasion, justement, de l'anniversaire de la mort de Steve Jobs par rapport au lien avec John Ternus. Ils essaient de faire un petit peu un parallèle. On dit John Ternus, bon, voilà, il est un peu tranchant, il veut aller vite aussi, comme Steve Jobs. Par contre, on voit qu'il est beaucoup plus prudent. Il ne va pas se lancer dans des gros paris. Alors, on pourra dire que le pliant, est-ce que c'est un pari, mais... Voilà, c'est pas, il a pas la conviction en tout cas de se dire ça va remplacer tout. Enfin, il l'a présenté, il dit voilà, on a un nouveau produit machin, sans dire ça va être le truc qui va révolutionner la Terre. Enfin, il y avait pas une conviction chevillée au corps. Par contre, ce qu'il disait, c'était un article dans TechCrunch qui disait, il a remis l'iPhone comme le hub central. Il a repris une stratégie de Steve Jobs vieille de 25 ans en faisant qu'il a ressuscité. Et ils disent il a mis ça et ils mettent aussi un autre chose. Sur la partie design, ils disent que là, lui, il a le design en direct, alors que Tim Cook ne l'avait plus en direct. Non. Tim Cook passait beaucoup à distance, et du coup, il a soustrait les décisions du design qui appartenaient à la finance, à la partie finance. Il a enlevé le design, il l'a mis dans un truc à part qui va lui reporter direct.
3: Il n'a pas Hive, hein, donc je pense que ça va être compliqué.
2: Mais non, enfin, tu vois, si on essaie de retrouver quelques petits
12: pour
2: trucs.
12: Répondre, pour répondre à la question.
2: Mais je pense qu'il ne veut pas non plus être une copie de Steve Jobs.
12: La semaine dernière, j'étais. Chez toi, entre guillemets, puisque j'étais à San Francisco, j'ai eu en main l'iPhone Pliant. Honnêtement, j'ai été assis. Je veux dire, quand même, c'est un super beau produit. Honnêtement.
1: Et tu ne l'as pas ramené ?
12: Non, je ne l'ai pas ramené. Non, parce que ce n'était pas à moi, on l'a prêté.
1: Yves, franchement.
12: Non, mais il n'est pas en vente. Il n'est pas en vente.
1: Mais comme ça, vite fait dans la poche.
12: Oui, tu as raison.
1: J'ai un truc.
12: Puis je rêvais aujourd'hui avec deux jolis bracelets pour faire les marionnettes, tu vois. Je n'avais pas trop envie de ça.
1: Ah, zut.
12: En fait, j'aurais été même en vidéo call, ça aurait été sympa. Tu aurais pu voir des choses qu'on n'a pas l'habitude de voir ici. Bon, et honnêtement, c'est un bon produit. Alors, encore une fois, en effet, ce n'est pas le premier, etc. Mais c'est vrai que j'en ai vu beaucoup des pliables. C'est un beau
1: produit.
12: Il y a
1: quelque chose, toujours.
12: Ouais, il y a quelque chose. Il y a de l'Apple dedans. Vraiment, là, on retrouve un produit.
1: Est-ce qu'on peut parler de magie ?
12: Il y a quelque chose dans ce produit. Il y a quelque chose, réellement. Je n'ai pas d'iPhone, etc. Par contre, pour dire que oui, en effet, ce n'est plus le même Apple, je suis monté dans la Zoox, dans la voiture autonome de chez Zoox, et là, je me suis assis.
1: Donc, c'est Amazon, hein, Zoox.
12: Ouais, c'est Amazon. Et là, je me suis dit, ça aurait dû être une Apple Car. Ça serait dû être une Apple Car.
1: Okay,
12: la Zoox, c'est une Apple Car.
3: Ça a failli.
12: Sauf que ça n'a pas été. Ouais. Sauf que c'est Amazon qui l'a fait. Qui le fait.
1: Ça a failli.
3: Pourquoi ? Parce que c'était en 2012. Et ça a failli. Ça a failli. Apple a failli racheter Tesla.
2: Et a failli racheter BMW aussi.
3: Et donc, ça a failli.
12: Et vraiment, quand tu es dans une Zoox, tu n'es pas dans une
1: Waymo. Peut-être que si Steve avait été là, Tesla. Il aurait peut-être. Mais bon, on ne sait pas.
12: On ne sait pas. Mais c'est ce que je dis.
0: En attendant, quand tu es dans une Zoox, t'es pas dans une Tesla, t'es pas dans une Waymo, t'es dans quelque chose unique qui m'a fait la même impression de l'iPhone.
1: Parce qu'on avait testé ensemble la Zoox à Las Vegas. Cette voiture est étonnante parce qu'il n'y a pas de cockpit en fait. Vous vous installez, vous êtes dans une boîte rigolote et
3: face
1: vous,
3: à face.
1: Voilà, face à face. Et puis c'est parti.
0: Et
1: puis
0: qualitative.
1: Et qualitative.
3: Ça roule très bien. Plus cher que.
1: Mais je voulais terminer sur un truc. Je sais pas si vous vous souvenez, mais en 2008, Steve, sentant peut-être la fin proche, décide de créer l'Apple University. Je sais pas si vous vous souvenez de ce truc-là. qui est un campus où, en fait, tous les employés d'Apple, ou certains employés d'Apple, rentrent là-dedans pour apprendre les valeurs et la philosophie de la marque. Et le programme a été conçu par Steve Jobs. Je trouve que c'est quand même assez intéressant. Il y a cette volonté de la part de cette université. Enfin, il n'y a pas beaucoup de boîtes comme ça.
2: Elon Musk a créé son université aussi. Hein.
1: Oui,
2: mais surtout, Blackstone l'a fait aussi la sienne.
1: Oui, mais là, c'est pour en train de faire inculquer les valeurs de la marque pour lesquelles les gens vont travailler, si tu veux. Et je voulais terminer là-dessus parce que on voit que ce gars-là était quand même assez visionnaire et s'est dit, bon voilà, je sens la fin arriver, ben, je vais essayer de créer quelque chose pour, non pas que les futurs étudiants me ressemblent, mais on va dire des valeurs qu'on a essayé d'inculquer dans cette boîte-là. Et ces valeurs, elles sont toujours là, hein, finalement. C'est la tolérance, c'est la diversité, etc.
0: Oui, bon. Oui, absolument, absolument.
3: Think different.
0: Et aussi le green.
1: En effet, etc. C'est pas du greenwashing, là.
0: Non, c'est pas du greenwashing.
1: Bon. Ben voilà. Écoutez, hein, voilà, on a fait 25 minutes sur Steve Jobs, mais c'est vrai que.
2: Rendez-vous dans 5 ans.
1: C'était le petit clin d'œil. Oui, mais dans 5 ans, il faudra faire quelque chose de costaud. Je sais pas quoi. Il va falloir
3: faire
1: un truc. On a 5 ans. Merci beaucoup à tous les trois. Merci Luc. Toujours un plaisir que de te recevoir. Luc, Julia. Merci à Yves Maître aussi. Et Fred. On se retrouve demain. Bien évidemment. Vous restez là. Tech & Co se poursuit dans une minute avec Revolut qui lance le paiement par reconnaissance faciale. Alors c'est pas encore en France, ça arrive en Angleterre, on va vous expliquer comment ça marche. Et puis ça c'est très intéressant, nous recevrons un entrepreneur qui arrive à créer des avatars de stars pour que ils puissent faire des vidéos finalement avec leurs avatars, mais de manière contrôlée. C'est-à-dire par exemple de la publicité, des choses comme ça sur les réseaux sociaux. Et ces célébrités sont rémunérées parce que leur avatar a été sélectionné par des marques. Et ils viendront tout à l'heure nous en parler. Et puis juste après cette petite pause, c'est Léa Benaïm qui sera avec nous pour le Tech Flash. Très belle soirée et merci de nous avoir choisis. À tout de suite.
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1: 20h02, préparez votre visage car dans quelques instants vous allez pouvoir me faire des virements grâce à Revolut. J'exagère, c'est pas possible, mais en tous les cas, c'est la vérité. On pourra payer avec son visage, avec Revolut, en tous les cas pour l'instant, en Angleterre et peut-être bientôt en France. Dans l'immédiat, c'est l'heure du Tech Flash, un condensé de l'actu tech du jour en quelques minutes, et c'est avec Léa Benaïm, comme chaque soir. Bonsoir Léa.
28: Bonsoir François et bonsoir à tous. Et à la une ce soir, après des mois d'attente, Mistral dévoile son nouveau modèle d'IA, le Mistral Large 4. Selon l'entreprise, il serait aussi performant que ses concurrents chinois et réduirait l'écart avec les modèles américains, et surtout il a été intégralement entraîné en Europe. Le modèle est disponible dès aujourd'hui en version bêta avant une ouverture plus large à partir du 27 octobre. D'ici là, il doit encore passer un audit de sécurité. Et puis, gros changement sur ChatGPT, tous les textes produits par l'IA seront désormais marqués d'une signature invisible. Elle permettra à un détecteur de savoir s'il a été généré par une IA ou écrit par un humain. Ça concerne tous les abonnements, gratuits comme payants, mais uniquement dans l'Union européenne.
1: Dans l'actualité aussi, Léa, c'est Google qui change les règles de Gemini et c'est les comptes gratuits qui vont trinquer.
28: Et oui, dès vendredi, les comptes sans abonnement n'auront plus accès à tous les modèles, mais seulement à la version Flashlight, soit la moins performante de Google. Les modèles plus poussés seront réservés aux formules payantes qui commencent à 22 euros par mois et qui peut monter jusqu'à 100 euros. Jusqu'ici, la version gratuite était seulement limitée avec des quotas d'utilisation. En France, l'examen du projet de loi Résilience est une nouvelle fois reporté, faute de place dans le calendrier parlementaire. Ce texte était pourtant très attendu, avec pour ambition de renforcer notre stratégie en matière de cybersécurité alors que les attaques informatiques se multiplient ces derniers mois. La France fait désormais partie des 4 derniers pays membres à ne pas l'avoir adopté et fait donc l'objet d'une procédure devant la justice européenne. Et enfin, c'est une première, la Norvège pourrait devenir le premier pays à interdire les lunettes connectées. Le gouvernement vient de voter une loi pour les bannir des écoles, des parcs ou encore des plages, le temps de mettre en place des règles permanentes, avec tout de même quelques exceptions, notamment pour les personnes qui tirent un réel bénéfice de ces appareils, comme par exemple les personnes malvoyantes. 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Et au programme, ça fait un mois que la facture électronique est entrée en vigueur, une transition sous tension qui bouleverse pas mal de secteurs, notamment du côté des experts comptables. On écoute un extrait.
29: De toute façon, on se prépare déjà depuis quand même depuis plusieurs mois, voire oui. Même quelques
2: oui,
29: années.
2: Oui, parce qu'on se souvient, ouais, c'était un peu un serpent de mer.
29: Il y a eu quelques allers-retours. Et donc, on prépare aussi nos clients pour ça. On a, nous, organisé des webinaires. On a formé, on a eu 8000 clients, là, en 2026, qui viennent sur des formations présentielles. C'est énorme. D'accord. Ça veut dire aussi l'intérêt qui portent au projet et l'envie de mieux comprendre. Quoi.
2: Alors, qu'est-ce qui change dans votre rôle d'expert comptable, justement, avec cette facturation électronique ? Alors, certes, on est passé donc, de la dématérialisation, meilleur pilotage, mais du coup, ça veut dire que, on parlait de pilotage, justement, votre métier, il est peut-être en train d'évoluer aussi vers plus de conseils.
29: Alors, notre métier, il évolue fortement, puisqu'il est resté sur les mêmes séquences depuis la fin de la guerre. Hein, ouais. Pratiquement, on enregistre, alors plus nous, puisque ça fait déjà plusieurs années que l'IA,
2: que le numérique est l'IA,
29: mais enregistrer les factures, réviser les comptes, remettre les résultats. Bon, bah cette séquence-là, elle explose complètement avec la notion de temps réel.
1: Voilà, et retrouver Tech & Co Business avec Frédéric Simotel sur BFM Business, bien évidemment, mais aussi sur l'appli. Il est 20h06. Tout de suite, on va parler paiement avec mon invité et une innovation qui va sans doute vous intéresser.
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1: On en parlait un petit peu hier brièvement dans Tech & Co, on va rentrer dans le détail maintenant, parce que Revolut est en train de tester en Angleterre un nouveau système de paiement qui fonctionne avec le visage, c'est de la reconnaissance faciale, et on va en parler avec Nicolas Moalic qui est avec nous. Bonsoir Nicolas.
0: Bonsoir.
1: Vous êtes directeur croissance France et Benelux chez Revolut. Revolut, voilà, qui a fait sa place, on va dire, dans le monde de la banque en ligne. Vous faites partie de ces néobanques qui aujourd'hui comptent. Est-ce que vous pouvez nous présenter un petit peu Revolut en quelques secondes ?
0: Bien sûr. Donc Revolut, en deux mots, on est une banque en ligne. On existe depuis une dizaine d'années. Oui. Aujourd'hui, on a plus de 80 millions de clients répartis dans une quarantaine de pays. Et voilà, on ambitionne en France de devenir la plus grosse banque en ligne du pays.
1: Avec des agréments qui sont tombés, je crois, il n'y a pas longtemps, qui confirment en fait votre statut de vraie banque.
0: Tout à fait. Donc, on vient d'obtenir notre licence bancaire française. Donc, c'était un élément extrêmement important pour nous pour continuer de croître sur le marché français. D'accord. Et étoffer en fait notre gamme de produits, et notamment les produits locaux qui nous sont très demandés.
1: Donc, justement là-dessus, après on rentrera évidemment dans le paiement par reconnaissance faciale. Ça veut dire que là maintenant, vous êtes à égalité avec les grandes banques françaises traditionnelles. Qu'est-ce que vous pouvez faire et qu'est-ce que vous ne pouvez pas encore faire par rapport au BNP, au LCL, etc.
0: Alors, Crédit Mutuel. Aujourd'hui, donc, en France, on a plus de 8 millions de clients. Donc c'est vrai qu'aujourd'hui, on se rapproche en taille vraiment des plus grosses banques du pays. Avec cette licence bancaire, c'est vrai que ça va ouvrir beaucoup de possibilités au niveau des produits, notamment en matière de crédit. Et donc ça, c'est quelque chose qu'on n'avait pas encore vraiment développé pleinement encore en France.
1: Donc crédit immobilier avec Revolut, c'est possible ?
0: Voilà, c'est ce qu'on espère notamment, c'est sur quoi on travaille. Aujourd'hui, on propose de crédit consommation. Voilà. Et donc on travaille sur d'autres volets de crédit.
1: Et ça, c'est grâce à cet agrément que vous avez eu il n'y a pas longtemps. Avant, vous ne pouviez pas proposer ce service aux Français.
0: Notamment.
1: C'est ça. Alors Revolut, c'est pas que ça, hein, c'est aussi des cartes avec des niveaux de premium, on va dire. Hein. On peut monter en gamme et payer des cartes de plus en plus, on va dire, sophistiquées, avec de plus en plus d'assurance, des services aussi qui s'accrochent aux cartes, hein, de la musique, enfin, ou d'autres services qui sont compris en fait dans l'abonnement qu'on paye tous les mois, hein, c'est ça ?
0: C'est ça. Alors Revolut, c'est vraiment un modèle freemium. Ça veut dire que vous pouvez vous créer un compte gratuitement en quelques minutes, qui est gratuit. Et après, si vous voulez, vous passez sur des formules d'abonnement, donc avec des paiements mensuels. Et dans ces formules, on va dire, plus premium, il y a notamment plein d'abonnements qui sont déjà inclus.
1: Okay.
0: Donc, je pense par exemple à Financial Times, je pense à NordVPN, je pense à UberOne. Voilà, on inclut, en fait, on facilite toute la gestion de ces abonnements en ayant tout ça directement inclus dans l'application.
1: Alors, ce qui est intéressant, c'est que vous sortez ce service qui s'appelle Pay with Smile. Alors, pour l'instant, c'est vraiment, on va dire, anecdotique. Hein. Je crois que c'est dans 3 boutiques pilotes en Angleterre. Qu'est-ce qui se passe dans ces 3 boutiques ?
0: Alors, on est vraiment super content de cette innovation. Pour vous expliquer concrètement ce que ça veut dire, avec Pay with Smile, plus besoin d'avoir un téléphone ou une carte pour effectuer un paiement. Nos clients peuvent aller en boutique auprès des commerçants partenaires, et puis après authentifier un paiement directement avec leur regard. Donc ça, c'est une vraie innovation, c'est une première en fait en Europe, et donc on est
1: pas dans le monde, parce que en Chine ça existe déjà.
0: Exactement, ça existe dans d'autres parties du monde, mais en Europe.
1: Je crois que c'est Alipay qui a ça en Chine.
0: Ouais, ça existait effectivement en Chine, mais donc c'est vraiment une première en Europe.
1: Donc, j'arrive, j'achète mon café, n'importe quoi, etc. Au lieu de sortir ma carte ou mon téléphone, je n'ai rien à sortir.
0: Exactement, juste son visage, un pay with smile. Et en fait, il y a deux vrais avantages. Le premier, c'est évidemment une expérience de paiement qui est beaucoup plus fluide, beaucoup plus simple. Voilà, on imagine assez facilement quelqu'un qui arrive à payer, qui a les mains occupées, etc. Il n'a pas besoin d'aller chercher son téléphone, sa carte.
1: Ce qui est il suffit de regarder une caméra pour que ça se...
0: Exactement.
1: D'accord.
0: Donc, reconnaissance faciale pour authentifier le paiement. Ça, c'est le premier avantage côté client. Et puis après, côté business, côté commerçant, il y a vraiment un impact très important parce que les commerçants vont passer d'un coût de 1 à 2% de frais de transaction quand on paye par carte à zéro sur un Pay with Smile. Et donc ça fait une différence très importante pour les commerçants.
1: Et là, vous êtes malin, parce que l'idée, c'est de donner envie aux commerçants de s'équiper de matériel, c'est ça?
0: Ben exactement.
1: Ils vont leur permettre, après, d'amortir ce matériel, j'imagine, parce qu'il n'y aura pas de commission, c'est ça. Et on sait que quand on est commerçant, ces commissions, c'est en kikinant, parce que c'est 1 ou 2% en moins sur le chiffre d'affaires.
0: Bien sûr. Alors en fait, ce qui est vraiment très différent, c'est qu'on est sur une transaction Revolut. Je m'explique. Un client Revolut va payer avec son compte particulier en magasin, et après, il va payer ça auprès d'un commerçant qui, lui, a un compte Revolut Business, donc un compte entreprise. Oui. Et donc, c'est une transaction sans intermédiaire.
1: Oui, c'est pour ça que vous pouvez vous permettre de faire 0% de marge.
0: Exactement.
1: Parce qu'il n'y a personne au milieu.
0: Exactement.
1: Il n'y a pas un Visa. Parce qu'aujourd'hui, je suis à la BNP, je paye avec mon téléphone. Là, des intermédiaires, il y en a.
0: Hein. Exactement.
1: Il y a Apple Pay, déjà. Il y a aussi Visa ou Amex. Ou Eurocard, Mastercard, et après il y a le commerçant, c'est ça.
0: Exactement, et c'est pour ça que c'est une innovation qui est si forte, surtout que si on regarde par exemple la France, on a plus de 8 millions de clients, 80 millions de clients dans le monde, on regarde le côté Revolut Business, il y a plus de 850 000 entreprises qui utilisent Revolut Business, donc tout de suite, ça donne une masse critique qui est très importante pour déployer ce genre d'innovation.
1: Le problème, c'est que vous enregistrez mon visage. Et même si vous nous garantissez que tout ça, effectivement, est hyper sécurisé, qu'il suffit qu'on dise stop, vous retirez, en fait, vous supprimez le profil biométrique, etc., ça peut créer des frictions, en fait, parce que c'est notre visage.
0: Alors, pas tellement. Aujourd'hui, quand vous payez avec une carte virtuelle, un Apple Pay ou un Google Pay, c'est exactement la même logique. Vous payez, vous avez une authentification de votre visage sur votre téléphone. Là, la différence, c'est que ça se fait sur le terminal de paiement.
1: Oui, sauf que avec mon téléphone, ça peut être, je sais pas moi, ma femme qui me prend mon téléphone, elle connaît mon code, elle va payer à ma place, alors, si vous voulez. Et là, en fait, il y aura une preuve, je dirais, peut-être pas vidéo, mais physique, que c'était moi qui étais dans ce magasin à ce moment-là.
0: Ben justement, le fait d'avoir votre visage et d'authentifier avec une reconnaissance
1: faciale, oui,
0: c'est
1: encore plus sécurisé.
0: C'est encore beaucoup plus sécurisé que d'avoir un code où, effectivement, si vous avez perdu votre code ou quelqu'un a utilisé votre code, c'est quand même beaucoup moins sécurisé qu'une reconnaissance faciale.
1: D'accord.
0: Donc, au contraire, on pense que ça ajoute une couche de sécurité supplémentaire.
1: Très bien. Alors, pour l'instant, 3 boutiques en Angleterre. J'imagine que vous avez un petit peu plus d'ambition.
0: L'idée, c'est effectivement de déployer en France avant la fin de l'année.
1: Ah, d'accord.
0: Donc, ça arrive vite, ça arrive très vite.
1: L'idée, c'est quoi? Là, vous allez voir des commerçants, des petits, des moyens, des grands, et vous leur dites, regardez, on fait ce deal, vous ouvrez un compte Revolut, vous équipez du matériel qu'il faut, et tous les clients Revolut pourront payer sans commission, quoi.
0: C'est exactement. Et même pour nos partenaires commerçants, l'idée, c'est vraiment un accélérateur de business, parce que les clients vont pouvoir gagner ce qu'on appelle des Rev Points. En fait, aujourd'hui, un client Revolut, quand il paye, il gagne des points. Et quand on paiera...
1: C'est quoi? C'est comme du cashback? Des choses comme ça?
0: Alors, c'est pas du cashback, c'est vraiment des points de fidélité qu'après, on peut convertir en miles ou en expérience, en ce qu'on veut.
1: D'accord.
0: Et quand on paiera avec Pay with Smile, ils seront triplés, ces Rev Points. Donc, c'est vraiment...
1: Donc, vous avez vraiment envie de promouvoir, en fait, ce service-là.
0: Bah,
1: ça fait partie de votre stratégie, là, de croissance?
0: Ah, complètement. C'est extrêmement innovant. On y croit beaucoup. Et on pense que pour les commerçants, c'est un atout extrêmement fort au niveau économique et au niveau marketing. Donc, tout à fait, on y croit beaucoup.
1: La prochaine étape, donc, c'est de trouver des partenaires, c'est ça? Est-ce que l'idée, c'est de convaincre aussi les commerçants d'ouvrir un compte Revolut? Parce que c'est aussi une décision importante pour eux.
0: Tout à fait. Aujourd'hui, Revolut Business, c'est vraiment notre secteur d'activité avec la plus forte croissance dans le monde. Donc, vraiment, ça marche très bien. Pour vous dire... Revolut Business est l'application bancaire pro la plus téléchargée d'Europe.
1: D'accord.
0: Donc c'est sûr que ça va être un vecteur de croissance supplémentaire de pouvoir proposer ce terminal de paiement avec reconnaissance faciale à nos partenaires commerçants.
1: Est-ce que vous n'avez pas peur de la concurrence? Parce que la concurrence va forcément évoluer aussi. Je pense que la reconnaissance faciale va arriver d'une manière ou d'une autre chez les autres acteurs de paiement.
0: La concurrence naturelle, ça nous pousse à aller plus vite dans le déploiement. Et c'est pour ça qu'on a un calendrier très agressif. Hein, je disais fin de l'année, c'est dans 3 mois. Donc on veut très rapidement lancer ça en France et proposer ça à un maximum de commerçants.
1: Très bien. Est-ce que vous avez d'autres innovations qui vont bientôt arriver chez Revolut? Est-ce que vous travaillez sur d'autres expérimentations en matière de paiement?
0: Alors, on vient de faire le premier paiement argentique avec Visa, il y a quelques semaines. Donc ça, c'était une première en France.
1: Donc vraiment, ça veut dire que c'est l'IA qui
0: voilà, qui, exactement.
1: Enfin, on en parle beaucoup dans Tech & Co. Hein, c'est cette intelligence artificielle qui, je sais pas, vous dites par exemple, je veux une coque pour mon dernier iPhone transparente, trouve-moi le meilleur rapport qualité-prix. Et là, vous avez votre IA qui va chercher la meilleure coque, qui va regarder les notes, etc., etc., et qui, donc, peut aller jusqu'au paiement, en fait.
0: Voilà, prendre la décision d'achat, exactement. Dans un cadre très, très normé, très défini, on définit des critères très, très précis. Mais c'est vraiment un premier test pour tester cette technologie.
1: Et ça, vous y croyez vraiment?
0: On croit dans plein de choses. L'idée, c'est vraiment...

0: dans notre magnifique open space. Histoire avec des échanges entre une utilisatrice et Claude, et écoutez bien, qui se sont retrouvés dans les mains de la police. Ces échanges se sont retrouvés arrivés dans la police.
1: Et oui, Carly, Michel.
0: On t'entend pas. Ce qui est
2: quand on m'entend voilà. Pas. Comment ça, on m'entend pas?
0: C'est mieux. Ça marche maintenant.
2: C'est bon. La technologie, tout ça. Carly, Michel, Heller, elle pensait utiliser Claude comme un journal intime. Bien mal lui en a pris parce que cette américaine de 30 ans, elle a eu la surprise de découvrir que ses échanges avec le chatbot d'Anthropic pouvaient faire l'objet de poursuites. Ouais. Dans des messages, elle explique à Claude de son intention de, je cite, « descendre le shérif du comté sur le champ ». Elle insiste aussi sur le fait qu'elle a acheté un nouveau pistolet le même jour et qu'elle prévoyait même de passer à l'attaque le 26 septembre, mais avant qu'elle ne tente quoi que ce soit. Sa conversation est signalée et un opérateur humain d'Anthropic transmet les éléments aux forces de l'ordre, menant à l'arrestation de la jeune femme qui est aujourd'hui inculpée de menaces écrites. La shérif en question, voilà, qui est quasiment nommée, je crois même, dans ses messages, elle a répondu au journal Inc., qui est à l'origine de l'enquête. Elle a expliqué que ce manque de vie privée des chatbots est une fonctionnalité logique, tout comme l'absence d'anonymat d'ailleurs. Dans son centre d'aide, Anthropic l'écrit d'ailleurs noir sur blanc, qu'elle peut avertir les autorités si elle détecte des comportements qui vont contre ces conditions d'utilisation.
0: Étonnant. Incroyable.
2: Pas tant que ça, en fait. Hein. Ouais. Je ne suis pas étonné. Hein.
0: Non, mais que des algorithmes détectent qu'il y a une menace potentielle ou un danger potentiel pour avertir après un humain, c'est fou. Et est-ce qu'une telle histoire est déjà arrivée dans le secteur de l'IA?
2: Eh bien, c'est peut-être pour ça qu'on en parle aujourd'hui, parce que c'est en fait la première véritable fois qu'un cas de figure comme celui-ci se présente. Par le passé, on a plutôt parlé du fait que les entreprises d'IA ne rapportaient pas les conversations problématiques aux autorités. C'est d'ailleurs pour cette raison qu'OpenAI fait l'objet d'une enquête en Floride, car la startup n'a pas rapporté les propos tenus par l'auteur d'une fusillade. Il avait utilisé ChatGPT pour préparer son coup. Le même OpenAI avait aussi manqué de prévenir les autorités canadiennes, cette fois-ci des échanges de l'auteur d'une fusillade à Tumblr Ridge avant son passage à l'acte. La shérif ayant arrêté cette trentenaire américaine, elle a néanmoins précisé qu'Anthropic avait déjà collaboré avec ses services suite à la génération par IA d'une photo la présentant comme blessée et poursuivie par deux personnes. Bref, si vous prévoyez des projets, quels qu'ils soient, attention, je ne m'adresse pas du tout à la productrice de cette émission qui est en coulisses, gardez à l'esprit que tout ce que vous direz à une IA, eh ben, ça peut être retenu contre vous, y compris sous le coup de la colère. Alors attention.
0: Mais je me souviens de deux cas qui avaient été assez médiatisés. C'était une Alexa qui avait été décryptée lors d'un meurtre, parce que le micro était enclenché, ils avaient réussi à récupérer des preuves,
2: des extraits de voix
0: audio du tueur, en fait. Une histoire comme ça, c'était aux États-Unis. Et puis c'est plus récemment, il y a eu aussi des adolescents qui se sont fait choper dans une Waymo parce qu'ils avaient de l'alcool, alors qu'ils étaient mineurs, bien sûr, et un pistolet, ce qui est l'adolescent.
2: Pas bien ensemble, généralement.
0: C'est assez moyen. Voilà. Et donc, Waymo a averti les autorités. Et évidemment,
2: la police est venue les cueillir.
0: Les attendaient quand ils sont sortis du Waymo. Donc, il y a quand même, voilà, on voit que ça peut arriver. Merci beaucoup, Sylvain.
2: Merci.
0: Sylvain Trinel de la rédaction de BFM Tech. Il est 20h21. Sylvain, je sais que vous voulez entamer une carrière de star, de grand comédien hollywoodien. Eh bien, l'interview de notre futur invité va sans doute vous intéresser.
2: Je vais l'écouter.
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0: Et Alan Ikoev est avec nous, vous êtes le CEO de FemmeFlow. Bonsoir Alan.
4: Bonsoir, monsieur. Enchanté.
0: Mon prénom est François. Bienvenue sur le plateau.
4: Merci beaucoup.
0: Alors FemmeFlow, vous lancez une application de séries générées par IA avec des vraies célébrités. Est-ce que vous pouvez nous présenter FemmeFlow d'ailleurs? Je crois que vous êtes basé à Los Angeles, c'est ça?
4: Exact. Oui, l'entreprise est basée à Los Angeles. Moi, personnellement, je suis en France, je gère la boîte à distance.
0: Vous vivez ici en France?
4: Moi, je vis en France.
0: D'accord.
4: Ça fait un petit moment que je suis en France.
0: Ok. Et vous êtes d'origine russe, je crois?
4: Non, je suis né en Ossétie du Sud. C'est un tout petit pays en conflit maintenant.
0: Ok, d'accord, pardon.
4: On oublie.
0: En ce moment, en plus, les sujets géopolitiques, il faut faire attention.
4: Exact. Ok. Et du coup, la base, FemmeFlow, de base, c'est une plateforme de gestion des droits à l'image. Du coup, on laisse les gens gérer leurs droits à l'image pour que les marques ou les entreprises puissent utiliser les stars dans le contenu généré par l'IA. On a commencé par des pubs. On est actuellement numéro un dans le monde au niveau de contenu généré avec des stars, avec des vraies pubs. Ça fait 3 ans qu'on existe. vous avez jamais entendu

0: entendu parler de nous.
1: Parce non, qu'on c'est a... vrai. Ben, c'est pour ça que quand j'ai reçu votre invitation, je trouvais intéressant d'en parler parce que on voit que l'IA est en train de bouleverser tout le on va dire le secteur de la création, du spectacle, du cinéma.
0: Exact.
1: Ce que vous êtes en train de me dire, c'est qu'un comédien qui passe un deal avec vous, okay. vous allez le numériser et vous allez pouvoir créer un avatar de ce comédien. Qui va pouvoir faire des publicités
0: au bout d'une heure partout dans le monde. Au bout d'une heure, on peut commencer à faire des pubs dans toutes les langues, dans tous les pays, et c'est entièrement légal.
1: Ça, c'est pas nouveau. On sait qu'il y a évidemment beaucoup de vidéos générées par IA. Mais là, ce qui est intéressant, c'est que tout est maîtrisé.
0: Exact.
1: C'est-à-dire que le comédien, la star, donnera son accord pour être avatarisé en quelque sorte.
0: Non seulement ça, derrière ce qu'on va faire, on va aussi étudier tout ce qu'il a dit en avant, des choses controversées, des choses qui ont attiré le public. On va collecter ces données et ensuite on va faire fine-tuning, on va entraîner un peu le modèle.
1: D'accord.
0: Pour qu'on puisse ensuite générer uniquement des contenus qui va résonner avec son audience et ne va pas créer de choses
1: Donc vous allez, en gros, recréer par l'IA son caractère, c'est
0: Exactement.
1: Ça
0: Exactement. Et c'est un processus entier. Au début, enfin, les premiers genre 20 pubs, on va à chaque fois montrer la pub à son équipe, à la star elle-même. On va étudier ses choix, tout ce qu'il a rejeté, tout ce qu'il a accepté. Et ensuite, on passe en autopilote. Et à ce moment-là, on peut commencer à faire des pubs ou de différents contenus.
1: Alors, on voit des vidéos là qui sont faites justement par Femflane. Vous parlez de stars, mais est-ce qu'il y a des stars qu'on connaît qui font des deals avec vous?
0: Exact. Ouais, on a des gens du UFC. On a, par exemple, French Montana qui est dans le
1: table. UFC, c'est du combat. Hein.
0: Ouais, exact.
1: D'accord.
0: On a aussi des gens...
1: Donc, ce comment on appelle ça? C'est un boxeur? Je ne sais pas comment on appelle ces gens, cet athlète, on va dire.
0: Oui. On a, par exemple, la plus grande star, je pense qu'aujourd'hui, c'est French Montana, c'est un chanteur.
1: Oui. D'accord. Et donc là, il a donné son accord pour être numérisé. Et quel contenu vous allez produire, en fait, avec French Montana? C'est quoi? C'est des vidéos, des clips, de la pub? C'est quoi? Sur les réseaux sociaux
0: Là, on est en train de produire des pubs avec French Montana au Mexique. Il ne parle pas espagnol, il n'a pas vraiment de données sur l'audience, mais dans le secteur de finance, on est le numéro un au Mexique en termes de conversion. On n'a pas le plus grand scale, mais par exemple, nos clients Plata, Banco Plata, ils font des pubs avec French Montana et ils touchent numéro un dans le secteur de fintech.
1: Et l'idée, c'est qu'il y a un partage de revenus, c'est-à-dire que, étant donné que French
0: Absolument.
1: Montana, vous utilisez son image, même si elle est avatarisée en quelque sorte, il va toucher, évidemment, des royalties de ses publicités.
0: Oui, effectivement, il est payé par CPM. CPM, c'est 1000 vues.
1: Oui.
0: Chaque vue, il est payé en fonction de vues et d'utilisation. Du coup, le contenu sur la plateforme est produit gratuitement. Et ensuite, la boîte, elle va nous payer la licence à chaque vue. On va la facturer jusqu'à de 1 à 10 euros.
1: On est d'accord qu'on est à l'an zéro de ce truc-là. C'est-à-dire que dans quelques années...
0: Enfin, 100% des...
1: Comment vous voyez-vous l'avenir? Vous pensez que demain, tous les comédiens, enfin, toutes les célébrités passeront par un avatar ou pas?
0: Je pense que... j'ai pas envie de jouer le CEO d'Anthropic, c'est des trucs qui font peur à tout le monde, mais je pense qu'il y aura un bouleversement. Le plus grand acteur dans le futur, je pense que ça sera Kylian Mbappé en France.
1: Pourquoi? Parce qu'il est populaire? Parce qu'il a une grosse cote de popularité, c'est ça?
0: À l'époque, on avait peur que les acteurs, ils avaient peur que tout le monde va générer le contenu avec eux. Là, on est arrivé à la stade où tout le monde peut générer le contenu. Et personne ne génère le contenu avec... Vous ne voyez pas Leonardo DiCaprio en train de faire des trucs sur les réseaux sociaux. C'est Kylian Mbappé, c'est des différents joueurs de foot, c'est différentes célébrités. Du coup, le marché s'alignait sur...
1: Oui, mais est-ce que ce n'est pas parce que ce sont des anciennes générations de comédiens qui n'ont pas envie de franchir le pas, si vous voulez? Peut-être que demain...
0: C'est contre leur volonté, ils sont générés.
1: Oui, mais pourquoi ils n'acceptent pas, en fait?
0: Je pense parce qu'une personne ne les a proposés jusqu'à présent.
1: Tout simplement.
0: Les propositions qu'on fait, ils sont...
1: Est-ce qu'ils n'ont pas peur aussi que ça abîme leur image d'exclusivité finalement, parce que c'est vrai que c'est aussi ça qui fait la richesse d'un comédien, c'est que sa présence est rare. Un Brad Pitt qui se fait une pub pour Revolut, par exemple, c'est quelque chose de rare finalement. Et vous, ça devient moins rare le fait de voir cette star qui est générée par l'IA. Vous voyez ce que je veux dire ?
0: Oui, c'est un point comme, enfin,
1: c'est un peu à double tranchant.
0: Oui et non. En vrai, ce qu'on a fait, on a fait des tests. Et on a bien compris que la quantité de contenu consommé par un consommateur ne change pas sa perception, sauf si le contenu est mauvais et ça ne l'intéresse pas. C'est tout.
1: D'accord.
0: Tout simplement ça. On est en train de regarder des séries avec des gens pendant des mois. On est en train de regarder les politiciens pendant des mois aussi dans la télé. On a un président que vous regardez 5 ans, tous les jours.
1: Mm-hmm.
0: Ça ne change pas.
1: Okay.
0: Ça change pas grand-chose au final. Au contraire, on est en train de créer le lien et de tester des choses. Et avec le Fame Flow, à chaque fois qu'il y a quelque chose controversé, on étudie. Et on descend le contenu immédiatement. Vu qu'on donne la possibilité à tous les stars d'enlever le contenu à n'importe quel moment okay. depuis le portable.
1: S'il y a un bad buzz ou un truc comme ça,
0: peu importe, on ne pose pas de questions.
1: Et on se casse le nez quand on regarde une vidéo comme ça d'IA générée ? C'est-à-dire qu'à aucun moment on se dit que c'est de l'IA ? On croit vraiment que c'est le...
0: Non, on va le mettre sur la Lune, on va le mettre dans l'espace, un peu partout.
1: Mais si vous vouliez faire une vidéo réaliste ?
0: Ouais.
1: Et qu'on ne remarque pas que c'est de l'IA. C'est possible aujourd'hui ?
0: Absolument.
1: On arrive à
0: absolument.
1: Le faire.
0: Absolument. Bah, je peux convaincre tout le monde que je n'étais pas là.
1: sans problème.
0: Sans problème.
1: Alors que je confirme, vous êtes là, hein, bien sûr.
0: On ne sait jamais.
1: Merci beaucoup, Alan. Très intéressant. Ça s'appelle Fame Flow. Voilà, encore une fois, une boîte qui est en train de casser complètement tous les codes qu'on avait dans le domaine du divertissement et du cinéma. Et beaucoup plus, d'ailleurs. Vous êtes le CEO, Alan Ikouave. Merci beaucoup. Pour terminer, ce Tech & Co. En ce mardi soir, merci de nous avoir suivis. Les replays, les podcasts qui vous attendent. On sera là, bien évidemment, dès 19h demain soir. Salut à tous, à demain.
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14: Il est 9h32 sur BFM Business. J'ai redressé les côtelettes d'Étienne Brack pour ce retard de 2 minutes. Les experts, c'est parti. Ensemble, on va évidemment débriefer ensemble la crise de la dette française qui désormais est quand même à la une de l'ensemble de la presse anglo-saxonne financière, à la une du Wall Street Journal, à la une du Financial Times, à la une d'Axios. On va en parler bien sûr ensemble avec cet euro également qui baisse après les annonces, notamment côté espagnol, d'élections anticipées de la part de Pedro Sanchez. On verra ensemble également ce qui se passe du côté de l'Allemagne. L'Allemagne qui change de doctrine sur les Chinois à quelques jours de la visite du commissaire européen en charge du commerce à Pékin. La France et l'Allemagne ont signé hier une lettre envoyée à Ursula von der Leyen pour demander la mise en place d'instruments face au dumping chinois de nos produits. Changement du côté des Allemands qui n'étaient pas dans cet état d'esprit. Il y en a un qui y croit à la France et qui voit le verre à moitié plein. C'est Ted Pick, le PDG de Morgan Stanley, nous dit dans Les Échos que la France dispose d'un capital intellectuel énorme, d'un zèle entrepreneurial, d'un état de droit solide et de capacités techniques impressionnantes dans l'énergie par exemple. Ça fait du bien, on voit qu'il passe un bon moment en France, et puis puisqu'il est actuellement dans notre pays pour visiter ses clients. Les experts, c'est parti. On est avec Gilbert Sept aujourd'hui. Bonjour Gilbert. Bonjour. Professeur d'économie à Neoma Business School, auteur de Sauver la démocratie sociale. En face de vous, Roland Gillet, professeur d'économie financière à l'université Paris 1, Panthéon-Sorbonne, à l'université libre de Bruxelles. C'est aussi conseiller d'un certain nombre d'institutions privées et publiques. Et Olivier Redoulès, bonjour, directeur des études de Rexecoach. Je commence avec vous, Olivier. Vous avez sorti cet acronyme FROG, French Oversized Government and Social Security, pour décrire le stress qu'on vit actuellement sur les taux obligataires. Ça commence à prendre. Après les pigs, voici la FROG.
15: Oui, mais alors on pourrait déjà avoir le S ou ne pas avoir le S. On pourrait juste même s'en tenir au FROG Government, juste pour Government. Ce qui est vrai, c'est que de fait, on voit que c'est ce que montrent aussi les unes des journaux internationaux ou autres, c'est que la dette française est devenue un sujet de préoccupation et que la sorte d'aura ou de bulle qui l'a protégée pendant très longtemps, en fait, s'est fendillée. On n'a pas du tout les niveaux de spread, de taux d'intérêt que l'Espagne, l'Italie, encore plus le Portugal avaient subi au plus fort de la crise de la zone euro début des années 2010. Mais en fait, ce qu'on a vu aussi dans cette expérience, c'est que les choses peuvent se dégrader pendant très longtemps, en fait. Ça peut prendre plusieurs mois, voire plusieurs années. Et en fait, le nœud d'étranglement auquel fait allusion le gouverneur de la Banque centrale hier, en fait, il peut se serrer assez longtemps. Et vous voyez, là, on dit qu'on a un spread avec l'Allemagne d'autour de 150 points de base, mais si on regarde 10 ans, 15 ans avant, en fait, on a atteint les 200, les 300, les 400 points de base, et pour le Portugal, bien au-delà. Et tout ça, en fait...
14: Mais c'est juste qu'on n'est pas habitué, nous, Français, quoi.
15: Pas habitué. En fait, on a vécu pendant très longtemps, et à juste titre d'ailleurs, avec l'idée que déjà on avait un marché de dette qui fonctionnait bien, il faut le dire. La dette était perçue comme un actif sans risque, et donc en fait parfois de pair avec l'Allemagne. Il faut se dire qu'il y a quelques temps, on avait un écart de taux avec l'Allemagne qui était juste de 30 points de base, il y a quelques années. Alors, ça commence à remonter. Mais voilà, donc on était quasi au même niveau que l'Allemagne, et une époque, il n'y a pas si longtemps que ça, où on s'endettait avec des taux d'intérêt négatifs. Il n'y a pas si longtemps que ça. Et les choses, en fait, se sont emballées avec une forme d'accélération. Et le vrai sujet, c'est où ça finit. Et de fait, maintenant, on est rentré dans une zone de risque et on est identifié comme tel. Alors, on n'est pas peut-être au même niveau que l'étaient ces pays il y a une dizaine d'années. Mais en fait, ce qu'il faut savoir, c'est que ces pays-là, par exemple, l'Espagne gérait plutôt bien ses finances publiques avant la crise. Bon, la Grèce, c'est pas ça. Mais donc, les choses peuvent se dégrader assez rapidement. Et nous, le problème, c'est qu'on parle d'une situation de départ qui est assez catastrophique. Mais bon, ça fait longtemps qu'on a des situations qui sont un peu catastrophiques.
14: Quand on commence, Gilbert, à être à la une de la presse internationale financière, c'est que c'est quand même pas un bon signal.
16: Oui, mais le mauvais signal, d'ailleurs, il est établi en France. Hein. La Cour des comptes a fortement souligné qu'il y avait un risque de perte de contrôle de la dette. Le rapport de 4 économistes en juillet dernier, qui ont travaillé à la demande du gouvernement, a montré que pour stabiliser la dette, en 2030, il fallait d'ici là faire un effort de 125 milliards, qui maintenant est encore amplifié puisque la conjoncture est plus dégradée que leurs hypothèses de travail en juillet dernier. Donc, il y a un risque réel. Je dirais, pour compléter ce qui vient d'être dit par Olivier, il y a une possibilité d'étranglement lent, continu, qui est un scénario évidemment catastrophique pour la France. Il y a aussi une possibilité d'emballement. On l'a vu à certains moments de l'histoire pour certains pays. Évidemment, on a tous en tête octobre 2022 et ce qui s'est passé au Royaume-Uni
14: vis-à-vis avec Listeros.
16: De Listeros, ouais. Donc, rien ne peut être exclu comme scénario. Personne ne peut l'anticiper parfaitement. Les débats budgétaires vont évidemment nourrir l'attention des marchés, de tous les observateurs, et les risques sont forts, très très forts. Et en tout cas, ce qu'il faut souligner, c'est que en cas de risque avéré, si jamais ça se déclenche, la France et tous les ménages français en pâtiraient.
14: C'est pas un risque loin.
16: Voilà, c'est pas quelque chose qui a l'emballement de la dette, enfin l'emballement
14: c'est
16: de la
14: pas,
16: dette,
14: c'est
16: la
14: pas abstrait.
16: De contrôle, l'augmentation des taux d'intérêt, etc. L'ensemble des agents en France en pâtirait. Et en pâtirait dans des proportions considérables. C'est pour ça que, il faut le dire, il faut le répéter, les efforts qui veulent être faits par le gouvernement actuel, que le gouvernement actuel veut faire pour rétablir les finances publiques, sont indispensables, incontournables et d'une ampleur d'ailleurs qui peut sembler encore modeste par rapport à ce qu'il faudrait faire.
14: On va revenir sur les impacts directs sur les Français, mais Roland Gillet, vu depuis les institutions européennes, est-ce qu'on se dit à un moment donné il va falloir faire une intervention? Est-ce qu'il va falloir arrêter de réduire le bilan de la Banque Centrale Européenne, par exemple, hein? C'est même pas une intervention de... Enfin, c'est pas... Ça ne demande pas de racheter de la dette, mais juste on arrête de réduire le bilan. Peut-être que ça suffira à donner un signal au marché. Est-ce qu'on réfléchit à une intervention de ce type?
17: Mais déjà, pour le moment, là, il y a une réduction du bilan de la Banque Centrale, comme d'ailleurs à peu près toutes les grandes banques centrales. Sauf que maintenant, ben, il y a un pays, surtout, il n'y a pas que celui-là. Hein, mon pays, la Belgique, est aussi montré du doigt. Il y a quand même quelques pays en déficit excessif depuis des années. On a revu le mécanisme, d'ailleurs, il y a quelques années, et l'Allemagne et la France, pour le coup, c'était les pays vraiment à la manœuvre, avec les Allemands évidemment plus durs, avec les Hollandais qui les suivaient, et quelques autres pays plus frugaux, et toute une série d'autres qui étaient plutôt sur le volet. On va faire les choses dans la trajectoire, mais il faut nous permettre quand même, si on n'y arrive pas vite assez, d'avoir des éléments correctifs. Un exemple, c'était de faire ça, on doit au moins proposer quelque chose à 4 ans, mais si réellement il y a une raison, on peut aller à 7 ans. Tous les pays qui sont concernés par ce déficit excessif, ont opté rapidement à cause d'un grand pays qui s'appelle la France, qui elle a dit tout de suite, elle, très rapidement, qu'au lieu de converger, elle divergeait pour mieux converger après, et que donc 4 ans ne serait pas suffisant, donc 7 ans, boum. Deux, le problème c'est qu'on est largement au-dessus des 3% et qu'on y reste, c'est presque structurel. Donc clairement, ce mécanisme-là qui était fait pour rapprocher n'a encore pas donné ses effets, vous voyez qu'on est encore plus de 5% pour le moment en termes de déficit budgétaire. Deux, mais avant, tout ce qui a été fait pour les crises et pour tous les pays, notamment avec la crise de la... je vais dire, que ce soit le Covid ou même toutes les crises qui ont été avant, quand on a fait du quantitative easing, c'est pour justement diminuer, vu l'intervention de l'État dans l'économie qui coûtait cher, diminuer le coût de l'intervention, c'est faire baisser les taux d'intérêt en rachetant de la dette publique, ce qui est normalement pendable, sauf si c'est fait de manière exceptionnelle. Sauf que, moi j'appelle ça un Baxter permanent, le malade était tellement bien sous morphine qu'on a laissé les choses continuer, même quand ça allait un peu mieux. Et en disant d'ailleurs, souvent le peuple, et à juste titre, comme on a eu une grosse crise, on a utilisé ça, ça marche, pourquoi est-ce que maintenant on ferait des économies sur éventuellement les soins de santé, alors que quand il y a une grosse crise, on peut utiliser cette arme-là. Donc finalement, c'est un médicament qui est relativement indolore, continue à l'utiliser. C'est très bien, mais il y a un point très important qui se passe à ce moment-là. Les hommes politiques qui prennent des décisions savent que dans le budget de l'État, ce n'est pas la dette qui s'y trouve, c'est le coût de cette dette. Si vous amenez la dette à un taux qui a même à un moment donné été négatif, voire à zéro, ça veut dire que vous pouvez faire toutes les dépenses que vous voulez, elles ne rentrent pas dans le budget de l'année. Et tant que les taux restent bas, on ne sait même pas qui va finalement payer, d'autant
14: plus qu'on produit la dette.
17: Oui, donc c'est très bien. Sauf que l'effet de la discipline des marchés quand ils jouent sur leur rôle, même quand c'est des clients français qui achètent de la dette sans intervention de la Banque centrale, sûr qu'ils demandent une couverture pour l'inflation, ça c'est normal, pour ne pas perdre leur pouvoir d'achat, mais ils demandent une rémunération additionnelle. Là, les deux ont été rognés. Et donc, on s'est habitué, les États, à se financer à des taux trop bas par rapport à ce qu'il devrait être. Donc, en gros, c'est une auto-alimentation d'un endettement à taux bas. Si vous dites demain à tous les gens en France ou en Belgique ou ailleurs, les taux d'intérêt quand vous achetez une maison, on va réellement les baisser très bas. Même les gens qui ne sont pas en capacité de rembourser vont être très incités à le faire, puisqu'ils ne sont pas pénalisés par le fait qu'ils sont de très mauvais payeurs, ils bénéficient d'un taux très bas. Maintenant, je vais au bout de mon raisonnement. Aujourd'hui, on se retrouve avec des États où, étant donné que de façon récurrente, on pensait tous qu'il allait se passer quelque chose, la trajectoire n'a toujours pas été corrigée, voire il y a des phénomènes qui arrivent en plus. Vous avez d'abord des crises extérieures, dont le problème du détroit d'Ormuz, qui font que l'inflation est plus importante. Donc les taux pour couvrir le pouvoir d'achat montent aussi à cause de ça pour une partie. Et vous avez de l'autre côté la prime de risque qui se réveille. C'est ça qui est important maintenant. Il y a vraiment un problème. Sur chaque pays, on est en train de les regarder entre ceux qui sont dans une situation qui était déjà favorable, de ceux qui se sont un peu éloignés de cette situation.
14: Mais Roland, du coup, qu'est-ce qu'on fait? Parce que tout
17: qu'est-ce qu'on fait? Si vous voulez, qu'est-ce qu'on fait? Est-ce qu'on attend 150 points de base?
14: Est-ce qu'on parle dans les institutions européennes aujourd'hui d'intervenir?
17: Oui, mais par contre, vous n'oubliez pas, intervenir, pour le moment, il faut que ce soit aussi dans les traités. Il y a le TPI qui est fait pour ça. Le TPI n'est pas fait pour résorber...
14: Pas un pays,
17: oui,
14: plusieurs.
17: Et n'est pas fait pour résorber un écart de spread. Souvenez-vous, à l'époque, Christine Lagarde l'avait dit, les taux étaient encore plus tendus. Donc, pour le moment, on communique de façon soft, mais il ne faut pas quand même penser qu'un mécanisme européen est fait pour qu'un pays qui diverge en plus continue à diverger parce qu'on l'aide dans, au niveau de l'écart de taux à ne pas rentrer dans les quilles. Donc ici, moi, ma question, elle est plutôt la suivante. C'est qu'est-ce que la France, même si pour le moment il y a un problème bien sûr au niveau politique, étant donné les élections présidentielles et tout le reste, qu'est-ce que la France va faire pour qu'elle fasse comprendre au monde entier, qui pour le moment, certains acteurs vendent même à découvert la dette publique française, c'est-à-dire ils trouvent que les taux ne sont pas encore assez élevés, des gros acteurs américains. Donc, qu'est-ce qu'ils vont faire à un moment donné pour crédibiliser? Gilbert l'a rappelé, et Olivier aussi, il y a un moment donné, soit vous dites, là, on fait quelque chose de significatif, et pas le gouvernement va dire que non fait, ou bien vous allez monter à 200 points de base, et là, alors ça va vraiment, vous créez vous-même la catastrophe.
14: Hein. Olivier.
15: Oui, le Roland a tout à fait raison de souligner l'impact en fait de la hausse de la charge de la dette. En fait, on a fait un calcul il y a une semaine à Rexecode. On a montré que les hausses de prélèvements qui se sont accumulées depuis 3 ans, ça fait à peu près 36 milliards d'euros de mesures nettes, alors à peu près partagées entre ménages et entreprises entre 2024, surtout 2025 et encore 2026. Et la moitié a été absorbée par la hausse de la charge de la dette. Donc en fait, le point que Gilbert disait,
14: c'est un puissant fond,
15: douloureux,
14: quoi.
15: En fait, c'est déjà douloureux, parce que une grosse partie, les gens se disent on paie plus d'impôts, et
14: ça le déficit, poison lent, quoi.
15: Le déficit cette année est attendu, après on va voir avec la conjoncture, mais à peu près au même niveau qu'en 2023, 36 milliards d'impôts plus tard, on est au même niveau de déficit. Donc en fait, cet effet-là, on le sent déjà. Le risque, c'est qu'il s'amplifie, parce que ce que l'on sait, c'est que chaque point de base, ou chaque point de pourcentage, en fait, on a une maturité moyenne de la dette publique qui est autour de 8 ans. Donc ça veut dire que les taux que l'on surveille aujourd'hui, cette prime de risque, elle va nous coûter 8 ans au même
14: niveau. Là, on refinance ce qu'on a acheté à taux zéro.
15: Absolument. Alors, au taux zéro, en fait, enfin, ça dépend.
14: Pas très
15: globalement,
14: cher,
15: en fait, globalement, une partie de la hausse de la charge de la dette est totalement mécanique et elle augmente très fortement, alors même qu'on n'est pas, en fait, même en restant avec les niveaux de taux actuels. Par exemple, dans le tableau de bord que Rexecode diffuse à ses adhérents, en fait, on a deux graphiques, je pense, qui sont très intéressants. Le premier, c'est justement de montrer un historique depuis très longtemps la charge de la dette. En fait, on est à un record en part de PIB depuis 1949. Si on veut, depuis 1945, en fait, si on veut dépasser, il faut aller au sortir de la Première Guerre mondiale. Il y avait des dettes de guerre, il fallait les traiter. Mais sinon, en fait, ça, 4 points de richesse nationale en 2030 vont servir au paiement des charges de la dette. Et un autre point qui est important, c'est que la moitié va vers l'étranger, parce que notre dette est détenue pour 55% à peu près par des non-résidents. Donc ça veut dire que ce n'est pas juste un transfert de ménage à ménage via les caisses de l'État, non, c'est un transfert de ménage vers l'étranger via les caisses de l'État, et ça représente déjà un point de PIB quasiment net, parce qu'en fait, on a aussi nos ménages sont épargnants, ils ont des obligations de l'étranger, mais globalement, on est déficitaire vis-à-vis de l'étranger, on est débiteur net pour à peu près 30 points de PIB, ce qui est aussi une exception européenne. Et donc, de fait, en fait, on commence à sentir ce prélèvement de richesse chaque année sur l'économie.
14: Et c'est ça, Gilbert, quand vous dites que ça aura un impact sur chacun, c'est-à-dire ça veut dire hausse des impôts, et à un moment donné, ça veut aussi dire baisse des pensions, on ne pourra plus payer les fonctionnaires. Enfin, c'est quoi ce que vous avez en tête?
16: Hausse des impôts, hausse des taux pour financer une charge de la dette qui augmente continuellement, comme l'a comme l'a rappelé Olivier à l'instant. Si jamais nous connaissions une crise obligataire d'une grande ampleur dans un pays comme la France, les ajustements que nous serions amenés à faire seraient d'une ampleur qui ferait apparaître comme nul ou négligeable ce qui est envisagé dans les discussions budgétaires.
14: Ça veut dire quoi? Ça veut dire baisse des dépenses drastiques?
16: Ça veut dire beaucoup de baisse des dépenses, sans doute, beaucoup de hausse des prélèvements. Ça voudrait dire une consolidation accélérée, très douloureuse, de nos finances publiques. Donc c'est évidemment quelque chose qu'on ne doit pas souhaiter en France, et pour l'instant il y a un petit point d'alarme qui n'est pas négligeable quand on voit l'augmentation très rapide de la prime de risque que subit la France. Ça veut dire que les marchés sont inquiets, ils sont attentifs, et que les discussions budgétaires qui vont avoir lieu seront suivies avec attention par ces marchés. Et ça veut dire que les risques, c'est pas du tout des risques qui peuvent se réaliser simplement après les présidentielles. L'hypothèse qui se réalise avant la présidentielle.
14: Parce que c'est ça la question maintenant, c'est crise financière avant ou après la présidentielle.
16: Est-ce que nous allons être crédibles dans l'effort de consolidation qui est envisagé par les pouvoirs publics et qui reste encore
14: modeste. Si les marchés, Gilbert, regardent les débats...
16: Le projet de budget n'est pas un projet de budget d'austérité.
14: Oui, mais vous savez qu'on va proposer des hausses de dépenses.
16: On est très loin d'un budget d'austérité.
15: Zéro volume.
16: Voilà, on est très loin d'un budget d'austérité. Les 54 milliards, c'est 54 milliards par rapport à une tendance spontanée de l'économie française. Donc, ce n'est pas une baisse
14: ex-nihilo. C'est ce qui était prévu aussi.
15: Une tendance spontanée qui est très dynamique.
16: Donc, il faut voir que
14: mais justement, Gilbert, quand les marchés vont regarder nos débats budgétaires, personne ne va proposer plus d'économies. Enfin, vous savez comment c'est. Dans les négociations, on va avoir, finalement, la désindexation, ce n'est pas 1260 euros, c'est 2000. Enfin, on va pas atteindre 54.
16: Je dirais que dans ce débat, il faut que chacun garde en tête que la prise de risque pour un pays comme la France est énorme. Et que si ce risque se réalise, se concrétise, on ne sera pas dans une hypothèse pour affronter ce risque de simplement désindexation partielle des retraites, de gel du point d'indice des fonctionnaires. Voilà, ça sera beaucoup, beaucoup, beaucoup plus l'effort qui sera à faire en France.
14: Roland.
17: Je répète, moi ce que je trouve malheureux, c'est quand on fait penser à des gens que des mesures sont indolores parce qu'on n'en voit pas le coup. Il y a toujours quelqu'un qui paye. Donc quand vous êtes du côté de vos créanciers, que vous avez vous-même le poids, et un pays comme la France, là, et bien entendu comme l'Allemagne et les grands pays de l'Europe, sur sa banque centrale, même si elle est indépendante, même si elle fait tout ce qu'on veut, vu les crises qu'on a dû absorber, des vraies crises difficiles, c'était normal qu'on mette en place des mesures pour alléger le poids de la dette. Le problème, c'est quand ça devient structurel. Donc vous empêchez un mécanisme d'autodiscipline qui vient automatiquement entre les pays. C'est normal que quand vous voyez, plutôt que de dire vous êtes en déficit excessif, mais vous avez l'euro, est-ce que vous vous rendez compte que c'est une chance quand même d'avoir l'euro et que vous êtes en déficit excessif, vous divergez. Si simplement les marchés, je suis désolé, c'est pas que je suis pro-économie de marché, je dis juste s'il y a une force de rappel qui vous fait mal tout de suite à vous dans le budget et que le contribuable voit. Ben à mon avis, c'est mieux. Une autre chose qui est très bien, vous avez vu, on a parlé de montant absolu de la charge de la dette. Les gens en milliards, ils comprennent mieux qu'en pourcentage de PIB. La preuve, c'est qu'aux États-Unis, ils ont aussi le rapport dette-PIB, qu'est-ce qu'il est. Mais il y a un moment donné, tout le peuple doit entendre et les chambres constituées doivent pouvoir donner un avis sur quand on franchit des montants absolus. Il faut que les gens se rendent compte de cela. Or, aujourd'hui, avec les techniques qu'on a eues, et je dis techniques parfois qui n'auraient pas dû être utilisées de façon systématique, on a eu l'impression qu'on pouvait passer au travers. Et en plus, il semblait à ce moment-là normal, alors qu'on le refuse à des pays qu'on appelle des républiques bananières qui font tourner la planche à billets, il était assez normal que notre grande banque centrale européenne, comme d'autres banques centrales, détienne en dehors de périodes de crise une grande partie du stock de la dette. Donc en gros, si vous voulez, on est en train, grâce aux achats, à soi-même, quand la Banque Centrale achète de la dette, les actionnaires de la Banque Centrale Européenne sont les pays. Donc, qu'est-ce qui se passe? Ils sont en train, eux, alors que c'est neutre pour eux, puisqu'ils se payent, en gros, les intérêts, ils les payent à eux-mêmes, grâce à leurs achats, ils font baisser la rémunération sur tous les autres acteurs, qui, à un moment donné, comme c'est à peu près tout dans le monde le cas, n'ont rien dit. Aujourd'hui, ils se réveillent parce que d'abord, ils voient que l'inflation est plus grosse, donc les taux montent mécaniquement pour ça, et dans le même temps, pour les plus fragilisés, parce que tous, on doit vivre la première partie sur les taux, sur l'inflation, ben, il y a un écart qui se marque. Et je pense que c'est là aussi que ça fera que certains pays vont dire « je ne peux plus accepter un tel écart » parce que, n'oubliez pas, quand vous faites ça, il y a aussi une démonstration quand vous allez vivre dans le pays ou vous allez en vacances dans le pays. Imaginez un peu le Français qui ira maintenant en Allemagne et qui va dire « mais moi, la dette publique, elle me coûte autant de milliards en moins parce que mon pays a mieux géré ». C'est mieux que de dire « tout ce qu'on fait, c'est ramener les taux, le spread le plus petit possible » et ne pas créer une discipline dans les pays qui devraient en avoir une, en dehors, je le répète, d'un mécanisme européen qui a été voté il n'y a pas si longtemps.
14: Vous me dites que la population va comprendre, pendant qu'on se parle, on a le quad des chaînes d'infos juste en face de nous, sur les quatre chaînes d'infos en continu, on est pour l'instant à des manifestations, des CRS, enfin ça commence à chauffer.
17: Mais vous voyez, ça n'améliore, non, ça c'est le contexte qui vient à côté, le moral est très important, vous avez entendu ce que la presse internationale dit, regardez ce qui se passe aussi en Espagne, bon, ces élections anticipées, c'est moins grave quand même, mais néanmoins, mais ici, quand vous avez ça qui vient s'ajouter en plus, c'est de l'incertitude. Et quand l'incertitude apparaît, la prime de risque augmente. Ben oui.
14: Les lycéens, ça fait monter le spread, Olivier. Non, mais on a une image là qui se tend. Ça va être long jusqu'à la présidentielle. Il reste quand même plusieurs mois. Alors justement, en Espagne, ils anticipent les élections. C'est peut-être ce qu'il faudrait faire, en fait. Hein.
15: Je ne sais pas, parce qu'en fait, c'est... Alors, je ne suis pas politologue. Donc
14: je sais bien, mais je me pose la question, moi.
15: Je pense effectivement. Alors, il faut comment dire... distinguer l'écume, et évidemment les unes de journaux, etc. Vous êtes journaliste, l'idéal c'est de mettre en avant des faits saillants.
14: Oui, dites pas trop de mal de la profession.
15: Le vrai problème de la France, c'est pas tellement les éléments conjoncturels. À la limite, si on avait juste ça, bon, c'est géré. D'ailleurs, la preuve, en 2019, quand on a eu les gilets jaunes, quand on a mis 17 milliards dans une journée pour baisser les impôts ou autre, est-ce que ça a eu un effet sur les spreads? Non, pas forcément. Non, le vrai sujet, c'est que... Et le rapport des quatre économistes que mentionnait Gilbert tout à l'heure le montre, c'est qu'on a une dynamique des dépenses publiques qui est très supérieure à celle de la quantité de richesse qu'on produit. Quand on parle de 124 milliards, 125 milliards d'efforts à faire, en fait, ça pourrait être même beaucoup plus si on tient compte de tous les défis collectifs que l'on souhaite adresser. Par exemple, la transition écologique, la défense, l'industrialisation.
14: Ça, c'est avant d'avoir investi, c'est ça?
15: Absolument. Avec Gwenaëlle Le Poilon de ProBTP, il y a quelques jours, on a publié une note et on voulait mettre justement l'accent sur quelque chose qui est un peu l'angle mort, c'est la dépense de santé. La dépense de santé, si on regarde la dépense remboursée de santé, parce qu'après, il y a les ménages derrière, si on regarde les projections de la CNAM publiées au mois de juin, c'est 1,4 point de PIB entre maintenant et 2035. En 10 ans, 1,4 point de PIB, 45 milliards. C'est considérable. Quand on fait le calcul, ça voudrait dire que, bon, déjà, on a un déficit.
14: Mais c'est le vieillissement de la population ou c'est autre chose?
15: Vous voyez qu'on a déjà un déficit de l'assurance maladie autour de 15 milliards. En fait, il faudrait augmenter la CSG de 1 point juste pour réserver le déficit actuel. Le déficit, c'est pas le vieillissement, c'est surtout le Ségur, c'est le fait qu'on a augmenté les salaires sans avoir forcément plus de services en face. Mais ensuite, pour maintenir juste la tendance, il faudra augmenter la CSG d'un point tous les 4 ans. Donc, en fait, il faut se rendre compte de ce que ça veut dire. En fait, on a une dynamique de la dépense qui n'est pas maîtrisée. On a un petit peu basculé dans une zone de trajectoire hors de contrôle pour la dépense. Oui. Et c'est ce que les marchés voient.
14: Gilbert.
16: Oui, bien avoir en tête, pour aller dans le sens de ce que vient de dire Olivier, que les dépenses sociales représentaient 15 points de PIB à la fin des années 50. Elles en représentent maintenant en France près de 33%. Ça veut dire que ça veut pas dire qu'elles ont doublé. Ça veut dire qu'elles ont augmenté largement plus rapidement que le PIB lui-même, qui a connu pourtant une croissance assez rapide dans les années 60 et encore dans les années 70 quand on se compare à l'époque actuelle. Donc il y a une perte de contrôle.
14: D'où la question où va l'argent quand même, parce que
16: il y a une perte de contrôle complète. Mais je veux dire, tous les éléments sont dans le débat public et un à un, il y a plein d'aspects sur lesquels on se distingue des autres pays européens. On est, par exemple, je donnais quelques exemples, on est en France avec un nombre de gens qui sont en ALD, affection de longue durée, supérieur à l'Allemagne et par habitant, supérieur à tous les pays européens. Est-ce que c'est une bonne chose d'avoir plus d'une trentaine de pathologies qui donnent droit à l'ALD? On a des transports sanitaires qui nous reviennent à 7 milliards. On a par an. On a vu quand le Premier ministre François Bayrou a essayé de rationaliser un peu les choses, comment certains invoquant l'intérêt du patient défendaient en fait leur rente. On a un reste à payer, un reste à charge qui est très faible quand on se compare aux autres pays européens. Dans le domaine de la santé. On pourrait multiplier chacun de ces exemples pour aboutir au constat qu'il n'est pas étonnant que nos dépenses de santé en France soient aussi élevées comparées à la situation d'autres pays.
14: Donc, et puis
16: en dynamique. Chaque jour, bon, juste une petite remarque. Moi, on peut se dire pour un pays qui connaît des difficultés de finances publiques comme la France. Bien, en juillet dernier, dans un élan incroyable, on a créé en France un congé de naissance, qui est une bonne chose, bonne chose pour l'égalité homme-femme, une bonne chose pour l'accueil des enfants, une bonne chose à tout point de vue. 400 millions d'euros en année pleine. Est-ce que c'était le moment, quand on est juste au cœur de grosses difficultés financières, de créer quelque chose qui reviendra à 400
14: En juillet, les taux étaient à 3,5.
16: Peut-être, mais les difficultés de finances publiques,
14: c'est clair.
16: On les connaissait, c'est là d'ailleurs, ce mois-là, que nos économistes ont produit, nos quatre économistes ont produit leur rapport. Je voudrais quand même souligner quelque chose que montre la situation actuelle, c'est que, je dirais, les règles de fonctionnement des procédures de déficit excessif en Europe sont manifestement
14: inutiles,
16: disqualifiées, inopérantes. On en revient à ce qui existait auparavant, c'est-à-dire le fait que finalement on obéit qu'aux sanctions de marché.
1: Oui, mais
14: que ce disait Roland, hein.
16: Mais l'augmentation de la prime de risque. Donc, ce qui est en train de se passer montre encore une fois, que l'Europe n'a pas su se doter de règles crédibles pour aboutir à une certaine discipline budgétaire des pays européens.
1: Mais en dehors de l'outil, vous le dites vous-même, on a des déficits. Pourquoi est-ce qu'ils sont aussi faciles à ne pas poser problème? Un déficit, c'est un accroissement de dette. Boum, on le met dans la dette. Et grâce aux mécaniques, entre guillemets, passées, les taux sur la dette ne sont pas très élevés. Donc, pas de problème. On fait du militaire, on fait éventuellement du sociétal. Qu'est-ce qu'on fait? On s'endette. Donc, en gros, la solution à tous nos maux, l'endettement, c'est d'ailleurs pour ça qu'ils croient. Et donc...
14: Mais on n'a pas de croissance, Roland.
1: Vous imaginez tous les problèmes. Regardez, tout ce qui est militaire maintenant, vous ne pensez quand même pas qu'on va le mettre dans le budget direct de l'État.
14: On le sort.
1: On s'endette. Vous avez un problème. Regardez, on a même demandé à la Banque Centrale, c'est quand même pas sa tâche au départ, de rouiller bien Christine Lagarde était très embarrassée, de gérer éventuellement les problèmes d'investissement durable et d'être sur le côté, effectivement, de la transition écologique. Ce n'est pas normalement le rôle d'une Banque Centrale, ça doit être budgétisé par les États. Qu'il y ait un avantage au niveau du financement et que l'État en assume la responsabilité, ça c'est bien, comme ça il budgétise. Mais donc, quand on ne budgétise plus rien, que les budgets, quand ils dérapent, deviennent des déficits, qui ne sont jamais que des accroissements de dettes, qui sont déjà la solution pour les gros problèmes, beaucoup plus structurants comme le réarmement aujourd'hui, pourquoi est-ce que vous voulez que la population se plaigne tant que les taux d'intérêt ne bougent pas? Donc, en même de dire qui va les fixer, si c'est le marché, parce que c'est toujours facile de dire, oui, mais si vous êtes dans l'économie de marché, on va être sanctionné par les marchés. Mais prenez même la logique toute simple d'un financier qui regarde le problème. Il y a un créancier qui est de moins bonne qualité, qui accumule les déficits, qui se rajoute à sa dette, et pour le moment, il n'en paye pas les coûts. Vous doutez bien que le jour où ça se réveille, il va ramasser ça s'appelle d'ailleurs l'effet de massue. Quand on n'a pas l'effet de levier qui tourne bien, c'est l'effet de massue. Ben, dans un État, c'est à ce moment-là qu'il se matérialise. Par contre, vous l'avez rappelé, moi je ne vais plus aller sur ce point-là, à quel point on voyait bien les tendances, comme par exemple sur les dépenses de santé et sur le reste, qui dérapaient avec une croissance très faible.
14: Comme on découvre rien.
1: Donc, à un moment donné, quand on en paye le coût, imaginez même que les marchés ne fassent rien maintenant. Donc on aurait dit, la situation va très bien.
14: Non. Bah oui. Et non. C'est déjà arrivé avec les marchés.
1: Mais bien sûr.
14: Vous ne bougez pas. Gilbert Sette, Olivier Rosoulès et Roland Gillet, on revient, on marque une pause.
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14: 10h02 sur BFM Business, les experts aujourd'hui avec Gilbert Sept, professeur d'économie à Neoma Business School, Olivier Redoulès, directeur des études de Rexecode, et Roland Gillet, professeur d'économie financière à l'université Paris 1 Panthéon Sorbonne et à l'université Libre de Bruxelles. Pendant qu'on se parle, c'est en train de chauffer sévèrement du côté des lycées, avec notamment des tensions autour des cortèges parisiens. Ces manifestations, Gilbert Sept, comment vous les regardez? Ce matin, je posais la question sur BFM TV de savoir s'il n'y avait pas chez ces lycéens une espèce de colère vis-à-vis d'une société qui a choisi plutôt ses retraités que ses jeunes. C'est ce qu'appelait François Hollande Gallo la gérontocratie. Vous êtes d'accord avec ce constat ou pas?
16: On ne peut qu'être d'accord avec ce constat quand on voit que les retraites en France n'ont pas connu une quelconque érosion de leur pouvoir d'achat sur les années récentes, alors que cette érosion a été réelle, effective, du côté des salaires, avec un début ensuite de récupération, mais les tensions inflationnistes actuelles, évidemment, nous ramène à des pertes de pouvoir d'achat salarial. Il faut bien que quelqu'un paye l'augmentation des prix du pétrole, l'augmentation des prix de l'énergie fossile. Ce quelqu'un, in fine, c'est toujours les ménages. Faire le choix de faire payer parmi les ménages les actifs et non pas les retraités, c'est un choix qui peut inspirer cette expression de gérontocratie. Mais je dirais que au-delà de ça, deux choses. Premièrement, en France, la qualité du débat sur la dette est entamée, est abîmée. On voit même des personnes, des acteurs d'une certaine importance politique, voire parfois économique, nous dire que c'est très simple, on peut annuler la dette du jour au lendemain. Hein. C'est-à-dire le débiteur peut décider de ne pas d'annuler sa dette et que le créancier ne dira rien.
14: Ça se peut, mais le créancier n'est pas content en général.
16: Voilà, généralement le créancier n'est pas content. Ça soulève
14: et les autres paniquent.
16: Ça soulève quelques petites difficultés. C'est quand même ahurissant quand on y pense qu'il puisse y avoir un débat de ces termes-là en France. Sur les lycées, la base concrète, la base solide, la base réelle de ce mouvement, c'est évidemment des conditions d'enseignement qui se sont continuellement dégradées sur les dernières décennies. Elles se sont continuellement dégradées sur les dernières décennies du fait de difficultés budgétaires que nous connaissons en France.
14: Et pourtant, les budgets pour les lycées ont augmenté. C'est-à-dire que...
16: Pourtant, les lycées ont augmenté, mais on avait beaucoup de retard.
14: On a mis de l'argent.
16: On avait beaucoup de retard. Et puis, on le voit aussi du côté des enseignants. Une paupérisation du corps enseignant. Ouais. Quand on voit le salaire d'embauche des enseignants sur une vingtaine d'années, un enseignant des collèges était embauché à deux fois le SMIC il y a environ une vingtaine d'années. Maintenant, c'est à peine 20% de plus que... Il y a une érosion...
14: Avec un point d'indice gelé, quand même.
16: Il y a une érosion continue de la situation financière des enseignants, ce qui amène, bien sûr, un manque de motivation. L'embauche de personnes qui ne sont pas forcément... Pour certaines, pas pour tous, heureusement, les plus adaptées
14: parce que les concours
16: à l'enseignement,
14: sont pas
16: pleins. Une dégradation de la qualité de l'enseignement qui se traduit par une dégradation de nos scores PISA. Enfin, on est parti dans une mécanique infernale. Et dans ce domaine-là, c'est exactement comme pour la santé. La seule façon de redresser les choses sur le moyen terme, donc ça n'interfère pas du tout avec la nécessité d'une consolidation fiscale à court terme. À moyen terme, c'est pas de réduire nos dépenses sur le moyen terme, c'est d'augmenter notre produit intérieur brut pour nous donner les moyens de fortes ambitions dans le domaine de la santé, dans le domaine de l'enseignement, de l'école, dans le domaine de la défense, etc. Donc il faut augmenter le produit intérieur brut, et pour ça, il faut augmenter la quantité de travail. Il n'y a pas de mystère. On travaille peu en France. Notre taux d'emploi des 15-64 ans est de 69%. Il est 77% d'Allemagne, 82% aux Pays-Bas.
14: Vous voyez,
16: il faut en passer par
14: on est tous d'accord. On ne va pas discuter, savoir s'il faut travailler plus sur BFM Business. Le consensus est assez fort.
16: C'est ça qui nous donnera les moyens.
14: Marine Le Pen est en train de prendre la parole pour la renaissance des finances publiques, pour présenter son programme économique. Qu'est-ce qu'elle propose, Marine Le Pen? La retraite à 62 ans. Elle veut redresser les finances publiques, mais ne pas toucher aux retraites. On est face à quand même un totem assez lourd. Roland.
17: Juste pour compléter ce que Gilbert vient de dire avec justesse, À côté de ça, il faut s'y investir. Hein. Un pays, ce n'est pas uniquement des travailleurs qui travaillent plus. Ça, c'est la condition, à mon avis, évidente. Mais le fait que le taux sur la dette publique française monte, ce n'est pas que sur la dette publique, c'est aussi sur les entreprises françaises qui s'endettent.
16: Les ménages.
17: Cet effet, là aussi. Et donc, clairement, si vous voulez un jour avoir déjà un tout petit peu de financement, on est déjà les champions, je vais dire, dans des pays comme la France ou la Belgique, de plutôt que de mettre des fonds propres, parce qu'on n'incite pas assez à ce que ce soit les fonds propres qui soient rémunérés, au-delà, je vais dire, du fait que forcément on prenait des risques plus élevés, l'État n'est certainement pas encourageant suffisamment. La culture anglo-saxonne l'est beaucoup plus, mais c'est pas ça que je veux dire. C'est si vous, en plus, la manière de financer pas mal d'investissements, l'endettement, à cause de la hausse des taux sur la dette publique française, vous impliquez une hausse des taux là, vous augmentez donc le coût, finalement, du financement des investissements. Et si de l'autre côté, en plus, l'atmosphère, le moral des investisseurs est moins bonne, ils ont moins tendance à mettre des fonds propres dans leur entreprise. Donc, à côté du travail, il faut aussi que l'ensemble tienne la route pour que vous soyez dans un pays où, effectivement, le climat est bon. Et je cite un très bel exemple, et c'est pour ça qu'il arrive à un moment où ça ne changera pas grand-chose, j'en reviens, c'est en Espagne, et j'y suis depuis la crise, dans des comités où on regarde comment ça se passe d'investissement et de financement. Sanchez, aujourd'hui, il voyait bien qu'il était perdu, vu les sondages, donc il fait un choix politique d'aller aux élections anticipées. Mais ce qui est dans le programme, même sur des budgets qui n'ont pas encore été votés, c'est continuer dans la durée l'effort qui a permis de remettre l'Espagne en selle, d'avoir un moral des consommateurs, des investisseurs et des ménages de façon générale.
14: Mais ça s'est fait dans la durée.
17: Et de l'État, enfin, oui, mais ça s'est fait dans la durée. Ça veut dire quand on prend une mesure, on la mène jusqu'au bout si on pense qu'elle est bonne. Donc clairement, aujourd'hui, les éléments additionnels, comme par exemple l'agitation dans la rue et tout ça, ça touche le moral d'abord des Français, mais ça touche aussi la perception d'investisseurs ou de créanciers qui devraient prêter à des entreprises françaises. Regardez des grandes entreprises. Elles sont peut-être certaines dans le luxe, mais pas que. L'évolution de leur cours de bourse, depuis que tout se passe pour le moment, de façon tout à fait divergente, plutôt convergente, au niveau du budget de l'État. Le CAC 40 se comporte moins bien aussi, non pas parce que les entreprises du CAC 40 souffrent plus que les autres au niveau international, mais surtout de la situation globale de la France.
14: On
17: le moral
14: aussi,
17: est très important.
14: Et on a l'euro qui baisse. Alors, est-ce que c'est l'euro qui baisse ou le dollar qui monte? C'est toujours la question. Mais on a quand même atteint, Olivier Rodoulès, un seuil qu'on n'avait pas connu depuis 2015. Est-ce que ça, c'est inquiétant? Est-ce que c'est signe que les investisseurs se disent la zone euro, potentiellement, bon, bah, je lui fais quand même moins confiance? Ou c'est juste un sujet que bah, l'économie américaine est plus forte, donc bah, du coup, le dollar monte?
15: Alors, la concomitance fait qu'on voit tout de suite le lien entre ce qui se passe sur le marché de dette française, dont on sait l'importance même, on a le premier marché en masse de la zone euro, et cette évolution. C'est pas forcément une bonne nouvelle, cette affaire. Alors il y a le côté bonne nouvelle qui est de se dire, si l'euro baisse, on déprécie un petit peu la devise, donc on va...
14: C'est bon pour les exportateurs.
15: C'est vrai que les entreprises qui sont extrêmement intégrées dans les chaînes de valeur internationales, en fait, qui ont leurs fournisseurs, leurs clients et leurs financiers internationaux, elles peuvent bénéficier de cette
14: situation. Ça, c'est le CAC, quoi. Ça, c'est LVMH, Airbus, Schneider.
15: Même certaines ETI industrielles, mais tant mieux pour elles. Mais le vrai sujet, c'est que ça va quand même compliquer à la fois la réponse de la BCE et en particulier la situation de la France. Parce qu'on est dans une situation qui est très différente d'ailleurs de celle de la crise de la zone euro au début des années 2010. Si on remonte de 15 à 20, le risque était la déflation. Là, la BCE, elle avait au fond toute latitude pour baisser des taux et même on cherchait à faire un petit peu d'inflation et une dépréciation était plutôt bienvenue. Là, le vrai sujet, c'est qu'on a une inflation qui est plutôt haute et là...
14: 3-3, les derniers chiffres.
15: La dépréciation
14: la
15: risque
14: euro.
15: De l'encourager et donc, de fait, ça risque de pousser la BCE à augmenter un peu plus, à resserrer sa politique monétaire et nous, finalement,
14: à
15: positionner
14: ouais.
15: pour la France une politique monétaire plus serrée et plus une prime de risque qui décolle. Donc, ça un peu la double peine. Ce qu'il faut quand même avoir en tête, c'est qu'une dépréciation qui vient d'une perte de confiance, c'est pas tout à fait équivalent d'une dépréciation qui vient d'un assouplissement monétaire. Dans le premier cas, on a une raréfication du crédit, et c'est ce qui est en train de nous arriver, puisque les investisseurs nous fuient. Dans l'autre cas, au contraire, on a plutôt une expansion du crédit sous l'impulsion de la politique monétaire. Et donc, en fait, deux dépréciations ne se valent pas, et nous, on a une dépréciation en fait, qui est un peu le signe, ou en tout cas, de notre asphyxie, et qui risque en plus de pousser à la BCE à nous étrangler un peu plus davantage, parce qu'elle n'aura pas le choix, en fait. Elle a son mandat d'inflation, et ça va être compliqué pour elle d'expliquer aux autres pays qu'elle...
14: Mais là, c'est triple peine, parce que pour nous, c'est hausse des taux, baisse de l'euro, et en plus, on pourrait se taper un resserrement monétaire.
15: Absolument, bon, qui est déjà en cours, en fait, pour des raisons d'inflation. Et puis, quadruple peine, parce que quand même, il faut redresser nos finances publiques, il va falloir le faire à un rythme accéléré. D'ailleurs, sur ce point-là, et je ne veux pas être trop long, mais sur les idées de balancer la dette au feu ou au fric, il faut quand même savoir avoir en tête que même si on supprimait la dette d'un coup de baguette magique, alors, sans doute, ça nous aiderait à nous refinancer, sauf
14: mais si... Mais sur le déficit, sur personne, ça change rien.
15: Sur le déficit, ça change rien.
14: Bah oui.
15: Là, le problème, c'est que qui va financer la France si elle ne n'honore pas ses créances?
1: Donc,
15: en fait, on doit réduire notre déficit primaire. Qui est
14: Le sujet, c'est le déficit, c'est pas la dette.
15: Donc, ça peut être extrêmement
16: compliqué. Leur action de la Banque Centrale Européenne a été quand même très, très mesurée. Hein. Oui. Le mois dernier, fin août, l'inflation était à 3,4 sur la zone euro. Il y a eu un petit resserrement. Enfin, tout ça reste quand même très, très prudent, parce que pour l'instant, on ne perçoit pas d'effet de second tour marqué. Effet de second tour marqué, c'est-à-dire que l'inflation, 3-4, c'est quand même pas négligeable, l'inflation ne se transmet pas encore au salaire pour alimenter une boucle prix-salaire dont on aurait du mal à sortir. Donc ça reste mesuré, et puis je dirais qu'il y a beaucoup de bruit sur l'échange. Il faut bien voir qu'un 12 dollars pour un euro, on était en dessous en 2022, 2023, 2024.
14: C'est pas si bas.
16: C'est pas si bas. Mmh. On est passé au-dessus en avril 2025, c'est-à-dire de façon très, très récente. Bon, il faut surveiller ça, bien sûr, comme beaucoup de choses. Mais pour l'instant, il n'y a pas d'inquiétude marquée à avoir sur ce plan-là. On a d'autres domaines dans lesquels on doit avoir une inquiétude plus forte. Je voudrais juste revenir un petit peu sur nos finances publiques, nos dépenses sociales par rapport au débat précédent. Quand on voit les dépenses sociales, ou les dépenses de retraite d'ailleurs par habitant, en France on est tout à fait comparable aux autres pays. On dépense par habitant 500 à 550 euros par mois pour nos retraites, 1000 à 1100 euros par mois pour nos dépenses sociales, comme les autres pays. La Suède par habitant dépense plus pour ses retraites.
14: Le problème c'est la richesse.
16: Par contre, en pourcentage du PIB, on est champion. En pourcentage du PIB, on est champion. C'est-à-dire que nous avons un modèle social de pays riches, nous ne sommes pas un pays riche, nous sommes un pays pauvre, comparé aux pays nordiques, scandinaves, à l'Allemagne, aux Pays-Bas. Et donc la solution à moyen terme, c'est soit d'en rabattre sur notre modèle social, soit au contraire d'avoir l'ambition de devenir un pays riche dans le club des pays riches, et pour ça d'élever notre PIB, notre quantité de travail et nos taux d'emploi. C'est ça qui se joue sur le moyen terme.
14: Néanmoins,
16: sur le court terme, consolidation fiscale est incontournable.
14: Alors j'en reviens à Marine Le Pen, c'est plus 125 milliards d'euros d'économie qu'elle promet, c'est 140 net d'ici 2032, ce qui représente donc un effort quand même. Elle est donc désormais sur 5 ans, ça fera ça 2027-2032, toujours avec cette idée, Gilbert, et je repose la question, est-ce qu'on peut être sérieux économiquement quand on propose la retraite à 62 ans? Elle veut être le parti du sérieux économique, avec la règle d'or, avec ce programme d'économie, est-ce que c'est possible quand on est comme ça dans le déni démographique?
16: Non, on voit bien que les partis populistes, il faut quand même dire le mot, les partis populistes veulent faire croire un certain sérieux budgétaire, néanmoins, ils essayent de répondre à une certaine aspiration qui s'est manifestée, par exemple, en avril 2023, au moment des discussions sur la loi Borne, sur la réforme des retraites. Et de ce point de vue-là, il y a un déni complet de toute réalité économique connue, pratiquée dans tous les pays qui nous entourent, qu'ils soient d'ailleurs, je veux dire, avec une majorité au pouvoir socialiste ou au contraire d'une droite bien, bien affirmée. Tous les pays autour de nous ont un âge de départ à la retraite supérieur au nôtre et envisagent même de l'augmenter encore. C'est le cas de l'Espagne, c'est le cas de l'Italie, vous voyez, deux bords extrêmes de l'échiquier politique, c'est le cas du Danemark, c'est le cas voilà,
14: ben oui,
16: partout.
14: Mais...
16: Et chez nous, il y a un déni économique total, qui se traduit par ça, qui se traduit par l'idée qu'on peut brûler la dette, qu'on peut l'annuler du jour au lendemain, il y a un déni des réalités. Le problème, c'est que tôt ou tard, dans ces cas-là, on se fait rattraper par la patrouille.
14: Il nous reste 10 minutes, je voudrais qu'on parle des Allemands qui ont pivoté quand même Roland Gillet hier soir, des Allemands qui désormais sont d'accord avec les Français, une lettre commune entre Emmanuel Macron et Friedrich Merz sur la stratégie à adopter vis-à-vis des Chinois. C'est quand même un changement majeur.
17: Oui, je voudrais quand même ajouter un point, si vous le permettez, sur ce qui a été dit.
14: Alors allez-y.
17: Oui. Parce que 1,12. Je vous souvenez,
14: sur
17: quand j'étais avec vous, il n'y a pas tellement longtemps, oh, le dollar, c'est fini. Oh, les pauvres avec les Américains, Trump. Oh, on ne sait pas où ils arrêteront, et ainsi de suite. Regardez, non. Ce qui fait la puissance des États-Unis, c'est l'investissement. L'investissement et l'investissement. Ouais. Un. Deux, la suprématie de certaines sociétés, c'est vrai. Mais surtout de 2010 à 2023, sur toute l'Europe, là je ne prends même pas la France, 21% de croissance du PIB en Europe, aux États-Unis 34%, ça veut dire plus de 50%. Donc ça, ça donne effectivement une assise. Et en plus, vous avez un président qui lui voulait, et il l'a fait.
14: Il voulait un dollar faible.
17: Oui, donc en plus, il voulait ça. Donc vous imaginez, make America great again, quand on est déjà great et again, ça vous donne encore un peu plus de substance. Aujourd'hui, pour eux, de passer un CSA à 12, c'est pas grave, mais ce qui... Ça, c'est le volet avec les États-Unis. Mais si vous regardez sur les autres devises, pour le moment, c'est ce qui est en train

0: niveau de l'inflation. Donc, il faut peut-être aussi garder ça en tête. Et dernier point, sur la logique des retraites et ainsi de suite, il y a différents pays qui ont ces problèmes-là en Europe. Il y a juste la manière de l'adresser qui fait que certains sont sur une trajectoire qui a du sens et d'autres continuent à déraper, dont la France. Et c'est vrai aussi sur les dépenses de santé.
1: Donc, si c'est pas certain, on est tout seul à déraper là-dessus quand même.
0: À ce point-là, je dirais à ce point-là, hein, je vais dire, je parle sous votre contrôle.
1: Il y a d'autres pays d'Europe où on propose la retraite à 60 ans,
0: sérieusement ? Non, mais là
1: quand même, on est tout seul.
0: Non, mais il y a des choses que vous avez proposées dans le temps qui sont même restées. La RTT, tout ça, enfin,
1: les 35 heures,
0: enfin, il y a des choses, tant comme mais je trouve que votre conclusion était vraiment très bien, Gilbert, c'est quand vous dites, si on a les moyens d'un pays riche quand on est riche, ça va. Si on fait des choses merveilleuses pour la société dans un pays qui est plus pauvre, ça ne va pas.
1: Donc, quand on est riche, on a toujours plus de marge de manœuvre.
0: Ben oui, bien sûr.
1: Alors, mes Chinois, et les Allemands qui changent de doctrine,
0: quand même. Ils changent obligés. Ils ne changent pas parce que ça leur fait plaisir. Pendant longtemps, ils ne voulaient pas qu'on brusque les Chinois parce que, notamment en termes de machines, ils exportaient beaucoup. Pour le moment, ils ont quand même vu que les Chinois, eux, pour le côté d'évaluation, ou en tous les cas sous-évaluation du RMB, sont 30% selon certaines statistiques, au moins 15% selon d'autres. Trop bas par rapport à une juste politique en termes d'échanges commerciaux. Donc ça les énerve, et deux, ce qui les a énervés, c'est tous les coups durs, par manque de discernement certains, et aussi par agressivité d'autres, que les Chinois ont eu sur le secteur automobile. Ça, c'est clair qu'ils n'avaient jamais imaginé que des véhicules arriveraient pratiquement avec le même luxe à l'intérieur de l'habitacle, mais avec une suprématie sur la batterie qui ferait que le moteur électrique, puisqu'il est beaucoup moins technique que ne l'est un moteur thermique, pourrait les distancer rapidement et avec des usines sur place. Je parle en Europe. Donc, clairement, aujourd'hui, ils commencent à se dire, il va falloir quand même qu'on fasse quelque chose. Par contre, ce qui est fou, c'est que ça tombe au plus mauvais moment. On est les Européens, les premiers à rappeler à Donald Trump la guerre commerciale, supprimer ce libre-échange, ou en tous les cas, la manière de commercer en rajoutant des tarifs, ainsi de suite, c'est pas bon. Et on va, nous, maintenant, en pleine période où c'est délicat, en remettre. Vous allez me dire, est-ce que c'est bien de se défendre ? Sans doute. Mais est-ce que c'est le bon moment ? Regardez ce qui vient encore de se passer entre deux bellicoïs qui ont peur l'un et l'autre, je parle sur le plan commercial, les Américains de perdre leur suprématie et les Chinois de ne pas arriver à un jour les dépasser. Vous avez vu que quand Trump a rencontré Xi Jinping, ils n'étaient pas plutôt sur le côté, on va encore se taper dessus sur les tarifs, mais plutôt sur l'apaisement, en disant, on a tout à y gagner. Donc, il faut faire attention quand même. Et je ne dis pas qu'il ne faut pas le faire, c'est de voir quelles mesures on va mettre en place.
1: Hein. Olivier, sur les Allemands et la doctrine vis-à-vis des Chinois ?
2: Oui, en fait, on observe, alors ça a pris du temps, et quand on discute avec des industriels allemands ou leurs représentants, on voit que cette réflexion, elle a émergé, elle a pris plusieurs formes pendant un certain temps. L'idée, c'était quand même d'aller peut-être sur le terrain du change, voire de rester sur un mode de respect des règles, il faut qu'on respecte les règles et les autres vont les respecter.
1: Mais ça n'a pas marché.
2: Il y a une prise
1: de
2: conscience, effectivement, je pense, de trois chocs qui ont touché le moteur industriel allemand, l'économie allemande. Le premier, c'est qu'en fait, en termes de technologie, l'élève a dépassé le maître. Personne ne s'attendait. Les Chinois, le gouvernement chinois l'a annoncé, le Made in China.
1: Enfin, on les a sous-estimés quand même.
2: En fait, on ne s'attendait pas en fait, que non seulement ils rattrapent, mais deviennent leaders sur un certain nombre de technologies clés à un rythme aussi rapide. Et donc ça c'est un vrai sujet, parce que la perception en fait du rapport de force économique entre les pays, en fait on voyait la Chine comme un pays émergent qui se développait très rapidement avec une classe moyenne et un marché. Donc c'était ça un petit peu la stratégie allemande. En fait là non, là on a vraiment un concurrent technologique, industriel et même sans doute géopolitique. Après il y a un autre sujet, c'est que l'Allemagne, c'est un peu lié au premier, c'est quand même fait taille des coupières sur certains atouts industriels. On pense à l'automobile, à machine-outil, pour partie parce que pour partie parce que la Chine est allée dessus, pour partie parce qu'on a fait nous-mêmes nos propres réglementations, pour partie parce qu'elle a une industrie vieillissante. Donc voilà. Et puis le dernier point, c'est que son modèle économique lui-même était branlé. Par exemple, bon, on parle souvent du gaz russe, mais c'est vrai en fait, l'énergie allemande était super compétitive grâce au gaz russe. C'est fini. Le parapluie américain, les dividendes de la PLS, on se rend compte qu'il faut investir dans la défense. Le modèle social a profondément changé en fait au cours de ces dernières années. Par exemple, le coût du SMIC allemand dépasse aujourd'hui largement celui du français. SMIC allemand a été introduit en 2015. Donc voilà, donc en fait, pendant une certaine période...
1: Comparativement, aujourd'hui, les plus élevés.
2: En termes de coût du travail, parce que nous, on a quand même des allègements qui sont très forts au SMIC, donc tant mieux. Alors, en général, c'est pas des
1: ah oui, grâce avec nos allègements de charges.
2: Mais voilà, mais de fait, en fait, donc de fait, mais ça, c'est parce qu'ils ont répondu à une demande sociale sans doute forte, qu'on a encouragée, mais c'est plus l'Allemagne des réformes.

0: forme art, c'est exactement du début des années 2000. Voilà. Donc, en fait, il y a eu un changement de pied. Donc, ben, ils s'adaptent, ils prennent en compte le fait que les instruments de défense commerciale, voire presque, alors je ne sais pas s'ils en sont à prononcer le mot protectionnisme.
1: Bah, sur le contenu européen, ils étaient plutôt contre il y a encore 9 mois, 10 mois.
0: Hein. Mais de fait, en tout cas, ils se rendent compte qu'il faut changer de doctrine. Et je pense qu'à la fin, ils sont surtout pragmatiques.
1: Ils savent que le nucléaire
0: culturel est quand même industriel, et donc l'idée c'est quand même de sauver l'industrie, et s'il faut faire des ententes ou être un peu pragmatique, ils le seront.
1: Gilbert ?
2: Oui, je dirais mieux vaut tard que jamais. C'est clair, hein, parce que beaucoup d'acteurs, beaucoup d'observateurs interpellaient l'Allemagne en disant « Mais attendez, vous n'allez pas rester indemne face à cette concurrence incroyable, subventionnée par l'État, des surcapacités gigantesques en Chine, vous n'allez pas rester indemne. » Et c'est vrai que les Allemands pensaient qu'ils pourraient tirer, eux, leur épingle du jour, en tout cas souffrir moins que d'autres pays. Je pense que les annonces des derniers mois sur des plans de licenciement absolument massifs dans l'industrie automobile allemande et dans l'industrie de machines-outils allemandes a quand même provoqué dans la population allemande un appel, un besoin, une demande très forte. Et puis bien sûr, je dirais que le grand parti populiste en Allemagne a jonglé sur cette dimension et a amené les dirigeants allemands et le chancelier Merz à changer d'orientation. Mais tout cela avait été très très bien décrit dans un rapport qu'on a tous lu du CEPI en 2026. Hein.
1: Ah, sur les rapports franco-chinois.
2: Sur les rapports franco-chinois, sur le fait que l'Allemagne était particulièrement exposée à cette concurrence. Ce rapport était vraiment limpide, lumineux sur ces questions-là. Néanmoins, les solutions, faut bien en voir les limites aussi. On peut avoir pratiqué un petit peu de protectionnisme au nom d'un dumping, d'aide publique aux constructeurs automobiles, de tout ce qu'on veut. On peut le faire sur nos marchés. Mais sur les marchés non européens, la concurrence va être frénétique et là, c'est pas nos politiques qui pourront y changer grand-chose, en quelque sorte. Donc bien sûr, on peut un peu protéger nos marchés, on ne pourra pas par contre éviter une concurrence déloyale, très forte,
1: pas assez compétitive,
2: et vraiment odieuse sur les marchés étrangers non européens.
1: Roland, il reste 45 secondes.
3: Pas de souci, j'ai pas besoin de plus.
1: Voilà votre défi.
3: Je vais juste être en complément de ce qui vient d'être dit, mais je trouve que c'est vrai qu'on peut toujours se retourner vers l'extérieur pour expliquer une partie de nos faiblesses, mais comme vous l'avez très bien dit, autant il faut pouvoir se défendre, aussi il faut parfois faire qu'on ait une compétitivité qui soit beaucoup plus importante et un marché des capitaux, pas uniquement unique, mais un marché des capitaux attractif pour les gens. D'abord à l'intérieur de l'Europe, mais pour aussi les gens qui viennent de l'extérieur de l'Europe. Or, l'exemple français pour le moment, forcément, ce n'est pas le meilleur. Mais même dans les meilleurs exemples encore en Europe, on voit qu'on tarde quand même à faire quelque chose d'uni, avec une harmonisation et un moral des troupes qui va dans une direction. Et ça, c'est le pire. Je trouve que ce qui marche le mieux dans les pays où je vais, quel que soit le continent, c'est quand, je répète encore une fois, il y a une trajectoire qui permet à la fois à tous les acteurs économiques d'y adhérer. Ici, ce n'est pas le cas parce qu'on change trop souvent et quand on a des problèmes, on a toujours tendance à les reporter ou de penser qu'ils viennent de l'extérieur. C'est ça que je dirais.
1: Mission réussie sur le timing. Parfait, Roland. Gilet, Olivier Redoulès et Gilbert
3: Sette.
1: C'est parfait. Merci beaucoup d'être venu ce matin. On se retrouve demain pour une nouvelle session des experts. Dans un instant, les experts de l'IMO avec Marie-Cœur de Roy. Bonne journée, à demain.
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13: Bonjour et bienvenue sur BFM Business dans le magazine Tech & Co Business. Au sommaire aujourd'hui, bien oui, ça fait déjà un mois que la facture électronique est entrée en vigueur en France. Et bien nous allons faire le point avec le directeur général du cabinet Cogedis. Voilà, un gros cabinet, voilà, 1200 personnes, qui va nous expliquer un peu tous les enjeux, puis qui va nous parler aussi de sa stratégie. Et puis on va ensuite beaucoup parler d'IA et de cybersécurité avec nos invités suivants. Ce sera Fortinet et Dell pour parler justement comment l'IA est en train de changer les règles du jeu sur la cybersécurité. Et puis, deuxième partie d'émission, le débrief de l'actualité en IA et en cyber surtout. Et justement, il se passe beaucoup de choses. On a beaucoup de chiffres sur la maturité des entreprises face à l'IA, face à la cyber. Et puis, tiens, on reviendra aussi sur ce qui se passe avec la DGFiP, l'ANSSI. Voilà, restez avec nous. On est ensemble pendant une heure sur BFM Business. Tech & Co Business, c'est parti.
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13: Allez, ça fait déjà un mois qu'elles sont, enfin que ce processus est en marche pour les entreprises, la facturation électronique, et qui de mieux qu'un grand cabinet d'expertise comptable pour venir en parler, Philippe Remeau.
14: Bonjour.
13: Merci d'être avec nous. Vous êtes directeur général de Cogedis. Alors Cogedis, c'est un important cabinet d'experts comptables. Alors on va en reparler un peu de beaucoup de consolidation. 1200 personnes aujourd'hui, 110 millions d'euros de chiffre d'affaires. Vous accompagnez plus de 23 000 clients sur 8 régions et puis une centaine d'agences en France avec traitement du flux de factures, 3 500 000 factures traitées pour 9 000 dossiers. Alors justement, en deux mots, nous rappeler l'intérêt de la facturation électronique.
14: Moi, je pense que l'intérêt de la facturation électronique, alors d'abord pour les entreprises, parce que c'est ça le plus important, oui. Ça va être quand même de simplifier les tâches administratives. Et alors, aujourd'hui, c'est une contrainte, puisqu'il faut qu'ils choisissent
13: une plateforme. Il y en a 150 en plus,
14: pour la bonne. Il y en a beaucoup, il faut transformer le système. Mais rapidement, ça va être comme d'acheter un billet d'avion avec son smartphone. On se dit qu'on ne retournera pas dans un guichet ou autre.
13: C'est plus qu'une réforme fiscale et technique, hein. C'est vraiment une transformation, et on va en parler aussi dans l'entreprise, et puis pour vous-même aussi, cabinet de comptable.
14: Oui, c'est une transformation pour les entrepreneurs, parce que le flux permanent, le flux en temps réel, va faire que non seulement la disparition du papier, ça va quand même aider tout le monde, et ensuite l'information va arriver beaucoup plus vite à leur niveau pour pouvoir piloter leur entreprise.
13: Donc c'est ça, c'est un pilotage au plus proche pour leur entreprise. Alors, on a parlé 150 plateformes, je crois, il faut l'interopérabilité entre toutes ces plateformes. Ça va être un élément important de la réussite de toute façon, il faut y aller.
14: De toute façon, on se prépare déjà depuis quand même depuis plusieurs mois, voire même quelques années.
13: Oui, parce qu'on se souvient,
14: il y a eu quelques allers-retours. Et donc, on prépare aussi nos clients. Pour ça, on a organisé des webinaires. On a formé, on a eu 8000 clients là en 2026 qui viennent sur des formations présentielles. C'est énorme. D'accord. Ça veut dire aussi l'intérêt qu'ils portent au projet et l'envie de mieux comprendre. Quoi.
13: Alors, qu'est-ce qui change dans votre rôle d'expert comptable, justement, avec cette facturation électronique ? Alors, certes, on est passé donc de la dématérialisation, meilleur pilotage, mais du coup, ça veut dire que, on parlait de pilotage, justement, votre métier, il est peut-être en train d'évoluer aussi vers plus de conseils.
14: Alors, notre métier, il évolue fortement, puisqu'il est resté sur les mêmes séquences depuis la fin de la guerre, hein, pratiquement. On enregistre, alors plus nous, puisque ça fait déjà plusieurs années que l'IA,
15: que le numérique est l'IA.
14: Enregistrer les factures, réviser les comptes, remettre les résultats. Bon, bah, cette séquence-là, elle explose complètement avec la notion de temps réel, puisque les factures vont arriver tous les jours, les nuits, 7 jours sur 7, vont être traitées en flux régulier et extraire les informations et les tableaux de pilotage pour ramener de l'information plus proche du client.
15: Ça veut dire que vous allez être encore plus en temps réel, c'est ça ?
14: Alors nous, on se retrouve en temps réel.
15: Ouais.
14: Ça a deux effets. Le premier, c'est qu'on se retrouve en temps réel. Et le deuxième, c'est qu'il y avait un petit peu une boîte noire. On recevait les factures et puis on travaillait autour et puis on restituait après. Ça crée une transparence en réalité, puisque les clients en permanence vont savoir si la donnée, elle est traitée ou elle n'est pas traitée à notre niveau. Et le second effet, c'est que ça nous permet à nous, de s'orienter beaucoup plus sur de l'accompagnement et sur du pilotage d'entreprise, qui est quand même plus forte valeur ajoutée.
15: Alors justement, vous aviez lancé, alors c'était il y a quelques mois déjà, un vaste plan de transformation au sein de Cogedis. Je rappelle, 1200 personnes, 110 millions d'euros de chiffre d'affaires, une centaine d'agences en France, autour de trois choses. Donc, créer davantage de conseils et de services, redéfinir tout ce qui va être relation client. Oui. Et puis derrière, mettre en place une nouvelle palette d'offres beaucoup plus diversifiée, c'est ça l'idée. Et en horizontal de tout ça, c'est la transformation pour vos collaborateurs.
14: Oui, parce que pouvoir proposer à nos clients un écosystème digital, c'est devenu indispensable. Mm-hmm. Il faut qu'eux s'y retrouvent facilement et puis que ça leur apporte donc plus de valeur ajoutée, mais aussi que nos collaborateurs s'y retrouvent, parce que la transformation, elle est aussi beaucoup pour nos collaborateurs. Donc ça, c'est un premier objectif important. Et le corollaire du digital, c'est la relation humaine. Et si on remplit pas si on travaille pas autour de la relation humaine, si on abandonne nos clients au digital, ça va poser quelques difficultés.
15: Est-ce que ça veut dire, parce que j'imagine que vous, et on parle d'intelligence artificielle, d'innovation, parce que ça fait un moment que vous travaillez évidemment avec de l'intelligence artificielle, mais ça veut dire qu'il faut rassurer aussi ses collaborateurs, parce qu'on se dit, c'est vrai que quand on dit l'IA va remplacer des métiers, on pense à qui ? Aux avocats, enfin il y a certaines professions qui viennent, les traducteurs, les avocats, les experts comptables, en se disant voilà, on va avoir besoin de moins d'experts comptables. Voilà, comment vous rassurez vos collaborateurs en disant non, on va toujours avoir, et encore plus avoir besoin de vous ?
14: Eh bien, on rassure en expliquant que justement que la place de la relation est fondamentale. Et donc, il faut transformer les métiers pour que nos collaborateurs soient plus réactifs, soient plus en relation permanente avec les clients, parce qu'ils mettront moins de temps à récupérer la donnée et à traiter la donnée. Donc, à partir du moment où on explique aux collaborateurs, moi j'explique toujours là où faut pas être demain, c'est-à-dire éviter les vides, quoi, ce qui pourrait nous coûter cher. On a commencé à transformer nos métiers, le métier du comptable, et le segmenter entre plus de comptabilité et plus de conseils, et nos collaborateurs choisissent vers quel monde ils veulent aller. Et puis, le pari qu'on fait au sein du groupe, ça va être de petit à petit amener le plus possible de collaborateurs comptable à aller vers le conseil, l'accompagnement client avec des nouveaux outils.
15: C'est des nouveaux outils, mais nouvelles compétences.
14: Et des nouvelles compétences. Donc, on a créé une université d'entreprise, Campus 360, qui accompagne. Et puis cette année, par exemple, où on est en train de migrer notre chaîne comptable, on a doublé le nombre de jours de formation, qui était déjà important, puisque c'est 9 jours de formation pour les collaborateurs. Donc on accompagne ça avec de l'investissement autour de la formation.
15: Et puis de l'innovation autour de l'IA. Bon, ça, comme je disais, ça fait un moment que, manipulant des chiffres, vous faites tourner de l'intelligence artificielle, mais là encore plus. Comment, alors, sur quel projet vous travaillez
14: Nous, on a une ligne IA et data. On est sur l'IA agentique, évidemment. Là où on doit être assez vigilant, c'est de ne pas aller là où les éditeurs vont eux-mêmes intégrer des agents IA dans leur logiciel.
15: Oui, vous n'allez pas refaire
14: deux fois la même chose et c'est assez coûteux. Par contre, on dispose aussi de l'intégralité de la donnée et on va pouvoir, par segmentation, verticalité, développer cette donnée autour d'indicateurs particuliers par secteur d'activité, par métier, voire personnalisé au client. Et ça, les éditeurs ne le feront pas, c'est notre rôle à nous.
15: Je lisais, quand je lisais votre stratégie, vous dites on va être orienté création de valeur, ça veut dire quoi ?
14: Eh bien, ça veut dire que on va pouvoir permettre à nos clients eh bien, de prendre les décisions au bon moment, voire d'anticiper certaines décisions. Je pense à de la trésorerie, à du besoin de BFR, en étant plus précis que ce qu'on avait avant, et puis surtout en allant plus vite pour faire le diagnostic. Et donc, c'est cette réactivité qui sert l'entreprise encore plus avec la conjoncture qu'on connaît et la conjoncture à venir.
15: Oui, et puis on a besoin à la fois de transparence, mais de bons conseils, enfin d'être assuré. Voilà, quand on est un entrepreneur. Alors justement, entrepreneur, vous l'êtes aussi hein, à la tête de Cogedis. On le disait là, en quelques mois, il y a une fusion, il y a eu des rachats. Mmh. Il faut une taille critique aujourd'hui. C'est, je rappelle, hein, vous êtes 1200 personnes, 110 millions d'euros de chiffre d'affaires. Par rapport, voilà, parce qu'il y a des Américains qui arrive, on voit hein, le marché est en train de se restructurer, le petit cabinet d'expertise comptable, ils essaient tous de se regrouper. Voilà, comment vous faites-vous aujourd'hui?
14: Oui, il faut une taille critique parce que pour trois raisons. La première, c'est qu'il faut pouvoir amortir ses investissements dans l'innovation, dans tout ce qu'on fait autour des nouveautés. Il faut pouvoir peser aussi sur le marché quand on va discuter avec des éditeurs. Eux aussi, hein, ils grossissent, donc il faut pouvoir peser. Et puis, le troisième élément, parce que nous, on ne sera pas à vendre. Mm-hmm. Donc, ce n'est pas une question de valorisation, en fin de compte. La troisième raison, c'est de pouvoir faire une synergie de notre portefeuille d'activités. On a des activités de gestion de patrimoine, de cession de cabinet. Donc, ce qui compte aussi, c'est de pouvoir faire cette synergie-là, donc avoir du volume pour pouvoir développer ces activités.
15: Parce que c'est un univers, on voit beaucoup de fonds d'investissement aussi qui viennent et qui essaient de consolider des cabinets, hein, c'est ça. La concurrence métier, elle se joue avec ces gens-là.
14: La course est partie à l'agrandissement et à l'arrivée des fonds dans les cabinets d'expertise comptable.
15: Vous parliez des différents métiers de Cogedis, ça veut dire que votre modèle économique, il évolue aussi?
14: Alors, notre modèle économique évolue, il doit même évoluer, parce que les honoraires comptables vont diminuer à l'avenir, avec l'automatisation, avec il y aura une certaine pression sur les honoraires comptables, donc il y a une nécessité aussi d'aller chercher de nouveaux modèles économiques et d'aller chercher de la rentabilité ailleurs et autrement que ce qu'on faisait aujourd'hui.
15: Donc c'est autour du conseil, de nouveaux services.
14: Voilà, tout à fait, nouveaux services, du conseil, quel qu'il soit. Alors toujours au service du dirigeant et de l'entreprise, évidemment.
15: Bien, merci d'être venu nous parler de tout ça, Philippe Remaud. Vous êtes directeur général de Cogedis, donc important cabinet d'experts comptables, 110 millions d'euros de chiffre d'affaires, 1200 personnes. Merci de nous avoir accordé quelques minutes. Et puis ben voilà, on suivra, on se donnera rendez-vous régulièrement pour voir justement l'avancée à la fois de Cogedis puis l'avancée de tout ce métier hein, de l'expertise comptable qui se transforme complètement, vous l'avez dit, avec davantage d'innovation, d'IA, et c'est ce qui nous intéresse, et de transformation des métiers, des compétences. Merci d'avoir été avec nous. Merci. On aurait pu parler cyber aussi, parce que j'imagine que vous avez un œil précis sur ce domaine. Mais justement, on va en parler avec nos invités suivants. On va beaucoup parler cyber, là, dans un instant. C'est tout de suite.
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15: Voilà, cybersécurité quand l'IA change les règles du jeu. Voilà ce dont on va parler avec nos deux invités. Renaud Bidou. Bonjour Renaud.
17: Bonjour.
15: Merci d'être avec nous. Vous êtes directeur ingénierie système Europe du Sud chez Fortinet, donc l'un des acteurs de la cyber. Et avec nous également Abdel Regragui. Bonjour Abdel.
18: Bonjour.
15: Merci d'être avec nous. Vous êtes responsable des solutions sécurité résilience pour Europe, Moyen-Orient, Afrique chez Dell. Merci à tous les deux d'être avec nous. Je regardais, hein, les attaques bondissent de 26% en un an, les victimes de ransomware de 389%, avec une part croissante de cybersécurité reposant sur l'IA. Concrètement, comment l'IA change? Je vais me tourner vers vous, Renaud. L'IA, est-ce que ça change juste la nature de la menace, ou alors est-ce que ça change l'échelle, la vitesse?
17: Alors, ça ne change pas la nature, mais ça change effectivement l'échelle et la vitesse. Aujourd'hui, on peut très facilement créer de nouveaux malwares, lancer de nouvelles attaques, les automatiser avec un minimum de connaissances. Donc ça ouvre finalement le marché, entre guillemets, à beaucoup plus de gens avec beaucoup plus d'efficacité. Mais en revanche, la nature des attaques, elle n'évolue pas. Mm-hmm. C'est quelque chose de très important et qu'il faut bien garder en tête.
15: Donc ce qui veut dire que quand on est une entreprise, on a déjà un peu ces process de sécurité, faut pas tout retransformer avec l'IA, faut juste tenir compte des innovations que va apporter l'IA, c'est ça l'idée?
17: C'est ça, tout à fait. Avec l'impact principal, en fait, on l'a vu, comme il y a un volume plus important, donc les centres de supervision de la sécurité, ce qu'on appelle les SOC, vont être soumis à beaucoup plus d'événements, donc une surcharge des équipes, Mmh. Et là, l'IA peut aider. On avait déjà de l'IA dans les systèmes et les moteurs de sécurité. Maintenant, l'IA arrive dans les centres de supervision de la sécurité pour aider à faire ce qu'on appelle le triage initial et également pour enchaîner les actions pour pouvoir interrompre le plus rapidement possible une intrusion qui sera en cours.
15: Et du coup, alors je comptais vous poser cette question plus tard, mais je vais la poser maintenant parce qu'on sait qu'on a une pénurie de talents dans la cyber, notamment pour les SOC, hein, pour ces centres de supervision. Est-ce que l'IA, elle peut compenser d'une certaine façon ces sous-effectifs, enfin, ou cette pénurie de compétences cyber dans ces SOC?
17: Exactement. C'est un des points forts de l'IA dans le domaine de la cybersécurité, dans le domaine défensif, s'entend, c'est justement de pallier cette pénurie de ressources et de réduire ce qu'on appelle la fatigue des équipes des SOC. C'est un point très très fort.
15: Et on est d'accord que là, ça y est, on est rentré dans le vif du sujet, parce qu'il y a encore un an, dans les rendez-vous que l'on pouvait avoir avec des RSSI, avec des acteurs comme vous, c'est vrai que l'IA, ça paraissait... On se demandait si ce n'était pas un argument marketing, mais là, maintenant, on est d'accord que c'est une vraie rupture technologique, d'organisation.
17: C'est une évolution technologique très forte que l'on sentait déjà l'année dernière. C'est vrai que peut-être les gens y croyaient moins, entre guillemets. Mm-hmm. Comme vous le disiez, il y a un peu cet effet marketing. On pouvait craindre un effet marketing. Aujourd'hui, c'est une réalité. Et sur l'intégralité des plateformes aujourd'hui, on va trouver ce type de solution.
15: Des deux côtés d'ailleurs, parce que ça sert aux attaquants, mais il ne faut pas oublier que ça sert aussi, on l'a dit, pour les SOC, aux défenseurs.
17: Les défenseurs ont toujours eu un coup d'avance, en fait. Ce qu'on ne sait pas, c'est que les premiers moteurs d'IA dans les produits, donc ça date d'il y a une quinzaine d'années, à l'époque, les attaquants ne disposaient pas d'IA, et on l'avait déjà au niveau de la défense. En fait, pour la première fois, on a les défenseurs qui sont en avance sur les attaquants. Alors, c'est moins visible, c'est moins vendeur, entre guillemets, mais c'est une réalité.
15: Abdel Regragui, donc Dell, vous allez. Alors, il y a les Assises de la sécurité, mercredi 7 et jeudi 8 octobre, donc à Monaco. Vous serez là-bas et d'ailleurs, vous ferez une conférence sur justement tout ce qui va être cette cyber recovery avec ces nouvelles attaques face à l'IA.
18: Exactement. On y sera. On aura le plaisir d'avoir un stand, le E03, pour ceux qui nous écoutent, de venir nous voir. On sera ravis de vous accueillir. Et on aura une session aussi plénière avec notre partenaire Kindred pour démontrer en réel comment... aujourd'hui, l'enjeu, c'est se protéger, c'est bien. Mais c'est surtout être capable, et la résilience, c'est être capable de repartir concrètement et rapidement. Mm-hmm. Et aujourd'hui, on va utiliser de l'IA. Et comme le disait un instant mon confrère, l'IA maintenant peut être vue vraiment et doit être vue comme un assistant complémentaire pour nous aider. Et on va répondre aux attaques IA avec une reconstruction avec de l'IA pour automatiser, accélérer, valider, auditer ces environnements. Ça sera le sujet de la session.
15: Alors justement, on voit aussi beaucoup d'attaques dans tous les domaines, mais notamment dans tous les domaines, ce qu'on appelle l'OT, tout ce qui est la partie industrielle, voilà, les réseaux d'eau, les infrastructures d'énergie et tout ça. Ils semblent être devenus une des cibles favorites des cybercriminels. Comment on réussit à davantage sécuriser? On sait que depuis notre Petya, et c'était 2017, ça l'attaque à l'époque, Saint-Gobain, il y avait plusieurs industriels qui avaient été bloqués et ça avait coûté pas mal de sous. Comment on réussit aujourd'hui à mieux sécuriser ces usines puis sans stopper la production?
18: Alors, c'est une très bonne question et c'est l'objectif aujourd'hui de répondre concrètement à cette démarche, c'est d'être préparé. Avant tout, il faut se préparer, accepter. Aujourd'hui, c'est pas est-ce que je vais me faire attaquer, mais c'est quand. Et la deuxième question qui suit, qui est de plus en plus, c'est en combien de temps. Donc ces deux questions requièrent une prise d'investissement, de mise en place de certaines procédures qui s'assurent de pouvoir mettre des données dans un coffre-fort, d'avoir une capacité d'automatiser, de vérifier ça de manière régulière tous les jours pour pouvoir se prémunir de ce genre d'attaque. Aujourd'hui, moi, je reviens du Moyen-Orient, la semaine dernière, et c'est exactement concrètement là, malheureusement, on a un laboratoire à ciel ouvert, où on voit l'Iran qui attaque des Émirats et qui ont fait tomber leur ministère de la gestion de l'eau, et qui a pris...
15: Avec des attaques très sophistiquées
18: sophistiquées.
15: Ou alors est-ce que un peu d'hygiène numérique aurait pas suffi sans doute, mais aurait au moins pu préserver ces incidents?
18: Il y a les deux. Il y a une certaine maturité encore, malheureusement, de certaines institutions, on va dire publiques, qui n'ont pas eu les subventions pour se prémunir, et on va dire que c'est la maturité. On aurait pu limiter ou voir empêcher ce genre d'attaque. Mais ce qu'on voit sur ces dernières attaques étatiques, c'est la manipulation carrément d'utilisation de l'IA, et c'est plus du ransomware, parce que le but, c'est de détruire l'adversaire, c'est ce qu'on utilise, des wipers. effacement des firmwares de serveurs,
15: effacement du réseau. Le but, c'est bloqué.
18: C'est bloqué et de pénaliser dans la totalité. Donc, ces risques-là doivent être pris en compte dans un plan de résilience. Mmh. Et c'est exactement ce que nous, on propose chez Dell Technologies, c'est de protéger la donnée de l'intérieur comme de l'extérieur, avoir des dispositifs assistés par l'IA, parce que vous disiez tout à l'heure, un point élément, c'est les ressources, il y a une tension aujourd'hui sur le marché. Comment je peux suppléer et faire en sorte que les ressources que j'ai passent plus de temps sur la partie voilà, décisionnelle et la capacité d'améliorer que de faire les tâches elles-mêmes.
15: Et on reviendra dans un instant justement comment on fait pour redémarrer derrière. Renaud Bidou de Fortinet, faut partir. Alors je disais ça quelque part, ils appellent ça le assume breach. C'est partir du principe que finalement on va être compromis à un moment ou à un autre. C'est devenu la doctrine aujourd'hui.
17: Ça aurait dû l'être depuis toujours.
15: Oui.
17: faut quand même comprendre qu'aujourd'hui le niveau de sécurité est bien plus élevé qu'il y a 10 ou 20 ans. Oui. Donc, cela dit, quelque part, il y avait un manque de reconnaissance du phénomène. Mm-hmm. Mais effectivement, de toute façon, on sait très bien que la règle de base, comme disait Abdel, c'est qu'à un moment ou à un autre, quelqu'un va rentrer. Vous ne savez pas où, vous ne savez pas comment, vous ne savez pas quand. Mais ça va arriver. Ce n'est pas forcément vrai, mais c'est effectivement, on va dire, la philosophie qu'il faut adopter. Mm-hmm. Et donc, il faut construire en conséquence. Construire en conséquence, ce n'est pas effectivement dire, de toute façon, tout est fichu. Oui. C'est déjà faire en sorte que ça arrive le moins souvent possible, que ce soit le plus compliqué possible. On parlait d'IA, si pour réussir à rentrer dans votre système, il faut dépenser 10 milliards de tokens, ça va coûter tellement cher que finalement, ça ne sera pas rentable. De la même manière, on va faire en sorte d'isoler. On sait bien qu'à un moment ou à un autre, quelqu'un va pouvoir rentrer. OK, donc isolons au maximum les réseaux. Et ensuite, mettons en place des mécanismes de détection pour au plus tôt identifier une brèche et la colmater.
15: Mais encore une fois, c'est ce qu'on disait tout à l'heure, l'IA ne fait que accélérer, que simplifier, tout ça. Mais si on a déjà cette, je rends pour mon expression d'hygiène, non pas que ça devrait aller, mais on peut déjà pas mal ralentir.
17: Non,
15: on va s'appuyer sur ces process.
17: Tout à fait, mais il faut penser à la faire évoluer.
15: Oui.
17: Vous étiez propre, pour reprendre le sujet, il y a un an ou deux. Aujourd'hui, c'est peut-être plus le cas, parce que d'autres attaques, d'autres types d'attaques ont pu apparaître, ou certaines attaques ont pu évoluer. Encore une fois, pas forcément à cause de l'IA, mais parce que si vous faites votre veille tous les matins, vous vous rendez compte que, nouvelle attaque, nouveau système de spam.
15: On voit même que l'ANSSI, même l'ANSSI a eu une petite fuite de données. Donc on se dit, ils attaquent.
17: Voilà, mais indépendamment de ça, finalement, c'est juste la technologie qui évolue, comme tout évolue, et donc il faut continuer à faire évoluer ces systèmes de sécurité, ces systèmes de cloisonnement. Et évidemment, les systèmes de détection et de réaction.
15: Et surtout, je trouve intéressant ce que disait Abdel de retour de Moyen-Orient, c'est qu'aujourd'hui, alors oui, il y a les ransomware, on continue à demander de l'argent parce que, pour apporter de l'argent, mais aujourd'hui, dans le contexte global que l'on est, et l'Ukraine, et l'Iran, et d'autres conflits un peu partout, il y a une vraie... il peut y avoir des tentatives vraiment de détruire carrément, de mettre à plat, et pas juste bloquer pour récupérer de l'argent à côté.
17: Tout à fait, ce sont des phénomènes qu'on a déjà vus en 2014 en Ukraine, déjà. Ouais. Dès qu'il s'agit d'un conflit et qu'il ne s'agit plus de monétiser un conflit, on cherche à détruire.
15: Oui.
17: Plus ou moins. Donc effectivement, et quelque part c'est plus simple, parce que c'est quand même plus facile d'arriver tout effacer que d'arriver d'exfiltrer des milliards de données pour les stocker quelque part sans se faire prendre au passage. Là on arrive, on détruit, au revoir, merci. Donc effectivement, d'où l'efficacité, parce que ça demande quelque part moins de recherche. Et puis une fois, à partir du moment où on a mis le pied dedans, pouf, il n'y a qu'à dire que tout est effacé, voilà.
15: Et alors l'important, vous le disiez tout à l'heure, Abdel Regragui de Dell, c'est de pouvoir repartir. Donc il faut un plan de reprise d'activité. Et là aussi, même si on avait un plan de reprise d'activité a priori efficace, aujourd'hui avec l'IA, avec l'innovation, il faut sans cesse le mettre à jour.
18: Exactement. Il est important de le revoir, de le réviser et surtout de le tester. Parce que beaucoup de nos compatriotes ou sociétés que je visite ont défini un plan, mais ils ne l'ont jamais réellement testé à grandeur réelle. Et ça, c'est un vrai souci. Et les attaques, comme vous le disiez il y a un instant, étatiques, de différents, nous poussent à vraiment réfléchir. Parce qu'aujourd'hui, ce qu'on voit aussi, c'est les tensions, par exemple, sur l'IA. On a parlé de l'IA, mais aujourd'hui, il y a une tension sur la supply chain, sur la mémoire, qui fait qu'aujourd'hui, tout d'un coup, des partenaires d'hier nous bloquent ou ne nous permettent pas de croître. Donc, comment je vais... Ma souveraineté, ça, c'est aussi un élément dans la résilience, c'est comment je m'assure que mon plan d'activité est garanti de pouvoir fonctionner quoi qu'il arrive, avec mes partenaires d'aujourd'hui ou peut-être sans mes partenaires d'aujourd'hui. Ça a énormément changé. Ce n'était pas du tout dans la définition des plans qu'on avait à l'époque. On travaillait d'avoir un plan d'activité, de reprise sur un deuxième site. Ça, on sait plutôt très bien le faire. Maintenant, c'est comment, si on me détruit mon système, si mes partenaires ne sont plus là, quel est mon plan? Et c'est cette capacité qu'on a développée chez Dell Technologies avec nos clients, puisque ça, c'est quelque chose qu'on n'a pas inventé dans nos labs, mais vraiment avec nos clients, cette capacité de définir un coffre-fort souverain, local, sur les données critiques, qu'on appelle Minimum Viable Company ou Minimum Viable Bank, donc on va se focaliser sur le cœur.
15: Au moins redémarrer cette partie-là.
18: Exactement, parce qu'on peut repartir sur l'intégralité. C'est une hérésie. Des pétas de données, on n'a pas encore la technologie sur Terre pour pouvoir redémarrer en quelques secondes.
15: On l'a vu, je crois que c'était l'histoire de Jaguar ou la bière Azaï, là, ils ont mis, mais ça a été, même une fois résolu, ça a mis des mois avant de redémarrer.
18: Complètement, déjà, il y a eu 7 usines, c'était en septembre 2025, 5 usines complètement à l'arrêt, aucune production. Tout a été chiffré, il a été très compliqué de repartir. Ils avaient pourtant un plan, mais ils ne l'avaient jamais testé. Donc, c'est exactement sur lequel on va travailler avec nos clients, c'est définir, un, le plan, deux, c'est de le tester ensemble. Donc, on va avoir deux composantes, c'est assez simple, parce que l'idée, c'est que tout le monde puisse y accéder. C'est un coffre-fort et ce qu'on appelle une clean room, un environnement de confiance qui n'est ni connecté à aucun moment par la production ou à Internet, sur lequel on pourra tester. Et le jour où on en a besoin, on a de l'IA qui teste régulièrement et qui remet en œuvre cette Minimum Viable Company et qu'on pourra mettre à disposition des utilisateurs.
15: Donc des tests de restauration assez réguliers.
18: Reconstruction.
15: Reconstruction.
18: Reconstruction pour être plus concret, pour être sûr qu'on repart vraiment d'une feuille blanche.
15: Renaud Bidou, aujourd'hui, justement, Abdel parlait de souveraineté. Vous êtes un acteur américain. Est-ce que ça, aujourd'hui, des entreprises sont un peu plus... on le voit hein, dans d'autres domaines, elles commencent à regarder. Tout le monde a eu cette réaction face au kill switch de l'été dernier avec Mythos, Anthropic, qui a coupé un peu les robinets à l'Europe. Est-ce que là, aujourd'hui, c'est quelque chose, les entreprises vous regardent d'un autre œil ou veulent s'assurer de plusieurs choses avec vous fortement?
17: Elles ne regardent pas d'un autre œil parce qu'on travaille avec elles depuis très longtemps. Elles nous font confiance. Elles savent d'où on vient. Ce qui est important, c'est effectivement d'avoir une offre souveraine. C'est-à-dire que nous avons un certain nombre de solutions qui sont dans le cloud, et en particulier une solution qu'on appelle le SASE. Et pour chacune, nous offrons des solutions souveraines. C'est-à-dire la capacité à déployer l'intégralité de la plateforme sur l'infrastructure du choix de nos clients. Donc, ils peuvent choisir une infrastructure souveraine dans leur pays, et souveraineté dans tous les sens du terme, dans le sens où c'est pas parce que c'est hébergé en France, si c'est un acteur américain, on peut quand même venir chercher. Donc, il faut choisir un acteur français en France. Donc, leur plateforme leur appartiennent, leurs données leur appartiennent, et donc on reste entièrement souverain.
15: Globalement, ce sera ma dernière question, puis ça permettra d'enchaîner avec notre décryptage de l'actualité IA avec nos experts qui vont nous rejoindre dans un instant. La maturité IA cyber des entreprises, Abdel, elle est plutôt bonne, ou alors il faut vraiment quand même... il faut continuer à travailler, bien entendu, mais voilà, la prise de conscience, elle est là, les fondations sont en train d'être posées.
18: La prise de conscience, c'est là.
15: Je parle bien IA et cyber, les deux.
18: IA cyber, elles ne sont pas au même niveau. Je pense que la cyber est en amance, parce qu'on en parle depuis de nombreuses années, on a vu malheureusement des attaques et on voit encore des choses. Pour autant, les investissements ne sont pas encore à la hauteur. Moi qui voyage un peu partout, en Europe, en Moyen-Orient, je trouve que la France n'est pas à la hauteur des investissements nécessaires pour avoir un système résilient. Et au niveau de l'IA, je trouve par contre là une vraie adoption, un intérêt, des investissements, et avec un angle beaucoup plus souverain que ce qu'on a pu voir dans le passé. Donc des acquisitions, construction, garder ses données, donc ça c'est la bonne démarche. Maintenant, ce qui me chagrine, c'est que l'IA est un nouveau cas d'usage et que la sécurité est encore pas intégrée dès le départ du projet. On veut aller très vite pour retour sur investissement et malheureusement, on se retrouve à mettre des rustines. Et mon crescendo, c'est la sécurité, toujours, depuis le départ.
15: On voit, c'est les OpenAI, il y a Hugging Face, il y a un peu tout ça. Renaud, justement, sur le côté maturité, il y a cyber.
17: Alors, je serais un peu plus nuancé. Ouais. En fait, il faut distinguer l'IA pour la cybersécurité. Ouais. Comme je le disais, on trouve déjà des moteurs d'IA dans les solutions de sécurité depuis 15 ans, dans les solutions de CIEM et de SOAR, donc, qu'on trouve dans les centres de supervision de la sécurité. En revanche, il y a la sécurité pour l'IA, et là, c'est un autre challenge, parce que l'IA, c'est nouveau. Les problématiques de sécurité, certaines, sont spécifiques et ne sont pas encore forcément bien appréhendées par les entreprises. Ce fait que même si des sociétés comme Fortinet fournissent des solutions adaptées, quelque part, la sensibilisation et la prise de conscience n'est pas encore forcément là pour savoir exactement ce qu'il faut mettre pour protéger son IA.
15: Eh bien, merci d'être venu nous parler de tout ça. Renaud Bidou, directeur ingénierie système chez Europe du Sud, chez Fortinet, et Abdel Regragui, responsable solution sécurité et résilience Europe IME chez Dell Technologies. Merci à tous les deux. On marque une courte pause et on va poursuivre avec nos experts. On va continuer à parler de ces sujets-là, justement, la maturité des entreprises. Il y a des études qui sont sorties chez IZ, chez Wavestone. Donc, on va parler de tous ces sujets avec nos experts. C'est tout de suite sur BFM Business.
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15: Eh bien, on est lancé sur l'IA, la cyber avec nos invités précédents. Eh bien, on va poursuivre avec notre décryptage cyber de la semaine, l'IA au centre des nouvelles cybermenaces, avec Michel Juvin, Ecosystem Advisor chez Allianci. Bonjour.
24: Bonjour
15: Michel, merci d'être avec nous. Jérôme Bilois, expert cybersécurité chez Wavestone. Bonjour Jérôme.
25: Bonjour.
15: Et Benoît Grunemwald, expert cybersécurité chez IZ. Bonjour.
25: Bonjour Frédéric.
15: Benoît, et on parlait justement, on t'avait vu sur France Télé pour parler de Discord, cette nouvelle messagerie utilisée beaucoup à mal escient quand même. Mais voilà, pour mieux faire connaître tout ça. Donc, ça tombe bien parce qu'à la fois IZ, à la fois Wavestone, vous avez sorti des études justement pour regarder un peu la maturité IA, cyber des entreprises. Donc, on va pouvoir rebondir un peu sur ces différents chiffres et démarrer. Alors, vous, IZ, c'est 4400 entreprises qui ont été...
25: Exactement, 13 pays, 4400 entreprises, deux vagues, une vague plutôt PME jusqu'à 1000 postes. Et on est aussi, on a fait une seconde vague plutôt sur les TPE, là jusqu'à 25 postes, pour vraiment aller en profondeur de ceux, je vais dire, qui en ont le plus besoin, ceux qui ont besoin d'être accompagnés. Et la France représente un échantillon de 500 décideurs et ou entreprises sondées, donc ça fait un bon échantillon.
15: Et s'il fallait retenir 3-4 chiffres, ce seraient lesquels?
25: Ça serait
15: ou 3-4 tendances. Voilà.
25: Alors, au niveau des tendances, il y a une première contradiction, c'est que les entreprises interrogées se disent résilientes. Pour autant, on voit qu'elles subissent un certain nombre d'attaques durant les 12 derniers mois sur lesquels on les a interrogées. Ça, c'est vraiment le premier constat. Deuxième constat, elles ont principalement en tête et peur des malwares créés à l'intelligence artificielle, alors qu'on voit qu'on est toujours dans les basiques. Hein. Pourtant, ce qui attaque vraiment, c'est l'hameçonnage, c'est les mots de passe et les vulnérabilités non corrigées. Et ensuite, en ce qui concerne l'intelligence artificielle, on se rend compte qu'il y a une certaine adoption, pour ne pas dire une adoption certaine, mais ça manque d'encadrement. Et là, on reparlera des aspects humains, de la formation, de la sensibilisation.
15: Donc ça, c'est pour les métiers, enfin tous ceux qui utilisent l'IA, mais qui l'utilisent dans un mode pas très sécurisé.
25: Oui, sans encadrement, sans encadrement, sans connaissance du cadre qu'il faut pour ne pas mettre d'informations personnelles, regarder les CGV et quelles sont les conditions qui font que l'on va utiliser l'IA. avec un certain nombre d'éléments qui n'alimentent pas et ou qui ne permettent pas des fuites de données. Et puis, les chartes, l'encadrement, si jamais on utilise l'IA, laquelle ou lesquelles, et comment on contraint les autres à ne pas être utilisés.
15: Jérôme, donc étude aussi chez OSN, un plus petit échantillon, mais voilà.
0: Un angle de vue différent. On est vraiment parti, nous, sur les très grandes entreprises qui sont nos clients, et on a les données sur 30 grandes entreprises dans le top 100 France. Et ça nous permet de voir, en fait, aujourd'hui où en est la sécurisation de l'IA dans ces grandes structures. D'accord. Ces grandes structures qui adoptent de plus en plus l'IA dans leur processus interne, mm-hmm. dans la manière dont elles fonctionnent. Ça va très, très vite actuellement. Et là, ce qu'on voit, c'est que ces systèmes, il faut les sécuriser et que la filière cyber est en train de se mobiliser. On avait fait le même benchmark l'année dernière. On était à 31% de maturité sur l'ensemble des sujets. Mm-hmm. Là, on passe à 45%. Mm-hmm. Bon, vous remarquez, on est encore en dessous de 50, ouais. Donc il y a encore un peu de chemin. Et l'enseignement majeur, c'est qu'en fait, on a réussi à avancer sur tout ce qui est gouvernance. On a aujourd'hui 88% des entreprises qui ont un responsable de la cyber de l'IA. Mm-hmm. On en a 87% qui font des analyses de risque des systèmes. Donc, on se dit, voilà, en haut, ça marche. Mais en fait, en vrai, quand on regarde l'opérationnalisation et la prise en compte de l'agentique, ben là, ça coince. Je vais vous citer quelques chiffres. Il y a 12% de ce panel qui sait exactement où sont toutes les IA dans l'entreprise. Oui. Parce que les IA pullulent oui. de partout, dans les SaaS, dans celles des employés, etc. On en a 15% qui ont commencé à travailler sur l'identité des agents, alors que c'est ce qui va permettre mm-hmm. de contrôler finalement l'agent, qu'est-ce qu'il fait, à quoi il accède, où est-ce qu'il va. Et on en a une dizaine de pourcents qui ont commencé à mettre des outils de cybersécurité avancés pour justement pouvoir s'assurer que les IA restent dans leur cadre, et on sait que c'est un enjeu majeur.
15: Oui, parce que l'identité des agents IA, c'est quelque chose d'important, hein, c'est savoir, on doit les considérer comme un salarié
0: aujourd'hui, classique. C'est le débat, c'est-à-dire qu'un agent, c'est un système d'IA autonome qui va pouvoir accéder à des données, prendre un certain nombre de décisions. Il y a deux approches. Soit on considère que c'est un double de l'employé, et donc il a les mêmes droits, mais est-ce qu'il a besoin d'avoir autant de droits?
15: Et puis moi, j'hésiterais à donner à mon double mes mots de passe et...
0: Soit c'est vraiment un processus métier spécifique, par exemple chez un assureur pour gérer les déclarations d'incidents. On peut avoir un agent spécialisé qui finalement prend la place d'un processus métier transverse sur lesquels de nombreux collaborateurs avaient des droits avant. Mm-hmm. Donc en fait, on a un peu ce croisement entre la vision individuelle et la vision transverse. Et aujourd'hui, la sphère identité, elle ne s'est pas encore trop complètement gérée. Les éditeurs se mobilisent. Nous, cabinet de conseil, on a toutes les guidelines qui vont bien. Mais voilà, ça va vraiment être la frontière à franchir, je pense, dans l'année qui vient.
15: Michel, d'accord avec ça ?
1: Alors oui, c'est compliqué, effectivement, savoir qui a le droit de quoi, sachant que d'autant plus, on essaye de plus en plus de donner la main à l'IA pour répondre, parce que les attaques sont très rapides. Mm-hmm. Et donc forcément, on est tenté de passer des droits d'autorisation, d'aller suspendre ou fermer des applications. Donc j'avoue que c'est un environnement qui est complexe, et en même temps, il ne faut pas oublier que ces IA, elles cumulent des autorisations. C'est-à-dire que quand vous lui donnez une autorisation pour faire quelque chose, elle la mémorise. Mmh. Et le coup suivant, elle a mémorisé toutes les autorisations que vous lui avez données. Et c'est là où c'est compliqué, parce que nous, utilisateurs, on se dit « Ah, mais... » J'aurais pas dû, mais en fait, c'est parce que la mémoire est normale pour une IA. Mmh. Mais cependant, sur ces deux rapports, il y a quelque chose qui, moi, m'a un petit peu frappé. C'est cette notion de maturité des entreprises. Elles se sentent assez...
15: résilientes, c'est ça ?
1: Alors, assez matures et effectivement résilientes. Donc, je me suis posé la question, mais en fait, la résilience... Déjà, on a un petit peu de mal à définir ce que c'est que la résilience. C'est normalement, tout simplement, la possibilité de maintenir une activité en période de crise. Et en fait, la résilience, c'est un certain nombre d'indicateurs. Et on manque d'indicateurs. Si on avait un indicateur qui dirait « je suis à 25 et je passe à 50 », ça irait mieux. Mais on ne sait pas comment décrire correctement l'indicateur de résilience. Et c'est là-dessus sur lequel il faut qu'on travaille aujourd'hui, de façon à ce qu'il n'y ait pas trop d'ambiguïté. Même si le contenu de cet indicateur est souvent assez qualitatif et pas tant quantitatif que ça.
15: Oui, parce que je voyais, donc pour l'étude de Wavestone, c'est 78% des PME françaises se disent confiantes dans leur résilience. L'étude, ils se disent confiantes dans leur résilience. Et puis Jérôme le disait aussi, ces entreprises se sont. Qu'est-ce qui fait que ces entreprises aient cette sensation d'être résilientes ? Elles ont confiance dans leur process déjà mis en place ?
25: Elles ont investi. Et souvent, dans les PME, le prisme par lequel les dirigeants vont regarder la cyber, comme beaucoup de sujets, c'est l'investissement. Sauf que on se rend compte que cet investissement, au vu de leur complexité, de leur surface d'attaque, mm-hmm. et en résulte, des vulnérabilités qui ne sont pas forcément corrigées, on s'aperçoit que cette notion de résilience et ou de maturité est souvent tronquée. Et souvent, ils disent, moi, j'ai acheté un antivirus il y a quelques années, je lui ai rajouté un EDR, j'ai rajouté un firewall, etc. Mm-hmm. Et en fait, il y a un empilement qui n'est pas forcément efficace. La bonne nouvelle, c'est qu'on voit quand même que le budget est en amélioration. Mmh. Et surtout, on, de ce qui ressort de cette étude, c'est qu'ils considèrent que l'enjeu cyber est devenu un enjeu business, est devenu un enjeu opérationnel pour les entreprises. Ah oui. Et donc, on est moins dans... j'investis juste pour faire plaisir à mon DSI quand j'en ai un.
15: Oui, et c'est ça. Et dans l'enquête Wilson, c'est 88% ont mis en place une gouvernance cyber spécifique.
0: Sur l'IA, oui. Sur l'IA, oui. Sécuriser l'IA. Sur la résilience, en fait, à l'échelle des grandes entreprises, il y a effectivement eu beaucoup d'investissements. On a vu des comptes qui, justement, étaient capables de mesurer le temps qui mettent à repartir après une cyberattaque majeure. Et souvent, on était sur une moyenne de 15 jours. Et là, avec des investissements, on tombe à 4 ou 5 jours d'interruption avant de pouvoir repartir. Donc ça, c'est un bon indicateur à mesurer, justement. Ah oui. Mais sur l'IA, ça remet complètement en cause la chose, parce qu'il y a d'un seul coup un nouvel élément majeur qui est le modèle d'intelligence artificielle. Parce qu'on peut avoir mis plein d'agents, plein de use cases, plein de cas de process, etc. Mais à la fin, on appelle un modèle d'intelligence artificielle. Et ce modèle, il est soit chez Anthropic, soit chez OpenAI, soit peut-être ces modèles-là hébergés un peu ailleurs, ou alors des modèles OpenAI chinois. Mais finalement, c'est là où le cœur de la résilience de l'IA elle est. C'est est-ce que je suis capable de changer de modèle dans mon fonctionnement? Est-ce que je peux, en cas d'urgence, basculer sur un autre modèle?
15: Là, c'est ça.
0: Et ça, aujourd'hui, il y a encore très peu de monde qui le teste et qui le met en œuvre.
15: Mmh. Michel ?
1: Oui, je voudrais juste revenir sur la décomposition d'un indicateur de résilience. J'ai essayé de faire cette réflexion parce qu'il y a une partie technique qu'on peut déjà identifier. C'est ce qu'on appelle le RTO, le RPO, la remise en condition, les conformités réglementaires. Mais il y a aussi des indicateurs qui sont plus directement impactants pour l'entreprise, comme par exemple conserver une bonne image de l'entreprise alors qu'elle a été attaquée. Ça, c'est un indicateur qui montre la résilience de l'entreprise. Absorber le choc financier, c'est-à-dire il va y avoir une perte de chiffre d'affaires, mais il va falloir aussi investir sur le recouvrement. Et en particulier, il y a aussi ce que tu disais, nombre de scénarios de critiques qui ont été testés. Quelles sont les ressources qu'on a mis en place pour pallier? Il faut faire cet exercice aujourd'hui pour décrire correctement ce qu'est la résilience. De toute façon, est-ce qu'on se pose plus de questions et qu'on ne soit pas abusé par des statistiques comme ça?
15: Et moi, j'aimais bien quelque chose que j'ai lu dans l'étude de Isette. Là. Les entreprises françaises craignent déjà les attaques de demain alors qu'elles continuent d'être victimes des erreurs d'hier. Alors, c'est ce qu'on disait tout à l'heure, ce que tu disais, Benoît.
25: Oui, c'est-à-dire qu'on a une dissonance entre la maturité et la résilience perçue par les chefs d'entreprise et les décideurs, et puis la réalité à la fois des attaques et de leur exposition. Donc là, on voit qu'on a encore un travail à faire en termes de sensibilisation. Et en parlant de l'intelligence artificielle, effectivement, il va falloir appliquer ce PCA-PRA, donc le plan de reprise de continuité d'activité, enfin plan de reprise d'activité ou plan de continuité d'activité sur l'intelligence artificielle à plusieurs niveaux, au niveau du modèle, bien entendu, au niveau des employés et au niveau des clients quand ceci est mis à disposition.
15: Pour un dernier chiffre, c'est dans l'enquête Wavestone, donc 80% des entreprises font des analyses de risque IA, mais je voyais 15% font de la gestion des identités, 11% ont mis en place des mesures de sécurité agentique et 8% seulement ont raccordé les plateformes agentiques à leur SOC.
0: C'est un des problèmes opérationnels majeurs aujourd'hui. La plateforme existe. Il y a plein de choses qui sont enregistrées dans les plateformes d'intelligence artificielle.
15: C'est pas compliqué techniquement.
0: C'est pas compliqué d'envoyer un flux de données vers le SOC. Ce qui est compliqué, c'est que le SOC soit capable d'analyser. Donc le SOC, c'est le centre opérationnel de sécurité qui regarde tout ce qui se passe et il faut qu'il comprenne ce qui se passe. Parce que c'est beau de recevoir de la data, de la donnée, mais si on ne sait pas trop quel était le processus derrière.
15: C'est là où il y a cette faiblesse. Hein.
0: L'attaque peut être
15: 15%, 11% qui ont seulement qui ont mis en place des mesures de sécurité agentive.
0: C'est ça, et il faut que les, dans le centre opérationnel de sécurité, que les gens soient formés, qu'ils comprennent c'est quoi une attaque contre l'IA, comment je la décompose et comment je vais pouvoir prendre ces journaux et le transformer en information sur la menace et en capacité de réaction. Ça, c'est le travail qui est en cours dans... Dans quelques centres opérationnels de sécurité des très grandes entreprises, dans l'assurance, dans la banque. Et aujourd'hui, le marché a du mal à accrocher. On surveille encore, je dirais, un peu à l'ancienne, les anciens systèmes. Alors, il faut toujours le faire, évidemment. Mais on n'est pas encore à même de gérer des attaques qui toucheraient le cœur de l'IA.
15: Alors, autre sujet, on va un peu se concentrer sur ces, donc, ces sujets d'études, donc, cette maturité. Donc, on voit, il y a encore beaucoup à faire, mais quand même, il y a une prise de conscience beaucoup plus forte qu'il y a quelques années quand on parlait cyber. Donc, ça, il faut déjà saluer ça. Autre sujet, c'est la fuite de données. On va mettre plusieurs choses dans tout ça. Il y a eu un retour d'expérience de l'ANSSI qui, sur l'attaque, on le rappelle, cet été, de la Direction Générale des Finances Publiques, hein, de Bercy, où voilà, il y a eu des plusieurs centaines de milliers de comptes hein, qui ont été piratés avec des données qui sont parties dans la nature. On avait eu quand même une sérieuse alerte au début de l'été. Là, c'était l'ANTS, c'était l'Agence nationale pour les titres sécurisés. Sécurisé, c'est toi qui relevais toujours. Il y avait sécurisé dans le terme. C'était les permis de conduire. Ça fait quand même beaucoup de fuites de données. Et toi, Michel, tu disais tiens, on pourrait s'arrêter un moment sur toutes ces fuites de données parce que quand même là, surtout qu'avec l'IA, on peut essayer de consolider un peu toutes ces données. Il y a quand même pas mal de bruit, de données qui sont en train de circuler dans le dark web. Hein.
1: Oui, c'est un peu... c'est le problème de beaucoup de Français maintenant, puisqu'on a pour beaucoup déjà nos données qui ont fuité à l'extérieur. Et évidemment, il ne faut pas oublier que les hackers, ils ont cette capacité de consolider ces informations,
15: faire
1: un beau tableau avec toutes les informations des personnes, y compris d'ailleurs leurs hobbies et leurs données personnelles, puisqu'on a vu qu'il y a plein de sites aussi qui ont été hackés. Donc ça représente quand même 350 000 Français pour la DGFiP hein, et 250 000 entreprises, donc ça fait quand même pas mal de personnes pour lesquelles on ne peut pas revenir en arrière. C'est-à-dire que ce n'est pas réversible, aujourd'hui, c'est fuité. Et c'est vrai qu'on peut se poser la question, mais qu'est-ce qu'on fait maintenant? Comment est-ce qu'on peut passer à un niveau au-dessus, c'est-à-dire demander l'identification d'une personne d'une manière plus sécurisée? Et c'est là où c'est
15: ça,
1: compliqué.
15: Ça, sans dépenser, parce que moi, je regarde aussi, on est sur un business, sans dépenser non plus, il faut rester dans des budgets
1: mais
15: raisonnables.
1: Tu as raison, hein, c'est la période, elle est propice à faire, à travailler intelligemment sur ce niveau-là. Et il existe quand même une possibilité, hein, c'est la carte d'identité électronique, hein, sous forme de carte de crédit, que l'on peut faire certifier auprès, donc, commissariat. Et une fois qu'elle est certifiée, eh bien, elle devient un outil d'identification unique, puisqu'en fait, on colle sa carte d'identité derrière son smartphone, qui détecte effectivement qu'on est bien en possession d'une carte d'identité, et donc on peut accéder à des services. Et l'idée de fond, ça serait peut-être de dire, mais ok, ben, pour tous les sites qui requièrent en fait une identification précise, eh bien, il faut passer maintenant à ce niveau de certification. Il ne faut plus demander un double facteur authentification sur un OTP qui, malheureusement, peut être piraté de temps en temps. Et il faut faire cette modification. Mais il faut faire cette modification pour tous les sites qui le demandent. Ouais. Et là, c'est là où il y a un vrai travail. Il y a un vrai travail applicatif parce que, regardez le site d'un géomètre, hein, qui d'ailleurs a été un peu à l'origine de la faille de la DGFiP, il demande une vérification d'identité qui est trop basique. Il faut que tous ces sites institutionnels, et il y avait un recensement, il y a 17 300 sites et sous-domaines qui sont relatifs à l'État, donc il y a beaucoup de travail à faire aujourd'hui pour pouvoir monter le niveau de sécurité.
15: Benoît.
25: Moi, je vais redescendre un petit peu à un niveau technique. On a dans ces fuites de données souvent à l'origine des infostealers, des mots de passe et des logins soit trop faibles, soit dans un écosystème industriel d'achat-revente de ce qu'on appelle Initial Access Broker, donc ceux qui vont collecter ces logins et ces mots de passe et ensuite les revendre. Ça, c'est un premier point. Et au-delà de la menace en elle-même, ce que, pour nous, ça peut montrer, c'est que les systèmes d'information, et on parlait des TPE et des PME, ne sont pas suffisamment protégés contre les vulnérabilités, contre ces fameux logiciels malveillants. Et encore une fois, on est, pour moi, dans
15: une
25: base...
15: qu'il y a l'IA qui arrive en plus par-dessus.
25: Et d'autant qu'il y a l'IA, effectivement, qui va arriver et qui va encore améliorer cette collecte, cette diffusion, cette création de profils.
15: Donc, et du coup, par rapport à ce que disait Michel, pour essayer d'augmenter un peu, enfin, je ne sais pas, est-ce qu'il faut augmenter le niveau d'exigence ? Est-ce que là encore, parce qu'on le disait tout à l'heure dans le point précédent, les entreprises se sentent résilientes parce qu'elles ont investi, mais voilà, est-ce qu'elles demandent pas assez d'exigence, enfin, elles ne sont pas assez exigeantes avec leurs collaborateurs, avec voire les administrateurs parfois ?
25: Clairement. Alors, il existe des systèmes qui sont également des clés physiques, hein, telles que YubiKey ou d'autres chez Google. Ces clés sont fiables, extrêmement fiables. Elles remplacent ou viennent compléter les logins et les mots de passe. Et surtout, on pourrait embarquer à la fois les TPE, les PME et les grandes entreprises dans une meilleure maturité pour elles-mêmes, une meilleure maturité pour leurs employés, et donc, par rebond, protéger les employés comme des citoyens en faisant monter leur maturité. C'est d'ailleurs l'objectif hein, du cybermois, le mois d'octobre. Ce mois européen vise à faire en sorte que tout un chacun prenne la mesure de la cybersécurité.
15: Jérôme ?
0: Oui, moi je ferais déjà une parenthèse pour saluer le travail de l'ANSSI et ce rapport et ceux qui viennent après et qui devraient venir après, parce que là on n'a pas d'omerta sur ce qui s'est passé. Et ça, c'est vraiment important. Oui. Parce que même si
15: c'est important pour vous, à la fois pour les experts en cyber, voir ce qui s'est passé, mais

0: transparence qui est en train d'être poussée justement par l'ANSSI, qui compare un peu dans sa communication avec le bureau d'enquête incident de l'aviation, où on peut espérer, imaginer qu'au fil du temps, on puisse construire une base comme ça d'incidents pour savoir là où il faut mettre la priorité. Parce qu'en fait, le problème de la cyber, c'est que c'est des centaines de points à vérifier. Il suffit que l'attaque trouve une faille, la défense en aura couvert 150, et ben l'attaque prendra le 151e.
1: D'ailleurs, c'est étonnant ce que tu dis, enfin, c'est pas étonnant ce que tu dis plutôt, parce que quand on regarde les études, on voit que les attaques, elles se ressemblent, enfin, il y a toujours un petit élément différenciateur.
0: C'est ce qui fait que ça passe, parce qu'en fait, voilà, les équipes cyber, en tout cas, quand elles en ont les moyens, et ce sera peut-être le deuxième point que je voudrais développer, mais quand elles en ont les moyens, elles savent où regarder et elles apprennent. Voilà, mais il faut toujours apprendre. Et l'enjeu avec l'arrivée de l'IA, c'est justement de passer d'une défense qui aujourd'hui elle est réactive, c'est-à-dire on voit une tentative d'attaque, on l'analyse, on s'en protège. L'idée, c'est de passer à quelque chose qui soit proactif. On voit une déviation d'un niveau de sécurité et on le corrige avant que ça ne se transforme en tentative d'attaque. Et ça, ça va vraiment être la transition qu'on doit faire.
1: Qu'est-ce que tu appelles déviation, pour bien comprendre ?
0: Par exemple, tu as des comptes qui ne sont pas utilisés, qui deviennent dormants ou qui n'ont pas des bons mots de passe, avant d'attendre qu'un cybercriminel le trouve et que ça fasse sonner une alarme parce qu'il y a quelqu'un qui rentre, on va bloquer les comptes en amont. Et on peut imaginer des agents d'intelligence artificielle qui vérifient en continu la surface de l'entreprise, différentes failles, et qui vont corriger en continu avant qu'elles ne soient exploitées par quelqu'un de malveillant.
1: Ça, c'est quelque chose, Benoît Grunewald disait, cette surveillance en continu qu'on met pas forcément en place.
2: Non, mais effectivement, on y va et c'est très important, et notamment sur les TPE ainsi que les PME, parce que ce qu'a révélé notre étude, c'est qu'elles font face à de la complexité. C'est-à-dire qu'on pourrait se dire, la PME, la TPE, au final, c'est quoi ? C'est un ordinateur, c'est un appareil mobile. Et avec le cloud, avec l'IA, on a quand même grandement fait évoluer cette surface d'attaque et on a besoin de les accompagner de manière la plus simple possible, la plus automatisée, et les aider à comprendre quelles sont ces surfaces d'attaque. Et donc, le Continuous Exposure Threat Management, donc cette surveillance continue de l'exposition à la menace des entreprises, va devenir primordiale, surtout, alors beaucoup pour les grandes aussi, mais finalement pour ces petites-là qui, elles, n'ont pas les moyens internes et ou financiers. Et c'est là où l'IA va amener ce passage à l'échelle.
1: Oui, parce qu'il y a... Oui, Michel ?
3: Je voudrais rebondir sur ce qu'on disait, je suis d'accord avec toi, sur ce qu'on disait début septembre, là, à propos des plateformes de facturation électronique.
1: On avait un dirigeant d'expert comptable juste en début d'émission.
3: Et voilà. Donc,
1: 148 plateformes de facturation électronique. Hein.
3: Exactement.
1: Et pas toutes encore interopérables entre elles.
3: Et le pire, c'est qu'il y en a déjà deux qui sont hackées.
1: Ouais.
3: Donc, c'est déjà assez inquiétant. Il faut savoir que ça représente quand même, dans l'une, 80 utilisateurs, 600 cabinets comptables, dans l'autre, 600 000 utilisateurs. Donc là, on a un paquet de données personnelles qui sont des identifiants qu'on ne pourra plus changer, qui sont partis dans le Darknet. Et ce que je demandais l'autre jour, c'est qu'il y ait un phénomène de dédommagement, parce que les personnes qui vont se retrouver exposées toute leur vie par le monde du hacking, aujourd'hui, qu'est-ce qu'elles peuvent faire ? Elles doivent pouvoir avoir un mode de dédommagement. Alors, je ne parle pas pour la DGFiP de dédommager les 600 000 identifiants qui ont été perdus, parce que ça va être problématique dans une période budgétaire complexe, mais au moins pour les entreprises privées, il faut réfléchir à une mode de dédommagement, comme des accès gratuits sur leur plateforme pour une période d'année conséquente, mais là, il faut vraiment qu'il y ait des actions précises.
1: Jérôme ?
0: Oui, alors dédommagement, je pense que c'est compliqué parce qu'il faudrait voir quel est le dommage, l'évaluer et le monétiser. On peut peut-être y arriver, mais il y a quelque chose qui est crucial, c'est que dans ces cas de fuite de données, souvent c'est l'identité des personnes qui sont volées. Et après, des actions malveillantes comme de la prise de crédit vont être réalisées en leur nom. Et ça, aujourd'hui, on est mal protégé. Toute la sphère judiciaire a du mal à traiter tous ces dossiers. On a un problème de confiance dans les gens. Quand ils ont même porté plainte, on dit « Ah non, c'était quand même vous essayez de m'avoir, etc. » Donc, je pense qu'il y a bien un sujet sur lequel on devrait changer. C'est celui-là. On peut se faire voler son identité en profondeur. On peut se retrouver dans des situations personnelles très difficiles. Et là, je pense que si on devait avoir une forme de dédommagement, ce serait au moins d'avoir des services de protection de l'identité, comme ça existe aux États-Unis, en cas de fuite de données, pour qu'on ait des gens qui regardent pour les gens qui se sont fait voler leurs données, s'il y a des crédits qui sont en train d'être pris, s'il y a des engagements qui sont en train d'être pris, et qu'on les arrête

0: Eh bien, merci à tous les trois d'être venus débattre de tout ça, cette maturité IA, cyber, et puis justement voir comment les entreprises se comportent. Je retiens qu'il faut aussi de la gouvernance, hein, davantage de gouvernance. Merci Michel Juvin, donc Ecosystem Advisor chez Alliancy. Jérôme Lillois, expert cybersécurité chez Wavestone. C'est quand même des personnes qui sont centrées sur la cyber chez Wavestone.
1: Alors, sur les 6000 de Wavestone, on est 1000 à faire de la cyber.
0: Ouais, donc voilà, il y a quand même du monde pour accompagner les entreprises. Et Benoît Greenenwald, expert cyber chez IZ. Et là aussi, hein, accompagner les entreprises, c'est essentiel chez IZ. Merci à tous les trois de nous avoir accompagnés. Voilà, cette émission se termine. On se retrouve la semaine prochaine. Pas sûr qu'on soit même... en tout cas, à la même heure sur BFM Business, mais on bouge pas mal. On va à la BPI, on va chez Cegid, on va à l'événement AI Pulse. Enfin, vous allez voir, on a pas mal de nouveaux invités qui vont arriver au cours des semaines à venir. À très bientôt sur BFM Business.
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5: Et les experts de l'IMO, c'est tous les jours sur BFM Business. Une demi-heure pour parler de notre immobilier, de nos logements et pas que les nôtres. On va voyager aujourd'hui parce que dans le pro de l'IMO, on va partir évidemment en Espagne puisque je vous le disais dans les grands titres de l'actualité, cette crise du logement espagnol qui devient une crise politique. Ça se trouve, ce sera le cas bientôt chez nous en France. Mais enfin, on verra ce qui se passe précisément en Espagne et d'où est partie cette colère et quelles sont les mesures qui ont été massivement rejetées par l'Espagne. On verra ça dans quelques instants. Ensuite, retour en plateau pour le débat du jour. En attendant qu'on se pose les questions de la crise du logement et des locataires en France, on va se poser la question de la crise de la rénovation énergétique et plus précisément du financement de la rénovation énergétique. On sait qu'il va falloir le faire, que ce soit obligatoire ou non. Il va falloir adapter nos logements au réchauffement climatique. La question, c'est de savoir comment on va pouvoir payer pour le faire. Mais avant cela, donc, c'est l'heure du pro de l'IMO.
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5: Et on est en ligne avec Geoffroy Rezer, le cofondateur de Terreta. Bonjour Geoffroy.
6: Bonjour Marie.
5: Vous venez d'arriver à Valence, c'est ça ?
6: Exactement, j'étais dans le vol Paris-Valence ce matin, donc je viens d'arriver.
5: Arrivée fort sympathique, parce que je vous ai pris au saut de l'avion et vous me disiez « Ah ouais, ça y est, c'est bon, il l'a annoncé
6: !» Je venais de rentrer dans le taxi, donc oui, effectivement, c'est vous qui me l'avez annoncé.
5: Bon, ben voilà, après, c'est pas très étonnant pour l'Espagnol de cœur que vous êtes, Geoffroy. Qu'est-ce qui s'est passé ? Qu'est-ce qui a été rejeté massivement en Espagne ? Ces mesures du gouvernement de Pedro Sanchez qui provoquent cette crise politique, c'était quoi les solutions proposées aux Espagnols pour résoudre leur crise du logement ?
6: En fait, pour faire simple, il y avait deux packs de mesures. Donc, les packs de mesures, évidemment, étaient assez complets. Donc, je ne vais pas revenir sur l'ensemble des mesures. Mais l'essence même, c'était contrôler les loyers ou en tout cas essayer d'encadrer la hausse des loyers d'une part. Et d'autre part, c'était d'éviter les évictions de locataires. C'était vraiment les deux packs de mesures. Et dedans, au sein de ces mesures-là, il y avait plein de mesures dont certaines étaient très intéressantes. Par exemple, un prêt à taux zéro à hauteur de 50 000 euros pour les primo-accédants. Mais donc, les packs entiers ont été refusés, de peu, mais ont été refusés. Et donc, du coup, effectivement, tout est parti au tapis. Et c'est pour ça qu'il y a les élections générales qui ont été anticipées et appelées pour fin novembre.
5: Moi, je comprends pas. C'est que effectivement, c'est un pack de mesures. Alors, on va pas refaire le sketch de la fameuse Marie Carmen, cette dame de 87 ans expulsée finalement malgré elle parce que les loyers allaient trop augmenter pour elle à Madrid. Mais concrètement, pourquoi les solutions ne fitaient pas? Parce que vous le disiez rapidement, mais il y avait des propositions à la fois pour protéger les locataires, mais il y avait aussi des mesures incitatives pour accéder à la propriété et des mesures incitatives pour les propriétaires bailleurs aussi.
6: En fait, la difficulté, je pense, il y a deux choses qu'il faut dire. La première, c'est il faut revenir sur le problème en une seconde. En Espagne, la problématique, c'est que le déficit de logement est apparu, avant il n'y en avait pas, est apparu en 2020. Et depuis 6 ans, consécutivement chaque année, on augmente le déficit de logement de 150 000 logements de plus manquant à l'appel. Pourquoi ? Parce que justement, le modèle aujourd'hui espagnol, c'est un modèle avec de l'immigration massive qui est assumée, absolument assumée, qui fait qu'il y a à peu près 500 000 de personnes qui arrivent chaque année, donc des Français, des Belges, des gens d'Amérique latine, etc., des gens d'absolument partout. Et le problème qu'il y a aujourd'hui, c'est que cette immigration massive et la création de 250 000 foyers, elle n'est pas compensée par la création de logements. Et donc du coup, ça participe à une hausse des loyers énorme, extrêmement rapide, alors qu'évidemment les salaires n'augmentent pas dans ces proportions-là. Et là, on arrive évidemment sur le débat éternel gauche-droite. Alors en Espagne, la gauche et la droite, Parti Socialiste et Parti Populaire sont très forts encore. Et donc ces deux partis s'opposent sur la vision de comment résoudre le problème, parce que le constat, tout le monde le fait, les loyers augmentent très fort. Depuis 10 ans, ils ont doublé. Mais comment résoudre ce problème-là? Et là, on a le Parti Socialiste et la gauche espagnole qui dit on va faire des mesures pour encadrer les loyers, pour contrôler le loyer, etc. Et à l'inverse, la droite qui dit c'est pas du tout ce qu'il faut faire pour résoudre ce problème-là. Il faut libérer la construction, permettre justement qu'il y ait plus de logements disponibles pour faire baisser les loyers avec l'offre et la demande. Donc c'est vraiment deux visions politiques qui s'opposent sur la solution au problème.
5: Ça se passe comment l'encadrement des loyers? Forcément, Geoffroy, je vous pose la question parce que ça se passe comment l'encadrement des loyers en Espagne? Par ailleurs, il y avait dans les fameux décrets qui ont été rejetés, il y avait une proposition de re-signer le bail automatiquement de la part du locataire. C'est quoi les différences majeures entre notre système à nous en France et le système espagnol?
6: Alors déjà, la première chose, c'est que le système espagnol, sur le long terme, ce sont des baux de 5 ans. Là où en France, on est sur des baux long terme plutôt de 3 ans. En Espagne, c'était 5 ans, donc c'était déjà assez long, avec en fait un bail de 1 an renouvelable 4 fois de manière unilatérale par le locataire. Et donc, ce qui se passe malheureusement, c'est que déjà depuis quelques années, environ 5 ans, les baux long terme sont abandonnés par les propriétaires qui préfèrent les baux moyen terme, qui sont des baux de maximum 11 mois. Le problème évidemment, c'est que ça fait partie de la loi logement ou la ley de vivienda qui était déjà adoptée précédemment. Mais cette loi logement et ensuite cette manière de l'appliquer, elle dépend de chaque région, de chaque communauté autonome en Espagne. Et donc typiquement, les communautés autonomes de gauche, on va dire, par exemple, la Catalogne, le Pays Basque, adopter les mesures, adopter l'encadrement des loyers notamment, qui est déjà en vigueur dans beaucoup de villes en Catalogne. Mais par contre, dans les régions de droite comme Madrid ou Valence, n'étaient pas adoptées parce que c'est des régions qui sont plutôt à droite et qui du coup refusent d'appliquer au niveau de la communauté autonome les mesures proposées par le niveau national.
5: C'est hyper intéressant, ça veut dire qu'en gros, cette dame, donc la fameuse Marie Carmen, devenue ce symbole de la crise du logement en Espagne, elle était madrilène. Enfin, elle est madrilène. Donc, en réalité, est-ce que c'est cette manière-là, finalement, qui a rendu plus vive encore, loin de moi, de partager une conviction politique, mais est-ce que finalement les villes dirigées par la gauche s'en sortent mieux? J'ai pas le sentiment non plus.
6: Non, alors la difficulté, c'est que aujourd'hui, par exemple, si on revient sur le cas de Marie Carmen, ou plutôt ce que ça a cristallisé, c'est qu'effectivement, ça fait plaisir à absolument personne, que ce soit investisseur, locataire, enfin je veux dire, humainement parlant, ça fait plaisir à personne de voir une vieille dame être expulsée de chez elle comme ça. Par contre, ce que ça dénonce ou ce que ça montre, c'est qu'effectivement, il y avait des mesures aujourd'hui qui étaient héritées du passé, qui peut-être n'avaient aucun sens. Par exemple, en l'occurrence, pour ce cas très précis, c'était une mesure franquiste à l'époque, où en fait on pouvait hériter du contrat de location de quelqu'un de sa famille. Et donc en fait, cette dame, elle avait hérité d'un contrat de location qui appartenait d'abord à ses parents, puis après à sa sœur, ou alors quelque chose comme ça. Et en tout cas, du coup, elle avait un loyer de 400 euros pour une valeur de marché de 2000 euros. Et donc au bout d'un moment, effectivement, ça a fini par être retoqué. La manière de faire a été catastrophique. C'est pour ça que ça crée autant de problèmes. Mais en tout cas, ça montre qu'il y a un vrai problème cristallisé autour des prix du logement et de la manière de le résoudre. Et effectivement, aujourd'hui, on a un appel, notamment du syndicat des promoteurs immobiliers, mais du syndicat de l'immobilier de manière plus générale, à libérer la construction, à permettre tout simplement d'avoir moins de normes. Parce qu'il faut avoir aussi en tête une énorme différence entre la France et l'Espagne. En France, on a, entre 20 et 25% peut-être de logements sociaux, ou en tout cas de logements contrôlés de près ou de loin par l'État. En Espagne, ce pourcentage, c'est de 2%. C'est-à-dire qu'en Espagne, l'État intervient extrêmement peu dans la construction de logements et dans le parc de logements sociaux est très faible. Et donc, en fait, l'État, quand ils mettent des mesures en place, quand ils veulent changer des choses, malheureusement, ils n'ont pas les moyens, même s'ils mettent ces mesures en place, de eux, intervenir vraiment sur le marché, puisqu'ils n'ont que 2% des logements et non pas 20-25% comme c'est le cas en France. Et ça, c'est une différence drastique.
5: C'est passionnant, Geoffroy, on va devoir raccrocher, mais vraiment, c'est passionnant. On n'a pas parlé effectivement des fonds d'investissement, puisque je crois que c'était le propriétaire, finalement, était un fonds d'investissement de la fameuse Marie-Carmen. On n'a pas parlé de l'influence aussi, évidemment, de la location touristique qui pèse sur l'Espagne comme sur la France. La question sera toujours de se poser, est-ce que ce qui se passe en Espagne peut se passer en France, compte tenu aussi de la dureté de la crise du logement contre traverse d'un mot, vous le pensez, vous ?
6: Je pense que oui, parce qu'en fait, le constat de montrer que les loyers augmentent beaucoup plus vite que les salaires, c'est un constat qui est fait absolument partout en Europe. Pour être très simple et très rapide, l'inflation en Europe, elle est à peu près de 2-3% par an, si ce n'est pas plus, poussé par le contexte de guerre, alors que les salaires n'augmentent pas de 3% par an. Donc il y a un vrai problème. Et aujourd'hui, ce problème-là, je pense qu'il est à peu près le même dans d'autres pays d'Europe. On pourrait même parler du Portugal, c'est le même problème aussi.
5: Merci Geoffroy, on vous rappellera évidemment et vous reviendrez sur le plateau pour qu'on en parle parce que le sujet est passionnant. Geoffroy Rezer, cofondateur de Terreta, qu'on va laisser tout seul à Valence. Merci d'avoir été avec nous pour ce prolimo un peu exceptionnel compte tenu justement de ce contexte politique en Espagne. Allez, c'est l'heure du débat tout de suite.
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5: Qui dit Réno dit Hervé De Grève, qui dit financement dit Julie Bachet. On est très bien. Hervé De Grève, le cofondateur de Vasco, est avec nous. Bonjour Hervé.
7: Bonjour Marie.
5: Julie Bachet, pour Vous Financer, la directrice générale de Vous Financer, vous êtes avec nous. Bonjour Julie.
8: Bonjour Marie.
5: Alors je le disais, aujourd'hui on va parler rénovation, mais sous l'angle financement de la rénovation, parce qu'on sait très bien que ce qui pêche le plus, c'est pas l'envie, c'est les moyens. Bon, lequel je regarde en premier, vous me regardez tous les deux. Ça va comment en ce moment sur le financement de la réno? Les banques, elles disent oui?
8: Alors, ça dépend si on prend le sujet de la rénovation seule, c'est-à-dire quelqu'un qui est déjà propriétaire, ou de quelqu'un qui achète et qui va faire les travaux en même temps.
5: Alors déjà, on va prendre ceux qui achètent, parce que souvent, c'est quand même les premiers à passer à l'acte de la rénovation. C'est au moment où j'achète, je me dis, bon, je vais prévoir une enveloppe. Ça se passe comment ?
8: Eh ben, je dirais que c'est même le meilleur moment pour le faire, puisque c'est là qu'on va avoir le plus de levier sur du prêt immobilier classique pour financer la rénovation, puisque notamment quand on est en zone B2 ou C, on a un prêt à taux zéro. Dans l'ancien, on est éligible au prêt à taux zéro si l'on réalise des travaux d'au moins 25% du montant du projet. Donc là, ça va clairement venir bonifier la capacité d'emprunt et la valorisation du logement que vous allez acheter. Il y a un certain nombre de banques aussi qui proposent des prêts à taux bonifiés si vous achetez un logement que vous allez rénover et si vous vous engagez à améliorer la performance énergétique. Donc c'est vrai que le levier du crédit est encore plus intéressant pour la rénovation quand on l'utilise au moment où l'on devient propriétaire. C'est là que c'est le plus évident.
5: C'est surtout que c'est après bloquant si je ne le fais pas début. Parce qu'en fait, typiquement, quand bien même j'aurais pas le droit à tout un tas d'aides, je peux inclure l'enveloppe dans mon prêt global, oui, qui est avec des taux de crédit IMO, alors que si je le fais plus tard, pas sûr que j'obtienne le fameux éco-PTZ qui existe à ce stade. Et donc, c'est des prêts conso, non? C'est ça?
8: Alors, jusqu'à 75 000 euros, ça peut être du prêt conso. Au-delà de 75 000 euros, c'est forcément du prêt IMO. En dessous de 75 000, ça pourrait aussi être du prêt IMO, mais c'est vrai que les banques, elles vont moins intervenir sur un prêt IMO qui a une réglementation qui est quand même assez lourde. Et puis, vous êtes surtout contraint, si vous le faites a posteriori, par le taux d'endettement et les normes du Haut Conseil à la stabilité financière. Donc, vous êtes limité à 35%. Si vous avez déjà acheté votre résidence principale à crédit, fatalement, vous êtes probablement assez proche des 30 ou des 35% d'endettement. Et donc, avec le biais d'un prêt immobilier, ce sera plus compliqué. Et donc, on va avoir recours à un prêt conso. Mais là, on va être limité par les 75 000 euros et ça peut conduire à
5: avoir... C'est quoi les taux ? Ouais, les taux des prêts conso en ce moment, c'est combien ?
8: Alors, ceci dit, il y a quand même des prêts conso qui sont dédiés à la rénovation ou aux travaux et qui vont avoir des prêts un peu plus bonifiés. On regardait la semaine dernière, nous, on a regardé un nouveau partenariat avec des prêts conso qui sont sur des durées relativement longues puisqu'on parle quand même de 13 ans.
5: Ouais.
8: Et des taux qui vont être autour de 7% sur cette durée-là, si c'est pour de la rénovation. C'est des taux qui sont quand même intéressants pour des prêts conso. Mais sur des durées de 13 ans, ça reste des prêts intéressants. Pour autant, il vaut mieux le faire en prêt immobilier, puisque là, vous serez plutôt autour de 3,5% et vous allez tout de suite l'engager. Là où vous avez raison aussi, Marie, c'est que vous pourriez ne pas pouvoir acheter un logement qui serait par exemple G, si vous ne prévoyez pas tout de suite
5: d'ores et déjà
8: les travaux. Vous pourriez avoir un problème dans l'obtention de votre crédit, a fortiori si c'est pour de l'investissement locatif.
5: Bon, on va en reparler parce qu'effectivement, les banques, elles regardent le diagnostic de performance énergétique et les probables obligations de rénovation. Je dis probable parce que les choses changent visiblement. Bref, Hervé, si je me retrouve dans la situation où les 7% de crédit conso, ça pique un peu quand même, même si c'est pas si nul, mais enfin, c'est pas si génial. Ben, je vous appelle, vous. Ça fait longtemps, à chaque fois que vous venez, on parle réno, technique de réno, choix des matériaux, tout ça. Mais en fait, vous, votre raison d'être chez Vasco, c'est précisément d'être là où finalement, le partenaire bancaire ne pourra pas être là.
7: Oui, quand Julie dit non, effectivement, nous, on peut regarder.
5: Quand Julie dit non, Hervé dit oui.
7: Non, mais on est un peu la voiture belle des banques. C'est vrai qu'aujourd'hui, on est face à un effet ciseau de reste à charge qui augmente. Parce que mécaniquement, moins d'aide publique égale plus de besoin d'apport ou de crédit du particulier. Et face à ça, des taux qui, malgré tout, ont augmenté. Du coup, une capacité des banques à prêter sur des montants plus importants qui est plus faible. Et du coup, de plus en plus de gens qui se retrouvent face à un reste à charge qui est non finançable. On parle plutôt des propriétaires occupants qui ont acheté il y a quelques années. Les propriétaires, effectivement, à l'acquisition, c'est évidemment un enjeu de financer ces travaux, mais c'est un enjeu qui est beaucoup moins difficile à surmonter que quelqu'un qui a acheté il y a 3 ans, ou acheté il y a 10 ans, ou hérité il y a 20 ans, et qui doit faire des travaux. Et effectivement, lui... Plus les températures se réchauffent l'été, se rafraîchissent l'hiver, plus les risques climatiques augmentent, plus il doit faire des travaux. Et plus la facture d'énergie augmente aussi. Plus il doit faire des travaux. Donc il y a un effet ciseau entre les restes à charge qui sont plus difficiles à financer et les besoins de rénovation qui sont de plus en plus importants. Donc nous, on est là pour essayer d'apporter une solution à ces gens-là qui doivent rénover mais qui ne peuvent pas se financer. Ils n'ont pas l'argent, la banque ne leur prête pas et la banque ne leur prêtera pas demain. Et donc effectivement, nous, on leur permet de débloquer une partie du capital qu'ils ont investi dans leur résidence principale et d'acheter une partie de leur maison, finalement, d'investir dans une partie de leur maison pour financer les travaux.
5: Et ce qui est très intéressant, c'est qu'à la fin, enfin, dans votre business model, à chaque fois on en reparle, mais on est sur BFM Business quand même, c'est que du coup, bah, vous tablez sur la valorisation du patrimoine aussi, puisque vous êtes finalement à la fin un peu propriétaire du bien avec le propriétaire occupant, et que donc du coup, bah, votre part vaudra encore plus cher quand le bien aura été rénové, puisqu'il aura gagné justement performance énergétique. C'est à peu près ça le fonctionnement vertueux du système.
7: Ouais. Commencer à avoir tout compris.
5: Ouais, vous avez vu, hein, ça fait un petit moment là.
7: Effectivement, nous, on mise effectivement non pas sur la solvabilité du ménage, on ne lui prête pas l'argent parce que justement, les banques ne peuvent pas lui prêter, mais on mise sur la création de valeur. Et on est assez convaincus qu'effectivement, dans le contexte actuel, malgré l'assouplissement du DPE, malgré un manque de facteurs, la valeur entre un bien, l'écart de valeur entre un bien rénové et non rénové va continuer à progresser. Et c'est sur cette valeur, effectivement, qu'on mise aux côtés du propriétaire, en alignant pas mal les intérêts, parce que nous, effectivement, on ne s'intéresse pas à la solvabilité du ménage, mais uniquement la valeur qui est créée, effectivement en misant sur le fait que dans 5 ans, dans 10 ans, dans 15 ans, quand il revendra son bien, le bien vaudra plus cher que quand on est rentré.
5: Alors sauf qu'Hervé, moi je trouvais que ce pari n'était pas trop risqué il y a 6 mois, et aujourd'hui, je ne sais pas pourquoi, je le sens un peu plus risqué ce pari, parce que vous le disiez, vous êtes encore convaincu, et on l'espère, parce qu'effectivement, la réalité du changement climatique, de la facture énergétique des Français pourrait suffire à elle seule à encourager les gens à faire les travaux. N'empêche, ce qui a beaucoup encouragé, c'était quand même les fameuses obligations liées au diagnostic de performance énergétique. Ça n'a échappé à personne. On a un assouplissement du calendrier d'ores et déjà qui est dans les tuyaux. Et puis bientôt, on va avoir un ou une présidente peut-être nouvelle, qui aura carrément des décisions radicales à nous annoncer, type bah, tant pis, c'est bon, plus d'obligations de réno. Les banques elles-mêmes aujourd'hui, elles le regardent encore ce DPE alors vraiment ou pas ?
8: Oui, oui, les banques elles sont vraiment très attentives au DPE, un petit peu pour la même raison que celle qu'Hervé a donnée, hein, c'est-à-dire qu'elles aussi elles ont une garantie. La plupart du temps, pas hypothécaire, mais quand même la liquidité du bien, c'est quand même quelque chose qu'elles regardent clairement au moment de valider ou de prêter l'argent à un ménage. Et donc, aller financer un bien qui n'est pas liquide ou qui sera forcément amputé dans sa valeur demain si le diagnostic reste mauvais, ce n'est pas une opération qu'elles veulent faire. Donc elles sont effectivement attentives à la valorisation et à la qualité de leur risque, entre guillemets. Pour autant, des travaux sont déjà largement financés. Chez nous, c'est un dossier sur quatre qui est de l'acquisition d'anciens avec travaux. Alors, ce n'est pas forcément toujours des travaux d'ampleur, ce n'est pas forcément toujours des travaux de rénovation énergétique, mais il y a quand même déjà beaucoup de financements qui se font avec une enveloppe de travaux. Et les banques, en plus, ont des obligations à ce sujet-là. Donc, elles sont obligées d'accompagner le verdissement de l'ensemble du parc immobilier. Mais on sait que ce n'est pas évident et c'est parfois pas évident parce qu'il y a quand même toute une partie du parc qui est de la copropriété. On sait qu'on ne peut pas agir. Donc c'est plus compliqué d'agir seul pour améliorer la performance énergétique de son logement quand on est en quand on est en copropriété. Et on voit que là, en revanche, le financement des copros pour la rénovation d'une promotion verticale, c'est beaucoup plus difficile d'obtenir un crédit. C'est long et c'est pas tout le monde qui réussit à en avoir un. Non pas parce que les emprunteurs ou les propriétaires ne sont pas solvables, mais parce que l'offre est très limitée.
5: Mais moi, alors, ce qui m'intéresse, je veux quand même revenir sur ce diagnostic de performance énergétique. Vous n'avez pas de partenaire bancaire qui, là, ces derniers mois, en entendant le sens politique des obligations de rénovation, vous disent « Bon, on va être peut-être un peu plus souple. » Regardez, par exemple, typiquement, les F ou les G pourraient être remis sur le marché et allongés de 5 ans dans les copros, donc quand c'est des appartements, pour faire les travaux à ce stade. C'est ça, la réglementation qui nous pend au nez. Est-ce que demain, les banques seront peut-être un petit peu plus souples à ce niveau-là?
8: Alors, je crois pas, sachant qu'elles sont pas non plus dans un niveau de dureté extrême. Elles regardent le DPE, c'est vrai qu'il y a, on va dire, 18-24 mois, c'est un sujet qui était nettement moins regardé par les banques. Aujourd'hui, elles le regardent fatalement. Je pense pas, même si là, il y a un assouplissement, que pour un financement d'investissement locatif d'un logement G, une banque retienne des loyers dans l'équilibre de l'opération, puisque même s'il y a un assouplissement, l'assouplissement, il va être sur 3 à 5 ans. L'engagement de la banque, il est sur une vingtaine d'années.
5: Ouais, bien sûr.
8: Donc, on ne peut pas...
5: Mais si, par exemple, on va les citer, Marine Le Pen et Bruno Retailleau nous disent que eux, s'ils sont élus, plus d'obligation de réno.
8: S'il n'y a plus du tout d'obligation de réno, à ce moment-là, les banques adapteront probablement aussi leurs critères. Mais je pense qu'il n'y a pas que la pression des banques sur ce sujet-là. Il y a vraiment un enjeu quand même aussi pour les occupants de dire « Moi, j'ai besoin que mon logement soit mieux protégé parce que j'ai trop chaud en été, j'ai trop froid en hiver. Ouais. J'en ai marre que ma facture d'électricité, elle augmente drastiquement tous les ans. » Donc, il y a aussi... Comment est-ce que ce souhait de rénovation, il vient de l'occupant, finalement?
5: Et puis, les factures énergétiques, quand même.
8: C'est évident.
5: Hervé, Julie a parlé d'un truc qui m'intéresse tout particulièrement, c'est le cas spécifique. Oui, pas que d'un truc, Julie.
8: C'est déjà ça.
5: C'est les copros. Parce que moi, la question que je me pose, c'est, je sais que vous faites pas mal de maisons, mais est-ce que vous faites pas mal d'appartements? Parce qu'on imagine qu'effectivement, avec le mouvement qu'il y a eu, qu'on espère qu'il y aura encore, sur la rénovation des copropriétés, vous devez avoir quand même des copropriétaires qui, eux, ont des difficultés à financer des travaux pourtant majoritairement votés. Vous en avez, ces gens-là?
7: Oui, il y a deux difficultés en copro. Il y a la première difficulté qui est de s'accorder sur le vote des travaux. Ça, c'est la plus grosse, je dirais, trouver le financement collectif pour la copropriété, parce qu'il y a peu de banques qui le font, effectivement, vous l'avez dit, Julie. Ça, c'est la plus grosse. Et je dirais, quand on y arrive, on embarque avec soi 50 ou 100 copropriétaires et l'effet est massif. Et la deuxième difficulté, elle est plus individuelle pour les quelques copropriétaires qui ne pourraient pas souscrire au prêt collectif ou qui ne pourraient pas financer, qui se retrouvent malheureusement, comme ce cas espagnol qu'on évoquait tout à l'heure, dans la situation où on doit quitter son logement. C'est-à-dire que si on ne peut pas financer les 20 000, 30 000 euros d'appel de fonds de sa copropriété, on doit déménager. Sinon, effectivement, à terme, on pourrait se faire expulser de son bien.
5: Ouais.
7: C'est pas qu'en Espagne que ça arrive. En France, ça peut arriver, ça arrive tous les jours. Pas tous les jours, mais toutes les semaines. Et nous, effectivement, on est là plutôt pour adresser ce second problème. Le problème des propriétaires âgés, divorcés, sans emploi, chez qui les travaux tombent au mauvais moment. Et ça, aujourd'hui, effectivement, la banque ne sait pas trop le traiter, à raison, puisqu'effectivement...
5: Mais c'est ce que vous expliquez, c'est-à-dire que vous ne tablez pas, enfin, vous ne regardez pas la solvabilité du ménage, mais vous regardez précisément la valorisation du bien. Donc,
7: et on ne regarde pas les travaux de copro, on va regarder la valorisation du lot individuel. Donc, effectivement, dans des travaux où il y a 100 copropriétaires, la probabilité qu'il y en ait 2 ou 3 qui soient dans cette obligation, qui veuillent rester chez eux et qui ne puissent pas financer finalement les travaux, elle est assez forte. Et on travaille avec pas mal de syndics, pas mal d'AMO qui nous envoient des ménages dans cette situation-là qu'on est capable de débloquer assez facilement.
5: Autant aujourd'hui qu'il y a 6 mois, non?
7: Oui, ça progresse plutôt, parce que je rappelle que la dynamique de rénovation en copro est plutôt meilleure que celle en maison. Nous, on est quand même majoritairement en maison individuelle Et comme on est effectivement un peu le pendant des aides, ben nous, on a beaucoup de demandes en maison individuelle, là où il y a moins de demandes en parcours accompagné. En copro, nous, ce qu'on observe, c'est que la dynamique de rénovation est plutôt stable, voire croissante. Et on vient financer, nous, une partie de cette demande-là. On espère que ça va durer. On espère que la stabilité des aides en copropriété, il faut le dire, hein, elle est là depuis quelques années déjà. Hein,
8: c'est la seule, ouais.
7: Heureusement, c'est la seule. Et j'espère qu'elle va perdurer. Et si elle perdure, on va avoir une dynamique de rénovation en copropriété qui va grossir. Et du coup, des problématiques de financement individuel qu'on saura régler.
8: Bon, le temps file. J'allais dire l'argent file, mais aussi. Aussi malheureusement. Justement, Julie, qu'on fasse quelque chose de très simple. C'est quoi, en ce moment, les offres des banques pour financer les travaux? Et est-ce que enfin on a un éco-PTZ qui se débloque plus facilement qu'avant pour celles et ceux qui n'auraient pas souscrit au moment du prêt de quoi financer les travaux à l'acquisition?
9: Alors, ça dépend de ce qu'on entend par « avant ». Moi qui fais du crédit depuis plus de 20 ans, oui, c'est plus facile qu'avant pour l'éco-PTZ. De là à dire qu'il y en a beaucoup qui sont distribués, c'est assez difficile à vous répondre parce que nous, en revanche, s'il n'est pas distribué au moment de l'acquisition, enfin, pas au moment de l'acquisition, parce qu'il doit être distribué après qu'on soit propriétaire, mais s'il n'est pas prévu au moment où on monte son
8: le
9: projet,
8: dossier,
9: ben nous, on a moins de visibilité dessus, puisque nous, courtiers, j'entends, hein, puisqu'ensuite, le client, le propriétaire va retourner faire sa demande directement auprès de sa banque. Mais on voit quand même que le dispositif est plus lisible et plus accessible que ce qu'il l'était par le passé, et aussi que beaucoup plus de banques le distribuent. Il fut un temps où toutes les banques ne le distribuaient pas, donc où il y avait des questions de bouquets, etc. C'était une usine à gaz. Aujourd'hui, on voit que c'est plus simple. Et puis, le sujet, là, par contre, c'est les artisans RGE.
8: Ouais, reconnu garant de l'environnement.
9: Disponibilité. Ouais. Parce que parfois, on va avoir un surcoût pour un artisan RGE, on va avoir des délais supplémentaires. Donc je pense que certains propriétaires.
8: Mais alors, bonne question, Julie, parce que le RGE, il est nécessaire si je prends ma prime Rénov. Mais si je n'ai pas d'aide à la Réno, je suis quand même, si je prends un éco-PTZ, là aussi, je suis obligée de passer par un artisan RGE.
9: Oui, pour l'éco-PTZ, oui.
8: Ah, c'est cool! Et sinon, donc oui, vite, en quelques secondes, quelques offres bancaires là en ce moment pour financer la réno. Est-ce qu'on parle de la hausse des taux en permanence? Oui, ben, vous reviendrez pour qu'on fasse un topo global. Parce que je crois qu'il y a de gros sujets à aborder, taux d'usure, tout
9: oui,
8: ça.
9: Oui, il y a de gros sujets. On peut obtenir des bonifications sur son plan de financement autour de 0,25% si on intègre l'enveloppe de travaux et la bonification du DPE. Donc c'est quand même un quart de point. C'est loin d'être neutre. Et donc effectivement, il faut s'emparer de ces propositions. Et je pense que plus rapidement on intègre la rénovation de son logement dans son projet, meilleures sont les chances d'obtenir un financement intéressant.
8: Compte tenu de l'évolution
9: Compte tenu de l'évolution des taux, après il y a beaucoup d'autres solutions. On pourrait faire des regroupements de crédits, on pourrait faire du prêt viager hypothécaire pour les personnes plus âgées qui veulent rendre liquide leurs biens. Enfin, des solutions, on en a beaucoup, mais parfois assez méconnues.
8: Hervé, juste un dernier mot. Là, pour celles et ceux qui nous écoutent et qui nous regardent, je vous demande d'être tout à fait honnête. C'est compliqué parce que vous ne pouvez pas à la fois faire du business dessus et tout, mais il faut faire les travaux tout de suite ou il faut un peu attendre de voir à quelle sauce on va être mangé l'année prochaine?
7: Globalement, il faut faire les travaux déjà, si vous êtes au gaz ou au fuel, il faut s'en séparer. ASAP, hein, sinon cet hiver ça va être très douloureux et l'hiver prochain ça va être encore plus. Et deuxièmement, effectivement, si vous vivez inconfortablement chez vous, il est urgent de faire des travaux. Donc ça, c'est les deux raisons. Après, le DPE, tout ce qui tourne autour, les articles de presse, le reportage d'aujourd'hui, ça n'a aucune importance.
8: Merci, merci.
7: Non, mais sur le quotidien des Français, ce qu'il faut faire, c'est regarder sa facture et regarder son confort et le faire à ce moment-là. Et quand on veut faire des travaux, qu'on soit solvable ou non, il existe des solutions, donc il faut les regarder, il faut aller voir Julie, il faut venir nous voir et on trouvera des solutions de financement.
8: Et ne pas attendre de tout des politiques, a priori c'est à peu près ça le sujet.
7: Oui.
8: Merci à tous les deux, Julie Bachet pour Vous Financer, la directrice générale de Vous Financer, et Hervé Degrève, le cofondateur de Vasco, qui était avec nous dans Les Experts de l'Immo, qui reviennent demain pour un nouvel épisode.
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13: Soyez les bienvenus pour cette nouvelle édition de TPI Tout pour investir, radio, télé, web, podcast et évidemment replay. Vous pouvez tout réécouter sur notre site. C'est vos 30 minutes chrono, archi concentré pour vos finances personnelles, vos investissements et vos trésors. Bon, dites investir dans l'économie productive, dans les entreprises, oui, mais comment ? Qu'est-ce qui est le plus rentable ? Qu'est-ce qui est le plus intéressant suivant votre profil, votre horizon d'investissement ? On peut investir en direct dans les entreprises ou via des produits, notamment les fameux produits structurés dont on vous a beaucoup parlé ces derniers mois. Qu'est-ce qui est le plus avantageux pour vous, épargnants investisseurs, dans la conjoncture actuelle ? Le point complet sur ce grand match direct, structuré. L'arbitre, ce sera Benjamin Magny du groupe Orion. La guerre des taux, on est en plein dedans. Courbe américaine au-dessus des 5%. Nous, en France, on y est quasiment aussi. L'Espagne, en ce moment, ajoute son petit grain de piment. Et là, arbitrage, qu'est-ce qu'on fait ? Est-ce qu'on accélère sur le monétaire, sur les marchés taux maintenant ? Est-ce qu'on arbitre si on est déjà investi ? Clairement, on est en plein sur des interrogations et un biais comportemental qui est en train de se former et sans doute de long terme. Et lorsqu'il est question de biais comportemental, évidemment, Julien Ebenzal di Toro est là et on va un peu décortiquer tout ça avec lui. Sinon, le marché de l'art, les grands rendez-vous de l'automne pour les amateurs, les collectionneurs et les investisseurs. Parmi ces rendez-vous, notamment Art Basel Paris, on va un peu dresser le panorama de cette saison toujours capitale pour cerner les dynamiques du marché, ces grandes foires. On sera avec Arnaud Dubois de Matisse en fin d'émission dans notre coffre-fort. Évidemment, toutes nos questions, vous les posez par mail, l'adresse est direct@bfmbusiness.fr. Vous pouvez nous envoyer un SMS au 732-16. Tapez le mot-clé business, suivez d'autres messages. Twitter, LinkedIn, bien entendu, vous pouvez me joindre dessus. Et puis, n'oubliez pas, 18 novembre prochain, TPI, l'événement qui aura lieu au pavillon Cambon-Capucine. On sera avec les meilleurs CGP de la place, tous les professionnels de marché, pour aller créer toujours plus de valeur pour vous, investisseurs, pour votre portefeuille, pour vos investissements. Donc, à ne pas manquer, 18 novembre prochain. Allez tout de suite, la boîte à outils.
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13: Benjamin Magny du groupe Orion, bonjour.
14: Bonjour.
13: Alors c'est vrai, on le disait, c'est le grand match finalement. Est-ce qu'on investit en direct dans les entreprises ? Est-ce qu'on investit via des produits ? Déjà, il y a des différences fondamentales entre les deux stratégies d'investissement. Est-ce qu'on peut un petit peu déjà défricher le terrain et cerner un peu quelles sont les priorités et les stratégies ?
14: Ouais, il y a des différences fondamentales et je vais être un... Mais présenté comme un arbitre.
13: Voilà, c'est ça.
14: Être un mauvais arbitre, parce que déjà, de la conclusion, il n'y aura pas de gagnant.
13: Non, non, mais on va décortiquer tout ça. Ça peut être un match nul, il n'y a pas de souci.
14: Bah, match nul. La différence fondamentale, c'est déjà le temps que j'ai devant moi.
13: D'accord.
14: Soit, si j'investis directement en action, j'ai un profil plutôt jeune, j'investis sur le très, très long terme, et je joue... la croissance structurelle de l'économie.
13: D'accord.
14: Et là, c'est un investissement sur les marchés cotés, je diversifie, je lisse mon point d'entrée, et je ne vends pas. Je regarde à très très long terme, et je suis vraiment, dans ce cas-là, sur la croissance structurelle de l'économie, et je vais chercher tout son potentiel de croissance. Investissement, action, facile.
13: D'accord.
14: Le produit structuré, c'est différent, je n'investis pas en direct dans les actions. J'investis dans des produits dérivés. Je suis toujours sur les marchés cotés, mais cette fois, je vais avoir une obligation, c'est-à-dire que je vais prêter de l'argent à la banque qui va me donner un taux d'intérêt. Je vais être vendeur pour les produits structurés les plus vendus. On va parler des autocalls, soit avec un mécanisme de rappel et un risque en capital. Je vais être vendeur d'options, je vais vendre un put et je vais toucher une prime. Cette prime, ce put va mettre en risque mon capital, mais va me permettre d'acheter des options sur le marché coté qui vont me permettre de réaliser un scénario d'investissement. Et ça, ça va être un objectif beaucoup plus court terme où j'espère être rappelé au taux donné, quelle que soit la performance des marchés financiers. C'est-à-dire que je vise d'être rappelé à plus 10% pour les produits actuels, même si le marché fait plus 20 ou plus 30. Donc ce que je cherche, c'est juste un marché stable ou haussier et être remboursé au premier appel. Donc, dans un cas, je suis très long terme, dans très longtemps, et dans l'autre, je suis sur le court ou moyen terme à essayer, à espérer un remboursement, un rendement fixé, quelle que soit la performance des marchés financiers.
13: Et ça, c'est intéressant parce qu'on se porte un petit peu comme un assureur ou comme un banquier de son propre banquier. C'est ça qui exactement. Est assez intéressant.
14: Un structuré, je suis assureur de scénario extrême. Qu'est-ce que je fais ? Ok, je vends un put. Un put, c'est quoi ? C'est une option de vente. C'est-à-dire, je donne à quelqu'un le droit, mais non l'obligation, de me vendre le marché à un taux donné s'il a baissé de plus de X%. Okay. Donc moi, quand je suis coté investisseur, quand je suis acheteur de structuré, je me dis en fait, ce scénario extrême, je pense qu'il n'est pas probable, qu'il n'arrivera pas. Et donc, j'assure les agents économiques contre ce scénario extrême. Et c'est ça toute la difficulté du produit structuré, mais qui finalement est la même que sur le marché coté, c'est qu'il faut, pour assurer contre des scénarios extrêmes, il faut que j'assure des bons clients, exactement comme un assureur.
13: C'est ça.
14: Et assurer des bons clients, c'est quoi ? C'est assurer le marché dans sa globalité, de manière diversifiée, en prenant plusieurs points d'entrée. Exactement comme si j'investissais en direct dans les actions. Donc l'état d'esprit est différent. D'un côté, très long terme, je prends tout le potentiel de hausse. D'un autre côté, plus court terme, j'assure contre des scénarios extrêmes. Et quand je suis assureur, je touche des primes. Et donc tout l'enjeu, c'est d'assurer des bons clients.
13: Alors, vous parliez justement de primes et de scénarios étalés dans le temps. Est-ce que, suivant le cas d'investissement, investissement en direct ou investissement structuré, il est intéressant de la même manière de faire du DCA, de faire des versements réguliers, mensuels ou...
14: Obligatoire.
13: Ouais,
14: obligatoire. Si je suis, j'investis dans le long only, ok, donc je vais sur le marché financier en direct dans les actions à très long terme. Mon risque, c'est quoi ? Si j'ai du temps devant moi et que j'accepte la volatilité, c'est de tout mettre la veille d'un crack.
13: Oui, voilà, exactement.
14: Et ça, c'est très difficile à rattraper. En revanche, si je mets un peu tout le temps sur le très long terme, je lisse mon point d'entrée et là, je suis vraiment, je pallie les problèmes émotionnels de la volatilité et je suis vraiment sur la croissance structurelle de l'économie. Produit structuré, exactement pareil, parce que produit structuré, je vais prendre une photo, c'est-à-dire que je vais avoir un point de départ et un point d'arrivée. Et c'est un produit qui va me dire, si le marché dans X temps est supérieur ou égal au marché maintenant, alors
13: tac,
14: vous touchez
13: prime.
14: Votre prime. Okay, donc, je prends la photo à un instant T. Si je prends cette photo et je mets tout la veille d'un crack, pareil, je suis dans un produit qui va être au mieux coincé pendant très longtemps. Au pire, je vais être perdant en capital. Donc, pas exactement pour le produit structuré. Je vais faire plusieurs produits, plusieurs strikes, comme on dit.
13: Ouais.
14: C'est-à-dire que je vais prendre la
13: avec
14: photo,
13: plusieurs objectifs,
14: le point de départ, régulièrement. Si j'ai 10 000 euros, je ne mets pas 10 000 euros tout aujourd'hui. Je vais striker aujourd'hui, je vais striker dans un mois, je vais striker dans deux mois. Je vais découper pour éviter le phénomène d'investir tout avant un crack.
13: Alors, il nous reste une minute. De votre point de vue de professionnel des marchés, là, ces derniers mois, ces dernières semaines, quelles sont, allez, on va dire, les préférences majoritaires des investisseurs ? Est-ce qu'ils sont plutôt investissement direct ou plutôt produits structurés ? On sait qu'il y a eu 2-3 déconvenues quand même sur les produits structurés ces derniers mois qui ont fait que ça a provoqué peut-être un peu de frilosité. Qu'est-ce qu'il en est là, en cette rentrée déjà bien avancée ?
14: Toujours très orienté. Bah, la société aujourd'hui est court terme.
13: Ouais.
14: Donc les gens préfèrent du court terme. Donc les structurés, les déconvenus, c'est quoi ? C'était des single stocks.
13: Ouais.
14: Je mets tout sur une action. C'est les mêmes déconvenus si je suis long only et que je mets tout sur une action.
13: Oui.
14: En revanche, les structurés qui étaient sur des indices diversifiés se sont très bien comportés. Et donc les gens aujourd'hui préfèrent assurer contre un scénario extrême et toucher une plus-value au moment du call plutôt que de tout mettre et de regarder en 20 ans. C'est l'état d'esprit actuel. C'est pour ça que les produits structurés ont le vent en poupe.
13: Et encore maintenant, ouais.
14: Et encore maintenant, ouais. Et d'autant plus qu'avec les... J'ai dit, il y a une obligation. C'est le premier cash flow quand vous achetez un structuré. Vous êtes investisseur dans une obligation. Et là, on voit que les taux d'intérêt montent. Quand les taux d'intérêt montent et que vous achetez une obligation, déjà, votre taux qui va vous permettre ensuite d'acheter des options va être plus important. Donc, ça ajoute encore de la performance aux produits structurés. Donc, je ne pense pas que ce soit prêt de changer de mode.
13: Benjamin Magny du groupe Orion, merci pour ce panorama complet, hein, et ce match entre investissement en direct, produits structurés, deux stratégies différentes.
14: Il n'y a pas de gagnant.
13: Il n'y a pas de gagnant, mais...
14: long terme, retraite, voilà. Court terme.
13: C'est exactement ça, et très très utile, hein, les deux de toute manière, à retrouver en podcast et en replay, hein, avec toutes les bonnes recettes d'investissement réussies. Benjamin Magny, merci, on va rester dans le domaine de l'obligataire, tiens.
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13: Eh oui, il va falloir faire preuve de psychologie, parce que quand on regarde les courbes de taux en ce moment, on a l'impression que tout le monde adopte des biais comportementaux. Lorsqu'il est question de biais comportementaux, on appelle Julien Niebenzal Di Toro, il vient en plateau. Bonjour Julien.
16: Bonjour,
13: merci.
16: Antoine.
13: Merci d'être là. Et c'est vrai qu'on a un paysage qui est quand même sacrément compliqué. On voit des taux d'intérêt qui n'arrêtent pas de grimper. On est au-delà des 5% quasiment sur toutes les maturités de crédit aux États-Unis. On voit que nous, on y est quasiment. En France, on voit que ça se tend partout en Europe. Là, le dernier petit grain de piment, il vient d'Espagne, à cause, là aussi, de problèmes d'instabilité politique. Mais est en train de se former un biais comportemental fort, qui est les taux vont rester plus élevés plus longtemps. Est-ce que... De votre avis d'observateur, il est question d'arbitrer structurellement les portefeuilles maintenant pour, alors, soit profiter, soit se couvrir contre ce phénomène.
16: Alors, il faut reprendre un tout petit peu d'histoire très rapidement. Mmh. On a eu des taux qui étaient très très bas jusqu'en 2022.
13: Qui était là aussi un véritable biais comportemental, mais qui dure encore maintenant.
16: En fait, c'est ça.
13: C'est compliqué.
16: C'est mon point.
13: Ouais.
16: On a eu des taux qui étaient très bas et qui étaient en plus entretenus par des achats d'obligations par les banques centrales. Ça a duré très longtemps, en fait. Mmh. Ça a commencé... je ne vais pas dire que ça a commencé avec Greenspan, ce serait exagéré, mais ce n'est pas loin.
13: Quasiment.
16: Et de toute façon, après, avec l'arrivée de Draghi en Europe, ça a été le cas. Mmh. Et puis, c'est passé en 2022-2023, une chose qu'on n'a pas vue dans notre génération, qu'on n'a pas vue en 40-50 ans, c'est une hausse de taux de 400 à 500 points de base, selon ce qu'on regarde, en un an. Mmh. Donc, quelque chose qui était du domaine de la normalisation de la politique monétaire, c'est-à-dire revenir à une politique monétaire où le taux correspond à peu près à la croissance et l'inflation. Et puis, juste après ça, on a eu une baisse, une sorte de correctif, à la fois Banque Centrale Américaine et Européenne, correctif qui est terminé, puisque maintenant les banques centrales remontent à nouveau les taux. Ça, c'est le contexte actuel lié à l'énergie. Mais en fait, ce qui est dans l'esprit des investisseurs, pour parler de biais de comportement, c'est qu'on a passé 20 ans avec une inflation qui ne sortait pas de la boîte et avec des taux qui restaient bas. Aujourd'hui, ce qu'on pensait tout, je pense un grand nombre d'investisseurs, c'est le schéma classique. J'ai mon inflation anticipée, alors elle est plus de 2, elle est de 3, et j'ai ma croissance potentielle. 1 chez nous, 2 aux États-Unis par exemple. Donc mes taux, ils ne dépasseront pas 4 en Europe et 5 aux États-Unis. Et on y est. C'est qu'on y est. On y est aujourd'hui. Donc qu'est-ce qui se passe là? Qu'est-ce qu'on peut dire en termes d'analyse comportementale? C'est le biais qu'a trouvé Kahneman et Tversky, c'est le biais d'ancrage. C'est-à-dire qu'à partir du moment où on a compris quelque chose qui s'est passé pendant une longue période, on s'ancre dans cette compréhension. Donc, le sujet aujourd'hui, je l'avais déjà évoqué une fois cette année, le sujet aujourd'hui, c'est qu'est-ce qui se passe si on monte d'un cran, si on monte d'un point? Par exemple, si on passe de 5 à 6 en France, si on passe de 5 à 6 aux États-Unis. Et je pense que compte tenu du fait que c'est la zone d'articulation d'un taux théorique, il peut y avoir un ajustement des investisseurs, mais qui à ce moment-là sera brutal.
13: Oui, parce qu'il y a et on en parle beaucoup d'ailleurs en ce moment, il y a des grandes banques japonaises, des grandes banques d'États souverains qui ont beaucoup recours aux produits de dette, la Chine, etc. Il y a des effets cliquets, c'est-à-dire qu'ils vont se dire, la France a 10 ans à 5 ans, non, désolé monsieur, là on ne prend plus. Et là, ce n'est plus un biais comportemental, c'est un facteur technique qui décuple le biais comportemental, en fait.
16: Alors, ça, c'est une des allumettes. Je pense que vous décrivez, c'est une des allumettes. On peut dire que, globalement, l'allumette principale, c'est qu'on a besoin de plus d'argent pour différentes choses, que ce soit les transitions, enfin, je répète pas, tout le monde le sait, les entreprises, les États. Et puis, on peut avoir des changements d'attitude de certains prêteurs. Le Japon en premier. Le Japon, à partir du moment où ses taux sont élevés, ce qu'il a fait pendant 30 ans avant, il va plus le faire. C'est rationnel de sa part. Mon propos, c'est de dire que tout ça, ça peut modifier en fait la confiance que les investisseurs ont dans l'évolution du marché obligataire.
13: Oui, totalement, ouais.
16: Et donc là, il peut y avoir un saut. En fait, on peut se réveiller en 2-3 jours avec un véritable saut de prix sur les obligations. Voilà, j'attire l'attention en fait des gens, non pas sur le fait que les taux vont monter, parce que je crois que tout le monde le sait, l'a compris, ça y est, on le sait, sur le fait que c'est pas forcément intégré dans tous les espaces d'investissement, et que notre risque aujourd'hui, c'est un risque d'une volatilité ponctuelle assez significative.
13: Puis c'est vrai qu'il y a un autre biais comportemental qui est assez tenace hein, chez les investisseurs, c'est se dire ouais, des taux élevés, c'est bien, c'est du rendement. Attendez, le stock de produits de dette, il voit sa valeur diminuer. C'est toujours le dilemme qu'il y a quand on investit sur le marché obligataire. D'accord, on a des taux élevés, mais plus le taux monte, plus la valeur de l'obligation, elle baisse.
16: Alors,
13: ouais. Oui, voilà.
16: Alors ça, c'est un sujet qui peut toucher une catégorie d'investisseurs. C'est constatant l'érosion régulière de la valeur de leur portefeuille obligataire, vont prendre des décisions un petit peu rudes pour essayer d'atténuer ça ou en tout cas de modifier leur stratégie. Ça peut faire partie des choses qui font sauter le marché obligataire à un moment et qui le font bouger, mais par un saut, pas de manière continue. Mais il y a un autre aspect là-dedans, c'est celui des actions. Et ça, y a, en comportemental, il y a trois points à savoir. Bon, le premier, on ne le développe pas parce qu'on ne le connaît pas, c'est le crack. C'est-à-dire, c'est 87. Les taux montent et puis à un moment, tout d'un coup, les actions lâchent. C'est-à-dire qu'elles ont monté avec les taux, ce qui se passe en ce moment, puis tout d'un coup, elles lâchent. On ne sait pas pourquoi, un matin, on fait moins 20%. Je ne l'anticipe pas, je rappelle juste que ça existe.
13: Oui, oui.
16: L'autre chose qui est assez connue, c'est les successions des grands cycles sur 10-15 ans, c'est de dire d'abord les obligations font un sommet, nous on l'a fait il y a 3-4 ans, ensuite les actions font un sommet, donc se mettent à baisser, et ensuite les matières premières font un sommet. Les marchés évoluent très très souvent sur 150, 200 ans comme ça. On a fait le sommet obligataire, on est en train d'avoir des taux qui montent, donc les obligations baissent. Donc un sommet des actions est en théorie possible, pas demain, mais il est devant nous à horizon 2-3 ans. Et la troisième chose en termes de comportement, alors que Ray Dalio, par exemple, décrit très très bien, c'est de dire qu'au début d'un grand cycle, alors cette fois-ci, on va prendre un cycle de 30-40 ans dit d'infrastructure, au début, dès qu'on a une petite récession, on trouve des endroits dans lesquels recréer de la valeur. Parce qu'en général, on est après une guerre, on est après un changement, etc. Mais quand on est 30-40 ans plus tard, en fait, on ne peut plus. Donc ce qu'on fait, c'est qu'on met de la dette. On met systématiquement de la dette pour relancer. Et en fait, la dette s'empile, et elle atteint un niveau... La dette, mais ça, on l'a vu, on a presque 1000 ans d'histoire là-dessus. La dette atteint un niveau qui est tel que les revenus qui sont générés pour essayer de, ne serait-ce que de payer les intérêts, commencent à être insuffisants. Et là, on se retrouve toujours avec le même dilemme. Faut-il accepter que la banque centrale rachète la dette? Et si oui, dans quelles conditions? Parce que c'est inflationniste en soi. Et c'est comme ça qu'on a les plans du FMI, etc., etc.
13: Donc, il nous reste une minute, juste un truc. Bien sûr, c'est vrai que c'est une question qu'on se pose tous les jours sur ce plateau, dans BFM Bourse, etc. Donc, en gros, ce que vous nous dites, c'est que des seuils d'alerte, il n'y en a plus. C'est 5, 6%, ça n'existe plus dans cette configuration de marché.
16: En fait, je pense qu'on a un point qui s'explique bien fondamentalement, en tout cas qui est normatif. Le taux de croissance potentiel, l'inflation moyenne anticipée.
13: Ça, c'est la théorie, oui.
16: Qu'on a une tendance haussière de taux, qu'on a des investisseurs qui sont pris dans leur biais d'ancrage. Donc, en gros, que les taux gagnent un point dans les semaines qui viennent, ça ne me surprendrait absolument pas. Et ça peut ne pas se produire de manière continue. Encore une fois, il peut y avoir un choc. Donc ça, c'est l'élément central, c'est attention au biais d'ancrage et ce qui peut se passer sur le marché obligataire. Et si ça se produisait, c'est une anticipation que je fais, en tout cas, je décris le champ du possible du point de vue comportemental, et si ça se fait, il y aura forcément des conséquences à un moment sur les marchés d'actions.
13: Julien Nebenzahl, dit Toro, on n'en a pas fini avec les tensions. Alors, les tensions obligataires et la volatilité, hein, c'est deux choses vraiment très distinctes, mais qui vont ensemble en ce moment. Donc, prudence, effectivement, et quelques recettes pour bien réagir. Merci d'avoir été avec nous. On passe au marché de l'art.
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13: Arnaud Dubois est avec nous, Arnaud Dubois de Matisse, bonjour.
17: Antoine Arigoderie, bonjour.
13: Alors, c'est vrai que l'automne, c'est la saison où se discernent les différentes grandes thématiques du marché de l'art pour l'année à venir. Et on a le droit à quelques très grandes foires et très grands rendez-vous pour les collectionneurs, pour les investisseurs, pour les artisans en tant que tels. Est-ce qu'on peut parler un petit peu déjà de ce contexte du marché d'octobre? Il y a plusieurs grandes ventes, donc Art Basel Paris, ça va être le plat de résistance de ce rendez-vous, mais il y en a d'autres, et à chaque fois, c'est des rendez-vous qui font le marché.
17: Oui, ce sont des rendez-vous qui font le marché. Alors, vous avez raison de parler du mois de la saison, en réalité, d'automne. Tout commence en octobre, d'abord à Londres. Il commence à Londres avec les ventes aux enchères qui ont lieu cette semaine, qui vont avoir lieu chez Sotheby's, chez Christie's. Ensuite arrive Paris. Il va y avoir la célèbre britannique foire de Frise à Londres, Frise Masters. Et puis, assez naturellement, suit Paris avec la foire d'Art Basel. C'est dans ce contexte absolument global où Paris va donner le ton, va être un baromètre du marché de l'art.
13: Bon, alors parlons justement d'Art Basel. Alors ça paraît un petit peu paradoxal parce que Basel, il s'agit de Bâle.
17: Alors Art Basel, c'est la plus grande foire d'art contemporain au monde, oui. Qui existe depuis 1970, créée sous l'impulsion d'Ernest Bayler, qui aujourd'hui a plusieurs satellites. Évidemment, on connaît ceux de Bâle, Basel, créé en 70, mais on connaît ensuite celle de Miami, celle de Hong Kong, Paris, et puis plus récemment, l'année dernière, a été créé Art Basel au Qatar.
13: Ouais, effectivement. Et là, ça paraît naturel aussi parce qu'il y a des tas d'investisseurs qui sont très présents, très actifs là-bas. Quelles sont, je dirais, les caractéristiques d'Art Basel Paris ?
17: Alors, Art Basel à Paris propose une expérience que ne va pas offrir d'autres lieux. Quand je parle d'expérience, j'aime bien rappeler que les collectionneurs achètent des objets très chers et parfois inutiles et ils n'en ont pas nécessairement besoin. Donc la question de l'expérience, le rapport expérientiel à l'œuvre d'art devient absolument fondamental. Il est un petit peu plus sympa de vivre une foire à Paris, d'aller habiter quelques jours au Georges V et d'aller se balader avenue Matignon, plutôt avenue Montaigne, plutôt que dans les foires, dans les vieilles villes, dans les vieilles rues de Bâle. Donc il y a un déplacement assez naturel des collectionneurs vers une expérience qui dépasse considérablement le cadre marchand lié à l'achat et à la vente. Je pense à Paris, la Fondation Vuitton a fait un travail extraordinaire de promotion de la ville de Paris, de l'art en général, et attire un nombre de collectionneurs durant cette période absolument phénoménale. Paris, c'est plus de 70 000 visiteurs pendant la semaine de la foire d'Art Basel.
13: Et alors, est-ce qu'il y a quelque chose de spécifique, on va dire, au marché parisien par rapport au marché londonien, au Qatar dont vous parliez? C'est des acheteurs, c'est des optiques, c'est des dynamiques différentes?
17: Pas véritablement, dans le sens où le marché de l'art évolue sur un marché qui est extrêmement global. On parle sur cette chaîne marché immobilier, en réalité il faudrait plutôt parler d'un marché, j'allais dire, plus financier, qui lui a des ressorts, des enjeux qui sont beaucoup plus globaux. Lorsqu'on achète et on vend un tableau de Picasso, on peut être à Paris, à Hong Kong, à Miami ou à Basel, finalement, c'est un bien meuble qui circulera. Il n'y a pas de spécificité autre que dans l'expérience qu'apporte la ville de Paris sur le marché parisien.
13: Mais on le voit d'ailleurs, justement, la clientèle de luxe est maintenant plus attirée par ce qu'on appelle l'expérientiel,
17: oui, bien sûr,
13: que par les objets en tant que tel.
17: Les œuvres d'art suivent exactement les mêmes ressorts psychologiques, de consommation que va avoir un collectionneur ou un consommateur de produits de luxe. C'est incontestable.
13: Ouais. Alors, cet automne, quelle tendance semble se dégager? Est-ce qu'il y a quelques grandes lignes directrices de ce qui va faire un peu le marché de l'art?
17: Oui, tout de même. On notera la première édition, puisque Art Basel à Paris a été créé en 2022. La première édition cette année de Karim Kripa, qui, il me semble, propose deux angles un petit peu différents par rapport à ce qu'on avait l'habitude de voir. Le premier, c'est que cette année, il y aura plus de peinture. Plus de peintures figuratives. Autre chose qui est extrêmement important à noter, c'est que cette année, sur les 211 galeries qui participent, il y a 32 nouvelles galeries qui participeront pour la première fois à Art Basel. Alors ça, c'est tout à fait nouveau et ça montre le souhait de Karim Kripa et de ses équipes de diriger peut-être un goût vers une création plus contemporaine.
13: Ouais, un petit peu nouvelle.
17: Un petit peu de nouveauté. Mais dans un contexte, économique et global qui est plus chahuté, il est à peu près évident que si vous souhaitez collectionner ou investir, vous allez, vous le voyez sur des marchés actions ou immobiliers, sur des valeurs qui sont peut-être plus sûres, plus rassurantes. On va éviter de spéculer. Et la conséquence de ça va être qu'on va avoir un marché à deux vitesses, un marché qui connaît une reprise entre l'année dernière et cette année qui est importante, particulièrement pour le marché français, mais qui va se concentrer, qui va être beaucoup plus sélectif sur des valeurs sûres. Le marché de Picasso, le marché de Calder se porte extrêmement bien. Le marché des artistes émergents est à peine à tirer son épingle du jeu. C'est pourtant nécessaire parce que ces artistes d'aujourd'hui seront les stars du marché de l'art de demain.
13: C'est extraordinaire parce que vous écoutez le podcast ou le replay d'avant, on parle de l'échiquier du marché action en ce moment. On suit à peu près les mêmes.
17: Oui, c'est exactement. Alors, c'est très proche. C'est très proche et ça, c'est tout à fait intéressant parce qu'on s'imagine le marché de l'art comme un marché tout à fait particulier. Mmh. Non, c'est un marché qui a évidemment ses caractéristiques, mais il s'agit d'un marché qui est global, qui est acheté par les mêmes clients qui achèteront du luxe et qui achètent des actions, des obligations et de l'immobilier. Donc, en sortir les mêmes réflexes et c'est tout à fait normal. Ce qui fait du marché de l'art un marché tout à fait mondial.

0: Ce diapason du marché de l'art, est-ce qu'on peut peut-être rappeler les dates d'Art Basel Paris?
1: La foire de Frise a lieu du 14 au 18 octobre. La foire d'Art Basel aura lieu du 22 au 25 octobre à Paris.
0: Vous savez comment meubler confortablement vos après-midi d'automne, parce qu'il y a quand même des tas de choses à voir et c'est absolument passionnant pour vraiment discerner toutes les dynamiques, toutes les tendances de l'année à venir. Arnaud Dubois de Matisse, merci infiniment d'avoir été avec nous. TPI, c'est fini pour aujourd'hui. Je vous retrouve cet après-midi, 15h30. L'ouverture à Wall Street, c'est USA Today et ensuite BFM Bourse. À tout à l'heure.
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3: Bienvenue à tous dans Chineco sur BFM Business. Dans un instant, nous allons vous parler de Shenzhen, le nouvel Eldorado de la tech. Mais d'abord, les dernières informations en provenance de Pékin. On retrouve notre journaliste. Bonsoir.
4: Traditionnellement, les vacances de la fête nationale durent 7 jours en Chine, du 1er au 7 octobre. On parle d'ailleurs de la semaine d'or, car c'est l'une des périodes les plus importantes de l'année pour les déplacements et le tourisme. Cette semaine est véritablement propice au voyage. Pendant les vacances, les autoroutes sont gratuites pour les voitures particulières, ce qui encourage de nombreux Chinois à prendre la route, que ce soit pour rentrer en famille ou partir en vacances. Cette année encore, on assiste à un véritable raz-de-marée touristique à travers le pays. Pour vous donner une idée de l'ampleur du phénomène, l'année dernière, en 2025, les 8 jours de vacances qui associaient la fête nationale et la fête de la Mio-Dong ont enregistré près de 888 millions de voyages touristiques à travers le pays, soit plus de 110 millions de déplacements par jour en moyenne. Cette année, les vacances ne durent que 7 jours, mais la fréquentation reste tout aussi impressionnante. Depuis le début des congés, les gares, les aéroports, les autoroutes et les grandes destinations touristiques connaissent déjà une forte affluence. Pour beaucoup de Chinois, cette semaine est devenue un véritable rendez-vous annuel. C'est l'occasion de voyager, de retrouver sa famille et de profiter de quelques jours de congé pour découvrir une autre région du pays.
3: Une mégalopole de 20 millions d'habitants, devenue en 40 ans l'un des spots mondiaux de l'innovation. Il s'agit de Shenzhen. Maxime Sabaek, bonsoir.
5: Bonsoir.
3: Vous êtes président de Trendle. C'est une agence qui représente des créateurs de contenu dans l'électronique grand public. Vous allez régulièrement à Shenzhen. Qu'est-ce qui vous frappe quand on arrive là-bas?
5: Alors, ce qui frappe quand on arrive à Shenzhen, c'est la taille de cette ville extrêmement moderne. Il y a beaucoup de véhicules électriques, donc d'une part c'est très silencieux et très peu pollué.
3: Donc pas de bruit, une impression de calme.
5: Pas de bruit du tout, et une technologie qu'on nous présente comme les technologies du futur qui est déjà présente à Shenzhen. Je pense aux taxis autonomes, dont on parle beaucoup aux États-Unis, mais c'est bien installé là-bas. Les paiements avec juste la paume de la main. Il y a également...
3: Les livraisons de drones.
5: Les livraisons de drones, ça c'est fou. On peut se faire livrer son repas sur des stations par un drone. Ouais. Donc après, on le mange tranquillement. Et demain, on pourra même se faire transporter par un drone d'un point A à un point B. Ouais.
3: Donc c'est vraiment le futur qu'on imagine en France, etc. Le futur existe déjà là-bas, c'est ça, c'est l'impression que ça donne?
5: C'est tout à fait l'impression que ça donne. Et c'est tout à fait étonnant, puisqu'il y a quelques années, ce n'était pas du tout le cas. Ouais. Je crois que dans les années 70, c'était encore un village de pêcheurs, de 30 000 habitants. Et donc, c'est en 1980 qu'a été décidé de créer cette zone économique spéciale pour que Shenzhen devienne l'usine qui fabrique les produits électroniques du monde entier.
3: Alors, c'est vraiment un lab d'innovation du monde. Et c'est une mégalopole avec plein de buildings partout qui sont futuristes.
5: Alors, les buildings sont fous à voir. Il y a même des spectacles le soir de lumière sur les buildings. Ouais. Il y a également des spectacles de drones tous les soirs. Il y a une modernité qui est complètement dingue. C'est une des évolutions de ville les plus modernes que l'on ait vécues. Oui.
3: Alors, quelques exemples de grandes entreprises que tout le monde connaît, de nom, et qui sont installées à Shenzhen.
5: Alors, de par l'expérience dans la création de produits, dans la fabrication de produits d'électronique grand public, sont nés des géants de la tech que l'on connaît tous. Huawei, dans les télécoms, inévitable. BYD, probablement l'un des plus grands constructeurs aujourd'hui au monde. DJI, les drones commerciaux que nous avons tous, et même Tencent, qui est un énorme groupe chinois. Et aujourd'hui, ces groupes ont déversé en fait leur expérience sur de nouvelles entités, qui deviennent d'ailleurs incontournables elles-mêmes. Donc c'est une seconde génération d'entreprises qui sont à Shenzhen.
3: Et ce qui est intéressant, c'est qu'il y a évidemment la ville, le centre d'affaires, mais il y a les usines pas loin, et puis Hong Kong aussi, finalement.
5: Il y a une proximité avec Hong Kong.

0: Hong Kong, donc pour rappel, au départ, Hong Kong n'était pas encore rendu à la Chine. Et donc, il y a cette proximité qui permettait de s'ouvrir sur le monde économique occidental. Et effectivement, il faut voir Shenzhen comme un écosystème d'innovation dynamique et interconnecté. C'est-à-dire qu'il faut quelques jours pour avoir une idée d'un produit, faire le prototype, le fabriquer et l'exporter, puisque le port est juste là.
1: Mmh, mmh.
0: C'est fascinant.
1: Et cette rapidité, vous l'avez aussi dans la façon de travailler. Vous êtes une agent comme ça, de vidéo, créateur de contenu, et il fallait très vite.
0: Ça va très vite, puisque parfois, c'est des échanges, même par WhatsApp. Et entre la demande de mise en avant d'un produit et la livraison d'une vidéo, et même, je vais aller plus loin, dans le paiement de la facture, c'est d'une rapidité extrême. Je l'ai revécu ce matin, une validation d'une vidéo et l'envoi du paiement dans la foulée. Mmh. En France, on a beaucoup de process qui ralentissent parfois cet écosystème d'action.
1: Vous, le français, quand vous allez là-bas, c'est finalement un observatoire. Vous voyez ce qui va se passer.
0: Si l'on veut savoir ce qui se passera demain dans l'électronique grand public, il faut aller à Shenzhen. On ne fait plus que fabriquer un produit à Shenzhen, on le conçoit entièrement. J'en veux pour exemple le CES de Las Vegas qui se déroule chaque année au début janvier. Pendant un moment, les entreprises chinoises étaient un peu mises de côté. Aujourd'hui, on va d'abord voir ces grandes marques, je pense à Roborock, Dreamy, qui font des robots aspirateurs, pour savoir ce qui se passera demain.
1: Eh bien, merci beaucoup. On a fait un voyage dans le futur avec vous et ce déplacement à Shenzhen. Merci beaucoup et on souhaite bon voyage, parce que vous allez bientôt, dans quelques jours, je crois. Merci à vous de nous avoir suivis. On se retrouve très bientôt sur BFM Business.
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6: Bonjour à tous, je suis ravie de vous retrouver pour cette nouvelle émission BFM Entreprise, l'émission qui plonge au cœur de la vie des boîtes tout au long de la semaine. Le lundi, on parle de leadership, le mardi des outils RH, le mercredi de croissance, le jeudi de transmission. Les outils RH aujourd'hui, on parle d'un sujet qui fait pâlir les patrons et les responsables RH, l'absentéisme, indicateur d'un mal-être, d'un rejet de la vie en entreprise ou conséquence des problèmes croissants de santé au travail. Comment détecter, comment accompagner aussi les salariés pour résoudre ou faire baisser ce facteur. Mes invités ce midi pour en parler, Boutena Burkel, fondatrice du cabinet de conseil The Helper et auteur. Bonjour Boutena.
7: Bonjour.
6: Ravie de vous retrouver sur ce plateau. Xavier Dulin est également sur ce plateau, avocat en droit social. Bonjour Xavier.
8: Bonjour Sandra.
6: Et Geoffrey Fournier, président de Victoria Merach, est avec nous à distance également. Merci à tous les trois d'être dans cette émission. Les outils RH, l'absentéisme, c'est parti.
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6: Première question, celle de Justine pour vous, Boutena. Derrière les chiffres de l'absentéisme, quelle vulnérabilité retrouve-t-on le plus souvent chez les salariés ?
9: Il y a un peu tout, en particulier sur les questions de santé mentale, d'épuisement, de troubles musculo-squelettiques et bien sûr de maladies. Il y a des arrêts courts et des arrêts longs. Et pour ce qui est des arrêts longs, forcément, c'est plutôt des maladies, on va dire, soit psychologiques, soit physiques. avec des populations qui peuvent paraître un peu étonnantes, donc les jeunes qui peuvent être concernés pour les arrêts courts. Pour certains, cela peut concerner une forme de culture de l'arrêt issue de l'épidémie Covid, mais il y a peu d'études qui peuvent permettre de l'affirmer. C'est plutôt une supposition ou un cliché. Il peut y avoir d'autres raisons qui peuvent l'expliquer. Mais en plus, il ne faut pas l'oublier, mais un certificat médical avec une absence ne mentionne pas forcément le motif pour des raisons de confidentialité.
7: Oui, normalement, effectivement, on n'a pas à communiquer ce pourquoi on est absent au travail.
9: À communiquer, le médecin n'est pas obligé de le noter. Donc même sur les statistiques, ce n'est pas toujours évident de pouvoir le noter et de l'identifier.
7: Xavier ?
8: C'est ça, c'est exactement ça. On a une difficulté d'abord de mesure. On ne sait pas exactement, on ne peut pas connaître. D'abord, parce qu'il y a cette exigence légale. Normalement, sur les questions de santé, on peut savoir que quelqu'un est absent, mais on ne connaît pas nécessairement la cause de son absence, parce que le médecin du travail doit délivrer à l'employeur qu'un bulletin qui ne contient pas normalement l'énoncé du problème médical relevé. Pour ce qui est des grandes tendances, en fait, il n'y a que ça que l'on peut dégager aujourd'hui. On a quelques données qui sont le fait d'organismes de droit privé, qui sont pas peu d'organismes de droit public. Donc c'est pour ça qu'on prend du recul par rapport à ces chiffres. On a quelques grandes données qui permettent de voir qu'il y a une augmentation. Ça, c'est absolument certain. Et il y aurait une grande tendance qui est liée au fait que pour les non-cadres, on serait plutôt encore sur des risques physiques et pour les cadres, sur des risques psychologiques. Mais encore une fois, la frontière est ténue. Il y a bien évidemment des différences, mais il y a ces grandes tendances avec, c'est vrai, de plus en plus de jeunes qui sont touchés et des fonctions qui échappaient un peu aussi avant à ces problèmes-là, notamment les fonctions RH, les ressources humaines et les juristes sont de plus en plus touchés par ces questions-là.
7: Oui, parce que je le disais en introduction, c'est un peu la bête noire finalement des entreprises, ce facteur-là. Il y a Robert qui vous demande, Geoffrey, je trouve ça très intéressant. Est-ce qu'on peut prédire aujourd'hui l'absentéisme avec les données RH, l'intelligence artificielle? Les entreprises peuvent identifier des facteurs de risque, anticiper certaines absences. Jusqu'où elles peuvent aller? Déjà, est-ce qu'elles ont réellement des outils pour un petit peu, finalement prédire ce phénomène-là?
10: Oui, désormais, bonjour à tous. Désormais, en fait, elle peut vraiment se positionner et prédire un petit peu ce absentéisme, on va dire à court terme. C'est plus délicat à long terme. Je reviens un petit peu sur ce qui avait été dit auparavant. C'est vrai qu'il y a quand même des tendances, il y a quand même des secteurs qui sont plus exposés que d'autres. Concrètement, ce qui se passe à l'heure actuelle, et ça, il n'y a pas réellement besoin d'outils pour s'en rendre compte, c'est que les arrêts sont de plus en plus longs, de plus en plus fréquents et touchent des gens de plus en plus jeunes. Ça, c'est le premier constat. Et le deuxième constat, c'est qu'il y a certains secteurs qui étaient auparavant un petit peu préservés des arrêts maladie, comme l'enseignement supérieur, etc., qui sont désormais largement représentés si on fait une analyse par secteur. Après, en ce qui concerne le rôle des RH là-dessus, je confirme leur exposition. Pour avoir été moi-même des RH group dans plusieurs sociétés, je peux vous confirmer que vraiment les RH sont très exposés. On peut également se rendre compte, un peu prédire un petit peu de l'absentéisme, tout simplement également lié à un contexte. Tout ne s'explique pas dans l'entreprise, c'est également un contexte avec des causes exogènes. Et donc oui, grâce à cela, on peut quand même avoir une vision pas très fine, mais globale de l'absentéisme en entreprise.
7: Boutena.
9: Il y avait des analyses qu'on pouvait mener avec la pyramide des âges, le genre, le statut, la pénibilité du métier. Mais attention, avec l'IA, on est borné quand même avec l'IA Act. On ne peut pas utiliser des analyses, par exemple, dans les conversations, dans les emails, dans les échanges, pour pouvoir prédire si la personne va poser un arrêt maladie parce qu'elle est fatiguée de son boss. Pour être très concret, il faut faire vraiment attention parce qu'on peut très vite tomber sur des cas de discrimination ou de minority report RH sur ces sujets-là.
7: Oui, effectivement, c'est peut-être le moment de rappeler, Xavier, quelles sont les obligations de l'employeur d'un côté et aussi peut-être les obligations du salarié en parallèle.
8: En fait, il y a deux grandes obligations pour l'employeur en matière d'appréhension, si vous voulez, des absences. On part du principe, comme on parle effectivement de l'absentéisme, on part du principe qu'on est sur un excès. Il y a des absences qui sont autorisées, qui sont normales, paternité, maternité, congés payés, ce sont des absences normales. Quand on parle d'absentéisme, on parle vraiment de quelque chose qui dépasse une certaine norme, qui est de l'ordre normalement de 4-5%. Donc ça veut dire qu'on dépasse cette norme-là, et donc on se dit, il faut réagir. L'employeur a deux obligations, une obligation générale de prévention en matière de santé et de sécurité. Donc il doit, effectivement, en fonction des analyses qui ont été faites pour le passé, et puis des statistiques potentielles avec ses limites, comme vous l'avez très bien dit, pour l'avenir, se dire qu'est-ce que je dois faire pour améliorer cette prévention des risques. Donc j'ai plus de personnes qui ont été malades que d'habitude, qu'est-ce qui ne va pas dans mon organisation que je dois améliorer. Et il faut laisser des traces par rapport à ça, parce que tout le monde peut avoir un regard sur ça. C'est-à-dire, enfin, les autorités autorisées, si je veux dire. Vous voyez, l'inspection du travail, la médecine du travail, on a des comptes à rendre. Les représentants du personnel peuvent dire, vous avez constaté qu'il y avait plus d'absents que d'habitude, obligation de prévention, qu'est-ce que vous avez fait pour améliorer la situation ? Et vous avez une obligation de gestion, donc prévention, gestion. Gestion de l'absentéisme, qu'est-ce que ça veut dire ? Ça veut dire qu'on doit vraiment organiser différemment, améliorer son organisation en ne pénalisant pas ceux qui sont absents. Parce que sinon, il y a des risques de différence de traitement, sinon de discrimination en raison de l'état de santé, parce que l'organisation qu'on a adoptée revient finalement à sanctionner celle ou celui qui est malade. Mmh. Donc c'est vraiment ces deux obligations principalement. Prévention, qu'est-ce que je peux faire pour améliorer la situation ? Deuxième obligation, gestion. J'ai décidé d'adapter mon organisation parce qu'une absence implique beaucoup de mesures en interne pour que le travail soit fait toujours de la même manière pour maintenir la productivité, etc. Je peux prendre des mesures, mais attention, il ne faut pas qu'elles conduisent à maltraiter un salarié qui serait absent en raison de son état de santé.
7: Et très vite, pour le salarié, l'obligation, c'est quoi ? L'information de son employeur ?
8: Exactement, une obligation, une information de son absence.
7: Oui.
8: Mais c'est tout. Une information de son absence.
7: Oui, pas de motif. Voilà.
8: Ouais. Et si on veut... Alors, il y a deux choses que on peut faire pour, si vous voulez, opérer un contrôle. C'est on le fait avec les services de santé au travail pour leur demander de suivre de manière précise et puis peut-être en donnant des informations. Mais cet échange-là, il est prévu par le Code du travail, il peut avoir lieu. C'est, il faut le faire, il faut avoir des échanges avec le médecin du travail s'il y a une absence qui se prolonge, qui se répète, etc. Voilà, une logique de prévention. Et on peut opérer des contrôles par le voie d'organismes de droit privé qui sont tout à fait habilités à le faire. Quand on a un doute, on se dit, bon, en fait, c'est quelqu'un qui abuse un petit peu du système et qui, en réalité, est en vacances. On peut opérer un contrôle et on ne peut pas être sanctionné. L'employeur ne peut pas être sanctionné si ce contrôle, finalement, confirme que la personne est absente pour de bonnes raisons.
7: La lecture n'est pas forcément facile. Le travail a évolué ces dernières années, notamment depuis le Covid. Il y a Marie qui vous demande, Geoffrey, le télétravail a-t-il fait baisser l'absentéisme ou l'a-t-il rendu moins visible ? Un salarié malade qui continue à travailler depuis chez lui ne disparaît-il pas artificiellement des statistiques de l'absentéisme, par exemple ?
10: Complètement, en fait, dans les faits, c'est un petit peu des deux. Parfois, en fait, certains collaborateurs utilisent le télétravail pour essayer de continuer à être productif alors que leur état de santé ne le permet pas forcément. Donc oui, quelque part, on peut dire que le télétravail a eu un effet là-dessus. Mais ce qu'il faut analyser le pendant, c'est que ce télétravail-là, il est également source parfois de surmenage et il peut être la source d'un certain absentéisme puisqu'en fait désormais la surcharge cognitive qui est pour les cadres notamment le risque RPS le plus représenté statistiquement en fait conduit à de l'absentéisme. Donc c'est un peu une réponse de Normand, ce que je vous dis là, un petit peu des deux en fait, dans les faits.
7: Oui, effectivement, c'est intéressant ce que vous dites. Et il y a Samira qui nous demande, je trouve ça très intéressant aussi, Boutena, l'absentéisme peut-il révéler un décalage entre le travail prescrit, tel qu'il est imaginé finalement et organisé par l'entreprise, et le travail réel, c'est-à-dire ce que les salariés doivent réellement faire au quotidien pour que le travail soit fait? Est-ce qu'il y a un décalage entre ce qu'on demande et ce qu'on fait réellement?
9: Forcément. Et c'est normal. Dans la plupart du temps, on va considérer que ça va avec le travail.
7: Oui.
9: On utilise même notre intelligence pour réaliser cet écart. Maintenant, ce qui se passe, c'est que depuis quelques années, on a de plus en plus de crises. On fait de plus en plus avec moins. Et c'est là où il y a une forme de pression à l'excellence, mais aussi à faire avec ce moins, et que ça empêche les salariés d'avoir des temps de pause, d'avoir du temps de sociabilité, du temps de reconnaissance avec les managers qu'ils voient de moins en moins, avec des managers aussi qui sont de moins en moins nombreux parce qu'il y a eu des transformations, peut-être avec les écrans qui sont de plus en plus présents. Donc il y a un environnement en ce moment qui fait que le réel est beaucoup plus lourd que ce que va dire, par exemple, le dirigeant. Pas parce que le dirigeant est méchant, c'est parce que lui-même, il ne sait pas, il n'est pas au courant, il ne prend pas le temps. Et ce que je voulais aussi remettre en perspective, même si on aura l'occasion de pouvoir en parler lors d'une journée sur le travail réel, donc si vous souhaitez venir, vous êtes les bienvenus le 4 novembre, c'est que les RH sont supposés faire ce travail de gestion et de prévention avec des partenaires, donc des parties prenantes externes ou internes, et que elles sont de ces personnes-là sont de plus en plus mises en difficulté pour pouvoir être au plus près de cette proximité-là des employés, pour avoir ce retour-là du terrain.
7: C'est intéressant, Geoffrey, je me tourne vers vous, vous qui connaissez bien cette partie de l'entreprise, est-ce que vous êtes d'accord avec ça ?
10: Oui, c'est de... En fait, il y a deux sujets sur ce point-là, c'est maintenir en fait le lien avec les collaborateurs pour limiter l'absentéisme. Donc ça, c'est vraiment une action de prévention des RH au quotidien via notamment des permanences RH, recueillir via les managers ou via directement les collaborateurs l'ensemble des éléments qui peuvent leur permettre de mieux appréhender leur travail et leur quotidien. Ça, c'est le premier point. Mais le deuxième point aussi, c'est que en fait, à force d'avoir une multitude d'outils, les RH sont également de plus en plus exposés, et preuve en est, de plus en plus, vous avez un absentéisme fort au sein des équipes ressources humaines auxquelles on demande vraiment énormément de choses. Le travail de RH, il s'est vraiment élargi, et donc c'est pas forcément évident pour les équipes d'être à la fois dans une culture très opérationnelle de proximité au contact, et à côté de ça, grâce aux outils, d'être vraiment également du reporting et de la formation, on va dire, de la direction. Donc moi, comme je dis souvent, le DRH, c'est vraiment l'entreprise. Voilà, il est le garant un petit peu des reporting et le garant de la masse salariale et de la culture humaine de l'entreprise. En revanche, les équipes, elles sont pour les collaborateurs et elles sont plus tournées vers les collaborateurs. Et souvent, en fait, ce que l'on pense, c'est que le DRH, il est vraiment tourné entièrement vers les collaborateurs. C'est le cas, mais il est surtout tourné vers le haut. C'est les équipes RH qui sont tournées vers les collaborateurs.
7: Oui, mais ce qui est intéressant, c'est que vous nous dites que les RH ne sont pas eux-mêmes, finalement, épargnés par ce phénomène généralisé d'absentéisme. Au contraire, Geoffrey.
10: Ah non, complètement. Les ressources humaines, en fait, sont de plus en plus exposées. Preuve en est, de plus en plus de prestataires. Vous savez que dans les grandes entreprises, on a l'obligation d'avoir une ligne téléphonique en cas de problèmes psychologiques et de requêtes diverses. Et en fait, désormais, ces prestataires-là, et notamment le numéro 1 en France qui effectue cette prestation, donnent une ligne spécifique pour les RH, parce qu'en fait, ils s'étaient rendu compte que les RH, en fait, appelaient plus que les autres à titre personnel, au final. Donc c'est assez intéressant de voir ça, et ça, pour le coup, c'est pas très récent non plus, ça date de 2-3 ans, et ça, c'est clé également, puisque en fait, les RH sont de plus en plus exposés, on leur demande de la polyvalence, de la spécialisation, et de plus en plus de sollicitations. Donc au bout d'un moment, on est vraiment face à une situation qui est insolvable, en fait, dans les faits.
7: Xavier.
8: C'est effectivement très difficile pour les ressources humaines, on l'a dit tous les trois, et c'est absolument incontestable. Pourquoi ? Parce que l'exigence est de plus en plus importante. Il faut avoir non seulement des qualités techniques qui sont élevées, hein, de juriste, de gestion des ressources humaines, il faut avoir des qualités aussi humaines tout à fait spécifiques. Alors un truc peut-être pour effectivement départager les différentes difficultés, c'est qu'il y a des solutions d'excès et des solutions qui échappent à l'excès en matière d'absentéisme. Vous avez les fainéants d'un côté, les sadiques à l'autre extrême. Ceux-là, vous les mettez à part. Or, oui, les ressources humaines, les juristes, la direction générale, vous êtes à même d'identifier ceux qui sont dans l'excès. C'est-à-dire que celui qui ne veut pas travailler, et de l'autre côté, celui qui massacre ses équipes, celle ou celui qui massacre ses équipes, et qui mérite vraiment d'être dégagé de votre outil statistique et de votre instrument de mesure, et que vous devez traiter comme tel, fainéant et sadique. Et vous avez au milieu, c'est la part la plus importante, ce qui relève d'un défaut d'organisation. Et vous ne devez pas vous sentir coupable, mais vraiment responsable en vous disant qu'est-ce qui cloche dans cette organisation pour que j'ai une augmentation des absences. Je ne suis pas malade, c'est simplement que je me dis il y a quelque chose qui cloche dans mon organisation. Et il faut vraiment faire la différence entre, je vous dis, ces excès qui méritent une réaction, une mesure de répression, incontestablement, le manager qui se comporte mal, le salarié qui ne veut pas travailler, mais au milieu, ce n'est pas ça. Votre plus gros problème, c'est que vous avez un défaut dans votre organisation, vous pensez bien faire, et il faut accepter de se remettre en cause. Et c'est vrai qu'à ce moment-là, les RH se retrouvent en première ligne, et ils sont de nouveau sollicités pour trouver des solutions pour améliorer la situation.
7: Boutena, pour compléter.
9: Alors, je suis tout à fait d'accord sur la question du thermomètre organisationnel. Et ce qui est intéressant et ce que je répète souvent à mes clients, c'est parce qu'il y a souvent des équipes RH qui nous demandent de l'aide sur ces éléments de pratique au quotidien. Est-ce qu'on se rend compte qu'il y a des postures de psy ou même d'assistance sociale. Donc, on a pris le temps de rappeler le rôle très précis qui est du cadre, de poser le cadre pour effectivement les excès en question, qui doivent être traités individuellement, plutôt que sur, on va dire, la majorité des cas où, en fait, on a besoin, par exemple, d'appliquer des dispositifs RH, d'appliquer des accords d'entreprise qui ont été déjà mis en place, de mettre en mouvement certaines procédures, de sensibiliser les managers, d'écouter aussi, parce que parfois il suffit d'écouter, d'activer de la mobilité plutôt que d'aller dans quelque chose de beaucoup plus lourd. Parfois, la question c'est de faire un changement de poste ou un changement d'activité. Donc le rôle vraiment du RH va être dans cette séquence très particulière qui est professionnelle, et l'objectif c'est d'arriver à éviter les deux tendances psy ou assistance sociale, parce que ça aussi ça peut rajouter et aller faire cet effet de surmenage de l'aidant qui est aussi délétère.
7: On va avancer un petit peu avec cette question de Julien pour vous, Geoffrey. Un autre problème parallèle, l'absentéisme est-il encore le bon indicateur? Ne faudrait-il pas aussi s'intéresser au présentéisme, c'est-à-dire s'intéresser aux salariés qui sont présents, mais qui sont désengagés, épuisés ou insuffisamment en capacité de travailler? Parce qu'il y a aussi cette catégorie-là, Geoffrey.
10: Oui, c'est vrai qu'il y a un phénomène depuis quelques années qui s'appelle la démission silencieuse. Concrètement, de quoi il s'agit? C'est un salarié en fait qui continue à être présent, c'est-à-dire qu'il est sur son poste de travail aux heures voulues. Cependant, bon voilà, au niveau productivité, il est nettement moins productif, ou il fait vraiment le minimum. Alors ça c'est pas forcément facile à mesurer. Pour le coup, ça touche, pour le coup, il y a eu beaucoup d'études sur le sujet, ça touche plutôt une population de cadres entre 30 et 40 ans. Et c'est vrai que cette partie-là est complètement passée sous le radar. J'en reviens à ce qu'on disait précédemment. Le point clé, moi, dans l'absentéisme, je crois beaucoup en la prévention, d'expérience, la notion de répression, vraiment d'actes de contrôle, typiquement sur des arrêts maladie frauduleux, etc. Ça gère des problèmes à la marge, des soucis à la marge, mais ça ne gère pas le problème de fond. Et donc, j'invite les RH vraiment à faire de la prévention sur ce sujet-là. Concrètement, comment on fait de la prévention sur de la démission silencieuse? C'est, on revient sur le sens du travail, ça c'est clé. Où commence ma tâche, où se termine ma tâche, mes attendus, mes objectifs et une relation de proximité. Ça c'est clé pour avoir une relation à son travail équilibré. Concrètement, maintenir le lien, ça passe par une présence de terrain pour le manager. Ça, c'est vraiment 80% du travail de manager. On parle beaucoup des RH depuis le départ, mais souvent les RH sont également en complément des managers. Ils sont concurrents, mais ils ne sont pas menants. Ils ne managent pas à la place des managers. Et ça, c'est là où on voit qu'on est un bon manager. C'est quand on arrive à agir sur ce type de sujet.
7: Outena.
9: Il ne faut pas oublier que l'absentéisme est souvent lié à la productivité. Et le problème, c'est qu'on est dans une société de services. Donc, on ne peut pas vraiment mesurer quand les personnes sont là, est-ce qu'elles sont vraiment productives ou est-ce qu'elles sont en train de scroller sur TikTok. Mm-hmm. C'est particulièrement difficile et c'est plutôt délétère parce que les personnes sont quand même des adultes. Donc, comment mesurer cela? Donc, il faut peut-être revenir sur la question de la qualité du travail, surtout qu'on va avoir de plus en plus d'agents IA ou d'opérateurs IA qui vont intervenir sur les process. Donc, la qualité de ce que l'humain fait dans les procès, c'est beaucoup plus intéressant à mesurer. Et après, effectivement, il s'agit de motiver et de reconnaître le travail qui est fait. Et ça, est-ce que c'est du domaine RH ou est-ce que c'est du domaine du manager? Je pense que c'est plutôt du domaine du manager et que le manager a, lui, par contre, d'avoir une feuille de route qui puisse utiliser et communiquer auprès des autres parties prenantes.
7: Vous m'emmenez un peu vers le dernier thème. Quelles sont finalement les difficultés, nous demande Léa, qui peuvent découler de l'absentéisme? Commençons par l'aspect juridique des choses, Xavier.
8: Alors c'est vrai qu'il y a un problème d'organisation immédiat, mais c'est peut-être pas celui qui vous intéresse en premier. C'est qu'on a une problématique de réorganisation. C'est-à-dire qu'il y a quelqu'un qui n'est plus là pour faire le travail donné. Donc il faut bien qu'il y ait un système de remplacement, peut-être de remplacement en cascade, choix en interne, choix en externe. Donc le premier problème, il est là. Comment je fais face à cette absence pour effectivement pallier les difficultés qui en découlent. Il y a une autre série de difficultés très importantes, de plus en plus importantes dans les entreprises, c'est qu'en fait, il y a une prise en charge qui va se faire de l'accident ou de la maladie à l'origine de cette absence au titre des risques professionnels. Mmh. On parlera d'accident de travail ou de maladie professionnelle. Les contentieux sont de plus en plus importants et il y a des problématiques effectivement associées à cela d'indemnisation. On dépasse, normalement, on est sur une indemnisation automatique. Dès lors qu'on est sur un risque professionnel, l'indemnisation peut être beaucoup plus importante, surtout si on décline, si vous voulez, un autre contentieux associé à cette prise en charge, qui est celui de la faute inexcusable. Faute inexcusable au sens du droit de la sécurité sociale, c'est-à-dire qu'on dit non à l'employeur, non seulement c'est pris en charge au titre des risques professionnels comme un accident ou une maladie, mais en plus de ça, je dénonce une faute inexcusable parce que vous n'avez pas fait ce qu'il fallait pour prévenir ce risque-là auquel moi, salarié, j'étais exposé. Mmh. Donc c'est un contentieux vraiment... Ce sont des contentieux qui sont de plus en plus importants, de plus en plus lourds pour les entreprises. Peut-être un conseil, moi, c'est que c'est vrai que en matière de réaction, effectivement, sur la prévention, la gestion, moi, je recommande vraiment... J'entends sur la difficulté du contrôle ou de la sanction, c'est pas la panacée. Mais je pense qu'il faut combiner des mesures vraiment traditionnelles avec des mesures qui seraient un peu moins conventionnelles. L'écoute, l'attention est absolument nécessaire, mais il faut aussi rester sur des outils clairs, et notamment, vous le disiez très bien, la définition des tâches, définition des organigrammes clairs. Quand on ne sait pas ce qu'on fait au sein d'une entreprise où tout le monde fait tout, alors c'est un peu le cas aujourd'hui, il y a une individualisation des tâches, des personnalités, etc. Et donc en fait, tout le monde fait tout. Ben, on court à la catastrophe dans ces cas-là. Donc il faut avoir des organigrammes claires, définition claire des tâches. Ça, c'est vraiment du conventionnel. Et vous êtes sur quelque chose qui est moins conventionnel, moins moderne, c'est de l'écoute, l'attention, les échanges. Et c'est vrai que parfois, vous arrivez à dénouer des difficultés, à les résorber avec un peu d'écoute et ça ne vous demande pas un temps démesuré.
9: Il faut de la négociation et du recadrage. De la négociation avec les personnes qui n'ont plus que l'absence pour pouvoir arriver à leur objectif. Parce que c'est aussi ça. Il faut voir les choses de manière, on va dire, dans le vrai. Et le vrai, c'est que les personnes n'ont plus aucun autre choix parfois que de s'absenter pour arriver à leur fin. Soit parce que leur manager est méchant, soit parce que le travail est intenable, ou peu importe les raisons. Par contre, de l'autre côté, les collègues aussi observent ce qui se passe. Et les collègues qui se retrouvent surchargés parce qu'on n'a pas pu arrêter la situation, parce qu'on n'a pas pu négocier, parce qu'on n'a pas pu faire preuve d'écoute, ben en fait, eux se retrouvent avec une surcharge parfois de 20, 30, 40% de travail dans la semaine.
7: Et il y aura un effet boule de neige.
9: Ben oui. Oui, absolument. Et j'ai vu ça dans les équipes, des absences générées à cause d'une absence.
7: Oui, c'est ça, quand ce n'est pas encore identifié et qu'il n'y a pas une réaction immédiate. Merci beaucoup à tous les trois d'être venus dans cette émission. Boutena Burkel, fondatrice du cabinet de conseil d'Helper et auteur. Geoffrey Fournier, président de Victoria Merach. Xavier Dulin, avocat en droit social. Merci d'être venu nous parler aujourd'hui d'absentéisme. Émission retrouvée à 11h30, vous le savez, sur BFM Business, mais aussi sur notre appli, notre site et nos réseaux sociaux. Très bonne journée.
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14: Bonjour à tous, je suis ravie de vous retrouver sur BFM Business pour votre émission Focus Retail. Et au programme aujourd'hui, c'est une marque née il y a près de 95 ans, Monoprix, la pépite du groupe Casino. Après Noma, prise unique, Monoprix se réinvente, l'enseigne fait peau neuve et renforce notamment son positionnement en proximité. Alors où en est la rénovation de son parc magasin et de tous ses concepts? On fera le point avec Alfred Awawini, le directeur général de Monoprix. Et puis, dans un second temps, le secteur de la beauté est évolue avec la création de nouvelles marques centrées sur le soin et la cosmétique qui prennent de plus en plus d'ampleur dans le quotidien des femmes. C'est ce qu'on verra avec Caroline Lançon de Blinière, cofondatrice de Millier, et Kenza Keller, fondatrice de Talm, qui seront avec nous pour le pitch de la start-up. Allez, restez avec nous, Focus Retail, c'est parti.
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14: Et j'ai le plaisir d'accueillir sur ce plateau Alfred Awawini. Bonjour, bienvenue sur le plateau de BFM Business. Vous êtes le directeur général de Monoprix. Et puis à mes côtés, notre expert retail cette semaine, c'est vous, Claire Koraleski. Vous êtes directrice générale de Média Performance. Alors Monoprix, marque patrimoniale par excellence, fondée il y a bientôt 95 ans, a subi un rebranding. Alors dans l'organisation du plan Renouveau 2030 de Casino, une grosse partie du budget est allouée à l'enseigne, 325 millions d'euros dédiés à la rénovation de son parc de magasins et au déploiement des nouveaux concepts. Alors, l'objectif fixé, c'est 2030. Est-ce que ça va suffire? Est-ce qu'il va falloir réinjecter de l'argent?
15: Alors, vous avez raison de dire que Monoprix, aujourd'hui, c'est la marque emblématique du groupe Casino. On est bientôt, effectivement, centenaire, en fait, l'année prochaine, nos 95 ans. Et c'est une marque bien connue des Français. On est en pleine transformation et la rénovation fait partie de ces transformations. Les financements sont amplement suffisants. Et donc, à 2030, comme... je le répète souvent, on va rénover 100% de notre parc de magasins. Et donc, je n'ai pas d'inquiétude à ce sujet, il n'y a pas de contrainte.
14: Sur 623 magasins, aujourd'hui, vous en êtes où sur la restructuration du parc, sur la rénovation du parc?
15: Alors, on va rénover, alors, quand on parle 100% des magasins, il y a déjà une bonne partie qui est déjà rénovée. On va en rénover 18 cette année, l'année prochaine 36, et donc on monte en puissance et 100% sera fait d'ici 2030.
14: Alors Alfred, vous le dites, hein, Monoprix, c'est vrai qu'on a pour habitude de dire que c'est la pépite du groupe Casino, mais alors justement, pourquoi avoir attendu 13 ans avant de rénover ce parc de magasins et de rénover certains magasins qui commençaient à vieillir? Est-ce qu'on a attendu, pourquoi avoir attendu que le groupe Casino soit au bord du gouffre presque?
15: Alors, le nouvel actionnaire, la nouvelle équipe est arrivée il y a 2 ans. Et donc, depuis 2 ans, on s'attelle à la transformation de Monoprix et du groupe Casino de manière générale. Et donc, depuis 2 ans, on est en train de rénover tous nos magasins, moderniser, mais pas seulement nos magasins, aussi notre e-commerce, relancer la formation de nos équipes. Donc, le groupe, comme vous l'avez dit, est bientôt centenaire. Ça fait 2 ans qu'il y a un nouvel actionnaire. Les investissements sont là et on a lancé ce vaste plan de transformation depuis 2 ans.
14: Alors justement, parlons, allons un peu plus dans le détail. Vous avez lancé une nouvelle plateforme de marque cet été à Aix-en-Provence. Est-ce que vous pouvez nous en dire un mot et comment est-ce que vous voyez la suite? Est-ce que vous allez rénover les magasins avec cette nouvelle plateforme de marque?
15: Tout à fait. Donc cette nouvelle plateforme de marque, c'est quoi? C'est l'expression visuelle de la rénovation de nos magasins. Et donc dans tous nos nouveaux magasins, vous allez avoir le nouveau logo, la nouvelle identité sonore aussi, le jingle que vous entendez quand vous allez en magasin, l'éclairage, la décoration, la signalétique. Tout ça va accompagner le parcours client, le nouveau parcours client dans nos magasins.
14: Alors ça ressemble quand même un petit peu à ce qui existait auparavant. Ça c'était pourquoi? Parce que vous ne vouliez pas perdre les clients, l'habitude des clients?
15: Non, en fait, Monoprix est une marque emblématique patrimoniale et donc on veut faire le lien entre cette histoire et la modernité. Donc c'est un pont entre notre passé et le fait qu'on se projette dans une nouvelle forme de commerce. Mmh. Et donc on garde le Monoprix existant, mais on remet des touches du prise unique d'avant et on met aussi des touches un peu plus pop et originales pour s'habituer et aussi travailler sur l'évolution du commerce.
14: Mmh. Alors, un point sur la dépendance du groupe à Monoprix. Monoprix qui représente 56% du chiffre d'affaires du groupe. Est-ce qu'en rénovant justement l'entièreté du parc, ça va permettre, cette part pourrait croître?
15: Oui. Alors, aujourd'hui, toutes les marques du groupe Casino sont en train de se développer et on a des objectifs de croissance importants, notamment via de l'expansion. Donc, il est possible, effectivement, que Monoprix puisse développer davantage son chiffre d'affaires.
14: Vous avez un objectif ou pas du tout encore?
15: On a un objectif aujourd'hui de croissance en termes d'ouverture de nombre de magasins, que ce soit en France ou à l'étranger. Et donc aujourd'hui, majoritairement en franchise. On a ouvert d'ailleurs récemment au Maroc, en Égypte et en Libye. Et en France, on est aussi sur du développement, que ce soit au centre-ville de Paris ou en province.
16: Alors, on reste sur les objectifs affichés. Vous visez 50% du chiffre d'affaires du groupe fait grâce à la restauration d'ici à 4 ans. Il y a un an, justement, vous inauguriez votre concept à Paris, dans le 15e arrondissement. L'objectif, c'est 10 ouvertures par an. Est-ce que le pari est tenu ?
15: Alors, pour l'instant, on a ouvert 25 cantines. Donc, c'est notre nouveau concept de restauration. L'objectif, c'est d'en ouvrir une centaine à 2030. Donc, on est en ligne avec notre plan d'ouverture et on est très content des résultats parce que vous avez parlé du magasin dans le 15e de Beaugrenelle. Avant, il y a une boulangerie-pâtisserie. On l'a remplacée par une cantine et on a des croissances à deux chiffres et un EBITDA, une rentabilité qui est en augmentation.
16: Donc, le plan de restructuration, la question financière, ça ne vous freine pas du tout sur le développement de ce projet ?
15: Absolument pas. Aujourd'hui, 100% des investissements que j'ai demandé à mes actionnaires et au conseil d'administration ont été accordés. Vous avez parlé de 325 millions d'euros. C'est amplement suffisant pour rénover l'ensemble du parc.
16: Alors, en plus de la restauration, il y a d'autres concepts. Il y a notamment ce concept de la beauté. Alors, vous avez fait plusieurs tests au fil des dernières années. Aujourd'hui, où est-ce qu'on en est ? Et ce concept de beauté, il est présent dans combien de magasins ?
15: Alors, le concept de beauté, c'est un concept qui me tient particulièrement à cœur. Aujourd'hui, ça touche quoi, le nouveau concept de la beauté ? Ça touche l'e-commerce, ça touche l'offre qu'on va trouver en magasin, le concept, donc l'expérience en magasin et les services. L'e-commerce, on a lancé un nouveau site e-commerce en juillet dernier, qui on le retrouve dans le site e-commerce shopping. La deuxième chose, c'est qu'on est en train de travailler sur les marques. Donc, je sais que vous allez accueillir bientôt des startups et il y en a l'une de ces marques d'ailleurs est référencée chez nous. L'idée, c'est de toujours être un écrin pour ces innovations et dans le concept, on met en avant ces marques. Je vous l'annonce ici en exclusivité, on va lancer une nouvelle marque propre l'année prochaine, Monoprix Beauty. Donc, en lien avec les industriels et les dernières tendances.
16: Ça n'existait pas, Monoprix Beauté ?
15: Alors, Monoprix Beauté existe, mais on recrée une nouvelle marque avec les nouvelles tendances et on va retravailler la plateforme de marque aussi sur la beauté et tout ce qui va avec. Et enfin, surtout la beauté, c'est quoi ?
16: Conseil.
15: C'est du conseil, exactement. Et donc aujourd'hui, dans 180 de nos magasins, vous allez avoir en parapharmacie ou en beauté des experts qui vont vous conseiller sur des produits soins de la peau, des cheveux.
16: Ça demande une formation particulière.
15: Tout à fait. Donc on a des magasins écoles qu'on a créés depuis début d'année. Il y a 8 magasins écoles partout en France et on va former l'ensemble de notre personnel en beauté et dans les autres rayons pour pouvoir conseiller nos clients.
16: Claire.
17: Alors effectivement, on a parlé, c'est le Monoprix, c'est la singularité, c'est un certain nombre d'univers entre la maison, entre la beauté, entre l'alimentaire, entre la mode. Est-ce qu'il y a un univers qui tire plus la croissance que le reste ?
15: Alors, historiquement, le textile à la maison tire la croissance. L'année dernière, on a fait plus 3,8% de croissance sur un marché en régression de 4%. Donc, le textile est un vrai moteur avec la décoration. Mais la restauration, comme je vous l'ai expliqué, dès qu'on ouvre une cantine, on a des croissances à deux chiffres. La beauté, c'est la même chose. À chaque fois qu'on rénove un magasin, qu'on met des nouveaux concepts, on voit des résultats très positifs, tant sur la rentabilité que sur le chiffre d'affaires.
16: On sait que vous regardiez aussi pour acquérir des marques, des chaînes. Est-ce que ça, grossir justement grâce à la croissance externe, c'est toujours au programme ?
15: Non, aujourd'hui, ce qu'on veut, c'est faire de la croissance organique et donc des ouvertures. Et on s'associe avec des franchisés pour accélérer sur ces ouvertures, que ce soit en France ou à l'étranger.
16: Alors, un point justement sur vos magasins. Vous réalisez un chiffre d'affaires, un volume d'affaires de 5,2 milliards d'euros pour 623 magasins. Le nombre de magasins en propre est quand même tombé de 283 à 260. La moitié de votre parc tourne grâce à des franchisés. Votre objectif, c'est donc de franchiser. Est-ce que vous allez quand même conserver, garder des intégrés ?
15: Alors, l'objectif, c'est pas nécessairement de franchiser. On veut avoir un parc de franchisés parce que les franchisés sont ancrés localement et ont une très bonne connaissance de ces magasins. Mais aujourd'hui, on va pas aller franchiser à 100% notre parc parce qu'on a des parcs dans notre parc intégré, on a des magasins qui fonctionnent très bien et qu'on sait très bien exploiter. Les franchisés, ce sont des partenaires importants pour Monoprix. D'ailleurs, il y a certains franchisés qui sont partenaires de Monoprix depuis 5 générations, qui connaissent très bien la marque et qui accompagnent ces transformations. Donc aujourd'hui, l'expansion se fera majoritairement avec la franchise parce que ça permet d'accélérer, mais on va conserver aussi le parc intégré tel qu'il est aujourd'hui.
16: Et ça vous permet aussi de faire des économies sur la rénovation de votre parc ?
15: Tout à fait.
16: Parce qu'une grosse partie est prise en charge.
15: On partage en fait les investissements de rénovation avec nos franchisés, donc ça, effectivement, ça fait partie de l'accélération.
16: Claire.
17: Donc Monoprix, c'est un magasin urbain au centre-ville, ça fait vivre le centre-ville, et c'est un magasin qui est ouvert le dimanche.
15: Oui.
17: Alors effectivement, comment on ouvre un magasin le dimanche avec ce côté autonomie, c'est ça, du magasin ?
15: Tout à fait. Donc on ouvre des magasins. Alors il y a des magasins dans lesquels on a le droit d'ouvrir le dimanche, c'est les ETI, les zones touristiques, et il y a les dimanches du maire qui nous autorisent à ouvrir. Mais on va ouvrir le dimanche. Pourquoi ? Parce qu'on se rend compte que la clientèle urbaine le réclame. Et aujourd'hui, quand on regarde nos sites e-commerce, on constate que beaucoup de commandes sont faites le dimanche en fin de journée. Que ce soit en quick commerce, Uber Eats ou Deliveroo, en e-commerce, donc il y a un vrai besoin des clients d'être ouvert le dimanche.
16: Mais est-ce que ça veut dire remettre des caisses automatiques ce que vous étiez en train peu à peu de diminuer, ou est-ce qu'on va aller, on va garder des salariés justement le dimanche?
15: Non. Le dimanche, on n'a pas le droit, en fait, dans certains de nos magasins, d'ouvrir avec des salariés. Donc, on va garder l'autonome. Aujourd'hui, vous avez raison, on est en train d'ouvrir de plus en plus de caisses tapis traditionnelles. Oui. Et donc, le bon équilibre, c'est 50-50. Et on arrive à cet objectif en fin d'année. Aujourd'hui, on a autant de caisses automatiques que de caisses tapis qui sont ouvertes dans nos magasins.
16: Ah oui, donc il y a eu ce rétro-pédalage sur les caisses automatiques. Pourquoi? Essentiellement à cause de la démarque inconnue, ou est-ce qu'on perd du temps dans les
15: caisses
16: finalement?
15: Parce qu'une caisse automatique ne sourit pas au client. Et ce qui est important pour le client, c'est aussi le relationnel, le contact. Et un autre sujet qui est assez pragmatique, c'est que vous ne poussez pas un caddie devant une caisse automatique, vous prenez plutôt un panier, donc les paniers sont plus petits. Et donc si on veut que nos clients reviennent dans nos magasins et fassent des paniers et ce contact, ce relationnel, c'est important d'avoir des caisses tapis.
16: Alors, si on prend un peu plus de hauteur, c'est vrai que la rentabilité opérationnelle s'améliore sur le terrain, mais la situation financière globale, elle reste tout de même incertaine. Si le plan de restructuration globale ne fonctionne pas à terme, est-ce que un démantèlement pourrait être envisageable? On sait que Carrefour regarde notamment. Est-ce que vous avez des discussions en ce moment?
15: Alors ça, c'est des sujets qui sont traités au niveau du groupe. Ce qui est sûr, c'est que Monoprix, c'est la plus belle marque du commerce en France, donc tout le monde a les yeux rivés sur Monoprix. Mais aujourd'hui, ma priorité, c'est la transformation de Monoprix. Donc aujourd'hui, la rénovation de notre parc, la mise en œuvre de nos nouveaux concepts, c'est ma priorité et je me focalise là-dessus.
16: Merci beaucoup. Merci Alfred Awawini. Restez avec nous, on passe tout de suite au décryptage.
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16: Alors Claire, on va parler avec vous des collaborations. C'est vrai que les enseignes en raffolent, notamment, suivez mon regard, Monoprix. Justement, pourquoi ces capsules, elles sont devenues si incontournables dans le retail?
17: Alors effectivement, c'est vraiment créer ce sentiment d'urgence, mais aussi créer un événement. On est dans quelque chose qui va être très médiatisé de par, effectivement, forcément, le rassemblement de deux marques connues. Et puis, c'est une offre limitée dans le temps. Donc effectivement, ça va focusser du trafic autour de cet événement. On se souvient tous en 2004, Karl Lagerfeld qui était arrivé avec une opération capsule chez H&M, 1500 produits vendus à l'heure, même sur la 5e avenue à New York. Et puis on se rend compte que c'est aussi une possibilité de faire venir des gens pour cet événement, mais qui n'avaient pas l'habitude de venir. Uniqlo a l'habitude aujourd'hui avec Marie Meco ou avec des offres comme JW Anderson. Ils font venir dans le magasin pour l'opération capsule et après ils espèrent pouvoir convaincre sur le reste de...
16: Alors, c'est intéressant pour les enseignes parce que ça leur permet d'attirer du monde, mais pas seulement.
17: Alors effectivement, c'est intéressant pour les deux parties. C'est forcément intéressant pour potentiellement la marque qui, dans un temps très court, va pouvoir gagner en notoriété, être présente dans un magasin physique autour de cet événement. On se rend compte que les collaborations donnent des volumes. Alors si on regarde les chiffres en Chine, Cause, je l'aurais peut-être mal dit, en 2019, on est vraiment sur des à la fois des vues sur les réseaux sociaux qui explosent et à la fois des volumes de vente qui explose. Donc c'est vraiment un gros coup de notoriété pour la marque qui va être présent. Et on le sait, chez IKEA, il y a d'autres exemples.
16: Est-ce qu'à force de multiplier les capsules, il n'y a pas un risque de lasser les consommateurs?
17: Alors en tout cas, les chiffres ne disent pas ça du tout. Aujourd'hui, il y a une étude internationale de YouGo qui montre que les 18-24 ans, je prends les chiffres, 44% déclarent être plus susceptibles d'acheter un vêtement si justement il est annoncé en édition limitée. En 2026, on se rend compte que 55% des consommateurs interrogés ont déjà acheté une édition limitée sur un produit alimentaire. Donc on se rend compte que même là, effectivement, j'ai un impact. Ou une autre étude sur la France, Royaume-Uni et États-Unis, 47% des consommateurs ont acheté une collaboration, justement, un produit comme brandé ces 12 derniers mois.
16: Merci beaucoup Claire. Alors c'est vrai qu'on me dit dans l'oreillette que la capsule avec le musée d'Orsay a fait des ravages en ce moment.
15: Ah, ben, la première journée, on a vendu tous nos produits. Et chaque fois qu'on sort une collaboration, on en sort à peu près 11 par an. On a vraiment des gros succès. J'ai même ma mère qui m'appelle en me disant « il n'y a plus de produits, pourquoi il n'y en a pas assez pour tout le monde ?» Donc c'est un vrai succès et on va continuer à développer ça. Et l'année prochaine, 95 ans de Monoprix, on va avoir plein de collaborations.
16: Et on sera au rendez-vous. On passe tout de suite au pitch de nos startups.
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16: Et on accueille deux startups sur ce plateau. Ça change de d'habitude, mais on est ravis de vous avoir. Caroline Lançon de Blinière, vous êtes cofondatrice de Millet, et Kenza Keller, fondatrice de Talm, nous ont rejoint donc sur ce plateau. Bienvenue à toutes les deux. Alors justement, toutes les deux, vous avez fondé des marques dermo-cosmétiques qui sont dédiées aux femmes, mais qui sont chacune spécialisées sur différentes problématiques et moments de vie. Kenza Keller, on commence avec vous. Justement, vous avez mis au point des produits pour les femmes enceintes. En tout cas, c'est comme ça que vous avez commencé. Qu'est-ce qui a motivé ce choix spécifique ?
18: Finalement, ma première grossesse a été un événement assez fou dans ma vie et de femme et de consommatrice. Moi, j'ai travaillé 10 ans dans l'industrie de la beauté, et quand je suis tombée enceinte de ma première fille, je me suis rendu compte qu'il était très difficile de trouver des produits véritablement adaptés à ce moment-là de la vie, parce que la peau a des besoins très spécifiques, et surtout j'avais peur de m'appliquer des produits qui ne soient pas OK pour mon bébé et pour moi à ce moment-là. Et donc c'est comme ça que ça a commencé.
16: Alors justement, là aujourd'hui, ça prend un peu plus d'ampleur parce que vous avez une actualité majeure. C'est le groupe Caudalie qui vient de prendre une participation majoritaire dans Talm. Ça, c'est seulement 5 ans après la création. C'est donc en plus la toute première acquisition de la marque. Qu'est-ce que ça va changer pour vous ?
18: Honnêtement, pour moi, c'est un milestone hyper important. Donc, la marque a été fondée en 2021. Je suis vraiment arrivée dans un momentum où les femmes avaient besoin de produits plus exigeants et aussi plus sensoriels, plus flatteurs aussi de leur féminité. Et en fait, 5 ans plus tard, l'arrivée de Caudalie majoritaire au sein de mon capital, ça va permettre de me déployer, notamment d'un point de vue commercial. Moi, j'ai une vraie expertise sur le produit, sur la marque, sur le service client. Et là, vraiment, ça va me permettre d'arriver à la prochaine étape et notamment d'arriver dans la pharmacie française.
16: Donc, vous gardez la main sur la création des produits. Passer à l'étape secondaire, ça va être quoi ? Vous êtes plutôt dans des points de vente spécialisés. Là, vous allez viser les pharmacies, par exemple ?
18: Absolument. On a commencé, nous, donc, dans une dizaine de pays en Europe, principalement via le sélectif, donc des revendeurs comme Oh My Cream, Galerie Lafayette, Bon Marché. Et là, vraiment, l'idée, c'est de pouvoir répondre aux demandes entrantes des pharmaciens, parce que les clientes, évidemment qu'elles utilisent le e-commerce, mais elles veulent trouver les produits en bas de chez elles, facilement, et surtout avec un conseil de qualité. Et c'est pour ça que la pharmacie fait sens aujourd'hui pour Talm.
16: Là, vous nous avez amené quelques produits en plateau. De quoi s'agit-il ?
18: Alors, vous avez 3 de nos produits best-sellers. La Mega Oil, d'abord, c'est le produit qui a permis à Talm de se faire connaître. Je vous dis, on a même Rihanna qui a utilisé ce produit pendant ses 2 dernières grossesses.
16: Ah oui,
18: incroyable. C'est une huile de soins globale, et on a été la première marque en fait en Europe à écrire grossesse et postpartum sur l'étiquette d'un flacon. C'est une huile pour le visage, pour le corps, pour l'allaitement, pour le périnée, pour le massage du bébé, bref, pour toute la famille. La Mega Water, qui est une technologie brevetée, qui est une brume peau parfaite, perfectrice de peau, qui va venir en fait venir à bout de l'acné hormonal, de toutes les problématiques qu'on peut avoir, et qui est sûre pour tout le monde dès la naissance, pendant la grossesse et l'allaitement.
16: Aujourd'hui, un solaire, oui, qui se développe dans d'ailleurs beaucoup de marques, très à la mode. Là, on parle donc des femmes enceintes, mais pas seulement, vous êtes allé plus loin.
18: Exactement. En fait, on est tombé avec l'équipe sur une statistique qui nous a vraiment effarés. La plupart la majorité aujourd'hui des clients en Europe considèrent qu'ils ont une peau réactive. Qu'est-ce que ça veut dire ? Ça va être une peau qui va avoir des problèmes d'irritation, de démangeaison, d'allergie. Et en fait, on est de plus en plus exposé aux perturbateurs endocriniens et à des molécules qui sont de plus en plus concentrées. On va vraiment une surenchère des marques de beauté sur le pourcentage d'actifs. Et donc, nous, on va vraiment avoir le grade haute tolérance. On s'adapte à toutes les peaux, même les plus exigeantes.
16: Caroline, vous, de votre côté, vous avez aussi fondé Millet en 2021. Alors, vous êtes spécialisée en beauté hormonale. Vous êtes partie d'un constat aussi ou alors d'un besoin très personnel ?
19: On a beaucoup de points communs avec Kenza parce qu'effectivement, le focus sans perturbateurs endocriniens et sans phytohormones, parce que nous, on a quand même 70% de nos ventes sont des compléments alimentaires. Et c'est vrai que j'ai toujours tendance à dire qu'on va cosméticiser des produits santé, parce qu'on est d'abord sur des problématiques très santé plutôt que beauté. On va parler de confort physique et mental, de tout ce qui est relié à l'intimité, tout ce qui était tabou au niveau des phases de tempête hormonale et des répercussions sur la peau et les cheveux. Mais on a vraiment un prisme très santé et on a voulu le faire également dans des formules sensorielles, c'est-à-dire d'avoir ce premier aspect safe place, mais vraiment, on va vraiment creuser cette troisième voie, comme disait Kenza, sur la haute tolérance, la toxicité, le sans perturbateur endocrinien suspecté, le sans phytohormone, et ensuite un produit très premium pour aller lutter contre des symptômes trop peu reconnus.
16: Alors, c'est vrai que vous avez aussi le géant Pierre Fabre qui détient près de 40% de votre capital. Qu'est-ce que justement ce soutien d'un laboratoire reconnu, ça vous a apporté ?
19: Alors déjà, beaucoup de conseils et de structures. Nous, ça se passe très bien avec les équipes parce qu'on a commencé avec eux en 2023. On a fait une deuxième levée là début 2026. Et par exemple, on peut lancer notre première étude clinique sur le duo intimité. Il y a très peu d'études sur l'intimité, sur la santé de la femme en général, qui, je pense, va être un gros sujet des prochaines années en pharmacie et ailleurs. Et donc, ça donne effectivement cette caution aussi et ce fait de bien structurer au niveau de l'offre, de la sécurité, avec l'appui d'un labo qui fait quand même la moitié de son chiffre d'affaires sur du médicament.
20: Aujourd'hui, vous êtes dans 400 magasins spécialisés. Vous êtes aussi en pharmacie. Vous visez 1500 pharmacies d'ici à 3 ans. Pourquoi est-ce que c'est primordial aujourd'hui, quand on est une marque de soins, d'être en pharmacie?
19: Alors, nous, on s'est développé un peu à l'envers là-dessus. Parce que je ne voulais pas aller en pharmacie. En sortant de Codaï, je me disais, oh là là, il faut des équipes commerciales, c'est trop. Au début, on est peu nombreux et donc on veut vraiment concentrer les efforts sur une distribution conseil premium. Donc on était rentré dans l'espace santé Monoprix, du bon marché, Galerie Flayette, etc. Et en fait, on a développé assez spontanément un gros réseau de soignants, de plus de 3000 soignants, gynéco, sage-femme, urologue, qui nous ont contactés directement.
20: D'accord.
19: Et développant aussi avec le groupe Pierre Fabre, on s'est dit, mais c'est très logique, on pose régulièrement des questions à nos clients, ils disent, bah, il faut vous retrouver en pharmacie, et en plus, on a déjà ce réseau de soignants constitué, prêt à nous recommander. Donc on a un peu fait le prisme à l'envers, et aujourd'hui, justement, on vient d'embaucher des vraies forces commerciales, parce qu'on est une marque qui demande beaucoup de pédagogie,
20: oui.
19: On est une marque compliquée.
20: Pour s'installer en pharmacie.
19: Voilà, et donc on voulait avoir notre force commerciale en propre.
20: Claire.
17: Alors effectivement, a priori, c'est peut-être exactement ce que vous venez de dire, mais avec des mots différents. Vous avez aussi des produits qui sont éligibles à des prises en charge par des acteurs comme Acetis. Qu'est-ce que ça change pour vous quand ce partenariat ou cette prise en charge arrive?
19: On a été très flattés, on s'est rendu compte que ça faisait mouche aussi auprès des pharmaciens, parce qu'aujourd'hui on a fait un test que dans 150 pharmacies pour vraiment développer les outils. Il y a 3 mutuelles qui nous ont référencés, LC Care, Acetis et une autre. Je ne sais plus le nom. Et en fait, c'est vraiment aussi un signe qu'on a été la marque référente sur ce marché. Ça devient des choses plus à la mode, entre guillemets, aujourd'hui, voilà, autour des femmes enceintes, de la non-toxicité, qui pour moi est quand même quelque chose de très fort à apporter. Il faut savoir qu'il y a pas mal de décrets qui sont passés en pharmacie là-dessus, qui n'ont pas été vraiment appliqués. Mais je pense que la tendance de fond est là et que plus personne pourra faire semblant en disant. Et c'est vrai que ça apporte une caution, parce que ces mutuelles, elles vont devoir screener aussi de manière très avancée, comme au niveau des remboursements des serviettes hygiéniques et des tampons, la non-toxicité, etc. Donc on va aussi plus loin dans l'analyse.
20: D'ailleurs, Alfred Aouaouine, je m'adresse à vous. C'est vrai que Millet est référencé dans l'espace santé chez Monoprix. Oui. Pourquoi est-ce que vous êtes connu effectivement pour être un peu le dénicheur des gènes pépites? Pourquoi c'est important justement de référencer des marques qui sont très expertes, comme peuvent l'être Millet et Talm?
15: C'est important parce que ça attire une population et des consommateurs plus jeunes. Et puis notre vocation chez Monoprix, c'est d'être l'écrin pour les nouveautés et les startups. Donc on est très content et très fier d'avoir Millet. J'espère avoir Talm bientôt.
20: Mais oui, on vous laissera échanger.
15: Voilà, exactement. Voilà. Donc aujourd'hui, Monoprix, que ce soit la beauté ou sur d'autres univers, aujourd'hui, on est effectivement la rampe de lancement pour des startups.
20: Merci beaucoup. Merci à toutes les deux d'avoir été avec nous sur cette interview. Restez là, on passe tout de suite à l'actu de la semaine. Alors Claire, chaque année, les magasins se parent de rose pour Octobre Rose, mais est-ce qu'ils peuvent aller plus loin et devenir de vrais relais de prévention?
17: Alors effectivement, il ne faut pas oublier, les magasins, le retail en France et dans tous les pays, c'est un maillage territorial, une présence forte près de la population avec de grosses fréquentations. Donc on peut comprendre effectivement qu'ils ont leur rôle à jouer. Ce qui est intéressant, c'est de voir les initiatives. Par exemple, cette année, le 24 octobre, sur le parking de Leclerc à Gonesse, on va pouvoir avoir un mammobus qui vient effectivement au cœur de la population pour pouvoir passer les mammographies, puisque on est bien dans le mois du dépistage du cancer du sein. Walmart avait commencé comme ça, ils ont même tiré l'idée un peu plus loin, parce qu'ils ont gardé même de façon permanente cette possibilité de faire ce service.
20: Au-delà de la prévention, il n'y a pas seulement que la prévention d'ailleurs.
17: Non, tout à fait. Alors on se rend compte que on sait que des grandes causes ont besoin de financement, on sait que la grande distribution a mis en place ce micro-don, vous savez, le moment en caisse où vous avez la possibilité d'arrondir votre achat en donnant quelques centimes. Et effectivement, l'année dernière, en octobre Octobre Rose 2025, il y avait 2100 points de vente, à peu près 10 enseignes qui s'étaient mobilisées. Et en un mois, on avait déjà récolté 3 millions de dons pour Octobre Rose grâce à ce micro-don.
20: Est-ce que les enseignes peuvent aller encore plus loin que la simple collecte de dons?
17: Alors complètement, on voit des initiatives assez, assez différentes. On voit par exemple Mondial Tissu qui invite ses clientes à confectionner en magasin des accessoires destinés aux femmes atteintes d'un cancer pour mieux vivre cette période. La Rosée, donc la marque effectivement de cosmétiques, organise des ateliers de soins pour des femmes en rémission. Donc on voit effectivement des initiatives d'accompagner le bien-être de la femme dans ces moments difficiles.
20: Merci beaucoup Claire pour votre expertise. Merci à tous les quatre d'avoir été avec nous pour cette émission. Alfred Awawini, directeur général de Monoprix, Kenza Keller pour Telm et Caroline pour Millet. Merci à tous et puis merci à vous de nous avoir suivis. On se donne rendez-vous la semaine prochaine pour une toute nouvelle émission. Excellent week-end à tous.
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0: Pauline vous présenter.
1: Première invitée, Maude Musset, ancienne travailleuse sociale rémunérée au SMIC pendant 15 ans. Maude est désormais investisseuse et entrepreneuse avec un patrimoine de plus d'un million d'euros. Il y a 2 ans, Maude décide de se filmer en rénovant un premier bien. Aujourd'hui, plus de 130 000 abonnés la suivent sur sa page Instagram « Les filles rénovent ». Elle y publie des vidéos de ses rénovations et partage ses conseils pour investir dans la pierre en partant de zéro. Son objectif, accompagner les femmes vers plus de liberté financière grâce à l'immobilier. Deuxième invité, Joris Crouzil. Joris est expert immobilier. Ancien ingénieur et responsable financier pour des projets à plusieurs milliards dans le privé, Joris s'est créé un patrimoine immobilier de 5 millions d'euros en 6 ans avec 20 000 euros d'épargne. Par la suite, Joris a fondé Meraxia pour accompagner celles et ceux qui veulent se lancer dans l'immobilier en complément de leur activité. En 3 ans, Meraxia a accompagné plus de 700 personnes. Troisième invité, Maxime Waflard, 22 ans. Maxime dirige un groupe immobilier composé de sociétés de marchands de biens et d'agences immobilières. Il accompagne des investisseurs dans leurs projets immobiliers, autant sur la structuration que sur le financement. Son objectif, montrer que l'immobilier est un levier accessible pour entreprendre et construire un patrimoine. C'est dans cette logique que Maxime est aussi membre du comité d'investissement de Brix.co, plateforme de crowdfunding qui permet d'investir dans l'immobilier à partir de 10 euros. Quatrième et dernière invitée, Victorie Orsay, chasseuse immobilier indépendante depuis 7 ans sur la plateforme Mon Chasseur Immo, réseau leader de la chasse immobilière en France. Son métier, trouver le meilleur bien au meilleur prix pour ses clients. Contrairement à l'agent immobilier qui représente le vendeur, Victorie travaille exclusivement pour l'acheteur. Victorie a été élue meilleure chasseuse de France en 2025 avec 18 ventes pour plus de 300 000 euros de chiffre d'affaires en tant qu'indépendante.
0: Je suis ravi de vous accueillir dans ce nouvel épisode du podcast des indépendants et la première question que j'aimerais poser, c'est est-ce que finalement on peut accéder à l'immobilier sans forcément avoir beaucoup d'argent au départ, Maude ?
2: Oui, moi j'ai toujours eu envie d'investir en immobilier, je pense depuis mes 15 ans, mais j'ai fait le choix d'être travailleur social, ce qui est un job quand même un peu précaire. J'ai quasiment toujours été au SMIC et c'est ce qui a retardé un peu d'ailleurs mon premier investissement. Et je pensais que jamais je pourrais faire de l'immo, jamais je pourrais me créer une vie un peu plus riche et un peu plus chouette. Et en fait, je me suis lancée une première fois tout en étant au SMIC. Et puis le résultat, c'est que 10 ans plus tard, j'ai investi plus d'un million d'euros. Et du coup, oui, on peut investir en immobilier en partant de pas grand-chose.
0: Donc, ça casse l'idée reçue qu'il faudrait avoir un apport conséquent, je dirais une vraie base financière.
2: Beaucoup de gens n'osent pas se lancer, mais c'est plutôt très lié au mindset, en fait. C'est beaucoup de peur, de pensées limitantes. Et on prend l'excuse de l'argent des fois, parce que comme ça, on reste dans une situation confortable et puis on prend pas de risque, en fait. Moi, j'ai osé prendre ce petit risque et je me dis, c'était payant. Donc, j'ai vraiment envie d'encourager aujourd'hui un maximum de gens à faire la même chose.
0: À tel point qu'aujourd'hui, t'en as fait vraiment une activité.
2: Oui, c'est vrai, parce qu'en fait, ce qui s'est passé, c'est qu'il y a à peu près 2 ans, j'ai commencé à raconter notre parcours d'investissement, notre parcours de rénovation. Et ça a plu. Donc, aujourd'hui, là, en à peu près 2 ans, on a une communauté de plus de 130 000 femmes qui nous suivent sur Instagram. Et du coup, on les aide à passer le premier cap de l'investissement, que ce soit locatif, résidence principale.
0: Alors, on le verra juste après. Il n'est pas forcément question d'acheter pour revendre, d'acheter pour revendre. Par exemple, tu disais, ça peut être la résidence principale. Ouais. Qui sera revendu dans quelques années oui. Et qu'il ne faut pas voir comme un bien qu'on gardera à vie. Et rien que ça, oui. On rentre dans une logique, dans une stratégie immo.
2: Pour moi, la résidence principale, c'est déjà une stratégie immo, mais qui est ignorée par énormément de monde. Et j'aimerais que toutes les personnes qui achètent leur RP aient une casquette d'investisseurs et d'investisseuses. Parce qu'aujourd'hui, c'est presque une niche fiscale, je pense, on peut le dire. Aujourd'hui, il n'y a pas d'imposition sur la plus-value quand on achète et on revend sa résidence principale. Donc, ce serait dommage de s'en priver. Qu'on veuille la vendre au bout d'un an, 5 ans, 10 ans, ce serait dommage de s'en priver. Donc, il faut acheter sa résidence principale, mais intelligemment.
0: Avec cette idée de plus-value, on y reviendra. On casse un peu, avec Maude là, Joris, on casse un peu les croyances. C'est-à-dire que finalement, avec un SMIC, on peut se lancer et aujourd'hui avoir un patrimoine de plus d'un million d'euros, si j'ai bien compris. Donc Joris, ça veut dire que par exemple, cette histoire de bilan, les 3 années d'activité, par exemple, tu me disais, en vrai, c'est pas indispensable pour se lancer dans l'immobilier.
3: C'est ça. Souvent, un petit peu les croyances qu'on a, notamment qu'on est indépendant, qu'on n'a pas forcément de CDI ou de revenus stables, c'est que il faut pas mal d'argent pour démarrer à investir, ce que vient un peu de casser Maude. Et à côté de ça, c'est que je dois attendre d'avoir 3 bilans pour pouvoir investir, alors que on voit dans certains cas que même avant d'avoir ces 3 bilans-là, en présentant bien au niveau des banques, c'est possible d'investir. Et aussi, il y a ce côté de c'est compliqué. C'est compliqué d'investir en immo parce qu'il faut trouver le bien, il faut passer du temps en visite, etc. C'est sûr que c'est pas simple. Mais ça peut se rendre très accessible.
0: Et d'ailleurs, il y a d'autres moyens d'investir. On n'est pas forcément obligé tout de suite d'acheter de la pierre.
4: Exactement. Alors, il y a différentes méthodes. Investir dans l'immobilier en pierre et l'immobilier actif financier, ça permet un effet de levier. Mais

0: Aussi, l'immobilier type de placement financier, les SCPI ou le crowdfunding immobilier, qui permet aux indépendants d'investir finalement et de mettre un premier pied dans l'immobilier. Et c'est déjà une première étape parce que les indépendants souvent n'ont pas forcément l'habitude d'investir et de placer leur argent. Ils investissent beaucoup dans leur activité, mais très peu dans leur patrimoine financier personnel.
1: C'est aussi pour ça qu'on fait cet épisode, c'est pour dire... Peut-être que ça peut être intéressant de sécuriser l'avenir aussi avec l'immobilier, Joris.
2: Oui, en fait, quand on est indépendant, souvent on a un business, surtout au début, qui va dépendre de notre temps. Et c'est bien, mais à un moment donné, est-ce qu'on veut ça pendant 5 ans, 10 ans, 15 ans, 20 ans, sans avoir finalement de sécurité financière ? Parce que si demain, tu as envie de partir en vacances, vraiment en vacances, pendant un mois... C'est compliqué de lâcher son business complètement pendant un mois.
1: C'est ça l'intérêt de l'immobilier, c'est vraiment de l'argent qui travaille pour nous.
2: Ouais, moi je vois vraiment l'immobilier comme un côté passif à long terme. T'as une phase active, le temps de trouver, etc. Mais une fois que t'as acquis l'immobilier, tu vas garder en locatif. Finalement, la gestion, ça prend très peu de temps et ça te permet d'avoir vraiment un complément sécuritaire.
1: Est-ce que l'une des clés, Maud, pour démarrer avec très peu, c'est aussi d'être manuel ? Parce que toi, tu fais beaucoup de rénovations,
3: oui.
1: Donc t'hésites pas à mettre le pied à l'étrier et les mains dans le cambouis. Est-ce que c'est l'une des clés ?
3: C'est une des clés, mais c'est pas obligatoire. Il y a des gens qui aiment pas rénover, qui aiment pas mettre les mains dans le cambouis. Comme tu dis, c'est pas obligatoire, mais forcément, à mon sens, on va faire des plus belles opérations si on met un peu la main à la pâte. Mais faut faire attention.
1: Oui, faut faire attention parce que moi, si je touche à une prise électrique, ça risque d'être fatal.
3: C'était pas dans ce sens-là, c'était plutôt par rapport au secteur. Parce qu'il y a des secteurs où ça va pas être intéressant d'aller faire de la réno parce qu'on va pas aller créer de la valeur. Tu parles souvent du coût de revient. On va se retrouver avec un coût de revient supérieur au coût du marché. Et là, ça peut être la catastrophe. Donc, oui, rénover, ça peut être intéressant, mais pas partout.
1: Et surtout, ça demande de la stratégie, oui. De l'analyse et d'être bien conscient de ce qu'on fait. On n'est pas juste là pour se faire plaisir, quoi.
3: Oui, et d'ailleurs, tu as raison de le préciser. Il y a des postes, nous, on rénove énormément, mais il y a des postes que je laisse aux professionnels. Tout ce qui est sous garantie décennale, je ne vais pas aller ouvrir des murs porteurs, je ne vais pas aller faire de l'électricité. Parce que derrière, dans une optique aussi de revente, je préfère revente avec les garanties qui sont hyper importantes pour les acheteurs et qui les sécurisent.
1: Là, on parle de l'investissement immobilier comme moyen justement de sécuriser ses revenus en tant qu'indépendant. Mais il y a aussi énormément d'indépendants qui ont une activité dans l'immobilier. On parle d'agent commercial. Et c'est pour ça que j'avais envie d'avoir l'un de ces métiers dans cet épisode. Et ce métier, il est assez peu connu, c'est chasseur d'appart. C'est quoi un chasseur d'appart ?
4: Alors, un chasseur d'appartement, c'est quelqu'un qui est vraiment 100% du côté de l'acquéreur, donc de l'acheteur. Contrairement à l'agent immobilier qui a des biens à vendre, nous, on n'a rien à vendre en tant que chasseur. On va vraiment faire une recherche personnalisée en fonction du besoin du client. Et donc, ça peut être pour sa résidence principale ou pour un investissement locatif.
1: Et c'est quoi l'objectif ? C'est de trouver le meilleur bien ?
4: Le meilleur bien au meilleur prix et de sécuriser la transaction. Donc, on va tout relire pour lui. Justement, on n'achète pas dans sa vie généralement 150 biens immobiliers, à part si on est juriste. Voilà. Mais sinon, généralement, voilà, les gens en achètent 2 ou 3 maximum. Ils achètent leur résidence principale et la revendent. Voilà. Donc, ce n'est pas quelque chose qu'ils ont l'habitude de faire. Moi, en revanche, toute la journée, je vois des appartements, j'en visite, mes clients en achètent. Donc, j'ai cette connaissance qu'eux n'ont pas, que je leur mets à disposition. Pour sécuriser leur achat.
1: Je vais rebondir là-dessus, Joris. Elle vient de dire que tu avais 150 appartements.
2: Pas très loin.
1: Non. Pas très loin. J'ai l'impression que c'est surtout une question de gestion, en fait. J'ai l'impression que c'est surtout une question de stratégie et d'organisation et que finalement, c'est plus accessible qu'on ne le croit, l'immobilier.
2: C'est ça. En fait, souvent, on voit qu'on n'a pas forcément d'expertise, d'expérience en immobilier. On voit ça un peu comme une montagne. Et puis, petit à petit, on rentre là-dedans. Souvent, on commence par quelque chose qui est simple, un premier appartement, un deuxième, puis un petit immeuble, etc. Et moi, de mon côté, j'ai la chance d'avoir travaillé sur des projets internationaux, multi-projets, etc. Donc, j'avais ce côté gestion de projet. J'ai essayé finalement de transposer sur l'immobilier en me disant, finalement, c'est comme un business. Demain, tu travailles sur un premier projet, toi, une première émission, une deuxième saison, etc. Quand tu commences à diversifier, il faut que tu sois capable de simplifier au maximum ta façon de travailler. Et au final, au bout d'un moment, quand tu as plusieurs biens immobiliers, l'idée, c'est de se dire, qu'est-ce qui me prend le plus de temps ? Comment je pourrais y passer moins de temps ? Je peux déléguer, je peux automatiser. Et derrière, ça te permet de pouvoir enchaîner d'autres projets derrière.
1: Alors moi, j'aimerais dédier cette émission à ma sœur, ma grande sœur qui adore l'immobilier, qui adore mettre les mains dans le cambouis et qui n'a pas encore réussi à passer le cap de l'achat, etc. Je vais d'ailleurs parler de toi.
3: En immobilier, moi, j'aime bien dire que le temps, c'est de l'argent. Et en fait, plus elle attend, moins elle va réussir à s'enrichir et avoir cet effet boule de neige. Le premier pas, il est vertigineux. Enfin, et puis, que ce soit pour un nouveau job, un saut élastique, c'est pareil pour l'immobilier. Mais en fait, elle peut trouver soit des personnes qui vont l'accompagner accompagner pour assurer un peu ce premier pas. Elle peut soit se former pour monter en compétences, puis du coup, bah, se sentir plus à l'aise. Mais il y a quelque chose que moi, je constate vraiment chez les femmes que j'accompagne, c'est qu'elles attendent d'avoir 100% des compétences avant de se lancer. Un avocat, je pense qu'il n'est pas éloquent avant d'avoir plaidé 20, 30, 50 fois. Un boulanger, il a besoin de faire 200 baguettes avant d'en faire une bonne. Eh bah, ben, on peut pas tout connaître, tout cerner de l'immobilier avant de se lancer. Donc, j'ai pas grand-chose à lui dire à part go, parce que sinon, dans 10 ans, tu me reparleras de ta sœur et elle sera toujours en location.
2: Et ce que tu peux même lui conseiller, c'est commence simple. Le premier pas, c'est le plus difficile, entre guillemets, mais commence par un petit appartement, T2, autour de chez toi. Et go.
1: Est-ce qu'il faut mieux acheter sa résidence principale au départ ou plutôt investir dans un...
0: On sera pas forcément tous d'accord, ensemble, chacun sa stratégie. J'avoue que moi, je suis plutôt team investissement locatif en premier, parce que souvent, il y a plus de rationalité sur l'investissement locatif que sur la résidence principale. La résidence principale, on est souvent sur l'aspect émotionnel, on veut être proche de son travail, on veut pas forcément faire d'aussi bonnes affaires qu'on a l'habitude de faire nous en tant qu'expert immobilier, où on l'achète vraiment pour pouvoir bénéficier de l'exonération sur la plus-value à la revente. Là, dans ce cas-là, souvent, la plupart des gens qui achètent une résidence principale perdent de l'argent. Donc, on leur conseille souvent d'acheter un investissement locatif en premier pour pouvoir mettre un locataire en place, que le locataire paye sa mensualité et du coup, qu'on vienne s'enrichir, quitte à payer un loyer à côté dans un premier temps. Mais en tout cas, moi, je suis plutôt team. On commence par l'investissement locatif.
2: C'est vraiment quelque chose, pour moi aussi, de personnel. La résidence principale, nous, dans les personnes qu'on accompagne, on demande vraiment... s'il y a un vrai projet de vie derrière. Si c'est juste dire je veux acheter ma résidence principale parce que je préfère plutôt que jeter l'argent par les fenêtres, c'est vraiment un aspect financier, c'est rare qu'il y ait un vrai intérêt sur les 2-3 premières années. Par contre, se dire ok, ben en fait j'ai moi le besoin émotionnel, etc., de me sentir chez moi, ok, on va pouvoir aller dessus. Mais le plus important en fait dans chaque investissement qu'on fait, puisque la résidence principale est un investissement, c'est d'être sûr que ça ne va pas te bloquer pour le projet d'après. Ça, c'est le plus important. Je prends mon exemple perso. J'habitais à Paris. J'aurais pu très bien acheter ma résidence principale. Mais en fait, ça m'aurait bloqué après, derrière, en termes de taux d'endettement, en termes d'épargne disponible, etc., pour faire d'autres projets locatifs. Donc, j'ai plutôt choisi l'option d'aller investir en province. Et finalement, avec la capacité de financement, d'endettement que j'avais, plutôt d'acheter un appart à Paris, j'ai acheté une dizaine, quinzaine d'appartements en province. Et finalement, les loyers des appartements en province me payaient mon loyer à Paris. Puisqu'en fait, l'excédent de trésorerie me permettait d'être logé à Paris.
1: On se rend compte quand même qu'on est sur aussi une notion d'attachement au bien, quoi.
2: Ouais.
1: Il y a vraiment un levier, un pan psychologique qui est super important. Ou est-ce qu'on le voit comme effectivement un levier financier, ou est-ce qu'on le voit comme une partie intégrante de sa vie, quoi, Maud?
3: Alors, c'est une très bonne question et je pense que c'est ce qui bloque aussi beaucoup de gens dans le fait de pouvoir répéter des opérations. Nous, je sais que on voit... en fait, le plus dur pour moi, c'est de quitter sa première résidence principale, en fait, parce qu'on y est très attaché. Nous, aujourd'hui, on pense nos résidences principales, je disais, avec une casquette d'investisseuse. Donc, quand on achète nos résidences principales, on se dit, qu'est-ce que les gens vont rechercher dans 3, 4, 5 ans? On essaie d'être en avance sur la décoration. On fait que du sur-mesure pour partir. En fait, on vend des biens clés en main. Et l'idée, c'est de partir avec nos enfants, la vaisselle et les animaux et rien d'autre. Du coup, moins de charge mentale, une belle plus-value. Puis tout le monde est content, quoi.
1: Ouais, il y a un détachement par rapport au bien qui est super important.
4: Je dis souvent à mes clients qui achètent une résidence principale, ce n'est pas l'appartement de votre vie. Pensez que là, votre vie va évoluer, vous allez peut-être avoir des enfants, vous allez peut-être vous séparer malheureusement. Des événements de vie qui font que vous allez déménager. Donc, ce n'est pas l'appartement de votre vie. En revanche, ce qui est important, c'est de bien l'acheter pour pouvoir ensuite bien le revendre. Effectivement, parce que tout se joue lors de l'achat, en fait. Si on a bien acheté, on peut bien revendre. Enfin, je pense que tout le monde est d'accord là-dessus.
3: Et pour rebondir par rapport à ce que tu dis, les femmes que j'accompagne, en tout cas qui veulent investir, c'est à peu près dans la même idée. Je leur dis, en fait, l'immobilier, il a différentes couleurs, il y a différents projets, différents intérêts, différents budgets. Et ça évolue au cours d'une vie. On ne va pas le faire le même projet quand on a 25 ans, que quand on a des enfants, que quand on a un héritage tout d'un coup de 50 000 euros. Donc, nos stress, bien acheter, ça veut dire que tu pourras de toute façon bien revendre. Et au fil de ta vie, le but pour moi, c'est que l'immobilier rentre dans la vie des gens, qu'ils n'en ressortent jamais. Et puis, les projets, ils seront très différents au fil des années, quoi.
1: Tu dis, Maud, on a appris aux femmes à épargner, pas à investir. On leur a appris à être prudentes, pas à prendre des risques.
3: Ouais. Ouais, je le constate beaucoup. En fait, il y a vraiment une part de mindset qui est ultra bloquante dans la plupart des projets des femmes que j'accompagne. Peut-être que tu le constates aussi.
2: Ouais.
3: Et en fait, je me rends compte que, comme je le disais tout à l'heure, elles attendent d'avoir 90% des compétences pour investir. Elles pensent qu'elles vont peut-être mettre en difficulté le budget d'une famille, etc. Alors qu'en fait, quand on désacralise un petit peu tout ça, on se rend compte que bah, c'est pas plus compliqué que ça de se lancer, en fait. Mais les femmes que j'accompagne, moi, sont très prudentes. Et certaines repoussent leur projet d'investissement depuis plus de 10 ans. C'est pas rare.
1: Elles sont plus peureuses que les hommes?
3: Je sais pas si elles sont plus peureuses, mais elles prennent moins de risques. J'accompagne des femmes qui sont en couple et elles me disent, bah, en fait, je me suis pas préoccupée de la question de nos investissements. Parce que moi, je gérais le quotidien, la vie de famille, etc. Donc, du coup, des fois, elles se retrouvent à des proportions assez inégales, en fait, dans l'investissement immobilier. Elles se retrouvent lésées au moment de la séparation. Et moi, l'idée, c'est de leur dire, prenez en main cette question des investissements. C'est aussi votre indépendance financière qui est en jeu. Faut que les femmes soient plus indépendantes par rapport aux questions d'argent.
1: Et qu'elles prennent en main ces questions-là, ouais, et qu'elles laissent pas, effectivement, l'homme s'occuper de la question du patrimoine.
3: Exactement.
1: Joris.
2: Ouais. Ouais, on constate nous aussi dans ce côté femme qu'elles sont beaucoup plus réfléchies et elles ont besoin des fois d'un peu tout contrôler avant de passer à l'action. Alors que côté homme, on va être un peu plus fonceur. Puis aussi, il faut pas se le cacher, dans l'immobilier, c'est beaucoup un domaine d'hommes, notamment sur la partie de travaux, etc., qui peut un peu faire peur. C'est des gros montants aussi. On est sur 50, 100, 150 000 euros minimum sur des acquisitions. Et donc, elles aiment bien, je pense, rationaliser un petit peu tout ça avant de passer à l'action. Et c'est ce qui fait que, comme le disait Maud, on s'en rend compte aussi sur la partie des personnes qu'on accompagne. Il y a vraiment un côté mindset qui est hyper important de dire finalement, oui, c'est possible. Oui, je me sens capable de le faire. Je peux le faire. Et une fois qu'on a débloqué ça, on peut avancer.
1: Justement, Joris, comment est-ce qu'on en fait un business? C'est une question très simple pour ceux qui nous écoutent. Comment est-ce que je fais un business dans l'immobilier?
2: En fait, un business dans l'immobilier, c'est de se dire de piloter comme tu piloterais ton business, en mode je peux créer mes équipes, je pilote finalement par les chiffres, je fais des analyses qui sont rationnelles, et derrière, j'ai une stratégie. Court terme, moyen terme, long terme.
1: Mais c'est réservé à des profils de gens patients.
2: C'est des personnes qui vont comprendre, comme dans un business, que tu vas jamais tout maîtriser. Quand tu lances un business, tu vas pas maîtriser de suite le marketing, le sales, le personal branding, etc. Mais en fait, tu tentes ton premier client, ton deuxième client, petit à petit, t'apprends, au retour d'expérience, tu t'améliores. En fait, l'immobilier, c'est pareil. C'est souvent, on a tendance à se comparer. Sur les réseaux sociaux, ben tiens, telle personne, il a 2 millions, 3 millions, tant de biens. Mais cette personne-là, elle a commencé peut-être par un appartement, un deuxième. Et pour moi, c'est vraiment désacraliser un petit peu tout ça.
1: Maxime?
0: On peut en faire un business aussi. Alors, ça dépend à quelle échelle, mais en étant indépendant, en ayant son activité à côté, on peut évidemment le soir s'y mettre, commencer à regarder la partie investissement immobilier, se former, s'informer. C'est hyper important aujourd'hui, je trouve, de commencer par ces étapes-là. Et à côté, ça ne prend pas énormément de temps d'investir immobilier. On a l'impression que c'est des dizaines, des centaines d'heures par semaine. Mais si on a les bons process et que ce qu'on applique sur son business, on l'applique aussi sur sa recherche de biens d'investissement locatif, on arrive facilement à dégager du temps pour faire des visites, faire des offres d'achat. Et après, dans l'immobilier, on peut quand même quasiment tout déléguer avec des personnes de confiance, en s'informant bien sur tout ce qu'on peut faire. Mais les travaux, on n'est pas obligé de les faire soi-même. On peut les déléguer totalement à une personne qui va les faire pour nous. Évidemment, ça va impacter la rentabilité. Mais derrière, ça peut nous permettre de garder son temps sur la partie indépendance. J'aime bien dire qu'il vaut mieux faire que ne pas faire. Donc même si c'est mal fait, je trouve... bien faire quand même, hein, mais je trouve qu'on peut quand même arriver à faire certains projets.
1: Le mieux est l'ennemi du bien.
0: Exactement.
1: Mais du coup, c'est intéressant parce que on se rend compte, encore une fois, c'est une question de personnalité aussi, hein, parce que moi, j'ai des potes, ils n'ont aucun souci avec le fait d'acheter des ruines ou des trucs où ils sont là, ouais, investissement, ils ont leur Excel avec projection sur 100 ans, moi ça me dépasse. Vraiment, je me sens tellement un petit peu éloigné de tout ça. Autre moyen de gagner de l'argent avec l'immobilier, c'est de travailler dans l'immobilier. Je le disais, il y a beaucoup d'agents commerciaux, d'agents indépendants, il y a des réseaux qui se sont créés comme ça avec des agents qui cherchent des appartements. Toi, t'es chasseur d'appart. Combien ça rapporte d'être chasseur d'appart?
4: Alors ouais, l'immobilier, c'est un métier où en fait, il n'y a pas de barrière à l'entrée. Donc tout le monde, du jour au lendemain quasiment, peut devenir mandataire immobilier indépendant, soit du côté des vendeurs, soit comme moi, du côté des acheteurs. On peut très bien gagner sa vie, effectivement. L'année dernière, moi, je peux tout à fait te le dire, j'ai gagné 300 000 euros. C'est mon chiffre d'affaires perso. Donc, on peut très bien gagner sa vie. Maintenant, c'est un métier voilà, intensif. Il faut se donner hein, quand même les moyens pour...
1: C'est quoi une journée type?
4: Il n'y a pas de journée type. C'est ultra varié et c'est ça que moi, j'adore. C'est que tu as beaucoup de relations avec les clients, forcément, parce que c'est un accompagnement. Il y a beaucoup de visites aussi. Et puis, beaucoup de parties de relationnel. Travailler son réseau, Donc, aller voir des agences, trouver des vendeurs, des notaires.
1: Oui, il faut être présent sur le terrain, il faut être connu, reconnu
4: c'est ça,
1: pour être
4: ça.
1: Recommandé.
4: Exactement, c'est un métier de terrain et de relationnel.
1: Est-ce qu'il y a, moi quand j'ai préparé cette émission, on m'a dit « Attention Ludovic, il y a beaucoup de vendeurs de rêves dans l'immobilier. » J'ai pas caché en plus que j'étais pas le premier expert. Donc on m'a dit « Fais attention ». Qu'est-ce que vous en dites de ça, de tous ces vendeurs de formation et de... C'est vrai qu'on a vu beaucoup de publicité « Devenez millionnaire en quelques minutes ».
4: C'est vrai.
2: Moi, qu'est-ce que t'attends, Ludo?
4: Moi, ce que j'ai du mal à comprendre quand je vois ça, c'est si vraiment tu vis de l'immobilier avec tes investissements, pourquoi t'as besoin de vendre des formations?
1: Très intéressant comme question.
3: Non, mais c'est une question à laquelle j'adore répondre, moi. Ouais. Puisque du coup, j'ai une formation, un accompagnement autour de l'immobilier. Et en fait, moi, ce qui me passionne avant même l'immobilier, c'est l'accompagnement. Parce que j'ai été éducatrice spécialisée pendant 15 ans. Et ce que j'aime dire, c'est que si un jour j'ouvre une boulangerie, je sais que 6 mois après, j'apprendrai aux gens à faire du pain. Donc en fait, moi, j'ai ça
1: c'est
3: au fond de moi.
1: C'est la transmission.
3: Ouais, j'adore ça, l'éducabilité, la transmission, c'est des valeurs qui me portent. Et adjoindre ça à l'immobilier, qui est mon autre passion, ben moi, j'ai trouvé mon job de rêve, en fait.
2: Il y a vraiment ce côté de se dire, moi aussi, il y a quelques années, j'étais débutant, je connaissais rien, j'étais en train de me former sur des vidéos, etc. T'as envie de recréer ce schéma que tu aurais aimé trouver il y a 5-6 ans quand tu as démarré, qui t'aurait permis d'aller plus vite. Quand j'ai fondé Meraxa, c'était vraiment le but de me dire, je rencontre sur des événements des gens qui étaient un peu le moi il y a 3-4 ans, qui se posent les mêmes questions, les mêmes doutes, etc. Et qui peut-être vont passer par des chemins assez difficiles, parce que l'immobilier, comme on disait tout à l'heure, c'est quand même beaucoup d'argent, aussi bien en gain qu'en perte. Et si je peux retransmettre toutes les erreurs que j'ai faites, toutes les pistes détournées par lesquelles je suis passé avant d'atteindre vraiment mes vrais objectifs. Moi, ce qu'on kiffe.
1: Oui, mais il faut dire les choses quand même, c'est aussi diversifier les revenus.
3: Ah, ouais, oui.
2: Diversifier les revenus.
1: C'est une stratégie business. C'est comme moi quand on va me proposer de donner des conseils sur la prise de parole en public.
2: Exactement.
1: Ça diversifie tes revenus.
2: Et ça te crée un réseau. Ça te crée un réseau pour te dire.
1: En plus.
2: Aujourd'hui, personnellement, la plupart des projets que je fais en marchand de biens, donc achat-revente, sont apportés souvent par des réseaux de mes élèves, des élèves qu'on accompagne, même des artisans, etc. Donc en fait, tu déploies finalement ton réseau aussi.
1: Par contre, on n'a pas répondu à cette question qu'il y a énormément effectivement de sites peu fréquentables.
4: Mais il y a quand même beaucoup de vendeurs de rêves. Parce que moi, j'ai beaucoup de clients quand même qui m'appellent, enfin de prospects, qui me disent je cherche un bien avec 10% de renta à Paris. Je sais que c'est possible parce qu'on me l'a dit dans ma formation sur YouTube.
2: On a les mêmes.
4: Typiquement, voilà. Et on les a tous. On sait du coup qu'il y a des vendeurs de rêves, ça existe.
2: C'est des vendeurs de rêves.
4: Il faut trouver les bonnes formations.
2: Mais je trouve qu'il y a une importance entre guillemets à ce qu'ils soient là. Parce qu'ils font ce qu'on appelle, moi j'appelle du mass market, un niveau de conscience qui est assez bas. Et tous un peu qui, aujourd'hui, on trouve qu'ils investissent dans l'immo, ils sont tombés sur des vidéos comme ça, qui leur a mis une graine que c'est possible. Ok, il y a un chemin par lequel ils vendent et qui te donne un peu l'appât du gain, mais ils te font comprendre qu'il y a un autre chemin que le salariat classique, que le chemin qui était tout tracé quand tes parents un peu t'ont donné. À partir de cette prise de conscience-là, après, comme tu dis, Victorie, soit ils prennent des formations et au bout de 6 mois, 1 an, ils se rendent compte que c'est un peu
1: bancal.
2: Et soit sinon, ils se disent, OK, maintenant, je vais faire un benchmark aussi de tout ce qui existe en termes de formation, en termes de coaching. Et je vais plutôt aller vers des gens auxquels je m'identifie, auxquels j'aime bien les valeurs et auxquels il y a des vrais résultats. Et de ne pas hésiter, on peut aller taper sur Papers pour voir si la personne elle est vraiment propriétaire de biens immobiliers, etc. Donc, l'idée, c'est vraiment d'avoir une vraie analyse benchmark.
0: Peut-être un conseil que tu peux donner, qu'on peut donner aux indépendants, c'est de regarder ce dans quoi ils ont investi, les formateurs. Parce qu'il y a beaucoup de formateurs immobiliers, je pense que c'est ce dont tu veux parler aussi, qui n'ont pas investi dans l'immobilier et qui, du coup, enseignent quelque chose qu'ils n'ont pas réussi à faire. Donc, de voir qu'il y a certains formateurs, comme Joris, par exemple, qui ont vraiment investi dans l'immobilier et qui ont vraiment mis les mains dans le cambouis comme mode, par exemple, ça permet de voir que c'est des personnes qui font vraiment et qui font faire après à leur communauté derrière, mais qui ont déjà passé plusieurs heures sur le terrain à réaliser ces opérations et ce qu'ils enseignent après derrière.
1: Ouais, donc c'est vérifier la déclaration de patrimoine avant de s'engager auprès d'un formateur. Mais c'est super intéressant parce que le meilleur moyen de s'assurer d'avoir un bon formateur, c'est de savoir si effectivement il sait de quoi il parle. Mm-hmm. Il y a un autre aspect que j'ai découvert en préparant cet épisode, c'était le fait d'acheter ses locaux professionnels. Apparemment, c'est intéressant, Maxime.
0: Quand on est indépendant, pour moi, c'est la meilleure stratégie. Il faut même commencer par là avant de commencer par l'investissement locatif ou même la résidence principale. Quand tu es indépendant et que tu as tes locaux, les acheter, ça permet évidemment de sortir des normes du HCSF. C'est le Haut Conseil de Stabilité Financière qui met des règles en place sur le financement. Le fait de sortir de ces règles-là, bah, ça permet d'avoir un endettement qui, des fois, est un peu supérieur au fameux 35% du taux d'endettement que l'on applique. Et au moins, on est son propre locataire, sa société commerciale ou sa société en auto-entreprise est son propre locataire de son propre bien. On fait beaucoup plus de choses, on s'enrichit. Et quand on termine son activité en tant qu'indépendant, eh bien, on a du patrimoine net de dette où on peut remettre un indépendant dedans et gagner de l'argent en manière passive tous les mois.
1: Le fait d'acheter ces locaux, c'est un peu la base en fait.
0: Oui, pour moi ça l'est. Après, ça dépend évidemment des secteurs. Si t'as tes locaux qui sont en plein Paris et que t'as pas la capacité d'endettement d'acheter à Paris, etc., vaut mieux pas s'excentrer ou acheter une activité qui est beaucoup moins commerciale pour juste être propriétaire. Par contre, si tu peux mêler les deux, autant un investissement locatif et une commercialité importante qui répond à tous tes besoins en tant qu'indépendant, pour moi, c'est la base en tant qu'indépendant. Oui.
1: Finalement, quand on vous écoute, on se dit qu'être riche est beaucoup plus accessible qu'on l'imagine.
3: Alors, moi, c'est surtout que j'ai longtemps voulu, comme beaucoup de gens, gagner de l'argent et je pensais que ce serait pas possible de par mon statut de travailleur social. Et en fait, en redéfinissant ma vision de la richesse, je me suis rendu compte que c'était plus accessible, pardon, qu'on ne le pense. Et qu'être riche, c'est pas avoir une Porsche garée devant chez soi ou avoir une maison avec un spa et un jacuzzi. C'est avoir du temps pour soi, prendre soin de sa santé physique et mentale, pouvoir être dispo pour ses enfants si on en a besoin. C'est avoir peut-être les petits 200€ qui nous manquent en fin de mois pour se faire le resto qu'on pouvait pas se payer. Et en fait, quand on revient à des fondamentaux moins extravagants, on se rend compte que à partir du premier rachat immo, on peut avoir une vie plus riche.
1: Où est-ce qu'on met le mot richesse et il est au-delà de l'argent, en fait, il est dans la qualité de vie.
3: Ouais, le temps, c'est la plus grande des richesses, c'est exactement ça, quoi.
2: C'est le temps et on revient à ce qu'on disait tout à l'heure, quand t'as ton business et que t'es finalement un peu dépendant de ton business financièrement, ce que tu vas sacrifier, souvent, c'est le temps de qualité, passer en famille, passer avec des amis, etc. Je pense que tous les indépendants qui ont lancé leur business sur les 2-3 premières années ont conscience de ça. Et en fait, l'immobilier, l'intérêt, c'est que à un moment donné, ça va devenir quasiment passif, ça va tourner un petit peu tout seul et ça permet vraiment de pouvoir récupérer du temps de qualité et l'attribuer où on veut, sur des projets passion, sur des projets, il n'y a pas forcément une vision financière. Moi, j'aime bien dire que quand j'ai fondé Meraxia, ce qui m'a permis d'aller aussi vite, c'est que j'avais pas de pression financière. Sachant que l'immobilier tourne derrière, tu te dis, bah, finalement, mon business, je peux prendre des décisions qui sont pas sur le financier, mais plutôt sur le cœur, sur les valeurs, même si je gagne moins d'argent sur le court terme, parce que, en fait, je sais que j'ai une sécurité un petit peu derrière. Et finalement, t'as aussi plus de temps pour aller le développer et l'immobilier permet vraiment ça.
1: On entend beaucoup qu'il faut 3 bilans pour pouvoir acheter son premier logement quand on est indépendant. Est-ce que c'est le cas?
2: J'aimerais te donner juste un exemple. Un couple d'élèves qui a un business digital. Donc déjà, côté bancaire, c'est assez compliqué de faire comprendre ce que c'est un business digital. Sur les voyages, un peu plus compliqué, ils travaillent à l'étranger, en France. Ils ont créé leur business en France, leur société, en février 2025. Ils commencent l'accompagnement en septembre. 4-5 mois plus tard, ils se sont financés un premier immeuble. Ils n'avaient même pas un premier bilan. Or, je ne dis pas que ce cas-là est faisable pour tout le monde, etc. Mais c'est possible. C'est possible dans le sens où l'important quand on est indépendant auprès des banques, c'est qu'on a souvent accès à des conseillers qui sont professionnels et qui comprennent un petit peu ce que c'est l'entrepreneuriat. Donc en fait, on va vraiment avoir une posture entrepreneur de l'immobilier, faire comprendre qu'on crée aussi sa sécurité grâce à l'immobilier, que c'est complémentaire par rapport à son business. Et souvent, à ce moment-là, les banques, elles regardent plus trop les chiffres de taux d'endettement, de bilan. Elles vont se dire, la personne que j'ai en face de moi, est-ce qu'elle est capable de gérer son projet immobilier? Est-ce que c'est cohérent? C'est un peu comme dans « Qui veut être mon associé ?» Tu fais un pitch, en fait, et derrière, tu te dis « Ok, la banque, elle va plutôt financer la personne que le projet. » Et en amenant ça, en fait, on se rend compte que les 3 ans de bilan, c'est un peu cette fausse croyance qui te dit bah, « J'attends d'avoir mes 3 ans avant de me lancer. » Puis après, « J'attends d'avoir 15 000€ avant de me lancer. » Puis après, « J'attends de « Ah non, là, j'ai peut-être trop payé d'impôts. » etc.
1: Le message, c'est oser aller voir votre banquier.
2: Toujours. En fait, l'idée, c'est d'oser aller le voir, même si on n'a pas trouvé le projet, mais au moins pour expliquer pourquoi on veut faire ça, qu'est-ce qu'on a comme avantage à le faire sur le court terme, moyen terme, et de trouver surtout un partenaire qui comprenne le profil et qui après est prêt à nous suivre sur plusieurs projets derrière.
1: Ça a l'air hyper intéressant, tout ce que j'entends sur l'immobilier, mais est-ce que c'est risqué?
3: Enfin, si on veut pas prendre de risques dans la vie, on reste chez soi. Moi, j'aime bien prendre l'exemple de la pyramide de Maslow. Je sais pas si vous connaissez, les besoins fondamentaux. Tout en bas de la pyramide, c'est manger, boire, dormir, respirer. Et juste au-dessus, c'est le besoin d'être en sécurité. Donc, c'est avoir accès aux soins et avoir un toit au-dessus de la tête. Donc en fait, tout de suite, on touche à l'immobilier, on touche à la pierre. Donc investir en immo, c'est aussi investir sur un besoin finalement qui est fondamental. On ne parle pas de la volatilité des crypto-monnaies ou des choses comme ça. Pour moi, c'est oui, investir en immobilier, c'est quelque chose de sûr.
1: J'aimerais qu'on prenne un exemple très concret en partant des revenus d'indépendants. Par exemple, si j'arrive à mettre 10 000 euros de côté par an...
2: Tu arrives à mettre 10 000 euros de côté par an, la banque va te prêter les 90% qui restent, donc tu peux lever 100 000 euros en termes d'emprunt bancaire. Ces 100 000 euros, tu vas pouvoir acheter très facilement un appartement, je prends un exemple, un T2 de 30-40 mètres carrés dans une ville qui est jusqu'à 2-3 000 euros du mètre carré maximum. Ça te permet d'avoir ce qu'on appelle de l'autofinancement où les charges se couvrent. Et ça, finalement, si t'es 10 000 euros, t'arrives à les mettre de côté tous les ans, cette opération, tu peux la dupliquer tous les ans. Et au bout de 10 ans, tu vas avoir un patrimoine, on va dire, acquis de 1 million avec 100 000 euros d'épargne. Et surtout, ce qui est intéressant, c'est que si tu investis dans un secteur qui prend 3-4% à l'année, au bout de 10 ans, sur le 1 million que tu as acheté, il va valoir 1 320 000. Il va te rester à peu près que 550 000 euros à rembourser.
1: On sent l'amour des chiffres dans les yeux de Joris.
2: Et donc, tu as créé un patrimoine net de 700 000 euros.
1: C'est concret, c'est factuel et c'est accessible et c'est à la portée de tous. Et c'est bien le signe, que ce soit pour en faire un business. D'ailleurs, j'ai l'impression qu'on peut assez rapidement en faire un business.
2: On peut.
1: Ou que ce soit pour sécuriser ses revenus, c'est hyper intéressant, ou encore travailler dans l'immobilier. Victory, qu'est-ce qui t'anime dans ton métier? Qu'est-ce qui te plaît en fait dans l'immobilier?
4: Moi, c'est vraiment l'accompagnement du client dans son projet de vie. En fait, je suis tombée dans ce métier parce que j'ai voulu acheter ma résidence principale le plus tôt possible parce que je me disais l'immobilier, c'est le placement le plus intéressant. Et à cette époque-là, je suis passée par un chasseur. Donc, j'ai découvert le métier en même temps. Et ça y est, une fois que j'étais tombée dedans, j'étais dans la marmite. Ça m'a tellement passionnée que j'ai voulu répliquer ça en accompagnant moi-même d'autres personnes à passer le pas.
1: Et aujourd'hui, tu fais 300 000 euros par an, donc c'est une activité qui est porteuse, mais qui nécessite quand même, à mon avis, d'avoir une sacrée énergie.
4: Beaucoup d'énergie, mais malgré tout, on a beaucoup de temps à côté. Enfin, moi, je pars en vacances à chaque vacances scolaires, tu vois. Je m'occupe de mes enfants.
1: Oui, il y a aussi une vraie liberté
4: temps. L'immobilier donne une vraie liberté, que tu sois investisseur ou que tu aies ton métier dans l'immobilier. Pour moi, c'est ça le plus beau dans l'immobilier, c'est que ça t'offre la liberté.
1: Un dernier mot pour finir, un conseil, un message pour finir cet épisode, Joris.
2: Moi, j'aime bien dire que le business concret n'est pas forcément quelque chose qui va être stable dans le temps. Et donc, pour moi, l'immobilier, que ça soit sa résidence principale ou un investissement locatif, doit être vraiment prioritaire pour chaque personne pour vraiment sécuriser son avenir.
1: Victory.
4: Une question qui revient souvent, c'est est-ce que c'est le bon moment pour acheter? Et donc, ce que je réponds toujours aux gens qui me demandent ça, c'est le meilleur moment, en fait, c'était hier. Faites, et c'est mieux que ne pas faire.
1: Oui, en résumé, le temps, c'est de l'argent.
4: Exactement.
1: Maud.
3: Oui, bah pour terminer, moi, j'ai envie d'inspirer un petit peu les femmes, puisque c'est elles que j'accompagne, en tout cas avec les filles Rénov, c'est de leur dire que nous, on est partis du SMIC il y a 10 ans. Aujourd'hui, on a réussi à se créer un patrimoine qui est proche du million d'euros en faisant ça à côté de notre job. Donc, c'est possible, même en partant de zéro et même en étant au SMIC. Donc, les femmes qui ont peur, c'est OK, on ne pourra pas faire totalement extinction des peurs, mais c'est faites-le en ayant peur parce que vous pouvez vraiment vous créer une vie plus riche. Mais on l'a vu tout à l'heure, la richesse, ce n'est pas forcément avoir une Porsche devant sa maison. Une vie plus chouette et plus à votre image grâce à l'immobilier. Donc, il n'y a aucune raison pour moi de ne pas se lancer.
1: Et ne laissez pas seulement vos maris s'y intéresser et décider de toutes ces questions.
3: Bah, quelque chose que j'aime bien dire, c'est regarder à quel pourcentage vous avez acheté votre résidence principale avec votre conjoint. Parce que souvent, il y a des femmes qui sont surprises. Elles se rendent compte qu'elles ont acheté à 60-40 sous prétexte qu'elles ont des revenus inférieurs. Sauf que souvent, elles ont des revenus inférieurs parce qu'elles sont mises à temps partiel pour s'occuper des enfants. Donc, c'est un travail domestique qui n'est absolument pas valorisé. Et elles se retrouvent beaucoup plus précarisées que leur conjoint au moment d'une séparation. Alors qu'en soi, il n'y a aucune raison qu'elles le soient. Donc, intéressez-vous à ce qui se passe chez le notaire, mesdames.
1: Hyper puissant, ce que tu dis là. Hein. Vraiment, c'est hyper intéressant. Maxime.
0: Pour finir et pour clôturer là sur cet épisode-là, on investit des jeunes. Je suis jeune. Moi, j'ai commencé à investir dans l'immobilier. J'avais 18 ans. Donc, c'est possible d'investir quand on est jeune. Quand j'ai commencé à investir, c'était pour une seule chose. C'est parce que je me disais qu'on n'aurait pas de retraite plus tard. Et plus on avance, plus j'ai l'impression que le système de retraite est de moins en moins intéressant, de moins en moins lucratif. Et surtout pour les indépendants. Le message je pense à leur faire passer, c'est d'investir dans l'immobilier pour garantir leur retraite.
2: Tu crées ta propre sécurité, ta propre retraite. Et l'important, c'est vraiment d'avoir cette vision long terme où tu te dis, je commence maintenant, même si je ne commande pas super bien le meilleur des projets. Mais on le disait tout à l'heure, fais vaut mieux que parfait. Et en fait, à une vision de 10 ans, 15 ans, même 20 ans, même si aujourd'hui on peut être jeune et on ne pense pas tout de suite à la retraite, est-ce que tu as envie de travailler pendant 40, 45 ans et d'être dépendant de ça?
1: En tout cas, on l'aura bien entendu dans cet épisode, c'est que c'est possible, c'est que c'est accessible et que c'est un bon moyen pour sécuriser l'avenir et pourquoi pas pour en faire un métier même. Merci à tous les quatre d'avoir participé à cet épisode du podcast des indépendants. Quant à nous, on se retrouve un jeudi sur deux avec un nouvel épisode sur BFM Business, bien sûr. À bientôt.
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9: Bonjour Marc Feld.
10: Bonjour.
9: Voilà, directeur général, cofondateur de Greenfield IT.
10: Oui.
9: Vous avez une minute pour pitcher votre entreprise, puis on en débat après.
10: Bonjour. Avec l'essor de l'IA, les serveurs sont de plus en plus puissants et dégagent énormément de chaleur. Pour extraire cette chaleur, le refroidissement par air, qui représente encore 90% du parc installé, n'est plus capacitaire et consomme jusqu'à 40% de l'énergie d'un data center. Pour répondre à cette problématique, nous avons inventé le refroidissement par micro-immersion. Chaque serveur est immergé dans son propre boîtier rempli d'huile diélectrique. Déployés en batterie et régulés individuellement, ces boîtiers permettent un déploiement progressif et un fonctionnement à haute température pour économiser de l'énergie et mieux valoriser la chaleur fatale. Nous avons déjà déposé 3 demandes de brevets et préparons nos premiers pilotes. Notre objectif maintenant, lever 1 million d'euros pour accélérer notre développement et aller partir à la conquête des 3300 data centers existants en Europe.
9: Alors justement, vous réduisez l'énergie ou vous supprimez complètement l'énergie qui est consacrée au refroidissement de ces data centers?
10: C'est ça l'objectif, c'est de réduire et de supprimer complètement sur notre premier produit qui est le Foilbox, sur lequel nous travaillons depuis 3 ans. Et donc qui est composé d'ailettes creuses, c'est l'objet de notre premier brevet qui a été valorisé à plus de 600 000 dollars et que nous avons apporté au capital de l'entreprise. En fait, les foils, ce sont des ailettes creuses dans lesquelles l'huile va circuler. Et donc notre premier boîtier destiné à des serveurs de puissance modérée est totalement passif.
11: Qu'est-ce qu'on met dans l'huile exactement? C'est quoi? C'est les composants électroniques? Alors, c'est un bain d'huile et on met les GPU d'intelligence artificielle dedans, par exemple?
10: Alors, il existe le refroidissement par immersion.
11: Ouais.
10: C'est quelque chose qui est connu. Il faut se représenter une baignoire ou comme un rack couché. Et nous, on a rapporté ça à une unité de serveur. Donc, dans le bain d'huile, vous avez le serveur intégralement plongé dedans.
11: Ouais.
10: Et les calories vont passer des composants à l'extérieur du boîtier. Ça, c'est notre premier boîtier. Mais il est limité en capacité de puissance et destiné à des usages assez modérés. Et nous avons protégé un deuxième boîtier qui, lui, est destiné vraiment à l'intelligence artificielle et les très fortes puissances. Il s'appelle l'Alambox parce qu'il ressemble à un alambic dans lequel on va retrouver un échangeur intégré qui, lui, va permettre justement de dissiper des puissances très élevées de gros serveurs.
9: Et si vous réduisez l'énergie qui est donc consacrée au refroidissement, est-ce que ça veut dire qu'on n'aura plus du tout besoin d'eau à terme?
10: Alors, l'idée, c'est effectivement de ne pas consommer d'eau pour le refroidissement. Dans la plupart des data centers en France, on n'en consomme pas énormément pour le refroidissement, mais le fait de dépenser moins d'énergie fait qu'on va consommer moins d'eau du fait de ne pas avoir besoin de la produire également.
9: C'est quand même une avancée hyper importante. On consomme quand même pas mal d'eau pour les data centers. Ça veut dire qu'on pourrait aussi construire dans des endroits où il y a du stress hydrique ces data centers?
10: Oui, tout à fait. Nous adressons à la fois aux data centers existants, aux parcs existants, qui nous paraît plus accessible au démarrage, mais aussi aux grands data centers, puisque c'est là qu'on imagine avoir le plus d'impact. L'idée, c'est de faire tourner ces équipements à plus haute température pour ne pas dépenser moins d'énergie.
9: Merci à Marc Feld d'avoir été avec nous ce matin, directeur général
10: Merci
9: fondateur
10: beaucoup.
9: De Greenfield IT. Et je rappelle que vous recherchez 1 million d'euros, donc à bon entendeur, salut.
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9: Bonjour David Del Burgo. Merci d'être Bonjour. Avec nous. Vous êtes directeur général et cofondateur de White Lab Genomics. Alors, White Lab Genomics conçoit des bioactifs qui sont destinés à des médicaments génomiques. Qu'est-ce qu'un bioactif? En quoi ça aide à créer des médicaments génomiques? Et qu'est-ce qu'un médicament génomique?
13: Très bien, je vais vous expliquer. Donc, merci, ravi d'être là et de pouvoir partager ce matin. Donc, un bioactif, c'est un actif biologique. Dans notre cas, c'est un véhicule de transport qui va transporter une charge d'ADN ou d'ARN ou les ciseaux génétiques au sein de cellules pour traiter une maladie. Voilà. La base pour traiter une maladie à sa source, c'est d'aller donc à la source de la maladie, dans les cellules qui sont concernées et qui ne fonctionnent pas correctement, comme des cellules cancéreuses ou des cellules qui ont un dysfonctionnement génétique. Et donc, on va venir remplacer certains éléments moléculaires au sein de la cellule. Le grand challenge de l'industrie, c'est comment on amène ces éléments au sein de la cellule. C'est comme un véhicule de transport peut malheureusement aller à la mauvaise adresse.
9: Comment alors ?
13: Alors, chez White Lab, on a fait d'abord l'adresse des portes d'entrée dans les cellules pour différents types de cellules grâce à notre intelligence artificielle. Donc, on est capable d'identifier la bonne adresse et ensuite, on est capable de mettre un GPS sur le véhicule de transport qui va ensuite aller à l'adresse indiquée et non pas aller chez le voisin et livrer son colis au mauvais endroit.
11: Oui, on comprend bien l'image, effectivement. Alors, ce véhicule de transport, c'est un virus, c'est ça, si je ne dis pas de bêtises?
13: Exactement. Alors, il y a deux grandes familles de véhicules de transport. Il y a des virus revisités.
9: Et
13: il y a
9: des
13: particules, il y a des particules synthétiques. Beaucoup ont été utilisées, notamment pendant le Covid, des particules lipidiques qui sont composées de lipides. Et ces deux types de virus sont utilisés pour transporter de l'ADN, de l'ARN ou d'autres composants moléculaires
9: et donc
13: pour les transporter.
9: Les médicaments génomiques s'attaquent à quelles maladies?
13: Alors c'est très large parce qu'on parle de différents types d'organes. Ça va du cancer. Donc, en oncologie.
9: Tout type de cancer ?
13: Tout type de cancer. Il y a les thérapies cellulaires qui s'appellent CAR-T, qui sont utilisées dans de grands nombres de cancers, notamment en hématologie. On a également beaucoup de maladies neurodégénératives. Ouais. Et je vous expliquerai, dans notre cas, on est capable d'envoyer ce véhicule de transport passer la barrière. On appelle hémato-encéphalique, c'est la barrière qui sépare le cerveau du corps humain.
9: Là, vous parlez par exemple, d'Alzheimer.
13: Exactement.
9: Ou Parkinson.
13: Pour aller traiter des maladies neurodégénératives, des maladies comme Parkinson, Alzheimer.
11: Parce que c'est très compliqué de passer cette barrière du cerveau, ça qui filtre finalement tout ce qui n'est pas censé arriver jusqu'à notre cerveau. Donc, comment vous faites pour passer? Et ensuite, quel va être l'effet concret du médicament pour des personnes qui souffriraient, par exemple, de Parkinson ou Alzheimer?
13: Exactement. Donc, vous avez raison, c'est très difficile de passer. Dans une grande partie, finalement, des situations, on doit ouvrir la boîte crânienne pour aller injecter directement le médicament dans les cellules, dans l'organe concerné. Donc, bien sûr, on veut éviter ça. Toute l'industrie souhaite éviter ça. Donc, nous, ce qu'on a proposé, c'est un véhicule où on injecte dans le corps directement. Il va trouver son chemin avec deux adresses. La première, c'est la porte pour ouvrir la barrière hémato-encéphalique, première adresse. Et deuxième adresse, c'est la porte pour aller dans la cellule concernée, que ce soit pour traiter des maladies Parkinson, Alzheimer ou d'autres maladies neurodégénératives.
9: Ça existe déjà? Enfin, c'est en en service ?
13: Notre véhicule de transport, notre vecteur, on l'appelle, est en phase de validation in vivo sur les modèles animaux. Donc, ce n'est pas encore chez l'homme.
9: Ouais. C'est pour quand ?
13: Alors après, c'est avec nos partenaires pharmaceutiques ou avec nos programmes de développement, mais on est dans des horizons qui sont encore de quelques années, sans donner de date plus précise.
11: Parce que vous disiez de traiter, on pourrait traiter comme ça les maladies comme Alzheimer ou Parkinson, ou c'est juste sur les symptômes que ça pourrait agir ?
13: Non, c'est vraiment sur le traitement de la maladie directement, ah oui. Puisqu'on vient régénérer, si vous voulez, des cellules qui sont en dysfonctionnement. Ça existe dans d'autres types de thérapies où on vient, par exemple, régénérer des fonctions musculaires, ouais. Comme le médicament de Novartis pour l'amyotrophie spinale, ouais. Où vous avez dû voir au Téléthon, ouais. Des enfants qui finalement sont traités par cette molécule qui s'appelle Zolgensma, qui permet de régénérer des fonctions neuromusculaires et faire en sorte que ces enfants marchent et vivent.
11: Vous dites ça de manière très très simple, mais là, enfin, ce que vous venez de nous dire, c'est qu'on pourrait, grâce à cette technologie, potentiellement, je mets des guillemets, etc., mais soigner des maladies aujourd'hui qui sont incurables.
13: Alors exactement, la médecine génomique, c'est une nouvelle frontière de la médecine. C'est la médecine qui va venir traiter les maladies à leur source et guérir. Pas juste traiter les symptômes.
11: Ah, bien sûr.
13: C'est le cas lorsqu'on fait des traitements avec des molécules chimiques, par exemple, souvent. Et donc, qui détruisent des cellules, mais qui ne vont pas forcément traiter les symptômes. Là, on vient traiter et réparer pour que la cellule fasse son rôle, c'est-à-dire produise les protéines correctement pour faire le tissu qui soit fonctionnel.
9: Vous venez de lever 26 millions de dollars. Dans le contexte actuel, est-ce que vous avez eu du mal à les lever et qu'est-ce que vous allez en faire ?
13: Alors, c'est bien sûr, hein, c'est une période qui est un peu difficile, hein, elle est difficile pour tout le monde. Donc on est très heureux aujourd'hui d'avoir atteint cet objectif-là. On est une société tech bio, c'est-à-dire qu'on est à la croisée de l'IA et de la biologie. Donc on a peut-être un petit peu plus de facilité puisqu'on est dans cette forte progression technologique qu'on voit aujourd'hui. Nous, ça va nous permettre deux grandes choses. La première, c'est de continuer nos programmes de validation. On en parlait, vous me disiez quand est-ce que ça va arriver chez l'homme. Alors nous, on va le faire valider dans les modèles animaux avant. Donc c'est continuer à progresser dans le système nerveux central, sur l'œil, sur d'autres indications en oncologie, d'une part, et étendre notre activité commerciale aux États-Unis où on a déjà une présence, mais également, on regarde en Asie. J'ai été en Inde lors de la délégation présidentielle en début d'année, et puis là, je suis rentré de Corée il y a quelques semaines.
9: Merci David Elburgo d'avoir été avec nous ce matin, directeur général, cofondateur de White Lab Genomics. Vous nous parliez du cerveau, et on sait que, eh bien, hier, le prix Nobel de médecine, hein, justement, édition 2026, a été décerné à l'Américain Karl Desroth et aux Allemands Peter Eggman et George Nagel pour leurs travaux, justement, visant à percer les mystère du cerveau. 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
16: Bonjour à toutes et à tous, merci d'être là et puis surtout bon week-end. Vous le savez, de quoi je me mêle en fin de semaine, c'est votre rendez-vous tech pour bien terminer la semaine et bien commencer ce week-end que d'ailleurs je vous souhaite excellent. Dès le vendredi, vous pouvez nous retrouver sur la chaîne YouTube de BFM Tech, le vendredi soir sur BFM Business à la radio, à la télé, le podcast audio aussi qui vous attend à midi pile et puis bien sûr rediffusion le week-end sur BFM Business à la radio, à la télé. Avec en deuxième partie de ce de quoi je me mêle tout à l'heure, on va parler maison connectée. Vous savez que Leroy Merlin est très, comment dirais-je, dynamique sur ce domaine, avec toute une offre de maisons connectées assez intéressante. On fera le point tout à l'heure avec justement leur nouvelle solution, maisons connectées pour économiser de l'argent, notamment de l'énergie. On évoquera ce sujet donc avec le porte-parole de Leroy Merlin et de Enki qui sera avec nous en deuxième partie. Je vous rappelle le hashtag DQJMM, bien sûr, si vous voulez réagir à tout ce qu'on raconte. Bienvenue, c'est parti, c'est De quoi je me mêle.
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16: Et évidemment, pour commencer ce De quoi je me mêle, c'est le club de la presse IT. Permettez-moi pour l'occasion, puisque nous allons parler lunettes connectées, de changer de lunettes. Et je passe maintenant en lunettes, j'allais dire what the fuck, mais
11: wow.
16: C'est pas à la radio quand même.
9: Ah ouais, la classe. C'est futuriste là.
16: C'est, voilà. Bon, le problème, c'est que je fais pas trop le malin parce que je vous vois pas. Mais c'est plutôt cool. Et pour vous, pour tous ceux qui sont avec nous en audio, nous sommes chaussés avec Anthony Morel qui est avec nous. Salut Anthony.
11: Salut François.
16: De BFM Business. Et puis Mélinda d'avant. Salut Mélinda.
18: Bonjour François.
16: De la rédaction de BFM Tech. Nous sommes chaussés chacun, pas facile à dire, mais je m'en suis plutôt pas trop mal sorti. Nous sommes chaussés chacun de lunettes connectées différentes parce que, on voulait faire un petit peu le point sur ce sujet parce que déjà les chiffres de vente sont monstrueux. Hein. Les lunettes connectées, Anthony, ça explose.
11: Ouais.
16: Alors évidemment, il y a les Ray-Ban Meta, mais il y a tout un écosystème qui est en train de se créer aujourd'hui.
11: Là, c'est intéressant.
16: Et tout le monde se positionne là-dessus.
11: Mais c'est ça parce que Meta, alors on a beaucoup parlé évidemment leur partenariat avec Ray-Ban qui a été quand même un succès énorme. Je rappelle que, alors je ne sais pas si c'est toujours le cas, mais en tout cas à un moment, les modèles de Ray-Ban les plus vendus, c'était les modèles connectés de Meta, donc c'est quand même pas rien. Ça veut dire qu'il y a quand même eu une adoption assez large. Et dans le sillon de Meta, eh bien c'est vrai que tout le monde s'est mis à faire des lunettes connectées. Alors lunettes connectées, ça veut dire plein de choses différentes. Et on va vous en présenter d'ailleurs différents formats, différentes fonctionnalités, mais avec intelligence artificielle embarquée, avec des caméras, sans caméras, avec de la réalité augmentée, sans réalité augmentée, avec des écrans à l'intérieur comme celles que tu portes. Et c'est pour ça que tu ne voyais rien d'ailleurs, parce qu'il y a des petits écrans et qu'elles ne sont pas faites pour voir, en fait, elles sont faites pour regarder un écran à l'intérieur. Mais c'est intéressant de voir qu'il y a un foisonnement, une avalanche de lunettes qui, et c'est aussi ce qui est intéressant, ressemble maintenant à des lunettes, c'est-à-dire que pour la plupart, tu ne ferais plus la différence, celles que je porte par exemple sur le nez, franchement, bon,
9: ça pourrait être tes lunettes du quotidien.
11: Ça pourrait être mes lunettes du quotidien, elles sont un tout petit peu plus épaisses, enfin les montures sont épaisses forcément parce que vous avez de l'électronique, mais globalement, ça c'est des lunettes de mode quoi, sans aucun problème.
16: Alors si je puis me permettre, lorsque tu es de profil, je vois qu'il y a comme des petits écrans qui sont incrustés dans les verres.
9: Parce qu'il y a une version en réalité augmentée avec un écran qui permet de faire de la réalité augmentée.
16: Voilà.
11: Celle-ci, c'est celle de Rockid. Alors, c'est Mélinda qui me les a prêtées, donc c'est elle qui va les présenter. Moi, je sers juste de top modèle. Hein.
16: Oui,
9: tu es parfait.
16: Et tu le fais tellement bien.
11: Oh, c'est gentil. Parfait. J'ai c'est pas l'habitude. Hein, donc, voilà. mais je les trouve, je les trouve assez. C'est pas parce que c'est moi qui les porte, mais je les trouve assez esthétiques en tout cas.
16: Oui, c'est vrai.
11: Mais après, sur les fonctionnalités, alors si, je peux dire quand même, il y a de la réalité augmentée parce que je vois effectivement des petits trucs qui s'affichent en vert devant moi.
16: De chaque côté.
11: De chaque côté.
9: En fait, ça fait un seul écran maintenant.
11: Oui, c'est ça.
9: La prouesse, elle est là aujourd'hui, c'est que c'est comme si tu avais un seul écran sous les yeux.
16: Oui, c'est c'est deux affichages sur un sur chaque verre, en fait. Là.
9: Par rapport
16: après,
9: au Google
16: c'est ton
9: Glass
16: qui converge.
9: Exactement, voilà. Par rapport au Google Glass d'antan, en effet, tu n'as plus un seul écran dans un coin. Ils arrivent à avoir le champ de vision qui devient en réalité augmentée. Ça
16: non, mais je dis ça parce que les Meta Ray-Ban Display n'ont qu'un écran.
9: Exactement, en bas.
16: Sur le verre droit, c'est pour ça. Parce qu'effectivement, c'est un petit peu plus compliqué à mettre en œuvre.
11: Et là, tu as quoi comme fonctionnalité? Du coup, tu peux voir quoi? Parce que je n'ai pas tout testé encore.
9: Hein, non, tu as accès, parce qu'il a toutes mes infos.
11: Je vois tout. C'est pas joli, Mélie.
16: C'est pas joli. Va voir dans le panier de son site e-commerce préféré, tu vas voir. Là, ça ne va pas être joli. Joli, c'est moi qui te le dis.
11: Je balance pas, mais j'apprends des trucs sur toi en tout cas.
9: Non, là c'est les Rockid AI Glasses. Alors Rockid, c'est une marque qui arrive, qui a deux versions, une avec écran et sans écran. Des Meta classiques et des Meta Ray-Ban avec écran, comme tu dis. Un assistant vocal, il y a la caméra sur celui-là. Je vous parlerai d'un autre modèle après, qui sont les Event G2 d'Event Realities, qui eux ont fait le choix de ne pas avoir de caméra.
16: D'accord.
9: Celle-là, il y a une petite caméra, donc on peut faire comme sur les Ray-Ban Meta, la musique, la photo, la vidéo. Et en plus, on a donc cet écran affichage tendance vert, donc c'est la nouvelle réalité augmentée, qui va donner accès à ce que
18: que moi j'autorise. Donc, t'as mon agenda normalement.
11: Ouais, en fait, c'est en touchant les montures, en fait, hein, que je peux faire défiler.
18: Tout le contrôle est sur la monture.
11: Ouais, absolument. C'est affiché. Je le dis quand même parce que c'est important. On dit souvent, enfin, c'est le pari de Mark Zuckerberg de dire on va remplacer les smartphones avec ces lunettes. Je pense qu'il y a encore du chemin parce que là, c'est un écran, c'est juste en vert, quoi. C'est vert sur noir.
18: C'est pas très agréable. Pas
16: oui, mais ça fait tellement esthétique. Ça fait Wargames.
11: Oui, c'est ça.
16: Tu te rappelles?
11: C'est exactement ça.
16: Mais voilà, les moniteurs, c'était de l'affichage vert.
18: Mais c'est ça.
16: Mais c'était cool.
11: Mais est-ce que c'est ce que t'as envie d'avoir au quotidien? Tu vois,
16: tu connais ça, une imprimante, tu sais, de l'époque, là, où tu sortais des trucs avec les petits rouleaux.
11: Ouais, non, mais c'est un peu ce style-là. Et du coup, tu te dis, bon, c'est à la fois, c'est cool, parce qu'effectivement, avoir toutes les informations dans le champ de vision, moi, je peux imaginer plein de trucs. Enfin, ne serait-ce que les flèches du GPS quand je suis en train de faire mon footing ou ce genre de trucs, j'adore ça. En revanche, ça va pas aller jusqu'à remplacer tout ce que tu peux faire aujourd'hui sur un smartphone. En tout cas, pas pour l'instant.
18: Pas tout à fait. Non, sur cette paire-là, comme sur les Even Realities, ça peut te servir pour de la traduction, par exemple. Quelqu'un te parle dans une autre langue. Ouais. J'ai pas encore testé sur les Rockit, mais j'ai testé sur les Even G2. C'est instantané, c'est impressionnant. C'est-à-dire que vraiment, j'avais quelqu'un face à moi qui me parlait en chinois. Et comme je la coupais, je sais que c'était pas un discours préenregistré. Elle me répondait et je voyais vraiment l'affichage en temps réel. C'est des sous-titres. C'est vraiment du sous-titrage.
16: Ouais,
18: ouais. Ça existait déjà il y a quelques années. On avait vu, je ne sais pas, certains s'en souviendront plus peut-être, ce monocle de Huawei qui était en fait qu'on mettait d'un seul côté et qui affichait. Mais c'était la même techno en fait, mais sur un seul verre. C'était pareil en verre, verre sur verre.
11: Et qui porte des monocles,
16: qui porte des monocles aujourd'hui, c'était, quoi.
11: À part le monsieur du Monopoly avec son chapeau de forme.
16: Et il y a un ingénieur chez Huawei qui s'est dit, mais le monocle, il y a
11: le monocle.
18: C'est mais non, mais c'était complètement. C'était une demi-paire de lunettes, c'était un peu absurde, mais c'était la même idée. Donc il y avait cette idée de traduction. Je crois que celles-là aussi le font, les Rockit, et en tout cas c'est fait sur les Even Realities. Il y a un système de prompteur. C'est-à-dire que vous allez rentrer votre texte et ça va vous le faire défiler. Et franchement, ça se lit bien.
16: Ouais.
18: Ah bah, et j'ai discuté avec...
11: C'est pratique pour les chroniques, ça, le matin.
18: Eh ben, ah ouais, toi qui as des lunettes, en plus, toi qui as des lunettes au
16: un jour,
18: quotidien,
16: t'es mal réveillé, t'as pas l'esprit clair et tout. Ouais. T'appuies sur ton bouton et tu lis.
11: Et ça lit directement. Non, faut jamais faire ça, évidemment.
18: Mais toi qui as des lunettes naturel. Au quotidien et ça te fait une monture, alors elle est un peu plus massive, c'est vrai, que celle que tu as d'habitude, mais crédible, tu pourrais tout à fait l'utiliser.
11: Non, c'est clair.
18: Et j'ai discuté avec le fondateur de Even Realities, qui est un ancien d'Apple, qui voulait monter des projets de lunettes, qui travaillait sur des lunettes comme ça.
16: D'accord.
18: Chez Apple, le projet a été visiblement arrêté, ou en tout cas, lui a été arrêté du projet. Donc, il est parti. Il a monté sa start-up.
16: Il s'est vengé en créant
18: ses
16: lunettes.
18: Il s'est un peu vengé avec ça. Et donc, ses lunettes, c'est celle-là. Pour vous montrer ceux qui ont l'image, ça ressemble vraiment, pour le coup, je trouve, à des... Alors, je retire mes Ray-Ban Meta sur ma tête. Je vous mets celle-là. Et là, pour le coup, on dirait vraiment...
11: Ah ouais.
18: Je trouve que ce sont les plus disques.
16: Oui, c'est vrai.
11: Celles-ci, je ne fais pas la différence.
16: Et puis, tu sais quoi, elles te vont très bien.
18: C'est vrai.
11: Ouais. Ah, oui. Les autres aussi, tout te va, Mélinda. Mais c'est vrai que c'est hyper disque.
18: Vous êtes très gentil. J'ai tout le texte là qui s'affiche donc dans mon regard. Et je peux choisir donc ce système de prompteur où je pourrais vous...
16: Alors, qu'est-ce que tu vois là? Décris-nous ce que tu vois.
18: Là, j'ai dans mes verres, donc j'ai deux écrans parce que j'avais activé un peu le menu. J'ai un fil de news. Je peux choisir un fil d'infos où j'ai toutes les dernières infos, Variety, France 24 et tout.
16: D'accord.
18: Tout
16: ça défile ou est-ce que...
18: C'est moi qui vais sur le côté pareil. Alors là, à la différence d'Anthony, c'est sur le bout, vraiment l'extrémité. Il y a une zone tactile sur l'extrémité des branches.
16: D'accord.
18: Ce qui fait que pour vous, messieurs, c'est très bien. Là, moi, j'ai les cheveux attachés, c'est très bien. Mais quand vous êtes une fille, vous avez un peu les cheveux qui traînent dessus, ça répond un peu moins bien. Donc, ils ont trouvé un système à vous proposer. C'est une bague. Bague connectée qui va servir de télécommande. Vous savez, vous roulez dessus votre doigt et ça fait défiler. Donc, si je tapote, c'est pareil, c'est toujours ou balayage ou tapotage. Je peux avoir accès à la musique. Alors, pour le moment, la musique, c'est via un service ou Spotify Connect. Et encore, ça ne marche pas terrible. Ou un service à eux. Donc, ils vont généraliser, l'ouvrir à d'autres services musicaux.
16: Okay.
18: Mais pareil, des infos, mon agenda, si je l'ai. La navigation, comme pour
16: Tu
18: ne
16: peux
18: Anthony.
16: Pas regarder une petite vidéo, quoi.
18: Non, en revanche, c'est pas du tout fait pour. Alors, c'est pas du tout fait pour ça. C'est vraiment, j'ai envie de te dire, de l'appoint.
11: Mais
18: la réalité augmentée dans les lunettes aujourd'hui, c'est de l'appoint. Ça remplacera pas ce que tu as toi.
11: Mais le système de prompteur, là, moi, ça me fait penser à le potentiel en matière de triche, par exemple. C'est un truc de fou.
18: Ah bah évidemment.
11: T'imagines, vraiment, tu te présentes même face à un recruteur avec l'IA embarquée et le son qui arrive dans les branches des lunettes.
18: Ouais.
11: Tu le connectes à ChatGPT. Il écoute les questions du recruteur dans un entretien d'embauche, par exemple, et t'as toutes les réponses, les meilleures réponses qui s'affichent directement dans ton champ de vision, et t'as plus qu'à jouer. Finalement, c'est qu'un jeu d'acteur, quoi, derrière. Alors là, je pensais d'un entretien d'embauche. Pour les examens, c'est pas mal non plus, hein, ça dit. Bon, normalement, j'espère que les examinateurs vérifieront ce genre de choses maintenant, mais c'est dingue, quoi.
18: Parce que toi, comme moi, on a de l'IA embarquée. On a une IA qui est des IA propriétaires, enfin retravaillées, qui peuvent servir à quelques petits trucs. Par exemple, chez Rokid, vous pouvez lui poser des questions. Elle vous répond. Alors, j'adore parce qu'elle répond comme quelqu'un qui vous répondrait avec des hésitations, avec des pauses. C'est très particulier. Tu essaieras après, Anthony. Ouais.
16: Alors que ChatGPT me parle comme ça maintenant.
18: Ouais, je sais pas, alors que je sais pas pourquoi. Avant, c'était vraiment blablabla.
16: Mais la voix de ChatGPT,
18: oui, c'est ça.
16: Des fois, il commence un truc, il recommence.
18: Ouais. Mais ça, c'est fait exprès.
16: Et c'est vachement bien fait.
18: Mais c'est fait exprès.
16: J'ai l'impression
18: aussi
16: que c'est un humain qui hésite à te répondre. C'est fou.
18: Parce que c'est fait aussi pour qu'il ait le temps de calculer, de réfléchir et de te répondre.
16: Ouais, je suis d'accord.
18: Bien fait, mais c'est bien fait.
16: Mais comme nous, finalement. Mais quand on fait humble, c'est que notre cerveau calcule. Mais il fait comme nous.
18: Mais c'est ça qui est dingue. C'est ça qui est dingue, c'est parce que c'est là où c'est plus naturel. Donc les IA peuvent aider. Sur les Event Realities, pourquoi je vous en parlais sur le prompteur, ils ont découvert, sans solliciter les gens pour qu'ils l'utilisent, qu'aujourd'hui c'est utilisé en TED Talk. Donc quand on racontait ça, les mecs, en fait, ils se sont aperçus, en regardant des TED Talk, qu'ils ont reconnu leurs lunettes sur les gars.
11: Ah,
18: et
11: oui.
18: Surtout sur des sommets présidentiels, pas mal au Moyen-Orient. En fait, les mecs ont les lunettes, pareil, en fonction, et ils font prompteur. Mais là, on parle de chef d'État, ouais, quand ils font des discours. Et ils ont découvert ça, ils m'ont montré donc les photos.
16: Bien, bah, c'est pas...
11: Pour le coup, enfin, tu vois, comme, même toutes les keynotes qu'on voit avec où ils ont tous en fait un prompteur. On a déjà eu des accidents d'ailleurs où le prompteur tombait.

0: les lunettes en réalité augmentée, c'est ce que nous on a là avec Anthony, c'est pas nouveau. C'est juste qu'aujourd'hui, c'est le bon marché. Et qu'on ne cherche plus à faire apparaître une vache ou je ne sais quoi, un bocal au milieu de la pièce, on s'en fout. On a compris que ça pouvait nous servir à des choses beaucoup plus intelligentes et intéressantes.
1: Ouais. Mais tu sais,
0: c'est ça le virage.
1: La semaine dernière, on parlait justement des lunettes Snapchat.
0: Mais les specs.
1: Voilà, les specs.
0: C'est encore autre chose, les specs.
1: C'est autre chose. Mais on est toujours dans ce, dans cette.
0: On est dans un nouveau registre.
1: Voilà, dans ces essais de mettre du hardware dans des lunettes.
2: En fait, c'est ça qui est intéressant parce que tu dis, c'est pas nouveau. Effectivement, ça existe depuis les Google Glass, donc ont été un énorme échec. La nouveauté, c'est que un, l'IA est beaucoup plus efficace aussi, et beaucoup plus fiable. La miniaturisation des composants fait qu'on a des lunettes qui peuvent ressembler à des lunettes normales, ce qui change quand même énormément la donne aussi. Et c'est ce qui fait aussi qu'il y a une adoption massive. Et aussi le fait que, et je pense que de ce point de vue-là, on peut rendre hommage à Meta, c'est qu'ils ont... Ils ont démocratisé le marché en considérant les lunettes connectées d'abord comme des lunettes. Et on l'a bien vu lors de la Meta Connect, où ils ont sorti, donc ils ont plein de nouveaux modèles, peut-être qu'on y reviendra, mais ils ont annoncé notamment que les nouvelles générations, dans la troisième génération, sortiraient en 100 modèles différents.
0: Ah,
2: ça veut dire qu'il faut vraiment... C'était déjà le cas, il y avait Oakley, ils avaient déjà plein de partenariats. Et en fait, c'est ça le truc, c'est que, en gros, demain, tu iras choisir ta paire de lunettes chez l'opticien, et puis ensuite, tu choisiras les briques technologiques que tu veux à l'intérieur. Est-ce que je veux de l'IA? Est-ce que je veux pas d'IA? Est-ce que je veux de la caméra? Est-ce que je veux pas de caméra? De la réalité augmentée? Pas de réalité augmentée? Et après, ça ira encore plus loin. Reconnaissance faciale? Pas reconnaissance faciale? Avec toutes les questions que ça va poser en termes de respect de la vie privée, d'éthique, et c'est aussi ça. Là où Meta joue un petit peu avec le feu, c'est qu'on voit bien que. Ils testent des trucs et ils voient jusqu'où ça peut aller dans l'opinion publique. Ah, les caméras, là, on voit bien qu'en France, il commence à y avoir un petit retour de bâton. Pas qu'en France, d'ailleurs. Il y a des pays qui commencent à l'interdire. Il y a des problèmes de harcèlement de rue avec les lunettes, avec les caméras embarquées. On sait qu'ils travaillent sur les fonctionnalités de reconnaissance faciale. On voit bien que, globalement, ça passe pas très bien dans l'opinion publique pour l'instant. Donc, voilà, ils testent des trucs, ils voient jusqu'où ils peuvent aller et puis, bah, ils sortent plein de modèles différents. C'est assez malin.
0: Là où je suis d'accord avec Anthony sur la miniaturisation et le choix, on sait que l'avenir de la tech facile, c'est ce qu'on peut porter. Est-ce que ce sera un pendentif? Est-ce que ce sont des lunettes? Tout le monde ne porte pas des lunettes. Nous, on en a là à des niveaux différents. Moi, je sais qu'aujourd'hui, j'ai une paire de Meta, c'est des Meta, les Optics, qui sont mes lunettes de vue, faites à ma vue, et qui me servent aussi...
1: Donc, ce n'est pas les Ray-Ban Meta, c'est les nouvelles
0: Optics. C'est les Meta Optics, ouais.
1: Voilà, qui sont un peu moins chères.
0: Ah non, ça, c'est les Meta Glasses. Moi, les miennes, elles sont à ma correction de vue.
1: Ah, d'accord.
0: Donc, on peut les faire aussi à sa correction, et de fait, on s'en sert plus facilement. Et c'est là où, en effet, ils sont forts, c'est le style. Enfin, quand vous voyez ça, ça, c'est le partenariat qu'ils ont fait, la paire de lunettes que j'ai, qui est ultra fashion, c'est le partenariat qu'ils ont fait avec Kylie Jenner. Quand on arrive à ce truc-là, c'est-à-dire à se faire des partenariats, comme dit Anthony, demain, c'est la démocratisation absolue. Ils avaient 20 gammes différentes. Je ne vous parle même pas de modèles, de choses comme ça. C'est-à-dire des catégories, des formes carrées, rondes et tout. Il y a du choix pour tous. Il n'y aura plus d'excuses de ne pas en avoir. La bonne chose, c'est qu'il y a un marché qui s'ouvre et qu'il y a des concurrents qui arrivent. Ça va faire aussi baisser un peu les prix. Bon, je vous dis ça, mais elles sont à 800 euros, hein, les Event Realities.
1: Ah oui, d'accord, oui, mais parce qu'elles sont un peu
0: 700
1: plus
0: évoluées. Euros, voilà.
1: C'est d'ailleurs le prix des Meta Display hein, quand elles vont sortir en France. Je crois 890.
0: Ouais, c'est ça, elles sont un petit peu plus chères. Avec bracelet pour contrôle gestuel. Et ça, c'est un handicap, en revanche.
1: Oui, c'est vrai. Tiens, puisqu'on parle de Meta, la semaine dernière, on n'a pas eu l'occasion d'en parler dans De quoi je me mêle, puisqu'on s'était focalisé sur les specs. Mais il y a eu quand même pas mal d'annonces aussi concernant ces lunettes connectées. Moi, il y en a une paire qui me bluffe. C'est la version de réalité augmentée qui veut marcher sur les plates-bandes d'Apple et du Vision Pro qui coûte 3 ou 4 fois moins cher.
2: Les VR Glasses.
1: Qui permet de regarder des films avec une super qualité en HDR, Dolby Vision, enfin, etc. etc. Et on voit que Meta ne lâche pas l'affaire et étoffe sa gamme, justement.
2: C'est peut-être ce qu'aurait dû être le Vision Pro, finalement, d'Apple, puisqu'ils ont sorti un appareil qui
1: et puis 100 grammes.
2: Reprend toutes les fonctionnalités du Vision Pro d'Apple à peu près, qui pèse 100 grammes, donc qui est vraiment hyper léger. Alors, avec là encore, on triche un petit peu. C'est-à-dire que vous avez quand même la puissance de calcul et la batterie.
1: Mais tu prends le Vision Pro, c'est pareil.
2: Oui, c'est pareil. Non, mais tout à fait.
1: T'as un moitié déporté.
2: Et qui coûte 4 fois moins cher aussi, accessoirement, hein, qui est à 1200 euros. Moi, c'est vrai que ça m'a donné envie. Alors, on l'a pas testé en vrai. Donc, on va attendre un petit peu. Il faut voir. Mais moi, cette Meta Connect d'abord, d'une manière générale, elle m'a plutôt enthousiasmé, ce qui est pas le cas tous les ans. Mais là, j'ai trouvé qu'il y avait vraiment plein de choses assez intéressantes. Et effectivement, ces lunettes, casques, Meta VR Glasses, je ne sais même pas comment, trop ordinateur spatial, diraient certains.
0: Alors, c'est le nouveau mot à la mode, il faut dire ordinateur spatial. Maintenant, tu le sais, Snap nous l'a dit, Apple a mis le mot, tout le monde s'est moqué, mais tout le monde est en train de l'utiliser.
2: Ouais, mais là,

0: pour le coup, on a un truc. Là, je
1: ça
0: me dis.
1: Ça différencie.
0: Là, je me dis, pour le coup, il y a un truc qui pourrait effectivement remplacer éventuellement mon écran d'ordinateur quand je suis en train de bosser. Alors, c'est pas. Quand ils disent on va remplacer le smartphone, on va remplacer la télé, je suis pas certain parce qu'il y a un côté qui est anticonvivial au possible aussi, tu vois, tu t'es quand même complètement enfermé dans ta bulle, mais j'ai trouvé en tout cas que ça donnait plutôt envie et j'ai hâte de le tester moi. Ouais.
2: Voilà donc pour cette sélection de lunettes, mais c'est pas terminé parce que j'aimerais parler
1: quand même. Il faut quand même que tu me parles celle-là.
2: Des Renéo GT Max qui me donnent quand même un look un peu particulier.
0: Un peu, mais
2: ouais,
1: c'est futuriste, vrai. Moi je dis.
2: Une Harley Davidson, c'est des... bon,
1: ouais, côté retour vers le futur, moi je trouve.
0: C'est des grosses lunettes de soleil.
2: Oui, mais alors ces lunettes ont une particularité qui est vraiment très intéressante et c'est pour ça que je voulais vous en parler. Parce que déjà derrière, il y a TCL. Et TCL, c'est quand même un géant de l'image. Et ils ont, avec ce spin-off de TCL, un Renéo, fabriqué ces lunettes qui vous permettent d'avoir un écran de cinéma lorsque vous les déployez. C'est-à-dire que vous branchez ça en USB-C d'un côté sur la branche d'une des lunettes et sur votre smartphone, sur votre PC, sur votre tablette, sur ce que vous voulez, en fait. Hein. Je pense que même ça doit marcher sur une console de jeu.
0: Oui, ça fonctionne ça avec les Switch, par exemple.
1: Voilà,
0: Switch,
1: sur les portables.
2: Ça fonctionne génial. Très
1: bien. Moi, voilà. J'ai testé sur des portables. Sur
2: et là, vous êtes dans votre avion personnel, puisque, évidemment, nous avons la chance, nous, comme nous sommes très riches, Melinda, Anthony et moi, d'avoir chacun notre jet privé.
1: On ne voyage que comme ça.
2: Voilà, ou votre yacht, pourquoi pas.
0: On se le prête hein, quand même.
2: Éventuellement le TGV, si, bon, voilà, vous n'êtes pas à notre niveau, mais on vous pardonnera, il n'y a pas de souci. Mais là, d'un coup, vous vous retrouvez avec un écran géant qui fait plus de 300 cm de diagonale, donc vous avez l'impression d'être au cinéma. La définition, alors tout dépend de la source que vous envoyez. Si vous regardez du TikTok, c'est pas incroyable. Mais en revanche, si vous avez une appli Netflix, 4K HDR, ouais. Là, vous avez quand même une super qualité. Et franchement, c'est impressionnant parce que il y a aussi des technologies qui font que lorsque vous bougez la tête, vous voyez l'écran bouger aussi. Donc ça donne un aspect réaliste à ce que vous êtes en train de regarder. Alors pour tout vous dire, j'ai testé 10 minutes. J'ai pas regardé un film.
0: Oui, sur un film de 3 heures, je pense que tu le sens quand même à un moment.
2: C'est ça qui fera le truc parce que ça pèse 76 grammes. C'est pas énorme, mais il faut voir si
1: c'est le confort.
2: Au bout d'un moment, le confort est toujours là. Moi, j'imagine, tu vois, bientôt, on va aller au CES de Las Vegas. Je branche mes petites lunettes. Je me rends compte que sur mon vol Air France, j'ai tous les films que j'ai déjà vus. Là, je me télécharge mes petites séries Netflix. Paf.
0: Là, t'es comme un roi.
1: Alors, la
0: différence, quand même, il faut le noter hein, pour ceux qui nous écoutent, c'est que celles-ci, c'est pas des lunettes de vue. C'est-à-dire que
2: tu
0: disais, tu vois rien à l'intérieur. Contrairement à celles dont on a discuté jusqu'ici.
2: C'est des lunettes de non-vue.
0: Voilà, c'est des lunettes de non-vue. C'est un peu contre-intuitif parce qu'on peut se dire des lunettes, c'est quand même, a priori, c'est quand même fait pour voir.
2: En fait, c'est un cinéma portable.
0: C'est un cinéma portable.
2: Je le présenterai comme ça.
0: C'est-à-dire qu'à l'intérieur, en fait, tu peux peut-être les montrer d'ailleurs, François, t'as deux écrans micro OLED qui vont en fait donner l'illusion qu'il y a un écran de 7 mètres de diagonale qui flotte devant vos yeux.
2: Exactement,
0: donc le résultat, c'est vrai, est assez bluffant. Mais en revanche, c'est des lunettes que tu dois porter dans tes poches en plus de tes lunettes classiques.
1: Si tu as des lunettes classiques.
0: Donc mais ça va être intéressant. Moi, je pensais typiquement dans le train, tu disais ça, c'est hyper bien. C'est-à-dire que t'as le côté où tu peux, par exemple, quand t'es en télétravail, tu branches ton ordinateur. Ça veut dire aussi que ton voisin peut pas voir ce sur quoi t'es en train de travailler, ce qui est pas mal pour les questions de confidentialité.
2: Mais est-ce que ça désactive l'écran?
0: Bah, tu peux baisser un petit peu ton écran.
2: Si tu baisses ton écran, est-ce que tu arrives à travailler? Tu vois, enfin bon, c'est des questions là.
0: Ouais, c'est une bonne
2: question. Excuse-moi, tu me remarques, t'es comme ça, tu peux bosser. Hein.
1: Il me semble que ça peut couper, mais c'est pas automatique.
0: Oui, tu dois pouvoir le paramétrer en tout cas.
2: Mais je pense que c'est dans Windows, tu dois pouvoir paramétrer.
1: Le Vision Pro, je sais que ça coupe automatiquement ton.
2: Oui.
1: Ouais. Mais moi, j'avais testé un précédent modèle de TCL, ça fait longtemps qu'ils sont sur ce format cinéma.
2: Bien sûr.
1: C'est un truc de fou.
2: Ça fait des années.
1: Et j'ai joué en branchant sur une console portable. En revanche, ça annulait pas l'écran de la portable.
0: D'accord. Ouais,
1: mais jouer sur une taille d'écran.
2: C'est dommage parce que ça augmenterait l'autonomie de la console si l'écran était éteint.
1: C'est du miroir.
2: Bon, après, tu peux baisser la lumière. Tu peux baisser la luminosité de l'écran.
1: Après, peut-être qu'il y avait un réglage que je n'avais pas fait.
2: Et puis, attention, alors, petit truc, c'est que ces lunettes n'ont pas de batterie. Elles vont pomper l'énergie de votre appareil sur lequel vous allez les brancher. Donc, Switch. Bah, vous allez vous retrouver avec une autonomie
1: encore moindre.
2: On n'a pas vraiment calculé, mais je pense que ça doit quand même manger un peu la batterie. Pareil pour les smartphones, pareil pour tout ce qui n'est pas branché au courant.
0: C'est vrai. Hein. Mais alors après, le truc positif aussi, c'est la simplicité d'utilisation. C'est-à-dire que là, t'as juste vraiment,
2: t'as juste à
0: brancher en USB-C et c'est parti.
1: C'est du plug.
0: T'as vraiment rien à faire, quoi. C'est une simplicité enfantine. Celles-ci, elles sont à
2: 450, je crois.
0: 300, c'est pas 350. On va vérifier.
2: J'ai regardé.
1: Il y a plusieurs, mais ils ont plus plusieurs modèles, je sais plus.
0: C'est celle-ci, c'est les. Alors oui,
2: 459.
0: C'est 459. Ah oui, c'est les GT Max.
2: C'est GT Max
0: et il y a les GT qui doivent être un petit peu moins chers.
2: Voilà. Et donc la définition de l'écran, c'est du Full HD 1920x1080 à 120 Hz avec 59 degrés de vision. Hein, c'est important. Et puis les haut-parleurs, c'est du Bang & Olufsen. Donc vous avez un son.
1: Son image pas mal quand même. Hein.
2: Voilà. Alors c'est bon, il faut pas mettre trop fort parce qu'autrement votre voisin d'à côté va savoir que vous regardez pour la 18e fois Star Wars. Mais bon, rien ne vous empêche après de. Je pense qu'on peut connecter des trous wireless sur votre téléphone en Bluetooth et regarder ce que vous voulez par les lunettes. Pas mal du tout, franchement. Ça n'a rien à voir avec ce que vous avez présenté.
0: Non,
2: c'est là, vraiment, c'est un truc qu'on ne va pas utiliser tous les jours. Mais si vous voyagez beaucoup, et alors on parle des Renéo, mais il y en a plein. Il y a plein d'autres marques qui font ces trucs-là. Regardez la définition de l'écran, parce que c'est ça le plus important pour que vous puissiez avoir une très bonne qualité d'image. Et puis après, le reste, voilà, on y va. Franchement, ça peut être pas mal.
1: X-Reel, tu as beaucoup de marques sur ce créneau cinématographique. T'en as énormément. C'est vrai que dans les transports en commun, enfin, notre transport.
2: En région, on pose la question très intelligente de savoir si on peut mettre deux en série. Je ne pense pas. Je ne pense pas qu'on puisse en brancher deux, parce qu'en fait, il n'y a qu'un port USB-C.
0: Ouais.
1: Dessus. En série, non, mais en revanche, sur ton ordinateur, s'il a deux sorties USB-C, qu'est-ce qui t'en empêcherait?
0: Oui, c'est ça, tu peux
1: à part le côté pratique d'être tous collés. Mais
2: je ne pense pas, parce qu'à partir du moment où tu branches une paire de lunettes en USB-C. Ça fait une sortie d'écran. Et la deuxième USB-C ne sera pas en sortie d'écran aussi. Non, parce qu'elle aura déjà détecté une sortie.
1: Un dongle et tout.
0: Non, mais faut pas se mentir. En fait, c'est vraiment un appareil individuel.
1: C'est individuel.
0: Oui. C'est pas un truc qui est fait pour regarder.
2: Non, mais la question est pas mal. Parce que
0: t'es
2: en avion, t'es avec ta fiancée, ton pote ou je sais pas quoi. Vous avez envie de regarder la même chose. Vous avez un téléphone.
0: Ah ouais.
2: Mais bon, le problème, c'est que le téléphone, il n'y a qu'un USB-C.
1: Alors, le téléphone, c'est sûr. En série, c'est sûr que non.
2: Non, j'en ai deux
0: pour USB.
2: On va un peu creuser, mais je pense qu'on peut brancher qu'un écran dessus.
1: On va tester ça.
2: Pas mal du tout, en tout cas. Voilà pour les lunettes. Mais c'est important. Et je pense que de temps en temps, on fera un point justement sur les lunettes connectées parce que ça bouge beaucoup.
0: La question qui va se poser, je finis là-dessus, mais c'est comment vont faire ceux qui ne portent pas de lunettes? Parce que vraiment, ça va devenir l'accessoire.
2: Mais tu sais quoi? J'ai remarqué qu'il y a de plus en plus de gens qui n'ont même pas besoin de correction et qui se servent de lunettes comme d'un accessoire de mode.
1: C'est de la mode. Ouais. Il y en a beaucoup. C'est ce que j'allais dire. Il y a beaucoup de gens qui ont zéro correction.
2: Voilà.
1: Et c'est le succès des premières.
2: Des premières
1: Ray-Ban Meta. Hein. Elles étaient.
2: Mais tu as raison, c'est pas tout le monde qui a le chic de porter des lunettes comme nous, si tu veux. Voilà, c'est ça. On évoquait Meta tout à l'heure. Meta qui est sur tous les fronts en ce moment, hein, Anthony, puisque il y a quelques jours, ils ont annoncé, en même temps que leur présentation des lunettes connectées, c'était une très très belle présentation qui était très riche, très dynamique. Mark Zuckerberg a aussi annoncé Muse, qui est leur première IA sèche. J'ai envie de dire. Parce que c'est vrai qu'auparavant, Llama, Meta AI, c'était, je vais vous le dire, hein, une tannée. Moi, ça marchait pas bien. C'était pas fluide. Sur mes lunettes Meta, c'était pas bon. Et là, Muse, on a l'impression que tous les investissements qu'il a pu faire dans l'IA commencent à payer.
0: Puis toutes ces briques commencent à se coller les unes aux autres. Ça qui est intéressant. Parce que Muse a été annoncé en fait quelques jours avant la Meta Connect, mais ils en ont beaucoup reparlé.
2: Présenté le Muse March.
0: Il y a eu ça. Et puis l'intégration de Muse en tant qu'IA dans toutes les lunettes dont on vient de parler. C'est aussi ça qui est intéressant. Et Muse, donc leur IA qu'ils ont lancé au mois de septembre, connaît un succès incroyable aux États-Unis. Alors, elle n'est pas encore sortie chez nous, donc n'essayez pas de la télécharger, ça ne sert à rien. Elle est sortie aux États-Unis, au Canada, au Mexique pour l'instant. Et en fait, la particularité de cette IA qui caracole en tête des boutiques d'applications aujourd'hui aux États-Unis, qui connaît un démarrage plus rapide que ChatGPT, c'est quand même pas rien, même s'il y a plus de maturité aujourd'hui autour des sujets IA, évidemment, c'est que c'est une IA agentique. Alors, nos auditeurs et téléspectateurs les plus aguerris diront oui, ça existe déjà, l'IA agentique, les agents IA, ça fait longtemps qu'on en parle, que ça existe, on a Claude Cowork, il y a plein de choses. Sauf que jusqu'ici, c'était plutôt réservé aux utilisateurs un peu avancés de l'intelligence artificielle.
2: Oui, plutôt B2B.
0: B2B
2: ou geek.
0: Oui, voilà, c'est ça. C'était quand même des utilisateurs. C'est pas monsieur et madame tout le monde qui utilise Claude Cowork ou qui utilise des agents IA.
2: Non.
0: Là, en fait, c'est la démocratisation des agents IA, c'est-à-dire c'est une application hyper simple d'utilisation où on va pouvoir discuter en langage naturel et on va pouvoir demander des trucs à l'IA. Et surtout, l'IA, elle va faire des trucs pour nous. C'est ça, hein, l'IA agentique, c'est l'IA qui va réaliser des actions dans la vie réelle, qui va être capable, si je lui demande, de faire des courses, de remplir un formulaire, de résilier un abonnement à ma place, place, de me trouver des places, deux places pour le prochain match du PSG, eh bien c'est elle qui va aller sur Internet, elle a son propre petit navigateur et se débrouille avec ses petits bras musclés d'intelligence artificielle. Elle va trouver les places au meilleur prix. Elle va remplir tous les formulaires, remplir le panier à ma place, ce qui me demanderait en temps normal des dizaines ou en tout cas plusieurs clics et surtout du temps. Et une fois qu'elle a tout validé, elle me demande évidemment de valider le paiement si je suis OK pour le prix. Et ensuite, c'est fait. C'est-à-dire, en gros, une IA, alors là, c'est un exemple hyper simple, évidemment, mais c'est vraiment une IA qui va être capable eh bien, de réaliser des actions pour moi. Elle va aussi, 24 heures sur 24, travailler pour moi, c'est-à-dire que par exemple, si je lui demande, tiens, bah, réserve-moi un rendez-vous chez le dermato. C'est toujours un peu galère, dermato, il faut 6 mois d'attente et tout. Et en fait, elle va regarder, elle va se connecter, je sais pas, à Doctolib, par exemple, et elle va se reconnecter peut-être toutes les heures pour voir s'il n'y a pas un créneau qui s'est libéré chez mon médecin habituel. Et elle va réserver la place, le créneau, pour moi à ce moment-là. C'est comme si j'avais finalement un secrétaire virtuel qui bosse pour moi 24 heures sur 24. C'est un
2: c'est
0: peu
2: pas
0: ça
2: mal,
0: l'idée,
2: hein,
0: quoi.
2: Ça. Hein. C'est pas mal du tout, hein.
1: Un vrai assistant.
0: Un vrai assistant.
2: Bah alors, après... Et alors, on n'a pas, et le shopping, alors là,
0: c'est... Pour le shopping, c'est extraordinaire. C'est vraiment, ça te fait tes courses à ta place.
1: Mais il y a quelque chose qui est intéressant dans ces agents, parce qu'en effet, comme tu disais, c'était vraiment pour les plus aguerris.
2: Ouais, les early adopters.
1: Les early adopters, les gens qui font ça à but professionnel.
2: Bien sûr.
1: Quand ça commence à tomber dans le domaine grand public, c'est là où ça devient intéressant. Et de faire des petits agents, parce qu'en plus, ils leur mettent des petites têtes sympas, des petits noms sympas, pour vraiment attirer beaucoup de gens.
2: Oui, pour les incarner.
1: En tu sais, sur les plates-bandes de qui vont marcher, en fait, des gros assistants vocaux de la maison, les Alexa+, les Siri, alors les Siri AI dans une version idéalisée quand ça marchera, ou Google Home, parce qu'en fait, c'est ça qu'ils voulaient faire. C'est vous aider à faire des choses hyper facilement, hyper intuitivement. Quand tu demandes Alexa+, par exemple, elle peut... Alors, scanner surtout Amazon, parce que c'est la maison, et te dire, tu attends tel produit et tu veux voir dès qu'il est en solde, tu lui demandes et elle te fait une alerte. Google essaie de faire
0: pas,
1: pareil.
0: C'est pas un hasard si Amazon a bloqué l'accès à Muse, précisément.
1: Exactement. Ah,
0: donc, on a bien compris pourquoi.
1: Parce qu'on sait qu'Alexa Plus fonctionne avec X modèles de langage et parce qu'ils ont fait leur propre agent à eux, mais de manière transparente, parce que ce qui effraie les gens, c'est de ne pas comprendre. Là, tout est fait avec Muse, et on va parler après de Dot, de rendre ça hyper grand public, ce qui est le plus grand défi de l'IA aujourd'hui,
0: c'est ça.
1: Et c'est le succès de Muse. Alors, c'est tout le paradoxe, c'est-à-dire que les gens ne veulent pas donner leurs données à Meta, mais ils se ruent tous pour télécharger et utiliser Muse.
2: Non, mais imaginez,
1: c'est le gros problème.
2: Je sais pas, voilà, on a entendu hier à la télé ou avant-hier que la SNCF ouvrait les billets pour Noël.
1: Les concerts.
2: Et ça va être incroyable, parce que vous allez pouvoir... dire, bah écoute, trouve-moi le meilleur billet entre,
1: tu veux partir entre temps et temps.
2: Gare de Lyon, Marseille, telle date, tu surveilles, tu check, et là, ça va être terrible.
0: Bien
2: imaginez
0: sûr.
2: Pour les billets d'avion, pour les hôtels,
0: pour les concerts,
2: etc.
1: Les concerts, ça devient une telle folie aujourd'hui, les concerts, parce qu'il y a des gens
2: qui
1: ont déjà ça, qui ont déjà mis en place des agents.
0: Et l'intégration avec les lunettes, ça va être, par exemple, c'est tu te balades dans la rue avec tes lunettes, tu croises une affiche pour ton groupe préféré. Et là, en fait, juste en croisant, tu dis, l'IA, en fait, comme elle saura que c'est ton groupe préféré, elle va dire, est-ce que tu veux que je te réserve des places de concert pour Oasis, machin? Et bah oui, ok, va trouve-les-moi au meilleur prix, à telle date, et l'IA va faire le boulot pour toi. Donc là, on entre, en fait, dans, c'est la prochaine étape, en fait, de l'IA, l'IA générative qui répond aux questions, c'était une chose. Là, l'IA qui t'assiste réellement au quotidien, ça en est une autre. Et vraiment, on sent que la bataille des agents est en train d'être lancée, là.
2: Donc, là, alors c'est intéressant parce qu'on sent qu'il y a une vraie pression de la part de tous ces géants de l'IA hein, qui se collent, j'allais dire, à l'arrière-train, pour rester poli. Et il a fallu attendre quoi ? Quelques heures, quelques jours pour que, en fait, OpenAI dégaine en fait, son Muse qui s'appelle Dots et qui est peu ou prou la même chose, en fait.
0: C'est un peu la même chose. Alors, eux, ils ont plutôt insisté dans les démonstrations, les premières démonstrations sur des usages professionnels dans un premier temps. Donc, du genre, tu vois, l'IA, je sais pas, tu prépares un PowerPoint pour une réunion la semaine prochaine. Et en fait, l'IA va faire de la veille pour toi sur les mails que tu reçois, sur peut-être l'évolution de l'actualité et actualiser ton PowerPoint au fil du temps pour toi. Ou alors, ta réunion, elle tombe en même temps que l'anniversaire de ta fille. Et ben, en fait, l'IA va se rendre compte qu'il y a une contradiction et donc elle va décaler la réunion, envoyer un mail à tous les participants. Ouais. Enfin voilà, encore une fois.
2: Elle ne pourra pas décaler l'anniversaire de la fille.
0: C'est plus compliqué
2: c'est
0: du coup.
2: C'est pas possible.
0: C'est pour ça que c'est plus
1: elle
0: facile de décaler la réunion.
1: Elle pourra tout organiser, mais pas décaler.
2: Non, changer la date de naissance de ta fille, ne t'inquiète pas, je m'inscris au registre des naissances.
1: Ça, c'est calé dans ton agenda, Mickaël.
2: Quel jour veux-tu ?
0: Ce qui est intéressant, c'est qu'eux, ils l'ont sorti en mode professionnel, donc pour les abonnements qui sont des abonnements assez chers.
1: Ou à 100 dollars, je crois, quelque chose
0: et en
1: comme
0: fait,
1: ça.
0: Moi, je pense qu'on va avoir une vraie dichotomie là entre, si tu veux, les acteurs comme Meta ou comme Google qui ont déjà une puissance financière absolument considérable et qui ont un cœur de business qui n'est pas l'intelligence artificielle.
2: La publicité, les données personnelles.
0: Et donc, qui peuvent, bah oui, et qui peuvent te proposer, comme c'est le cas de Muse, un outil qui est complètement gratuit. Et puis OpenAI qui, eux, disent, bah attendez, les agents, ça coûte de l'argent, c'est quand même des trucs qui tournent 24 heures sur 24 pour toi, ça bouffe quand même du token. Bah en fait, il faut le monétiser, donc tu vas devoir payer. Et ça, je me demande si ça va pas être un gros désavantage pour OpenAI ou pour Anthropic, par exemple.
2: Alors, tu sais très bien ce qui va se passer, c'est-à-dire qu'au bout d'un moment, OpenAI va proposer, et c'est souvent comme ça, hein, ils font en cascade, leur nouveauté est premium, et puis petit à petit, ça arrive dans le gratuit, mais tu peux pas l'utiliser beaucoup.
0: Oui.
2: C'est-à-dire que c'est presque du freemium, finalement.
0: Ouais.
2: Tu testes, tu vas peut-être pouvoir faire 2-3 actions avec ton assistant Dots, et puis après, il faudra payer.
0: Mais ils ont un enjeu financier quand même, il faut qu'ils gagnent de l'argent là maintenant.
1: Ils
0: sont près de leur introduction en bourse avec des valorisations complètement folles.
2: Ça s'affichera, tu vois, sur ton truc.
0: Parce que
2: c'est vrai qu'ils ont passé un accord d'affichage de publicité.
0: Il va falloir qu'ils commencent à.
1: Le modèle de Meta est intéressant. C'est-à-dire que toi, tu penses que ça va être difficile pour OpenAI. Moi, je me dis qu'il y a un moment Meta quand même, avec tout ce qu'ils lancent gratuitement. On sait que par exemple, leurs produits, que ce soit les lunettes, le casque, ou même là, on parlait des Meta VR. C'est des produits, ils cassent un peu les prix dessus aussi pour être compétitif. Tu peux pas tout faire à moindre coût. Après, OpenAI, il se repose sur quoi ? Sur le fait qu'il y a des gens qui n'ont pas envie de laisser leurs données à Meta. Il y a aussi ça qui joue en défaveur de Meta. Moi, la question que je me pose, et on a vu beaucoup d'exemples, et tu en as parlé toi aussi, Anthony, c'est des dérives. Confier toutes ces informations à Meta. Là, on rigolait tout à l'heure parce que Anthony voyait mon agenda, alors c'est qui n'a rien d'hyper intéressant, mais toutes les infos. Mais on confie toutes nos vies à des IA et on voit en ce moment le nombre de fois où on a des exemples d'IA qui partent en sucette et qui font n'importe quoi, comme la nana ou le mec là l'IA a mis en vente un produit pour lui et en gros a tout réglé. C'est-à-dire qu'à un moment, il y a quelqu'un qui est venu frapper à la porte. Bonjour, j'ai acheté votre produit. Ouais. Et elle avait tout calé. L'IA avait calé la vente, le à prix bradé, le rendez-vous. Ouais. Et puis le mec s'est retrouvé.
0: Le gars, il n'a rien demandé, quoi.
1: Ouais,
2: et merci pour cette voiture à 10 euros.
1: C'était
2: très sympa, vraiment.
1: Tu rigoles,
2: j'ai l'impression d'avoir fait une bonne affaire.
1: Tu rigoles, mais c'était ça. Parce que l'IA, vous lui donnez tout. Vous la laissez gérer en autonomie. Mais enfin.
2: Oui, mais après, il faut lui laisser.
0: Mais c'est le problème des agents IA. Le problème des agents IA, c'est que pour qu'ils soient vraiment utiles, il faut que tu leur donnes beaucoup de pouvoir.
2: Bien sûr.
0: Plus tu leur donnes d'accès à tes informations, à tes outils, plus ils vont être intéressants. Si tu leur donnes accès
1: Faut que tu les cadres.
2: Tu dois pouvoir avoir une option qui te dit, avant chaque transaction, on va dire sensible.
1: Faut que tu le donnes,
2: Il faut que tu dois recevoir une notification. Voilà, je suis en train de vendre votre voiture à 10 euros. Est-ce que vous êtes OK?
1: Mais si tu lui dis pas. Oui, parce que le problème, c'est que si elle y a, tu lui dis pas de te demander. Elle ne le sait pas d'elle-même.
2: Mais je pense que par défaut, il faudrait qu'ils mettent toutes ces protections, tu vois.
1: Par défaut. Ouais. Le problème est toujours le défaut avec les géants de la tech.
2: Mais après, il ne faut pas qu'ils déçoivent trop les utilisateurs. Parce que s'ils déçoivent les utilisateurs avec des agents IA qui font un peu n'importe quoi et qui ne sont pas véritablement au service de leur propriétaire.
1: Oui, mais quelle est la part de responsabilité de l'humain? J'ai envie de te dire, il ne faut pas oublier ça.
2: Non, c'est des outils.
1: Oh,
0: Il va y avoir plein d'histoires rigolotes avec les agents IA. On va avoir des trucs à raconter, je peux te dire, sur les
2: popcorn. Préparez les popcorn, les amis.
0: Oui, oui,
1: on va bien rigoler. Avant qu'ils mettent fin à l'humanité, je te rappelle.
0: Oui,
1: on a un petit peu de temps, mais pas tant que ça, visiblement.
0: Rigolo.
2: Oui, c'est vrai, avant qu'on soit tous décimés par l'IA. Google a dégainé aussi son Argon.
0: Oui.
1: Jimmy 4 Argon, le meilleur nom.
0: Ouais, très joli. Ouais, très
2: Argon,
0: joli.
2: Argon. Ça fait un peu genre super-héros, mais du Moyen-Âge.
1: Ouais, puis t'as un peu. T'as intérêt à te protéger parce que t'as l'impression que c'est une attaque.
2: Le gaz Argon, un truc comme ça. Donc c'est pareil, là aussi, on va pas en faire des heures.
0: Oui, c'est
1: super modèle, plus puissant. Et pareil, comme disait Anthony.
2: Jimmy 4, qui est paraît-il très bien.
1: Gemini 4 Largon, réservé aux experts en cybersécurité.
2: Oui,
1: parce que
2: comme les autres.
1: Pas tous, justement. Et à la différence de beaucoup, ils cadrent pour des questions de coût, mais aussi parce qu'il faut mettre des garde-fous à l'IA avant de voir. Sinon, là, avec le modèle qui vient de sortir, demain, n'importe qui crée un virus et c'est réglé. Ils veulent s'éviter ça, donc ils
0: commencent à faire OpenAI aussi. Hein, ils ont dit qu'ils arrêtaient temporairement l'entraînement des modèles les plus performants. Enfin, ils ont toujours ce double discours, c'est ça qui me frappe aussi.
1: Ils le mettent à $100 pour justement ne pas l'ouvrir à tout le monde, à différence de Meta.
0: Ouais.
2: Allez, il nous reste quelques minutes, j'aimerais qu'on évoque la banque en ligne Revolut, qui propose un truc assez étonnant. Moi, ça fait des années que je rêve de ne plus avoir sur moi de moyens de paiement pour valider une transaction. Et c'est vrai que souvent, on se dit, on a l'empreinte digitale, on a la paume de la main, on a aussi la reconnaissance faciale.
0: Ouais.
2: Voilà. Vlatipag Revolut m'a écouté, dis donc.
0: Exactement.
2: Bah ça, oui. C'est bien.
0: Le paiement par reconnaissance faciale. Alors, c'est un truc qui existe depuis longtemps en Chine, hein, par exemple. Hein.
1: Ils font tout là-bas.
0: Ils font déjà tout.
2: Mais la reconnaissance faciale, elle est généralisée.
0: Ça fait partie de la vie. Ça fait partie de la vie quotidienne, et y compris quand tu vas acheter des trucs. Et donc, pour le coup, pour la première fois en Europe, au Royaume-Uni, c'est encore l'Europe, Revolut teste dans des cafés londoniens le paiement par reconnaissance faciale. Donc le principe, c'est qu'une fois que tu as fini ton cappuccino, tu te lèves, tu vas à la caisse, et en fait, à la caisse, tu as une caméra qui va analyser les traits de ton visage en une fraction de seconde, qui va les comparer avec la photo que Revolut a de toi quand tu es inscrit
2: sur ton identité bancaire, en quelque sorte.
0: Exactement. Et si ça match, ton compte va être débité automatiquement.
2: Donc tu n'as rien d'autre à faire que de montrer ton visage. Ouais. Tu n'as pas, par exemple, à montrer ton visage, appuyer sur OK,
0: Non, c'est ça. Tu peux arriver vraiment les mains dans les poches ou tout nu, si tu veux. Enfin, ça ne sert pas à faire dans les cafés, normalement. Mais tu peux.
2: Je ne suis pas sûr qu'on ait le temps de boire le cappuccino si on arrive tout nu.
0: C'est ça. Mais en tout cas, sans rien sur toi, et tu peux régler, payer tes courses sans aucun problème.
2: Ouais. Je me mets à la place d'un petit filou. Si par exemple tu tournes l'appareil qui te filme et que tu n'as pas acheté, est-ce que on peut pas
0: Que tu sois quand même à proximité, c'est-à-dire si tu veux tourner vers une personne en disant voilà, c'est lui qui va payer, genre tu approches l'appareil de sa tête, un terminal de paiement qui est fixé.
1: C'est comme dans les aéroports,
0: tu peux pas faire n'importe quoi.
2: Aujourd'hui, je pense qu'il faut rester 2-3 secondes immobile pour que ça valide le truc.
1: Je pense que c'est le même système qu'il y a de plus en plus dans les aéroports, notamment aux États-Unis, où tu ne montres plus ta carte d'embarquement avant d'embarquer. Tu passes devant la caméra, de toute façon, déjà quand tu passes ton passeport...
2: Non mais plus de billets, plus de carte d'identité, c'est le top en fait.
1: Mais oui, mais parce qu'en fait, t'as déjà tout donné,
0: ça
1: déjà
0: été payé.
2: Oh, arrêtez
0: avec
2: ça.
1: C'est l'éternel défi.
2: Les flicages, mais à partir du moment où tu prends l'avion, forcément t'es fliqué. C'est obligé.
0: Je te dis pas le contraire. Je pense que c'est l'argument qu'on va...
1: Tu vois, c'est le pays qui a laissé quelqu'un faire...
2: Alors peut-être pas dans le métro, mais quand tu es dans des zones comme ça qui sont ultra sécurisées, moi je préfère à la limite, pour ma sécurité, que de toute façon, on va savoir que je prends l'avion, que mon visage soit scanné.
1: Je te rappelle qu'ils font ça aux États-Unis et qu'on y va suffisamment souvent pour le savoir. Tu montes ton visage au moment où tu présentes ton passeport pour qu'il valide, tu montes ton visage pour que ça valide ton embarquement. C'est aussi le pays qui a laissé passer une nana qui a fait New York-Paris. On n'a toujours pas compris comment, parce qu'elle elle a passé l'embarquement sans rien présenter, elle est montée dans l'avion.
0: Oui, ça a l'air du miracle quand même.
1: Donc tu vois, il y a quand même encore des moyens.
2: Elle est passée en soum-soum, elle n'est pas passée avec le truc, je pense.
0: Je sais pas.
1: Mais je pense que tu sais, quand tu fais ça.
2: Elle a dû être là.
0: Je sais pas comment. Là, c'est surtout, quand même un concours de circonstances, à mon avis, pour réussir à faire ça.
1: Pour réussir à faire ça, il faut être bien malin et se faufiler. Mais c'est intéressant, en tout cas, Revolut, ce système. Avoir, comme on dit, c'est le problème des données.
2: Oui.
1: Après, c'est ta banque, c'est entre ta banque et toi.
2: Et Revolut, c'est bien, mais ça serait bien que American Express, Visa, etc. s'y mettent aussi. Parce que franchement,
0: ils vont tester.
2: Je suis pas en train de sous-estimer la puissance de Revolut, mais il faudrait que les grands moyens de paiement traditionnels s'y mettent aussi.
0: Revolut, c'est plus gros que certaines banques.
2: Je parle des organismes de carte bancaire.
0: Bien sûr.
2: Visa Mex, c'est une autre dimension, en fait.
1: C'est Visa, en fait.
2: Exactement. Ouais. Eh bien écoutez, voilà, c'était notre club de la presse IT avec Anthony Morel, Mélinda Davansoulas. Vous voulez encore un peu d'Anthony et de Mélinda? La foule en délire. Ouais. Eh bien il faut nous écouter sur le podcast, parce que tout à l'heure vous aurez quelques minutes supplémentaires qui, vous le savez, sont réservées à tous ceux qui sont avec nous en podcast audio exclusivement. Vous restez avec nous, deuxième partie dans un instant. On va parler maison connectée avec Enkit de Leroy Merlin qui arrive sur ce plateau. À tout de suite.
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2: Notre deuxième partie de ce De quoi je me mêle, on va parler maison connectée avec un acteur qui s'y est mis depuis 9 ans. Il s'agit de Leroy Merlin. Si vous allez visiter ce magasin, comme des millions de Français, vous l'avez sans doute remarqué, la maison connectée est de plus en plus présente, à la fois pour les éclairages, mais aussi pour les ouvertures, les systèmes de sécurité, les caméras, etc. etc. On va faire le point, justement, sur la stratégie maison connectée de Leroy Merlin, avec mon invité Thomas de Flandre. Bonjour Thomas.
5: Bonjour, merci pour l'invitation.
2: Et merci d'être avec nous. Vous êtes directeur général de Enkit. Donc, Inky, qui est, on va dire, le petit cousin de Leroy Merlin, hein, finalement, je ne sais pas trop comment on peut le présenter, mais en tout cas, c'est une marque qui appartient.
5: C'est une solution, effectivement, qui a été inventée par Leroy Merlin, comme vous l'avez dit, il y a 9 ans.
2: L'idée de départ, c'était quoi? C'est de sensibiliser tous les clients Leroy Merlin à la possibilité de connecter sa maison, c'est ça?
5: Oui, l'idée vient de là, de se rendre compte qu'il y a un certain nombre de verticales et d'enjeux sur lesquels la connectivité peut apporter de la valeur pour le client, pour l'habitat. Et donc, Leroy Merlin a fait ce pari de se lancer dans la maison connectée il y a 9 ans. Et aujourd'hui, on se rend compte qu'effectivement, d'un point de vue sur toutes les verticales sur lesquelles peut jouer Enki, vous l'avez rappelé, l'éclairage, les ouvrants, la sécurité et la gestion énergétique, on peut vraiment avoir un impact sur le foyer.
2: Cela dit, on se rend compte que la maison connectée, c'est pas facile. Ça fait 9 ans que Enki est là-dedans. Vous avez lancé des box qui se connectaient aux objets connectés. Voilà, il y a aussi toutes les problématiques de compatibilité ou non avec les certains objets connectés. C'est pas un peu galère quand même encore aujourd'hui la maison connectée, ou est-ce que vous trouvez que ça se facilite quand même aujourd'hui?
5: Je pense qu'aujourd'hui justement on est dans une ère où toutes les technos et toutes les briques sont là pour justement rendre accessible la maison connectée, et c'est vraiment ce qui...
2: Ça y est, c'est simple?
5: Ouais, je pense qu'on en est vraiment arrivé. C'est vraiment ce que j'aime d'ailleurs dans cette aventure, et c'est pour ça que j'ai aussi accepté de rejoindre le challenge, c'est qu'on est vraiment capable d'installer rapidement une ampoule connectée, mais notamment sur l'énergie, de pouvoir connecter son chauffage, qu'il soit intelligent par défaut, ou même en ajoutant un petit module derrière pour le rendre connectable.
2: Et donc, ouais, là, sans être obligé de changer le chauffage en lui-même. En fait,
5: exactement. Exactement.
2: Aujourd'hui, l'écosystème maison connectée d'Enki, c'est quoi en fait? Dans quel secteur vous êtes de la maison? Dans quels usages de la maison?
5: Alors, comme je vous le rappelais, on est sur ces quatre verticales, donc de l'éclairage, où on peut continuer à...
2: Avec son smartphone, on pilote la lumière,
5: on peut piloter...
2: Par la voix...
5: Exactement, exactement.
2: C'est ce qui marche le mieux, ça?
5: Alors, ça reste le cœur historique d'entrée dans l'expérience de la maison connectée. Mais dernièrement, on a eu aussi beaucoup de succès sur les ventilateurs de plafond. Donc on est aussi
2: avec l'été qu'on a connu, à la limite la lumière on s'en foutait quoi, on voulait plutôt de l'air. Et c'est vrai qu'aujourd'hui les ventilateurs de plafond sont connectés.
5: Effectivement, effectivement.
2: Et pour vous ça rentre
5: dans l'écosystème Enki. Okay. Et la chance qu'on a aussi de faire partie de ce réseau de distribution aussi avec Leroy Merlin et d'avoir un peu ce panel, c'est que on est capable d'intégrer bien évidemment les marques propres Leroy Merlin, mais on a aussi un portefeuille de compatibilité avec des partenaires de grands noms, dont Philips Hue, mais aussi dans le chauffage. On travaille avec Noiro, on travaille avec Dussauter. Donc on a cette agrégation qui est possible via Enki et qui, je pense, parle directement aux clients.
2: Alors, les quatre piliers, donc on a dit la lumière, on a parlé des ouvrants.
5: Oui, la sécurité.
2: La sécurité, caméra, alarme.
5: Oui.
2: Aussi.
5: Et le dernier, l'énergie, sur lequel aujourd'hui on passe vraiment une étape. On est la première et la seule entreprise à rémunérer les habitants pour mieux piloter leur consommation d'énergie. Et là-dessus, je pense que dans le contexte économique où on est actuellement, on sait que le prix de l'énergie, de l'électricité, de l'essence et du gaz augmente. On n'a pas vraiment de contrôle là-dessus. Par contre, s'il y a bien une chose sur laquelle
2: on subit ces augmentations.
5: On subit, effectivement.
2: Et à part moins consommer, on n'a pas le choix.
5: Effectivement. Et donc, pour mieux consommer, Enki a vraiment toute la solution de A à Z, un spectre 360. Donc, on permet vraiment de mesurer, et en mesurant, on s'aperçoit un peu de notre consommation, de piloter. Il faut savoir qu'en pilotant, on peut faire jusqu'à 20% d'économie sur sa facture. Ensuite, on a le bonus énergie, que nous, on appelle chez Leroy Merlin. Donc, on rémunère les clients pour leur contribution à la flexibilité du réseau électrique.
2: Alors, on va en parler parce que c'est intéressant. Alors, c'est pas des sommes mirobolantes, hein. Vous n'avez pas gagné au loto, mais en tout cas, c'est une petite motivation supplémentaire qui peut-être rembourser à terme les produits que vous achetez. Hein. Finalement, c'est ça l'objectif. Mais aujourd'hui, à quel type de maison vous vous adressez? Parce que quand on parle de consommation d'énergie, ça peut être plusieurs choses. Ça peut être le fuel pour ceux qui se chauffent au fuel, au gaz, à l'électricité. Vous vous adressez à qui, là?
5: Alors là, on est particulièrement sur le credo de l'électricité. Et pour donner quelques chiffres, on est capable de, on a fait une estimation sur un foyer moyen chauffé à l'électricité, on est capable de faire des économies jusqu'à 710 euros, dont 100 euros en cash par an via l'écosystème et l'expérience Enki. Donc ça se décompose sur plusieurs volets, comme je vous l'ai dit, sur le pilotage, on permet de faire jusqu'à 20% d'économies directement sur sa facture initiale. Ensuite,
2: mais comment, excusez-moi, je vous coupe, mais oui. Comment vous arrivez, comme ça, par magie, genre Harry Potter, à faire 20% d'économie simplement en installant un objet connecté?
5: C'est aussi simple que déjà d'être capable de connaître sa consommation. Parce que dans la plupart des foyers, on a notre chauffage, notre ballon d'eau chaude qui sont branchés, on consomme, mais au final, on ne sait pas, avant de recevoir notre facture à la fin du mois, combien on a réellement consommé. Donc là, on permet, grâce au connecté, à apporter cette intelligence et à rendre visible, du coup, la consommation en temps réel. Donc ça...
2: Mais la consommation en temps réel de tous les objets, enfin de tout ce qu'ils consomment dans la maison, ou des objets qui sont avec un capteur Enki?
5: Tous les objets qui sont effectivement connectés sur la plateforme Enki.
2: D'accord.
5: Alors ce qu'il faut savoir, c'est que sur la facture d'électricité, 66% de la facture est impactée par le chauffage et 10 à 15% par le chauffe-eau. Donc c'est pour ça aussi qu'on a vraiment mis l'accent sur ces segments pour pouvoir avoir un maximum d'utilité pour les Français.
2: Et ça, on le met où? Par exemple, comme vous parlez de chauffage électrique, c'est quoi? La plupart du temps, c'est des radiateurs, hein, tout bête. On rajoute quoi? C'est un module qu'on branche en fait sur le radiateur électrique? C'est compatible avec tous les radiateurs?
5: Alors, on a deux approches, on va dire, pour de la nouvelle installation. Donc là directement acheter un radiateur qui est nativement connectable.
2: Voilà.
5: Et donc là la nouveauté c'est qu'on a 80% des références de Leroy Merlin qui seront et qui sont d'ailleurs à partir d'aujourd'hui compatibles Enki. Donc on passe de l'année dernière à 20% de références à aujourd'hui 80%. Donc on essaye de vraiment démocratiser cette entrée avec des prix qui commencent à 85 euros en entrée de gamme.
2: Et par contre, pour le petit chauffage,
5: pour les plus petites des plus petites pièces ou pour des usages un peu plus récréatifs. Ouais. À côté de ça, on ne veut pas oublier les chauffages qui sont déjà installés, le parc qui est existant.
2: D'accord.
5: Donc pour ça, on a des modules pilotes qu'on est capable soit de mettre directement dans la boîte ou la nouveauté de pouvoir ajouter ça à côté du radiateur et de du coup simplement de rendre un radiateur qui n'était pas connectable.
2: Et donc là après pour faire ces économies, il y a une IA derrière qui va moduler la température, peut-être décaler le démarrage du chauffage à des moments plus propices. Comment ça fonctionne?
5: Alors l'IA, on surfe pas cette vague marketing IA. L'IA, on l'utilise quotidiennement en interne.
2: Oui,
5: dans les équipes.
2: C'est des algorithmes en fait.
5: Effectivement. Ouais. Donc en interne, on a plus de 90% de nos collaborateurs qui utilisent l'IA, qui nous permettent d'accélérer les process, d'améliorer la qualité. La seule, on va dire, expérience utilisateur qui est indirectement boostée à l'IA, ça va être notre coach énergie. Qui remplit un peu ses fonctions, qui va permettre d'analyser un peu nos consommations et de donner des suggestions. Donc ça, c'est de l'algo derrière. On pourrait surfer la vague IA et dire c'est de l'IA. Mais aujourd'hui, on réfléchit vraiment où l'IA peut apporter une utilité sur l'usage pour les clients, vraiment dans les enjeux, sans apporter de la friction. Donc on est toujours en recherche, il y a des choses dans les tuyaux, mais aujourd'hui on n'est pas à dire concrètement, l'IA fait ci, l'IA fait ça avec
2: Enki. Ça va arriver, parce que Enki, vous y songez, mais on peut imaginer que les Apple, tous les géants de la tech,
5: c'est la force de l'écosystème,
2: Amazon, etc., vont s'y mettre aussi, parce qu'ils sont des acteurs de la maison connectée. On murmure qu'Apple pourrait accélérer justement concernant la maison connectée. Et alors, ces économies, je les fais comment? C'est-à-dire que comment vous allez pouvoir me récompenser?
5: Ouais. Alors, comme je vous le disais, plusieurs volets. Le premier volet, donc, c'est à l'usage. Le fait de mesurer, piloter, on réduit de 20% ses factures. Par contre, le caractère unique d'Enki, c'est le bonus énergie. Donc, c'est le fait de participer à la flexibilité du réseau. Si vous voulez, je pourrais expliquer un peu ce principe plus tard.
2: La prochaine fois, parce qu'on est à la bourre. Mais bon, c'est pas grave. Mais au moins, des gens ont...
5: Mais l'idée, c'est que chaque chauffage et chauffe-eau connecté rémunère le foyer. Donc à hauteur de 15 euros par radiateur et par an.
2: D'accord.
5: Et 40 euros par chauffe-eau et par an. Et donc ça, c'est un deuxième volet, c'est vraiment unique. On est les seuls à rémunérer le foyer pour leur contribution à la flexibilité. Et enfin, on participe aussi, mais comme bien d'autres, au choix du meilleur contrat d'électricité pour votre logement. Et donc, on fait forcément des économies grâce à ça.
2: Merci beaucoup, Thomas. À suivre donc cette montée en puissance d'Enki, notamment dans le chauffage et la consommation énergétique, qui, bien sûr, devient un vrai phénomène de société aujourd'hui. Hein. C'est plus que du confort, hein. C'est une nécessité pour certains.
5: Effectivement.
2: Merci beaucoup, Thomas de Flandre, donc directeur général d'Enki. Pour terminer ce De quoi je me mêle, un grand merci de nous suivre chaque semaine à la radio, à la télé ou en podcast. D'ailleurs, tiens, le podcast audio qui se poursuit dans un instant avec quelques minutes supplémentaires, vous le savez, vous qui êtes avec nous en audio. Et on se retrouve bien sûr la semaine prochaine pour tous les autres.